0: à son arrivée en 2023 a gagné la Coupe des Ligues, il a gagné la Coupe MLS l'an dernier. Mais là, les fans se disent, vous êtes même pas, parce qu'ils ont gagné leur premier match à domicile dans leur nouveau stade en fin de semaine. Puis les fans disaient, vous êtes même pas foutus de venir nous saluer. Puis c'est le groupe de supporters principal. Venez juste nous voir après un match. Puis ce qui arrivait, c'est que les plus gros joueurs, les Depaul, les Messi et compagnie, après un match, rentraient tout de suite au vestiaire. C'est là où tu te rends compte de l'importance de garder puis d'entretenir ta relation avec les fans. Oui. Si Lionel Messi, avec tout ce qu'il a fait pour cette équipe-là, pour cette franchise-là, puis pour la Ligue, à un moment donné, est capable de vexer les supporters parce qu'il leur donne l'impression de les prendre de haut, de manquer de respect, imaginez ce que des clubs comme Philadelphie, DC United ou le CF Montréal ont à faire pour s'assurer d'être branchés sur leurs fans, parce que t'en as pas des gros stars comme ça. T'en as pas nulle part dans la Ligue, là, parce que Lionel Messi, c'est un gars unique. Mais tu parlais tout à l'heure des gros joueurs désignés, Georges. T'en as pas des gars qui sont hors normes, des Müller, des Bouanga. Ça te montre que ici, il faut absolument que tu gardes ce lien-là avec tes fans. Puis, il y a encore un gros travail à faire partout à travers la Ligue, là, si Miami est dans cette situation-là. Mais à Montréal, ça te montre à quel point c'est le nerf de la guerre, surtout... sachant qu'on s'en va vers le calendrier hivernal dont on parlait tantôt.
1: Bon, ben allez, merci beaucoup. La semaine prochaine, on est en mode Coupe du Monde.
0: Je vais aller me chercher des aiguilles. Là. Okay,
1: j'en ai une coupe pour toi.
0: Puis je vais chercher le balai Oscar qui était supposé d'être dans Chaudière tantôt.
2: Je vais chercher ça.
1: Il est où le reste de l'eau bénite? Il est reparti avec?
2: Il en reste, oui.
1: Il est-tu parti avec? Non, mais l'abbé Jacques est reparti avec.
2: Je sais pas. Je sais bien que je sais pas.
0: Des questions trop compliquées.
1: Très complexes. Merci, Ali. On va aller en pause. Anne-Renée vient de m'écrire. Elle sera avec moi à 12h36, les gars, finalement. Okay. Un peu de retard, savez-vous pourquoi? Parce qu'il y a énormément de partisans de la victoire qui les attendaient. Alors, les joueuses, contrairement à Messi et à Miami, vont prendre le temps de rencontrer les partisans. Et par la suite, elle sera avec nous pour parler de cette Coupe Waters à compter de 12h36. Elle sera avec nous. Au retour de la pause, par exemple, ratez pas ça. Invité spécial et également nos prédictions pour ce match numéro 1 Canadien Hurricanes.
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5: Oh. Jeudi, jour de match! Match numéro 1, Canadiens Hurricanes. Ce soir, on vous le rappelle, on sera du côté de la Belle et la Bœuf à Laval ce soir. Match numéro 2, aussi au Centre Excellence Sport Rousseau à Boisbriand. Là où on a une fiche de 2-0 dans les rassemblements. Le lien est là sur le chat et sur les différentes plateformes pour pouvoir réserver vos billets. Vous êtes plusieurs à avoir levé la main déjà et avoir acheté et sécurisé ces billets. Les gens choisissent leur place, Georges.
6: Oui, oui. Non, mais c'est parfait parce que au moins en faisant ça, la game est à 7h. Vous arrivez à 7h moins quart, vous avez vos billets. Au lieu de devoir arriver 2-3 heures d'avance, c'est parfait comme ça.
5: Oui. Alors, venez vivre ce rassemblement de samedi pour le match numéro 2. Maintenant, avant le match numéro 2, il y aura match numéro 1. C'est le premier ce soir. Courte pause pour le Canadien de Montréal. Longue pause de 12 jours pour les Hurricanes de la Caroline. Moi, je suis content d'une chose, les boys. On va arrêter de parler du de pause de 12 jours. Je suis plus capable de la faire du repos. Là, ils vont jouer ce soir, là, puis ça va être fini. On va mettre ça de côté. Ça fait 12 jours qu'on parle du repos de la Caroline. C'est fini. Est-ce que ce maudit repos-là, Georges, va avoir une influence dans ce match numéro 1?
6: OK. Pour commencer avant de faire ma prédiction, comme à l'habitude, vu que le match numéro 7, on l'a remporté avec lui... On a le Père Noël au bout du fil. Comment ça
5: va,
6: Père Noël?
5: Comment ça va, Père Noël?
7: Montréal! Montréal! Montréal!
6: Père Noël, comme dans le match numéro 7, on va écouter tes boosts.
5: Ben là, t'as pas de demande spéciale, par contre. Là, t'as pas eu de demande. Moi, la question que j'ai pour toi, Georges, avant d'assister au boost, c'est pour cette série Canadien 15.
6: Fait que ça serait pas les deux mêmes?
5: Ben, je pense qu'on change de série. Là, faudrait faire que non. Je sais pas.
7: Ben moi, je pense qu'on peut-être qu'on devrait booster le premier trio.
5: Ben,
7: les boys.
5: C'est là que je m'en allais.
6: OK, vas-y, Pernal, vas-y.
5: Ça fait 14 games, là, c'est...
7: Parce qu'oublie pas, là, Caroline, là, avec le WD-40 qui va avoir besoin du gigolo à soir, ils vont voir que ça va passer vite pas mal, Canadien. Fait qu'à soir, il va falloir lancer au net, drive le net, puis notre premier trio, là, qu'on a gardé en repos un petit peu, pendant qu'on, parce que le hockey, c'est un travail d'équipe. On va lancer au net. Merci, bonsoir. Fait que notre capitaine, que d'après moi, c'est lui qui va faire une grosse différence dans cette série-là, c'est mon joueur clutch de la série. Oh, ouais! Suzuki! Suzuki! Brum, brum, brum! Suzuki!
5: Ah, lui, on n'est pas stressé. Hein? Lui, c'est comme le, t'sais, c'est le métronome du Canadien de Montréal, Nick Suzuki. Là.
7: Parce que, hey, oubliez pas, eux autres, là, l'autre bord, là, j'espère que les Canadiens ils vont commencer à utiliser les épaulettes comme qu'ils ont frappé Buffalo puis qu'ils ont frappé Tampa Bay. Parce que Stan Owen, à haut, puis la grosse moustache à Jarvis, là, c'est des maringouins, ces trois-là. Puis normalement, qu'est-ce qu'on fait l'été, quand il fait chaud, pour se débarrasser des maringouins? On leur donne pif! Merci! Ça va être dans la bande. Fait que Anderson, Paul Duc, Dak, Dobson, Slavkovski, toute la gang. Let's go, on frappe. Merci, bonsoir. Puis numéro 20, oh, votre parc à Navadunette. On a besoin de toi. Slavkovski, Slavkovski,
6: Merci, Père Noël.
7: Hey, j'ai pas fini.
0: Il a pas fini.
7: On a le qui est là. Notre scoreur de 52. Numéro de Johnny Gaudreau. Numéro 13. Oh! Ouais, attachez vos tics. La lumière rouge va allumer d'Anderson. Combien? Combien? Canadien en 6. Merci, bonsoir. On s'en va en finale de la Coupe Stanley.
0: Merci, Pernod. Merci, Pernod. Je suis dépeigné. J'ai même pas de cheveux.
6: Bon, merci, Pernod. OK.
0: Ta paroisse, ça,
6: c'est... Là, les gars...
0: Un réveil.
6: Vous avez pas m'aimé.
0: Oh, attends un peu.
6: Ouais, vous avez pas même.
0: T'es-tu en train de me dire que le boost n'a pas opéré? Ça, c'est le boost pour la série, là.
6: Peut-être pour certaines personnes.
0: C'est,
6: mais,
0: ça, c'est le boost de la série
6: ouais,
0: qui a fait.
6: La série, okay. OK. Moi, je parle pour le match. Là, si je vais de côté réaliste, moi, j'ai dit Canadien en 7. Je reste avec Canadien en 7. Je comprends que les gens aimeraient en 4. À chaque série, vous voulez en 4. Ce qui va arriver, comme à toutes les séries, ce que je vous ai dit, il va y avoir un split en Caroline, puis il va y avoir un split à Montréal. Toutes les séries, c'est ça qui est arrivé. Split sur la route, split à la maison. Là, c'est essayer de découvrir quel match qu'on va gagner.
0: Exact.
6: Le match 1 ou le match 2. Mais on ne gagnera pas les deux. Je sais que la marché d'entre vous aimerait ça. Si je fais une analyse de cette équipe-là, OK? La première ronde, il y a un ajustement à chaque équipe qu'on joue contre. On se souvient contre le premier match contre Buffalo, on a perdu, on devait s'ajuster. Parce que c'est une équipe qui était complètement différente de Tampa Bay.
0: On a bien joué en deuxième portion de match quand même.
6: Oui, mais quand même, tu sais, je veux dire, on a perdu ce match-là, il fallait s'ajuster. Puis l'affaire là-dedans qu'il ne faut pas oublier, c'est que contre Tampa Bay, on a eu plus de difficultés parce que Tampa Bay fermait le jeu. Contre Buffalo, c'était le fun, c'était un jeu ouvert, donc ça avantageait nos joueurs de talent parce que là, il y avait plus de chances de scorer. Contre la Caroline, malheureusement, ça va être comme contre Tampa, mais encore plus difficile. Ils sont plus rapides que Tampa, ils ferment le jeu encore plus. Donc, pour marquer début, ça va être plus tough. Pour le premier match, il va falloir qu'on ait un ajustement monstre. Et eux, à la maison, ils vont être gonflés à bloc. Le premier match, je pense qu'on perd le premier match. Le premier match, je pense qu'on va le perdre. Puis pour le deuxième, Gonzo, on est 2-0 à Blainville. On n'a aucune défaite à Blainville jusqu'à maintenant. On gagne le deuxième match, puis on gagne le premier match à la maison. On va gagner deux de suite, comme on a fait avec Buffalo. Fait que moi, je pense qu'on perd aujourd'hui. Mais on gagne celui de samedi, va être ouais. À Blainville où ce qu'on est. Parce que là, on peut s'ajuster à leur style de jeu après. Parce que là, c'est complètement différent de Buffalo. Parce que les Canadiens doivent devoir s'acclimater à ne pas avoir de temps. Il n'y aura pas de temps, absolument rien. Il n'y aura pas beaucoup de buts. Là. Une série qui va être extrêmement serrée. Fait que pour moi, on échappe le premier match, mais on gagne le prochain.
0: La Caroline est une super équipe à la maison. Moi aussi, j'ai le Canadien en 7. Vous savez, j'ai le Canadien en 7 dans les deux premières rondes. J'ai décidé de garder la prédiction pour la troisième ronde. Je m'attends à quelque chose de long et donc, je m'attends moi aussi à un split. Le Canadien doit absolument aller chercher un match en Caroline. Est-ce que c'est ce soir? Est-ce que c'est samedi? On a parlé beaucoup du volume de tir de la Caroline qui va être affamée, qui va être devant ses partisans. Oui, il y a le facteur bon repos, est-ce qu'il y aura un peu de rouille? Ça risque d'être peut-être en début de match, mais ça peut facilement se tasser rapidement. Je sens que chez le Canadien de Montréal, il y aura un ajustement parce que dans la dernière série, on a joué quelque chose qui était pas mal plus ouvert. Tu l'as dit, on va revenir à un style plus hermétique. Et une des forces de la Caroline, c'est qu'il ne te laisse pas respirer, il t'étouffe. Dès que le Canadien aura la rondelle, il y aura pression sur le CH. Est-ce qu'on va cafouiller? Est-ce qu'on va être capable d'y aller dans l'exécution rapide? Ce sera un rythme différent à assimiler pour la troisième ronde. Et donc, comme pour le match numéro 1 contre Buffalo, où moi aussi j'avais pris les sabres, je prends malheureusement les Hurricanes de la Caroline gagnant ce soir dans le match numéro 1. Georges, ton joueur du match, avant de passer à Ben?
6: Taylor Hall, t'es. Taylor Hall qui va continuer sur sa lancée pour le match 1.
0: Je vais y aller, moi, ce soir avec Je vais aller avec Nicolas Ehlers, qui est tout le temps très bon contre le Canadien de Montréal. Alors, c'est lui qui fera la différence ce soir. Ben!
3: Moi, je vais à contresens de vous deux.
0: Ah, ben bravo, Ben!
3: Non, moi, je suis désolé, là, mais les 12 jours de repos, là, les gars vont être rouillés en Caroline. Le Canadien va en profiter pour suivre sur sa lancée. Ivan Demidov sera mon joueur marquant. Moi, je vous l'ai dit, c'est le gars qui, selon moi, va jouer toute une série. Le Canadien gagne ce soir. Ce sera un split! Mais gagne le premier match.
0: Ben, c'est correct, là.
6: Donc, pour toi, il gagne aujourd'hui puis il perd.
3: Ouais, je pense que oui.
0: Ah, mais il y a une chose, là. On se fait traiter de Radio Caroline et on vit très bien avec ça. Le Canadien de Montréal ne gagnera pas en 4.
6: Non, mais Vic, on s'en fout que le monde qui dit ça.
0: Non, mais je veux dire, c'est le monde qui
6: font aucune analyse du match. Ils disent Canadien en 4, c'est irréaliste.
0: Non, mais c'est pas grave, on les accompagne. On les accompagne là-dedans.
6: On a dit Canadien en 7, mais là, on prédit chacun des matchs. Nous, on donne une analyse de ce qu'on pense.
3: Certes, ils vont en perdre.
6: C'est facile.
0: Ils vont en perdre
6: trois. Qu'est-ce que tu voulais qu'on fasse? Qu'on analyse rien, qu'on dise que le Canadien va gagner tous les matchs, Canadien en quatre à chaque série, c'est ce qu'on va dire?
3: Non.
6: Aujourd'hui, on y va avec ce qu'on pense, avec la logique. C'est tout.
0: Et l'important là-dedans, c'est que, d'un, leur avantage numérique ne se réveille pas. De deux, que leur premier trio soit tranquille. Et ce qui serait très important également, c'est de pouvoir shaker la confiance à Frédéric Anderson.
6: Mais moi, je pense qu'on va le faire, là. Éventuellement, on va le faire. Deuxième match, on le fait.
0: Faut le faire. Et s'il y a un coup de balai de la part du Canadien, ben, on serait les premiers à applaudir, mais j'en doute fortement. Les gars, à 12h36 avec nous, Anne-Renée Desbiens, mais au retour de la pause, on va parler entre autres aussi de la série Avalanche Golden Knights, mais également, les boys, on a le nom des réservistes qui patinaient à l'entraînement chez le Canadien de Montréal. Et il y aura possiblement des changements dans l'alignement du Canadien de Montréal. On vous revient avec tout ça dans deux minutes.
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0: Donc, on aura le lien demain, les boys, hein, pour le tournoi de golf. Le golf. Ouais. Lara Gonzalez. Ouais. Alors, restez à l'écoute demain pour avoir tous les détails. Tous les détails. OK, aujourd'hui, à l'entraînement, qui sont les extras sur la glace?
6: Attends, je vais t'en gasser un. J'ai checké nulle part.
0: OK.
6: Je t'ai dit, dans le dernier... après le dernier match... La Caroline Delaurier ne jouait pas, donc j'ai dit qu'on mettrait... Jacky a pratiquement pas joué. J'ai dit qu'on mettrait Struble à la place de Jacky. Donc, selon moi, le seul changement, c'est ça.
0: Alors, sur la glace ce matin, les réservistes, Veleno.
6: Oh, wow!
0: Alors, ça veut dire que Kapanen reste, parce que Gallagher est avec Veleno. Notre petit Patrick... qui est encore là, et soit dit en passant, qui est encore sur la liste des blessés officiellement chez le Canadien de Montréal, Patrick Laine, sur la glace encore. Sam Montembeau, Jacob Fowler et Arbor Jack.
6: Ouais, c'est pas pire, hein? Qu'est-ce que je t'ai dit?
0: On l'a dit une semaine, t'as ouais, rappelé? Ben, pas une semaine, non, mais genre, après le match 7,
6: après,
0: t'as
6: ouais,
0: dit...
6: Après le match 7, j'ai dit tout de suite après le match 7 qu'il n'allait pas jouer contre la Caroline.
0: Non, alors...
6: Caroline, parce que Delaurier joue pas, c'est pas une équipe qui style de jeu physique, tu sais, qui préconise ça, puis de l'intimidation. C'est une équipe qui est plus l'échec avant que je joue au hockey, puis c'est très rapide. Fait qu'on allait mettre Struble, qui est plus mobile.
0: Oui, ouais, qui a joué contre les Canes cette année, et qui...
6: Ouais.
0: Bon, tu sais, est-ce que ça veut dire qu'on va jouer les deux?
6: Je connais Martin.
0: Ben, c'est un peu prévisible. On se disait, est-ce qu'il va rester avec Jacky, mais en même temps, tu sais, quand tu fais jouer un gars de 2 minutes...
6: Non, mais c'est parce que tu trouves que ça va vite et qu'il est pris plus souvent à contre-pied.
0: T'as joué à 5, là. T'as joué à 5 ce match-là.
6: Ouais, tu peux pas faire ça. Tu peux pas, dans une série contre la Caroline qui va être longue série, tu peux pas faire ça.
0: Non, puis honnêtement, on l'aime beaucoup, Jacky, puis il y en a qui vont crier. Struble, dans l'exécution puis dans la pression, parce qu'il met de la pression. Il en met de la pression. Je dis pas que Jacky est pas bon. Mais Struble la supporte peut-être un peu mieux.
6: Ouais, puis, tu sais, Kapanen, c'est dur de le juger parce qu'il joue presque pas, là.
0: Ouais.
6: Mais, tu sais, encore une fois, il a fait 22 buts. Tu lui donnes une chance contre la Caroline de voir qu'est-ce qu'il peut faire.
0: Tu l'as dit, c'est pas une équipe très physique. Oui, non. Ils sont bons en échec avant, mais, tu sais, il y a de l'échec avant, puis il y a des gars qui sont capables de t'arracher à la tête. Eux, c'est juste qu'ils vont compléter leur mise en échec.
6: Tu sais, c'est à l'avantage du Canadien de pas jouer contre une équipe qui est trop physique.
0: Ouais.
6: Mais en même temps, c'est une équipe qui donne pas d'espace, donc il va falloir l'exécution doit être très rapide.
0: Oui, mais tu vois, moi, un Kapanen, mettons, avec un Doc et Bolduc là, sur le quatrième, qui risque d'être sûrement ça, si on lui fait pas sauter son tour puis qu'on le fait jouer, ça peut être quand même quelque chose de bien, parce que c'est un gars qui est responsable aussi.
6: Ouais.
0: Si Doc a pas une bonne soirée dans les cercles de mise en jeu, c'est peut-être Kapanen que t'envoies au centre, puis Doc reste à l'aile, tu sais. T'as quand même deux joueurs de centre sur le trio aussi, mais quand je dis deux joueurs de centre, là, comprenez que Doc, pour moi, pas vraiment un joueur de centre, mais... Vous pouvez alterner. C'est deux droitiers, mais c'est quand même deux gars qui peuvent prendre des mises en jeu. Alors, tout porte à croire que Jaden Struble sera de retour dans l'alignement du Canadien de Montréal.
6: Ouais, ça. Ben, je comprends, ça fait du sens.
0: Ouais.
6: On comprend, là, contre la
0: Caroline. Tu sais, dans une longue série, de toute façon, on s'entend qu'il y a sûrement d'autres. Tu sais, Veleno va peut-être revenir, Kapanen va s'asseoir. Jacky va sûrement jouer quand même quelques matchs, là, si on s'attend à un match, tu sais, une série de 6 ou 7 matchs, là.
6: Mais, Big, si jamais. On gagne le premier match, là. Puis qu'on met un doute sur Anderson. Tu sais, genre une victoire statement, là. Ça va shaker à peu près.
0: C'est exactement ça qu'il faut que tu fasses. Ça,
6: non, mais il faut que tu scores le premier but. Il faut que tu mettes un échec avant parce que quand tu n'as pas joué depuis 12 jours, ça prend une période pour trouver ta vitesse de croiseur. Une période complète de tous les joueurs. Parce que une période, chaque joueur a à peu près 3-4 chiffres. Puis that's it. Tu peux faire les pratiques que tu veux avec Rod Bradamo, tu peux pas copier l'intensité qu'un match a. Vu que le Canadien vient de finir, Martin Saint-Louis, c'est sûr qu'il va dire aux gars, les gars, en partant, on met un échec avant, on y va à fond de train, parce que ça va leur prendre du temps à s'adapter à ça, puis en espérant qu'après une période, c'est déjà 1 ou 2-0, vu que cet échec avant-là, ça va leur prendre du temps à s'acclimater. Ça, c'est la clé là, pour le Canadien. Mais ça va être tough quand même. T'sais, parce qu'ils sont quand même frais et dispo, ils ont faim, ils ont out, puis veut pas, pis c'est fou de dire ça, mais eux, s'il y avait un adversaire qui pouvait choisir, il aurait choisi le Canadien, même si on n'a pas eu de succès contre eux en saison régulière.
0: Ah, complètement.
6: Ouais.
0: Ah ouais, non, mais faut pas penser que sur la planète hockey présentement, là, la majorité des gens disent que le Canadien a pas d'affaires. Là.
6: Ouais.
0: Tu sais que le Canadien de Montréal a été chanceux de gagner un match 7 contre Tampa avec 9 shots, puis a été chanceux de pouvoir survivre au retour des Sabres de Buffalo. Puis, tu sais, le Canadien est bien dans ce rôle de négligé.
6: Ouais.
0: Mais le Canadien, on l'a dit, il trouve tout le temps un moyen de gagner.
6: Puis, tu sais, les Canes, de toute façon, qu'est-ce que tu penses qu'ils disent? Buffalo n'a pas de goaler. Ils n'ont pas arrêté de switcher le goaler. Nous autres, en honneur, qui va super bien. Sur ta confiance, grâce à Anderson.
0: Ah, mais attends un peu.
6: Mais Anderson, par contre, vas-y.
0: Va bien, jusqu'au carré d'as.
6: Oui, mais non, je sais, mais. Je te dis que dans leur tête, eux se disent qu'ils sont mutés à une équipe qui n'a pas de goaler, mais Anderson, moi je te dis, Anderson, je suis surpris avec l'équipe que Carlin Hunk, c'est toujours lui qui a le gardien numéro un. Parce que j'ai jamais été. Non, ça n'aurait pas dû. J'ai un bon backup par
0: rappelle-toi, là, ça a été. Tu sais, Anderson était là. Partageait le travail, souvent blessé. Là, finalement, on était trois gardiens. Ça mène Kochetkov. Là, on garde Kochetkov avec Anderson. On partage le travail. Brendan Bossy débarque. Là, oh, ménage à trois. Encore des blessures un peu partout. Puis c'est Bossy qui a été là pour une bonne partie de la saison également. On savait même pas, Georges, au match numéro un, ça allait être qui le gardien partant.
6: Ouais, c'est vrai.
0: On se disait, ça va être Bossy en raison de la saison ou est-ce que ça va être Anderson en raison de l'expérience, lui qui a 36 ans? Mais il y a une chose. Tu sais, on l'a dit hier. L'année passée, Anderson était à 9,37 après deux rondes. Quand ce club-là arrive en finale de conférence, Anderson a donné 5 au premier match, il a donné 6 au deuxième match, puis il a été parti.
6: Sauf que c'est sûr que c'est pas la même équipe qu'en l'an passé.
0: C'est pas la même équipe.
6: Pas pantoute.
0: OK. Mais quand ce club-là arrive, puis il y a une année, ça a été les Islanders qui ont fait le coup.
6: Ouais,
0: On a vu les Panthers. Ouais, si le Canadien... Non, mais je te pose la question en tant que joueur. Si le Canadien, ce soir, débarque, là, puis bat les Hurricanes de la Caroline au match numéro 1, est-ce que eux, ça les shake dans leur... Parce qu'il y a des joueurs...
6: Ça dépend comment ils battent. Si c'est une victoire serrée, là, prolongation 3-2, c'est différent, mais si on peut en mettre 5...
0: Attends, le Canadien gagne 5-2. Tu marques 5 buts contre Anderson.
6: Ouais. Là, c'est
0: sûr qu'il y en a une couple qui vont se dire « Hey, c'est pas encore cette année. »
6: Non, mais c'est sûr que... Non, mais c'est le deuxième match. Parce que si tu fais ça, il faut que tu gagnes les deux premiers pour jouer dans leur tête, pas juste ça. Tu comprends? Parce
0: une équipe
6: que,
0: qui est forte à la maison.
6: Normalement, une équipe s'attend à un split. Tu sais, les joueurs, on le sait. Tu sais... Tu perds le premier, t'es dans le trouble si tu perds le deuxième. Mais tiens, mettons, je pense pas que ça va arriver, mais si tu bats la Caroline deux fois chez eux, on gagne en 5. C'est fini.
0: Caroline, une des bonnes équipes à domicile.
6: Ouais.
0: Mais en même temps, le Canadien de Montréal, une des bonnes équipes sur la route.
6: C'est juste que la raison pour laquelle c'est dangereux, il faut faire attention au passé, puis final de l'association, c'est que pas juste pas la même équipe, mais contrairement aux autres équipes, c'est une équipe qui rentre en finale d'association frais dispo.
0: Ouais.
6: Alors que nous, Slav est blessé, Dobson est blessé, Madison est blessé. Tu sais, il y a plein de joueurs qu'on sait déjà qui sont blessés, mais qu'on a besoin d'eux pour gagner. Puis ça, c'est le point d'interrogation. Nos joueurs blessés, à quel point ils vont être capables de donner un rendement assez solide pour pouvoir les battre? Parce que Slav, on le sait, là, Gonzo, on a gagné le match 7.
0: Mais je te pose une question, on en a parlé brièvement hier. Vu que les premiers trios de part et d'autre sont en panne, la patience de Martin Saint-Louis va être jusqu'à où pour voir un Slav contribuer et être impliqué à juste mesure
6: sur ce premier trio? Il va être patient tout le long des séries.
0: Il va vivre et mourir avec,
6: ouais,
0: tu penses?
6: Parce que t'as pas d'allié de même. T'sais, on est trop petit à l'aile, comme tu peux voir.
0: Je comprends.
6: Fait que tu peux pas... Lui, il se dit, sans Slav, là, même s'il a sa vitesse d'exécution est plus lente... C'est quand même un gros bonhomme que l'autre équipe doit quand même respecter pareil, même s'il n'est pas aussi rapide que ça, puis il donne plus d'espace à coéquipier pareil.
0: Mais c'est une équipe qui, on le dit, oui, préconise un échec avant soutenu, mais c'est une équipe où tu pourrais mettre, mettons, un Bolduc ou un Texier ou un autre joueur, puis tu te ferais pas manger.
6: Oui, mais Martin fera pas ça.
0: Je sais. Mais
6: il va pas le faire.
0: Je comprends, mais en même temps, le Canadien de Montréal, tout dépendant comment la série se dessine, je souhaite que Slav se replace. Je le souhaite.
6: Depuis Tampa, Big, depuis qu'il s'est fait frapper, regarde la série au complet, Buffalo, il a pas été là, puis on a gagné.
0: C'est malade. Ouais. Moi là, quand vous me dites, là, mettons, après deux tours là, et 14 matchs, je le sais qu'on en parle beaucoup, mais je ne peux pas croire que Slav et Caulfield ont cette récolte à 5 contre 5. C'est un miracle.
6: Mais Big, ça montre à quel point Slav, c'est un aspect important de ce trio-là à 5 contre 5.
0: Mais oui, c'en est un.
6: Tu peux pas jouer à 2 contre 3. Là. Tu peux pas... T'as besoin de tout le monde, surtout en série. Là.
0: Man, il y a une passe en 14 games à 5 contre 5.
6: Mais,
0: le Canadien a gagné.
6: Mais Big, moi, je le critique pas. J'ai aucune critique à faire envers Slav. Même que j'aille plus loin, je le trouve même courageux de jouer avec les blessés
0: en
6: ce moment.
0: Mais on le sait qu'il est blessé.
6: Mais on le sait. C'est pour ça que la saison qu'il y a eu, sans la saison qu'il y a eu, on n'est pas ce qu'on est là en ce moment. Sans son apport, on n'est pas ce qu'on... Fait que c'est pour ça que quand ce gars-là, d'un coup, il décide pas d'arrêter de jouer. Là.
0: Non, mais attends,
6: il fait ce qu'il peut.
0: On le critique pas.
6: Non, c'est juste que j'ai vu beaucoup... Tu sais, il y a beaucoup de personnes qui critiquent comment il joue en ce moment, okay. Mais ils prennent pas en considération que le gars, quand
0: il
6: même,
0: moché,
6: il fait
0: là.
6: Ce
0: ben
6: qu'il
0: ouais.
6: peut, mais il est blessé. Puis on va la savoir. Quand ça va être terminé, on va savoir qu'est-ce qu'ils vont... pas parler de la commotion,
0: on
6: va savoir qu'est-ce qu'il y avait, la jambe
0: gauche,
6: et d'autres
0: puis,
6: choses.
0: Oh, ouais. Mais c'est ça, mais pour un entraîneur qui, lui, veut passer, à un moment donné, il y a une décision à prendre également avec tes éclopés, à te dire est-ce qu'on leur en donne moins dans leur assiette et que quelqu'un d'autre qui est frais et dispo, qui est en forme, peut venir contribuer et rallumer.
6: Tu sais, Gonzo, moi et toi, on ferait ça, mais Martin le fera pas. Puis moi et toi, en faisant ça, est-ce qu'on serait où l'équipe est là en ce moment? C'est ça la question. Ben, c'est facile de tout dire directement qu'on ferait ou quoi que ce soit.
0: Je te dis pas là, je te dis pas en partant. Moi, ma question, c'était quand il va le faire, s'il le fait. Moi, je pense que si c'est 0-2...
6: Si le Canadien est au bord du
0: précipice,
6: c'est vraiment dans le trou, peut-être.
0: Mais à voir, peut-être que Slav, écoute, est capable, puis on verra. C'est pas... moi, on le souhaite tous là, que Caulfield et Slav soient capables de contribuer à 5 contre 5.
6: C'est big, l'autre affaire aussi, c'est... Pendant cette série-là, les autres équipes, tu sais, tu fais des vidéos, puis tu analyses, tu regardes le jeu et tout. Ils savent qu'il est blessé. Caroline le sait, là. Il y a des plans de match, tu sais quand un gars est blessé. Puis tu le dis, finissez vos mises en échec sur lui, il est blessé. Finissez vos mises en échec sur lui, il est blessé. Tu sais,
0: ben ouais.
6: Tout est pris en considération pour avoir un avantage là-dessus. Tu sais, si on en parle de même, là, ceux qui jouent la game, puis qui regardent la game, la Caroline le sait que cela a été dominant toute l'année, là, que c'est un power forward, ils le savent, là. Ils savent qu'il est diminué par les blessures. Puis quand tu le sais, tu sais, des vidéos que tu regardes, des fois, après le sifflet, puis des coups, tu sais, Crosby, quand il... Maintenant, on savait qu'il était blessé à la jambe, puis il mangeait des slashs à la jambe. McDavid, quand il était blessé à la jambe, puis on targetait la jambe où il était blessé. C'est ça, les séries. Tout des gestes qu'on dirait comme dégueulasses si on le subit.
0: Mais Dobson,
6: mais
0: si on est
6: l'agresseur.
0: Il
6: y a plein de choses dans même qui arrivent. Tu veux tout faire pour gagner.
0: Exact. Tout est permis ou pas permis, mais en tout cas, tout est fait pour déranger l'adversaire. C'est parfait, ça. Alors, on prendra vos prédictions pour le match numéro 1. Oui, il y en a qui voudront poursuivre avec les prédictions pour la série Canadiens-Hurricanes. Ce sera possible de le faire et au retour... Elle est maintenant championne de la Coupe Walter. Ça a été fou hier, cette conquête. La victoire de Montréal est championne. Et on parle avec sa gardienne de but, Anne-Renée Desbiens, autour de la...
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0: Oh, qu'on est fiers d'elle, et je dis elle au pluriel quand même, la victoire de Montréal qui remporte la Coupe Walter est avec nous dans le milieu des festivités. Elle a pris le temps pour nous aujourd'hui. On la remercie et on la félicite surtout, Anne-Renée Desbiens. Merci de prendre le temps. Salut, félicitations!
6: Comment ça va?
26: Ah, merci, ça va vraiment bien. La voix est un petit peu maganée ce matin. Pas bien mal dormi, mais mettons, il y a des pires raisons pour pas avoir dormi ça.
6: Non, mais écoute, comment vous... Tu sais, c'est quand même... Il fallait quand même vous replaciez parce que le match d'avant, vous avez quand même passé proche. À quel point, tu sais, quand vous parlez après avoir perdu un match que des fois, dans votre tête, vous l'aviez déjà gagné... Il y a quand même un ajustement que vous devez comme vous dire, OK, là, il faut qu'on soit prêt.
26: Oui, mais tu sais, un match de hockey, c'est jamais fini tant que c'est pas fini. Puis évidemment, 1-0, le match numéro 3, on était confiante, mais éliminer une équipe, c'est la chose la plus dure à faire. Tu sais qu'ils vont se battre pour leur vie, tu sais, qu'ils sont prêts à tout sacrifier. Fait que je suis vraiment contente justement de la façon qu'on a répondu hier. On sait pas, on a continué de pousser, on a continué de mettre la pression, même si on était en avance 1-0. Puis on a réussi à aller chercher des gros buts en troisième qui nous a permis de respirer un petit peu plus en fin de match.
0: On a beaucoup entendu, on vous a vu festoyer hier également, le côté uni de votre équipe. Les filles en ont beaucoup parlé. À quel point dans ce périple éliminatoire-là, ça a encore plus grandi cette camaraderie puis le côté équipe de chez la victoire?
26: Oui, c'est certain que quand tu gagnes avec une équipe, c'est quelque chose qui reste marqué à jamais. Ces joueuses-là, tes coéquipières, le staff vont toujours faire partie d'une de tes histoires que tu comptes autour d'un feu. Mais tu sais, tu joues vraiment une pour l'autre. T'as des filles blessées, t'as des filles des fois qui ont eu moins de temps de glace, t'avais des filles dans les estrades, mais tu fais vraiment les unes pour les autres. Tu continues d'encourager, tu trouves une façon de contribuer. Puis c'est vraiment ce qui nous a aidé à avoir du succès cette année.
6: Cette année en finale, pour vrai... Le leadership de votre équipe, les joueuses que vous aviez, c'est le fun de voir que là, A.B. Rourke, qui vraiment fait la différence cette année, à quel point c'est le fun de voir que votre contribution, tu sais, on s'attend toujours de notre capitaine, Captain Clutch et tout, mais comment, à quel point c'est le fun pour vous autres de voir que il y a plusieurs joueuses qui en même temps aussi peuvent faire la différence?
26: Ouais, quand on parle de groupe de leaders, justement, je pense que tout le monde a fait un excellent travail à tirer tout le monde vers le haut. On avait plusieurs joueurs cette année. Oui, on a été on a eu beaucoup de blessures cette année, mais ça a donné des opportunités à des joueurs qui n'avaient peut-être pas eu dans le passé. Puis ces joueuses-là, ils ont vraiment saisi l'occasion, puis quand on a eu besoin d'elles, que ce soit hier, que ce soit dans le temps des fêtes ou après les Olympiques, ces joueuses-là, ils ont répondu présentes, puis je pense que ça démontre vraiment justement la culture qu'on a bâtie à Montréal, qu'il y a beaucoup d'agents libres qui veulent venir jouer, des joueuses comme Avira, justement, qui ont réussi à augmenter, lever le jeu d'un cran en série. C'est vraiment spécial ce qui se passe avec cette équipe-là présentement.
0: Hier, j'ai vu des images, entre autres, là, vous vous êtes pris dans vos bras, toi, Marie-Philippe, puis également Erin Ambrose. C'était très beau comme image. Est-ce que pour vous, entre autres, là, puis je sais que je pense qu'il y a Laura Stacey aussi, puis peut-être Katie aussi dans votre équipe, pour vous, la Coupe Walter fait en sorte que vous vous dites, on n'aurait peut-être pas gagné l'or aux Jeux Olympiques, mais Colin qui a fait du bien, cette Coupe-là.
26: Ah, elle fait vraiment du bien de finir ta saison sur une victoire, sur une note positive, de pouvoir célébrer avec tes coéquipières. C'est vraiment un sentiment spécial. Tu sais, je m'en tirais pas, la médaille d'or aux Olympiques, ça allait faire mal de la perdre, puis c'est pas être capable de la ramener, mais on avait deux objectifs cette année avec ce groupe-là, puis c'était de gagner la Coupe Water, puis la médaille d'or. On en a un qu'on n'a pas réussi. Mais oui, ça met un petit bombe, puis justement, ça va permettre de créer des beaux souvenirs au courant des prochains jours. Ça, il n'y a aucun doute là-dessus.
6: Est-ce que pour l'an prochain, vous ressemblez pas mal à la même équipe? Pour défendre ou il y aura beaucoup de changements?
26: Ah, il va y avoir beaucoup de changements. Il y a quatre équipes d'expansion qui entrent dans la Ligue l'année prochaine. Donc, Vegas, San Jose, Hamilton, Détroit. Donc, chaque équipe, justement, va être très différente. Puis on espère, justement, que la culture qu'on a bâtie, que les joueurs vont vouloir rester, que les joueurs vont vouloir revenir, tout ça. Et puis, je pense que, justement, c'est la dernière vague d'expansion. Pendant plusieurs années, ils voulaient en faire une autre puis être terminée après. Je pense que les équipes vont être un petit peu différentes, mais j'espère bien rester à Montréal.
0: Anne-Renée, t'as eu une saison de fou.
6: Attends, c'est sûr.
0: Ben oui, ben oui. Il faut être protégé.
6: T'es la première à protéger. Arrête de niaiser, là.
26: Ouais, je l'espère. Je vais m'assurer de dire mon souhait à Daniel.
0: Ben ouais, il faut. On va militer.
26: Les équipes vont être un petit peu différentes, mais j'espère bien rester à Montréal.
0: Anne-Renée, t'as eu une saison de fou.
6: Attends, c'est sûr.
0: Ben oui, ben oui. Il faut être protégé.
6: T'es la première à protéger. Arrête de niaiser, là.
26: Ouais, je l'espère. Je vais m'assurer de dire mon souhait à Daniel.
0: Ben ouais, il faut, on va militer pour toi, c'est sûr.
6: Le meilleur gardien de la Ligue, là.
0: Exact.

0: même fou là, pour toi d'entendre ça, que tu fais partie maintenant de ce club select de la Triple Couronne. Comment tu le prends?
1: Ouais, c'est malade. Je veux dire, en grandissant, je pensais jamais accomplir une de ces choses-là, encore moins les trois. Fait que, tu sais, c'est certain que c'est tout des beaux moments dans une carrière, c'est tout des efforts, des sacrifices, mais je veux dire, c'est un club qui est spécial, il n'y a pas beaucoup de monde, puis je suis vraiment fière d'en faire partie, puis avec les joueuses aussi cette année qui le font avec moi. Ça fait des années qu'on joue ensemble, on a des hauts, des bas ensemble, on a des bonnes journées, des mauvaises journées, mais on pousse au travers, et puis des moments comme ça, ça fait en sorte que ça vaut vraiment la peine.
2: Tu sais, Anne, ma fille, c'est une des personnes les plus contentes qu'il y a quatre nouvelles équipes d'expansion, parce que c'est son rêve de jouer dans cette ligue-là. Quand tu penses à la bataille que vous avez dû avoir pour avoir votre propre ligue, puis maintenant l'expansion que ça prend, puis la popularité que votre ligue a maintenant, puis maintenant c'est rendu du jeu physique, puis vous remplissez les gradins, à quel point c'est le fun de voir enfin le hockey féminin grossir à ce point-ci, de, t'sais, d'être très gros là.
1: Oui, non, c'est ça. Le 3 ans quand la Ligue a commencé, on savait pas trop à quoi s'attendre, évidemment. Les ligues dans le passé n'avaient pas connu autant de succès. Si tu m'avais dit le 3 ans qu'on serait rendu à 12 équipes pour la 4e année, j'aurais dit, voyons, t'es fou, là, ça se peut pas. Donc, c'est vraiment le fun de voir le sport qu'on a de la part des partisans. C'est une grosse raison pourquoi on est capable, justement, d'étendre le footprint de la Ligue, la couverture des médias. Toutes ces choses-là font en sorte que la Ligue connaît le succès qu'elle a. Donc, j'espère qu'on va continuer d'en parler. Une coupe à Montréal, s'il y en a deux cette année, je serai encore plus contente. J'espère qu'on va célébrer tout ça ensemble et qu'on va gagner encore des partisans de cette façon-là.
0: Hey, on a hâte d'avoir tous les détails pour la parade. Un gros félicitations également parce que tu as été encore une fois parmi les trois nommés pour la gardienne de l'année dans la LPHF avec des statistiques complètement débiles. Là. Fait qu'Anne-Renée, encore une fois, un gros bravo pour la coupe. Bon repos si tu es capable d'en prendre dans les prochains jours. Et merci d'avoir pris le temps parce que je sais qu'elles sont assez cordées les entrevues aujourd'hui.
2: Merci beaucoup.
1: Il n'y a pas de problème. J'ai le reste de l'été pour me reposer.
0: Bon, yes sir, c'est beau. Bravo encore.
1: Merci, bonne journée, bye.
2: Salut.
0: Anne-Renée Desbiens qui a été souvent avec nous ces dernières années là, à l'antenne. Ouais. Là, est tellement cool. Puis, c'est gros hier là, ce qui est arrivé quand même là. Est-ce qu'il y aura parade?
3: Ben, il va y avoir une présentation aux Canadiens.
2: Je suis content que ça soit arrivé hier et non la journée que le Canadien a se clenché.
3: Ouais, ça.
2: Parce que si c'était la même journée...
0: Ça serait tombé peut-être un peu. Mais tu sais, tu le dis, au match 3 ou 4, j'imagine qu'il y aura un hommage rendu là, aux filles
3: c'est
0: avec le trophée.
3: C'est certain, ça.
0: Ben oui. Ben
2: attends,
0: oui.
2: Hey, les gars, si Marie-Philippe Poulin elle amenait le flambeau...
3: Moi, j'irais pas ça.
0: Oh, man, ça serait...
3: Moi, j'irais pas ça. Moi, j'aimerais ça.
2: Qu'a gagné.
0: Ben oui.
3: Ouais, c'est une bonne idée.
2: Ils veulent des capitaines qui amènent un flambeau.
0: Très bon cœur, hein?
2: Capitaine Canada, Captain Clutch.
3: Captain Clutch.
0: Ce serait un très beau clin
3: d'œil. C'est moi, très bon. J'aime ça. Très, très bon. Après ça, présentation de toute l'équipe.
0: Ben oui.
3: Ouais.
0: Tu sais, elle pourrait rentrer là, dans la coursive comme ça avec le flambeau et peut-être descendre sur la glace rejoindre.
3: Ouais, c'est bon.
0: C'est coéquipière.
3: T'as rien de
0: faire de la mise en scène, nous autres. T'as rien de faire ça, je pense. Alors bravo à la victoire, c'est important. Là,
3: le reel est sorti sur Instagram.
0: Non,
3: j'ai
0: vrai?
3: Vu le premier reel de ce qui s'est passé ce matin avec l'abbé Jacques.
0: Qui est le train?
3: Le train.
2: Okay,
3: le train est disponible sur Instagram en ce moment.
2: On va partager ça.
3: OK?
0: Wow, okay. Merci, Ben. Écoute, on ne l'avait pas vu passer pendant l'entrevue. Alors,
3: c'est de toute beauté.
0: C'est beau, ouais, c'est
3: bon. Ça gramouille. Okay. C'est quelque chose.
0: C'est parfait. On a vécu quelque chose ce matin. Ouais, parce que l'abbé Jacques avait une saveur particulière.
3: Il était parfait.
0: Non, il était juste parfait pour Larry Gonzalez. OK. On va aller en pause. Au retour, un petit mot sur le match d'hier, Golden Knights Avalanche. On va parler un petit peu de Tyreek Hill également. Ouais, Tyreek va faire parler de lui à Montréal en fin de semaine. Max Schumann a compté 13h également et par la suite, on ouvre les lignes. Match numéro 1 ce soir, Canadien 15.
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10: Si t'es pas d'accord avec eux, c'est correct. Eux non plus sont pas d'accord entre eux. 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
11: Oh, oui,
12: bon, Max Schumann est débarqué, va être là avec nous à 13h un peu plus tard. Vous voulez prendre des nouvelles sur l'abbé Jacques. L'abbé Jacques va très bien. L'abbé Jacques est retourné à ses occupations. Et il a eu la permission de l'archevêque pour revenir ici aujourd'hui, ce matin. Ben, il n'y a pas le choix de demander la permission quand même, ben oui.
11: Ouais,
12: et la première vidéo, qui n'est pas la vidéo de la bénédiction et la vidéo avec l'eau bénite, mais c'est quand même le train sur l'avenue Laurier, ben, ça a été publié pour ceux qui veulent voir cette vidéo en question. Georges, Avalanche Golden Knights. Ben, OK. Là, les Golden Knights, finalement, tout le monde a donné la série au Colorado, l'absence de McCarr.
11: Big, m'a dit, là, avant même de parler de l'absence de McCarr, là. Moi, un gars que je pensais pas qu'il allait revenir au semi-vite demain, mais c'est Carter Hart. Après tout ce qui est arrivé, là, pis quand tu manques 2 ans de hockey, t'es un goaler. Là, pis cette année, il a recommencé juste à goaler au mois de décembre, puis il y avait énormément de controverses avec ça. C'est-tu comment il faut que tu sois fort mentalement pour faire ce qu'il fait en ce moment?
12: C'est parce que plus on avance, puis plus il est en possession de ses moyens aussi.
11: L'affaire, là. Big, qui est fou à dire, là, mais c'est Carter Hart. Peut devenir le meilleur joueur, le gardien canadien, rapidement. Là.
12: C'est-à-dire pour une prochaine Coupe du Monde ou prochaine Jeux Olympiques.
11: T'sais, on disait que dans les buts, on était faible.
12: Ouais.
11: T'sais, c'est toujours Bennington, c'est toujours lui.
12: Logan Thompson.
11: Il n'a pas goalé, ça fait 2 ans. Puis là, maintenant, il prend du mieux en mieux, là, en ce moment. Puis, tu sais, contre Colorado, on s'entend, ils ont l'avantage dans les buts. Vegas. Puis dans les séries, ouais, ça pas, fait une grosse différence.
12: C'est pas Connor Hellebuyck, l'autre bord.
11: J'ai pas dit que c'était ça, Big.
12: C'est pas Vasilevski, c'est pas...
11: C'est pas ça, parce qu'il recommence.
12: Mais... Non, je parle de Blackwood puis de...
11: Non, mais okay, je pensais que tu comparais...
12: Je pensais que tu parlais du Colorado, là, toi.
11: Non, moi je te dis que largement dans les nets.
12: Ouais, mais là, l'affaire, dans le
11: puis
12: filet...
11: Puis dans le filet, t'as vu, Big, t'as vu ce que ça fait, là, dans le filet, contre Tampa Bay. Si Dobesh était pas supérieur à Vasilevski, tu gagnes pas la série. Là, c'est pas vraiment dur. C'est pas Vasilevski qui joue contre, là. C'est pas vraiment dur pour Carter de supplanter son opposant, là. Fait que c'est pour ça que, oui, McCarr est pas là, mais leur gardien, il faut que ça ressaisisse parce que la Zezette qui est rentrée, là, début de même, ça casse une équipe.
12: Je comprends. Mais l'Avalanche, il est revenu hier.
11: Puis t'as vu la frustration de McKinnon? T'as vu sa frustration?
12: Oh, ouais, ouais, ouais.
11: Comment ça gueulait? Ça, il devrait pas faire ça, par exemple.
12: Non, c'est rapide pour.
11: L'affaire de McKinnon, c'est que, tu sais, Crosby, c'est la différence entre Crosby. Quand tu fais ça, tes coéquipiers t'aiment ceux qui vivent, puis ils deviennent nerveux, shaky.
12: Il est impulsif.
11: Fais pas ça. Crosby, ouais. Il était pas de même. Tu sais, il est comme, il va t'avoir, il va t'encourager, tu sais. J'ai joué avec, c'est en finale de la Coupe, là. C'est, le leadership est un peu différent.
12: C'est totalement juste d'accord.
11: McKinnon veut tellement la perfection, tellement intense, que il faut. Tu sais, c'est une défaite, c'est correct, c'est un match. Mais il faut pas te mettre tes coupiers sous stress. Tes coéquipiers sous stress.
12: Le connaissent. D'ailleurs, hier, je suis désolé, c'est qui? C'est McNabb dans le coin de la patinoire. Il a cassé les cheveux quand il a viré de bord. Puis ça passe à Landeskog. Man, c'est comment il... Allez voir le move de McKinnon dans le coin de la patinoire. Là, c'est fabuleux.
11: Ouais.
12: C'est complètement fabuleux. Mais encore une fois, hier, regarde, Mitch Marner, 19 points en 13 games.
11: Ben,
12: 19 points en 13
11: games. Ça passe à Drozdfaïev. Oh man!
12: Ben, Drozdfaïev, là, faut que tu le re-signes. Il a 10 goals en 13 matchs. Il va coûter combien?
11: Il va coûter cher. Il va coûter cher.
12: Tu sais, t'as le meilleur pointeur à 19 points en 13 matchs. T'as le deuxième meilleur pointeur à Eichel qui a un but, 15 passes, 16 points. Marner, t'as plus 13. Encore hier, on parle de Drozdfaïev qui a marqué son 10e. Brett Howden qui sort comme ça, qui score encore. 9 buts en 13 matchs.
11: Ouais. Ah, ben c'est.
12: Si je te donne un Mulligan aujourd'hui et je te dis que tu as le droit de refaire ta prédiction, c'est parce qu'on n'a pas tous les détails sur McCarr. Il va jouer, mais il va jouer à mocher, tu sais.
11: Moi, Big, quand. Comment il s'appelle? Quand Tortorella, Big, était à la base de l'équipe, je t'ai dit que c'était dans la finale de la Coupe. La seule raison pour laquelle je veux que Colorado gagne, c'est parce que j'aime pas Vegas puis Torts. Mais Torts, j'ai dit ce qu'il allait infliger à cette équipe-là, là. Vu que c'est un gars qui presse le citron, qui tire le maximum de ses joueurs, c'est exactement le joueur qu'il avait besoin pour finir la saison puis pour les séries. Parce que avec lui, tu peux pas. Il y a pas de. Tu peux pas tricher. T'sais, aujourd'hui, c'est parce que coacher aujourd'hui, Big, là, c'est différent que dans mon temps. Il y a des joueurs, il faut que tu les traites de façon différente. Sinon, ils vont broyer à leur agent, puis là, ça cause des problèmes. C'est plus comme avant, là. Les coachs ne peuvent plus nécessairement gueuler après des joueurs. Il y a des joueurs étoiles qui ne le prennent. Tu leur gueules une fois, ils ne veulent plus être là. Puis tu peux rien faire. Puis il va chialer le GM, il va parler au coach. Avec, je te conterai des anecdotes de conversations que j'ai eues avec des coachs à cause des comportements des joueurs, tu capoterais. Des joueurs étoiles que vous commencez, tu capoterais. Ça a changé le coaching maintenant. Faut que tu fasses attention, faut que tu sois un player's coach.
12: Ah, mais il s'adapte.
11: Alors que dans
12: Alors,
11: le temps.
12: Alors, toi, tu t'es adapté.
11: Dans le temps. Dans le temps. Terrien, Vigneault, Bob Hartley, puis on peut continuer de même, mais si t'entendais les choses qu'ils disaient, ces gars-là,
12: ouais, mais attends,
11: comparativement aujourd'hui,
12: est un de ceux-là.
11: Oui, il s'est adapté, mais pas vraiment. Tu sais, il reste quand même comme ça un peu pareil, parce que c'est ça son style.
12: C'est un des derniers, mettons.
11: Oui, un des derniers. C'est pour ça qu'aujourd'hui, on cherche des psychologues derrière le banc. Trop motivateur qui gueule, on n'aime pas ça. On aime un gars calme.
12: C'est pour ça que je trouve que c'est une belle bibitte, Martin Saint-Louis. Parce que c'est un gars qui a une intensité incroyable. En tant que joueur, il l'avait. Et je sens qu'il amène un bon dosage derrière le banc où il est capable de se mettre dans n'importe quelle situation parce qu'il a toutes vécu les situations. Ouais. Il a joué sur une 4, il a joué sur une 3, une 2, une 1. Fait.
11: Mais l'affaire qui est le fun avec lui, par contre, faut pas oublier, c'est que oui, il fait un travail remarquable. Mais il n'y a jamais eu de pression. Parce que, si tu regardes l'année passée puis cette année, l'équipe est au-delà des attentes. Pour un coach, c'est parfait. Oui, il dirige l'équipe et tout, il fait une bonne job, puis les gars le respectent parce qu'il a joué 1000 games. Mais en même temps, il n'a jamais été dans une position où ce que là, on dit, là, tu as une équipe qui doit gagner la coupe, là.
12: Ben, dans les prochaines années.
11: Oui, dans les prochaines, mais là, ce que l'équipe fait là, si ça arrêtait là, il a déjà gagné.
12: Complètement.
11: C'est comme... Parce que... Man, l'équipe est en construction. La reconstruction n'est même pas finie.
12: Mais on voit une évolution quand même et un développement dans son approche.
11: Ça,
12: où,
11: c'est sûr.
12: Mettons, dans la première ronde contre Tampa, on a dit, à un moment donné, il a appuyé sur des bons boutons. Il a fait des calls qui étaient peut-être un peu plus audacieux. Il était capable de s'adapter en cours de match également. Fait que lui aussi, il grandit en tant qu'entraîneur.
11: Puis il ne faut pas oublier qu'un coach est aussi bon que les éléments que tu lui donnes. Puis ce que l'état-major lui a donné, puis tu regardes Hudson et compagnie, disons que quand tu regardes les morceaux qu'il y a sous la main, il y a des joueurs qui n'ont pas de morceaux de même. Tu sais, Demidov, Hudson, juste ça. Pogne, comment il s'appelle? Le gars que Columbus a pris. Admettons que Columbus prend Hudson puis on a Lettstrom. On est où aujourd'hui?
12: Demidov, tu veux dire.
11: On est où aujourd'hui? Si Columbus prend Demidov puis on a Lettstrom, on est où? Le Canadien est où?
12: Là, t'as pas juste pas de deuxième centre, t'as pas de deuxième trio.
11: On fait ces séries?
12: Non.
11: Tu vois comment que...
12: Ben non, t'as une recrue qui a fait 60 points.
11: Tu sais, quand on dit que la game, c'est... On est quelques décisions d'être vers le bas ou le haut.
12: C'est un effet domino, là.
11: C'est fou, là.
12: Oui, même chose. On parle, mettons, il y en a plein là, qu'on pourrait faire là, comme t'sais, ça, tu sais.
11: Quand on dit que...
12: Tu prends Shane Wright à la place de Slav. Tu reçois Cody Glass à la place de Nick Suzuki.
11: Quand on dit que l'agent de Lestrom a jamais dit que son client avait des problèmes de dos, puis que ça l'a coûté possiblement à Demidov. Tu sais, quand tu penses à toutes ces décisions-là, puis...
12: Non, c'est pas vrai. On a amené le dossier médical à Caden Lindstrom. Puis, on l'a donné à tout le monde.
11: Puis Big, j'allais plus loin
12: pour rassurer les équipes.
11: Ouais, non, mais c'était n'importe quoi. Puis j'allais plus loin que ça. Si on avait pris Tkachuk à la place
12: de
11: Kotkaniemi, est-ce qu'on a l'occasion d'avoir le draft qu'on est pour les autres? On n'a pas Demidov. Il y a plein de joueurs qu'on n'a pas.
12: T'as pas Slav.
11: On est comment aujourd'hui?
12: Tu finis sûrement pas dernier.
11: Non mais tu comprends ce que je veux dire? Ah, ben tu sais, quand on. Des fois, les gens vont critiquer tel draft, on aurait dû prendre lui. Vous revenez en arrière, tous les jours, vous les prenez, mais vous comprenez pas, c'est que si t'as Tkachuk, enlève Demidov, enlève Slav, enlève bien des choses, t'as pas l'équipe que t'as aujourd'hui.
12: C'est pour ça
11: là.
12: Que je te disais que la demande initiale dans le trade de Pacioretty, c'était Cody Glass, c'était pas Suzuki. Mais Cody Glass avec le Canadien de Montréal à la place de Suzuki, tout le monde aurait applaudi quand c'est arrivé. Parce que Cody Glass était devant Suzuki et de loin. Mais aujourd'hui, le Canadien a l'air de quoi?
11: Ouais. Puis qui a fait ce trade-là?
12: Marc Bergevin.
11: Puis qui jette des pierres à Marc Bergevin? Ben, des gens qui ne comprennent pas que il a fait, dans l'équipe qu'on a en ce moment...
12: Goulet,
11: ouais.
12: Caulfield, Dobesch. Ouais.
11: Ah, il y en a fait du
12: écoute,
11: bon.
12: Il y en a
11: du fait,
12: stock là, qui a été fait quand même par... Les Flyers repêchent Cole Caulfield à la place de Cam York.
11: Puis on est où, là?
12: Le Canadien prend qui? Cam York?
11: On attend un autre combien d'années, Ben, avant de score de 50 buts? Un autre 50 ans?
12: Mais tu fais bien de le dire, pour n'importe quelle décision, il y a l'effet papillon, l'effet domino aussi sur...
11: C'est ce que souvent, les gens ne pensent pas à ça. Puis à notre équipe actuelle qu'on a, on dit on aurait eu Tkachuk au lieu de KK. Ils comprennent pas que le restant serait pas là non plus. Là.
12: Ouais. Ah.
11: C'est facile toujours de dire après versus avant.
12: Bon, il y a une chose qu'on dit souvent ici, c'est qu'on est en retard.
11: On est en retard.
12: Petit mot sur le football et le Grand Prix en fin de semaine.
11: Attends, on a un autre bloc avant Max.
12: Oh, on a un autre avant.
11: Je te le dis,
12: Big.
11: C'est pas grave.
12: Et Max Sherman sera avec nous tout de suite après.
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3: Comment ça va,
4: Max? Comment ça va, Max?
5: Ah! Ouais. Fatigue, là.
3: Attends, ah non, mais attends, tu viens avec nous autres ce soir?
5: Je sais pas, je suis tanné. Mais je. Ouais. Ok, je vis une drôle de relation.
6: On a parlé cette semaine un peu, hein.
5: Je vis une drôle de relation avec mon Canadien. Je suis comme tellement content, puis c'est rassembleur, puis je le répète sur toutes les tribunes, on se divise à l'année longue au Québec, par nos choix politiques, par notre âge, par notre identité culturelle. Peu importe, on est bon pour se diviser, malheureusement. Puis là, ça rassemble tout le monde, puis c'est le fun. Puis on le voit dans les rassemblements, il y a de tout le monde. Tous les âges, toutes les ethnies culturelles sont là. Tout le monde est là. Fait que le Canadien, je trouve ça super le fun. Ça me fait vivre des émotions. Peut-être un peu trop, mais ça me fait vivre des émotions.
6: Puis ça t'enlève des minutes à ta vie.
5: C'est ça mon point, exactement.
3: D'ailleurs, j'ai une surprise pour toi. J'ai une surprise pour toi, mais je vais t'en dire à la pause. Quand tu vas finir.
5: Ah ouais?
3: Rappelle-moi de te le dire.
5: OK, c'est une belle surprise?
3: Oui.
5: Ouais, OK, nice. Fait que tu sais, c'est ça, c'est rassembleur, c'est le fun.
6: Mais éreintant.
5: Oui, puis je peux pas croire que ça repart à soir à 20h pour la plupart des matchs. Écoute, c'est quelque chose, mais en même temps, je veux pas me plaindre. On veut ça, ça fait des années qu'on rêve à ça.
6: La reconstruction du Canadien, les gars, l'accumulation des années où le CH faisait pas les séries. Maintenant, pour des gens qui travaillent dans le monde du sport, c'est de l'or pour
3: mais,
6: nous.
3: Mais là. Question pour toi, puis la salle peut nous répondre à ça. Pour les sites comme le tien qui font des articles par rapport à ça, à quel point c'est payant?
5: Payant?
3: Quand le Canadien est en série.
5: Gage, en le toute
6: trafic,
5: transparence.
6: Mettons le trafic.
5: Mais non, mais je vais le dire, okay? En toute transparence, c'est payant parce qu'il y a beaucoup de compagnies qui veulent s'associer au sport et au Canadien en ce moment. Fait qu'autant à BPM Sport qu'à RDS, TVA Sport, dans les coulisses, il y a beaucoup de pubs qu'une compagnie veut vraiment afficher chez vous. Puis quand elle te vise directement et non pas d'acheter en gros lot, puis là, on patch ça à gauche, à droite, c'est beaucoup plus payant. Tu sais, mettons, le CPM va peut-être être 5 fois plus élevé parce que la compagnie veut être chez vous. C'est la même chose de la pub à radio. Au lieu de passer des fois des restes de national, tu passes vraiment du direct, tu sais. Fait que c'est sûr que c'est plus payant. Le trafic est bon, mais quand je te dis que j'ai une drôle de relation avec le CH, c'est que c'est un peu la même chose. Après le match numéro 6, pendant 48 heures, c'était le silence complet.
6: C'est
5: sur
6: fou,
5: le site, sur, tu sais, je regardais les stats, j'en ai parlé avec des boss radio. C'est qu'on est tellement attaché à cette équipe-là, puis on est tellement fiers quand les games, on veut vibrer, puis on aime ça, puis on en veut plus. Quand ils nous humilient, c'est comme par procuration, nous-mêmes qui êtes humiliés. Puis c'est ce qui est arrivé après le match numéro 6, ça a pris 48 heures. Et là, le soir, après le match, à 11 heures le soir, après le match numéro 7, quand on a gagné, on a battu notre pic de trafic du mois au complet à 23 heures. Parce que le monde voulait connaître leur rêve, voulait savoir, etc. Donc, on vit des... t'sais, on prend souvent l'expression être bipolaire comme fan, c'est un mot que j'aime pas, mais c'est un mot qui résume quand même bien.
3: Ouais.
5: On a des hauts et des bas incroyables avec cette équipe-là. Là.
3: Ouais.
5: Hey, juste, tu sais, je vais finir de me plaindre là, ça va être fini, OK?
3: Mais c'était pas plein.
5: Non, mais c'est disclaimer à tout le monde qui nous écoute puis qui sont à la maison et non pas dans l'auto. Ne prenez pas la route à Montréal à partir d'aujourd'hui.
3: T'as raison, mec, t'as raison.
6: Juste te dire, t'es pas tout seul, on l'a dit toute la semaine.
3: Ah, ben t'as raison.
5: C'est fou. Je me suis promené à Montréal à tous les jours. J'avais des meetings, j'allais au CF Montréal, etc. Aujourd'hui, c'est autre chose.
6: Non,
5: et on n'est que jeudi. Demain, ça va être l'enfer. Restez chez vous, prenez des journées, faites du télétravail, mais c'est pas le temps de venir voir un ami. On pourrait venir s'amuser en plein après-midi. Venez pas, OK? Puis même chose, salutations à Philippe Del Pozo qui m'a invité pour aller voir Jean-Pascal gonfler des pneus, là, changer des pneus ou F1. Ouais. J'irai pas, Philippe.
6: Non, tu iras pas faire une dégustation de vin, là, avec. Non?
5: Guys,
3: c'est le faire, puis je vais pas non plus.
5: Mais c'est pas de prendre 15 minutes. Je viens de faire le chemin, c'est 41.
6: Il y en a-tu des parties de la F1, hein?
3: Jean, il est pas en training camp de boxe.
5: Ouais, il est aux États, il est venu puis, juste pour ça.
3: Il descend juste pour faire les pneus, puis il retourne.
5: Ouais.
3: Il voulait vraiment faire ça. Hein?
5: Ouais, mais il vient à chaque année. Tu sais, c'est le fun. Il aime ça.
3: Moi, j'aime.
6: C'est une habitude.
3: On fait assez de rassemblement que.
6: Ben, tu peux pas y aller ce soir. On est en rassemblement.
3: Non, mais Big, de toute façon.
6: Tu serais pas allé changer les pneus.
3: Je vais jamais. On est allé une fois à la fin, puis c'était assez.
6: Ça te tente pas d'aller au party du DJ de Bad Bunny ce soir?
3: Non.
5: T'as vu, les danseuses font la grève? Non?
3: Vous avez pas vu ça pour vrai? Attends, qu'est-ce que tu dis?
5: Ah non, salutations. Clip pas ça, toi.
3: Attends.
5: Les danseuses ont menacé de faire la grève parce que, hey, c'est quoi ça? C'est pas dans mes. J'ai plein de sujets intéressants.
3: Non, mais vas-y.
6: Ouais, mais c'est
3: pourquoi
6: toi qui t'es allé.
3: Pourquoi ils font la grève?
5: Les danseuses payent un genre de fee pour pouvoir danser dans les clubs. Elles payent comme pour acheter leur place, comme une coiffeuse,
6: une cotisation.
5: Etc. Okay. Exact. Et ils trouvent que ça n'a pas de bon sens parce que dans le Grand Prix, ils font augmenter les cotisations de façon trop élevée. Et ils menaçaient de faire la grève. Je sais pas s'ils vont en avoir. Finalement, d'après moi, on s'est entendu, mais c'est juste ça. C'est pas.
6: OK.
5: T'es ton regard.
3: C'est pas une place que je bosse pour ça.
5: Moi non plus, soit dit en passant.
6: Moi non plus, je veux juste le dire, parce que si je réponds pas, c'est comme si j'en donne ça que moi j'y vais. Là,
5: puis Ben, on attend que tu dises que toi aussi tu y vas pas.
3: Je ne juge pas les gens qui y vont.
5: Mais non.
6: Ah non, écoute, chacun ses préférences.
3: C'est quelque chose que je ne comprends pas.
6: J'ai jamais compris moi non plus. J'ai jamais été un grand fan de ces.
3: Le silence. Je ne comprends pas.
5: Le silence de l'argent est incroyable.
3: Je ne comprends pas.
6: Exact.
3: Ben, c'est plus les clubs échangistes.
6: Ouais, lui, c'est.
3: Tu es suivi, il veut de l'action.
6: Et les rôtissoires. C'est comme.
5: Ça, c'est un rire tanné.
2: N'importe quoi.
5: Deux personnes m'ont dit ce matin ou ce midi, juste avant d'aller en ongle, que Connor McDavid est à Montréal.
6: Pour le Grand Prix?
5: Fort probablement.
6: J'imagine.
5: J'ai fait des recherches en Connor McDavid Grand Prix. Bien entendu, il n'y a rien pour cette année, mais il n'y a rien dans les années passées non plus. T'sais, il venait pas, mais en même temps, il était en série.
6: Ah,
5: là,
6: ouais.
5: Il l'est plus. Ouais. Mais puis qui aime beaucoup Montréal, il s'amuse. Je vais fouiller un peu plus tard. Là. C'est tout ce que je peux dire pour l'instant.
3: Il check sa future maison.
5: C'est là que je voulais
6: aller. C'est là
5: aller.
6: Que tu
5: voulais
6: aller. Hein?
5: Ouais, parce que j'ai vu ton segment plus tôt cette semaine.
6: Tu veux faire rêver les gens, tout le monde.
3: Big, c'est pas un rêve, c'est une possibilité, Big. C'est pas un rêve, c'est une possibilité.
5: Mais
3: il s'en va dans l'Est, Big, quand il va s'en aller.
6: Il s'en va pas cette année.
3: J'ai pas dit que c'est dans l'Est cette année. J'ai dit, s'il s'en va, c'est dans l'Est.
5: Mais les gars, là, en ce moment, tu regardes les séries. Là. Pour être un joueur de hockey, là, tu veux gagner, tu regardes les séries. 13-4 équipes. Les anciens Nordiques, les anciens Whalers, le Canadien, puis l'équipe qui aurait dû aller à Québec. Okay? By the way, on est pas pire, là, Québec ou dans la vieille LNH. Mais tu regardes ces équipes-là, il n'y a aucune chance que Montréal soit pas intéressant. Pourquoi? Parce qu'ils sont excitants, ils sont jeunes. Ouais. C'est l'équipe la plus en croissance dans les quatre. Ils sont pas sur la décroissance.
3: Ouais.
5: Et en plus, il y a des trous. Ouais. Fait que si tu t'en viens ici, t'es sûr, puis McDavid est sûr d'avoir du temps de jeu partout, mais je vais plus large. T'es sûr d'avoir une place ici si t'es un bon joueur. On doit être la ville la plus attirante ce moment dans la LNH.
3: L'équipe dans un, deux ans, qui va être la plus proche de la Coupe. Hey, t'imagines-tu, Nick qui fait 100 points, qui serait ton deuxième centre? T'imagines-tu, Nick?
6: Écoute, t'as Connor McDavid puis t'as Nick Suzuki. Là. C'est comme
3: C'est quand la dernière fois que les Canadiens ont deux joueurs de centre qui ont fait 100 points?
5: C'est-tu déjà arrivé?
6: Ma question, c'est plus c'est ça. C'est-tu déjà arrivé?
3: Si tu fais ça, c'est fini. Là. Tu joues même pas une série, tu graves le nom des Canadiens à chaque année.
6: Mais oui, c'est vrai puis c'est bien de le dire que, tu sais, ici, c'est facile de tout le temps dire que le Canadien, ça va bien. Mais t'as un jeune noyau. Ce noyau-là est signé à long terme en plus.
3: Puis
6: Martin Saint-Louis a la cote, là, son nom.
3: Big, continue. Pas une chose, hein? On a aussi trop de prospects. Ils vont pas tous jouer à Montréal. À un moment donné, tu vas en monnayer pour un joueur parce que tu vas pas signer tout le monde.
6: Non, mais ça va coûter cher. Si jamais un mec David se fait échanger, ça va coûter la totale.
3: Mais il va coûter des prospects.
5: En même temps, s'il se fait échanger, il va sûrement dire « je vais aller là ».
6: Oui,
3: ouais, mais, c'est lui qui choisit.
6: Oui, mais il a dit qu'il voulait pas laisser son équipe dans le chemin.
3: C'est pour ça que
5: on n'a pas dit que ça va être contre Brad Staubitz.
3: C'est pour ça que l'équipe qui est la mieux équipée pour donner un retour, c'est Montréal.
6: Dans l'Est, Possiblement.
3: Les Oilers vont jamais l'échanger dans l'Ouest.
6: Ben non, mais c'est parce que...
3: N'échange pas un joueur générationnel de même dans l'Ouest.
6: Pas juste ça. Deux des équipes qui sont bien grillées, mettons, là, pour pouvoir le faire, c'est deux équipes dans la division Pacifique. Fait que t'échangeras pas dans la même division à San Jose puis à Anaheim.
3: Non, il ira pas dans l'Ouest. Tu vas dans l'Est.
5: Parle-y, Georges. Fais quelque chose. Je sais que t'as des contacts avec les Oilers. Parle-y. Parle à ses chums. Parle à ses coéquipiers.
3: Oui, je sais,
5: Big.
3: Bon, mais si j'y parle, Big, il va dire sa priorité, c'est les Oilers en ce moment.
5: Ben oui, non, mais je te demande pas de parler puis de faire une entrevue pour avoir une cassette. Je te dis en privé. Là. C'est comme, c'est vraiment nice ici. Puis,
3: Je suis sûr que les clips qu'on fait, il les a déjà entendus. Parce que, tu sais, quand on fait des petits clips, là, des fois, là, il y a des fois, il faut que je m'explique. Que oui, ils ont fait un clickbait, comment l'article
6: Edmonton,
3: a été fait.
6: Ouais.
3: Mais c'est pas vraiment ça que j'ai dit. Le nombre de fois que les affaires qu'on met, là, puis je les laisse faire, là, mais des fois, c'est plus sensationnel que ce qu'on dit vraiment. Puis faut que je m'explique.
5: Ouais,
3: mais après.
5: Faut les défendre, parce que s'ils pognent le bout plate, personne va les voir non plus, les clips, là.
6: Non,
3: ouais,
6: mais
3: A1. En équipe du web au monde.
5: Ben oui, solide. Ouais. En parlant d'équipe du web, on a aussi le meilleur train au monde à la Belle et la Bœuf.
6: Exactement.
3: Tu sais, Big, de la meilleure.
5: Ouais. Parce qu'il y en a eu un à la cage aussi.
3: Oui.
6: Il y en a eu hier dans un autre établissement qui a été fait suite à la victoire.
3: Non, mais Big,
6: suite à la victoire de la victoire.
3: Big, si on peut inspirer les autres business à faire des trains, on est content. On a le cœur du store du train original, puis on a besoin
5: c'était
3: de plus
5: pareil,
3: de wagons possible.
5: Je sais qu'on t'achalera pas, Ben, mais c'était pas pareil le train sans toi.
3: Exact.
5: Il y a quelqu'un qui l'a conduit.
4: J'étais là ce matin, par contre.
5: Oui,
4: avec la Béjart.
3: C'est lui qui a conduit.
4: J'ai conduit la Béjart.
6: Ouais. Tu lui as susurré à l'oreille le chemin.
4: Exactement.
5: Le train béni.
4: Ça, c'est important.
5: Parlons. OK, petit message. Moi, c'est comme ça mes chroniques. On s'en va à gauche, à droite. Ça va être intense à Montréal dans les prochaines heures. Je parlais avec des amis policiers, etc. Je veux juste vous rappeler là, ce qui se passe là. Jeudi, donc ce soir, game à l'étranger, mais rassemblement à Montréal, il va y avoir des gens partout. Vendredi, début du Grand Prix, plus les festivités, bien entendu, toute la semaine du Grand Prix. Samedi, match à l'étranger, il va y avoir beaucoup de monde alentour du Centre Bell et Grand Prix, plus festivités du Grand Prix. Dimanche, Grand Prix. Lundi, match au Centre Bell. C'est un 5 jours qu'on a très, très peu souvent à Montréal dans l'histoire et on a affecté beaucoup de policiers pour ça. J'espère que les partisans sauront festoyer puis être relax avec ça.
3: Mais c'est, pas les c'est pas les partisans.
6: Ouais.
3: C'est les gens qui se mêlent aux partisans pour en profiter, faire de la cause.
6: Exact.
3: Les partisans du Canadien, c'est des vrais puis sont respectueux. Mais malheureusement, ils vont avoir une mauvaise réputation parce que c'est des gens qui vont mettre des chandails du Canadien qui sont pas des vrais partisans, mais qui se blendent de main pour faire de la cause.
6: Pour c'est essayer pour ça qu'on peut rien faire. De voler ci,
3: on peut donner
6: ça,
3: tous les messages qu'on veut de faire attention, de s'il te plaît pas faire de cause.
5: C'est un monde
3: on s'adresse à la mauvaise personne puis eux vont pas. Ils vont des effets de groupe demain, ça, il va arriver quelque chose. Hey, il y a 21 000 personnes dans le stade, 50 000 personnes dehors.
5: Tu rajoutes un autre
3: 30 000 de la F1.
5: Ouais, mais il faut pas. Puis, tu sais, à travers ça, il y a les manifestations, beaucoup de manifestations en ce moment à Montréal. On est le théâtre de manifestations à chaque printemps. Là, tout converge sur ce week-end. J'espère que quand on va se parler la semaine prochaine, on dira au pire, il y a deux arrestations, un feu d'artifice dans les airs, sans plus, là. Tu sais, qu'on tombe pas dans les extrêmes.
6: Je peux te dire une chose, moi, par exemple.
5: Ouais.
6: Je serai pas proche du centre-ville pour les 5 prochains jours.
3: Non.
6: Le plus proche je vais être du centre-ville, c'est ici présentement.
3: Ouais, c'est vrai.
6: Dans le Maine.
3: On est d'accord.
6: Dans le Maine.
5: On ira samedi, on va à l'Armada. Ça brasse. Tu sais, ça va brasser, mais de façon.
6: Mais moi, je suis dans l'Ouest. Non, je prends la 13 puis je monte. Puis
5: c'est ça, exact.
3: C'est pas vrai. On passe pas par le centre-ville.
5: Non, ça, mais mon point, c'est allez pas au centre-ville, venez à Blainville-Boisbriand samedi.
6: Si vous voulez pas, c'est un bon point, ça, Max, d'ailleurs.
5: Je l'ai mal amené.
6: Mais moi, on l'a compris pour vrai. Mais si vous avez pas à venir ici ou que vous aimez pas les foules, comprenez que c'est peut-être pas un bon endroit, mettons le centre-ville de Montréal, pour les prochains jours.
5: Exact. On a vu Martin Saint-Louis qui était pas là. On était pris entre, tu sais, à l'entraînement hier, on était pris entre deux idées, entre c'est fort probablement pas grave, c'est une journée de congé entre deux séries, c'est rintant, et je t'ai entendu, puis t'avais raison, c'est on est en série big, ça peut être inquiétant, en fait, ça doit être sérieux, etc.
3: Ouais.
5: Chalot nouvelle, de ce que je comprends, c'était une graduation d'école de son plus jeune, et c'est le plus jeune qui a eu de la difficulté il y a 2 ans avec une commotion qui guérissait mal. Et ça fitait dans l'horaire, donc Martin Saint-Louis aurait demandé, il aurait eu le hockey pour y aller, et ce serait correct.
3: Ah,
5: tout
3: c'est
5: serait
3: super beau.
5: Positif.
6: Ben ouais,
5: le Canadien ne l'a pas confirmé, mais déjà à l'entour.
3: Mais vu que c'est positif, pourquoi on ne l'a pas juste dit? On aurait tout applaudi.
5: Peut-être, mais comme on m'a déjà dit avant Chantal, il y avait des gens au com qui m'ont déjà dit je suis d'accord, mais si le principal intéressé veut pas, on arrête là.
6: OK, fait que c'est peut-être sa volonté.
5: C'est peut-être sa volonté.
3: Mais on s'entend que ça va se savoir. il s'en va grandir à son positif. Gars. C'est, non, c'est... non, ce que je veux dire, c'est que si le principal et le principal veut pas, puis s'en va là-bas, c'est sûr que ça va se savoir. Il s'en va à la graduation de son gars. Il y a du monde qui le voit, là.
6: Ouais, mais regardé, c'est un gars qui est quand même assez privé aussi, là. Oui, donc, tu voulais peut-être pas non plus étaler ça.
3: Tu vas dans une graduation, tu sais que ça va être public pareil.
6: Ben, y a, puis, mettons, il y a pas Montréal, de photos de Martin Saint-Louis qui vont circuler.
3: Non, là, tu n'as pas besoin de photos. Ça prend 2-3 personnes qui ont entendu qu'il n'était pas là, puis il va dire pourquoi. Montréal est la seule ville que quand quelqu'un n'est pas là, il y a de la spéculation.
5: Je suis allé voir les vidéos, ça s'appelle. Ben là, je donnerai pas l'air, en tout cas, peu importe. Je suis allé voir les vidéos, on voit pas Martin Saint-Louis dedans. C'est un prep school aussi, un petit peu. C'est des écoles privées américaines. C'est un autre, c'est de la classe. Peut-être qu'il y avait moins de paparazzi. Peut-être que les gens avaient eu le mot de pas le filmer, ils l'ont pas fait, je sais pas. Mais en tout cas, c'est positif et ça m'amène à quelques questions. Le fait qu'il soit pas là à l'entraînement, on s'en fout.
3: Ça change rien.
5: Ça change rien, on s'entraîne plus à ce temps-ci de l'année.
3: Non, exactement.
5: Les stratégies, on les fait en meeting vidéo ou en meeting d'équipe.
3: Exact.
5: Ça change rien.
3: Exact.
5: Tout le monde est d'accord.
3: Non, ça change rien.
5: Parfait. Deuxième truc, ce fils-là de Martin Saint-Louis s'appelle Mason Saint-Louis. Il était repêché par les Phoenix de Sherbrooke et il s'est engagé à l'université seulement dans un an. Il y a une année entre les deux qui est encore en limbo. Et ça se peut qu'ils viennent jouer pour le Phoenix de Sherbrooke. Je trouverais ça super cool. Puis en ce moment, à cette équipe-là, je regardais. J'étais assis à côté de lui dans un des matchs au Centre Bell en série. Il y a Justin Brisebois, qui est aussi le fils de Julien Brisebois, qui est venu jouer une année comme ça entre deux pour le Phoenix de Sherbrooke. Nice. Donc, je trouve ça cool que ces gens-là viennent quand même jouer du hockey junior ici. Avant de terminer, Olivier Brett, super chronique sur le CF Montréal. Il y a un sujet que je voulais vous amener, qui n'en a pas parlé. C'est Ivan Aimé. Et lui, s'il joue... Exact. C'est le joueur désigné du CF Montréal. Gagne 2 millions en salaire. Devrait coûter 5,5 millions d'euros en transfert. Et il n'y a pas de stats. Il y a 2 buts, je pense, en un an. S'il joue 45 minutes ce week-end à DC, qui est le dernier match avant la pause de la Coupe du Monde, on est obligé de l'acheter 5,5 millions d'euros. Ça n'arrivera pas.
3: Wow.
5: C'est une clause automatique négociée. Porto, c'est...
3: S'il joue 45 minutes.
5: Ouais. Puis Porto négocie... C'est des pros, là. Je veux rien enlever à Lucas Saputo et à son équipe, mais Porto, il négocie des deals énormes depuis des années, là.
3: Mais c'est pas un peu dans le vin, par ça.
5: OK. Fait que Porto négocie... Porto négocie bien.
3: L'art de briser une chronique.
5: Ouais, non,
6: c'est,
5: mais c'est pas
6: grave. Briser le rythme, là.
5: Alors, ça n'arrivera pas. Ce sera intéressant de voir s'il voyage avec l'équipe demain. Si on lui donnera un 30 minutes en deuxième demi.
6: Puis là, il va sacrer après, puis il va se mettre à tout casser.
5: Comme il a fait souvent, malheureusement. C'est un joueur d'extrême talent, mais qui combine mal avec l'équipe. On dirait que le fit n'est pas bon. Et est-ce que le CF Montréal veut le négocier à 2 millions, par exemple? 1 million, tu sais, ou le laisser partir? Je pense que Porto, c'est pas son genre. Ils vont dire fuck off, puis excusez-le, mais on va l'envoyer ailleurs. Donc, ça sent la fin pour Ivan Aimé. Il y a quelques fans de CF Montréal qui m'écoutent. On me dit qu'il y aura des investissements importants ailleurs. Si on met pas l'argent sur Ivan Aimé, il y aura des investissements qui vont être mis ailleurs. Donc, tu sais, si on ne renouvelle pas Ivan Aimé, attendons quand même de voir ce qu'on amènera avec l'argent qui est disponible.
3: Important, juste vous dire une petite parenthèse. Tout le monde me donne des 10. C'est un 10.
6: Pour
3: le Porto puis le 20. regarde le message. Regarde la messagerie.
6: mais c'est parce que c'est du Porto et non du 20 aussi, non?
7: Pas même affaire, là.
3: Big. L'expression, là.
5: Vous êtes tough, les gars, pour vrai.
6: Toi, tu y donnais?
3: J'espère.
6: Lance-la, ce serait ta première. Non,
5: pour vrai.
6: Ben ouais,
5: comment on fait
3: ça? Crie-le.
7: Crie-le, Ben.
5: Bam! Bon, la tour!
3: Come on, jump! Faut jump! Là, la voix, t'es capable!
5: Ouais, ça change de couplet.
6: C'est une couille.
3: Il est capable, il est capable!
6: Il se pince!
5: Puis ce que j'aime, c'est que Ben l'a parti à la bonne place.
3: OK, on s'en va à la pause! On retourne au sac à la casse à notre maison de fin 9.
6: C'est qui le DJ?
3: On vous demande!
6: C'est qui le DJ?
3: C'est comme ma prédiction pour le match numéro 1.
6: C'est capable de Q à tout, tu penses? C'est une bonne chanson?
3: À tout de suite!
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7: Big.
8: C'est fou les demandes qu'on reçoit. Ouais. Rendu en troisième ronde, c'est comme si on atteignait un autre niveau.
7: Ouais. En passant, juste dire une petite plug. Alexandre Perron, c'est un peintre, le peintre du peuple.
8: Pour vrai?
7: Qui, tu sais, le logement qui a eu, qui a été complètement démoli.
8: Ouais, il l'a retapé.
7: Ouais, il l'a retapé à la peinture. Il y avait autant de jobs de plâtre que de peinture, mais il a fait une job incroyable. Je l'ai posté dans mes réseaux sociaux. Vous regarderez le travail qu'il a fait. Si vous avez besoin, pas juste d'un peintre, mais un gars qui peut retaper quand vous avez des méchants dégâts, là.
8: OK, il fait pas juste de la peinture.
7: Non, non, il est incroyable. Puis il a vraiment arrangé les
8: mains. Je garde ça dans ma poche arrière. Tu sais, moi, quand tu me parles de travaux, ça m'excite.
7: Ah, c'est vrai. T'as toujours besoin. Mais t'as trouvé ton gars pour ta piscine?
8: Ouais!
7: Pour vrai?
8: J'ai trouvé!
7: Quand est-ce qu'il vient?
8: Il vient la semaine prochaine!
7: Ah, tu voulais pas? T'avais dit demain?
8: Ouais, je sais, mais écoute, là, quand déjà, là, la semaine prochaine, c'est bien, là. C'est nos amis, je vais faire une belle petite mention la semaine prochaine,
7: tu sais. Puis ça veut dire que tu vas nous inviter?
8: Ben oui.
7: Ouais, je te crois pas.
8: Ah, je te le dis,
7: ben, est-ce que tu penses qu'il va nous inviter? C'est bien chez eux.
8: Il a dit que oui.
7: À chaque année,
8: non, c'est pas vrai. J'ai jamais dit ça en fin de saison comme ça, là, au mois de mai, au mois de juin. Là, c'est pas vrai.
9: Hey, si Steph, en pleine semaine où le Canadien est en série, est pas rejoignant au téléphone. Imagine cet été quand le show va finir.
8: Non, je te parle de là, moi. Là. Je parle de là, début juin. Là.
9: Steph, c'est plus facile quand tu le textes avant, puis tu lui dis important, rappelle-moi là, il rappelle. C'est
7: non,
9: comme mon truc.
7: Non, moi je fais 9-1, puis ben, souvent, c'est le lendemain.
8: Ouais, non, c'est pas vrai. Ben, c'est
7: texté,
8: c'est pas vrai.
7: Il dit ah ouais, j'ai vu ça.
8: 9-1, si tu marques 9-1, quand je retrouve mon téléphone, je te rappelle. Tu le sais.
7: C'est souvent le lendemain.
8: C'est juste des fois, il est loin le téléphone.
7: Ouais, mais c'est sûr, c'est le lendemain.
8: Le soir.
7: Là, un moment donné, je te dis, ben, il va arriver une urgence avec tes enfants, puis tu n'auras pas ton téléphone, puis tu vas le regretter.
8: Un peu. Quand je ne suis pas avec mes enfants, j'ai mon téléphone. Je n'ai pas mon téléphone
9: quand tu es avec
8: quand
9: tes
8: je
9: enfants.
8: Suis avec mes enfants.
9: C'est ça, la tu vois,
8: c'est la nuance.
7: C'est moins pire.
8: Ah ouais, ça, c'est moins pire. Complètement.
9: On en prend un, les gars?
8: Yes. Ouais,
7: let's go, Ben.
9: OK, Daniel, bonjour.
8: Salut, Daniel.
10: Oui, salut.
8: Comment ça va, Daniel?
10: Moi, ça va très bien. Je voulais le score ou quoi pour la game?
7: Oui, ta prédiction. Ben,
8: prédiction série, prédiction game, prédiction pour toutes. Là.
10: Moi, on va dire 4-3, la première game.
7: Mais okay. Moi, pour qui la première?
10: Ah, pour les Canadiens, c'est certain.
7: OK.
10: Puis on a une carte cachée.
8: Ah oui?
10: On a un joueur avec la carte.
7: Avec la
10: parce
7: quoi?
10: Parce que moi, j'y arrive à 70 ans. Puis j'écoutais, quand j'étais jeune, beaucoup les bandes dessinées. Puis le joueur que j'ai baptisé, c'est la Formule 48. Puis peut-être vous avez, Ben, il pourrait le trouver, il y avait une toune. C'est Atomos, la fourmi atomique.
9: Ah ouais, Atomos!
10: C'est son nom, Atomos, c'est bon ça.
9: Ouais.
10: Il sortait de son trou avec la cape, il y avait un gros hot dessus. Mais la toune, je m'en rappelle plus. Tu sais qu'il y avait une toune, c'est pour ça doué.
9: C'est le générique de l'émission, là.
8: Et ça te fait penser à Lane Hudson, c'est ça?
10: Ben oui, il était super vite. Il sortait de de son trou dans en bas de l'arbre, là, dans le trou des fourmis. Puis là, il montait, puis il y avait une carte, puis il avait réglé les problèmes des autres animaux. Là.
8: Bon, non, on essaie de dépoussiérer ça et de la trouver.
7: Merci, Ben.
10: Ben ouais, la série pour Canadiens en 6.
8: En 6.
7: Merci, Ben. Ouais.
8: Merci beaucoup, Daniel.
10: Salut.
8: Oui. Salut, Daniel.
9: Non, pour Daniel, je l'ai à Thomas.
8: Tu l'as à Thomas?
9: À Thomas, la fourmi atomique. Ça ressemble à ça.
7: Vas-y.

0: C'est ça, c'est l'un notre tune, ça. C'est à Thomas. Voilà.
1: Ah, Thomas. Ben, c'est ça.
2: T'avais jamais vu ça de ta vie, genre?
1: Non, moi non plus, jamais. On entend le côté vintage. T'es-tu en état de choc?
3: Oui.
2: Ouais. Ouais, t'es en état de choc.
1: Voilà, en pause.
3: Ça, c'est de l'inertie. Il sourit.
1: C'est une
3: fourrure. On va la pause là-dessus. On retourne la pause, on continue avec vos atomes de prédiction. À tout de suite.
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3: On continue avec vos prédictions pour le match ce soir et pour la série, pour ceux qui ne l'ont pas déjà fait. Big, avec qui on continue?
0: On continue. Et écoute, on a toujours dit priorité d'appel aux dames. Et Sabrina vient de nous joindre.
1: Salut Sabrina!
3: Salut!
11: Salut les boys, ça va bien?
1: Yes, ça va bien, toi?
3: Bien, toi?
11: Hey, ça va super bien. Écoute, la victoire, elle a gagné hier. Ce soir, le Canadien joue. La ville est hockey. Écoute, c'est complètement malade ce qui se passe présentement, là.
1: C'est fou, hein? On avait Anne-René avec nous un peu plus tôt à l'émission. Ça a été un grand retour à Montréal, en plus, accueilli par des partisans et des partisanes ici. Alors, tu fais bien de le souligner. On attend la parole.
11: Donc, moi, je pense que ce soir, ça va être le Canadien qui va gagner 3-2 en overtime. Monsieur Ivan Demidov va scorer le but gagnant. Et puis, je pense que la série va se finir en 7 parce que, ben, écoute, 7 plus 7 plus 7, triple 7, lucky 7. Donc, je continue à dire que on va l'avoir. On va les avoir, la Caroline. Puis, écoute, on va s'en aller en finale contre l'Avalanche. Ça, c'est mon rêve pour cette année.
1: Merci beaucoup, Sabrina. Merci bon match ce
0: Merci,
1: soir.
0: Merci, Sabrina.
11: Merci les boys, bonne fin de journée.
0: Salut.
1: Petite statistique pour vous les gars, les Hurricanes de la Caroline sont 0-6 dans un match numéro 1 de finale de conférence depuis 2002. Ils ne gagnent pas. Quand on dit que c'est tout le temps expéditif, là, ils se font battre Des deux dernières fois, ça a été contre la Floride. La fois précédente, ça a été contre Boston également. Tu as eu du Pittsburgh, du Buffalo. Ils perdent tout le temps le maudit match 1 de la finale de conférence.
3: Ouais, à part en 2006.
1: Asti. Non, non, mais attends. Ils l'avaient perdu en 2006. La finale de conférence. En 2006, ils avaient perdu contre Buffalo.
3: OK, mais ils ont gagné la Coupe. Babe.
1: Ils ont gagné la Coupe, pareil. Assez. Mais pour ce soir, tu sais...
0: Au téléphone?
1: Oui.
0: On y va avec Marc-André.
1: Salut Marc-André.
3: Salut Big.
12: Bonjour tout le monde, comment ça va?
1: Ça va bien
12: comment
1: toi?
12: Ça va, Big? Ça va super parce que ce soir, Gonzo, ils vont pas être 0-6, ils vont être 0-7 après la victoire du Canadien 4-3.
1: On le souhaite. 4 buts contre Anderson, 4 buts contre Frédéric Anderson, ce serait une méchante bonne nouvelle.
12: Mais c'est faisable à faire parce que là, vous connaissez ça plus que moi, là. Quand Toronto a perdu la 7e game comme nous autres, c'était Anderson qui était dans les buts.
1: Je me rappelle pas au match 7, c'était qui?
12: Ben, bref, le fait est qu'il faisait partie de cette gang de chokers-là, puis il va choker encore, puis on va gagner en 6 la série. C'est aussi simple que ça. T'sais, Caroline, là, ils ont pas eu aucune compétition pendant les deux premières séries. Fait que check bien ça, comment ils vont se sentir petits dans le patin quand ils vont arriver contre nous autres. C'est certain.
1: C'était Campbell qui était là devant le filet pour le match numéro 7. Ouais, Anderson était l'adjoint.
12: Bon, ben, dérange pas, les deux, ils ont chié l'appel. C'est ça qui est dans le langage.
1: Bon,
3: merci,
1: Ben. Salut, Marc-André, salut.
3: Salut, Ben.
0: On s'en va vers Tom.
1: Salut Tom.
13: Salut, les boys. Ça va bien?
1: Yes, ça va bien, Tom.
3: Bien,
1: et toi?
3: Big, et toi?
13: Yes, yeah, première fois que je vous appelle. Ça fait longtemps que je vous écoute. Je vous adore, même, vous êtes écœurant.
3: Merci, Ben.
1: Merci. Bienvenue à l'émission.
13: Thank you. Moi, ma prédiction, à soir, on gagne 3-1, 2 buts de Cole, le réveil de Cole à soir. Puis, Georges, laisse faire ton split, on n'est pas à gymnastique, c'est, on gagne les deux premières games là-bas. Mais je suis pas capable non plus, là, on va pas gagner en 4. On va gagner les deux premières là-bas, après on va revenir ici, on va perdre la première, on va gagner la deuxième, ça fait qu'on va être à 3-1, puis ça va quand même aller en 7, on va avoir de la misère à aller chercher la dernière game. Mais on va gagner à 7e, puis on va aller en finale de la Coupe Stanley, les boys.
3: Tant qu'on gagne, tant mieux, mais moi, je te dis, il va y avoir un split en Caroline. C'est la meilleure équipe en ce moment à la maison d'un série.
1: On va essayer.
3: Il va y avoir un split.
1: S'ils gagnent les deux, on essaiera de faire la split, OK?
3: Qu'est-ce que ça dit?
13: Ils sont endormis, ça va faire longtemps qu'ils n'ont pas joué. Ils vont être rouillés.
3: Ils vont être rouillés la première période seulement. Du premier match, ils vont être rouillés. C'est toujours de même. Quand tu joues pas pendant un bout, ça prend une période. En espérant qu'on ait un ou deux buts d'avance avant la deuxième.
13: Ah, c'est sûr. Faut les achever en partant.
3: Oui.
1: Ah, c'est sûr. Et ça va dépendre. Faut les achever aussi. Hein. Le fameux troisième but, là, on n'est pas capable d'aller chercher. Ce serait bien d'en avoir un.
3: Merci,
1: Tom, bon match!
13: Thank you.
1: Salut, Tom. Hey, avant d'aller en pause, je viens de voir ça passer. Sur Radio-Canada, les gars, écoutez bien ça. Ça honnêtement, là, je pensais que c'était une blague au début. La diffusion du match du Canadien ce soir, vous savez qu'il y a des rassemblements qui sont organisés un peu partout, a été annulé au centre Slush Poppy de Gatineau en raison des droits territoriaux exclusifs réservés aux sénateurs d'Ottawa.
3: Oh oui!
1: Donc, les organisateurs là, qui ont mis ça sur pied là, au centre Slush Poppy à Gatineau n'avaient pas demandé l'avis des sénateurs.
0: Ben voyons donc!
1: Ça se peut pas!
3: Les sénateurs veulent pas.
0: Sénateur, c'est pas.
1: Ben voyons donc,
0: parce que Gatineau,
1: c'était
0: Québec,
1: ça. Ben, c'est
3: ça. Les gars, quand on est là à Gatineau, c'était pas plus canadien.
0: Ben,
3: déjà.
0: Ben oui.
1: Oui, mais je.
3: Puis il faut qu'il demande la permission.
1: Ben moi, je connais pas, mais des droits territoriaux exclusifs réservés aux sénateurs d'Ottawa.
3: Les sénateurs se sont trouvés une façon de se faire haïr encore plus.
0: Ben oui.
3: À Gatineau, si tu bloques ça.
1: Ben, écoute, c'est assez bizarre parce qu'on dit que les organisateurs avaient pourtant obtenu une autorisation de diffusion de la part de TVA Sport. Donc, on a demandé à TVA Sport pour diffuser, là, parce qu'il faut demander quand même aux diffuseurs pour mettre l'événement là-bas. Et ça, ils l'avaient eu, parce que c'est le diffuseur francophone exclusif là, de la LNH. Mais c'est les sénateurs qui ont remis des bâtons dans les roues.
3: Oh, wow! Ça, c'est pas une bonne idée d'en
0: faire. Ça, c'est...
1: Ils avaient vendu des billets à 13$, puis là, tu sais, en tout cas... Là...
0: Oh!
3: Oh, wow!
1: Tabarouette! OK!
3: Ouais, ça vaut pas 500.

0: fait deux. Attends. Le big. Non, il me reste pas beaucoup de temps. Il fallait la pause.
1: Ouais,
0: mais
1: ouais.
0: Il me reste 18 minutes pour l'auto du chapeau.
1: Ouais, plus comme 7.
0: 7 minutes même
1: ouais.
0: Pas.
1: Ah ouais.
2: On s'en va à la pause, on va te rester
0: 4 minutes. Ok, on s'en va à la pause, je pense à un troisième jeu de mots.
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0: 11h55, à 11h, on vous donne le lien pour le golf.
1: Bon, il y a le lien.
0: Là, à 11h demain, on vous le donne.
1: Alors, ce sera à vous de premier arrivé, premier servi. Ouais. Je vous le dis, je vais vous faire la nomenclature du lunch, là.
0: Oui, donnez le lunch, là.
2: Suite,
0: hein? Oui, donnez le lunch, les gens sont prêts.
2: Faire le monde,
1: là. Ouais. Okay, on prend un appel avant, le temps que je le retrouve.
0: OK.
1: Zachary.
2: Salut, Zach.
0: Salut, Zach.
3: Salut, les boys, ça va bien?
0: Comment ça va, Big?
2: Toi?
3: Yes, en direct de la Caroline, les boys.
2: Oh,
0: malade, malade.
3: Yes. On a décidé de partir... hier après-midi, sur un coup de tête, moi, mon père et Nabil. Puis, je vous ai appelé il y a deux jours, puis on l'a fait, finalement.
2: Wow, elle vous
0: job,
2: bien?
0: Good job.
3: Oh, on a nos billets, puis tout, là.
4: On est à 3h.
3: On était à 3h de route, là. J'étais en contact avec les gars de KFTV, puis ils voulaient qu'on se rencontre dans le tailgate, puis tout, là, avec les fans de là-bas. Fait que, ouais.
2: Wow, écoute, faut que tu nous rappelles pour nous raconter comment tu as vécu ton expérience.
3: Oui, ça c'est sûr.
2: Yes. Puis vos prédictions pour la série?
3: Pour la série, moi je call le Canadien 6. C'est pas vrai qu'on va perdre 3 matchs 6 en ligne, là. Fait que on classe en 6. Puis à soir, oublie ça, après la période, 3 goals. Le match va être fini après la première période.
0: That's it, Big.
2: On vous le souhaite. Bon match.
0: Salut, Big.
3: Yes, sir. Merci.
2: Yes.
0: OK, fait que Ben...
1: L'Omnium, Larac Gonzalez, ouais. Samedi, non pas de cette semaine, mais la semaine prochaine, le 30 mai. Pour 150$, là-dessus, il y a 25$ qui ira à une bonne œuvre.
2: Ouais.
1: Vous avez la voiturette, le Golf 18 trous, évidemment. Vous avez une bière lager, 12 onces d'incluse.
2: En plus.
1: Le brunch, œuf brouillé, jambon à l'ancienne, saucisse, porc et bœuf, pommes de terre isolées, croissant, tomate. Ça, c'est le brunch au début, avant votre ronde de golf. Et au retour, le buffet, il y a du pain, il y a du beurre, salade de choux, salade de couscous, salade carotte raisin, saucisse enrobée, pâte au bœuf braisé, c'est-à-dire filet mignon et bavette, lasagne bolognaise, pommes de terre grelots, pilon de poulet à la jerk. Station de café, bar à dessert.
0: Ouais, c'est un beau menu.
1: Pour 150$, tout est
2: 150$.
0: Bon. Ouais, fait que on vous donne tout ça tee-off à midi et demi.
1: Midi et demi. Puis arriver vers 11h, ouais. Si vous voulez bruncher avant.
0: Jeff la légende est là, toutes nos personnalités sont
2: le
0: là
2: Renaud,
0: aussi.
2: Renaud, es-tu là ou...
0: Non.
2: Non.
1: Finalement, non?
0: Non, il est sa santé.
1: Ah, ça, il va pas bien, hein?
0: Non.
1: OK.
0: Non.
2: Fait que
0: non.
2: Jeff va être là.
0: Ouais, Jeff est là. Il est avec nous autres. Il est dans notre foursome.
1: C'est bon.
2: Fait qu'il joue le 18 ou on avait... comme splitter ça en deux là,
0: il peut jouer le 18.
1: Bonjour le 18, c'est
0: parfait. Bruno,
2: ouais.
0: 9 Jeff.
2: Il a ramassé, à demi à Bruno.
0: Ouais, ouais exact. Il n'y a pas de problème. Fait qu'on vous donne ça demain.
1: Demain,
0: là, puis on vous le dit. Si vous prenez le temps de réfléchir, vous allez perdre votre place. Puis quand vous enregistrez, c'est votre foursome au complet.
1: Ouais, c'est ça.
0: Que commencez déjà à parler à vos amis avec qui vous voulez jouer parce que celui qui enregistre, faut vous payer pour les quatre personnes.
1: Les quatre foursomes, c'est
0: ça. Vous enregistrez le nom des personnes après.
2: Vos chums, c'est pas vos chums. C'est transfert.
0: Parce que juste pour vous dire, tu peux pas juste
1: acheter
0: payer
1: un
0: place.
1: Seul, non.
0: C'est juste des foursomes qu'on vend. Il y en a 61, c'est seulement des foursomes, on vous le dit tout de suite.
2: OK, là qu'on est dans un lien, OK, on continue, on le rappelle, le lien du rassemblement pour le match 2 au Centre Excellence Sport Rousseau à Boisbriand, il est là, sur le chat également, et sur les différentes plateformes, réservez vos places pour le match 2, c'est le match de samedi soir, Georges, où on retourne là-bas, où on est deux victoires, aucune défaite.
0: Puis les gens sont là, Ben, puis Georges, il mange quoi?
2: La salade de carottes?
1: Non, il t'a un lunch prévu, là, David, du club de golf d'Actonville, a déjà prévu ton petit souper vegan, mon chum.
0: Ah, il m'a fait un?
1: Oui, il s'est pris une note, il m'a dit, j'ai pris une note spéciale pour que Georges ait son lunch vegan.
2: Oui, bien en plus, je veux dire, la salade de couscous, la salade de carottes,
1: tu vas pouvoir
2: varier, là.
0: Hey, ça va être mémorable parce que moi, c'est ma game de golf une fois par année.
1: Oui. Actonville, vous allez découvrir une maudite belle petite traque. Vous allez adorer ça en bordure de rivière. Vous allez adorer ça.
0: On va prendre une traque en bordure de rivière.
2: Ah, ben ouais, c'est méchant pour somme, ça.
0: Tiens, l'une belle. Ben, tu danses, Joe.
1: Belle traque de golf.
2: Belle traque, c'est le bord de la rivière.
1: Tu t'en as un petit vite. Salut, Denis.
2: 30
0: secondes.
5: Salut, les gars, ça va?
2: Ça va bien, toi?
5: Ouais, moi pour ça va se finir en 5.
2: Pauvre.
5: Ben confiance. En 5.
2: Ouais, mais pour qui?
0: Ben, Devin Big.
5: Hein?
0: J'ai dit Gonzo Devin.
2: Oh ouais, mais j'imagine pour le Canadien, parce que ça peut être.
5: Ouais, oui, pour les Canadiens, c'est
2: okay,
5: sûr.
2: OK.
5: Puis ce soir, ben moi j'y vais avec une petite prédiction 3-1 pour Montréal. Puis j'aimerais ça, c'est un miracle de bêche contre le troisième but d'un filet des arts.

0: Ça closerait la belle affaire pour tout le monde.
1: Si jamais c'est le cas, là, honnêtement, là, l'abbé Jacques aura eu son mot à dire là-dedans.
2: Oui, ça, c'est ça.
0: Ah, je te le dis, mais je le souhaiterais tant. J'y souhaite au petit gars. Il a bien accompli bien des affaires, là. Il manquerait juste ce petit miracle-là.
2: Ouais.
1: Pourquoi pas?
0: Je vous souhaite une bonne fin de journée.
2: Merci, Ben.
1: À nous aussi! Bon match!
3: Salut, bye!
1: Bon match, Denis.
2: Là, honnête, moi, je vais directement au magasin, là. Oublie ça, le trafic et tout, là. Je m'en vais là-bas, puis je suis à côté.
1: Ouais.
2: Le magasin est à côté de Centropolis. Fait que, j'ai hâte de vous voir à Bœuf aujourd'hui. Ganzo, une ambiance de fou. Mais surtout, le match 2 aussi, faut pas oublier les gens s'inscrire, achetez vos billets.
1: Ouais, là, faut les acheter tout de suite, là. C'est sûr que ce soir, on est au Centropolis, mais comme on vous disait, tu sais, on a mis les billets en vente aujourd'hui. Puis, on est déjà en train de penser au match numéro 2, tu sais.
2: Ouais.
1: Match numéro 2, c'est important.
2: Fait que les gars, bon match ce soir.
1: Ouais, bon match. C'est le début de la... Hey, on est en troisième ronde.
2: Ouais, troisième ronde, c'est là ce soir.
1: On vous le rappelle, l'abbé Jacques, pour ceux qui... si vous l'avez raté, il était là en début d'émission. Vous pouvez récupérer... Il y a la première capsule qui est sortie là, sur les différentes plateformes avec le train. Et il y aura la vraie bénédiction qui s'en vient très bientôt.
2: Ouais. Ouais. Bon match tout le monde et demain on verra ce qui va arriver.
1: Let's go! Bye bye!
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0: En soulevant ta première coupe, Walter!
1: Pelaï!
0: T'aurais pu dire avec la coupe, Walter!
1: Avec la coupe, Walter!
2: Stacy qui s'approche à nouveau vers le contrôle du disque. Belle effort de Stacy. Claude qui se retrouve derrière et finalement c'est Rock maintenant qui monte à l'abordage. Rock est toujours avec les filles.
0: Ça, c'était une méchante pièce de jeu. Je sais pas si vous avez vu ce but-là.
1: Oui,
0: là, moi, je l'ai écouté le match hier.
1: Absolument. Sublime.
0: C'était 1-0. Des avantages numériques. Marie-Philippe Poulin au banc des pénalités. Et Abby Rock. Wow!
1: Tout un but.
0: Quel but?
3: Solide. La victoire pour la première fois championne de la Coupe Walter.
0: Bravo!
3: Championne de la troisième édition.
0: Exact.
3: C'est la toute première fois qu'il remporte. On espère que c'est pas la dernière, mais on sait qu'avec les expansions qui continuent,
1: ça va devenir plus compliqué,
3: exactement.
1: C'est ça.
3: L'alignement va changer pour l'année prochaine, c'est sûr et certain. Et on en reparlera tantôt. L'entrevue élite de Laura Stacy.
0: Non, ils sont là tantôt, là.
3: Élite.
0: C'est
3: du contenu élite.
1: Élite?
3: Oh, oui.
0: Non, mais c'est parce que elle a appris le français.
1: Oui.
0: Et elle le parle bien. Et elle a pris ce temps-là. Moi, ça me vraiment
1: respect.
0: Bravo. Respect infini parce que il y a bien des athlètes professionnels qui prennent pas le temps qu'elle l'a pris.
3: Félicitations. Merci. Bravo. Félicitations à la victoire. Puis Ben, merci de le souligner en début d'émission. Tu le fais très bien. Merci d'être là, tout le monde. À vous autres aussi, d'être là sur YouTube, d'être là sur la messagerie texte au 514-790-0919. Toutes les plateformes technologiques, là, on en a, nous autres, ça arrête plus. La télé, l'application, tout ce que vous voudrez, mais surtout sur les ondes radiophoniques. Si vous êtes partout sur le réseau routier québécois, dans le coin de Gatineau, 96.5, dans le coin de Québec, au 100.9, et surtout à Montréal, au 91.9, on est très, très heureux de vous recevoir. C'est jour de match.
1: Match numéro 1.
3: Ça commence à soir.
1: Aux Canadiens de poursuivre sur la lancée de la victoire de Montréal. Ce soir, match numéro 1 contre la Caroline. Ouh, je commence à être fébrile, là. Quand je me frotte les mains comme ça devant vous, les gars, là.
0: Ah,
1: puis là, on est dans la période où, bon, Rod Brind'Amour vante l'avantage numérique du Canadien, où Martin Saint-Louis lance des fleurs à l'organisation des Hurricanes. C'est une équipe qui est bien dirigée par Rod Brind'Amour. Mais là, ce soir, quand la rondelle va être déposée sur la patinoire, j'espère qu'on va sentir cette rivalité-là, cette frénésie autour de ce premier match Canadien-Hurricanes.
3: Comment vous vous sentez? J'écoute poser ça aussi. Les fans du Canadien, là, vous nous écoutez, là? Êtes-vous confiant? J'ai comme l'impression que non.
0: Ah oui?
3: Mais
0: cette
3: impression-là. Me promène, il y a des
1: j'ai
3: gens,
1: aussi cette
3: perception. Il y en a qui disent,
1: là.
3: Ah ouais, je sais qu'ils vont... mais tu sais, tantôt, je vais chercher le café. Ouais, ça va être tough, là. non, c'est le fun, là, mais... tu sais, je sens qu'on veut, mais tu sais, frileux. C'est pas chaud. Ouais, mais tu sais, êtes-vous confiant?
1: Comment la gang,
3: vous avez de la confiance.
1: Le Canadien
3: si
1: vient de battre deux des meilleures équipes de la Ligue nationale, le Lightning de Tampa Bay en 7 et les Sabres de Buffalo en 7. On peut-tu être optimiste contre les Hurricanes de la Caroline? Seigneur, je sais, je parle fort en ce moment.
0: Mais tu parles fort.
1: Mais c'est parce que j'ai Zen Ben à côté de moi à ma droite. J'ai un gars qui nous parle du pouls de la population, qui est comme c'est comme si on a accompli déjà ce qu'on voulait accomplir puis tout ça. Non, on est là. On a une chance sur quatre de soulever la Coupe Stanley. Je me fous des statistiques avancées. Je me fous des chances des Hurricanes de la Caroline de gagner cette série-là. Les gars, on est là. On est à 4 matchs de la finale de la Coupe Stanley. 4 victoires. Pour moi, je veux dire, le Canadien a pas de complexe face aux Hurricanes de la Caroline. Oui, ils ont une fiche de 8-0, mais ils ont affronté les Flyers de Philadelphie qui étaient complètement décimés par les blessures. Ils ont affronté les Sénateurs d'Ottawa. Même chose en défense, marqué les meilleurs éléments. Jake Sanderson n'était pas là. Come on, là. On est là, contre les Hurricanes de la Caroline. Non, mais...
3: On est
1: Seigneur,
3: là,
1: j'en vois plein de prédictions. Le Hurricanes en 5, Hurricanes en 6. Le Canadien a pas
3: ESPN,
1: vraiment ce qu'il faut pour...
3: Non, pris 20 sur 22 ont pris les Hurricanes. La majorité, hey. We're not leaving. T'es encore ici.
0: Mais tu sais, l'hiver, là, on va se le dire, l'hiver a été tough, là, au Québec, là.
3: Ah, mais là, c'est fini, l'hiver.
0: Puis le printemps, le printemps
3: c'est le Grand Prix, en plus, là.
0: Oui, je sais, si je peux finir. Le printemps a pas été nécessairement très agréable. Il commence à l'être. Alors, je pense qu'on se rend peut-être pas compte qu'on est encore là, à ce temps-ci de l'année, le 21 ouais. mai.
1: C'est vrai que
0: les bourgeons commencent là à se faire voir, il y a des arbres en feuilles également en fleurs. Tu sais, c'est beau de voir ça. Puis moi tant que ce soir la mise au jeu sera pas faite, je crois plus ou moins. On est encore là, c'est pour vrai, puis il y a pas de Covid, il y a pas d'histoire de niaisage.
1: Non, on est là.
0: On est là pour vrai. Alors tant
3: mieux. Ben, les gens étaient confiants qu'on t'aime pas bien, puis étaient confiants comme Buffalo, puis bourgeons t'as pas sorti, puis l'hiver était aussi tough il y a deux semaines.
0: Là. Ouais. Mais moi il y a une chose. Pis ça, c'est je suis fatigué avec ça, là. Mais, t'sais, c'est ça. Je radote, là, parce que je prends de l'âge, là. Mais, sacramouille, la coupe cette année, à ce temps-ci de l'année, faudrait qu'on soit déjà là, là. T'sais, fait beau, là. T'sais, on a été en cabané, là. Fait que, là, c'est comme, hey, c'est vrai, le Canadien est encore là. On n'est plus habitué à ça non plus. Hormis si on fait abstraction de la COVID, le Canadien, au mois de mai, le 21 mai.
1: Mais je pense que c'est juste parce qu'on est plus habitué.
0: On n'est plus habitué.
1: Parce que l'an dernier, ça s'est terminé en 5 matchs contre les Capitals de Washington. Je pense que c'est juste une question d'habitude, mais là, cette habitude-là, elle va revenir dans les prochaines années, là. Le Canadien est là.
3: Oh, ouais, il non, va être là longtemps. Habituez-vous à veiller tard, là.
1: Ouais, mais c'est ça, là.
3: Puis pas juste parce que les matchs commencent à 8h, là.
1: Non.
3: Je veux dire, veillez tard dans le calendrier.
1: Exact.
3: Habituez-vous. Là, des histoires que la saison finit mi-avril, début avril, c'est terminé, ça, là.
0: Ben, en tout cas, on le souhaite, on le pense pour un petit moment, effectivement. Effectivement.
3: Mais les gens sont confiants.
0: Ben,
3: au 514-790-0919.
0: Confiants certains.
3: J'en vois beaucoup, là. Je reçois les messages, là. Très confiants. Il y a Yves qui nous dit zéro confiant. Mais la majorité le sont. Et j'aime ça. Il y a quelqu'un, on n'a pas son nom, mais c'est Patrick qui dit je veux la revanche de 2002. Et boy, que j'avais pas aimé cette série-là, moi. 2002, là. Si on peut avoir cette revanche-là, effectivement, vois-tu, ultra confiant. Il y a des gens qui sont encore en train de texter pour le concours de Luke Combs. D'ailleurs, on a bien des concours qui s'en viennent à travers nos différents intervenants qui seront avec nous. On va parler, c'est sûr, du Grand Prix du Canada. On va glisser quelques minutes là, là-dedans, dans le Grand Prix du Canada. Ça a commencé aujourd'hui. Esteban Ocon, il est allé d'une grosse déclaration. Lewis Hamilton aussi, qui a changé les trucs. J'ai hâte de vous parler de ça. Les mangeux de Puck, Éric Fichaud, Marc-André Perrault s'en viennent sur le coup de 15h. Anthony Marcotte, 15h30. Renaud Lavoie, 16h. Patrick Friolet, 16h30. Tu as oublié quelque chose, FX?
1: On est en avant-match jusqu'à 19h. Oubliez pas, on est là de 18 à 19h. Aujourd'hui, ce premier jour de match canadien Hurricanes.
3: Hein?
1: On est là, là.
3: On est là, pas à peu près. Puis je veux saluer une auditrice, Ben. Valérie. Elle, Valérie, a eu la gentillesse et la générosité, parce qu'elle nous aime, d'aller nous acheter des biscuits en face. Qui sont les meilleurs biscuits au monde. D'ailleurs, faudrait peut-être que j'arrête d'en manger.
0: Ouais. Moi aussi, là,
3: à un moment donné.
0: Mais ils sont bons.
3: Ils sont bons? Ah, pas de moi,
0: c'est vraiment bon.
3: C'est quasiment pas bon qu'il soit si bon que ça.
0: Ouais, c'est ça.
3: Elle nous a écrit un beau mot parce qu'on l'accompagne, elle est représentante sur la route, on l'accompagne du matin jusqu'à temps que le tailgate débarque. Et elle nous a écrit un beau petit mot, puis elle a offert des biscuits à toute l'équipe. Alors Valérie,
0: très cool. Merci Valérie.
3: Merci énormément. Ça, c'est le genre d'affaire qui fait bien plaisir à tout le monde. Puis dans une période où, tu sais, on travaille fort, on est heureux de travailler fort, c'est vraiment le fun. Mais l'énergie, à un moment donné, c'est pas une ressource infinie, cette affaire-là. De recevoir des petits biscuits de même, ça fait tout le temps du bien. Ça fait tout le temps du bien.
1: Les dernières nouvelles concernant le Canadien, les gars, justement, que j'ai avec la question du jour. Pas d'entraînement pour le Canadien aujourd'hui, mais il y a des joueurs qui ont patiné en extra. Et dans le lot, on retrouvait un certain Arber Jacquet. On se rappelle, Arber Jacquet a été dans la formation du Canadien pendant les 7 matchs contre les Sabres. Il a joué moins de 2 minutes dans le match ultime, le match numéro 7. Et Struble n'était pas en extra ce matin, alors tout indique que Struble devrait effectuer un retour au jeu. Struble a été là pendant les 7 matchs contre le Lightning, Jacquet les 7 matchs contre les Sabres, et là tout indique que Struble devrait revenir dans la formation, et pas de changement. Il devrait pas y avoir de changement en attaque non plus chez le Canadien, parce que c'est les patineurs d'extra ce matin étaient les mêmes que lors du match numéro 7, alors les Brendan Gallagher, Joe Veleno, Patrick Laine étaient tous en extra pour le Canadien en attaque. Alors Kapanen devrait jouer un deuxième match de suite pour le CH. Ce sont les dernières nouvelles.
3: Merci, FX, de nous fournir les dernières nouvelles.
1: Les dernières nouvelles.
3: Et on a une question de Joe aussi, là, juste pour mousser la confiance des partisans. Là, parce que si les partisans ne croient pas, je veux dire, c'est eux autres, là, depuis le début des séries, qui poussent l'équipe. Là, ouais, mais qui fournissent cette énergie-là. Là.
0: Ce matin, là, moi, j'en ai vu des partisans à qui y croyaient. Là. On était tous ici rassemblés. Là. On était une quarantaine au total.
1: Avec le prêtre.
0: Avec Georges Gonzo et l'abbé Jacques.
1: L'abbé Jacques.
0: Pas
1: l'abbé Richard.
0: Non, l'abbé Jacques qui s'est fait autoriser par le clergé. Parce que tu peux pas faire n'importe quoi quand t'es un prêtre, là.
1: Avait-il de l'eau bénite?
0: Et il avait de l'eau bénite. On a fait le tour du carré en criant go, abs, go, puis olé, olé, olé, olé, olé. Tous les commerces nous prenaient en photo, nous filmaient.
1: Est-ce qu'il y a eu des coups de klaxon?
0: Il y a eu des coups de klaxon. Alors moi, je veux dire, j'ai vu des gens qui y croyaient ce matin.
3: Ah, c'est formidable, ça.
1: Je te le dis, je croise des voitures et j'ai pas le je porte pas mon petit drapeau du Canadien sur ma voiture, mais quand je croise des voitures qui l'ont, là, je les aide pas, là. Petit coup de klaxon, là. Puis là, je suis comme ça. Thumbs up. Ouais, il pousse dans les airs. Mais je te salue, partisan du Canadien.
3: Je suis énervé. Le klaxon du raisin d'FX est à veille de tomber.
0: C'est ça.
3: Le klaxon marchera plus, sera pas long.
1: Aïe, aïe. Tu parlais des partisans à qui t'as jasé, Greg, ou l'état d'esprit en ce moment qui est négatif un peu autour du Canadien.
3: Non, c'est pas négatif, c'est juste, j'ai l'impression qu'on veut y aller, mais qu'on est comme, hey, les Hurricanes,
1: hey, c'est zéro, insurmontable,
3: comme
1: Frédéric Anderson.
3: Qui est assis, là, tu sais, dans le coin, là, pis qui t'attend, là, de pied ferme, pis, hey, attends une minute. Toujours bien Frédéric Anderson qui goal, là. Hein?
1: Moi, j'ai une question pour les auditeurs. C'est pas la question du jour, là, mais si on vous avait dit avant le début des séries, laquelle de ces trois équipes va être le plus gros test pour le Canadien? Je vous avais nommé le Lightning, les Sabres, les Hurricanes. M'auriez-vous vraiment dit les Hurricanes? Sans blague. Je sais que le Canadien sort de deux séries de sept matchs, mais est-ce que ça aurait vraiment été votre choix ou ça aurait été une équipe comme le Lightning de Tampa Bay qui a quand même gagné deux coupes?
0: La plus grande menace.
1: Plus grande menace.
0: Pour le Canadien.
1: Ben... Hurricanes, Sabres, Lightning, là. Ben, je sais que c'est pas sexy, les Hurricanes, c'est une bonne équipe, là. On va en parler, là, tantôt, c'est une bonne équipe, mais...
0: Ben, je me souviens en avoir parlé, probablement avec vous, que le Lightning et les Sabres représentaient, selon moi...
1: Les plus gros défis.
0: Les plus gros défis que
3: tu disais pas au début des séries que si on passait le Lightning, on pouvait s'en aller jusqu'au bout?
0: S'en aller au bout.
3: OK. Mais il y a pas mal de monde qui disait ça.
0: On est pas mal là, là.
3: Mais là, pourquoi le monde est en train de changer d'idée, là? Parce que c'est les Hurricanes,
0: les gens,
3: la Caroline.
0: Les gens, ils croient plus, là. On entend que le Canadien a beaucoup de joueurs amochés, qui jouent avec des blessures, alors que l'autre bord, ils ont eu 12 jours de repos, puis bon. C'est bon. Aucune idée.
1: Il y en a beaucoup qui nous répondent.
3: Restez en repos.
1: Le Lightning de Tampa Bay. Alors, il n'y a pas de complexe pour le Canadien.
3: C'était qui la meilleure équipe de la Ligue nationale depuis le mois de décembre?
1: Les Sabres.
0: Bah, non, mais oubliez ça, même si le Canadien bat les Hurricanes, là, le Canadien va être négligé contre l'Ouest là, après. Là.
3: Ah, c'est moi, je trouve ça parfait être négligé. C'est,
0: moi, j'ai aucun problème.
1: Jacob Debèche adore être négligé.
3: Vous allez continuer à négliger, parfait.
0: Rappelez-vous
3: y a
0: toujours
3: aucun problème avec
0: le Super Bowl des Eagles qui ont été négligés depuis le début avec Nick Foles en remplacement de Carson Wentz et qui ont soulevé le trophée Lombardi avec le underdog, le chien, là, les masses de chien. Alors, tu sais, parfait.
1: T'as raison.
0: Ça.
1: Quelle est votre prédiction finale de la série canadien Hurricanes? CH en 4 ou en 5, CH en 6 ou en 7, les Hurricanes en 4 ou 5, ou bien les Hurricanes en 6 ou en 7?
3: On rappelle, c'est un sondage anonyme. Là. Fait que
1: anonyme.
3: Si vous, voulez mettre,
1: vous pouvez mettre les Hurricanes si vous pensez que les Hurricanes vont gagner cette série-là. La réponse la plus populaire toutefois au sondage jusqu'à
0: Canadien
1: maintenant,
0: 6-7.
1: Canadien en 6 ou en 7 à 71%.
3: OK.
1: Ils sont là, les optimistes. Ils sont là.
3: On les a avec nous autres. Parfait. On a, tu vois, c'est important de prendre le pouls des gens qui nous écoutent, des membres du tailgate. On est dans le tailgate, là. Nous autres, on est ici, en arrière du barbecue, là.
0: Ben oui.
3: Je parle donc le grill, là.
0: Tu veux que je parte le grill?
3: Ah ouais, non.
0: Ah oui, tu m'as serré la viande ce matin, tiens. Perfect.
3: Hey, oh. Nous autres, on est là. Faut prendre le pouls du monde qui sont dans notre tailgate. Là, on le sait qu'il y en a 71% qui sont confiants. Ben, plus que ça. 80%.
1: Ouais, parce qu'il y en a qui disent
3: que Canadien en 4 ou en 5.
1: Ouais.
3: Il y en a 20% qui sont pas confiants.
1: Non.
3: Notre job aujourd'hui, là,
1: c'est de les convaincre.
3: Exactement. Va falloir faire ça, là.
1: Sans enlever de crédit aux Hurricanes de la Caroline quand même, qui est une bonne formation.
3: Ben non, mais des bonnes formations, c'est parfait, ça.
0: Et
3: cette équipe-là, carbure au défi. T'as pas de mauvaise formation dans le corridor. C'est rendu la crème de la ligue.
0: T'arrives dans le corridor, tu dis, ouais, ça, cette équipe-là, c'est mauvais, rare. C'est jamais arrivé. Là. Quand t'es dans le corridor, c'est parce que t'es pas pire.
1: Non, mais j'ai lu les critiques à propos du Canadien, là. Il y en a plein de critiques à propos du Canadien. Ah, c'est une équipe chanceuse, devrait pas être là.
3: Qui a dit ça? Appelle-les.
1: Je vais les appeler.
3: Mais mets ça dans le show.
1: Entre l'avant-match et le début du match, là, je prends les 100 plaintes que j'ai vues sur les réseaux sociaux, j'appelle un à un ces personnes-là.
3: Tu peux pas... Je suis désolé, jamais je vais adhérer à la théorie que tu te rends dans le carré d'os par chance. En étant chanceux.
0: Non, mais vous savez une chose, là, pis ça c'est vrai, on fera le test si jamais ça arrive. Là. Le Canadien soulèverait la 25e cette année. Là. Qu'il va en avoir, là. Ils n'ont pas de vie. Qu'ils vont dire, oh, le Canadien était chanceux, là. Ils n'ont pas pogné des bonnes équipes.
1: Non, arrête, là.
0: Je vous le dis! Le Canadien va le soulever à 25e, mettons, là. Puis il va y avoir du monde qui va être chanceux,
3: ça,
0: là.
3: Ça, c'est la beauté.
0: Les arbitres t'as su le bord, puis c'est ci, puis c'est ça.
3: Il y a des... Tout le monde peut dire son opinion, puis c'est bien correct.
0: Ouais, il y en a trop qui donnent leur opinion, là, selon moi.
3: Est-ce qu'on a autre chose dans ce bloc-là?
0: Quand il est pas à l'aise, on s'en va à la pause.
3: Non, c'est parce que regarde l'heure.
0: Poursuivons.
3: C'est l'heure d'aller à la pause.
0: Ah, OK.
3: On a même défoncé un peu. Donc, on va poursuivre dans l'allégresse.
0: Ah, tiens, ça va te faire du bien, ça. Tiens, mon gars.
1: Ah, déjà?
0: Ah, pas un kombucha, là. Pas un kombucha,
3: non, c'est un kombucha. Je t'en nomme jusqu'à 7 heures. Donne-moi pas à mon niveau d'énergie en ce moment. Tu me donnes peut-être un petit peu d'alcool. Sais-tu qu'est-ce qui va arriver?
0: On va planter en pleine face.
3: Et voilà. Trouvez pas un animateur. OK, au retour, Gilbert avait sa théorie sur le match 1. Faut absolument aller parler de ça. Avant de vous présenter des extraits du point de presse de Martin Saint-Louis qui avait lieu un petit peu plus tôt aujourd'hui, des extraits d'hier également, le directeur général Kent Hughes qui a remplacé son entraîneur-chef, si on veut, avec Trevor Letowski également, dans la disponibilité média d'avant cette série. Merci d'être avec nous dans le tailgate. On vous le répète, on est là jusqu'à 19h avec bien des concours qui s'en viennent un petit peu plus tard.
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9: Match 1 ce soir, 20h. Manquez pas ça. De toute façon, si vous nous écoutez, on sait que vous allez regarder le match. Mais Gilbert vous laisse prononcer sur l'allure que peut avoir un premier match dans une série.
10: Moi, je pense que si le Canadien a une game à aller voler, moi, je pense que c'est ce soir, les gars. Je sais qu'on a joué il y a 3 jours, là, ça fait pas longtemps, là, puis on était encore peut-être un peu fatigué de ça, mais les Hurricanes, là, avant de retrouver, ça qu'ils disaient, avant de retrouver ton rythme, avant de retrouver ton niveau de compétition, ça peut prendre un petit peu de temps. Moi, je pense qu'on peut, on peut profiter de ça ce soir, peut-être un petit peu plus, en anglais, ils disaient sluggish, là, un petit peu plus,
11: brouillon.
10: Pour les Hurricanes ce soir, c'est très possible. J'ai hâte de voir. Mais en même temps, Rod Brind'Amour, c'est un excellent coach. C'est un gars qui, comme joueur, c'est un gars qui avait une éthique de travail impeccable. C'est sûr qu'il va préparer sa gang de la bonne façon. Là, ils vont sortir, mais j'ai hâte de voir le niveau d'énergie puis le niveau de compétition, comment ça va être. Moi, je pense que le Canadien peut prendre avantage de ça ce soir.
9: C'est ce que je pense aussi. Georges et Gonzo ont prédit une défaite en ouverture de rideau. Moi, je suis d'accord avec Georges et Gonzo dans le sens que tu veux aller chercher un split sur la route. Tu vas aller chercher une victoire sur la route. Vous connaissez, là, ça.
11: Ouais, on vous le répète. On commence à connaître le concept.
9: Tu te ramasses avec l'avantage de la patinoire par la suite, tant que t'as pas perdu un match à la maison. T'sais. Mais je pense que c'est ce soir, effectivement. Je veux dire, t'as eu un niveau de compétition tellement élevé et de l'adversité dans les 14 derniers matchs. Le Canadien va arriver gonflé à bloc et ont les éléments pour bien sortir aussi. Et je sais, là, contre les Sabres, on s'est fait compter des buts et tout ça, mais je veux dire, quand tu regardes le niveau de compétitivité auquel les Hurricanes ont fait face dans la dernière série, puis ça fait 12 jours, t'es pas à la maison, pas en train de jouer au PlayStation. Ben peut-être un peu, mais t'as pas connu ces duels-là émotifs de match. Je pense que le Canadien pourrait avoir un avantage.
12: Ça va faire 12 jours que les Hurricanes n'ont pas joué. Ce soir, 12 jours aujourd'hui, là.
9: Hey, c'est long, là.
12: T'as beau être le meilleur motivateur, y a rien qui peut préparer une équipe à 100% que de jouer des matchs, les gars. Les pratiques, oui, ça va, mais... Puis Rod Brind'Amour est un excellent motivateur. C'est un bon coach, il dirige bien son équipe. Mais il n'y a rien qui peut motiver une équipe autant qu'avoir des répétitions comme le Canadien a eu contre les Sabres dans une longue série. Le seul danger pour le Canadien, c'est de se remettre rapidement des émotions du match numéro 7 contre les Sabres. Mais je pense qu'on a appris de cette première expérience en première ronde contre le Lightning, parce que c'est arrivé dans le premier match contre les Sabres. On n'était pas encore remis des émotions du Lightning pour affronter les Sabres de Buffalo. Là, je pense qu'on On est plus au courant de la situation, puis faut le dire, là, c'est la première série que les Canadiens gagnaient depuis 2021 aussi contre le Lightning et Tampa Bay. Alors, il y avait beaucoup d'émotions dans le vestiaire. Alors, aux Canadiens, à Martin Saint-Louis de bien préparer son équipe pour le match numéro 1 ce soir, mais je pense que s'il y en a un que tu peux aller chercher, c'est ce soir. Match numéro 2, un peu plus compliqué, mais je pense que le match numéro 1 est à la portée du Canadien, puis tu peux au moins gagner ce premier match-là et séparer les deux rencontres à Raleigh. C'est mon avis. Mais ça va prendre un bon début de match canadien.
9: Ça, c'est sûr.
12: La force de Hurricane, c'est l'échec avant.
9: Et tu sais, si on a parlé dans la série précédente que de l'expérience que le Canadien a prise contre le Lightning de Tampa Bay, mais c'est la même chose contre les Sabres de Buffalo aussi. Qu'est-ce qui est arrivé quand t'as commencé la série contre les Sabres?
12: T'étais pas là.
9: T'es pas sorti le premier match.
12: Non.
9: T'es pas sorti la moitié du premier match. On t'a commencé, plus le match avançait, plus le Canadien retrouvait ses jambes. Tu l'as dit, effectivement, c'était très, très émotif dans cette série-là. Pour moi, de la façon que ça s'est terminé contre les Sabres, tu sais, t'es allé chercher le gros bleu en prolongation. C'était pas de résister quand t'as joué un match exécrable, tu sais, ou presque, là. Ce qui était le cas du Lightning. Donc, t'arrives peut-être avec un peu plus de confiance encore.
12: T'sais. Ça, mais le discours doit être différent dans la chambre aussi, là, parce que on les a vus, les émotions de l'entraîneur-chef du Canadien, Martin Saint-Louis, à la suite de cette victoire en 7 matchs contre le Lightning. Le coup sur la poitrine et tout ça, la scène qu'on reprenait. Mais là, t'as cette expérience-là en banque. Et Nick Suzuki en a parlé hier. C'est de mieux rebondir. T'as cette expérience-là. Tu sais ce que t'as fait de pas correct lors du premier match contre les Sabres. Maintenant, avec l'expérience que t'as acquise, de pas amener ça dans ce premier match contre les Hurricanes de la Caroline, eux qui sont reposés depuis 12 jours.
9: Tu l'as dit un petit peu plus tôt, Arber Jacquard faisait partie des extras sur la glace ce matin. Est-ce qu'on a une occasion ici de faire entrer Jaden Struble dans l'alignement? Voyons voir ce qu'Anthony Marcotte avait à dire sur le sujet ce matin.
8: Est-ce que il va y avoir un changement à la formation de Martin Saint-Louis pour commencer la série contre la Caroline? Est-ce qu'il amène Jaden Struble, par exemple, en défense? Moi, je pense pas que ça va être une série robuste contre la Caroline. Ça va jouer au hockey pas mal plus. C'est pas une rivalité qui est naturelle. Moi, je ne testerais pas avoir Struble en formation. Tant qu'il a utilisé Jack Eye aussi peu qu'on l'a fait dans les deux derniers matchs,
10: ouais, je pense Struble que Struble jouera pas plus de Tony.
8: Ben, je pense qu'il peut donner au moins 7-8 minutes dans une série comme celle-là.
13: Jack Eye a joué des 7-8 minutes.
8: Oui, mais moi, je pense que Struble est un meilleur patineur. Je ne testerais pas le voir. Pas parce que j'aime pas Jack Eye. C'est juste que je trouve que le style de la Caroline convient peut-être un petit peu plus au style de jeu de Jaden Struble. J'ai hâte de voir.
12: J'achète à 100%.
9: Surtout que le temps de jeu de Jack Eye a tellement été limité dans les derniers matchs. Tu sais, tu te gardais peut-être plus pour un élément physique à ce moment-là. Mais, tu sais, je veux dire, faire entrer Jaden Struble.
12: Qui a montré des belles choses. Ouais.
9: Notamment avec Lane Hudson cette saison, à certains moments. Je veux dire, tu sais, dans un état plus reposé, tu sais, dans une nouvelle série, qui est capable de jouer physique aussi, Struble. Il l'a montré. Pourquoi pas? C'est rien contre Jack Eye, là. Je veux dire, si tu veux brasser la soupe un peu, amener dans l'alignement.
12: Ouais, j'achète le plan d'Anthony Marcotte. Je pense que ça va être, de toute façon, ce soir, c'est Struble qui va être dans la formation. Je pense que sous pression, quand t'amènes une vitesse comme celle des Hurricanes de la Caroline pour mettre de la pression en territoire offensif, je pense que Struble réagit mieux à ce type de pression-là qu'Herbert Jacquard. Herbert Jacquard a ses forces. C'est un défenseur physique et tout ça, il a un meilleur lancer, mais je pense que dans des situations comme ça de haute pression, Struble, sa prise de décision peut être meilleure. Puis c'est rien enlevé à Herbert Jacquard, mais je pense que Struble peut mieux s'agencer à une formation des Hurricanes de la Caroline qui met énormément de pression. Pis c'est ce que je pense qu'on va voir ce soir avec Struble dans la formation.
9: Ben quand tu vois que Jack Eye a patiné avec les extras, je pense que à toute fin pratique c'est confirmé. Vous pouvez nous texter si vous êtes d'accord avec ce changement-là ou non. Est-ce que vous êtes d'accord avec le fait d'insérer? Ça devrait être le seul changement à l'alignement à la troupe de Martin Saint-Louis pour ce soir parce que Kapanen semblait encore être avec les réguliers parce que j'allais dire Esteban Ocon. Non, pas Esteban Ocon, Joe Veleno. Parce qu'on se prépare à vous présenter des extraits d'Esteban Ocon dans quelques minutes, mais Joe Veleno était avec Brendan Gallagher, justement. Jack Hite, on a parlé avec tous les autres extras. Devant le filet, ça sera Jakub Dobesch contre Frédéric Anderson.
14: Mais c'est sûr que Dobesch, actuellement, il est sur un nuage. Là. Il transporte le Canadien, puis tout ce qu'il fait, ou à peu près, là, ça se transforme en or. Ça fait que c'est sûr que lui, il doit rentrer avec une confiance T'sais, l'entrevue qu'il a donnée après le match numéro 7, quand on lui a demandé s'il était fatigué, je suis encore bon pour en jouer 40 d'affilée, si vous voulez. Fait que, t'sais, c'est sûr qu'il est très confiant à ses moyens, puis il a toutes les raisons d'être confiant, parce qu'il est vraiment dans une bulle actuellement. T'sais, dans quelle mesure Frédéric Anderson va être un gardien différent de ce qu'on a vu en saison régulière? C'est sûr qu'il y a des statistiques assez incroyables, mais ça reste qu'il y a toujours un point d'interrogation qui va planer sur Frédéric Anderson, là. T'sais, il fait pas partie. Puis t'sais, dans le cas de Doberge, c'est la même chose. T'sais, là, il est sur un nuage, mais peut-être bien que sa ballonne va péter contre la Caroline aussi. Là. Ça, t'sais, ouais. Mais actuellement, Doberge, t'sais, là, il est sur un nuage, puis je pense qu'il y a avantage gardien aux Canadiens dans la série. Là.
9: T'sais, on disait quoi encore une fois quand on a commencé la série contre les Sabres de Buffalo?
12: Alex Lyon.
9: Il y a des stats, il y a des stats.
12: Qui est arrivé en relève avec Kopeka Lukkonen. Il est sensationnel.
9: Tu regardes Alex Lyon. Hey, c'est un facteur dans cette série-là.
12: Il a été sorti dans le match 6 après avoir accordé 3 buts sur 3 lancés.
9: Oui, il est un facteur pour le Canadien. Et Frédéric Anderson, OK, l'échantillon est plus long. Mais encore une fois, je rappelle l'opposition qu'il y a eu en face de lui. Puis, tu sais, on a embarqué un peu dans le bandwagon des Flyers, tout ça, mais c'est pas de dire que c'est pas une bonne équipe offensive. Ils étaient tous diminués incroyablement avec des blessures. Des fractures, des déchirures à l'épaule, au coude, aux côtes, tout ce que vous voulez. Puis les Sénateurs, ben, ils ont... Moi, je peux dire, on dirait qu'ils étaient au bout du rouleau.
12: Oui, exact.
9: Quand ça est arrivé à ces éliminatoires. C'était un peu ça. Les stars offensives des Sénateurs étaient nulle part, malheureusement, dans cette série-là, qui est une série de gardiens aussi. T'sais, même s'il était très bon, notamment contre les Sénateurs, on peut y donner du crédit. Moi, c'est pas un gardien qui m'effraie outre mesure sur une série complète.
12: Non, il a pas été très bon non plus, Frédéric Anderson, dans les deux matchs. Les deux matchs qu'il a joué contre le Canadien cette saison, parce que le premier, c'était Brandon Bossé qui était devant le filet. Alors que Doberge, de l'autre côté, ses deux derniers départs contre les Hurricanes, 953 de pourcentage d'efficacité, il avait stoppé 41 des 43 tirs dirigés vers lui. Dans le deuxième match, 971 de pourcentage d'efficacité, il avait repoussé 34 des 35 tirs dirigés vers lui. Alors, Doberge a eu du succès contre les Hurricanes cette saison. Anderson n'a pas eu de succès contre le Canadien. On verra, mais je pense que le Canadien a une bien meilleure attaque, une équipe plus dangereuse, notamment que les Sénateurs qui étaient au bout du rouleau et les Flyers de Philadelphie qui étaient décimés par les blessures. Je pense que c'est une équipe beaucoup plus dangereuse que l'ont été les deux équipes qu'Anderson a affronté avant.
9: Le fameux match du 1er janvier. On le rappelle, ça c'est le match qui avait, je pense que c'est le match dans les 82 qui a le plus marqué notre chum Ben.
13: Ah ça c'est les 7 buts, hein?
12: C'est le 7-5, victoire de Doberge.
9: Victoire 7-5. De 7-5.
13: Ouais, il gagne, ouais.
12: Il gagne.
13: En donnant 5 buts.
9: Il a gagné. Il est allé chercher le W. OK, on a plusieurs clips à passer de Martin Saint-Louis, des extraits de cette disponibilité média, lui qui était particulièrement généreux devant les membres des médias un petit peu plus tôt. On revient avec ça. On a quelques nouvelles LNH aussi, des nouvelles de Kent Hughes qui s'est adressé aux médias. Tout ça, ça s'en vient d'ici la fin de l'heure, juste avant l'arrivée de nos manger de Puck. J'ai vraiment hâte d'avoir les analyses de Fish dans cette série-là. Mapper, on y a parlé toute la semaine. On a d'autres questions à lui poser. Mais Éric Fichaud s'en vient de l'accompagner dans les manger de Puck d'une trentaine de minutes.
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9: On l'a dit avant la pause, FX, Martin Saint-Louis qui était particulièrement généreux devant les médias un petit peu plus tôt aujourd'hui.
12: Ouais, et le premier extrait que je veux vous faire entendre, il a parlé, bien évidemment, de la culture des Hurricanes de la Caroline, déjà une quatrième finale de conférence en 8 ans. La seule chose, c'est que les Hurricanes ont un dossier de 1 victoire et 16 défaites en finale de conférence lors des 4 dernières éditions. Les Canes sont coachés par un ancien joueur, Rod Brind'Amour, qui a déjà gagné la Coupe Stanley, et le Canadien est coaché par un ancien joueur de la Ligue nationale d'Impact aussi, qui a remporté la Coupe Stanley avec le Lightning de Tampa Bay. Saint-Louis a parlé de la culture de l'organisation des Hurricanes. Voici ce qu'il avait à dire.
25: Je pense côté culture, tu vois qu'il y a des similarités, tu sais, puis ça fait longtemps qu'il est au travail avec cette équipe-là. Fait que je pense que c'est signe qu'il est capable de convaincre ses joueurs, puis d'amener un environnement que les gars ils ont du fun. Côté match-up avec Rod, tu sais, c'est un gars qui a beaucoup d'expérience dans les séries comme joueur, comme entraîneur. Puis c'est moi, c'est de contrôler qu'est-ce que je peux contrôler. Puis c'est ça que je vais faire.
12: J'ai l'impression qu'on a deux modèles qui se ressemblent énormément en Martin Saint-Louis et Rod Brind'Amour. Je sais pas si vous allez être d'accord avec moi, mais ce sont deux entraîneurs-chefs qui sont des bons motivateurs. J'ai l'impression que dans la chambre, pour les différents discours, pour motiver les joueurs, etc., je trouve qu'il y a énormément de ressemblances à faire entre ces deux entraîneurs-chefs-là. La seule différence, c'est que Rod Brind'Amour est là depuis beaucoup plus longtemps que Martin Saint-Louis. Mais quand même, je trouve qu'ils ont deux styles d'entraîneurs qui se ressemblent beaucoup.
9: Ben, des gars qui ont connu du succès dans la Ligue nationale, aussi, qui ont une vaste expérience
12: dans des rôles d'impact aussi.
9: De joueurs, de leadership aussi. Tu sais, effectivement. Tu sais, les deux gars sont-ils pareils dans leur personnalité? Je pense pas.
12: Non.
9: Mais quand tu regardes les profils, effectivement, il y a beaucoup de ressemblances.
12: Les Hurricanes, c'est pas du tout la même formation que les Sabres côté style de jeu. C'est pas du tout la même chose que le Lightning de Tampa Bay en première ronde. Mais pour Martin Saint-Louis, c'est la plus grande force de son équipe de savoir s'adapter.
25: Je pense que chaque série, il y a sa propre histoire dedans, le style de jeu et tout. C'est d'être capable de t'adapter, de t'améliorer, si t'as à faire des ajustements. La game va te parler, tes joueurs vont te parler, puis c'est d'être capable d'avancer, continuer à t'améliorer à travers la série. Pis c'est pas d'être parfait, mais c'est d'amener ton meilleur pied d'avant. Puis je pense que c'est une de nos forces.
9: C'est important, FX, on le répète, d'amener ton meilleur pied d'avant.
12: Voilà, bien dit.
9: Best foot forward. Ça veut dire qu'il faut commencer solide.
12: Exact. Petit extrait de hier, disponibilité média. Il y a des joueurs qui se sont adressés aux médias, notamment Alexandre Carrier qui était aux côtés de Lane Hutson. Et évidemment, un des sujets de cette série-là, c'est de mentionner que les Hurricanes sont sur une pause de 12 jours, qu'ils ont gagné tous leurs matchs depuis le début des séries, alors que le Canadien en a disputé 14. C'est quand même 6 matchs de plus que les Hurricanes de la Caroline. Mais pour un jeune vétéran comme Alexandre Carrier, il y a confiance que la jeune équipe, la jeune formation du Canadien a encore pas mal de jus dans le réservoir pour la prochaine ronde.
0: Ben, c'est pour ça qu'on est la plus jeune équipe de la Ligue, hein. On est en forme pas mal, mais non, je pense qu'on profite de ce momentum-là. Tu sais, on a eu beaucoup d'adversité, on s'est rendu les deux séries en 7 matchs. Je pense qu'il faut profiter de ça. Si on regarde pendant la saison, on a eu des stretches de matchs en peu de jours, pas mal plus intenses que qu'est-ce qu'on a eu dans les séries. Je sais que c'est pas les mêmes matchs, mais quand même. Fait que je pense que ça sera pas, notre niveau d'énergie est assez élevé. Puis comme je viens de dire, on est jeune.
12: On va le savoir ce soir si le niveau d'énergie est là pour le Canadien.
9: Ben c'est vrai, tu sais, tu t'inquiètes des bobos. Puis c'est sûr que c'est un avantage au niveau santé physique pour les Hurricanes.
12: Clairement, mais je pense que c'est un aspect qui va plus paraître dans les derniers matchs de la série que dans les premiers nécessairement. De plus de jambes dans les matchs numéro 5, numéro 6, numéro 7. Je pense pas que c'est un enjeu pour le premier match de la série ce soir. Mais clairement, t'as joué moins de matchs, alors il y a moins de risques de blessure.
9: Moins de risques de blessure, puis s'il y en avait, ben je veux dire, t'as eu l'occasion de penser ces blessures-là, de récupérer de celles-ci, t'sais. Pas gros mise en échec des pratiques.
12: Non, effectivement.
9: On peut s'entendre
12: là-dessus.
9: C'est vrai. T'sais, mise en échec percutante, c'est rare, tu t'en donnes à tes propres coéquipiers. Mais pour le reste, pour le rythme, tout ça, t'sais, l'énergie, le Canadien semble être très présent actuellement.
12: Ouais, je te suis.
9: Je suis pas inquiet à outre mesure.
12: Nick Suzuki ne veut pas que son équipe répète les mêmes erreurs que lors du premier match contre les Sabres. Après une longue série contre le Lightning, on n'était pas là durant la première moitié du match contre les Sabres. Et pour le capitaine, on veut absolument éviter ça.
0: Game 1 against Buffalo, I felt, you know, we weren't really there emotionally, and it kind of showed in the result, I think. You know, that's definitely a learning curve that we, you know, we went through, and hopefully that'll help us for game one of this series. And yeah, they're a sharp team. I know their coaches and their players are been practicing really hard, and you know exactly what to expect coming into tomorrow. So you know, it's a challenge, and you know, I think we're a team that can you know, play really well against these guys.
9: Ça va être un défi. On est capable de jouer vraiment bien contre ces gars-là aussi, mais pour connaître quelques joueurs, connaître leur coach, ils ont pratiqué vraiment fort dans les derniers jours. Puis en gros, pour citer le tailgate, il a dit
1: c'est tout un club de hockey.
12: Mais c'est vrai, on est dans la mode. C'est ce que je disais en début d'émission, on est en mode séduction. Alors, des deux côtés, on vante la formation
9: on
12: adverse.
9: Se respecte.
12: On se respecte énormément. Ça vient avant le début de la série. Il y a également des mentalités durant la série où on vante beaucoup l'équipe adverse. Je pense qu'on est dans ce mode-là en ce moment, juste avant le premier match de la série ce soir entre le Canadien et les Hurricanes. Et Nicolas Deslauriers ne devrait pas jouer ce soir pour la formation des Hurricanes, mais le Québécois de l'autre côté qui joue sur un quatrième trio, c'est aussi William Carrier, qui devrait être en uniforme ce soir pour la Caroline. Il nous a donné une bonne réponse aujourd'hui, les gars, sur qui il pense que sa famille va appuyer dans cette série-là. Est-ce que ce sont les Hurricanes? Est-ce que c'est le Canadien de Montréal? On va aller l'écouter.
2: D'après moi, tous mes chums votent pour Montréal. Je ne cacherai pas. D'après moi, ma femme vote pour Montréal aussi. Fait que non, mais tiens, j'ai grandi là. C'est mon équipe, j'ai regardé vous autres quand j'étais plus jeune. C'est spécial. Je pense que ça va être spécial. Les enfants vont venir au Centre Bell aussi. Je veux qu'ils vivent ça. T'sais, ils ont vécu le T-Mobile à Vegas, mais ça va être spécial pour eux autres. D'après, j'aurais ça leur expliquer. Ça va crier beaucoup plus. Je leur ai dit peut-être pas de porter leur chandail de la Caroline quand ils vont aller à Montréal, le moins possible.
12: Je trouve ça très bon pour William Carrier. Juste avant ce premier match-là de la série.
9: Il y en a un autre Carrier
12: de l'autre
9: à Montréal.
12: Côté aussi.
9: Si vous voulez mettre le chandail de l'autre Carrier de Montréal, même si vous voulez encourager votre papa.
12: C'est vrai. T'sais. Bonne idée quand même.
9: C'est de bonne guerre. Ça a l'air qu'il y a toute une ambiance au T-Mobile à Vegas.
12: Aussi.
9: Mais effectivement, c'est pas le Centre Bell.
12: Non.
9: Tu peux pas avoir
1: Il y a un Centre Bell. Il y en a juste un.
12: Et William Carrier a quand même gagné la Coupe Stanley avec les Golden Knights en 2023. Et il a connu une bonne saison avec les Hurricanes de la Caroline. Alors, la table est mise, les gars, pour ce soir, entre les deux formations.
9: Renaud en parlait un petit peu plus tôt.
12: Oui, monsieur. On se frotte les mains.
9: Va falloir se méfier de Carrier, d'ailleurs. C'est un gars physique,
12: ouais.
9: Un gars d'expérience, connaît le tabac, séries éliminatoires aussi. Puis lui, il va... Tu sais, c'est sûr que t'es un Québécois qui affronte le Canadien en séries éliminatoires. T'sais, oui, c'est l'équipe de ton enfance, comme il l'a dit. Tu sais... T'as un petit sentiment, là. La fameuse croustille sur l'épaule, ouais. Là, c'est sûr et certain. Et tu sais, on parlait des joueurs hier qu'on va apprendre à, entre guillemets, détester dans cette série-là. Je pense que Carrier va avoir son lot de moments qu'on va le maudire un peu.
12: Comme certains partisans ont détesté Yanni Gourde dans cette première ronde contre le Lightning.
9: Oui,
12: Yanni
9: Gourde
12: a été dérangeant. Dérangeant. On se rappelle de la scène où il fait semblant d'être l'homme fort là et tout ça. Là. Alors, des Québécois comme ça, il y a toujours une source de motivation aussi de battre le Canadien.
9: Sûr.
12: Puis, mais en même temps, on respecte énormément leur travail, la manière qu'ils jouent. Alors, la table est mise, les gars, pour le premier match. J'ai hâte.
9: On sait que t'as hâte. Quand tu te frottes les mains...
12: Je le sais.
9: D'après moi, tes mains doivent être rendues moites à force des frotter. Et vous entendez Ben qui poursuit dans l'allégresse.
13: Non, mais j'adore voir FX se frotter les mains allègrement.
12: Ouais.
13: Quand il est excité. Je l'imagine dans différents moments de la journée.
9: Moi, je vais commencer à m'inquiéter quand il se frottera pas les mains.
12: Voilà.
9: C'est là, s'il y a un match puis il se frotte pas les mains, là c'est là qu'il y a un petit problème.
13: Je l'imagine là fermer la porte là, regarder Mathilde se frotter les mains.
9: Me semblait que tu allais l'imaginer. Là.
12: Non, je suis trop fatigué quand... Non.
13: Ah, c'est ça.
12: Fatigué, plus d'énergie.
13: Ça n'a pas 30 ans, puis on a déjà l'excuse de la fatigue.
9: Les manches de puck s'en viennent dans une quinzaine de minutes. C'est Marc-André Perrault qui est à Denver, qui a vu le match hier. C'est sûr qu'il faut parler de l'Avalanche et des Golden Knights de Vegas. Derrière les coulisses, là, tu sais, il était là, lui, là, Mapper. Il a tout vu ça, cette action-là arriver, puis il a parlé aux joueurs également. Et dans deux minutes, on s'en va vous présenter quelques extraits du point de presse de Kent Hughes qui était disponible hier. Vous l'avez vu en fin de journée, début de soirée avec Trevor Letowski en remplacement de Martin Saint-Louis. 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Au retour, l'essentiel des propos de Cantier.
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9: C'est pas tous les jours, François-Xavier, qu'on peut s'adresser au directeur général des Canadiens de Montréal, Kent Hughes.
12: Qui était très heureux hier, très soulagé, très excité en vue de cette série contre les Hurricanes de la Caroline. Et
9: pas mal plus heureux que la dernière fois qui a été disponible globalement
12: oui,
9: dans les
12: aussi,
9: médias. Hein?
12: Aussi, on se rappelle de cette émission date limite des transactions.
9: À Nanaheim.
12: On attendait avec impatience le point de presse du directeur général du Canadien. J'ai hâte de voir si on va revisiter cette transaction-là cet été. Peu importe c'était quoi la transaction du Canadien, mais bon, c'est pas le sujet. On aura en masse le temps d'en parler cet été. Kent Hughes est fier d'où on est rendu avec l'organisation et de la progression de son équipe. On va aller l'écouter.
17: Je suis content d'avoir accepté de passer l'entrevue puis prendre la poste. C'est probablement les meilleurs 4 ans et demi de ma carrière professionnelle. J'adore l'hockey. J'ai beaucoup aimé la chance d'être un agent. 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C'est probablement les meilleurs 4 ans et demi de ma carrière professionnelle. J'adore l'hockey. J'ai beaucoup aimé la chance d'être un agent. Mais at my core, je suis beaucoup plus...

0: Il a bâti tout ça, puis après ça, il arrive comme directeur général des Canadiens de Montréal.
1: L'équipe la plus prestigieuse aussi de la LNH.
0: C'est fou. T'sais, avec toute la pression qui vient avec. Tant mieux si Kent Hughes se plaît dans son rôle. Lui aussi, là, t'sais, on parlait de Martin Saint-Louis, puis on dit combien de temps il va rester dans l'état-major des Canadiens, tout ça. Ben, je vois pas quand est-ce que Kent Hughes va être congédié ou qu'on va décider de faire un changement à ce niveau-là. Là.
1: Non, à moins que l'équipe dans les prochaines années soit pas compétitive, mais j'en doute, voyant la courbe de progression de cette formation-là. Et quand tu pars une reconstruction, je veux dire, c'est pas digne de succès à tout prix non plus, mais de la manière que le Canadien est bâti en ce moment, les contrats que Kent Hughes aussi a attribués à certains joueurs, le noyau est là pour longtemps et à un prix très justifiable et très prometteur pour le Canadien, ce qui est aussi une belle chose. Hughes a parlé du rôle de négligé. Il est content de voir son équipe là, mais quand t'es rendu en finale de conférence, t'en veux toujours plus. Alors allons écouter Kent Hughes.
2: Premièrement, je pense qu'on était... j'avais lu quelque part avant Tampa, la série contre Tampa, il y avait quelqu'un, un gars qui met beaucoup de focus sur l'analytics, qui nous avait donné... je pense qu'on avait 21% chance de gagner la série, puis Tampa avait une 19% chance de gagner en 4. Alors, je pense que ça fait quand même deux séries qu'on est déjà... On était underdog. Caroline, ils ont... très bonne équipe. Ça fait longtemps qu'ils ont une bonne équipe. Je pense que c'est 4 conference finals en 8 ans. Alors, on a beaucoup de respect pour l'organisation, pour l'équipe, mais on n'est pas venu ici pour, comme Martin dit, avoir un participatory. On est ici pour essayer de gagner.
0: Tu veux pas avoir ton, ta petite médaille de participation.
1: Non. Hein?
0: Bravo, t'as fait le carré d'os. Non, non. Type compétitionné. Puis comme les trois autres équipes, ça va ramasser la coupe. Il n'y a pas d'histoire de dire peut-être que l'année prochaine, puis check bien ça dans 2-3 ans quand on va avoir un autre gars au centre du deuxième trio. Non, non, t'es là, là. C'est le pied
1: tant
0: dans
1: mieux,
0: le fond.
1: Tu t'améliores dans les prochaines années, mais là, t'es là.
3: Et si cette année était l'année la plus fructueuse, mettons, des 10 prochaines.
1: Ça se pourrait bien.
3: On ne sait jamais.
1: On ne sait jamais.
3: Alors, allons-y. All in.
1: Qui aurait pu prédire hier que les Golden Knights gagneraient le premier match de la série contre l'Avalanche alors qu'ils sont grandement négligés, les gars? Tu sais pas à
0: quoi
1: t'attendre.
0: Pas de Kelmaker?
1: Ben, sans Kelmaker, peut-être, mais en même temps, l'Avalanche a dominé la Ligue nationale cette année.
3: Ouais.
1: Tu sais jamais en
3: c'est
1: série
3: éliminatoire. C'est jamais.
1: C'est jamais. Et Hughes est revenu sur sa première année aussi comme directeur général de l'équipe quand il est arrivé. Le négatif autour de l'équipe, là, de voir que l'équipe est dans le positif et que tout va bien. Puis Martin Saint-Louis a ajouté une couche aujourd'hui en point de presse. Il disait à quel point, puis on ne présentera pas ça, mais il disait à quel point ce qui est content de voir avec le Canadien en ce moment, c'est que chaque joueur se réjouit pour un autre joueur, peu importe le moment. Il fait référence à c'est Alex Newhook qui marque en prolongation. Tout le monde est content pour Alex Newhook. Que ce soit Ivan Demidov qui marque un but important, Cole Caulfield est le premier à sauter sur la patinoire. On l'a vu après la victoire en 7 matchs contre le Lightning de Tampa Bay, Samuel Montembeau et Jacob Fowler qui réservent un petit tour à Jakub Dobesch. De voir cet esprit d'union-là chez le Canadien, on n'a pas vu ça depuis longtemps. Alors voici Hughes sur transformer le négatif en positif.
2: De voir une équipe qu'au départ, gagnait pas beaucoup de matchs, spécialement, je pense, quand je suis arrivé, je trouvais qu'il était tellement noir autour de l'équipe. On perdait, personne ne parlait après les matchs, pas dans l'avion, il n'y avait pas de bruit. Alors, vraiment content pour tout le monde d'être en mesure de vivre l'autre côté de tout ça. Alors, ça me rend fier, mais plus content pour eux.
0: Puis pour revenir aussi sur l'autre clip précédente, là. Le fait d'être négligé tant que ça.
1: Ah, c'est une source de motivation.
0: On a 21% des chances de gagner la série.
1: C'est une source de motivation.
0: Selon nos calculs, là, votre adversaire a presque autant de chances de vous battre en 4. Pardon? C'est sûr que ça te motive. Là, tu regardes tous les experts. Jakub Dobesch l'a même dit en pleine télévision. Ouais, j'ai vu que vous nous négligez, alors... c'est correct. Nous autres, on prend ça, puis c'est correct. On continue notre chemin. Là, tu vois, les deux personnes sont ouf, oui, t'as peur. S'attendait pas à se faire répondre ça également. Tu sais, tout le long de la saison, ça a été le cas des Canadiens.
1: Ouais, puis ça date de l'an dernier aussi, là, quand le Canadien s'est qualifié lors du dernier match de la saison régulière en série. Là.
0: Ben, c'est correct. Ça, c'est
1: de
0: correct.
1: De résilience-là, débuté-là. Là.
0: Ben oui. Mais c'est correct parce que tu t'es qualifié au dernier match par, je veux dire, une feuille de papier. C'était

0: C'est quasiment ça, là. Ça a été dur à rentrer. Mais là, cette année, tu continues de les négliger autant que ça. Puis tout au long de la saison, souvenez-vous, là, avant de commencer série, les sénateurs d'Ottawa avaient plus de chances de se rendre à la Coupe que de Canadiens. Hey!
1: Ah, ben ça.
0: C'est la meilleure équipe.
1: On l'entend souvent cette année, ça.
0: Selon les analytiques, ils sont vraiment bons, les Saints. Oh, ça a fini en 4. Vraiment bon. Ça va être une bonne équipe, les Saints. C'est une bonne équipe de hockey.
1: Une couple d'années qu'on le dit, ça aussi.
0: C'est là que tu vois que tu n'as rien de garanti.
1: Jamais rien. Jamais rien de garanti. De toute façon, là, je pense que la majorité des athlètes là, de haut niveau, dans un match quelconque, peu importe le sport, préfèrent
2: être négligé
1: ouais. que d'avoir l'étiquette de favori.
2: Tu n'as rien à perdre.
1: Il y a une pression qui vient avec le favori, alors que le négligé n'a rien à perdre et une motivation supplémentaire.
0: C'est vrai.
2: Je préfère être négligé qu'être avantagé. Moi, je suis d'accord avec ça.
0: En même temps, c'est ceux qui ont gagné. T'sais, on parlait des Chiefs il n'y a pas si longtemps dans la NFL. On peut parler des Patriots de Tom Brady. T'as pas souvent négligé ces équipes-là.
1: Non, ces équipes-là, non.
0: T'sais.
2: Mais souvent, quand t'as gagné, tu regagnes l'année d'après, comme les Panthers de la Floride, par exemple, tout le monde t'attend en saison régulière. Tout le monde veut te battre. Tout le monde se dit, moi, je veux battre les derniers champions de la Coupe cette année. Ils sont si forts que ça. OK, go. Mm-hmm. On va les vaincre ce soir. Je préfère être le négligé qu'être celui qui est avantagé.
1: Moi aussi.
0: C'est sûr, mais il va venir un moment donné.
2: Clairement, c'est sûr.
1: Un jour.
2: C'est sûr.
0: Le Lightning de Tampa Bay, là, dans leurs deux runs de Coupe Stanley, là, c'est pas souvent été négligé. Là.
1: Non. Le Lightning.
0: De ce que je me rappelle, là. Ouais. Puis, je suis pas mal sûr que ça les a pas trop dérangés d'être les favoris.
1: Bon. Si la tendance se maintient, le Lightning va être favori encore dans 75 ans. Tout comme les sénateurs sur le Canadien.
0: J'ai parlé dans le passé, là. J'ai pas parlé du futur.
1: C'est ça.
0: L'Avalanche aussi. Là, favori perdu hier, par exemple. FX, tu veux en...
2: Défaite de 4-2. Contre les Golden Knights. Encore un gros match de Mitch Marner, qui est le meilleur pointeur depuis le début des séries éliminatoires et qui mène 1-0 en finale de conférence. Ça, c'est assez fou. Et Nathan MacKinnon n'était pas de bonne humeur, les gars, après le match. On va aller écouter la question du journaliste et sa réponse. Et vous allez voir, c'est très, très court.
3: Thing to really take from how that game ended, or is this...
4: I've just said execution like 5 times. I think that's what hurts.
2: La question qu'il lui a posée, c'est selon toi, qu'est-ce qui a coûté la victoire à ton équipe? Je l'ai déjà dit 5 fois, là, c'est l'exécution. Là. On n'était pas là. Alors, il y a un peu de frustration de la part de Nathan MacKinnon. Tu parles le match numéro 1 au Colorado. C'est sûr que tu as l'impression de te répéter, mais en même temps, c'est un compétiteur, Nathan MacKinnon, qui veut gagner. Il voit l'opportunité de gagner. Son équipe est favorite. Alors, à voir si l'Avalanche pourra se relever. Je pense que oui, mais sans McCarr, ça fait très, très mal. Tu perds ton défenseur numéro 1. Et possiblement, sans dire que c'est le joueur le plus utile à son équipe, Cale Makar, ça l'a été lors de la dernière conquête de la Coupe Stanley et c'est le meilleur défenseur au monde.
0: 100%.
2: Voilà. Ça fait mal. Mais je pense quand même que l'Avalanche ira chercher le match numéro 2 pour créer l'égalité à la Vegas 1.
0: Peu importe les scénarios, là, on veut pas vraiment avoir une finale Hurricanes-Golden Knights.
2: Non.
1: Je regarderai pas un match si c'est ça. Je veux rien savoir.
0: J'aurais pas le choix de le regarder.
1: Vous autres, mais moi je veux rien savoir.
0: As-tu un.
1: T'auras jamais plus metteur en onde que moi.
0: Ouais?
1: Ouais.
0: Là, Ben va décider qu'il met son chapeau de metteur en onde.
1: Les Hurricanes contre les Golden Knights.
0: Ah!
1: Tu veux pas ça. Cœur me lève. 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Et mon joueur dormant cette semaine, Alex Carrier. 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
0: Alex Carrier, oui, qui passe sous le radar, mais selon moi, ce gars-là ne paiera plus jamais un hamburger dans sa vie à Montréal. Maintenant, là, avec ce qu'il fait, de moins en moins sous le radar. Mais je suis d'accord avec toi.
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7: Oh, qu'on aime les jeudis pour le recevoir dans le show. Éric Fichaud, le Fish, comment ça va?
8: Hey, le Fish.
7: Salut, Éric.
9: Les boys, ça va extrêmement bien, vous autres?
7: Écoute, ça va très bien. On t'a vu à la télé, en plus, là, dans ton chandail des Saguenayens de Chicoutimi, en train de célébrer tout ça. Ça devait être des beaux moments, ça?
9: Oui, c'était le fun. Écoute, ça a rappelé beaucoup de souvenirs. La ville était endiablée. C'était vraiment... j'étais content pour l'organisation. J'étais content pour Yannick Jean, avec qui j'avais eu la chance de gagner. Puis c'est toujours agréable de retourner dans ta ville junior où j'ai passé 3 belles années, puis de voir l'engouement. Il y a autant de drapeaux des Saguenayens sur les autos que j'en vois ici à Montréal, là, du Canadien. C'est juste pour vous dire. J'ai même vu des drapeaux des Sagues dans le coin ici. Imaginez.
7: C'est bon, partout. Ça. C'est bon, si on aime ça. Ben oui, écoute, c'est une belle histoire que celle des Saguenayens. Puis ça commence demain. Non, eux autres, ils jouent samedi soir.
9: Samedi, je crois, oui.
7: Samedi soir, on va commencer ce tournoi vers la Coupe Memorial. Merci, Fish. Mapper in Denver.
8: Hello, Mapper.
7: Comment ça va?
10: Hey, what's up, boys? Oh, ça va bien, ça va bien. Tranquille ici. Il n'y a pas de drapeau de l'avalanche qui se promène ces chars. Ça doit être culturel, cette affaire-là.
7: Non? Sens-tu que ça, la ville vibre un peu au rythme de l'avalanche?
10: Je peux te dire qu'hier, elle a dévibré pas mal. Parce que c'était pas chic, là. Tu sais... Juste avant qu'il score, là, qu'il score, c'était plate. C'était pas compliqué. Là, après ça les a réveillés, là, mais oh, hey, man, ça allait de nulle part, cette équipe-là. Puis là, je viens juste de finir la pratique. Là. Ben relax, ben correct. Il n'y a pas de panique, là, mais je pense qu'il y a bien du monde qui ont compris que c'était pas une balade dans le parc. Là. C'est ça.
7: Ben écoute, c'est correct. Je pense que personne s'attendait à ce que l'Avalanche gagne cette série-là en 4 non plus, surtout quand...
10: Non, mais on a eu bien des en 5, par exemple, dans les prédictions. C'est comme si tout le monde... C'est normal, ils sont bons en tabarouette, mais tout le monde voyait l'Avalanche tellement ailleurs que... Anyway.
7: Ouais, mais tu sais, les prédictions se sont faites. T'as raison dans ce que tu dis. Puis même, je suis le premier à dire que je voyais déjà l'Avalanche en finale de la Coupe Stanley. Mais ça, c'était avant qu'on sache que le général Cale Makar allait manquer le premier match. Mais tu sais, tu peux pas tout blâmer non plus sur l'absence de Cale Makar non plus.
10: Ben non. Tu sais, je veux dire, c'est sûr que ça relance, ça fait mal, là, mais je veux dire, à un moment donné, les autres gars sont dans la Ligue nationale aussi, là, tu sais.
7: Oui, effectivement. Et ils ont. Ils ont toute une profondeur aussi dans cet alignement-là. Les gars, la série Canadien Hurricane, ça commence. Ce soir, on a hâte de voir ça. On va prendre Fish, ta prédiction. On a déjà celle de Mapper. Je pense qu'on lui a demandé 3 fois depuis le début de la semaine. Mais Fish, on va prendre la tienne tantôt. Mais vous autres, si je vous posais la question, là, ça serait quoi vos combinaisons en attaque pour amorcer la série contre les Hurricanes pour le Canadien? Bien sûr. Fish.
9: Moi, je changerais pas ce qu'on a vu dans le match 7. Et ça, ça veut dire que je garde Kapanen avec Bolduc et Dak. Ils ont pas joué beaucoup, surtout Kapanen, mais ouais. Je trouvais qu'il y a eu, en première période, surtout, là, il y avait quelques bonnes chances. Et pour ce qui est du reste de l'alignement, écoute, le fait qu'on n'a pas voulu casser le premier trio avant, je vois pas pourquoi Martin le ferait là. Il va redonner une chance à ces trois gars-là de produire à 5 contre 5. Puis, moi, j'aime beaucoup Evans actuellement. Je trouve qu'il joue du très, très bon hockey. Demidov commence à retrouver ses moyens. Et New Hook, ben, c'est la belle surprise. Donc, pour le premier match, moi, je garderais ça identique.
7: Mapper?
10: Bon, je suis avec Fish. Moi, je sais pas pourquoi j'aurais aimé ça un petit Gallagher. Là, ça arrivera pas de toute évidence, là, mais je sais pas. Tu sais, allumer le feu un peu. Je sais pas.
9: Tu l'aimes, hein, ton Gallagher. Je vais te dire de quoi. Les feux qu'il fait, ils s'éteignent rapidement en
10: Fish,
9: tout respect.
10: Je veux dire, on parle de gars qui joue moins de 5 minutes, moins que 5 minutes qu'il remplace. Tu sais, je sais pas. Je sais pas.
9: Ben, ça veut pas dire qu'on le verra pas.
7: Ben,
9: ça, c'est sûr.
7: Une fois que tu vas avoir peut-être perdu dans cette. Tu sais, je sais pas, là, tu perds deux matchs dans série. Là,
0: t'as besoin d'une étincelle.
7: Tu ramènes un Brandon Gallagher, effectivement. T'sais, si t'as besoin d'une étincelle, un peu comme ça a été le cas avec le Lightning, puis il avait très bien fait dans ces circonstances-là. Ouais.
9: Ouais. Mais moi, il y a des gars que j'aimerais voir. T'sais, on parle d'alignement, puis oui, c'est clair que le temps de jeu, puis là, ben, le temps de jeu va être extrêmement important, les gars, avec la route, la feuille de route du Canadien. Là, ils ont joué 14 matchs. Suzuki a joué, écoute, des minutes, puis c'est correct, là, je comprends, là, mais moi, j'aimerais avoir un Zachary Bolduc jouer pas mal plus que ça. Je pense que non seulement il en donne, mais il mérite de jouer plus que ça.
7: D'accord avec toi là-dessus, effectivement. Pour moi, ça a été une surprise, surtout suite à son début de match, là, qu'on l'ait pas vu davantage jouer contre
0: les Mais dans ce cas-ci, Fish, est-ce que tu aimerais le voir changer de combinaison en attaque ou c'est juste de mettre le trio un peu plus souvent sur la patinoire, dans le cas de Bolduc?
9: Ça, c'est une bonne question. C'est ben, la phase, il n'y a pas vraiment d'option. La seule option qu'on pourrait le monter sur le trio avec Dano Anderson au pire. Là.
0: Ouais, c'est vrai.
9: Texier, il y a eu des moments, mais j'aime plus encore l'implication de Bolduc que Texier, si tu me donnes le choix. Là.
7: On a parlé aussi des extras qui ont patiné tantôt. Jack Eye patinait avec les extras. Et compte tenu de l'échec avant rapide des Hurricanes, êtes-vous d'accord avec la décision de faire jouer Strobel au lieu de Jack Eye dans ce premier match? Mapper?
10: Ben, tu sais, moi, de ce côté-là, j'aurais pas nécessairement fait de changement parce que ça va bien, mais en même temps, on en a déjà parlé. Strobel, Jack Eye, sans dire que c'est 4,30 sous pour une pièce, ils vont t'apporter essentiellement la même chose côté charge de travail, quoique j'ai l'impression que Strubel va jouer plus de minutes que ce qu'on a vu Jack Eye dans le dernier match. Mais moi, je vois pas une si grosse différence. Fait que, rendu là, c'est peut-être pas une mauvaise idée de garder l'autre sharp un peu. Puis, fait que, tu sais, pour moi, je suis pas en train de dire que c'est irrelevant là, comme changement, mais je pense pas que c'est ça qui va avoir un impact sur le résultat du match. Fait que moi, je suis bien correct avec ça.
9: Je vais vous dire de quoi, jouer plus que Jack Eye dans l'arrêt match pour Strubel, c'est pas bien ben ça. Il va porter une gourde d'eau à Dobesh, il revient, il vient de le battre.
0: Ouais, c'est ça.
9: Ça doit
10: être top, pareil.
9: C'est un match 7, puis le contexte faisant en sorte que, bon, Martin, écoute, on peut pas critiquer Martin, on n'avait pas dit qu'il coupe pas assez son banc, mais là, il l'a fait.
0: Ouais, puis on a fait la même chose chez les Sabres aussi. Le sixième défenseur a pas beaucoup joué dans le match numéro 7. Là.
9: Exactement. Ouais,
7: match numéro 6 non plus, là. Jack Eye n'a pas bien joué. Là.
9: Non, puis d'ailleurs, on fait beaucoup de séries. Là. Il y a beaucoup d'équipes, c'est comme ça. Là. C'est un peu normal, surtout quand t'es rendu. Mais la réalité, c'est que oui, c'est moi, je pense, une bonne décision parce que Strubel a quand même, je pense qu'il est en mesure peut-être de faire une meilleure relance. Il fait ses jeux un peu plus vite que Jack Eye, même si Jack Eye, dans les circonstances, n'a pas mal fait. Parce que je vais vous le dire, les boys de les Hurricanes, ça arrive pas mal plus vite qu'on pense.
0: Exact.
9: Je pense que les Canadiens vont le réaliser dans les premières minutes aussi. Là.
7: Mais, Mapper, vas-y donc. Ah, excuse-moi, t'as répondu. On s'en va à la prochaine question. La longue pause des Hurricanes. Là. On l'a dit, ça fait 12 jours.
10: Ça t'a marqué, ma réponse.
7: Oui, ça m'a marqué. J'aime ça. Non, mais j'aime ça quand vous n'êtes pas d'accord sur des sujets. Celle-là, vous êtes d'accord, mais moi, je suis pas d'accord avec vous autres. Je vais avoir votre théorie, puis on en discutera ensemble, mais ça fait 12 jours que les Hurricanes n'ont pas joué. Là. Est-ce que, selon vous, il y a... un certain petit avantage qu'on peut voir pour les Canadiens suite à cette pause-là. Oh. Mapper.
10: J'ai repensé à la question tantôt.
7: Oui.
10: Je peux pas croire que 12 jours, ça n'a pas un impact. Je veux dire, c'est énorme. Là, on parle de quasiment 2 semaines que tu étais dans le tapis, même si ça s'est fini en 4. Là, je veux dire, l'émotion était dans le tapis. Là, tu retombes flat comme... flat. Il se passe rien.
7: J'ai
10: de l'autre côté.
7: Comme de la pisse dans l'assiette.
10: Hey man, je te jure, j'ai voulu le dire, puis là, je me suis dit, ben, tu sais, c'est peut-être pas approprié. M'a laissé ça à Gilbert, ces affaires-là. Mais
7: viens
10: oui,
7: de le faire, je l'ai cité.
10: C'est ça. Mais j'ai de la misère à croire que ça n'a pas d'impact, puis j'ai hâte d'entendre Fish là-dessus, parce que tu as été un joueur. Tu sais, Michel Therrien parlait toujours de la fameuse switch. Fait que, tu sais, tu peux pas passer de là, côté émotion, à plate, à on vient là. Fait que, j'ose penser, je pense qu'il y a peut-être un petit quelque chose pour les Canadiens. Par contre, j'en parlais évidemment, je posais la question au gars de l'Avalanche puis des Golden Knights hier, parce que ça a été une semaine, là, fait que c'est beaucoup moins. Mais il disait, à un moment donné, il faut que tu reviennes sur la glace, là, parce que sinon tu peux t'en aller dans une direction qui n'est pas le niveau d'émotion que tu as besoin en séries éliminatoires, surtout en troisième ronde de série. Fait que, je pense que le plus gros défi est du côté des Hurricanes, côté émotion. Mais encore là, va se passer telle affaire, puis on va se dire, ah ben ça a été un avantage pour telle équipe. T'sais. Fait que j'ai bien de la misère, mais tu connais les athlètes professionnels, eux autres, ils essaient toujours de rendre ça comme si c'était ça changeait rien, là, ça faisait rien pour eux.
7: Fish?
9: 12 jours, peut-être, mais 11, non. Non, c'est pas vrai. Les gars, écoute, je comprends un peu son point. La seule affaire, c'est que c'est des gars qui ont déjà joué en demi-finale avant. Ils ont quand même un groupe de joueurs qui fait longtemps qu'ils sont ensemble avec le même coach. Je pense que ça peut-être les aider. Moi, les gars, le joueur, je pense que ça peut avoir le plus gros impact, l'inactivité, c'est Frédéric Anderson. De tous les joueurs. Parce qu'un attaquant, oui, défenseur, oui, mais pas tant que ça. Le gardien, les boys, lui, il perd son rythme. Moi, je pense sincèrement que l'impact peut être plus grand sur le gardien. Et ça serait majeur pour le Canadien si c'est le cas, là.
7: Ben, effectivement, mais tu sais, quand tu parles du niveau d'émotion, tu sais, Fish, tu peux me dire si je suis complètement dans le champ gauche, là, puis t'aurais le droit parce que t'as fait partie des équipes de la Ligue nationale, puis pas moi, dont dernière nouvelle, là. La dernière fois, j'ai regardé, je me suis pas retrouvé dans un vestiaire comme ça, puis de jouer en série. Mais, tu sais, le Canadien a été testé en 7 matchs, 2 fois, arrive avec les émotions encore dans le tapis, peut-être bourré de confiance également. T'as une autre équipe qui est pleine de confiance aussi, mais qui sont pas nécessairement déliés les jambes. T'sais, ça, on l'a vu au retour des Olympiques, notamment, qu'il y a eu quelques équipes qui... ton premier match, oh, c'est pas la même affaire. Là, c'est un petit bout qu'on est arrêté.
9: Ouais, écoute, on va le voir rapidement, mais tu sais, je veux dire, il y a quand même... En Caroline, là, ça serait faux de dire que, bon, c'est plate et tout ça. Il y a quand même de l'ambiance, il y a un gros tailgate, c'est comme ça a déjà été. Moi, j'aurais de la misère à croire que les joueurs vont arriver en demi-finale, puis... parce que, tu sais, l'exemple que tu donnes, je le comprends, mais quand tu reviens, t'es au mois de février. Là, t'arrives, t'es en demi-finale. Moi, je pense que la Switch, elle revient rapidement. On va le voir, mais tant mieux si le Canadien peut profiter peut-être des premières minutes en attendant que les Canes se remettent dedans pour peut-être justement les mettre vraiment sur les talons. Moi, c'est ça que je pense qu'il n'a pas été assez fait de la part des Sens et des Flyers. Même si les Sénateurs, je dois dire qu'ils ont peut-être perdu en 4, mais c'est pas mal plus serré qu'on pense cette série-là. Il est arrivé des événements qui ont fait en sorte que ça s'est rendu en 4, mais... Il y a eu des moments que les Hurricanes étaient sur les talons. Ils sont battables, là. Et ça se fait, d'ailleurs.
0: Puis vous me direz que, bon, le Canadien n'a pas l'expérience des Panthers dans les dernières années, mais je suis allé voir l'an dernier. Les Hurricanes avaient eu 6 jours de repos entre la 2e ronde contre les Capitals de Washington, qu'ils avaient vaincu en 5 matchs, avant d'affronter les Panthers, qui s'étaient rendus à la limite contre les Maple Leafs. Les Panthers avaient joué 2 jours avant. Et les Panthers ont gagné le premier match 5-2, le deuxième 5-0 en Caroline.
7: Hey.
0: Mais là, ça veut rien dire. Là. Il y a une différence quand même entre 12 et 5 et 6 jours de congé, mais hey. Quand même.
7: Hey!
10: c'est dur de c'est tellement dur de créer des certitudes. Puis c'est sûr que c'est une statistique super intéressante. En fait, c'est pas une stat, c'est un fait qui est super intéressant. Mais Colin, moi, j'ai de la misère à tirer des conclusions comme évidentes, là, tu sais, comme peut-être que je divague un peu, mais tu sais, après le match numéro 5, là, tout le monde dit fini cette série-là contre les Sabres. Finalement, ça a été proche en Titi, là. Fait que tu sais, la seule certitude, c'est qu'il n'y a rien de certain.
7: Ben, un peu, c'est tellement des mots philosophiques que tu viens de nous dire, là, que je pense que je vais aller prendre 2 minutes m'en remettre.
10: En tant que t'as besoin, c'est normal.
7: Je vais réfléchir à tout ça et méditer là-dessus. On vous revient avec les manches de Puck. Des questions sur le match de ce soir. Ça sent bien, ce sera pas long. 100% sport.

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17: Juste avant qu'on entre dans nos dernières questions pour nos mangeux de Puck sur le début de cette série Canadiens Hurricanes, juste un petit mot pour féliciter notre très bon ami Bob Hartley qui vient encore plus d'entrer dans la légende avec un autre titre d'aller gagner avec le Locomotive de Yaroslavl, un autre Coupe Gagarin.
18: Une deuxième pour Bob.
17: Pas de problème. Pas de problème.
19: Il gagne partout.
17: Incroyable. On vient de lui envoyer un petit message et on regardera pour lui parler dans les prochains jours également. Mais voilà que Bob Hartley est allé chercher à ce qui... là, c'est vrai, là, il est à la retraite. C'est sa dernière année de coaching. T'es allé chercher un titre et va pouvoir profiter de sa retraite pour de vrai. Les gars, quelle est la plus grande force du Canadien qui lui sera utile contre les Hurricanes dès ce soir? Fish.
19: Ta vitesse d'exécution. Pour moi, c'est vraiment ça qu'on va devoir exploiter. Contre les Hurricanes, qui jouent un jeu très rapide. Là. T'sais, l'échec avant, c'est peut-être exact. Les meilleurs dans la ligue. Ils sortent la rondelle vite. Mais le Canadien, vous savez quoi? Ils sont capables d'être vite aussi. Ils sont capables d'avoir cette relance-là. Ils sont capables d'avoir une exécution. Et quand je dis que les Hurricanes... Tu peux les mettre sur les talons, ça va être comme ça, je pense, qu'on va être en mesure de gagner. Ça sera pas de frapper plus qu'eux autres, ça sera pas... Je pense que les Hurricanes, c'est une équipe qui ne donne pas beaucoup de chances gratuites. Ça veut pas dire qu'ils font jamais d'erreur, mais faut que tu travailles pour les avoir, tes chances. C'est pas des gars qui font des revirements. T'sais, on va avoir moins d'erreurs que ce qu'on a vu contre les Sabres de Buffalo. Mais la façon, justement, d'aller chercher des chances, c'est... D'être en mesure de les mettre sur les talons, ces gars-là. Puis je pense, il n'y a pas personne qui aime ça jouer dans sa zone, les boys. Fait que c'est ça qu'on doit faire du côté du Canadien.
6: Moi, j'ai changé ma réponse, les boys.
17: Ah, ouais.
6: Parce que j'écoutais Jared Bednar tantôt. Puis il y a un clash qui est spectaculaire entre Jared Bednar et Martin Saint-Louis. Bednar, c'est un gars qui est super structuré, qui est calme, qui est monotone, qui est. Puis, tu sais, lui, il disait, mettons, moi, je fais pas de speech. Là, moi, je lui donne les points à faire, qu'est-ce qu'on doit travailler, puis je les laisse aller, tu sais. Puis là, je me disais, dans le fond, là, je pense que ce qui fait une grosse différence présentement chez le Canadien, c'est ce qui se passe dans le vestiaire, la passion, tu sais. qu'ils sont vraiment, ils ont créé une genre de bulle là, que tu sais, Martin Saint-Louis entretient à coup de speech mémorable. Puis on le voit, tu sais, puis nous autres, on a accès, le public, à une petite partie de cette émotion-là, mais j'ai l'impression que il est arrivé de quoi dans ce vestiaire-là, une passion, puis tu mélanges avec la jeunesse, puis la fougue, puis l'innocence, l'insouciance. Là. Mais je pense que c'est ça qui fait la différence chez le Canadien présentement.
17: Ben, c'est très bien dit, mais un peu. C'est,
6: merci. Merci beaucoup.
19: La naïveté.
6: La naïveté,
17: c'est bon.
6: C'est le mot que je cherchais.
19: C'est toujours là pour toi.
6: C'est que t'es allé à l'école, Fish. Merci.
17: Exact. Ça paraît. Hey, les gars, sur une échelle de 1 à 10, là, quelle importance donnez-vous justement à cette expérience-là que les Hurricanes ont en série? C'est pas leur premier barbecue, c'est pas leur premier carré d'as non plus. Vous allez dire qu'ils ont gagné un seul match à leurs 4 dernières présences en carré d'as, mais quand même, Fish.
19: On va dire 7 parce qu'on a tellement parlé d'expérience depuis le premier match et la première ronde. Et on a vu rapidement que ça prend pas mal plus que ça. La raison que je donne un pointage quand même élevé, c'est que pour ce que tu viens de dire, Craig, c'est vraiment par rapport au fait qu'on a perdu de quoi? C'est 3 fois en demi-finale, donc on donne deux reins solides. Là, on n'a pas été dans le coup. Donc, j'ose croire que cette expérience-là va nous servir pour cette ronde-ci. Mais je suis convaincu que on disait peut-être la même chose la deuxième fois qu'on s'est rendu en demi-finale et la troisième fois.
6: C'est ça.
19: c'est ça l'affaire.
6: Je me demande, rendu là, est-ce que c'est même pas un genre de petite épine dans le pied que tu dis tabarouette, il faut pas que ça arrive encore. Je ne sais pas, mais moi, pour répondre à la question, j'ai mis un 5 parce que je pense que oui, c'est un facteur. Mais tu sais, à un moment donné, quand tu mets trop d'importance à un facteur en particulier, c'est que tu oublies le reste. Fait que oui, l'expérience, puis je l'ai vu hier dans le match, là, justement, à Vegas, c'est un groupe qui a quand même beaucoup d'expérience. On me dit qu'il y en a beaucoup de l'autre côté aussi, là, mais encore là, moi, je me suis toujours dit, mettons, puis là, on revient de loin, quand je jouais au golf, je me disais, c'est-tu mieux le talent ou l'expérience? J'ai toujours pensé que le talent, à la fin de la journée, allait gagner. Fait que je me dis encore la même affaire. Fait que, oui, l'expérience, c'est le fun, mais le talent, tu peux pas battre ça.
17: C'est bien dit, mais un peu. Hein. Fallait que. Ouais. T'as hâte de jouer quelques rondes de golf, j'imagine?
6: J'ai hâte de taquiner la petite blanche, je te mentirais pas.
17: C'est bon.
19: Hey, c'est impressionnant de voir le manque d'oxygène en montagne, ce que ça te fait, mais un peu, c'est bon pour toi.
17: Ouais, c'est cette version-là, montagneuse de Mapper.
6: Tout doux.
17: J'haïs pas ça. Ouais. Il y avait Zen Ben sèche. Hier. Là, c'est Mapper qui est dans son mode, zen. J'aime
6: ça. Je m'en vais m'allumer une sèche tantôt en regardant les montagnes. Tu sais. Sèche café, la même main.
17: Les montagnes au loin. La même main, hein? C'est important, ça. Oui. Avec tes petites lunettes.
6: Puis t'exprimes par le nez.
17: Beau comme un cœur.
18: Aïe, aïe.
17: Hey, justement, les gars, écoutez, dernière question. Prédiction pour le match de ce soir. Puis après ça, j'en ai une petite, justement, sur Cale Makar. Qui, selon vous, l'emporte entre le Canadien et les Hurricanes en levée de rideau? Puis Fish, on va prendre ta prédiction pour la série également. Alors, on va commencer avec toi.
19: Je vais que victoire des Hurricanes ce soir. J'ai les 15 en 6. C'est pas ce que je souhaite. Ben, écoutez, j'avais le Lightning en 7, puis je l'ai pas eu. Fait que ça se peut très bien que je l'aie pas encore. Là, et je vais être bien content si je me trompe. Mais je pense que veut pas les 14 matchs que les Canadiens ont joué, faut quand même les prendre en considération. Là, ça pèse dans la balance. Je pense que les Hurricanes sont juste plus reposés. J'ai l'impression que ça va vraiment... Tu sais, c'est vraiment un grind, là, les séries. Et le repos, pour moi, il n'y a rien de plus important que ça. Je donne avantage aux 15, entre autres, à cause de ça.
6: Rest is a weapon. C'est pas ça qui avait fait péter les plombs à...
17: C'était Pierre Dorion qui avait pas aimé ça. Dorion, parce que ça. Guy Boucher en parlait souvent.
6: Il dit, si j'entends ça une autre fois, je pète un plomb.
17: Le plus, c'est que c'est tellement drôle de se souvenir de tout ça, de Pierre Dorion. Je pense que Pierre Dorion... C'est l'homme le plus gentil que j'ai jamais rencontré dans ma vie. T'sais, je le vois même pas commencer à se fâcher.
6: Pas passer de temps que fiche, toi. Ça, c'est
19: gentil.
6: Hey, mais là, moi, j'ai décidé de changer ma réponse.
17: Ah ouais?
6: Canadien.
17: Ah.
6: Canadien, on va l'emporter ce soir. puis ils vont surprendre le monde du hockey.
18: Et la, carte, et la carte cachée de la série, c'est Alex Newhook, hein, Mapper? C'est ça.
6: Hey man, il pense-tu que m'a changé une... J'ai l'air d'un génie présentement, là, comme... J'ai changé beau-frère pour génie.
17: T'as pas l'air d'un génie, t'es un génie. Hey les gars, rapidement, dernière question. Avant que Mapper s'en aille continuer de humer l'air des montagnes, justement. Si Kyle McCarr vient pas au jeu, est-ce que les carottes pourraient être cuites pour l'Avalanche? Selon vous.
6: Je vais prendre la pôle, puis la réponse est oui, puis on l'a vu hier. Il y a beaucoup de talent du côté de l'Avalanche, puis écoute, la relance, là, c'était le jour et la nuit, puis les minutes qu'il va gruger sur le power play, puis sur le PK, tu peux pas remplacer ça. Puis le temps, justement, là, il vient de dire qu'on va y aller au jour le jour. C'est ce que Bednar vient de dire. Fait que,
19: à suivre demain. Il est pas là.
6: Écoute, tu sais, de la façon que les gars parlent, comme Malinsky, avant le match hier, il avait comme dit une phrase, une tournure de phrase qui laissait paraître qu'il sera pas là, puis je l'écoutais tantôt encore, puis il l'a pas dit, mais tabarouette, c'est ça. J'ai hâte de voir, mais pour moi, ça, c'est ce qui va changer la série au complet. C'est Kyle McCarr.
19: 100% d'accord. Puis, la réalité, les gars, c'est qu'il y a quand, ils ont eu quoi, 8 jours de congé à l'Avalanche, puis il est pas là match 1. Fait que c'est terminable, là. C'est pas une affaire qu'ils ont eu 2 jours comme le Canadien, puis ça repart. Fait pour qu'ils ne soient pas dans l'alignement, c'est quand même majeur. Mais hier, pour moi, c'est flagrant. On va dire qu'ils ont beaucoup de profondeur, mais ils ont juste un Kyle McCarr.
18: C'est ce que j'allais dire, ouais.
19: Et Malinsky, hier, qui a fait son possible, mais le but d'Auden, c'est lui qui s'est bloqué le tir. Ben ouais, ça serait jamais arrivé si ça avait été Kyle McCarr. Un exemple, là. Et c'est un but de moins qu'on marque quand McCarr n'est pas là. Fait qu'hier, je pense que c'est le match pour moi.
18: Perdre McCarr, c'est pire que perdre MacKinnon.
19: 100%. Tu peux pas rappeler. Parce qu'il joue plus à la base.
17: Ouais, fait que
19: déjà là, pour moi, l'impact est encore plus grand.
18: Et encore
17: est
18: plus de profondeur à l'attaque.
17: Ouais. On espère qu'il revienne, en tout cas, pour l'Avalanche. Merci beaucoup, messieurs. Bon match ce soir. Et on se reparle demain.
6: Salut tout le monde.
17: Salut les gars. Bye-bye. Salut les boys. Salut.
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17: Comment ça va, mon Tonnet?
0: Salut, Tonnet.
1: Salut, les boys.
17: En forme?
1: Ben oui. J'ai hâte que ça commence, comme tout le monde.
18: On a hâte aussi, là. On se frotte les mains, là.
17: Tu le vois, Tony, il nous répond business. Salut, boys. Comment ça va?
1: J'ai hâte que ça commence. Ça va y avoir à l'approche d'un
18: match aussi important.
1: Une autre étape dans le parcours du Canadien.
17: Mais j'adore ça, mon chum. J'adore ça. Viens mettre un peu de sérieux ici dedans. C'est ça. On en a besoin. Écoute, c'est un des gros débats qu'on vient d'avoir avec Fish et Mapper, d'ailleurs. Mais t'as un club reposé contre un club qui en a joué 14 déjà, qui a étiré ça en 7 matchs, les deux premières séries. Qu'est-ce que ça va donner, Santani?
1: Ouais, mais ça, c'est la question à 1000$ à l'approche du premier match. Ça peut donner lieu à différents scénarios. Le Canadien a déjà passé par là dans son parcours. On se souvient de ce qui s'est produit à Buffalo dans le match numéro 1. Un départ très compliqué. Les Sabres en ont profité. Ils ont gagné ce match-là. Mais moi, je me rappelle que ça s'était beaucoup replacé et le Canadien avait fait une poussée en troisième période. Donc, c'est certain, mais on s'en parlait hier. On se rappelle de ça du côté du Canadien. Là. Et ça, là, tu mets ça dans ton bagage d'expérience puis tu essaies de ne pas répéter ton mauvais coup la deuxième fois. Ceci étant dit, les Hurricanes, eux, il y a peut-être un petit peu de rouille qui s'ajoute avec leur longue inactivité et tout ça. C'est possible que ça soit un petit peu plus croche au niveau synchronisme quand le match va commencer et tout. Mais présentement, là, ça donne lieu à un paquet de suppositions. On ne sait pas vraiment ce que ça va donner. Et c'est ça qui rend le premier match aussi intéressant. Ben des gens disent « Ouais, mais les Hurricanes n'ont pas eu beaucoup d'opposition. Ça a été le cas toute l'année. Ils ont joué peut-être dans la pire division de la Ligue nationale. » C'est vrai, vous avez raison. Moi, je pense que c'est un bon club. Mais on peut certainement pas dire que les Hurricanes ont été vraiment challengés dans ces séries éliminatoires. J'ai sorti quelques extraits des disponibilités médias de ce matin chez le Canadien. On va l'écouter d'abord Martin Saint-Louis sur quel genre de match qu'il s'attend. Et également, pour Noah Dobson, pour lui, il n'y a aucun doute que le niveau d'énergie va être très élevé chez le Canadien, malgré le fait qu'on a quand même 6 matchs de plus de disputés dans le corps que l'adversaire qu'on affronte aujourd'hui.
2: Ben, ça va-tu de la rouille, ça va-tu de l'énergie, tu sais pas, faut être soit prêt pour jouer la game qui est en avant de toi, puis c'est ça qu'on va essayer de faire. On focus beaucoup sur nous autres, puis je pense que c'est dans les séries comme ça, contre la même équipe, tu essaies de t'améliorer à chaque fois dans différents départements, puis tu sais pas exactement aujourd'hui ça va être quoi ça, t'sais. Mais c'est de tu sais qui vont avoir des poussées durant le match. C'est une game de momentum. C'est de ne pas te faire trop mal quand tu perds le momentum. C'est d'essayer de le garder le plus longtemps. C'est une grosse partie de gagner un match, de gagner une série.
3: Yeah, I think you can look at it both ways. You know, for us, we're saying it's an advantage to have the rhythm, and they're probably saying it's an advantage to be rested and healthy and everything. So, but you know, I feel like at this stage, four teams left. No matter you played 14 games or played 8 games, I think energy is going to be at an all-time high. The atmospheres in the rinks are going to be awesome. So I feel like both teams will be ready to go, and it should be a fun one.
17: On parle souvent du style des Hurricanes, c'est qui est bien propre à eux, qui est très agressif également. Martin Saint-Louis qui a parlé il y a tout juste quelques heures du style de son club, et c'est-à-dire qu'il a vanté la capacité de son club à s'ajuster à ce style-là.
1: Oui, puis il a raison, parce que toute l'année durant, le Canadien a joué différents styles de match. Quand on a embarqué dans des festivals offensifs, on était capable de jouer ça. Il y en a eu un d'ailleurs cette année contre les Hurricanes, une victoire de 7-5 à Caroline, on s'en souvient. À un moment où Brandon Bossier était en train de prendre la pole devant le filet, puis le Canadien avait été le premier club à solutionner l'énigme. Et puis plus tard dans la saison, ça avait été plus compliqué pour Bossier. Et là, ben, c'est l'adjoint aujourd'hui de Frédéric Andersen. Ce genre de match-là, le Canadien en a joué. On n'a pas embarqué dans plusieurs guerres physiques. Quand ça a été serré, on était capable de bien répondre. Ça a été le cas dans la série contre contre Tampa Bay. Ça fait du Canadien une équipe qui est capable de s'adapter à toutes sortes de situations. Maintenant, ben, c'est un autre challenge. Une équipe, tu l'as dit, très agressive. C'est une équipe qui joue avec beaucoup de rythme. Ça ressemble en tout point à ce que les Sabres ont été capables de montrer au tour précédent. Moi, je pense que les Hurricanes ont quand même beaucoup de profondeur. C'est une attaque certainement qui peut arriver sur trois trios. Ils ont une brigade défensive qui est assez complète avec un bon mix de robustesse et d'offensive. Et vraiment, là, c'est un club qui est complet, mais qui a quand même aussi ses faiblesses. Et ce sera aux Canadiens, justement, de tenter de les exploiter. On va en écouter, justement, l'entraîneur-chef. Et également, Noah Dobson, qui connaît très bien les Hurricanes pour les avoir affrontés à maintes reprises dans la même division et également lors des séries éliminatoires.
2: Ouais, non, je pense que chaque série, il y a sa propre histoire dedans, tu sais, le style de jeu et tout. C'est d'être capable de t'adapter, de t'améliorer. Si t'as à faire des ajustements, tu sais, c'est. La game va te parler. Tes joueurs vont te parler. Puis c'est d'être capable d'avancer, continuer à t'améliorer à travers la série. Puis c'est pas d'être parfait, mais c'est d'amener ton meilleur pied d'avant. Puis je pense que c'est une de nos forces.
3: You know, for me personally, I think I've played these guys twice with my past team, you know, so. Familiar with how they play. They've obviously been the top of the Eastern Conference for the last number of years, so it's always a great challenge. It's high pressure. They're in your face. There's not a lot of time and space, so you got to be ready. One-on-one battles are huge, and you got to expect their pressure and be able to make plays through it.
17: Je me demande, puis ça vient de m'arriver, mais je me demande si Noah Dobson pourrait pas être une des cartes cachées justement du Canadien dans cette série-là. Anthony.
1: T'as raison. Puis moi, je pense que plus le parcours du Canadien va avancer, mais plus physiquement Dobson va se sentir à l'aise. Parce que moi, je suis persuadé qu'il n'est pas encore à 100%. Là. C'est quand même là, une blessure à un doigt, une fracture, opération. Ça peut être quand même compliqué de se remettre de ça. Moi, je pense pas qu'il y ait le tir aussi puissant qu'il l'a déjà eu. Mais plus ça avance, bien, peut-être qu'il se sent mieux à ce niveau-là. Je pense pas qu'il a joué encore son meilleur hockey au niveau de ses capacités. T'as raison. Moi, je pense qu'il peut être un joueur très important pour le Canadien dans le tour suivant.
17: Ouais, écoute, je suis content qu'on soit d'accord là-dessus. On verra, ça commence ce soir. Le Canadien aussi, c'est un jeune groupe uni. Puis je pense qu'on peut dire, là, on en a parlé un petit peu plus tôt dans l'émission également, mais qui carbure à l'émotion de ses fans, qui vont même à causer des tremblements de terre ici à Montréal.
1: Ouais, Kirby Doc a sorti une réponse intéressante lorsqu'on lui a posé la question sur comment le groupe actuellement composait avec le bruit ambiant, là, que toute l'attention est monopolisée là, dans une province au complet, voire même un pays au complet, sur les efforts du Canadien dans les séries éliminatoires. On peut entendre justement ce que Dak avait à dire sur ce groupe-là qui vit des émotions fortes, mais qui carbure aussi à cet appui indéfectible de leurs fans.
0: Yeah, we're having a lot of fun. We're a confident group. We're all pretty close in age too, so we're all kind of enjoying this run together and having a lot of fun. And it's cool to see the city the way it is. I mean, we appreciate the fans and the love and the support they give us throughout the regular season, but it's definitely taken it to another level in the playoffs. So, I mean, when I first got here, We talked about moments like this and wanting to be here and striving for it. And now that we're here, we're definitely enjoying it.
17: Drôle, la voix grave de Doc qui vient un peu contrer, tu sais.
4: We're having a lot of fun.
17: OK.
1: C'est pas le gars le plus démonstratif.
18: Non.
1: Il ne le sera jamais.
18: Non, il l'a jamais été.
17: On te croit, mais...
1: Il faut écouter le propos et non pas de la façon qu'on le livre.
17: Non, ça c'est sûr. En tout cas, on croit plus à ça que quand Lindy Ruff nous a dit « The mood is awesome » après avoir mangé une volée contre le Canadien.
18: Oui, avant le match numéro 4.
17: C'est ouais, effectivement. Écoute, Anthony, il y a un changement qu'on risque de voir dans la formation, dans le match de ce soir, et c'est l'entrée en scène de Jaden Struble.
1: Ouais, mais le Canadien a utilisé une stratégie différente à l'approche de cette série contre la Caroline. Je pense qu'on a voulu maximiser le repos et non pas tenter le plus possible d'embarquer sur la glace, de se familiariser avec les alentours, l'entourage, la patinoire et tout ça. On ne s'est pas entraîné ce matin. On se souvient, hier, le Canadien s'est entraîné au Centre Bell, a sauté dans l'avion pour se rendre en Caroline, et ce matin, seulement les joueurs en extra ont patiné. Et dans ce groupe-là faisait partie Barber, Jack Eye. Donc, tout laisse entendre, tout laisse croire que Jack Eye sera laissé de côté. Ce sera l'entrée en scène de Struble, qui n'a pas joué du tout, lui, pendant la série contre les Sabres de Buffalo. Et ça, Greg, c'est pas sans rappeler ce qu'on avait fait avant la série contre les Sabres, alors que Joe Veleno n'avait pas touché la glace contre le Lightning de Tampa Bay. Immédiatement, on l'a placé dans la formation contre Buffalo, et tout de suite, il a eu un impact dans les matchs. On l'a remarqué avec son intensité, il a amené plus de vitesse sur un trio de soutien. Exact. Alors, c'est peut-être ce qu'on veut tenter de faire, mais au niveau défensif du côté du Canadien, amener un gars un petit peu plus mobile, avec un petit peu plus de patin pour contrer justement l'attaque des Hurricanes. Je pense pas que chez Canadien, on s'attend à une série particulièrement robuste, du moins pas pour commencer la série. Il n'y a pas une rivalité naturelle entre les deux formations. Alors moi, l'arrivée de Struble, j'ai pas de misère avec ça. Ça veut pas dire qu'on reverra pas Jack Eye, mais d'essayer d'amener un Struble et qu'est-ce qu'il te donne, ben un 7, 8, 9 minutes, je pense que il est capable de te donner ça de façon régulière.
17: Non, exact. Puis quand tu vois justement l'utilisation d'Arber Jack Eye dans les deux derniers matchs, je pense qu'on peut pas s'attendre nécessairement à une grosse, grosse utilisation de Jaden Struble non plus. Là.
1: Non, exact. Par contre, moi, je pense qu'il est capable de te donner plus que 3 minutes. Là. Je pense que c'est important quand même que ton sixième défenseur, en début de série, mais je dis pas là, quand tu vas faire face à l'élimination, ben là, t'as pas le choix, là. Mais en début de série, quand même, il faudra répartir les forces. Puis c'est la même chose pour Oliver Kapanen, qui en principe devrait jouer à nouveau aujourd'hui. Pense pas qu'on va lui donner moins de 5 minutes de temps de glace. Là. Faudra qu'il te donne 9-10 minutes, je pense.
17: Non, exact.
1: Sur un trio de soutien. Faut s'attendre à ce que Martin Saint-Louis joue un petit peu plus à 4 trios ce soir.
17: Ouais, j'ai hâte de voir ça, l'utilisation de Kapanen dans le match de ce soir. Dans les adversaires, en tout cas, auxquels le Canadien a fait face depuis le début des séries, c'est peut-être celui qui peut le plus l'avantager. Là. Je me sens entre guillemets, là, mais tu comprends ce que je veux dire.
1: Tout à fait. Puis moi, je pense que de jouer au centre, c'est quelque chose qui est très important pour Kapanen. Ce n'est pas un ailier, c'est un gars qui a besoin d'espace. Je pense que de jouer au centre avec ses partenaires de trio actuels, c'est une belle place pour Kapanen. Veleno, en tout cas, s'entraînait ce matin. Est-il blessé ou pas? C'est pas tout à fait clair, mais en tout cas, il n'avait pas joué le match ultime contre Buffalo. On verra si lui aussi peut devenir une option là, pendant cette série.
17: Anthony, merci beaucoup. On te souhaite un très bon match. Puis écoute, on te reprend demain matin dans le club du matin. FX, tu vas dire quelque chose?
18: Qui gagne ce soir, Anto? Le Canadien ou les Hurricanes?
1: Ouais, je vais y aller avec une victoire des Hurricanes pour commencer la série.
18: Bon, on est bien fatigué.
1: Hurricanes en 6, ma prédiction ce matin. Pour ouais. Ceux qui se posent la question.
18: Ouais, non, on te l'avait demandé hier, puis je l'ai
17: refusé,
18: retenu.
17: Ouais, ouais, t'as refusé de nous donner ta prédiction hier quand je l'ai entendu ce matin.
18: Ouais, c'est vrai.
17: J'étais content que tu ne l'aies pas donné hier, finalement.
1: Non, mais en même temps, c'est-tu logique, ma prédiction?
18: C'est très logique, Anto.
1: Je peux pas arriver et parler des deux côtés de la bouche parce que je les ai pris pour gagner la Coupe Stanley avant le début des éliminatoires.
18: C'est très logique, Anto.
1: Pas le choix.
18: Je le sais.
17: C'est... Non, mais c'est correct. Hein. Écoute, on t'aime pareil.
18: Ah oui, ça change rien.
17: Pas de trouble avec ça, là. Salut mon chum, on te prend demain matin 5h54 dans le club du matin.
18: Salut Tony.
1: À une heure de moins de sommeil, ouais. On est meilleur dans ce temps-là.
18: Ouais, puis imagine si ça sera en deuxième période de prolongation par exemple.
1: Parle pas de ça.
17: Non, non, non. Même nous autres l'après-midi, non, ça nous tente pas.
18: Je lance ça dans l'univers, vous comprenez là. On sait jamais.
17: Salut Anto.
1: Salut les bons.
18: Salut Tony.
17: Au retour, en fait Renaud Lavoie s'amène dans une quinzaine de minutes. Manquez pas ça, on continue de mettre la table. Mais au retour, toujours bien le Grand Prix du Canada en fin de semaine. Et on a des clips que notre ami Hugo est allé chercher à la journée média. Vous allez voir des propos très intéressants de un des pilotes qui était sur place. Je vous raconte un petit peu ce qui s'est passé aujourd'hui. La journée média qui se continue au Grand Prix du Canada. Mais ce qu'on a vu jusqu'à là.
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0: partie de la Formule 1.
1: De l'expérience.
0: D'ailleurs, tu avais fait un petit un beau montage l'an dernier.
1: À la vitesse du son.
0: À la vitesse du son.
1: C'est beau, hein?
0: Alors, dès demain, les Formule 1 rouleront sur l'île Notre-Dame, circuit Gilles Villeneuve. Et aujourd'hui, tu sais, les jeudis, comme ça, c'est toujours là, la grande rentrée. Ça, c'est le fun. Les pilotes arrivent pour la première fois de la saison. Puis là, tu leur poses des questions. Il y a des disponibilités médias. Puis la beauté du monde en Formule 1, c'est qu'il n'y a aucun filtre. Tu sais, s'il y a des rumeurs qui se passent sur un pilote, tu y poses direct la question, il te répond. Puis les pilotes n'ont pas de filtre non plus. Là, je vais vous donner peut-être ce qui va se passer cette fin de semaine. Mais ce qui a retenu l'attention, c'est le pilote français Esteban Ocon. Si vous vous souvenez, l'année passée, c'était lui qui s'était promené dans le vieux Montréal, mangeait de la poutine, adore venir ici. Et l'an dernier, ça avait quand même fait un bien immense de le voir. Il avait parlé en termes très, très élogieux, ouais, du Grand Prix et tout ça. Là, il est encore chez Haas, mais connaît des difficultés parce que son jeune coéquipier le bat à plate couture depuis le début de la saison. Et n'en fallait pas plus pour partir des rumeurs. Il y a des certains médias qui tournent autour de la Formule 1 qui ont sorti comme quoi Esteban Ocon pourrait quitter Haas d'ici la fin de la saison et qu'il y avait eu une prise de bec avec Ayo Komatsu, le directeur d'écurie chez Haas. Hugo Reich était sur place et a enregistré ses propos. Fallait écouter sa réponse sur ces fameuses rumeurs comme quoi il quitterait l'écurie d'ici la fin de la saison.
2: Yeah, honestly, complete bullshit, to be honest. It's unbelievable. I mean, we're just talking with Aya just now. You know, the article I saw was calling him Ryo Komatsu, which is quite funny. And they were even saying that we had like a massive dispute in Miami, and this is complete nonsense. Like, honestly, it's all fabricated and complete bullshit. As I said, you know, I came to this team, you know, for the reason that I know Ayao since, you know, so long. You know, I got a great relationship with him. That's always been, you know, the case. And, you know, there's nothing like what people have been saying going on.
0: Alors, vous avez compris le terme qu'il a utilisé. C'est de la
1: bullshit.
0: Voilà, exactement. Il l'a répété deux fois, ouais, en plus. Donc, non, je quitte pas. J'ai une très bonne relation avec mon directeur d'écurie que je connais depuis très longtemps. Un autre petit clip à vous passer également, c'est celui de Nico Hülkenberg, qui est un vétéran pilote sur la grille et qui court avec Audi. On focus maintenant sur la fiabilité de sa voiture. C'est parce que Audi, c'est un peu un nouveau projet en Formule 1. Là, oui, t'as repris l'écurie Sauber et tu veux, tu sais, c'est Kik Sauber qui est devenu Audi. Ça fait longtemps qu'on sait qu'Audi fait son entrée en 2026 en Formule 1, mais on travaille sur la fiabilité.
2: On the power unit side, we are still a new team, you know, in history or before last year and in the last 20 years. You know, it's been always been a customer team, never really had to take care of that side. Now, obviously, we do all in-house, you know, and it's a very complex machinery and we're at the beginning, we're at the start still, but there has been, you know, a big focus on that, big push to get on top of these things now for now onwards.
0: Là, on a hâte de voir parce que je vous explique pourquoi ce week-end-là est très, très intriguant. On n'a pas beaucoup couru depuis le début de la saison, n'est-ce pas? Parce qu'il y a deux Grands Prix qui ont été annulés. Il y a énormément d'écuries qui amènent des améliorations sur les voitures en fin de semaine, dont McLaren qui sont beaucoup améliorés à Miami lors de la dernière course.
1: Ouais.
0: Mais aussi, et Martin Brundle, qui est l'analyste sur Sky Sports des courses, un ancien pilote également, prédit beaucoup de drama, du drame en fin de semaine. Pourquoi? Et les pilotes sont nerveux à l'approche du Grand Prix du Canada parce qu'ils annoncent 80% de pluie dimanche après-midi.
1: Ouais, de 2 à 4 millimètres, peut-être un peu plus.
0: Merci Benoît, des précisions météorologiques dont on a toujours
3: une
0: besoin.
3: Une chance, t'es là, Ben.
0: On t'a dit, qu'est-ce qu'on ferait sans toi?
3: Pour la météo, là, t'es...
1: Je regarde ça attentivement.
0: Mais savez-vous combien de fois depuis le début de cette saison, et donc des nouvelles Formule 1, mm-hmm, ils ont piloté sous la pluie? Zéro. Ces voitures-là n'ont pas connu la pluie encore.
3: Alors, ça pourrait être une première à Montréal en fin de semaine.
0: Et à Montréal, il y a toujours
3: un imprévu, quelque chose
0: qui, ouais, se passe.
3: Exact.
0: Que ce soit des premières victoires de pilote, on le sait.
3: Tu frappes une marmotte ou...
0: Oui, ça c'est Lewis. Lewis qui était débiné. Comme ça, pas de bon sens. Ou si vous vous souvenez, à la fin de la course l'an dernier, Lando Norris

0: qui percute son coéquipier Oscar Piastri. Ouais. Oscar est capable de terminer la course, mais pas Lando. Lando était débiné, ça avait pas d'allure. Il est champion du monde. D'ailleurs, sa boutique sur Berry et la file d'attente pour l'ouverture de la boutique, je te l'ai montré.
1: Non, ça n'a pas de sens.
0: Ça faisait deux coins de rue au complet dans le centre-ville. Alors, si vous pensez que la Formule 1 est pas populaire, là, attendez une minute. Ça a pas de bon sens. Alors, il pourrait avoir ça en fin de semaine. Et finalement, ce que je voulais vous relayer comme information, Lewis Hamilton, qui a sorti ça il y a quelques jours, lui, dans sa préparation, avant le Grand Prix de Chine, n'avait pas fait beaucoup de simulateurs et il avait très bien performé. Et depuis ce temps-là, pour améliorer la voiture, il passait beaucoup de temps dans le simulateur avec Ferrari. Et ça, les résultats, ce qu'il est allé chercher comme données, ça s'est pas transcrit en piste. Puis il s'est fait battre par son coéquipier. Alors Lewis, le vieux renard, a dit « C'est-tu quoi le simulateur? Fini. J'embarque pas dedans avant le Grand Prix du Canada. Laissez faire. Moi, je sais comment me préparer puis je vais me préparer pour la course moi-même. » C'est un circuit qu'il connaît par cœur.
1: Première victoire aussi à
0: Montréal. Première victoire en 2007. Ouais. Et depuis, dans sa carrière, il a gagné 7 fois ici à Montréal. J'ai vraiment hâte de voir ce que ça va donner comme... Est-ce que lui, le champion, quand il va être sur la piste, il va dire non, c'est ça que ça prend, c'est de même qu'on configure la voiture. Donc, Ferrari, McLaren, Mercedes, Red Bull, ben, les paris sont ouverts, c'est-à-dire qui va terminer en avant. George Russell, toujours très fort, mais son jeune coéquipier, Kimi Antonelli. On aura des réponses demain, alors qu'on a déjà la session de qualification pour la course sprint qui aura lieu samedi. Renaud Lavoie s'amène, mais d'abord, c'est Sport Flash de Verre.
2: Flash. Premier match de cette série, Canadiens Canes, ce soir 20h en Caroline. Arber Jacky a fait de l'extra ce matin, ce qui indique que Jaden Struble pourrait effectuer un retour dans l'alignement. Aucun changement à signaler en attaque. Le Canadien qui a gagné ses 3 matchs contre les Hurricanes cette saison. Martin Saint-Louis a reconnu un peu plus tôt aujourd'hui la culture d'organisation des Hurricanes.
3: Je pense côté culture, tu vois qu'il y a des similarités, tu sais, puis ça fait... Ça fait longtemps qu'il est au travail avec cette équipe-là. Fait que je pense que c'est signe qu'il est capable de convaincre ses joueurs puis d'amener un environnement que les gars ils ont du fun. Côté match-up avec Rod, tu sais, c'est un gars qui a beaucoup d'expérience dans les séries comme joueur, comme entraîneur. Puis c'est moi c'est de contrôler qu'est-ce que je peux contrôler. Puis c'est ça que je vais faire.
2: Bob Hartley, le locomotive de Yaroslavl, remporte la Coupe Gagarine. Ils ont gagné la série finale en 6 matchs en KHL. Il s'agit d'un 2e titre de la Coupe Gagarine pour Bob Hartley. Le tirage au sort pour Roland Garros a eu lieu ce matin. Félix Auger-Aliassime sera opposé à l'Allemand Daniel Hattmaer pour son premier match. Pour sa part, Victoria Mboko affrontera la Tchèque de 20 ans, Nikola Bartunkova. Leila Fernandez lancera quant à elle les hostilités contre l'Américaine Alicia Park. Le 2e grand chelem de la saison débute dimanche. Et finalement, le Canada qui a signé une victoire in extremis face à la Norvège au championnat mondial de hockey. Mark Scheifele qui a complété un tour du chapeau pour permettre au Canada d'arracher un gain de 6-5 en prolongation. Ryan O'Reilly avait forcé la prolongation, lui, 1 minute 39 secondes avant la fin de la rencontre. À notre question du jour, FX.
4: C'est l'heure des prédictions. Match numéro 1 ce soir, Canadiens Hurricanes. Qui va gagner la série en combien de matchs? Eh bien, au sondage, les gars, la réponse la plus populaire, le Canadien en 6 ou en 7 à 69%.
0: Et si je vous pose la question, quel sera le plus gros défi pour les Canadiens ce soir? Ben, réfléchissez-y, parce que Renaud Lavoie s'en vient répondre à la question dans 2 minutes.
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0: Ah ouais, non mon Renaud, ouais.
6: Salut
0: non,
6: mon Renaud. Hey,
0: hey. Oh. Ben, ça va mon Ren.
6: Salut mon Ren.
7: On est excité, mais on l'est pas. On l'est.
0: Aïe aïe aïe.
6: Ah ça ouais, part.
0: Mets de la moutarde mon Ren, let's go.
6: Ah ouais, on connaît son corps par cœur, hein.
0: Ouais.
7: M'a dire de quoi là, aujourd'hui c'est une des belles journées de l'année. On va se le dire là, d'être capable d'avoir une journée ensoleillée, fraîche. Avec un match de hockey ce soir, écoute, c'est bien belle fun 2021 là, mais on est à un autre niveau.
6: Ah, c'est pas la même affaire, c'est ça.
7: Non, les gens peuvent aller dans le building, ouais. Peuvent célébrer. peuvent regarder tout ça en famille sans se faire dire, évidemment, qu'il y a des restrictions. Il n'y en a aucune restriction. Ça veut dire, ayez du fun.
2: Hey, ouais.
7: Profitez de la journée et de la soirée.
2: Hey, dis-moi donc, Renaud, pendant que je t'ai, là, une question comme ça, c'est une amie, c'est vraiment une amie de Granby, ouais, qui part de Granby, qui fait de l'anxiété à côté, elle, OK? Elle part de Granby samedi, puis elle vient voir Zaz, la chanteuse française, qui est, qui est au Centre Bell samedi soir.
1: T'as déjà perdu Ren, je pense.
2: OK? Non, non, mais elle se demandait si elle devait avoir peur, parce qu'il va y avoir quand même...
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17: Le Club!
18: Oh yes!
17: Oh yes!
18: On est parti pour un autre épisode du Club du Matin. Content de vous retrouver, messieurs.
19: Bon, ça va les boys?
18: Très bien. Ça va bien toi, Gilbert?
19: Ben, ça va très bien. En forme?
18: Oui, en pleine forme.
20: Une petite frousse avant l'émission, mais...
18: Ouais.
20: Je t'en ai remis.
18: Une frousse.
19: Non, c'est parce que Deso, il... pas besoin de sac. Lui, non. C'est un gars qui est économe, il veut être bon pour la planète. Fait qu'avoir un sac pour amener son stock...
20: C'est trop difficile.
19: C'est trop difficile. Les gens, ben, ils peuvent pas. C'est dur à décrire à la radio.
20: Mais il est comme un ado c'est secondaire. Là, qui est comme au-dessus de ses affaires.
19: Ça amène une banane. Ouais. Il sort de son char, il sort une banane, il sort un orange, il sort sa bouteille d'eau, il sort sa patente. Là, il est là, puis il marche, puis il a quasiment son orange dans la poche en arrière, puis là, il s'en vient.
20: Il est trop cool pour ça, avoir un sac, lui.
19: Ouais, mais là, il avait oublié ses écouteurs dans le bureau le matin.
18: Je les avais laissés dans le bureau.
19: Just on time. Voilà. Just on time.
18: T'allais les chercher.
21: L'important, c'est d'arriver à l'heure. Il est arrivé à l'heure. Correct.
18: Toi, t'es-tu arrivé à l'heure?
20: Oui.
19: Okay, oh! Parfait. Ben non, t'es arrivé à l'heure.
18: On a passé proche de ta plombe, t'avais peur, bon vrai.
21: La job était-tu faite?
18: Elle était faite. Non, mais on se disait... Non, Tony, as-tu passé
21: tout Tony s'est donné 15 minutes de sommeil de plus.
18: C'est parfait, ça. Non, mais
21: est-ce que la job était faite?
18: Ah oui, 100%. Mais le point, c'est... t'arrives tout le temps à même heure. Ouais. Fait que quand moindrement t'arrives un peu plus en retard, on est comme...
21: Non, je me suis pris 15 minutes de sommeil de plus, puis là, et aujourd'hui, j'ai frappé plus de lumière rouge que d'habitude. Voyons, coudonc, vas-tu finir par arriver?
19: Ah, c'est drôle, Saint-Joseph, je n'ai pas pogné une rouge, moi.
21: Ben, tu vois, c'est l'inverse.
19: Simonac.
18: C'est l'inverse. Pourquoi c'est pas synchronisé?
19: J'allais, mettons, à 60, un petit peu plus que la limite permise.
18: C'est parce qu'on sait que t'as tendance.
19: Non.
18: Ben, Saint-Joseph, on connaît tes antécédents.
19: Puis, ouais. Une chance que les filles connaissaient ma fille. On s'en fait.
20: T'étais pas encore habillé en fille.
21: Oh!
18: Quoi?
20: À l'Halloween.
21: C'est la journée de l'Halloween.
20: Je pense que t'avais ton maquillage.
19: Un gros coup de chine verte. Ça ne pas cette journée-là, pour vrai. Ben oui, t'as raison, à fin octobre.
20: Ouais.
19: Aïe, doivent-tu avoir ri de moi?
21: C'est sûr.
20: Et de l'orme, y a-t-il une double vie?
19: Regarde
21: la vie mouvementée.
19: Regarde la grosse dans le char. Ah, ben, rappelez pas, c'était l'Halloween. C'était l'Halloween, pas vrai.
21: Le monde alpha, ben, ça, c'est juste en apparence. La nuit, c'est autre chose.
19: Ben oui, absolument. Ouais. Mon chou. Et, crime.
18: Je savais que Diane portait les culottes dans le couple.
19: D'abord qu'elle porte pas d'autre chose.
21: Oh là là!
18: Oh,
21: c'est spectaculaire!
18: Ça part fort!
21: Hey, mais là, matin, c'est-tu le fun, pareil? Moi, je suis rentré au travail, j'ai quasiment mis mes lunettes de soleil. Quasiment!
20: Hey, il y avait le lever du soleil, c'était magnifique!
21: Sur le pont, Jean-Cartier, ce matin, l'horizon, le soleil qui se lève, le Grand Prix, les écrans, tout ça. Wow! Le circuit Gilles Villeneuve, l'image de Montréal, là,
19: c'était extraordinaire
21: ce matin. C'était beau bout. Jusqu'à temps qu'on traverse le pont pis qu'on tombe des nids de poules, là, mais ça, après ça, c'est correct. Avant, le paysage était beau. C'était parfait.
19: On est bien ici.
18: Hier, on pense avoir croisé un pilote de F1, pas Pitoni, parce que...
21: Ouais, c'est vrai.
18: On venait de passer le pont. On était rendu du côté Longueuil.
21: Sur Tachereau.
18: C'est exactement, sur Tachereau. Puis il y avait une escorte policière de l'autre côté. 5-6 motos, 5-6 SUV noirs, tout avec les lumières de police. Il y avait clairement quelqu'un d'important dans le convoi.
19: Moi, je pensais que c'était un, peut-être un funérail ou quelque chose comme ça. Un policier qui est tombé au combat ou un policier qui est mort ou quelque chose comme ça. Je pense pas qu'un pilote de F1 aurait une escorte de 25 chars, là, pour se déplacer de gauche à droite, là.
21: Ça avait l'air d'une escorte, tu sais,
18: il avait l'air de quelqu'un d'important.
21: Ah oui.
18: Je suis pas sûr que c'était un décès. Il y avait pas de corbillard. C'était juste des SUV noirs.
21: Ouais, c'était des SUV noirs, des Suburban noirs, ben sous escorte.
19: Un pilote de F1 qui avait, c'est de même? Ben non. Ben, c'est vrai que des fois...
18: Ça fit dans le temps. Mercredi, le week-end de F1.
19: Ils sont un petit peu primadonna aussi.
21: On a sûrement quelqu'un qui est au courant.
18: Peut-être quelqu'un qui va nous éclairer sur la messagerie.
21: Si vous voulez, j'aimerais ça savoir, aux alentours, là, hier, de 10h25, 10h30...
18: À peu près.
21: Sur Tachereau, en direction de Montréal, Longueuil, il y avait une escorte. Je serais curieux de savoir c'est qui. Puis on n'est pas obligé de dire votre nom. Vous pouvez le faire de façon tout à fait incognito. Mais je serais curieux de savoir c'était qui était dans...
19: Ça va tout sortir.
21: Moi, je suis convaincu qu'on a un auditeur qui était au courant de qui était dans cette escorte-là. C'était assez impressionnant. Des policiers en moto qui coupaient les entrées du boulevard Tachereau pour empêcher que des gens embarquent finalement dans l'escorte, autrement dit. Il y avait à peu près quoi, 5-6 véhicules, là, des gros Suburban noirs.
19: Ouais, plus même.
21: Puis
20: Jonathan dit que c'était lui.
21: Ah, ok, c'était moi.
20: Mais il y a plusieurs théories, là.
21: Ok.
19: Ben, c'est ça qui arrive, là.
21: Ben ouais.
19: Tu lances ça à large de même, là.
21: C'est ça, ouais.
19: C'est peut-être Justin Trudeau puis Katy Perry qui s'en viennent au Grand Prix.
21: Possible. Tout est possible.
20: Ils sont peut-être allés manger une poutine à
19: Longueuil. Ça serait son style d'avoir une escorte policière et tout ça, en plus. Ben oui, c'est sûr. Partout,
18: ben, c'est sûr qu'à l'époque, d'être premier ministre, c'est normal.
19: Ouais.
18: Anyway, peu importe.
19: Comme toi, des autres, quand tu te promènes à Saint-Étienne-des-Grès, là.
18: Ouais. Exact. Escorté par 3-4 vaches qui se promènent.
20: Des tracteurs, des John Deere.
19: John Deere, Max Ferguson.
18: Ouais, exact.
19: Des vieux Oliver.
18: Peter Bill. Des Kenworth.
19: Ça, c'est des gros trucks, ça. C'est pas des tracteurs, ça.
18: Excuse-moi, j'essayais quelque chose.
19: T'es dans une autre
18: partie. Je t'en quelque chose.
19: Kenworth, Peter Bill, c'est des camions, des gros camions. John Deere, Max Ferguson, Oliver, Farm Hall. Ça, c'est des tracteurs.
18: Ouais.
19: New Holland, c'est des tracteurs.
21: Ouais. Déjà, on s'est mêlé de lexique ce matin.
19: Ben, ouais, c'est vrai, il y en a tellement en tête, parce qu'il étudie la mécanique à la maison. Je sais qu'il y a ses livres le soir, puis il regarde le guide de l'auto 2026, puis le guide des camions 2026, pour savoir exactement quel moteur il y a dans sa...
18: Exactement.
20: Il essaie de t'impressionner, Gilbert.
18: J'essaie de t'impressionner. Je veux de l'admiration.
19: T'en as.
18: Bon, parfait.
19: Ça fonctionne.
18: Ce soir, c'est une soirée importante. Match numéro 1 canadien Hurricanes. Êtes-vous en forme pour ça?
19: Mais qu'on était en forme. 8h!
18: 8h!
19: 8 o'clock tilt, baby. Donc, comme 8 dans le heures, temps.
18: C'est plus 8h17, mettons. Là.
19: Comme dans le temps. Comme dans le temps. C'est pas grave. Ça.
18: On va mettre la table pour ce match-là. C'est parti pour le Club du matin, 21 mai 2026. Canadiens Hurricanes, match numéro 1 de la finale d'association de l'Est. Les Hurricanes qui n'ont pas encore perdu un match depuis le début des séries, même contre les Sénateurs, n'avaient même pas tiré de l'arrière.
19: Zéro adversité.
18: Au cours de la série, ce sera pas de la tarte pour le Canadien de Montréal, Gilbert.
19: Non, ça sera pas de la tarte. Si t'écoutes les analystes à gauche et à droite, là, on favorise largement les Hurricanes de la Caroline. J'écoutais Marc Messier ce matin sur ESPN en m'emmenant dans l'auto. Puis, tu sais, sa théorie d'un long lay-off, moi, je pense que si le Canadien a une game à aller voler, moi, je pense que c'est ce soir, les gars. Je sais qu'on a joué il y a 3 jours, là, ça fait pas longtemps, là, puis on était encore peut-être un peu fatigué de ça, mais les Hurricanes, là, avant de retrouver, ça qu'il disait, avant de retrouver ton rythme, avant de retrouver ton niveau de compétition, ça peut prendre un petit peu de temps. Moi, je pense qu'on peut profiter de ça ce soir, peut-être un petit peu plus, en anglais, ils disaient sluggish, là, un petit peu plus...
18: Brouillon.
19: Pour les Hurricanes ce soir, c'est très possible. J'ai hâte de voir. Mais en même temps, tu sais, Rod Brind'Amour, c'est un excellent coach. C'est un gars qui, comme joueur, c'est un gars qui avait une éthique de travail impeccable. C'est sûr qu'il va préparer sa gang de la bonne façon. Là, ils vont sortir, mais j'ai hâte de voir le niveau d'énergie... Puis le niveau de compétition, comment ça va être? Moi, je pense que le Canadien peut prendre avantage de ça ce soir.
18: Je pense qu'à un certain point, trop de repos, c'est pas mieux. D'être reposé, c'est parfait, mais d'avoir, mettons, 5 jours de repos, c'est parfait, mais quand t'es rendu à 8, par rapport à 10, par rapport à 12, il n'y a pas d'avantage à être plus reposé.
21: Non, le seul avantage, le seul inconvénient, c'est l'accumulation de rouille, tant qu'à moi. Là. Surtout, là, pour la première période, c'est sûr qu'il va y avoir une certaine rouille, tu vas chercher ton synchronisme un petit peu, et c'est vrai que le Canadien pourrait profiter de ça.
19: Ouais.
21: En même temps, ce qu'on a vu dans le premier match contre Buffalo, c'était une équipe qui avait perdu le nord un petit peu là, quand le match a commencé, puis on a échappé en partie le match à cause de ça, dans le premier match à Buffalo.
18: Les sables étaient moins rouillés, par contre.
21: Ils étaient moins rouillés, ça c'est sûr. Mais le Canadien sortait d'une série émotive, tu vas très haut dans l'émotion, mais ça a été le cas dans le match numéro 7, tu gagnes en prolongation. Alors, il y a ça aussi. Mais c'est vrai, moi je suis d'accord avec Gilbert, si on a une occasion vraiment d'ébranler les Hurricanes, ce serait bien de commencer de sortir des blocs rapidement.
18: Est-ce que je me trompe ou on peut pas dire que c'est une série émotive contre les Sabres? C'est à un autre niveau par rapport à ce qu'on a fait contre le Lightning. Oui, ça s'est terminé en 7.
19: Pas ailleurs. On était complètement ailleurs, moi j'ai trouvé.
18: Il y a pas d'émotion nécessairement rattachée à ça, je pense.
19: T'as raison. Ça va-tu, tu sais, contre les Hurricanes de Caroline, est-ce qu'on a ça? Tu sais, les Hurricanes de Caroline, c'est pas un club reconnu pour être un club robuste. Ils ont-tu des petits baveux dans le club? Pas vraiment. Va falloir bâtir ça, des autres. Va falloir bâtir ça, la haine, tu sais, avoir un petit peu de l'agressivité, puis j'ai hâte de voir comment ça va se dérouler. C'est sûr que ça va patiner. Ça va patiner, puis parce que les Hurricanes, c'est un des clubs les plus rapides de la Ligue. Là. Ils ont toujours été des clubs extrêmement rapides, les Hurricanes de la Caroline. C'est leur pain et leur beurre, c'est leur marque de commerce. Puis ça fait pas juste une couple d'années, ça a toujours été extrêmement rapide. Le Canadien est très rapide aussi.
18: Ouais.
19: Moi, je pense qu'on va avoir du jeu existant. Ça va être up and down. On est capable de rester avec eux autres côté vitesse. Il s'agit juste de... C'est un club qui est extrêmement patient, Tony, les Hurricanes. Il s'agit juste de rester patient, nous aussi. Tu sais, il faut pas forcer le jeu inutilement puis leur donner des chances parce qu'ils ont des gars qui sont capables de la mettre dedans, là.
21: Ouais. Puis les Hurricanes, ils ont leur propre style. Premièrement, c'est une équipe qui amène énormément de lancers au filet. Puis on va, je vous le dis, là, ça va être un thème qui va être récurrent. On s'est fait dominer des lancers. Oui, mais C'est vrai. Probablement. Dans tous les matchs, les Hurricanes vont tirer plus souvent que le Canadien. Fort probablement. Est-ce que tu domines tant que ça? Pas nécessairement.
19: Exact.
21: C'est pas parce que tu amènes énormément de volume que tu domines forcément les matchs. C'est que tu tires d'à peu près tous les angles. C'est une stratégie qui fonctionne pour eux depuis longtemps. Le Canadien a très bien contré ça cette année. On a été dominé d'un lancer dans la plupart des matchs. On a réussi à les battre quand même. Alors, c'est une équipe qui va amener du volume. Ça, il n'y a pas de problème. Beaucoup de rythme dans leur jeu. Transition défense-attaque très rapide. Les défenseurs vont se joindre à l'attaque aussi. On veut là vraiment là amener beaucoup de chaos autour du filet. Ça fait partie de leur stratégie. Maintenant, ça va être aux Canadiens de s'ajuster à ça. On l'a très bien fait toute la saison contre eux.
18: Bon job. Ils ont marqué 15 buts en 3 matchs contre les Hurricanes cette saison, dans les 3 victoires. Fait que quand même, ils ont réussi là, à briser leur défense.
19: Le fameux box-out en avant du filet, là, je sais que je suis gossant avec ça, mais ça va être très, très, très important parce que justement, Tony, beaucoup de volume, beaucoup de shots, possiblement des retours et tout ça. Fait qu'il faut clairer le devant du filet.
18: Fait qu'il y a une couple de trucs à porter à la discussion. Frédéric Anderson, moyenne de 1.12, efficacité de 9.50. Mais surtout, deux blanchissages lors des deux premiers matchs des deux séries. Donc, premier match contre les Sénateurs, blanchissage. Premier match contre les Flyers, blanchissage. Ça va être important, je pense, pour le Canadien d'aller le déranger rapidement. Parce que Frédéric Anderson... c'est pas la réincarnation de Tretiak, là. Tu sais, c'est un gardien de but de 36 ans.
19: C'est pas Martin Brodeur non plus, là.
18: Tu sais, il est sur une très belle lancée. Il fonctionne bien. C'est bon. Ça fonctionne. Je pense qu'avec un peu d'adversité, puis si on est capable de le déranger un peu dans sa préparation rapidement dans la série, tu lui empêches un peu de prendre son envol. Alors, pour moi, c'est extrêmement important, le match numéro 1 pour ça. On a toujours tendance à se dire, ah, match numéro 5, match pivot, match prioritaire, on peut pas l'échapper.
19: Le match numéro 1 est très important.
18: Je pense que le match numéro 1 ce soir, Gilbert, on n'aura pas le choix, là.
19: Tu mal tombes la série. Moi, je veux pas voir le Canadien ce soir, les boys, là, être hésitant, là, pis être wait and see, là. Tu sais, je veux pas le wait and see attitude, là. Non, tabarnache. On prend ça en charge en partant. C'est notre game. On met ça dans le fond, pis let's go, on patine pour lui mettre de la pression, voir comment ils vont réagir. Parce que moi, après 12 jours de congé, je vous le dis, les gars, si on les force dans des one-on-one battles, dans le fond de le territoire et tout ça, ça va être très difficile pour les Hurricanes. T'as pas compétitionné, ça fait 12 jours, là. T'as compétitionné, oui, t'as fait des pratiques et tout ça, mais c'est pas la même chose qu'une game. C'est pas la même affaire qu'une game. Fait que moi, je pense que c'est important de prendre avantage de ça. En partant, c'est bing-bang, let's go. Pas de dentelle, à rien de fancy. On met ça dans le fond, on met de la pression, on frappe, on crée des revirements. Eux autres vont se réveiller, vont dire, hey, tabarnak, OK, c'est ça, là. C'est qu'on joue une vraie game, là. Hey, fait que ça va être moi je pense qu'on peut prendre avantage de ça. Ça m'est arrivé moi de faire ça dans ma carrière, puis je vous le dis là, tu te sens pas bien la première game. T'as pas d'énergie, t'as pas de jambes, même si t'as eu 12 jours de congé là. Tu te sens mieux par la suite, mais ça peut être difficile pour le Hurricanes, puis il faut faire avantage de ça absolument ce soir.
18: Après une série
19: absolument
18: très serrée contre Tampa Bay, le Canadien a réussi à marquer 27 buts dans la série contre Buffalo. 27 en 7, ça c'est quasiment 4 buts en moyenne par match, dont une séquence de 3 matchs de suite avec un but pour Caulfield, un avantage numérique qui fonctionne bien. Le Canadien roule à 25% de power play, tandis que les Hurricanes, eux, roulent à 95% de désavantage numérique. Donc, ce sera intéressant pour le Canadien, dans des séries qui a de moins en moins de pénalités, d'être capable de produire encore sur leur avantage numérique. Il y a quelques occasions depuis le début des séries, ça a fait la différence dans les matchs. Ça nous a permis d'aller chercher la victoire. Faut que ça continue, là.
19: Faut que ça continue. Mais en même temps, si on n'a pas de power play ou très peu de power play, Tony, 5 contre 5, va falloir faire de quoi?
21: Ouais, mais le jeu de puissance traverse une bonne
19: passe
21: pour le Canadien.
19: Ah ouais, absolument, mais c'est un club discipliné. Ils vont-tu donner des power play? Ils vont-tu t'en donner 4-5? Pas sûr, moi.
21: Non.
19: Fait qu'à 5 contre 5, faut opérer, là.
18: Non, alors, c'est sûr que tu t'en donneras pas en 4-5, mais le power play que t'as, il faut que tu t'en serves, faut aller chercher du momentum, puis aller bâtir quelque chose idéalement marqué, comme Bolduc le fait dans le match numéro 7. Mais si tu y arrives pas, au moins t'es capable de renverser la tendance, puis de profiter de ce temps-là pour rester dans la zone adverse. Parce que, de l'autre côté, oui, Sébastien Aho, Andrei Svechnikov, Seth Jarvis, c'est vrai, c'est pas eux qui traînent l'équipe. C'est le trio de Hall, Stankoven et Blake à 3, depuis le début des séries, en seulement 8 matchs. Il totalise 31 points. 31 points!
21: Ça a été l'histoire d'un trio à date, les Hurricanes. Ça a fonctionné, ils ont gagné 8 matchs. Maintenant, rendu compte que le Canadien, ils vont avoir besoin d'autre chose, je pense. Tu peux pas juste te fier sur un trio pour gagner une série en demi-finale. Le Canadien, quand même, est capable de générer de l'attaque sur plusieurs trios. On l'a prouvé plus depuis le début des séries. Et sans la contribution de tout le monde, on serait pas là actuellement. Ça, c'est évident. Il y a eu de l'offensive secondaire pendant toutes les séries. Je pense que les Hurricanes sont pleinement conscients que là, le défi est pas mal plus considérable contre le Canadien. T'as pas le choix de respecter le parcours que le CH vient de connaître. Vient sortir deux très bonnes équipes. Ron Brind'Amour, il est pas dupe, là. Il sait que son équipe l'a eu quand même facile point de vue opposition. Maintenant, c'est une autre tâche. Oui, t'affrontes une équipe qui a plus de millage dans le corps, évidemment, là. T'sais, on a joué 6 matchs de plus, là. C'est évident, là. Mais ça reste que le Canadien, quand même, a une équipe, là, qui me semble pas mal plus, coriace que ce qu'ont présenté les Sénateurs ou les Flyers.
3: Est-ce que pense que vous aussi? Est-ce que les partisans peuvent s'inquiéter à l'idée de ne pas voir Martin Saint-Louis derrière le banc ce soir, Tony?
21: Ben, non, parce que quand Kent Hughes s'est fait poser la question hier, il y a comme... C'est comme s'il n'avait pas été mis au courant de la façon que le Canadien avait communiqué l'information. On avait dit raison personnelle. Puis Kent Hughes a comme souri. Puis je disais une information, je sais pas à quel point c'est crédible, mais ça fait du sens. C'est la collection des grades. Puis on est rendu à une période de l'année où la collection des grades, ça a lieu présentement aux États-Unis. Moi, j'ai l'impression que c'est lié à ça. Là, je peux me tromper, là, mais c'est rien de grave. Ça, c'est sûr et certain. Kent Hughes, il vient nous rejoindre ce soir. Il n'y aura aucun problème.
19: Une graduation de...
21: Ouais, pour peut-être un de ses fils, là, exactement. C'est peut-être pas ça, là, mais c'est rien de grave, ça, c'est sûr.
19: C'est ça, mais je pense que c'est normal qu'il soit là, là.
3: La dernière fois qu'un entraîneur-chef du Canadien s'est absenté durant la finale d'association, s'est rendu en finale de la Coupe, là.
19: Bon, ouais, mais Martin va être derrière le banc ce soir, là.
3: Je faisais juste rappeler un petit souvenir comme ça. Luke Richardson en relève, là.
19: Ouais, oui. Ben oui, parce que Dominique avait la COVID.
3: La COVID, effectivement. OK, très bon. Merci beaucoup, messieurs. Match ce soir, 20h. Canadiens-Hurricanes, match numéro 1. On va se coucher tard, mais c'est pour une bonne cause. Ça vaut la peine.
19: Ben oui, ça vaut la peine.
3: Après la pause, moment historique pour le Québec. La victoire de Montréal est championne de la LPHF pour la première fois de son histoire. On est super content pour les filles. Et on vous raconte tout ça au retour.
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22: 3 secondes! Et voilà, c'est fait! La victoire de Montréal remporte la première Coupe Walter de son histoire!
3: Yes! Félicitations aux filles qui ont réussi à décrocher à cette Coupe hier par la marque finale de 4-0 contre la Charge d'Ottawa. Un match à sens unique, honnêtement, ça a été une domination.
19: Une fois quand tu peux relaxer comme ça en troisième période, là, tu sais que ça s'en vient, là.
3: T'es sur le banc, là, tu dois avoir des fourmis, là, t'es de bout.
19: Garder ton cool, là, jusqu'à la fin de la game, là.
3: Exact. C'était une victoire, notamment à Bira, qui a marqué les deux premiers buts du match. Je pense que la gardienne d'Ottawa va s'en vouloir sur le premier lancer, là, c'est comme une remise du coin qui s'y attend pas, puis ça glisse entre ses jambes.
19: Ouais, le deuxième but aussi, la défenseuse qui se fait contourner, là, ça aurait pu peut-être sortir le bâton et tout ça, là, mais en même temps, belle victoire, tant mieux pour eux autres,
3: Le deuxième but, c'est qu'on a eu droit à le règlement un peu spécial qu'il y a dans la LPHF, c'est que si tu marques alors que t'es en désavantage
19: numérique. C'est un short-handed goal, c'est vrai, t'as raison.
3: Tu mets fin à la punition.
19: C'est Marie-Philippe Poulin qui était dans la boîte de pénalité.
3: Exact.
19: C'est spécial pareil, ça. Tu marques un but en désavantage numérique.
3: Fini.
19: Plus de power play. C'est une récompense. L'autre club, son power play vient de s'éteindre.
21: Tu gagnes sur deux tableaux.
3: Ah oui, mais oui, bien sûr.
21: Tu marques, puis en plus...
3: Mais t'imagines le momentum swing.
21: Mais.
3: Tu penses, là... Mais là, il restait une poignée de secondes. Mais mettons qu'il reste encore une 30, là, à punition, là. Tu penses être en mesure d'aller tirer avantage de ça, et finalement, non seulement t'en profites pas, tu retrouves en retard par un
19: power play.
3: T'as plus de power play. C'est un momentum swing incroyable.
19: Mais félicitations, fille. Marie-Philippe Poulin qui a remporté le titre de joueuse par excellence, là. Félicitations. C'est beaucoup d'ouvrage, beaucoup de... Tu sais, c'est un bel accomplissement. C'est long, puis c'est tough.
3: Elle était en larmes, Marie-Philippe Poulin, après le match.
19: Ben oui, mais tu sais, c'est plus une petite poulette du printemps, là, Marie-Philippe Poulin. Là, elle commence à prendre de l'âge un peu, puis tu sais, les années commencent à passer, puis il en reste pas mal moins, là.
3: En tout cas, elle a un palmarès en carrière.
21: Ah, c'est incroyable.
19: On l'a vu,
21: incroyable.
3: 3 médailles d'or olympiques, 5 médailles olympiques au total, 4 fois championne du monde, MVP de la saison 2024-2025 dans la LPHF, et là, elle vient de remporter la Coupe cette année, en plus d'être nommée joueuse la plus utile à son équipe, le MVP des séries avec une récolte de 8 points en 9 matchs. C'est comme une classe à part, puis moi, c'est beau Marie-Philippe Poulin, parce que c'est l'attraction numéro 1, évidemment, de la victoire de Montréal, mais je pense de la Ligue. Mais comme tu l'as dit, Gilbert, il en reste moins qu'il en restait. Ça sera quoi l'après Marie-Philippe Poulin et la victoire de Montréal?
19: Ben, justement, à cause de Marie-Philippe Poulin, là, puis à cause de Caroline Ouellette et ces filles-là, il y a de plus en plus de filles qui jouent au hockey. Mm-hmm. Tu sais, nous, on donne des cours, je donne des cours, là, avec première présence et tout ça, puis il y a des programmes, c'est des filles seulement, là. Fait que des joueuses de hockey, là, on est après d'en développer. On est après. Il va y en avoir qui vont graduer et tout ça éventuellement. C'est sûr que, t'sais, on va le voir l'année prochaine, on va le voir l'autre année suivante. Il va y en avoir des nouvelles qui vont se greffer au club, ils vont dire, on va dire, hey, tabarouette, elle est bonne en crime. Tu sais, il y en a partout. Ça va en prendre des joueuses parce que, avec l'expansion.
3: De quatre clubs.
19: Quatre clubs, ça, c'est, veut pas, ça va diluer un peu le produit, là, veut pas. Fait que ça va en prendre, là, de la relève, là. On n'aura pas le choix parce que, tu sais, Marie-Philippe, là, elle est pas éternelle, là.
21: Ouais. La bonne nouvelle.
19: Elle a été blessée cette année et tout ça, en plus, là. Ouais. Fait que,
21: mais la bonne nouvelle là-dedans, c'est que, tu sais, il y a une récurrence maintenant, là. Tu sais, c'est pas juste aux quatre ans que, là, massivement, on va parler de hockey féminin. On en parle à tous les ans maintenant, là. Ça fait partie du paysage sportif à l'année maintenant de parler de la victoire puis de voir leurs faits et gestes puis de les suivre au quotidien. Il y a une accessibilité à regarder du hockey féminin pas mal plus depuis 3 ans. Ça, c'est immense pour le développement du hockey féminin, là. Ça, c'est sûr, là. Moi, je persiste à croire que, là, on monte les marches très, très vite. Là. Ouais. Dans les quatre clubs en maintenant, c'est beaucoup, ouais, en même temps. Mais l'argument que la Ligue sert, puis c'est quand même d'une certaine logique, ils disent depuis le début, là, ça a été clair, dès le départ, on commence à 8, mais on veut rapidement progresser. Mais 3 ans plus tard, il était 6 au début, 2 de plus l'année passée, Seattle, Vancouver, puis là, bon, on continue. Mais ils voulaient grossir les cadres, puis justement jouer un peu partout en Amérique du Nord, sur les deux hémisphères, là, dans l'Ouest et dans l'Est. Ils vont en avoir dans le centre aussi des États-Unis. Ça, c'était l'objectif. Donc là, on prend une grosse bouchée et on pense que on va bénéficier de ça très rapidement parce que là, il y a une forte demande, puis ils veulent capitaliser là-dessus maintenant. Ça fait du sens de ce point de vue-là. Point de vue compétitif, ben là, peut-être que les 2 prochaines années, on va s'en ressentir, je pense, là, au niveau calibre de jeu.
3: Assurément. En tout cas, félicitations encore aux filles. Félicitations, ouais, à travers ça, à, ouais, René Desbiens, qui est allé chercher le blanchissage à fort d'une performance de 23 arrêts. Puis on est bien content. On a hâte de la voir, cette coupe-là, revenir dans la province. Sport Flash, Olivier Paiement.
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0: C'était le début du carré d'as hier soir dans la Ligue nationale de hockey. Et c'est les Golden Knights qui ont gagné le match 1 dans la finale de l'Ouest. Victoire de 4-2 face à l'avantage du Colorado. Face à l'avalanche du Colorado.
19: Hein,
0: ouais. Après l'avantage 1-0 dans la série, performance de 36 arrêts pour Carter Hart. Le match 2 va avoir lieu demain, encore une fois, au Colorado dans la NBA. Le Thunder d'Oklahoma City a pris sa revanche pour la première rencontre de la finale de l'Ouest. Victoire de 122-113 face aux Spurs de San Antonio. Performance de 30 points pour Shai Gilgeous-Alexander. C'est maintenant égal 1-1. Et le match numéro 3 va avoir lieu demain à San Antonio. Finalement, Aaron Rodgers a déclaré que ce serait sa dernière saison dans la NFL. Gilbert, tu dois être très content d'entendre ça.
3: Es-tu dévasté, Gilbert?
19: Va m'en remettre.
0: T'es sûr que tu vas encore suivre le football, là. C'est quand même ton athlète préféré.
19: Très belle carrière, mais moi, je trouve qu'il emmène un petit peu large. Puis c'est lui qui a milité pour, apparemment, là, j'ai écouté ça encore une fois sur ESPN, là, pour que Mike McCarthy soit le coach des Steelers.
0: Ben, c'est ça, parce que là, il va passer sa dernière saison avec... Et l'entraîneur avec qui il a eu le plus de succès d'un point de vue collectif, ils ont gagné le Super Bowl.
19: Non seulement ça, mais il y a beaucoup de coachs de ligne offensive et tout ça.
3: Les coordonnateurs
19: qui sont rendus avec les Steelers de Pittsburgh, qui étaient d'anciens coéquipiers.
0: Non. Fait qu'il y a une familiarité.
19: Rogers. Donc, c'est ça, exactement.
3: Mais je pensais que ça s'était mal fini.
0: Ça s'était mal fini entre les deux. Leur relation apparemment était pas super bonne. C'est sûr, en même temps, tu travailles avec quelqu'un pendant 10-15 ans, c'est sûr qu'à un moment donné, peut-être que le courant passe plus. Mais on dirait que le temps a un petit peu rétabli leur relation. C'est juste que, bon, faut pas s'attendre à énormément de succès, là, entre les deux cette année. Sérieux, Aaron Rodgers, il est rendu à quoi? 42 ans?
19: Ouais.
0: Il est encore... Je pense que c'est encore un des 32 meilleurs corps de la Ligue, mais on l'a vu physiquement, il y a de la misère à suivre. Puis l'équipe autour de lui à Pittsburgh est pas super bonne. C'est à part DK Metcalf, ils ont pas de receveur. Ils n'ont pas de jeu au sol.
19: Moi, je pense qu'ils n'ont pas de jeu au sol. S'ils n'ont pas de jeu au sol, ça va être difficile.
0: Ils ont quand même gagné la division l'an passé, mais faut s'attendre à ce que les Bengals soient meilleurs et les Ravens aussi. Ça, ce sont deux équipes qui, elles, ont des aspirations pour le Super Bowl. T'as les Browns à travers tout ça qui...
20: vont peut-être être meilleurs cette année, mais bon.
3: Ils ont toujours une excellente défense.
20: Exactement. Ça va être une des histoires à suivre cette saison. Tu sais, le dernier tour de piste d'Aaron Rodgers, un des grands carrières de l'histoire de la Ligue. Lui, il s'en va au Temple de la Renommée à sa première année d'éligibilité.
3: Ça, c'est sûr.
20: Puis, ça va être intéressant à suivre quand même à travers tout ça, là. Il va avoir beaucoup d'attention sur lui et Aaron cette année, puis ça, il est bien content.
3: Je sais pas s'il va être capable de gérer toute cette attention dirigée vers lui.
19: Il aime pas ça.
20: Non,
3: sans blague,
20: non.
3: Aura-t-il le droit à la tournée? Là, on voit ça.
19: Tournée d'adieu?
3: Espèce de David Ortiz Tour. Là, où est-ce non, que
19: le Wayne Gretzky Tour.
20: Kobe Bryant, t'as vu ça aussi.
3: Les cadeaux à chaque match. J'ai hâte de voir si on va faire ça avec Aaron Rodgers, parce que on a bien beau aimer moins le personnage, il faut reconnaître la carrière, effectivement, comme Oli le mentionne.
19: Pour ça a été un très grand. Pas que t'oublies que c'est un gars très humble.
3: Très heureux, effectivement.
19: Exactement.
3: Vas-y, Tony.
19: OK. How are you,
21: Tony? Ouais. Qu'est-ce serait une bonne semaine de radio sans Gilbert qui clash Aaron Rodgers?
3: Il y a des classiques qui se...
21: Ça, ouais, ça,
19: je pense que ça fonctionne pour lui, puis avec son ancienne gang et tout ça.
3: Ouais.
19: Moi, je... Non, puis les Steelers de Pittsburgh... J'aime les Steelers de Pittsburgh.
21: Ça, c'est le club préféré à Oli, hein, soit dit en passant.
20: Ah oui, j'ai l'air du fond de mon cœur.
19: Non.
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3: Très bon, merci beaucoup.
19: La bonne femme en plus?
21: La bonne femme va être là.
3: Ce soir, sera pas direction New York, mais ça va être direction Caroline, affronter les Hurricanes. C'est pas facile. Ils sont intenses, ils sont fatigants. Mais les joueurs du Canadien sont prêts. On les entend après la pause.
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19: Oui, monsieur.
3: Avec qui?
19: Avec Anthony Marcotte.
3: Oui, monsieur. Canadien, Hurricane, ce soir, on était bien là, faites-vous pas avoir. 20h, le match est prévu. D'ailleurs, ce sera 20h pour la très grande majorité de la série, à l'exception de samedi, que c'est prévu pour 19h.
21: Il y a le match numéro 6 qui reste à déterminer dans l'heure aussi.
3: C'est exact. On sait pas encore. Je sais pas pourquoi, d'ailleurs. C'est le match du dimanche.
21: Ouais.
3: Est-ce qu'on anticipe un match plus tôt en après-midi?
19: Peut-être un 7h ou 6h, peut-être. Peut-être un 5h pour la télévision.
3: Même temps,
19: est-ce que l'autre conférence joue aussi cette journée-là?
3: Non, c'est en alternance.
19: Ouais.
3: Je sais pas. Peu importe. On verra bien.
19: C'était le fun en alternance.
3: Oui, c'est le fun parce qu'il y a toujours un match à toutes les soirs.
19: Non, mais ça, quand t'es à l'hôtel le soir, la veille de la game, là, avec la boy, tu viens de finir ton team meal, ton souper d'équipe et tout ça, tu restes à l'hôtel, tu regardes la game, c'est le fun. Mm. Non, on faisait ça dans le temps, je pense qu'on s'en
21: aujourd'hui. Les gars doivent regarder.
3: J'imagine. Le Canadien, le truc qui revient le plus, Tony, c'est une évidence, c'est le fait qu'une série s'est rendue en 7 et que l'autre série s'est terminée rapidement par balayage avec la douzaine de journées de congé. Est-ce que la fatigue, ce sera vraiment un énorme facteur selon les joueurs ce soir?
21: Ben, c'est une interrogation tout à fait légitime. Évidemment, le Canadien a 6 matchs de plus dans les jambes dans les séries éliminatoires que les Hurricanes, qui se sont départis des Sénateurs d'Ottawa et des Flyers de Philadelphie en 4 matchs seulement. Le Canadien, on le sait, a trimé dur à 2 reprises contre le Lightning et les Sabres. Plus de minage, mais aussi plus d'adversité. Alors, il y a ça aussi là, qui doit entrer dans l'équation. Pour Alex Carrier, en tout cas, c'est vraiment pas une excuse. Au contraire, pour lui, la jeunesse du Canadien dans une situation comme celle-là peut faire la différence.
6: Ouais, c'est pour ça qu'on est la plus jeune équipe de la Ligue. Hein? On est en forme pas mal, mais non, je pense qu'on profite de ce momentum-là. T'sais, on a eu beaucoup d'adversité. On s'est rendu les deux séries en 7 matchs. Je pense qu'il faut profiter de ça. Si on regarde pendant la saison, on a eu des stretches de matchs en peu de jours, pas mal plus intenses que ce qu'on a eu dans les séries. Je sais que c'est pas les mêmes matchs, mais quand même. Fait que je pense que ça sera pas. Notre niveau d'énergie est assez élevé. Puis comme je viens de dire, on est jeune.
3: Mais ça, c'est intéressant, le point que on n'est pas fatigué parce qu'on est
19: jeune.
3: Plus jeune.
19: Pour être en forme.
3: Moi, je pense que c'est plus au niveau bobo. Tu sais, on n'a pas le temps nécessairement de se reposer pour se guérir. Mais d'être fatigué, je pense pas que ça, c'est un enjeu, Gilbert.
19: Ben pas. C'est, honnêtement là, dans une dans les playoffs, surtout en finale de conférence, tu tombes comme dans une zone là que tu, on dirait que tu sens plus rien, à part les petits bobos, les blessures et tout ça là. Mais au niveau de la fatigue, t'as raison, Deso. Tu te prépares pour la game, t'embarques sur la glace, puis c'est comme si, tu sais, je me rappelle par expérience, tu sais, les deux années, j'étais allé en finale de conférence contre les Oilers, là, on était pas fatigués. On allait en overtime, on allait, tu sais, on Tu joues, t'es dans la game et tout ça. T'as tellement d'adrénaline, pis tu veux tellement, tu sais, réussir, tu veux tellement bien faire, tu sais, que ça va te charrier, là.
3: Exact.
19: Fait que, tu sais, pis Carrier a raison, tu sais, Alex, il a quoi, 28 ans? Mais les Canadiens, les jeunes, sont excités. Hey, c'est excitant pour ces gars-là, là. Il y a un maudit paquet qu'ils ont jamais été là, là. Un maudit paquet qu'ils ont jamais été là, là.
21: Ouais, pis pour les vétérans, c'est important c'est de leur dire aussi. Aux jeunes, vous le savez pas si l'année prochaine, quand dans deux ans, quand est-ce que tu vas y retourner?
19: C'est ça, exact.
21: T'sais...
3: Moi, j'ai une belle pensée pour Suzuki, Goulet, Caulfield, les gars identifiés comme des piliers qui ont passé à travers la reconstruction. Mm-hmm. Sans dire un mot, là.
21: Dano est allé s'amuser à Los Angeles puis qui revient pendant qu'on sort bien gagné.
3: Exact. Dano s'est dit, oh, la reconstruction, ça me tente pas tant, je vais aller faire les séries, je vais aller perdre contre McDavid, je vais revenir après.
21: Mais ceci étant dit, on n'était pas là au moment de la négociation de contrat avec Dano, là. T'sais, il a fallu faire un choix au niveau du plafond salarial. Il a quitté. Mais on anticipait pas une reconstruction immédiate quand la signature du contrat est arrivée.
3: Non, pas du tout. T'sais, au contraire, même.
21: Au contraire.
3: Mais on sait très bien que les négociations avaient été difficiles. Ouais, mais bon, ouais. Ça, c'est chose du passé. Une chose qui est intéressante, par contre, puis tu l'as souligné un peu plus tôt, Tony. Le Canadien, après avoir gagné en 7 contre Tampa Bay, un match émotif, puis là, finalement, wow! On est rendu à l'autre étape, c'est le fun, ok, parfait, les Sabres de Buffalo, et on a frappé un mur. Vraiment, le match numéro 1 de la série, ça a été plus difficile. Est-ce qu'on a appris de cette expérience-là pour pas répéter la même erreur, parce que c'est le même scénario, encore une victoire en 7 à l'arraché dans le match contre les Sabres, et là, une nouvelle série qui commence contre les Hurricanes.
21: Ouais, mais ce match-là contre Buffalo, ça a été un lent départ pour le Canadien, mais dans les 30 dernières minutes de jeu, on avait pris contrôle de ce match-là, puis on avait enchaîné avec 2 victoires successives par la suite. Donc, oui, il y a certainement une leçon à tirer de ce match-là. Je pense que le Canadien est pleinement conscient que le niveau de jeu était pas adéquat pour amorcer la prochaine série. Il faudra être prêt ce soir. Puis Nick Suzuki, justement, a partagé son point de vue fort intéressant hier.
2: Yeah, I think so. I mean, game one against Buffalo, I felt, you know, we weren't really there emotionally, and it kind of showed in the result. I think, you know, that's definitely a learning curve that we, you know, we went through, and hopefully that'll help us for game one of this series. And yeah, they're a sharp team. I know their coaches and their players are been practicing really hard, and you know exactly what to expect coming into tomorrow. So you know, it's a challenge, and you know, I think we're a team that can you know, play really well against these guys.
3: Nick Suzuki qui mentionne le match numéro 1 contre Buffalo, on n'était pas nécessairement là mentalement entre les deux oreilles, ça a apparu dans le résultat. Puis je pense qu'on a appris de ça, c'est une courbe d'apprentissage. Leurs entraîneurs les ont bien préparés, ils savent à quoi s'attendre. Ce sera un beau défi pour nous, on est capable de jouer avec les Raiders.
19: Ils savent à quoi s'attendre. Puis ça là, tu sais, puis Nick Suzuki le dit, c'est un club qui pratique very hard, tu sais, s'entraîne très fort, puis avec brin d'amour, c'est ça. Fait que moi je pense que les gars vont être prêts parce qu'on s'attend justement à ce que les Hurricanes travaillent d'arrache-pied tout le temps, tout le temps. Il va falloir matcher, les gars, l'intensité. Matcher leur intensité, on n'aura pas le choix. La vitesse, on est capable de matcher la vitesse. Le Canadien est un peu rapide et tout ça. Mais tu sais, le grind, là. Tu sais, les one-on-one, les bagarres un contre un d'un coin, tu sais, de sortir la rondelle de la zone, d'arriver premier sur le puck, de pas te faire enlever la rondelle, de garder la rondelle, d'aller au net, de pousser les défenseurs, de clairer le devant du net. Ça va être un beau défi. C'est un beau défi. C'est le fun en tabarouette pour les gars. C'est un apprentissage extraordinaire pour la jeune équipe du Canadien. Là, t'es rendu en finale de conférence. C'est excitant. Puis, écoute, moi, on n'a pas de complexe.
3: Non.
19: Pas de complexe contre la Caroline. Je regrette, là, pas de complexe contre la Caroline. On est capable de les battre.
21: Ils ont battu toute l'année.
19: Je sais que c'est pas la même saison.
21: C'est
19: pas la même chose.
21: Mais ça reste qu'on les a battus.
19: C'est pas grave,
21: pareil.
19: On est capable de paraître des autres. Puis c'est l'attitude qu'il faut avoir. L'attitude des autres, Calique.
3: Ah, je suis d'accord. Faut juste te dire.
19: C'est quoi cette attitude-là, là?
3: Quelle attitude?
19: Mais non, mais tu sais, je te tente un petit peu. La défense, un peu.
3: Je suis pas sur la défensive. Je veux juste dire que on peut pas prendre pour acquis, vu qu'on les a battus toute la saison,
19: que ça va être facile en série.
3: Non, mais c'est juste ce que je dis. Non. Parce que les Hurricanes vont chercher, comme tu dis, Gilbert, à imposer leur rythme.
19: Exact.
3: Ils vont vouloir nous brasser, puis arriver premier sa rondelle, puis sortir de là pour pouvoir être prêt pour ça.
21: Ouais, puis on en a parlé tantôt au début de l'émission. Tu sais, les Hurricanes, ils ont leur style de jeu propre à eux. Peu d'équipes préconisent un style comme le leur. On dirait que c'est vraiment l'identité qu'a apporté Rod Brind'Amour. C'est une équipe qui mise beaucoup sur les statistiques avancées. Eric Toski en a parlé dans les derniers jours, le directeur général, qui disait, nous, tu sais, on met beaucoup l'accent sur des joueurs qu'on pense qui vont vraiment fitter dans ce qu'on fait. Mm-hmm. On vise des joueurs pour entrer dans ce qu'on fait de bien. Et clairement, la recette, elle fonctionne pour l'instant. Maintenant, de l'autre côté du spectre, les Hurricanes, c'est 4 finales d'association en 8 ans, mais ça s'est toujours arrêté là. Ils n'ont pas été capables de passer à l'échelon supérieur. Ça, pour vous être certain qu'ils l'ont dans la tête comme organisation. C'est le même entraîneur-chef, c'est le même propriétaire. Il y a des joueurs qui font partie de ce noyau-là depuis un bon bout de temps. Ils le savent, qu'ils n'ont pas été capables d'amener cette équipe-là.
19: Ça, ça lui joue dans la
3: 4 finales d'association, puis j'ai pas fait la recherche, mais je sais même pas si au cours de ces 4 finales-là, on cumule 4 victoires.
21: Exactement, c'est ça. Renaud en a parlé hier. Ils se sont fait botter le derrière les 4 fois.
19: Ils se sont fait sortir en 4, là.
21: Ouais. Donc, tu sais, c'est ça, là. Oui, on peut les mettre sur un piédestal, c'est correct. Le Canadien peut arriver là comme négligé. Pas de trouble avec ça. Mais moi, je suis vraiment du côté de Gilbert. Pourquoi avoir un complexe? Aucun espèce de complexe. Tu les as battus cette année. Tu sais ce qu'ils apportent. C'est un bon club. Mais toute l'année, ils ont joué dans la métropolitaine. Ils ont dominé leur section. Puis pour moi, puis les séries confirment ce qu'on pensait. Il y a un monde de différence entre l'Atlantique et la métropolitaine cette année, surtout avec la chute des Rangers, la chute des Devils. Les Hurricanes ont eu facile, c'est évident. Le calendrier les a favorisés, le modèle de série les a favorisés, et là, ils arrivent en série. On va voir. C'est vraiment, là, moi, je ne demande qu'à être convaincu par les Hurricanes. Je suis pas certain, moi.
19: Ouais, tu gagnes la game le soir, là, tu mets un dans leur tête, là. Ah, ils vont dire, fuck, here we go again.
21: Ouais.
19: Here we go again. Il faut vraiment... Le match de ce soir est très important. Tu parlais d'un match 5, le match pivot et tout ça, mais le match 1, surtout après un lay-off comme ça, moi, je pense que c'est important pour le Canadien. Moi, je pense qu'on va avoir appris de qu'est-ce qu'on a fait contre les Sabres de Buffalo lors du premier match. T'sais, on a sorti un petit peu flat, un petit peu d'un limbe et tout ça. Il va falloir être prêt.
21: On va l'entendre justement. Deux joueurs du Canadien en défensive, Lane Hudson et Alexandre Carrier, sur le style des Hurricanes, la façon qu'ils s'imposent sur la glace et leur force en général.
2: Yeah, I mean, Buffalo and Tampa are two highly skilled teams. They're great too, but I think Carolina has just kind of set the precedent of being, really good playoff team that plays with a ton of pace. Tries to, play on their terms a lot of the game, and they've done it the past 7-8 years consistently. So, I think the challenge is, the pace they play at, and the depth and the experience and all that stuff, and obviously a big series too.
7: Ouais, je pense aussi pas juste cette année. Je pense ça fait plusieurs années qu'ils ont du succès. Ils ont un brand de hockey très unique. Tout le monde participe. L'échec avant, c'est une équipe qui est très rapide, qui lâche jamais. Je pense qu'ils sont très bien coachés aussi, ils sont détaillés. Donc, ça sera pas une série facile. C'est une excellente équipe. Ils ont beaucoup de profondeur. Ils roulent à 4 lignes, ils roulent à 3 paires de défenseurs. Mais je pense que vraiment, c'est vraiment la vitesse de jeu, leur échec avant, leur point fort.
3: Lane Hudson qui mentionnait que oui, il y a des séries contre Buffalo, Tampa Bay, des équipes qui étaient très talentueuses, mais la Caroline, c'est une équipe qui impose leur façon de jouer, ils imposent le rythme, mais ça, depuis quand même plusieurs années, ils ont de l'expérience. Mmh. Ça va être une grosse série, ça, c'est sans aucun doute.
21: Moi, j'ai hâte de voir les gars si... Parce que, souvenez-vous, la série contre Buffalo, Martin Saint-Louis, un changement immédiat, il a placé Joe Veleno pour partir la série. Est-ce que il va y avoir un changement à la formation de Martin Saint-Louis pour commencer la série contre la Caroline? Est-ce qu'il amène Jaden Struble, par exemple, en défense? Moi, je pense pas que ça va être une série robuste contre la Caroline. Ça va jouer au hockey pas mal plus. C'est pas une rivalité qui est naturelle. Moi, je ne testerais pas avoir Struble en formation. Tant qu'il a utilisé Jack Eye aussi peu qu'on l'a fait dans les deux derniers matchs,
19: Struble jouera pas plus, Tony.
21: Ben, je pense qu'il peut donner au moins 7-8 minutes dans une série comme celle-là.
3: Jack Eye a joué des 7-8 minutes.
21: Oui, mais moi, je pense que Struble est un meilleur patineur. Je ne testerais pas le voir. pas parce que j'aime pas Jack High. C'est juste que je trouve que le style de la Caroline convient peut-être un petit peu plus au style de jeu de Jaden Strobel. J'ai hâte de voir.
3: Gilbert?
19: Ben, moi, je pense que le fait que Jack High est dans le line-up, ça fait en sorte que les, je sais pas si Martinook va jouer, une couple de joueurs qui, tu sais, Chatfield, ça n'aura pas, tu sais, en échec, tu sais.
3: Carrier fera pas mal aussi. William, évidemment.
19: Ouais, c'est ça, exactement. Fait que, tu sais, de le calmer un peu, moi, je pense que c'est important. Moi, Average Jack High, c'est un gars qui est très important dans le line-up, puis j'aime bien Struble aussi, c'est bien correct, mais tu sais, j'aime mieux, pour jouer 5 minutes, là, j'aime mieux avoir Jack High dans le line-up qu'un 5 minutes de Struble. Je regrette, là. Peut-être, tu as raison, Tony, je te le donne. Struble, point de vue hockey, moi, je pense qu'il est supérieur à Herbert Jack High. Mais au point de vue intimidation, point de vue présence, ouais, dans le line-up, présence sur le banc, moi, je pense qu'Herbert Jack High, c'est très important. Puis les puristes, ça fait encore partie de la game, je regrette. C'est sûr que les Hurricanes de Caroline, c'est pas un club qui c'est pas un club qui a des...
3: Les Lauriers jouent pas.
19: Les Lauriers jouera pas. Ça, mais en même temps, Tony, t'as des joueurs qui vont prendre des libertés, puis tu sais, des carrières, tu sais, Martinook, s'il joue, il aime ça frapper, il aime ça brasser un peu.
3: Mais si on est honnête,
19: Joe Jack High est là, ouais.
3: Struble a pas mal fait, là. Ça enlève rien à Jack High. Non. Je peux juste dire que Struble, quand il a été appelé à jouer durant la série qu'on ne t'aime pas, il a bien fait.
19: Oui.
3: Fait que si jamais on décide d'aller dans cette direction-là, c'est pas, je suis pas inquiété. Mmh. Je pense vraiment qu'il est capable de nous donner des minutes de qualité. Évidemment, dans un rôle diminué, là.
21: C'est parce que quand tu le places là, ça a été prouvé cette année qu'une paire Hudson-Struble, ça peut marcher.
19: Ouais, mais
21: on l'a vu
19: ça,
21: cette année.
19: Ouais,
3: c'est vrai.
21: Mais ça sera pas ça, là. Ben,
3: Hudson, il peut aller une couple de chiffres avec Struble.
19: Ouais.
21: Parce que Struble est sixième, il y a une rotation qui se fait. Moi, je pense que Struble, il peut te donner 8-9 minutes assez aisément dans cette formation-là. Je pense pas là, qu'on va continuer de couper le banc à ce point en début de série comme on le fait à la fin. Hein. C'est ça.
3: Mais au bout du compte, là, moi, je suis pas inquiété. Struble ou Jack High, pas de problème. Ça me dérange pas. J'ai pas ma chemise ce matin. Là. Pour moi, c'est pas une condition sine qua non, ça prend absolument à lui. Non, je suis confiant avec les deux dans leur rôle qu'on leur confie. Je pense que les deux peuvent faire le travail.
21: On verra aussi sur le quatrième trio, est-ce que Kapanen conserve sa place dans la formation? Est-ce que Veleno est prêt à jouer? Il y a toujours Gallagher qui est dans le portrait. Qu'est-ce qu'on va faire avec la quatrième unité, avec Dak et Bolduc? Qui va jouer au centre de ce trio-là? On verra bien là, la formation de Martin Saint-Louis plus tard aujourd'hui. Il semble que le Canadien ne s'entraînera pas. Donc, encore une fois, il y aura
19: un doute
21: sur la formation de Martin Saint-Louis jusqu'au match.
3: Pas parler avec ça. Ça te dérange-tu, toi, Gilbert, qu'on patine pas?
19: Ben, moi, ça me dérange pas. Ça me dérange pas. C'est leur choix. Comment est-ce que les gars se sentent et tout ça? T'sais, moi, c'est juste que, tu sais, ton quatrième trio, tu sais, comme un gars comme Zach Bolduc, qui a joué 8 minutes, tu joues 8 minutes le soir, ou un gars comme Carrier, Struble ou Jacker, on vient d'en parler. C'est des défenseurs qui vont jouer, s'ils jouent, ils vont jouer 5, 6, 7 minutes. Moi, ces gars-là, avec le gardien substitut, t'es envoyé sur la glace, tu vas patiner. Probablement qu'il y a peut-être un optionnel, je sais pas, là, mais tu sais, moi, si je le savais que j'étais pour jouer 5-6 chiffres le soir, ben j'aimerais ça patiner le matin.
3: Comprends.
19: Un peu pour garder tes réflexes, pour faire des choses que tu feras pas dans le game parce que tu joueras pas assez pour les faire.
3: Comprends, là? Très bon. Le duel entre deux jeunes lanceurs prometteurs n'a pas déçu hier. Qui a eu le dessus entre Trey Savage et Cam Schlittler, qui est dans le running pour le Cy Young, soit dit en passant? On vous raconte tout ça dans 2 minutes.
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3: T'sais, Gilbert, ton effet sonore là, de tour de chauffe, là.
19: Zoom!
3: C'était un peu la balle rapide, il y a la Trey et Savage.
19: Zoom! Zoom!
3: Exactement.
21: Elle avait du zip
3: dans sa rapide, ça n'a pas de bon sens.
19: Puis la tombante marchait aussi.
3: C'est que t'anticipes tellement la balle fronte parce que t'as pas le choix de te méfier.
19: 197. Ciao!
3: Honnêtement, c'est impressionnant. Il y a Trey et Savage. Performance complètement folle. 6 manches lancées, 2 coups sûrs seulement. Aucun point mérité, aucun but sur balle, 8 retraits au bâton. Il est devenu le plus jeune joueur de l'histoire des Blue Jays de Toronto à avoir 8 strikeouts. Combiné à aucun point mérité et aucun but sur bas.
19: Alors, il était phénoménal, hier. Il était fumant.
3: Puis pas contre n'importe qui, là.
19: Contre les Yankees de New York. Il a striqué.
3: 3 fois, Judge.
19: 3 fois dans la mitaine, Aaron Judge. Sa balle fronde marchait vraiment, vraiment, vraiment, là. C'était un excellent lanceur. tu sais, il y a un beau style, il y a une motion un petit peu particulière. Mm-hmm. Va dire, les Blue Jays sont en voiture avec lui pour longtemps. Là.
3: Ils sont en OG populaire.
19: En OG populaire, en espérant qu'il reste en santé. Là, tu sais, il y a eu une petite blessure à l'épaule là, en début de saison. Là, tout semble être bien correct, là. Mais c'est tout un lanceur, tu sais. Puis hier, il y avait un gros défi, là.
3: Oui, parce que Cam Schlettler n'est pas piqué des verres de l'autre côté. Mais je me tourne vers toi, Tony. Est-ce que ça peut être l'élément déclencheur pour un virage de la saison des Blue Jays?
21: Ouais, il y a Nathan Lucas qui est sur le point de revenir aussi. Donc, ça va donner certainement un peu d'aide aux Blue Jays. C'est un gars que tu peux déplacer un peu partout dans la formation. C'est un gars responsable. Il va t'amener loin dans les comptes. C'est un gars qui, je pense, peut s'avérer là un précieux atout pour les Blue Jays. Puis, Yes Savage en forme, pour moi, c'est là ce lanceur de ce club-là.
3: Mais tu sais, je reviens sur mon point. C'est pas juste une victoire. C'est un match à 162. Mais c'est une victoire contre les Yankees de New York où est-ce que ton jeune lanceur bat leur jeune lanceur et pas parce que Schlettler était mauvais, loin de là, là. Mais je trouve que c'est significatif et tu peux te servir de ça comme tremplin pour te dire on est reparti dans la bonne direction. Tu vois, t'exagères.
19: Non, t'exagères pas.
21: T'exagères
19: pas du tout.
21: C'est une des belles victoires de la saison des Blue Jays à ce point-ci, là, définitivement, d'arriver là-bas. Pas facile pour les deux lanceurs parce que le match a commencé avec 2 heures de délai en raison de la pluie.
3: C'est vrai.
21: Le match a commencé à 21h, puis vous savez comme moi qu'un lanceur, c'est très routinier.
19: C'est timé comme
21: un horloge. Tu veux atteindre ton apogée au bon moment là, dans la journée. Mais là, tu sais, il y avait une incertitude quand est-ce que le match va commencer. Quand le match a commencé, ben les deux lanceurs étaient prêts, puis ils ont offert une clinique. C'est le fun parce que ces deux gars-là ont à peu près le même âge. Schlettler est un petit peu plus vieux, mais ils vont grandir en même temps dans les ligues majeures.
19: Avec des bons duels,
3: ils vont s'affronter. Peut-être même dès l'année prochaine ou dans 2 ans, ce sera les matchs d'ouverture là, d'un Yankees Blue Jays. Ils sont peut-être même dès l'année prochaine ou dans 2 ans, ce sera les matchs d'ouverture là, d'un Yankees Blue Jays. Ils s'affrontent. Tu sais, ce sera

0: C'est une belle victoire des Blue Jays de Toronto qui l'emporte 2-1. Petit pointage, mais victoire ô combien importante sur les Yankees de
1: New York. Dans le cas de Yesavage, c'est vraiment un lanceur à deux tirs. La balle rapide et la balle franche.
2: Ouais,
1: es-tu capable de développer un troisième tir? S'il est capable d'amener une balle cassante, une glissante, une courbe, ce gars-là va être intouchable.
3: Ouais, bon change-up.
1: T'sais, c'est vraiment majoritairement deux tirs, Yesavage. Mm-hmm. C'est vraiment, là, c'est la rapide et la balle franche. Mais s'il arrive avec une balle cassante du tonnerre, bonne chance.
3: Il pourrait. Il va.
1: Tu sais, une balle courbe qui part c'est dans les airs à peu près 7 pieds d'eau, là.
3: Ouais.
1: Puis qui te fait là, une rotation vers le bas, là.
0: Mm. Wow. Mais c'est un peu ce qui fait.
3: Balle tombante,
0: ça
3: sent split finger fastball, fait ça, là.
0: Ouais.
3: Elle tombe.
1: Ouais, mais t'as l'impression que c'est une balle rapide qui s'en vient vers toi, là.
3: Ouais, parce que la balle tombante, tu sais, elle tasse pas. Elle fait juste.
1: Une balle à effet.
3: Quand j'étais jeune, on appelait ça une drop. Je vais t'envoyer une drop.
1: C'est ça.
0: Il y a aussi une glissante, selon ce que je peux lire.
3: Un slider.
0: Savage.
1: Que utilise un peu.
0: Qu'il utilise sporadiquement.
1: Ouais.
0: Mais quand même.
1: Ouais.
0: Parlant de lanceur. Mauvaise nouvelle pour José Berrios. C'est tombé hier. Opération Tommy John. Donc, c'est confirmé. Il va rater
3: toute
0: la saison 2026.
3: Plus le début de l'année prochaine.
0: Une bonne partie de la saison 2027. Il y avait déjà des ennuis l'année prochaine. C'est un lanceur qui prend quand même de l'âge, José Berrios. Ça fait mal. C'est un autre artilleur qui... Cody Barnes est tombé, Berrios est tombé, Bieber s'apprête à recommencer là, à affronter des frappeurs. On parle peut-être d'avoir un rehab game la semaine prochaine, mais lui, on parle encore d'un autre mois avant
3: Barnes,
0: de le voir.
3: C'est combien de temps? Encore?
0: C'est terminé.
3: Terminé?
0: Il faudrait qu'il reviendrait de façon miraculeuse série.
3: Ouais,
0: okay. En tirant l'élastique.
1: Mais Berrios, il y avait des signes que son coude, il y avait des problèmes l'année passée. Là. Tu sentais sa vélocité vraiment avoir baissé de régime. Il n'a pas été un facteur dans les séries éliminatoires l'année passée. Il était blessé, puis même, on l'a mis de côté. Il était
0: exact.
1: En mesure de lancer, mais on l'a mis de côté. Il faisait même pas partie de la formation des Blue Jays.
0: Sauf erreur, il était même pas dans l'abri.
1: Exact.
0: Il était pas avec l'équipe.
1: Ouais, il s'est brouillé avec le club aussi, mais physiquement, tu voyais qu'il y avait quelque chose. Il avait pépin physique. Puis bon, là, on a étiré, il a tenté de se remettre en forme pendant l'été, mais clairement, ça n'a pas fonctionné. C'est dommage parce qu'on a perdu du temps. Si on avait pu voir que le coude était sur le point de lâcher et qu'on l'avait opéré immédiatement, tu te serais gagné du temps. Tu aurais sacrifié la saison, mais il aurait été prêt pour la saison prochaine. Là, ce sera pas le cas. Là tu l'opères au mois de mai. Ben, une opération Tommy John, c'est entre 12 et 16 mois. Fait que même la saison prochaine va être clairement limite pour Berrios.
3: Il a quel âge, lui?
0: Berrios, il est quand même rendu à un certain âge.
3: Ouais.
0: J'ai eu des belles années avec les Twins.
3: C'est parce que c'est les gars, normalement.
0: Il est rendu à 31 ans, Berrios.
3: Ils reviennent très bien de ça. Là,
0: il va avoir 32 dans une semaine. Il va avoir 32 le 27. Ouais.
1: Il va revenir. C'est juste que là, il y a une bonne période.
3: Sans lui.
1: Sans lui.
0: Exact.
1: On va manquer 2 ans de baseball.
0: Parlant de lanceur, Shohei Ohtani, encore une fois, écrit les livres d'histoire. Pour la deuxième fois de sa carrière, et la deuxième fois de l'histoire du baseball majeur, il a frappé un circuit comme premier frappeur sur le premier lancé, soit dit en passant. Et en plus de ça, il était lanceur dans la partie. Il a bien fait. Ohtani est vraiment sur une autre planète.
3: C'est le Babe Ruth des temps modernes.
0: Il est meilleur que Babe Ruth parce que Babe Ruth faisait pas les deux en même temps.
3: Lançait, c'est ça exactement, t'as raison, désolé. Hey, t'es vrai que t'es vieux, toi.
0: J'étais là.
3: Babe Ruth, c'est ça, Babe Ruth, quand il lançait, ne frappait pas.
0: Exact.
3: De là, s'il avait joué une position, Babe Ruth, il aurait probablement beaucoup plus de coups de circuit aussi. Là.
0: Ça, c'est sûr. Ça, c'est sûr.
3: Faut oublier ça.
0: Mais au final, ça s'est terminé 4-0 pour les Dodgers. Ohtani qui termine 1-4 avec le fameux circuit et qui a aussi lancé 5 manches de travail sans accorder de points. Donc, une autre performance impressionnante pour l'artilleur des Dodgers.
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0: 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Tu sais qu'il y a nous au cégep. T'avais-tu ça?
1: J'avais
0: les cours de diction.
3: Ah oui, hein?
0: J'ai tout perdu, visiblement.
3: J'ai déjà fait ça, moi.
0: On avait un petit livre, et puis c'était tout. On dit en anglais des tongue twisters. Je sais pas exactement c'est quoi la traduction pour ça, mais des phrases, la

0: chez du sèche, telle sèche ou archi-sèche, là, ces choses-là. Là. Mm-hmm. Puis la tour de rôle, il fallait aller devant la classe et dire ces phrases-là. On avait l'air tellement stupide.
1: Nous, non, là, on pourrait fournir l'exercice à Gilbert. Non, non, non. Ce serait très drôle.
2: J'étais allé un été, j'étais allé une couple de jours, j'étais allé. C'est Pierre Dufault qui, je pense, qui faisait ça, tu sais, pour la comment te présenter, comment te préparer pour les entrevues, comment réagir et tout ça. Puis, écoute, c'est des bons conseils parce que, tu sais, c'est des bons conseils. Tu sais, pour te présenter, pour te t'introduire.
0: Langage non verbal, ce que
2: exact,
0: tu dégages.
2: Exact, ça, j'ai pas de misère avec ça, des fois, mais c'est le verbal, des fois, moi, qui fait défaut.
0: Ben non, c'est pas grave.
2: Quand je me présente, c'est ça qu'ils savent que je suis là. Puis,
0: ils vont savoir c'est quoi mon nom.
2: Puis j'ai un beau sourire, puis hey, allez, comment ça va? Oui, fait plaisir, mon homme.
0: Moi, l'important, c'est la poignée de main.
2: T'as une belle choix, oui.
0: La poignée de main, non, molle,
2: pas une poignée
0: arrêtez
2: de main,
0: ça, là.
2: Une poignée de main de... Alors, je peux pas dire
0: non,
2: ça.
0: Non, mais une vraie poignée de main, une poignée de main ferme, là.
2: Donne-moi pas une poignée de main moite, là, molle. Là. Non. Non, moi, c'est... Hey, ah oui.
0: Salutations de notre prochain patron, petite main molle.
2: C'est ça, pas vrai, ça. C'est pas vrai.
0: Je sais pas pourquoi on dit ça.
2: C'est pas vrai.
0: Il y a un surnom que Martin a eu de la part de Max. Il disait régulièrement les mains molles.
2: C'est pas vrai. Les mains moites. C'est pas vrai.
0: Mais
2: c'est pas vrai.
0: J'ai jamais compris pourquoi.
2: À chaque fois que
0: j'ai
2: donné la main à Martin Tremblay, moi, c'est une bonne poignée de main.
1: Prononce-nous donc ça, Gilbert.
0: Oui, donc, Star Cluster.
1: Ça, ici, je te l'ai mis en brillance ici.
2: Natacha n'attacha pas son chat. Pacha qui s'échappa. Cela fâcha Sacha qui chassa Natacha.
0: Ça, c'était nos cours, c'est
1: bon essai.
2: Allez donc chier.
0: Le Canadien devra particulièrement être attentif lorsqu'un certain joueur des Hurricanes va être sur la glace. Spoiler alert, c'est pas Stanko, c'est pas Ao, c'est pas Svechnikov. De qui est venu parler Renaud Lavoie? Ça s'en vient dans deux minutes.
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0: Salut Renaud!
1: Salut mon Ren!
2: Est-ce qu'il va Ren ce matin? T'es en forme?
4: Hey, ça va super bien, puis je suis tellement content pour la victoire, ce championnat hier, de voir Marie-Philippe Poulin soulever cette coupe-là, ça amène beaucoup d'émotions. Moi, je suis un grand fan, ben, comme bien des gens au Québec, de Marie-Philippe. Puis de l'avoir gagné, on dirait que c'est une gagnante née. Hein, on est tous d'accord avec ça. Mm-hmm. Puis moi, ça, écoute, c'est du hockey, c'est le fun à regarder, mais c'est encore plus fun quand des personnes que tu aimes beaucoup, que tu apprécies beaucoup, gagnent. Puis Marie-Philippe Poulin, pour moi, elle s'en va au temple de la
2: renommée
4: par la grande
2: porte. Ben oui, tu suite en finissant, c'est sûr. Je ne sais pas quand est-ce que ça va s'arrêter, mais c'est sûr que c'est en partant, ça en va le drette là.
0: Y a-tu une période, peut-être que je te prends pied plat, Renaud, y a-tu une période comme dans la Ligue nationale de hockey de faut attendre après que ta carrière professionnelle se termine avant d'être admissible au temple de la renommée? C'est-tu la même chose pour les filles?
4: Normalement, oui, c'est la même chose pour tout le monde.
0: Okay.
4: Il y a cette période d'attente. Sauf que, tu sais, faut que tu rentres avec une certaine unanimité. Puis quand tu es unanime, la journée qu'on te présente, parce que c'est un petit groupe qui a le luxe justement de voter. Alors, tu fais ta présentation, il y a quelqu'un qui fait une présentation sur une personne X, mettons dans ce cas-ci Marie-Philippe Poulin. Puis souvent, tu as un débat à avoir. Tu as besoin de convaincre les autres autour de la table, justement, du pourquoi, par exemple, Pierre Turgeon, c'est important qu'il soit au Temple de la renommée. Vous savez comment ça a pris du temps pour Pierre Turgeon.
0: Mm-hmm.
4: Mais en bout de ligne, il y a aussi des athlètes, des joueuses ou des joueurs qui rentrent par la grande porte. Là, on leur dit tout de suite, tu prends ta retraite, tu rentres. Évidemment que ce sont souvent les exceptionnels, là, les Wayne Gretzky, Mario Lemieux.
2: Mario Lemieux est revenu par la suite.
4: Elle est revenue après, ce qui est extraordinaire.
2: Ouais,
4: mais
2: ouais.
4: Non, c'est ça. C'est vraiment le fun. Puis Marie-Philippe Poulin, c'est... Tu sais, aujourd'hui, on en parle. On est en 2026, là. Moi, je suis convaincu que dans 20 ans, là, on va parler du hockey féminin, de comment c'est rendu beaucoup plus imposant que ce qu'il est aujourd'hui. Mais c'est grâce justement à des victoires comme celle d'hier. Chapeau à la victoire. C'est très impressionnant ce qu'ils ont fait cette saison.
0: Mais ça, on espère que ça peut inspirer le Canadien de Montréal.
2: Ben oui,
0: Contre les Hurricanes de la Caroline. Puis je le disais avant la pause, tu as ciblé un joueur que le Canadien doit identifier. Et c'est pas Aho, c'est pas Jarvis, c'est pas Stankoven, c'est pas Taylor Hall. C'est qui exactement?
4: Ben, je sais que les gens à la maison vont dire pourquoi tu nous parles de lui, mais stratégiquement parlant, c'est un joueur qui peut te faire très mal et c'est William Carrier.
2: Là, les gens vont dire pourquoi tu nous parles de lui?
4: C'est ça, exact. Mais Gilbert, toi, t'es un défenseur. Tu sais parfaitement
2: gossant.
4: Pourquoi.
2: Il est gossant, ben oui, c'est ça.
4: Alors, lui, là, les gars, là, c'est 48 mises en échec en 8 rencontres. C'est 6 mises en échec en moyenne par match avec un temps de glace à peu près 10 minutes par rencontre, max. OK? Ce que je veux dire par là, c'est que, tu sais, on a tous vu le vidéo de Paul Maurice qui parle à ses joueurs dans
2: pound
4: un temps
2: pound the D, ouais.
4: C'est ça. Puis arrêtez d'être cute, là. Pound the D. Si vous voulez gagner cette série-là, puis c'était contre les Bruins, il faut absolument que vous arrêtez pas de frapper les défenseurs adverses. On pense que c'est niaiseux. C'est absolument pas niaiseux. Puis les joueurs des Canadiens, il y en a des excellents, mais il y a aussi d'excellents défenseurs. Si tu frappes constamment Lane Hudson, Noah Dobson, Mike Madison, je veux dire quelque chose, là, ça se peut que rendu au 6-7e match, ces gars-là soient complètement épuisés, tannés de se faire frapper de la sorte. Puis des gars comme William, c'est dans son ADN. C'est comme ça qu'il a réussi à gagner.
2: Tout comme Josh Anderson est pour le Canadien, puis Zach Bolduc. Tu sais, Zach Bolduc fait la même chose aussi un peu. C'est constamment bing-bang, c'est ça.
4: Puis moi, je pense qu'il faut que tu aies une stratégie d'une certaine façon face à un joueur comme ça. Tu sais, il y a une certaine obstruction que tu es obligé de créer pour ralentir un gars comme William Carrier. William, tu peux ralentir, ce n'est quand même pas, il n'a pas la vitesse d'un Josh Anderson. Essaye de ralentir Josh Anderson, je pense qu'il n'y a personne qui est capable de le faire, honnêtement, là. On l'a vu encore face au Sabre de Buffalo. Il a été fumant. Même s'il n'a pas été capable offensivement de marquer, les occasions de marquer qu'il a eues, messieurs, étaient très nombreuses. Ceci étant dit, un gars comme William n'a pas cette vitesse-là, mais il a une pesanteur qui est fatigante. Puis je pense que tu es capable d'amener, c'est pas un attaquant, l'autre défenseur juste passer devant lui, là. Faut que tu le ralentisses, parce que sinon, c'est le genre de joueur qui va te faire mal en bout de ligne. Pas statistiquement parlant. Mais c'est ces joueurs-là qui te permettent, si tu veux, de passer à la ronde suivante, selon moi.
0: Vas-y donc.
2: Non, mais c'est ça. T'as entièrement raison, tu sais. Puis c'est bon pour eux autres, c'est bon pour nous autres aussi, tu sais. Puis de là, l'importance, tu sais, de c'est dur aujourd'hui parce que tu parles d'interférence et tout ça, Renaud. Tu sais, moi, dans mes années, là, c'était bien le fun, c'était facile.
4: Ben oui.
2: Mais maintenant, avant du gars, là, puis je l'accrochais, puis l'arbitre, il colle rien. Fait que mon partner, là, normalement, là, en tout cas, dans les années où moi j'ai joué, mes partners, s'ils dopaient le puck dans mon coin, ben, moi, je retenais, puis c'est l'autre gars qui allait chercher le puck, puis vice-versa, tu comprends? Fait que je sais pas comment ça fonctionne aujourd'hui, mais aujourd'hui, tu peux plus faire ça. Mm-hmm. Fait que t'as pas le choix de te dépêcher, t'as pas le choix. Tu sais, tu peux passer en avant, par exemple, tu peux passer en avant pour le ralentir, sans être touché, tout ça, juste pour le ralentir, juste pour casser un petit peu son air d'aller, là.
0: Exact.
2: Ça, on peut faire ça, mais ces gars-là, c'est toujours des gars comme ça qui te permettent de remporter des Coupes Stanley puis des gros trophées. Tu sais, les joueurs de soutien, les Pat Maroon de ce monde, regarde les A.J. Greer en Floride, tu sais, des gars comme ça qui...
0: Ça c'est paraît... qui notre gars comme ça, nous autres? C'est-tu Anderson?
2: C'est Anderson, c'est Zach Bolduc. Tu sais, ça paraît pas tout le temps sur la feuille de pointage, mais c'est fatigant, c'est gossant, puis je te le dis, regarde combien de fois que les défenseurs des Sabres de Buffalo se sont débarrassés du puck.
0: On l'a vu, Bowen Byron.
2: Lors de la dernière. Oui, exactement. Justement à cause qu'on s'en venait avec de la pression, puis les chevaux s'en venaient, puis ils entendaient cruncher dans la glace, puis ils ont eu peur. Ils ont fuck. puis non, mais c'est ça, Renaud. Ils ont eu peur. Littéralement, ils ont eu peur, puis ils ont laissé le puck là. Récupérer la rondelle, bing, bing, le puck est dans le net.
4: C'est
2: très important.
4: C'est ce que tu dis là. Moi, je vois les Hurricanes aussi là-dedans, Gilbert. Parce que. Tu sais, il y a une raison pourquoi les Hurricanes, on en a parlé là, dans les derniers jours, on a de la difficulté à se rendre en finale de la Coupe Stanley, c'est qu'on n'aime pas nécessairement se faire frapper. On joue avec énormément de vitesse pour essayer de contrer ça, Mais comme tout le monde le sait, en séries éliminatoires, ouais, le style de jeu est très, très, très différent qu'en saison régulière.
2: Moi, je pense que l'ajout de Miller, par exemple, change un petit peu quelque chose en arrière.
4: Ben,
2: là,
4: oui.
2: C'est un excellent défenseur, excellent patineur, puis c'est un gros bonhomme fort aussi.
4: Oui, ouais, il est capable de faire tout un job.
2: Ouais.
4: Mais ça reste que, moi, je les ai vus, les autres attaquants, mettons, on parle des défenseurs ici, mais tu peux aussi frapper les attaquants. Moi, je les ai vus, les Sébastien Nao, complètement devenir effacés en séries éliminatoires parce qu'ils sont un peu allergiques à tout ça. Ils essayent de montrer qu'ils sont tough, comme l'an passé, face aux Panthers de la Floride, tu sais, je le voyais là, essayer lui-même d'initier le contact. Tu comprends, ce qui n'est pas nécessairement dans son ADN, pour montrer un peu tout le monde, non, je ne suis pas craintif. Ça reste que ton efficacité n'est pas ultime. Puis là, je vise lui. Il a quand même connu une bonne troisième ronde l'an passé, si ma mémoire est bonne. Mais ça reste que il faut de l'aide. C'est un groupe qui est allergique à ça. Alors oui, les Josh Anderson, les Zach Bolduc sont extrêmement importants présentement parce que vous allez voir rapidement comment les joueurs des Hurricanes vont quoi se débarrasser de la rondelle, c'est tenter un jeu que finalement qui n'existe pas, laisser le rondelle là, comme Gilbert l'a si bien mentionné. Quand tu veux une bataille 50-50, tu as plus de chances que ta bataille 50-50, ce soit un joueur des Canadiens, ouais, qui la gagne si tu es agressif.
0: Rodo, en deux minutes, là, le match, ouais, numéro 7 contre les Sabres, il y a eu une punition de chaque côté. Ouais. Je regarde hier le match numéro 1, la finale, ouais, de l'Ouest, il y a eu 5 avantages numériques au total, 2 contre 3. Est-ce qu'on est rendu à cette étape-là que les sifflets commencent à être rangés et on peut se permettre un peu plus de largesse sur la patinoire parce que les arbitres vont être plus tranquilles?
4: Oui, puis oublie pas une chose, les Hurricanes de Caroline en avantage numérique, là, 13,5% d'efficacité. Tu vas me dire que c'est seulement 8 matchs, mais c'est très ordinaire pour une équipe aussi talentueuse. OK? Ça, il y a deux choses là-dedans. Il faut justement que les joueurs des Canadiens comprennent. Là, moi, je dirais même, tu sais, hier, tu regardes le match, là, on a appelé de l'accrochage. Tu sais, Burns s'est fait prendre là-dedans. Il y a eu quelques pénalités de ce genre. C'est sûr qu'ils vont continuer d'appeler les bâtons élevés, les rondelles envoyées dans les
2: gardiens. Non, ma chef, ce n'était pas une pénalité, moi, je pense.
4: Non, ça n'était pas une pénalité. Tu as bien raison, Gilbert. On donne accroché en plus là-dessus.
2: Ben, non, il l'a poussé. Il l'a poussé en plus dans le bas du disque d'infofoot.
4: C'est ça. Non, ça n'avait aucun rapport, je suis d'accord avec toi.
2: Ouais.
4: En bout de ligne, regardez surtout après les coups de sifflet. Ça aussi, c'est important. Et c'est là où tu as une largesse incroyable à partir de la troisième ronde. Après les coups de sifflet, les arbitres regardent à gauche, regardent à droite. Faut vraiment que tu en donnes beaucoup pour qu'ils te sortent de là. OK? Surtout en début de rencontre. Il faut que les joueurs des Canadiens, après les coups de sifflet, tente d'intimider ces joueurs-là. Tu ne peux pas les laisser faire, les laisser patiner, leur donner de l'espace. Il faut que tu rentres dans leur tête. C'est pas facile. Tu peux le faire. Les autres équipes ont été en mesure de le faire au cours des dernières années. Il y a une certaine fragilité de ce côté-là. Il faut que tu l'exploites au maximum. C'est aussi la clé du succès contre cette équipe-là. Puis sais-tu quoi? S'ils lèvent le bras puis donnent une pénalité, c'est pas grave. Il y a plus de chances que tu sois en mesure de gagner justement ton 4 contre 5, ton désavantage numérique, parce que c'est une équipe qui se cherche en avantage numérique présentement. Il y a beaucoup de points positifs présentement chez les Canadiens de la façon dont on joue, puis il faut exploiter aussi cet aspect-là qui est l'agressivité, l'intimidation. Les Canadiens sont capables de faire et c'est la clé du succès face aux Hurricanes.
0: Et on espère qu'ils vont être en mesure encore de neutraliser l'avantage numérique des Hurricanes ce soir. Notez bien l'heure,
4: oui,
0: 20h du comme côté de la temps, Caroline.
2: Hockey Night, exact. Comme dans le temps.
4: Dans le temps. Dans le temps, ça commençait à 20h02, 20h03.
2: C'est tout le temps
4: Gilbert,
2: ça, 8h. Hein? Au forum, 8h. Ouais. 8h. Toho, 8h.
4: C'est 20h15. C'est un petit peu plus fatigant, ce 15 minutes. Ouais, mais bon, on va vivre avec.
2: Ben oui, absolument. Hey, on est
0: pas le choix. Pas le choix, salut Renaud, bon match ce soir.
2: Bonne journée.
4: Et oui. Bye. Oui, on se parle demain après une belle victoire, souhaitons-le, les gars.
2: Yes, sir.
0: Exact. Et on peut aussi, évidemment, entendre Renaud dans le tailgate.
2: Dans le tailgate avec Greg.
0: Avec Greg Langteau et compagnie. On est rendu à la mi-chemin, messieurs, dans les séries. Hier, on s'est amusé à faire notre MVP, nos joueurs surpris chez le Canadien de Montréal. Faisons l'exercice à travers les autres équipes de la Ligue nationale de hockey. C'est ce qu'on fait au retour dans le Club du Mat.
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0: 7h19 minutes. On a fait l'exercice hier avec les joueurs du Canadien de Montréal. On va faire aujourd'hui l'exercice avec les autres équipes de la Ligue nationale de hockey encore en vie. OK, c'est quoi votre MVP? Qui est celui, le joueur par excellence, celui qui ressort le plus depuis le début des séries? Je commence avec toi, Gilbert.
2: Ah, le joueur qui sort le plus des séries à date, je m'en rappelle même plus que
0: du côté de Vegas.
1: Non, c'est ça. T'as volé le nez en plus, Gilbert.
2: Ouais, c'est Mitch Marner. C'est Mitch Marner. Il y a tellement d'affaires qui nous posent dans notre tête. C'est Mitch Marner. C'est sûr, Mitch Marner qui, encore une fois, on l'a vu hier, là, un but spectaculaire. Pas lui qui a marqué, là, mais quelle pièce de jeu. C'est complètement hors ballon. Il ramène la rondelle devant le filet. T'sais, Mitch Marner, je pense qu'il y a quelque chose à prouver. Mitch Marner a vraiment quelque chose à prouver, puis ça va très bien. Il a trouvé sa place avec Vegas. Là.
0: Il a l'air très heureux, en tout cas.
2: Il est très heureux, il a de l'air très à l'aise.
0: Pensez-vous que les partisans des Maple Leafs encouragent Marner présentement? Ou ça les fait suer, puis ils espèrent qu'il arrête son parcours éliminatoire?
1: Je pense pas que tu peux voter pour lui parce que... Si jamais il ramène la coupe à Toronto cet été, là,
2: c'est un gars de bleu,
1: c'est un solide FU envers l'organisation.
2: Ouais,
1: là.
2: Ouais, mais tu sais, il va la ramener si jamais ça arrive, là, c'est sûr. Là. Il vient de là, là. Mais en même temps, c'est la même ville de Toronto qui ont chié sur lui tout le temps, là.
0: Non, mais c'est ça le point. Ouais. Est-ce que les fans des Maple Leafs se rangent derrière lui?
1: C'est comme si...
0: Moi, quand Lekkonen a levé la coupe en 2022, j'étais extrêmement content.
1: Ouais. C'est comme si ta blonde te laisse, puis là, elle sort avec un modèle, tu sais. pas Lekkonen à Marner.
0: Ben non, je le sais, c'est différent, mais juste pour dire, je suis juste curieux en fait de savoir si les gens prenaient pour lui, mais bon, ça, ce serait une discussion pour une autre fois.
5: Ben, moi, je me réjouis de ses succès parce que je trouve qu'effectivement, beaucoup de gens ont cassé du sucre sur lui, puis c'était exagéré. T'es exagéré.
1: T'es le bouc émissaire.
5: Mais honnêtement, il était loin d'être le seul fautif des
0: insuccès. Il avait le dos large.
5: Exactement, mais le dos large.
2: Tous les saisons sans points, pareil, là.
5: Tu sais, moi, je suis d'accord avec le choix à Gilbert. Moi aussi, j'aurais opté pour Marner. Présentement, pour moi, c'est lui le gagnant du Conn Smythe au moment où on se parle. D'abord, hier, encore une fois, il fait un jeu clé sur un but des Golden Knights, un jeu superbe. Il y a très peu de joueurs de la Ligue nationale qui sont capables de faire une passe comme celle de Mitch Marner hier sur le but de Dorofeev. Je vais opter pour McKinnon de mon côté, qui est la locomotive de l'Avalanche du Colorado. Il l'a été toute l'année. Là, en plus, ils ont encore un besoin encore plus important en l'absence de Makar de générer de l'offensive.
2: Absolument.
5: Et présentement, point de vue statistique, il y a 7 buts, 7 passes, 14 points en 10 matchs. Il est plus 6, il est 55% sur les mises au jeu. C'est un gars qui en prend beaucoup sur ses épaules. C'est la victoire ou rien. T'sais, Nathan McKinnon, là, il parle pas d'une demi-finale. Hey, c'est quand même pas pire, t'es demi-finaliste. Non, lui, dans sa tête, c'est de gagner la Coupe Stanley. Moi, je pense que c'est un gars qui, présentement, carbure à ce qui s'est produit en finale de la médaille d'or aux Jeux Olympiques. Le but qu'il a manqué, il l'a pas encore digéré, puis il veut écrire une autre histoire, puis conduire l'Avalanche à la Coupe Stanley.
0: Mais hier, son langage non-verbal, là, quand je pense que c'est Martin Netchas, il y a comme un 2 contre 1, puis Netchas, finalement, n'arrive pas à concrétiser. Là. Il échappe un peu la rondelle bêtement, fait qu'on bousille une chance. Il était en tabarnouche après son coéquipier. Là. Tu l'as vu, Gilbert, là, il a mis vraiment une réaction exagérée au banc, une réaction forte envers son coéquipier.
2: Il a de l'air à bouder un peu. Il est bougonneux quand même. Moi, je pense que l'absence de Makar, il a besoin de revenir rapidement parce que hier, on a utilisé beaucoup plus Burns, Taze, sur le power play et tout ça. C'est Makar, c'est sa place. Ah ouais, lui, il reste 2 minutes sur le powerplay.
0: Ça, je l'ai écrit dans l'après-midi, ouais, là, quand là. Que j'ai vu que c'était officiellement confirmé que Makar ne jouait pas. C'était un must win pour Vegas. Là.
1: Ouais.
0: Tu ne pouvais pas te permettre de perdre ce match-là alors que Makar est pas de l'autre côté. Là. Mais bon, on en reparlera un peu plus tard de cette rencontre-là tout à l'heure. Ali, c'est quoi ton MVP?
6: J'y vais avec Logan Stankoven. 7 buts en 8 matchs pour les Hurricanes. En fait, il a marqué 7 des 24 buts des Hurricanes. Ça, c'est quasiment le tiers. Des buts importants en plus, des buts gagnants. T'sais, les matchs des Hurricanes, ça a beaucoup été à bas pointage.
0: Souvent le premier but du match.
6: Souvent le premier but du match, vraiment pour donner le ton à son équipe. Toujours bien placé. Évidemment, on souhaite pas que ça se poursuive face aux Canadiens, mais c'est lui l'attaquant qui a marqué les gros buts pour la Caroline jusqu'à présent. Puis c'est une belle histoire en général là, après, disons, un passage un peu plus décevant depuis son arrivée de Dallas Stankoven qui vraiment est en train de déclare dans ses séries.
0: Très bon, excellent choix Stankoven, effectivement. Ok, maintenant les gars, votre surprise après deux rondes, je commence avec toi Gilbert.
2: Gardien qu'on affronte ce soir. Moi, tu sais, il a sorti de nulle part, tu sais, Bossy, il a fini la saison avec force. On pensait que c'était lui qui était pour amorcer
0: il
2: les
0: playoffs. Il a fini la saison, il avait perdu un petit peu de plume quand
2: ouais,
0: même.
2: Ouais, mais il a quand même eu un beau stretch, puis tout le monde t'a convaincu que c'est lui qui était pour commencer les séries.
0: Non,
2: finalement,
0: non. Bossy, j'étais clair, c'était pas lui qui était le partenaire numéro un en partant. Non, je te dis, Gilbert, il a mal fini la saison.
2: Mais Frédéric Anderson, tout ça dit, le Frédéric Anderson qui est arrivé, puis le vieux Frédéric Anderson qui fait un job.
6: Ouais.
2: Moi, ça me surprend.
6: Ça a toujours été un bon gardien, mais il a toujours eu de la misère à rester en santé puis à être constant.
5: Ouais.
6: Puis là, il le fait.
5: Ouais.
2: Ouais. Il fait un job, il est content, il a trouvé une bonne place. C'est un club qui joue, c'était hermétique. Les Hurricanes de Caroline, ouais, on ne donne pas beaucoup de chances de marquer. Sa moyenne est extraordinaire en série. Regarde, on a de l'ouvrage à faire. T'sais, ça va être difficile, mais il faut le déranger. Faut le déranger ce soir, mais il fait un job, Frédéric Anderson.
0: Tu sais, je regarde ses chiffres à Bossy. T'as raison qu'il a fini avec des victoires, mais à travers ça, il y a une coupe de 5 buts accordés, puis c'était plus sporadique quand même.
5: Ouais.
0: Je pense que son étoile avait quand même. Il avait été un peu rattrapé.
2: C'était pas, mettons, un clear cut, là. C'est lui absolument qui commence, ou lui qui commence. Mais ça a été un petit peu. Tu sais, on ne savait pas vraiment qui était pour commencer, puis Brenamour a décidé de commencer avec Anderson.
5: Puis il reste là.
2: C'est son choix, c'est ça.
0: Exactement.
5: Quand t'as gagné, t'es en ligne.
2: Tu sais, s'il avait flanché, s'il avait donné des buts, on serait revenu avec l'autre. Il a préféré y aller avec le vétéran, là.
5: Mais moi, je fais une prédiction. Le Canadien, peut-être pas ce soir, peut-être samedi ou à Montréal, va finir par débarquer Frédéric Anderson d'un match, puis on va voir Brandon Bosti quelque part dans la série.
0: Hey, j'ai déjà entendu ça quelque part, cette prédiction-là.
6: Ouais.
0: Ouais.
6: Bon. Dans 100% Max hier.
5: Ah, OK. Ah bon.
6: Max a soulevé, ça a l'air que... Dans les bureaux d'Arsenal, ça a été soulevé, cette idée-là.
5: OK, d'accord.
6: T'es pas le seul à penser ça, Tony.
2: Ouais, mais quel gardien de but va rester toutes les games, là, tu sais? Dobesh a été sorti.
5: Il va se marquer des buts dans cette série-là.
2: Lyon a été sorti.
5: Ouais.
2: Tout le monde était sorti. C'est un peu normal. Tout le monde était sorti. Fait que c'est pas... Tu te sors pas le coup trop loin, Tony.
5: Non. Moi, je pense que puis ça va être une série offensive. Elle va ressembler plus à la série contre Buffalo que ce qu'on a vu contre Tampa. Convaincu de ça, il va se marquer des buts dans cette série-là.
0: C'est quoi ta surprise?
5: Ben moi aussi, j'ai opté pour un joueur des Hurricanes. Taylor Hall. Honnêtement, Taylor Hall m'impressionne beaucoup dans ces séries-là. Pour moi, il joue le meilleur hockey de sa carrière actuellement.
0: Ouais.
2: Pas oublier qu'il a été MVP là, de la Ligue là, avec les Devils.
0: Ouais. Mais quand même,
6: en série de faire ça.
0: On dirait que c'est pas le joueur de soutien, c'est le joueur qui veut être... Moi, j'ai été premier au total, puis j'ai agi en tant que tel.
5: T'sais, 12 points en 8 matchs, il est plus 10, mais au-delà des points, c'est son implication physique qui m'impressionne. Il frappe, il est imposant, il s'impose physiquement, puis dans son trio, honnêtement... C'est impressionnant, avec Stankoven puis Blake depuis le début des séries. Ils ont vraiment dominé la série contre Ottawa. Ils ont été aussi bons dans la série contre les Flyers. Oh, pour moi, c'est une grosse surprise parce que tu l'as amené de façon complémentaire à cette formation-là. Il fait plus partie d'un noyau au sein d'une équipe. Mais là, présentement, il l'est. Vraiment. Puis c'est un gars que tu devras surveiller en tout temps chez le Canadien.
0: Très bon. OK, Oli, ta surprise.
6: Moi, j'ai un gardien qui, lui, en fait, n'a pas été sorti de son filet depuis le début des séries. Puis bon... Vous pouvez penser ce que vous voulez de ce qui s'est passé à l'extérieur de la patinoire, mais sur la glace, Carter Hart est vraiment surprenant. Saison correcte avec Vegas, mais il a très bien terminé la saison régulière. Puis là, vraiment, là, il est solide depuis le début des séries éliminatoires. Une super bonne fiche en ce moment pour Carter Hart. Dans les séries jusqu'à présent, c'est 9 victoires, 4 défaites, 9-18 de pourcentage d'efficacité, 2.35 moyenne de buts alloués. On voit le Carter Hart qu'on avait vu au début de sa carrière avec les Flyers de Philadelphie.
2: T'sais, il est arrivé comme un cheveu sur la soupe pendant la saison. Il n'était pas entraîné, whatever.
0: Il
6: n'avait pas joué pendant longtemps.
2: Puis beaucoup de choses qui sont produites dans sa vie.
0: Il n'avait peut-être pas la tête au hockey à 5 ans.
6: C'était un gros point d'interrogation devant le filet pour Vegas parce qu'évidemment, Aiden Hill blessé, Akira Schmidt bof, qui allait vraiment s'emparer de ce poste-là de gardien numéro 1. Ben là, c'est Carter Hart qui le fait. Il a battu l'Avalanche hier. Si Vegas, bon ouais, si Vegas se rend jusqu'au bout, ce sera en grande partie à cause de lui.
0: Ouais, puis aussi en grande partie à cause de Brett Harden, qui sort vraiment de nulle part. Il est rendu à 9 buts en 12. Il y en avait 12 buts en saison régulière. Il y en a 9 depuis le début des séries. Et hier, la manœuvre qu'il a fait, là.
2: La Claude Lemieux de.
0: Intéressante comparaison. Intéressante comparaison. Mais hier, là, il y a un retour. Le retour est dans les airs. Avec la main. Je la ramène vers le filet, puis juste à la 40,
2: il tape
0: avec le bâton.
2: Ah, c'est bien ça.
0: C'est très joli.
2: Pleine vitesse, tout ça, là.
0: Vraiment un duo incroyable avec Marner, puis même plus tôt dans le match, il n'y a pas eu de but là-dessus. Très mauvaise couverture défensive où est-ce que deux joueurs de l'Avalanche se retrouvent à couvrir Marner et Harden est tout seul à l'embouchure du filet. Passe parfaite de Marner, gros arrêt à ce moment-là. Elle n'a pas rentré, mais vraiment, Brett Harden sort de nulle part. Il a des séries exceptionnelles. Bien hâte de voir comment tout ça va évoluer dans les prochaines semaines. Ok, on va aller à la pause un peu plus de 4 ans après être arrivé à la barre du Canadien de Montréal. Ken Hughes a vraiment bâti une solide équipe qui est maintenant dans le carré d'as. Et hier, il s'est entretenu avec les médias et peut être fier du travail accompli.
2: Absolument.
0: On vous fait attendre son retour.
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0: C'est le fun, belle surprise. Hier, le Canadien a décidé de permettre à Kent Hughes et Trevor Letoski de s'exprimer dans les médias. Et je pense que le directeur général, c'est une évidence. Personne n'est surpris, mais il est très fier de la progression de son équipe.
5: Ouais, si vous vous posez la question pourquoi Trevor Letoski hier et non pas Martin Saint-Louis, c'est que Martin Saint-Louis n'était pas auprès de son équipe hier pour des raisons personnelles, mais rien de grave. Alors, c'est potentiellement la graduation de son fils, un de ses fils, à l'université. Mais rien de grave, c'est pas un problème physique, c'est pas un problème sérieux, comme ça avait été le cas quand un de ses fils était blessé là, il y a 2 ans, il avait manqué du temps. C'est pas le cas. Kent Hughes a confirmé rapidement dans le point de presse que ne vous inquiétez pas, Martin va être de retour dès ce soir. Donc il est auprès de l'équipe au moment où on se parle du côté de la Caroline. Donc oui, le DG, on avait fait ça la veille du côté des Hurricanes avec le DG Eric Tolsky, l'entraîneur Brian Dabour. Ben là, hier, c'est au tour du Canadien de se prêter au jeu avec le DG et l'adjoint Trevor Letoski. Dans le cas de Kent Hughes, évidemment, première question, es-tu fier de voir le rendement de ton équipe après une reconstruction quand même rapide? 4 ans plus tard, on se retrouve en demi-finale pour la Coupe Stanley. Mais évidemment que c'est un DG très fier d'où le club est rendu. Et excellente réponse également de Trevor Letoski sur l'apprentissage que ce jeune groupe, le plus jeune présentement dans les séries de la Coupe Stanley, est en train d'apprendre.
7: Je suis content d'avoir accepté de passer l'entrevue puis prendre la poste. C'est probablement les meilleurs 4 ans et demi de ma carrière professionnelle. J'adore l'hockey. J'ai beaucoup aimé la chance d'être un agent. Mais at my core, je suis beaucoup plus quelqu'un qui a l'intérêt de comment bâtir une équipe, comment jouer comme équipe. Alors, fier de où est-ce qu'on est rendu.
8: We're real happy that we were able to go through that. And how many times you get game sevens back to back like that? It was kind of a roller coaster. If I go back to the Tampa series, you know, we felt game 6 in particular was arguably the best game that we played to try to close them out, and we lost that game. You know, we didn't play well in game 7, found a way to win it. I think those were two huge learning experiences for the group and for guys that haven't been through it a lot. And we got some of that again in the Buffalo series. I think those are invaluable experiences in a real short time. I mean, you can play a few years of playoffs and maybe not get those type of games, and that, you know, we feel lucky to have gone through that and we're still standing, and you know, there's a lot of belief in our room.
0: Hey, ça c'était très intéressant. Trevor Letoski qui mentionne, on est très heureux d'avoir passé à travers ça, on est très heureux d'être ici, on a quand même 2 matchs numéro 7 derrière la cravate, beaucoup de hauts, beaucoup de bas dans ces séries. Le match numéro 6 qu'on ne t'aime pas, le meilleur match pour nous, mais on a perdu. On doit apprendre dans cette défaite-là. On n'a pas très bien joué dans le match numéro 7, mais on a trouvé une façon de gagner. Donc, c'est une grosse leçon pour nous, pour un jeune groupe en peu de temps. Et il mentionne, tu peux avoir un joueur qui joue plusieurs années en série et ne pas avoir cet apprentissage, cette façon-là de se comporter, alors que nous, tous nos joueurs sont passés par là, puis ça va être bénéfique pour la suite. J'ai trouvé ça très intéressant, Gilbert.
2: Ben oui, c'est intéressant, certain. Puis oui, ça va être bénéfique pour la suite des choses. Puis oui, on peut apprendre de ce qui est arrivé contre Tampa, puis contre Buffalo, puis comment est-ce qu'on a réagi dans les matchs où on avait la chance de clincher, justement. Le match numéro 6 contre Tampa, il a entièrement raison. Moi, je pense que ça a été une des meilleures games de hockey qu'on a vues là, depuis plusieurs années, contrairement à celle-là qu'on a vue contre Buffalo. Mais c'est de l'apprentissage. Comment est-ce qu'on va gérer ça la prochaine fois? Comment est-ce qu'on va approcher ça la prochaine fois? Comment est-ce qu'on va se comporter? Comment est-ce qu'on va se préparer? Écoute, c'est tout du positif pour le Canadien cette saison, rendu ce qu'on est rendu.
5: De temps à autre, je trouve ça rafraîchissant d'entendre les adjoints. De temps en temps, c'est pas méchant. Là, le tête est bien choisi parce que Martin était pas là hier, mais Letarski, très intéressant. Je comprends qu'il est anglophone, mais on est capable de traduire, là. C'est intéressant ce qu'il nous racontait.
0: Ben, comme quand Jeff Gorton nous parle, là. C'est très intéressant, oui. Même s'il parle anglais, là. C'est
5: pas tous les jours, évidemment, mais de temps en temps, d'avoir la perspective des adjoints, ça peut être intéressant. On a entendu Stéphane Robida plus tôt cet été, cette année. On l'a même eu en entrevue avec nous autres. C'est intéressant d'avoir des fois leur, ce qui leur passe entre les deux oreilles.
0: Ouais, c'est un très bon point que tu soulèves, Tony, puis honnêtement, c'est vrai qu'il est très pertinent. Je veux creuser un peu plus sur la fierté de Kent Hughes. Il dit ça a été la meilleure décision de ma carrière. Ça fait 4 ans et demi que je suis ici. Au fond de moi, je le sens que je suis plus un directeur général qu'un agent. J'aime ça bâtir une équipe. Puis on le sent là, que. Puis avec raison, c'est normal. Il est parti de pas grand chose et aujourd'hui son club est rendu très compétitif. C'est quoi, selon vous, la chose qui le rend le plus fier? Moi, c'est ça, je serais curieux de l'entendre là-dessus.
5: Il a offert une réponse, puis je pense pas que les journalistes s'attendaient à se faire servir cette réponse-là. C'est une réponse qui est très tardive dans son point de presse que j'ai retenu. Ce qui l'a rendu le plus fier, c'est d'avoir réussi rapidement à transformer le négativisme ambiant autour de l'équipe quand il est arrivé à un environnement et à une culture très positive. Oui, la victoire aidant, mais il y a une transition qui s'est exercée au fil du temps. Le Canadien a appris à gagner rapidement. Et là, c'est un environnement très positif au jeu du DG.
7: De voir une équipe qu'au départ, gagnait pas beaucoup de matchs. Spécialement, je pense, quand je suis arrivé, je trouvais qu'il était tellement noir autour de l'équipe. On perdait, personne ne parlait après les matchs. Pas dans l'avion, il n'y avait pas de bruit. Alors, vraiment content pour tout le monde. D'être en mesure de vivre l'autre côté de tout ça. Alors, ça me rend fier, mais plus content pour eux.
0: C'est une bonne réponse aussi.
2: Oui, c'est une excellente réponse. Puis si c'est vrai, de tourner quelque chose en positif qui était très négatif, ça l'a pas bien, là. T'sais, ça allait pas bien.
0: Pourtant, on sortait de la finale de la Coupe Stanley.
2: Ben oui, mais dans une saison, on s'entend-tu, là, tu sais, avec un changement d'entraîneur, puis tout ça. Puis, tu sais, dans une saison un petit peu rocambolesque, là, quand on est allé en finale, puis ça allait. Le club s'en allait nulle part. Fait qu'on, tu sais, on nomme. Puis c'est vrai que c'était négatif. T'sais, on parlait du Canadien, qu'est-ce qui va arriver? On sait pas, le futur, on n'a pas de club, on n'a pas ci, on n'a pas ça. On avait des bons éléments en place, mais Kent Hughes arrive, puis ils ont une idée claire en tête, tu sais. Jeff Gorton, Kent Hughes, après ça, il engage Martin Saint-Louis, puis on s'est tous posé la question, mais regarde, qu'est-ce que ça fait, là? On a persisté avec ça, puis regarde, on s'en va à bonne place.
5: Tu sais, dans le négativisme, il y a des gars qui sont restés à travers ça, dans le processus, là. Moi, je pense à Josh Anderson, dont le rôle a changé, qui a joué top 6 pendant un bon bout de temps chez le Canadien, puis qu'à un moment donné, a descendu dans la hiérarchie. Ça le rend pas moins efficace aujourd'hui. On a besoin de lui dans les séries éliminatoires. Brandon Gallagher, qui a été au cœur de ça, mais qui n'est certainement pas un élément négatif autour du club, malgré le fait qu'il ne joue pas. On a été capable de garder ces gars-là engagés, ça c'est ultra important, d'aider l'équipe à pousser, même si ton rôle est rendu différent au fil du temps. Ça, je pense que c'est une grosse job de la part du coach. D'avoir réussi à inculquer ça à ses joueurs, de que les vétérans se soient sentis importants dans ce processus-là, parce que tranquillement, leur rôle a diminué, puis on a amené les jeunes à leur place.
2: Ouais.
5: Pas si facile que ça, là, quand les gars se font tasser tranquillement. Il n'y a pas plus évident que le cas Gallagher actuellement.
0: Assurément. Assurément. Ouais. Puis c'est vrai que une équipe qui s'aime puis une équipe qui se serre les coudes va avoir tendance à pousser plus ensemble. Une équipe qui a des clics puis qui a du négatif, c'est sûr que c'est beaucoup plus difficile d'accomplir quelque chose. Chapeau à Kent Hughes, chapeau à Jeff Gorton, chapeau à Martin Saint-Louis, chapeau à Nick Suzuki, chapeau à ces vétérans-là. On pourrait même rentrer à travers ça un gars comme David Savard, même s'il n'est plus avec l'équipe, qui a clairement
2: Mike Madison
0: aidé.
2: De ce monde et tout
0: Mike
2: ça,
0: Madison, exactement.
5: Tu parles de Savard, on l'a gardé pas loin du club pareil. T'sais, il était là l'année passée, mais il était encore très souvent autour de l'équipe. Ça, je pense que c'est un aspect important aussi de réussir à garder ces gars-là pas loin.
2: Je pense qu'il communique régulièrement avec les défenseurs du Canadien. Il va probablement qu'il va dans la chambre et tout ça, là, parce que je pense qu'il reste du côté de Brossard ou quelque chose comme ça, là, ou Candiac,
0: impossible,
2: quelque chose de même. Là. C'est bien correct. Là.
5: Je l'ai croisé quelques fois, puis je parlais souvent au Centre Bell cette année, mais d'après moi, David n'a pas manqué même de match.
2: Non, c'est
5: il
2: bien
5: est
2: correct.
5: Jamais bien loin.
0: Ouais. Avec ses grosses cuisses.
5: Ouais. J'ai demandé l'autre fois, David, ça te manque-tu la compétition? Il dit oui, mais j'étais rendu là. T'sais, pour moi, il n'y a pas de regret. Là. T'sais, j'étais vraiment rendu là à prendre ma retraite. C'est pas comme si là, il voit les succès de l'équipe. Ah, t'sais, ça aurait été le fun de continuer. Non, c'est pas l'impression qu'il m'a donné. J'étais rendu là.
0: Son corps l'avait vraiment quasiment abandonné. Là,
5: exact.
0: C'était très, très douloureux à la fin. Je sais pas, t'sais, c'est comment un athlète professionnel d'en arriver là, mais quand ton corps vraiment te parle.
2: Mais pour performer à ce niveau-là, parce que David Savard, là, t'sais, il a une très, très, très, très belle carrière. T'sais, parce qu'à la fin, là, t'sais, là, c'était rendu plus difficile au niveau vitesse, au niveau patin, tout ça. Il est très bon que les anciens, par exemple.
0: C'est sûr que performer un haut niveau quand ton corps te parle, c'est pas mal plus tough. Ouais. D'ailleurs, Kent Hughes t'es encore très à l'aise dans le rôle de négligé parce que pour la troisième fois, le Canadien, et Oli nous le dira un peu plus tard là, avec les cotes, évidemment, du club Betway, là, mais le Canadien fait face à un adversaire que tout le monde, ou presque, si on sort de la province du Québec, place gagnante. On regardait hier les cotes du côté des ESPN.
2: C'est 20 sur 22,
0: quelque chose comme ça. 20 sur 22, ils vont avec la Caroline. Il n'y a pas de surprise là quand même. Là.
5: En même temps, rendu là, demi-finale, c'est parfait. Négligez-nous. Il n'y en a pas trop.
2: Jacques Demers l'a dit, we're gonna shock the world, the hockey world.
5: C'est une bonne position pour le Canadien actuellement. Toute la pression est sur les Hurricanes de la Caroline actuellement pour gagner décisivement cette série. Ce serait pas long, j'ai l'impression, avec tout ce qu'on connaît des Hurricanes, le fait qu'ils ont une incapacité à passer à l'étape suivante vers la finale de la Coupe Stanley sous Rod Brind'Amour. Ça prendra pas grand-chose si jamais le Canadien gagne ce soir pour créer un doute dans la tête des Hurricanes. Voyons voir, je pense que le Canadien peut sérieusement les embêter.
2: Absolument.
5: Et c'est un petit peu ce que le DG croit également de son équipe.
7: Premièrement, je pense qu'on était... j'avais lu quelque part avant Tampa, la série contre Tampa, il y avait quelqu'un, un gars qui met beaucoup de focus sur l'analytics, qui nous avait donné... je pense qu'on avait 21% chance de gagner la série, puis Tampa avait une 19% chance de gagner en 4. Alors, je pense que ça fait quand même deux séries qu'on est déjà... On était... Underdog. Caroline, ils ont une très bonne équipe. Ça fait longtemps qu'ils ont une bonne équipe. Je pense que c'est 4 conference finals en 8 ans. Alors, on a beaucoup de respect pour l'organisation, pour l'équipe, mais on n'est pas venu ici pour, comme Martin dit, avoir un participatory. On est ici pour essayer de gagner.
0: On n'est pas venu ici pour un trophée de participation. On est venu ici pour gagner. C'est la bonne attitude à avoir.
5: Clairement.
0: Et les deux peuvent être vrais. Évidemment, tu vas apprendre là-dedans, peu importe le résultat, et ce serait satisfaisant, peu importe le résultat, mais on n'est pas venu ici pour venir se faire chatouiller pour les Hurricanes puis donner un free pass.
2: C'est pas David contre Goliath, là.
0: Non,
2: arrêtez.
0: Pas du tout.
2: Je compare à mes années, moi, quand on jouait contre les Oilers Edmonton, avec les Curry, Gretzky, c'était David contre Goliath.
0: Mm-hmm.
2: Tu sais, on va compétitionner, mais tu sais, en bout de ligne, c'est tout un club de hockey. Là,
0: on est réaliste quand même.
2: Très réaliste et tout ça. Là, mais là, je regrette, là, c'est pas ça. Là, c'est pas David contre Goliath. C'est deux clubs. La Caroline a fini à combien? 109 points, 110 points, là, un petit peu plus que le Canadien.
5: Dans une division pas mal
2: plus
5: faible.
2: Oui, exactement. Ben oui, c'est un club rapide. C'est un club qui est discipliné. C'est un club qui joue de la bonne façon, qui se positionne bien.
0: 113 points.
2: 113 points, c'est ça. Mais, je regrette, là, mais on n'a pas à rougir pas en tout face aux Hurricanes à Caroline. On se présente là ce soir. On n'est pas des imposteurs, Tony.
5: Pas du tout.
2: On n'est pas des imposteurs pas en tout. Là. On rentre par la grande porte.
0: Come on! Let's go, tout le monde. Go on!
2: Ah ouais, donc. Go, Tony, calvaute. On rentre par la grande porte.
0: C'est le genre de match.
5: Mais tu sais, honnêtement, là, tu parlais de l'affiche de ESPN, des prédictions, puis ça vaut ce que ça vaut. Là. Moi, je suis Martin Saint-Louis. Là. Je te l'imprime en 15 exemplaires, puis je mets ça partout dans le vestiaire.
2: C'est sûr que c'est fait.
5: C'est sûr que c'est fait. Motivez-vous, les boys.
2: Ben ouais, c'est avec les gars sur les réseaux sociaux. Tout, c'est ben sûr oui. qu'ils le savent. C'est sûr que c'est fait.
0: Ouais, honneur ouais. important pour un espoir du Canadien. Un bel événement à Québec. Un revirement de situation assez surprenant chez les Sabres. Et finalement, une embauche qui, honnêtement, fait pas mal jaser dans le hockey junior. On traite de tout ça après la pause.
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0: OK. Tour de chauffe, tour de l'actualité. Gilbert, vas-y avec ton sujet.
2: Ben écoutez, l'entraîneur-chef des Sabres de Buffalo a été récompensé, on peut dire récompensé pour la bonne saison que les Sabres ont connue. On lui a accordé une prolongation de contrat de 2 ans. Lindy Ruff, qui est rendu à 66 ans. Elle va rester dans l'organisation des Sabres de Buffalo. Puis il était là, écoute, il était avec Buffalo, là, tu sais, toute sa carrière, presque toute sa carrière de joueur. Je pense qu'il a joué 10 ans ou 13 ans. Il a joué 10 ans à Buffalo et 3 ans avec les Rangers de New York. Et,
0: mais je pense qu'il avait laissé sous-entendre plus tôt cette année que.
2: Tu connais sa ratée.
5: Je pensais que c'était fini.
2: Mais il a aimé la run. D'après moi, il a aimé la run. Puis il a dit, tabarouette, on a un bon club. Puis j'aimerais savoir qu'est-ce que je peux faire dans les prochaines années avec ce groupe-là.
0: Parce que lui,
2: il a encore un bon groupe pareil.
0: Il a encore 99 qui trotte dans la tête. Là. Ouais, c'est ça la réalité. Là. Il avait raté son coup de gagner une coupe. Il dit, je vais peut-être. Puis je pense que cette info-là, que ce serait la fin. Ça date de genre novembre-décembre.
2: C'est ça. C'est quand ça allait pas bien.
0: Quand on pensait encore rater les séries.
2: Et puis quand il est en nomination, il peut gagner le coach de l'année et tout ça. Fait que regarde, on verra qu'est-ce qui arrivera pour ça. Mais tu sais, Lindy Ruff, ça a été un joueur contre qui j'ai joué toute ma carrière, évidemment. Mais c'est un coach. C'est un coach de carrière. Ouais. Là, ouais. Il fait longtemps qu'il coach. Coaché plusieurs clubs, puis il a eu du succès pareil. Là. Mm-hmm. Peut l'aimer, pas l'aimer, mais il a eu du succès quand même. Je pense qu'il s'y prend bien. C'est un gars qui doit communiquer très bien aussi. Puis regarde, on l'a récompensé du côté des Sabres de Buffalo. Puis il pense que d'ici 2 ans, on peut faire encore une poussée pour aller plus loin dans les séries.
6: À suivre, par contre, le dossier Alex Tuck du côté de Buffalo pendant son bilan de fin de saison. Il n'a pas été très convaincant par rapport à est-ce qu'il va rester ou non dans l'organisation des Sabres.
2: Lui, il devient
6: agent libre sans compensation le 1er juillet.
2: C'est de loin
6: le plus gros nom sur le marché des joueurs autonomes.
5: Ouais.
6: Il avait été bon en première ronde, mais deuxième ronde contre le Canadien, complètement effacé. Il va avoir un choix à faire. Là. Est-ce qu'il veut vraiment faire sauter la banque ou est-ce qu'il prend un petit peu moins d'argent pour rester avec l'équipe? En plus, il est natif de cette région-là, la région de Buffalo. Ça va être une grosse décision dans le cas d'Alex Tuck.
0: On va surveiller ça. Évidemment, OK, on parlait d'entraîneur-chef avec Lindy Ruff. Je vais faire le lien, je vais t'envoyer ton sujet, Ali.
6: Ouais, c'est du côté de la Ligue de l'Ontario, dans le junior. Une nouvelle qui a quand même surpris plusieurs personnes hier. Parce que l'attaque de Owen Sound qui a procédé à une embauche pour un entraîneur-chef de 28 ans seulement. C'est un des plus jeunes coachs de l'histoire du hockey junior, Keenan Reynolds. Et lui, ce qui est particulier, aucune expérience comme entraîneur-chef précédemment. Il a été assistant un an l'an passé avec Érié, un an avant ça avec Bathurst. Sinon, il était assistant dans le junior en Ontario, dans des circuits midget et tout ça. Il a été présenté par le président de l'organisation, Tyler Nother, qui lui aussi a seulement 28 ans. Il vient juste d'acheter l'équipe, il est copropriétaire, il est président, 28 ans seulement aussi. Fait que clairement, une espèce de vent de changement du côté de l'attaque d'Owen Sound, une organisation qui est gérée par des jeunes. Ce sont des amis. Est-ce que ça a pesé dans la balance?
0: Clairement.
6: Peut-être. Mais je trouve ça intéressant quand même d'y aller vers quelqu'un qui a quasiment le même âge que certains de ses joueurs.
2: C'est Paul Morris a coaché dans la Ligue nationale à cet âge-là.
6: Ouais.
2: Pas mal proche.
6: T'as raison. À 26 ans, Paul Morris coachait dans le junior. À 28, il a coaché dans la Ligue nationale.
0: Ah, quand même.
2: T'sais, il coachait à Hartford, je me trompe pas. Là,
6: ouais, c'est ça.
0: Il y en a d'autres qui ont coaché jeunes comme ça?
6: Je suis allé voir Alain Vigneault, notamment, qui a commencé à coacher avec les Draveurs de Trois-Rivières à l'âge de 25 ans seulement en 1986. Fait que c'est pas du jamais vu, mais ce sera pas facile non plus. Là. Coacher du junior, évidemment, c'est pas juste coacher le hockey. Tu coaches de jeunes adolescents qui deviennent des jeunes hommes. Fait qu'il y a ce facteur-là aussi à prendre en considération.
2: Surtout aujourd'hui, là, c'est pas...
0: Hey, mais Alain Vigneault à 25 ans, c'est ton âge, lui. Tu devrais-tu diriger l'équipe de junior?
2: Ben Alain a joué Alain Vigneault pour sa retraite tôt comme joueur. T'sais, il a joué à Trois-Rivières, il a joué comme défenseur à Trois-Rivières, après ça, il a appartenu aux Blues de Saint-Louis.
6: Faut que tu sois mature pour jeune âge.
2: Il a joué
6: de faire ça.
2: Il a joué un match ou deux avec. Oui, mais Alain Vigneault, c'est un gars qui communiquait bien,
6: c'est
2: un gars qui était super instruit.
0: C'est quand même surprenant. Là.
2: Puis c'est un gars qui a une prestance aussi. Là. Mm-hmm. Alain Vigneault, c'est un gros bonhomme. C'est un gars qui a une prestance puis il a fait une bonne job comme coach partout où il a passé.
6: Puis je suis retourné voir Owen Sound, c'est quand même intéressant. Là. Pas beaucoup de succès dernièrement. En fait, la dernière fois qu'ils ont gagné une ronde des séries dans la OHL, c'était en 2018. Nick Suzuki jouait encore pour eux.
5: Wow. Fait
6: que ça vous montre que...
0: Ça date pas d'hier. Ok, très bon. Merci beaucoup, Ali. Tony, c'est quoi ton sujet?
5: Bonne nouvelle pour la vieille capitale, parce que à Québec, les 18 et 19 septembre prochains, ils vont recevoir au Centre Vidéotron la prochaine manche de la Coupe Davis. Le Canada contre la France au tennis masculin. Ça va être extraordinaire. Ah, dans le Centre Vidéotron, l'ambiance qu'il va y avoir dans Baptiste, ça va être super. Puis en plus, c'est confirmé, Félix Auger-Aliassime va y participer. C'est un produit local. Il va jouer à Québec. Son premier match en carrière au niveau professionnel. Donc, Félix, on connaît sa carrière et tout ça. D'aller jouer à Québec dans le théâtre de la Coupe du monde de tennis, parce que c'est comme ça qu'on peut l'appeler, la Coupe Davis. Ben, ça va être super. Puis de jouer du tennis dans un amphithéâtre, ça donne une ambiance tout à fait différente que ce qu'on retrouve ailleurs. Moi, j'adorerais assister à ça, honnêtement. Si vous avez l'occasion de mettre la main sur des billets, d'après moi, vous allez avoir tout un spectacle. Puis vraiment, deux nations là, qui vont très bien se comparer, la France et le Canada, on devrait avoir un excellent spectacle. On connaît pas encore là, quel genre de délégation la France va envoyer, là, mais Arthur Fils, Arthur Hinderknecht, Corentin Moutet, Hugo Humbert, c'est des gars qui font tous partie du top 35 dans le monde. Il va y en avoir certainement dans ce groupe-là qui vont faire partie là, de la délégation française pour le mois de septembre. Donc, très, très bonne nouvelle de Centre Vidéotron. J'espère qu'une grosse foule va être là pour en encourager le Canada. Ça ressemble un petit peu à une ambiance de Coupe Ryder au golf. Là. T'sais, c'est vraiment une foule qui est partisane, ce qu'on voit pas tout le temps dans le tennis. C'est quand même pincé un peu là, l'environnement du tennis, tout ça.
2: Un peu, oui.
5: Ben, ça fait partie du décorum du tennis. Mais quand tu tombes dans la Coupe Davis, là, il y a pas mal plus d'ambiance dans les gradins. Donc, tant mieux, le Centre Vidéotron qui va vivre ça.
0: Coupe Davis que le Canada a gagné il n'y a pas si longtemps, en 2022. Ouais. C'était la première fois de son histoire.
5: Mais en gagnant ça, cette étape-là, le pays se classerait pour la finale qui a lieu en novembre 2026. Ça a lieu en Italie cette année. Oh. La finale de la Coupe Davis à Bologne.
2: Ça m'épate parce que tu le vois au tennis, tu le vois au golf surtout quand c'est la Ryder's Cup, là, whatever. Là. Les gens, ça crie, ça encourage.
0: Surtout dans la Coupe Laver, ça.
2: Ouais,
0: c'est
2: mais
0: un peu l'équivalent de la Coupe Laver.
2: Tandis que quand tu joues un tournoi, c'est comme, tu sais, le gars qui décrit la partie est comme à 792 verges du trou, puis il parle, il chuchote dans le micro. Et là, ça dérange quoi, là? Sérieusement, là.
0: Ça fait partie du sport.
2: Ils sont capables de s'adapter, même si ça parle autour. Ils ont l'air de frapper des balles pareil. Tu sais, c'est ça, c'est une question de concentration. Tu peux pas parler quand le gars va frapper.
0: En même temps, dans la live, on a vu de la musique là, pendant le golf. Puis moi, je trippais pas. T'sais, on dirait que ça vient avec ça. Le golf, c'est plus lent. C'est plus chuchoté. Puis là,
2: ça non, peut être au baseball, là, au baseball, quand le frappeur est au bat, là, puis le monde ne se ferme pas à gueule dans les estrades.
0: Non. Ouais. Mais c'est différent. C'est des sports
2: différents. C'est la culture du golf.
0: C'est comme ça. C'est différent.
2: Le tennis, c'est pareil aussi. Le tennis,
0: c'est la même chose.
2: On peut parler, mais là, ça crie tout ça. Là,
0: le juge dans sa chaise. Thank you.
2: Silence, please.
0: Thank you.
2: Et Money va dire shut the fuck up.
5: mais le pire, c'est surtout au service. Quand quelqu'un est debout, là, le serveur, des fois, va garder la balle en attendant que la personne.
2: Sérieux, là. Mais ça,
5: c'est du mouvement.
0: OK, les gars, je m'en vais en Russie de mon côté. Alexander Zarovski, finaliste au titre de recrue de l'année dans la KHL. J'espère que personne n'est surpris, honnêtement. Dans la KHL, là, ce titre-là, c'est bien. Mais ça veut pas tout dire non plus. Zarovski va le gagner, là, je vous l'apprends en exclusivité. Là, il va succéder à Ivan Demidov qui avait gagné le prix l'année passée. Pourquoi je dis ça? Parce que Zarovski, cette année, a ramassé 44 points. Les deux autres finalistes ensemble ont ramassé 42 points total. La KHL, c'est une ligue de vétérans où est-ce qu'il y a très peu de jeunes joueurs qui font leur entrée, des jeunes joueurs de talent. Fait que c'est pas nécessairement... Faut pas prendre ça là, puis partir en peur de remporter le titre de recrue de l'année. Cela dit... C'est quand même très bien. Zarovski fait de très bonnes choses. 44 points en 69 matchs. Mais encore une fois, je le répète, c'est pas Ivan Demidov. Demidov, c'était 49 points en 65 matchs avec un temps de glace diminué dans une bonne équipe parce qu'il y avait, peu de temps de glace. On se souvient tous de cette saga-là avec l'entraîneur-chef qui lui faisait plus ou moins confiance.
6: Aussi.
0: Meilleure qualité d'adversaire. Et Victor Kozlov, ça sort pas de ma bouche, là, ça sort de Victor Kozlov qui est l'entraîneur-chef de Zarovski. Puis il a dit, si j'avais eu Demidov, il aurait joué 20 minutes à tous les soirs, puis Demidov, il aurait brûlé la ligue. C'est vraiment... Zarovski, c'est très bien, mais je veux pas que les gens partent en peur et s'enfent à la balloune et pensent que c'est le nouveau dieu du Canadien de Montréal. C'est un excellent joueur. Ce n'est pas Ivan Demidov.
2: Okay.
0: C'est quand même très, très bon. C'est très, très prometteur.
2: Fait qu'il va devenir un joueur de soutien, c'est ça que
0: non,
2: tu t'es
0: pas
2: à nous dire?
0: Non, ça ne deviendra pas un joueur de soutien, mais ça ne deviendra pas un marqueur de 100 points comme j'anticipe Ivan Demidov. C'est juste, les gens aiment, je pense, surévaluer les espoirs, puis je pense que c'est un peu notre travail, parfois, de baisser un peu les attentes, parce que sur Internet, des clics, la nouvelle vedette, le nouveau Bobby Orr, le nouveau
6: Wayne Gretzky. Mais ça reste que pour un 34e choix... Déjà, on peut dire qu'il a dépassé un peu
0: assurément,
6: les attentes de son rang de sélection.
0: Assurément, t'as 100% raison.
5: Sortira en première ronde aujourd'hui.
6: C'est ça.
0: C'est sûr. Sans l'ombre d'un doute. Fait juste dire que ce n'est pas Ivan Demidov. C'est un excellent joueur qui va rendre de très bons services aux Canadiens. Il y a juste une petite coche entre les deux. Okay, on va aller à la pause de l'autre côté. Ce sera le bureau des commissaires avec Alain Crête. Qui aura l'avantage lors du premier match de ce soir? L'équipe proposée ou l'équipe qui est allée en 7? Allez, nous répond à ça dans 2 minutes.
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2: Aujourd'hui, c'est la grosse game. Oui, monsieur, on est prêt, Alain.
0: On dirait qu'il y avait un peu de sang dans la garage.
11: Gilbert, est-ce que tu parles du match entre le Canada et la Norvège au championnat du monde?
2: Non, ça va être correct. C'est mais ça. Je parle du match de ce soir. Non.
11: Ah. Je pensais que tu étais pour être à l'écoute à 10h le matin.
2: Non, je pense pas. Je pense que non, pas à 10h le matin. Je penserai pas. Je pense que ben, là, de toute façon, on va être dans notre
11: la
2: voiture.
11: La reprise, peut-être.
0: Ah, peut-être la reprise.
2: Ouais. Entre les périodes à soir, là, on va regarder ça.
0: Alain, qui aura l'avantage ce soir? L'équipe qui est reposée depuis 12 jours ou l'équipe qui est sur le momentum d'avoir été en 7 mais plus fatiguée?
11: Moi, je voyais là avec les Hurricanes pour le premier match parce que je pense que c'est vrai que ça fait longtemps qu'ils n'ont pas joué, mais ils doivent avoir des fourmis dans les jambes et je pense qu'ils vont sauter sur la patinoire avec enragés un peu aujourd'hui. Fait que je pense que ça va être avantage les Hurricanes dans le premier match. Et moi, je me souviendrai toujours de Gilbert, tu vas te souvenir, Scotty Bowman, ce qu'il disait dans le temps. Tu sais, pour avoir du succès en série, il faut que tu joues le moins de matchs possible. Et à date, les Hurricanes, disons, c'est pas mal ça qu'ils ont fait. Là. En jouant 8 matchs, difficile d'en jouer moins que ça. Ça fait que je joue pas avec les Hurricanes.
0: OK, intéressant. Gilbert?
2: Ben moi, je me suis prononcé quelques fois déjà. Moi, je pense que la rouille, pas la rouille, mais le manque de
0: d'exécution, de synchronisme.
2: De synchronisme, de compétition pendant 12 jours, c'est tough. C'est tough, puis tu sais, je l'ai vécu comme joueur, Alain, puis tu sais, tu t'as beau t'entraîner, t'as beau faire du basic, t'as beau faire ce que tu veux, quand t'arrives dans la game, tu sais, des one-on-one battles, les jambes sont molles, tu sais, t'as pas autant d'endurance, on dirait, t'es pas aussi sharp. Moi, je pense que s'il y a un match à gagner pour le Canadien en Caroline, pour sur les deux premiers, c'est ce soir.
0: Irais-tu jusqu'à dire que c'est un must-win ce soir?
2: Ben, tu sais, autant que Vegas hier, comme Vegas hier du côté de Colorado sans Cale Makar, là, c'est un must-win. Mais si on veut voler un match, moi, je pense que c'est ce soir. Parce que je pense que plus la série va avancer, puis oubliez pas que la Caroline sont posées, là. Tu sais, si, mettons, la série s'étire un petit peu, 5, 6, tu sais, eux autres, ils...
0: Avantage Caroline.
2: Ben oui, ils vont avoir beaucoup d'énergie dans le tank, tandis que le Canadien, on a joué beaucoup de matchs. Fait que, tu sais... Pourquoi pas voler le match de ce soir? Je pense qu'on est capable de faire ça, de tester le goaler en partant et voir comment est-ce qu'il va réagir.
0: C'est intéressant parce que les Hurricanes ont joué juste 8 matchs tandis que le Canadien en a joué 14. Cela dit, les Hurricanes ont une opposition des Sénateurs blessés pas mal et des Flyers limite imposteurs. Là, une poussée à la fin qui sortait un peu de nulle part. Tandis que les Canadiens, eux, ont joué plus de matchs, des matchs peut-être plus difficiles.
2: Contre des meilleurs clubs.
0: Mais contre des meilleurs clubs, contre Tampa Bay, contre Buffalo. Mm-hmm. Est-ce que ça peut être un avantage, Tony, d'avoir affronté une meilleure opposition, donc plus d'adversité, même si ça implique que c'était des matchs plus éreintants pour le Canadien?
5: Ben, c'est une bonne question à se poser. Premièrement, Tampa et Buffalo ont montré des visages différents. Donc, le Canadien a vu un peu de tout dans cette série-là. On s'est fait brasser contre Tampa. Ça a été une série très chaudement disputée, à bas pointage, où chaque jeu est important. Chaque avantage numérique peut faire une différence. Alors que, par moment, contre Buffalo, ça a été très offensif. Et il a fallu s'ajuster offensivement là-dedans. Puis, on a vu chez le Canadien un jeu de puissance, vraiment monté de régime en fin de série, et ça a été extrêmement important pour aller la chercher. Donc moi, je pense qu'on a vécu un paquet d'expériences dans les 14 matchs auxquels on a participé, certainement plus que la Caroline. Donc oui, je pense que c'est un avantage. Je suis convaincu aussi que du côté du personnel d'entraîneur du Canadien, on aurait aimé au moins se libérer du match numéro 7, du déplacement de supplémentaire vers Buffalo. Si on avait pu régler le cas de l'adversaire en 6 matchs, on l'aurait pris. Ah, mais là, finalement, on l'a joué, le match, c'est correct, on passe à autre chose, puis il faut sauter sur le champ de bataille ce soir.
0: Ouais, on espère.
11: Mais oubliez pas une chose en plus, le Canadien a joué 14 matchs, mais dans la série qu'on ne tient pas, il y en a eu 3 ou 4 en prolongation en plus. Mm-hmm. Ça n'a pas été des longues prolongations toujours, là. Mm-hmm. Et contre Buffalo, ça se terminait en 7 en prolongation aussi. Mm-hmm. Ça fait beaucoup de hockey là, en 2 séries pour le Canadien.
0: Ah, c'est un bon point. Mais du hockey que le gardien de but était fidèle au poste puis qui a fait le travail, puis même si on revient durant la saison régulière, les confrontations entre le Canadien et les Hurricanes, je vous donne les stats. Jakub Dobesch contre la Caroline cette saison, 3 victoires, 9,22 d'efficacité, 2,67 de moyenne. Frédéric Anderson contre Montréal, aucune victoire, 806 d'efficacité, 3,73 de moyenne. Ouh. Est-ce que le momentum des deux gardiens de but de la saison régulière peut se transporter en série ou c'est une saison complètement différente puis ça ne veut absolument rien dire, Alain?
11: Ben écoute, c'est sûr qu'actuellement, j'ai pas vu beaucoup Frédéric Anderson. J'ai suivi surtout quand ils ont affronté les Sénateurs d'Ottawa, mais les Flyers un peu moins. Mais c'est sûr que Dobesch actuellement, il est sur un nuage là. Il transporte le Canadien, puis tout ce qu'il fait ou à peu près là, ça se transforme en or. Ça fait, c'est sûr que lui, il doit rentrer avec une confiance. T'sais, l'entrevue qu'il a donnée après le match numéro 7, quand on lui a demandé s'il était fatigué, je suis encore bon pour en jouer. Il doit rentrer avec une confiance. T'sais, l'entrevue qu'il a donnée après le match numéro 7, quand on lui a demandé s'il était fatigué, je suis encore bon pour en jouer 40 d'affilée, si vous voulez.

0: sais, là, il est sur un nuage, puis je pense qu'il y a avantage gardien aux Canadiens dans la série.
1: Tu sais, Dabesh, il a accès à ça, ces stats-là, 3-0, puis 2, whatever, là, puis tu sais, 900, je sais pas trop quoi, là. Anderson aussi, là. Anderson, ça y trotte dans la tête, là, trois fois, pouf, mais c'est pas trois fois qu'il était lui dans le net.
2: Aucune victoire en 806, 373. Ça veut pas nécessairement dire qu'il y a eu les trois matchs, parce que
1: je pense pas qu'il était dans les trois matchs, mais en même temps, ça y traîne dans la tête, pareil.
2: Mais moi, je veux t'amener sur ton expérience personnelle à toi, Jules Barre. T'amorces une série contre équipe X, là, peu importe, c'est pas important. Mais plus tôt dans la saison, t'as connu du succès ou ça a été difficile personnellement contre cette équipe-là?
1: C'est tough.
2: Ça te joue-tu dans la tête?
1: Ah oui, ça te joue dans la tête. J'ai connu un mauvais match. Quand je joue contre eux autres, c'est plus tough. Tu as des mauvais matchs et ça, faut que tu revires ça de bord. T'as pas le choix de revirer ça de bord. Ça prend une bonne performance. Puis si, mettons, ça va pas bien en partant, mais là, ta barouette, ça, c'est amplifié des autres.
2: Ah non, here we go again.
1: Here we go again. Encore une astuce de game de merde parce que je joue contre ce club-là, puis ça va pas bien, puis là, je viens de faire un turnover, puis on s'est fait scorer.
2: Et ça, c'est un point individuel, mais collectivement aussi, c'est la même chose.
1: Ben, peut-être qu'il y a des joueurs que ça va bien contre certains clubs et tout ça, puis ils ont du succès, mettons, un marqueur du succès contre un tel club. Mais tu sais, comme moi, personnellement, mettons qu'on jouait contre, je sais pas, moi, je vais te donner un exemple, qu'on jouait contre Buffalo. C'était tough, tu sais, la dernière fois, ça a pas bien été, le coach m'a même benché. Ça te trotte dans la tête, là. Tu rentres la prochaine game, là, la soir, là, faut que j'en connaisse une bonne, parce que la dernière game, je fallait pas de la merde. Puis là, faut que j'en joue une bonne la soir, là. Tu sais, pour rester, puis je veux rester dans la game, je veux toute la game, là. Tu sais, il y a des bêtes noires comme ça pour des joueurs, puis t'as des bêtes, tu sais, pour des gardiens de but aussi, là, c'est sûr, là.
2: Parce que les Canadiens, cette saison, ont gagné tous les affrontements contre les Hurricanes. Ils ont même inscrit 15 buts en seulement 3 rencontres. On espère que ça va se poursuivre ce soir.
3: Moi, dans le cas d'Anderson, il a jamais prouvé qu'il était capable d'être durable. Dans les séries, c'est déjà blessé. Je dis pas rentrons dans le gardien de but. Là. C'est pas ça que je dis.
2: Ah, mais on sait que c'est légal maintenant.
1: Moi aussi que t'es violent.
2: Non, mais c'est permis maintenant. Il n'y avait pas de problème. Zucker le fait, pas puni.
3: Ah,
2: pas
3: ben, tu vois, gardons ça dans la manche. Mais compliquons donc lui la tâche. T'sais, beaucoup de mouvements en territoire offensif, de la pression sur lui constamment. Puis on n'est jamais à l'abri d'un malaise à laine. C'est déjà arrivé dans le cas de Anderson. Alors, voyons voir comment la série va cheminer.
0: L'autre chose, moi, je pense que le match de ce soir risque de nous en dire long sur Frédéric Anderson. Si jamais le Canadien gagnait, puis il donnait des mauvais buts, puis il n'était pas à la hauteur, là, ça va y trotter dans la tête, et ça risque de trotter dans la tête de Brin d'Amour aussi, là.
1: C'est-à-dire,
0: ça fait 4 fois d'affilée que mon gardien se fait battre par le Canadien. Là, est-ce que je commence à penser à amener Brandon Boucy devant le filet, là? Ça risque...
2: Il n'y a pas eu tous les départs cette saison, Anderson, contre le Canadien.
3: Non, le match de 7-5, c'était bossy.
0: Le premier match là, qui était 7-5.
1: Dans le temps des fêtes, là.
3: Ouais.
0: Mais c'est ça, là. Si jamais il y avait un très bon match ce soir, bien là, ça rassurerait probablement Anderson et probablement Brin d'Amour aussi.
1: Qu'est-ce qu'il va faire, Alain, par exemple, en contrepartie? Qu'est-ce qu'il va faire, mettons, que. Je sais pas, le Canadien, il en pète 2-3, puis le Canadien gagne le match, puis Anderson, il en donne 2 mauvais.
0: Là, ça va trotter dans la tête d'Anderson et ça va trotter dans la tête à Brin d'Amour aussi, là. Il va dire, qu'est-ce que je fais? Mon gardien n'est pas capable de battre Canadien. Tu sais, s'il perd à soir, là, tu vas dire, ça fait 4 défaites d'affilée contre Canadien.
1: Change de goaler, les gars vont dire, ouais, le coach panique. Si on perd une game d'un playoff, puis ça.
2: Le coach fait quoi? Panique?
1: Non, tu peux me marquer, c'est plus un, j'ai sacré, je le sais, mais c'est pas grave, là, on parle rien, là. Non, mais c'est ça. Le coach, tu sais, les joueurs, c'est ça qu'ils vont penser. Le coach panique, puis... Non, mais c'est ça. T'as raison, Alain. Il faut... Ça prend... En tout cas, moi, je trouve que nos chances... Moi, je trouve que les circonstances sont en faveur du Canadien ce soir. Je te le dis. Les circonstances, c'est justement ça. Pas d'adversité du côté des Hurricanes, pas en tout d'un playoff. Ils ont joué deux clubs de bien ordinaires. Là, ils vont faire face à un club qui patine, qui a de l'offensive, qui sont capables de marquer des buts. J'ai vraiment hâte de voir comment est-ce qu'ils vont réagir.
2: Je les donne ces matchs à Frédéric Anderson.
0: Moi, je pense que les Hurricanes vont jouer ça serré à soir pas mal. Tu sais, là, ils vont... c'est les séries. Tu le sais, Gilbert, on le dit souvent, moins d'espace sur la patinoire. Mm-hmm. Moi, je pense qu'ils vont jouer ça serré. Puis il n'y aura pas beaucoup. Tu sais, je lisais une statistique sur le premier trio des Hurricanes qui n'a pas eu beaucoup de succès en série, mais ils ont donné un but depuis le début de la série à 5 contre 5, le premier trio.
1: Ouais, c'est ça.
0: Ils vont probablement protéger. Le premier trio du Canadien à 5 contre 5 a donné 8 buts depuis le début des séries. Ça fait que, tu sais, moi, je pense qu'ils vont protéger beaucoup Anderson. Puis c'est beaucoup dans l'ADN des Hurricanes, moi, je pense. Ouais. C'est collectif d'être plus serré en défensive.
2: Trois petits points rapides. Un, j'espère que le Canadien ne se fera pas accorder un but en début de match par le premier trio.

0: qu'on a vu régulièrement. Deux, Frédéric Anderson, vous parlez de mauvais but, mais il a quand même fait deux blanchissages à ses deux premiers matchs. Le premier match contre les Sénateurs et le premier match contre les Flyers. Deux jeux blancs. Donc, on espère que le Canadien va être capable de le solutionner rapidement dès ce soir. Et je vous les donne, ces chiffres cette saison. C'est deux départs pour Frédéric Anderson. 4 buts sur 18 lancés et 3 buts sur 18 lancés. Ça, c'est les deux
1: parce
0: fois.
1: Parce qu'on dit... On dit, tu sais, qu'il n'a pas affronté des bons clubs, mais la série contre Ottawa, il a fait des cristis d'arrêt.
2: Ah, il était très, très bon contre Ottawa.
0: Fumant contre Ottawa.
1: Il a été spectaculaire contre les Sénateurs.
0: Ouais, puis des matchs en prolongation qu'il a frustré, Stoudula et Kachok. Très bon. OK, on va aller à la pause de l'autre côté. Plus tôt à l'émission, Anthony Marcotte s'est prononcé, il s'est mouillé. Pour lui, ça prend un changement dans la formation ce soir. Il procéderait à un petit ajustement. Hâte d'entendre.
3: N'importe quoi pour brosser de la chenoute.
0: Non.
3: Ben, c'est ça. Il veut brosser de la merde.
2: Rien quand tu veux tasser un gars qui a joué une minute et demie dans la
3: game. Ah, oui, non, c'est correct. Oui, mais l'autre, il n'en jouera pas plus. Il n'en jouera pas plus quand tu rentres dans le line-up.
2: T'as-tu gagé?
1: Je vais vous dire tout de suite, je suis d'accord avec Anthony.
2: Merci, Alain.
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2: Est-ce que il va y avoir un changement à la formation de Martin Saint-Louis pour commencer la série contre la Caroline? Est-ce qu'il amène Jaden Strubel, par exemple, en défense? Moi, je pense pas que ça va être une série robuste contre la Caroline. Ça va jouer au hockey pas mal plus. C'est pas une rivalité qui est naturelle. Moi, je ne testerais pas avoir Strubel dans la formation. Tant qu'il a utilisé Jack Eye aussi peu qu'on l'a fait dans les deux derniers matchs,
3: Strubel jouera pas plus, Tony.
2: Ben, je pense qu'il peut donner au moins 7-8 minutes dans une série comme celle-là.
0: Jack Eye a joué des 7-8 minutes.
2: Oui, mais moi, je pense que Strubel est un meilleur patineur. Au moins 7-8 minutes dans une série comme celle-là.
0: Jack Eye a joué des 7-8 minutes.
2: Oui, mais moi, je pense que Strubel est un meilleur patineur. Je détesterais pas le voir. Pas parce que j'aime pas Jack Eye. C'est juste que je trouve que le style de la Caroline convient peut-être un petit peu plus au style de jeu de Jaden Strubel. J'ai hâte de voir.
0: Et ça, t'es d'accord avec ça, Alain?
1: Oui, écoute, c'est exactement ça à quoi je pensais quand le Canadien a éliminé les Sabres. Je me disais, contre les Hurricanes, écoute, je regarde les statistiques, les Hurricanes, c'est le 19e club le plus puni dans la Ligue nationale. Le Canadien est 4e ou 5e. Il joue une minute dans le match numéro 7 face aux Sabres. Et très honnêtement, est-ce que sa présence a fait peur aux Sabres de Buffalo? Puis moi, je suis d'accord avec Anthony, je pense que Strubel a plus de hockey que Jack Eye.
3: Dans la série contre Buffalo, il y a une couple de joueurs des Sabres de Buffalo qui ont chié dans les culottes parce que Jack Eye...
1: On a vu ça dans le match numéro 7, ils sont rentrés dans Deverge, je vais te dire une chose, ils gênent pas bien bien.
3: T'as pas ça à de l'as,
1: Alain. Il joue pas, Gilbert.
3: Il joue 7-8 minutes, puis comme l'autre, il jouera pas plus.
1: Il joue 7-8 minutes, là, puis regarde, je suis convaincu que c'est 7-8 minutes de jeu, c'est dans les 30 premières minutes de jeu de la game.
3: T'as raison, je te le donne, mais l'autre, ça va être pareil aussi, là, Strubel aussi, ça va être pareil.
1: Mais moi, je pense que Strubel a plus de hockey que Jack Eye.
3: D'accord avec toi.
1: Il va peut-être jouer 7-8 minutes, pas plus que Jack Eye, mais il peut te donner un peu plus que Jack Eye, par exemple. Puis en plus, la Caroline, tu te feras pas brasser par les Hurricanes, moi je pense. C'est pas un club tough.
3: William Carrier va se promener, il va faire le fanfaron. Puis Jordan Martinook va faire se promener, puis il va faire le fanfaron un peu.
1: Alors, les gars, Delaurier joue pas, pas jouer dans
3: le monde. Non, il jouera pas, Ouais.
1: Fait que tu sais, t'as pas, là, t'as-tu besoin vraiment. Moi, je suis d'accord avec Anthony. En tout cas, je mettrais Strubel à la place de Jack.
2: Puis ceux qui pensent que Nicolas Deslauriers va jouer, il commencera pas la série. Hier, Nick, il dit « Je suis là s'ils ont besoin de moi. » Il s'attend pas à jouer. Donc, Deslauriers n'est pas une option pour commencer.
3: Mais non.
2: On verra comment les choses vont évoluer. Mais moi, j'ai pas changé d'optique. Moi, je pense que Strubel mérite une chance de jouer aussi. T'sais, si on a amené Joe Veleno, puis l'impact qu'il a eu immédiatement en début de série contre les Sabres, est-ce que Strubel peut amener un petit peu plus d'hockey, un peu plus de patin dans cette série-là? Je pense que oui, moi.
0: Hey, on vient de parler justement là, de Martinook puis de Carrier et tout. Je suis curieux de vous entendre. La série commence contre Tampa Bay. On s'est mis à détester Brendan Eagle. Évidemment, Nikita Kucherov, mais Eagle surtout. Et la série contre les Sabres, on a détesté Zach Benson parce qu'il était bon, il dérangeait, mais il marquait des buts. Ouais. Quel joueur chez les Hurricanes on va détester? Quel joueur va vraiment venir nous chercher ou ça reste une équipe qu'on regarde puis qu'on dit « sont bons, sont efficaces, mais sont pas haïssables ».
3: Ben, tu sais, le premier trio, il n'y a pas personne d'haïssable là-dessus, là. Zubnikov, Aho, puis Jarvis, non. Taylor Hall, non plus. Stankoven, non plus. Jackson Blake, peut-être.
0: Taylor Hall a trouvé le moyen de se faire haïr par les partisans des Sénateurs.
2: Un couple de coups borderline, disons, dans la série.
3: Jackson Blake, c'est un petit...

0: C'est un gars qui est feisty un peu, peut-être, mais Nicolas Seeler, je pense pas. Jordan Stahl.
1: Ben non.
0: Mais il y a Martin Hook qui va être dans le trafic, qui peut brosser un peu, qui peut brosser de la chenoute, puis déranger un peu. William Carrier, je pense que c'est leur Josh Anderson, on peut-tu l'appeler comme ça, un peu?
2: Ouais,
0: tu
2: sais? Moins d'impact.
3: Moins d'impact un petit peu quand même.
0: Ouais.
3: Mais il frappe beaucoup au Carrier, ça, ouais, c'est sûr. Ça, c'est sûr. Ouais.
4: Mais tu sais, il n'y a pas d'émotion face aux Hurricanes de la Caroline comme t'en avais contre Buffalo puis le Lightning, par exemple.
3: Mais est-ce qu'on c'est avait de l'émotion contre Buffalo au début de la série? Tu sais, quand la série a commencé, Alain, avais-tu de l'animosité envers les Sabres? Je pense que graduellement, ça a progressé plus que la série a avancé.
4: Oui, mais c'est un adversaire que tu vois plus souvent, que t'étais plus... Tu sais, la Caroline, ils ont joué trois fois contre eux autres, mais tu sais, le dernier match à Montréal, c'était un des derniers matchs de la saison. La Caroline t'a assuré de finir premier. C'était pas... Tu sais, il n'y a pas de rivalité. Il n'y a pas... On va peut-être en créer une avec la série, mais ça commence, puis il n'y a pas de... Tu sais, je te dirais que le gars que les gens détestent le plus, c'est Kotkaniemi, puis il jouera pas. Ça fait que, tu sais, c'est... Il n'y a pas rien, à moins qu'il se passe de quoi à soir, de très imprévisible. À date, il n'y a rien qui fait dire, c'est Christy de Caroline-là, m'a dit. Tu sais, il n'y a pas... Ouais.
3: La plus grosse rivalité est au deuxième étage entre Tom Dundon et Jeff Molson.
0: Ouais.
5: Bon, non, je pense qu'on va haïr plus le réseau social que les joueurs en tant que tels. C'est comment ça nous picosser. Ouais. Ça se pourrait, ça.
4: Ouais, ils sont bons. Les réseaux sociaux excellents. Sont bons.
5: Exact. Mais peut-être qu'on va se mettre à détester un gars qui est clutch, tout simplement, un gars opportuniste à la Stankoven. Pas sûr que les partisans des Sénateurs ont beaucoup aimé Stankoven dans cette série-là.
3: Comment on a détesté R.J. Hamburger par le passé. Bon,
0: R.J. Hamburger. Oh boy, oui.
3: On l'a haï, lui.
0: Il était très bon. Il a eu le. C'était One Year Wonder, quasiment.
3: Ah, mais il a marqué je sais pas combien de buts
0: beaucoup
3: cette année-là.
0: De buts, exactement.
3: Il nous a fait tellement mal.
4: À moins que les gens aient la mémoire assez longue pour se souvenir de la série entre le Canadien et les Hurricanes quand Sekou Koivu avait eu un coup de bâton. Et
0: Justin Williams.
3: Justin Williams, oui. Ouais.
0: Mais là, c'est fait une escousse, là. N'importe quand qui vont regarder la série.
4: On va avoir la mémoire longue, là.
0: Il y a n'importe quand qui était même pas né quand c'est arrivé, mon Alain, qui vont regarder la série. Fait que,
3: Allez, t'as pas de souvenir de cette série-là.
0: Mais non, il n'y a pas de souvenir de. Alors, Calvos, arrête, là.
4: Non. C'est pas l'année du fameux veston jaune de Michel Therrien, puis de la mise au jeu de Bill Lindsay, puis de...
0: Bill Lindsay, en zone défensive. Aïe, un petit but de la ligne bleue, un petit flotteur.
3: Pas des bons souvenirs, ça, là.
5: Non, pas vraiment.
3: Souvenirs. OK, alors, très bon, merci
4: pour ça, je te dis, faut avoir la mémoire longue pour avoir une dent contre les Hurricanes de la Caroline.
3: Mais, tu sais, il y a toujours l'offre hostile à travers ça.
0: Non, mais ça, c'est parmi les propriétaires. Mais ça se peut que ça brasse et tout ça, puis de là, peut-être qu'on va réintégrer Herbert Jacquet dans le line-up.
3: On verra, on ne connaît pas encore l'identité de la formation et le Canadien ne pratique pas ce matin, donc ce sera pas facile de savoir qui joue, qui jouera pas. On aura la réponse.
0: Martin Saint-Louis.
3: 20h ce soir, merci Alain. Bon week-end.
0: Salut,
3: on
0: va
3: se reparler.
0: Bonne game. Là.
3: Bye bye, bon match. Bye. Okay, on va aller à la pause de l'autre côté. Pas juste le hockey dans la vie. Surtout à Montréal en fin de semaine. Grand Prix de Formule 1, on en parle avec Jean-Max Sans Souci.
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3: 8h32. Dans quelques heures, ça va grouiller à Montréal.
0: Zoom, ça va passer, là.
3: Zoom.
0: Ouais, ça va être solide, là.
3: Ce sera le Grand Prix du Canada. Et pour la première fois, ça va être pas mal plus tôt dans l'année. On va en parler avec Jean-Max Sans Souci. Salut, Jean-Max.
5: Salut, Jean-Max.
7: Les boys, comment ça va?
3: Ça va bien, toi?
0: Ça va bien.
7: Moi, je suis en feu, là. Les gars, c'est le plus beau week-end de l'année.
3: Mais tant mieux. On est content pour vous, les gars de l'épingle. Vous travaillez fort toute l'année pour ça, puis c'est votre petit bonbon avec le Grand Prix du Canada. Moi, j'ai une question pour toi, Jean-Max. À quel point le fait que le Grand Prix est à la fin mai et non plus tard dans la saison, ça a un impact sur comment est-ce que les pilotes vont composer avec le circuit, comment est-ce que les voitures vont réagir? Est-ce que ça a vraiment une incidence sur le Grand Prix en fin de semaine?
7: Oui, en fait, ça a une incidence directe sur la température du tarmac, de la piste, vraiment, là, de l'asphalte. Donc, c'est les pneus qui réagissent vraiment différemment. Plus il fait chaud, plus il y a de l'adhérence, mais plus on va abîmer les pneus rapidement, plus c'est frais, plus ça glisse, moins il y a d'adhérence, plus ça prend de temps à amener les pneus en température pour faire des tours optimaux. Je sais pas. Et surtout, en qualification, ça se joue à quelques dixièmes. Donc, souvent, tu as un tour rapide ou deux maximum, si tu fais une petite erreur ou tu prends un vibreur tout croche, tu pars plus loin dans la grille, puis ça peut tout changer, effectivement.
3: Puis on est quand même chanceux du côté des organisateurs, parce que il fait beau, là, mais il y a des années, moi, je crains d'avoir le Grand Prix à la fin mai. On pourrait avoir des années où est-ce que on prend une petite laine dans les estrades, là.
7: Ah oui, oui, moi, je m'en vais chez Sale, OK? Pub gratuite. Je m'en vais m'acheter mon kit de pêcheur. Donc, le casse...
0: Quoi, il annonce ça? Il annonce pas bon en fin de semaine?
3: Ah, il annonce de la pluie?
7: Ben,
5: dimanche, peut-être, dit, ouais.
7: Dimanche, ouais, j'ai
0: le
7: vu...
0: Le kit de pêcheur.
7: Oui, oui, sérieusement, je prends aucune chance. Un peu de pluie peut-être dimanche, mais je pense que vendredi, samedi, c'est bien dans l'ensemble. Écoute, je joue au hockey à moins 20 l'hiver, là, on va juste mettre une petite laine de plus, c'est pas grave, puis on va avoir un week-end absolument extraordinaire.
5: Là. Mais ceci étant dit, là, à l'époque, quand on a amené le Grand Prix du Canada ici, puis l'année que Gilles Villeneuve a gagné, la première année, là, c'était au mois d'octobre, le Grand Prix du Canada.
0: Oui, oui, absolument.
3: C'était au mois d'octobre.
5: C'était au mois d'octobre, puis il neigeait pendant la fin de semaine. Il avait neigé cette fin de semaine-là quand Gilles a gagné. Donc, tu sais, l'histoire fait que ça n'a pas tout le temps été au mois de juin, puis même au mois de juin, il a déjà fait des temps catastrophique à Montréal pendant le Grand Prix avec de la pluie ou encore un temps extrêmement chaud. Honnêtement, samedi, le 20 degrés puis du soleil. Oh, méchante belle journée pour les amateurs. Mais c'est certain que ce sera pas toutes les années qui vont être parfaites au niveau météo, ça c'est sûr.
3: Comment ça, est-ce que Kimi Antonelli va se comporter, Jean-Max? Parce que l'année passée, il a remporté son premier podium en carrière à Montréal et là, il est sur une super belle lancée cette saison. Est-ce que c'est un favori pour remporter la course selon toi?
7: Relativement. C'est vraiment un gros week-end important pour George Russell aussi, parce que là, Kimi vient d'en gagner 3 en ligne. George avait gagné le premier Grand Prix. On le voyait avec son sourire. Il était confiant. Il se disait, je suis le favori, j'ai la meilleure voiture. Il a eu un petit peu de malchance. Kimi en gagne 3 en ligne. Il est revenu fort à Miami. Il a gagné devant l'adversité et non juste 14-20 secondes en avant de tout le monde. Il a dû se battre avec des McLaren, des Ferrari et autres. Il n'est pas nécessairement le favori. Je veux dire pourquoi, Kimi, parce que George est excellent à Montréal. Il a gagné l'an passé. Il a des résultats très bien historiquement. Et donc, si Kimi arrive encore devant George, que ce soit 1, 2, 3, 4 ou 6, 7, là, il va y avoir des sérieux questionnements pour la suite, les gars. Ça va ruer dans les brancards parce que là, George va se dire, écoute, là, je suis encore arrivé derrière Kimi. C'était un circuit où je suis bon. Il va commencer à stresser, je vous le garantis. Mais je pense que George va avoir un bon week-end. Il est bon ici, pour répondre à ta question.
3: Puis, la façon dont tu parles, c'est-tu encore une course à deux avec les Mercedes ou on a vu quand même à Miami les McLaren ont fait des ajustements, il y a d'autres voitures quand même là, qui pourraient venir brouiller les cartes.
7: Oui, McLaren amène la deuxième partie de son gros package d'amélioration. Ils ont commencé à Miami, ça a très bien été dans l'ensemble. Donc, deuxième gros package de McLaren qui, de façon notoire dans les dernières années, on développe la voiture extrêmement bien. Norris et Piastri ont juste un an de plus d'expérience. C'est deux extraordinaires pilotes. Je les avais peut-être sortis un peu vite, McLaren, mais clairement, ils sont revenus rapidement avec les catastrophes qui sont arrivées en début d'année. Et juste pour dire aussi, Mercedes, ils n'ont pas amené grande amélioration à Miami. Ils attendaient au Canada, à Montréal, pour amener leur gros package. Donc, Mercedes va être très dangereux, oui, absolument. Parce qu'on se rappelle, on a eu 5 semaines de break, malheureusement. Fait que avant Miami, les écuries ont amené toutes sortes d'améliorations. Mercedes, pas grand-chose. Puis là, ils amènent le gros paquet. C'est pour ça que je pense que Mercedes est encore favori. McLaren va être très fort l'an passé. Piastri, on se rappelle l'incident Piastri-Norris l'an passé. Hein?
3: Dans le gazon. Là, oui, dans le gazon.
7: Écoute, c'était devant nous, là. C'était devant nous. Écoutez, toute la foule a fait comme a crié en même temps, ça n'avait pas de bon sens. Imagine que Norris ruine la course de Piastri, les deux finissent pas de points, ça aurait pu être bien différent dans le classement.
3: Mais hein.
0: Est-ce que les Aston Martin vont amener le gros paquet en fin de semaine?
3: La traditionnelle question sur les Aston Martin.
7: Lâche Aston Martin.
0: Ah, mais c'est ma question, les gars. Vous le savez, j'écoute. Puis moi, ma question, c'est sûr. Aston Martin, qu'est-ce qui se passe?
5: Il veut savoir ce que Lance Stroll va faire avec sa voiture.
0: Qu'est-ce qu'on va faire? On finit-tu la course ou on fait une couple de tours, puis après, on s'en va se parquer, puis on prend du pina colada? C'est quoi la patente, là?
7: On va manger du homard dans les paddocks.
0: Ouais, écoute, c'est ça.
7: Aston Martin vont vraiment miser sur contrôler le plus de choses qu'ils peuvent contrôler et non essayer d'améliorer en flèche leur voiture comme, disons, Mercedes ou McLaren. Ils sont pas là du tout. Il y avait trop de retard, la voiture était trop lourde, le moteur était trop gros pour le frame créé par Newey. Donc là, dernière course à Miami, ils ont fini la course. Les mains, ça vibrait plus dans le char. Là. Ils étaient capables de tenir le volant toute la course. Bravo les boys! Donc, en ce moment, on va aller faire des petits touch-up d'aileron. On va travailler le diffuseur en arrière, les ailerons, le plancher. C'est des petites modifications pour réduire le poids et faire en sorte que ce qu'on teste en simulateur se reproduit en piste. Il n'y aura pas de podium là, cette année, les gars.
3: OK. Bon, écoute,
7: malheureusement.
3: Ça fait partie de la game.
0: Ben, au moins, s'ils finissent la course et qu'ils restent
3: pas dans bonnes actions, trophée de participation.
5: Non, ben oui.
0: Mais on va faire trois tours, on va essayer d'abandonner.
7: Non, je pense qu'on a passé cette étape-là, Gilbert. Ils sont capables de finir les courses.
3: On va-tu avoir un grand prix stand d'après toi, Jean-Max?
7: Oh, absolument, ça va être absolument débile. C'est un week-end sprint en plus, les gars. Donc, il y a une mini-course de 15-20 tours le samedi. C'est mur à mur. L'épingle, les boys de l'épingle et moi, notre podcast, bien sûr, on va être là tout le week-end. Hugo et Greg vont être dans les paddocks VIP en arrière, contenu exclusif tout le week-end. Fred va être à la sortie de l'épingle, je pense, et moi, je suis dans les S de Sénat tout le week-end. Je pense qu'on a une course entre les deux Mercedes elles-mêmes. On a les McLaren qui seront pas loin. On a Red Bull qui ont diminué, ont enlevé quelques kilos en trop, puis ont peaufiné des petits trucs. Max Verstappen est toujours dangereux. Et on a Leclerc Hamilton, je voulais en parler. À date, Leclerc gère mieux la voiture que Lewis dans les deux dernières années. Quoique Lewis se débrouille quand même pas mal bien. Lewis a gagné 7 fois ici. Il connaît, il adore Montréal, connaît le circuit. C'est le moment pour Lewis là, de finir de façon significative devant Charles puis de faire un statement. Parce que si Leclerc finit encore devant Lewis, il y a comme une tendance qui va vraiment être, comment dire, étampé pour le reste de la saison. Parce que la semaine à Miami, oui, Lewis a fini avant Leclerc, mais c'est parce que Leclerc a eu une pénalité de 20 secondes parce que Leclerc se battait pour un podium. Donc, intra-écurie, gros week-end. Intra-coéquipier, gros week-end. Puis ça va être formidable, les amis. C'est tellement un beau week-end. Tout le monde adore ce week-end-là. Puis les shots de drone vont être magnifiques, même si on est fin mai. L'île Notre-Dame, le fleuve, les beaux arbres, le centre-ville, c'est fantastique.
3: Et même podcast l'épingle, gros week-end aussi.
5: Là, c'est quoi l'histoire avec les gradins? Je sais qu'on a rajouté des gradins cette année, puis là, il y a comme une genre de... y a un petit mouvement qui dit « Ah, ils n'ont pas vendu tous leurs billets quand même, ils ont augmenté la capacité là-dedans, là, Jean-Max. »
7: Exactement. Donc moi, je ne m'inquiète pas avec ça du tout. Là. Depuis Drive to Survive, il y a à peu près quoi... 6-8 ans, là, la popularité de la F1 est à son paroxysme. Tout est beau. On a même ramené Bottas puis Perez en Cadillac, toutes choses. Fait que c'est juste une question de c'était plutôt cette année. Donc, tu sais, c'est deux semaines avant. Les gens sont peut-être moins habitués. Deuxièmement, on a rajouté des sièges. Troisièmement, il fait plus froid. Les gens, il y en a qui voudront pas braver les 15-13 degrés ou peut-être la pluie le dimanche. Ça ne m'inquiète pas du tout. Là. Sandrine et son équipe là, font un travail absolument colossal. C'est un événement formidable. Fait qu'il faut pas s'inquiéter avec ça.
3: Très bon. Merci beaucoup, Jean-Max. Jean-Max. Bon week-end. Profites-en. Puis on a déjà hâte de te reparler.
7: Merci les boys. Bon match ce soir.
3: Merci, Jean-Max.
0: Bye-bye.
3: Et là, vous venez d'entendre Jean-Max. Vous dites, Colin, ça a l'air de fun. Ça, j'aimerais ça aller faire une histoire du côté F1. Mais... alerte!
5: Hein?
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0: Mais voyons-nous, toi. Wow!
3: Alors, merci beaucoup à nos amis de chez billets.ca puis meilleure des chances à tout le monde pour vous mériter des billets pour aller faire un tour. Je pense que c'est un super beau week-end. Puis si vous avez la chance d'y aller, ben manquez pas l'occasion. OK, on va aller à la pause de l'autre côté. C'est déjà parti pour les finales d'association. Évidemment, ce soir, ce sera le match numéro 1 entre le Canadien et les Hurricanes. Mais hier, c'est le match numéro 1 dans l'Ouest. On fait le tour de ce qui s'est passé au retour.
6: 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Dans 10 minutes, on va tout savoir. 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Focus LNH. LNH.
3: Victoire des Golden Knights hier, et honnêtement, je pense qu'il n'y avait pas le choix de gagner. Parce que hier, Cale Makar était absent pour l'Avalanche du Colorado, puis honnêtement, quand t'as le meilleur défenseur de sa planète qui joue pas, Gilbert, ça veut pas dire qu'il jouera pas toute la série. Hein. T'as pas le choix de tirer avantage de ça. Là.
0: Absolument.
3: Le Colorado aurait gagné hier, moi je pense que ça aurait été un coup de 2-4 entre les deux yeux.
0: Exactement. Exactement. Puis en même temps, Cale Makar pas là, c'est beaucoup, beaucoup de temps de jeu, puis c'est des joueurs qui sont surutilisés ailleurs. T'sais, Brent Burns a joué beaucoup, Devontae a joué beaucoup.
3: T'as lui sur le power play.
0: Exactement. T'sais, Makar, normalement, va passer 2 minutes sur le power play. Là, on alternait, t'avais pas le choix d'alterner. T'sais, fait que Cale Makar, c'est le meilleur défenseur de la ligue, et pas là. Fait que blessé à l'épaule, je sais pas s'il va être à 100%, mais qu'il revienne. Chose certaine, je pense qu'on va, sans dire précipiter son retour. Le fait d'avoir perdu la game hier, les boys, moi, je pense qu'on va dire, hey, Cale, si t'es correct, on te prendrait là, là.
3: Ouais, c'est clair qu'il va revenir sans être à 100%, ça, c'est
0: sûr.
3: Évidence.
0: C'est sûr.
3: Fiez-vous pas au pointage. Ça s'est terminé 4-2 pour Vegas, mais au final, Landeskog a marqué, il restait 2 minutes 20, puis après ça, Nick Dahl a marqué dans un filet désert. Ça a été rapidement 3-0 pour les Golden Knights. Plusieurs éléments quand même intéressants à souligner à travers ça. Bon, en partant, Mitch Marner. Meilleur pointeur de la ligue, encore hier, un jeu spectaculaire. Vous l'avez peut-être pas vu à la maison, mais il se trouve à faire l'entrée de zone en avantage numérique. La rondelle s'éloigne de lui, il est en perte d'équilibre par en avant, mais il réussit à bout de bras, à la flipper en arrière vers Pavel Dorofeev. C'est un jeu élite, Gilbert.
0: Ah, c'est un jeu élite, tu dis. 99,9% des joueurs retombés. Tu sais, il s'étire, va chercher la rondelle hors d'équilibre, la ramène directement. Il l'avait vu, là.
3: Il savait qu'il était là.
0: Le gars, il a une vision. T'sais, il le veut avant, là. Il a jeté un coup d'œil. Il le veut avant, il est là. À peu près là. Fait que, tu sais, lui, il va rentrer dans le puck. C'est exactement ce qu'il a fait. Pouf, le puck est dans le filet. Quel jeu de Mitch Marner là-dessus. Incroyable.
3: Un 10e but pour Pavel Dorofeev, quand même, Tony. Moi, je trouve vraiment qu'à travers la Ligue nationale de hockey, c'est un des joueurs qui passe dans l'ombre.
5: À quel point, tu sais, le fait de jouer avec des joueurs vedettes l'aide à produire. Tu sais, il y a ça aussi. C'est plus souvent qu'autrement avec Jack Eichel lorsqu'il produit. Eichel est un passeur émérite à travers la Ligue nationale. C'est vrai, c'est un joueur dont tu as besoin pour produire. Tu peux pas juste avoir des joueurs vedettes, ça te prend des gars qui sont capables d'amener de l'eau au moulin. Puis avec son contrat, il sert bien la cause des Golden Knights. Seulement 25 ans, en bas de 2 millions par année. Lui, à la fin de la saison, là, c'est une augmentation massive de salaire qui l'attend.
3: Mais tu sais, je comprends qu'il joue avec Eichel, mais c'est quand même 35 et 37 buts. Tu vas me demander, il y en a dedans pareil.
5: Je comprends. C'est un marqueur avec un bon gabarit. Il a une très, très, très bon lancé. Il va être joueur autonome avec restriction à la fin de l'année d'Orofeyev. Dans le cas des Golden Knights, on s'attend pas à ce qu'Alex Pietrangelo revienne au jeu. Donc, son contrat devient un genre d'abri fiscal qu'on va placer sur la liste des blessés à long terme. Ça devrait permettre de libérer des sous pour signer un Dorofeyev. Mais il n'en a pas moins que les Golden Knights ne nagent pas dans l'argent disponible là, pour augmenter des salaires comme faut s'attendre pour Dorofeyev.
3: Est-ce que ça pourrait être un candidat à une offre hostile?
5: Possible.
3: Parce que c'est Oli qui en parlait un peu plus tôt pendant qu'on était en dehors des zones, puis il disait, s'il y a bien une équipe où est-ce que les directeurs généraux vont pas se gêner de déposer une offre hostile...
0: Non, ils se dérangent pas pantoute, là.
3: C'est bien Vegas.
0: Exact.
5: Ouais. Il est admissible à l'arbitrage salarial cette année d'Orofeyev. Okay. C'est un cas qu'il faudra surveiller.
1: C'est 4,6 millions de dollars qui sont disponibles sous la masse l'an prochain. Pas beaucoup.
3: C'est pas assez.
1: Ils vont devoir sortir des contrats.
5: C'est sûr.
3: Ça va être intéressant de voir. OK, une autre histoire à surveiller à travers ça, c'est Brett Harden. Encore marqué hier. Trouve le moyen. C'est déjà un... Il grandit à combien, Harden? Il grandit à 9.
5: Je pense que
3: c'est 9 buts depuis le début des séries. 6e match de suite avec un but sur la route.
0: C'est un beau but, ça, par exemple. C'est la rondelle d'un zère, il la prend, il la met à terre avec sa main, puis il frappe au presque au vol, juste avant la traversée à la ligne rouge, sinon le but n'aurait pas été accordé. Là.
3: Évidemment.
0: Toute une pièce de jeu.
3: Je te pose la question, Gilbert, parce que je le connais pas. Haddon, 6 buts de suite avec un match sur la route. Il y a un seul joueur qui a réussi à en faire 7. Brian Propp avec les Flyers
0: Brian
3: en 89.
0: Brian Propp, number 26. Brian Propp. Premier choix ou dans les années 79-80, un gaucher. Ailier gauche, bon joueur de hockey, excellent joueur de hockey, Brian Propp. Donc, c'est lui qui avait été ramassé par Chris Chelios sauvagement, là, je pense, au Forum. Il l'avait knocké là, dans une série Canadien Flyers, un coup un petit peu sournois de Chris Chelios, hein, mais Brian Propp, c'est un excellent joueur de hockey.
3: Donc c'est un record qui est à la portée de Brett Haddon.
0: Je pense qu'il a joué à Brandon ou quelque chose comme ça dans le junior, je me trompe pas. J'ai joué contre lui toute ma carrière, Brandon Propp, je connais très bien.
3: Un peu. On va dire ça. Ouais. Brian Propp, il a joué avec les Wheat Kings de Brandon.
0: Exact.
3: Trois ans. T'as une bonne mémoire. Incroyable. Ouais. Il a joué aussi à Boston et à Minnesota.
0: Oui, mais plutôt.
3: Mais surtout, effectivement, à Philadelphie.
0: Ouais.
3: Honnêtement, quand ton meilleur joueur, c'est Logan O'Connor, je pense que c'est un problème du côté du Colorado. Puis hier, c'était vraiment le cas. Là. Gros poteau en première période. Chance de marquer quand il a coupé au filet. Il y avait eu une autre chance plus tard dans la rencontre. Tu sais, je pense que les gros canons de la balance hier. On voulu aider, mais ça cliquait moins. Il va falloir qu'on change ça, là, parce que Carter Hart était encore une fois très solide devant son filet.
5: Il a sorti plusieurs gros arrêts. Son arrêt sur Nazem Kadri en toute fin de première période, c'est tout un arrêt de la part de Carter Hart. Moi, j'ai regardé la première au complet.
0: Ouais.
5: L'avalanche a eu le dessus, mais après, c'est vraiment Vegas qui a pris contrôle du match. Lorsqu'ils ont pris les devants, ça a été long avec l'avalanche revienne en force en troisième. Vraiment un match en deux temps. Le momentum, tu sais, souvent Martin Saint-Louis parle de ça, là. Les momentum swing.
0: Le
5: momentum qui change de côté de temps en temps. Colorado avait le dessus en première période, mais Hart a été sublime encore. Lui, là, il a été chancelant dans la série de premier tour, mais contre Anaheim, il a vraiment fait la différence. Hier, c'est une très, très grosse victoire pour les Golden Knights.
0: T'sais, McKinnon a montré des petits signes de d'impatience, ouais. De frustration
3: envers
0: une
3: chasse, je pense.
0: Ouais.
3: Défaut.
0: Ça, c'est jamais bon, là.
3: Ouais. Carter Hart, c'est 36-38. Ouais, des bon. Chiffres excellents. Ce qu'on peut dire autant de Scott Wedgwood, qui, à mon sens, aurait aimé
0: méchant
3: revoir...
0: Sapin. Méchant sapin.
5: Ouais, le but de Coughlin.
3: Le but de Coughlin, Dylan ouais. Coughlin, qui était son premier but, soit dit en passant, depuis décembre 21. Là. Ça date pas d'hier. Là.
5: C'est drôle parce que son dernier but dans la Ligue nationale, c'était avec les Golden Knights. Il a eu le temps de changer d'équipe deux fois et de revenir pour marquer un autre but dans la Ligue nationale. Il a juste trois matchs joués cette année en saison régulière dans la Ligue nationale. Il a passé toute l'année à Anderson, dans le club école. Donc, c'est une longue traversée du désert avant de remarquer un but dans la Grande Ligue, puis il marque un but très important.
3: Et là, Scott Wedgwood fait rien pour rassurer Jared Bednar de rester avec lui, parce que, pour vrai, c'est pas une zézette, là, mais c'est un lancer quand même de loin entre les jambes. Là, genre de but, faut t'arrêter, mettons.
0: J'ai hâte de voir qu'est-ce qu'on va faire du côté de l'Avalanche Colorado. On a jonglé un petit peu avec les goalers d'un playoff à date. Qu'est-ce qu'on fait? T'es rendu en troisième ronde, là. C'est-tu encore le temps de jongler, là? De jouer au yo-yo, là.
3: Mm.
0: Pas quelle sorte de message j'envoie aux joueurs, tu sais. Coach, c'est sans panique. C'est pas quel goaler faire jouer. Tu sais, rendu là, il me semble que tu devais avoir les idées bien claires, puis on y va avec lui, puis that's it, that's all, là. Tu sais, si Dobesh connaît un mauvais match ce soir, là, puis c'est sûr qu'on vient avec lui après-demain, là. Comprends?
3: Oui. Oui.
0: Mais non, mais c'est ça, là. Tu sais, fait qu'on fait quoi du côté de l'Avalanche Colorado, là? L'adversité, là. Comment est-ce qu'on va réagir? C'est un petit peu comme les Hurricanes, là, ce soir. Je pense que les Hurricanes, la table est mise pour ça, là.
3: Parce que là, il y a un doute du côté du Colorado. Là.
0: Ben oui.
3: Ça s'installe rapidement. Surtout en compte tenu de l'état de santé de Makar. Si ouais. Makar n'est pas là, est-ce qu'on est en nos troubles?
0: Pas le même club ça, sans Makar, là.
3: Et ils sont à la maison, là.
5: Hier, on parlait de Lekkonen et Malinsky. Ils sont venus au jeu hier. Ils étaient de la formation, là.
3: Ouais.
5: Lekkonen avait du gaz en première période. On l'a beaucoup remarqué. Mais Makar, c'est une perte énorme, là. C'est bien dur de remplacer un gars comme ça dans ta formation.
3: C'est clair.
5: On allait de Lane Hudson aux Canadiens. Là,
0: ouais,
5: bonne chance.
0: Ben oui.
3: Ouais, pis, t'as 1000% raison. Et on est à un autre niveau encore plus. Là. C'est, c'est vraiment quelque chose. Okay, on va aller à la pause de l'autre côté.
0: C'est 30 minutes de temps de jeu. Là, tout le
3: exactement.
0: Temps, là.
3: C'est le premier match ce soir Canadien-Hurricanes, 20h. Notez bien l'heure. Faites-vous pas en voir. Le match commence un peu plus tard. Et après la pause, Renaud veut vous parler d'un joueur des Hurricanes qu'il faudra absolument surveiller lorsqu'il va être sur la patinoire. Parle pas de Jarvis, parle pas de Stankoven, parle pas de Dao, parle pas de Slavin. Écoute, on parle de qui?
0: Ouais.
3: Vous aurez la réponse dans deux minutes.
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3: Salut Renaud!
5: Salut mon Ren!
3: Est-ce qu'il va Ren ce matin? T'es en forme?
7: Hey, ça va super bien, puis je suis tellement content pour la victoire, ce championnat hier, de voir Marie-Philippe Poulin soulever cette coupe-là. Ça amène beaucoup d'émotions. Moi, je suis un grand fan, ben, comme bien des gens au Québec, de Marie-Philippe. Puis de l'avoir gagné, on dirait que c'est une gagnante née. Hein, on est tous d'accord avec ça. Mm-hmm. Puis moi, ça, écoute, c'est du hockey qui est le fun à regarder, mais c'est encore plus le fun quand des personnes que tu aimes beaucoup, que tu apprécies beaucoup, gagnent. Puis Marie-Philippe Poulin, pour moi, elle s'en va au temple de la renommée.
3: Ah ben,
7: tu es par la grande
3: porte. Ben ouais, tu es en finissant, c'est sûr. Je sais pas quand est-ce que ça va s'arrêter, mais c'est sûr que c'est en partant, ça en va le drette là.
9: Y a-tu une période, peut-être que je te prends pied plat, Renaud, y a-tu une période comme dans la Ligue nationale de hockey de faut attendre après que ta carrière professionnelle se termine avant d'être admissible au temple de la renommée? C'est-tu la même chose pour les filles?
7: Normalement, oui, c'est la même chose pour tout le monde.
9: Okay.
7: Il y a cette période d'attente. Sauf que, tu sais, faut que tu rentres avec une certaine unanimité. Puis quand tu es unanime, la journée qu'on te présente, parce que c'est un petit groupe qui a le luxe justement de voter. Alors, tu fais ta présentation, il y a quelqu'un qui fait une présentation sur une personne X, mettons dans ce cas-ci Marie-Philippe Poulin. Puis souvent, tu as un débat à avoir. T'as besoin de convaincre les autres autour de la table, justement, du pourquoi, par exemple, Pierre Turgeon, c'est important qu'il soit au Temple de la Renommée. Vous savez comment ça a pris du temps pour Pierre Turgeon.
9: Mm-hmm.
7: Mais en bout de ligne, il y a aussi des athlètes, des joueuses ou des joueurs qui rentrent par la grande porte. Là, on leur dit tout de suite, tu prends ta retraite, tu rentres. Évidemment que ce sont souvent les exceptionnels, là, les Wayne Gretzky, Mario Lemieux.
3: Mario Lemieux est revenu par la suite.
7: Il est revenu après, ce qui est extraordinaire.
3: Ouais,
7: mais non, c'est ça. C'est vraiment le fun. Puis Marie-Philippe Poulin, c'est... Tu sais, aujourd'hui, on en parle. On est en 2026, là. Moi, je suis convaincu que dans 20 ans, là, on va parler du hockey féminin, de comment c'est rendu beaucoup plus imposant que ce l'est aujourd'hui. Mais c'est grâce justement à des victoires comme celle d'hier. Chapeau à la victoire. C'est très impressionnant ce qu'ils ont fait cette saison.
9: Mais ça, on espère que ça peut inspirer le Canadien de Montréal.
3: Ben oui,
9: aller chercher un gros match ce
3: why
9: soir
3: not? Ben oui, absolument.
9: Contre les Hurricanes de la Caroline. Puis je le disais avant la pause, tu as ciblé un joueur que le Canadien doit identifier. Et c'est pas Aho, c'est pas Jarvis,
7: non.
9: C'est pas Stankoven, c'est pas Taylor
7: non.
9: Hall. C'est qui exactement?
7: Ben, je sais que les gens à la maison vont dire pourquoi tu nous parles de lui, mais stratégiquement parlant, c'est un joueur qui peut te faire très mal et c'est William Carrier. Là, les gens
3: pourquoi
7: vont dire
3: pourquoi tu nous parles de lui?
7: C'est ça, exact. Mais Gilbert, toi, t'es un défenseur. Tu sais
3: il est
7: parfaitement
3: gossant.
7: Pourquoi.
3: Ah, il est gossant. Ben oui, c'est ça.
7: Alors, lui, là, les gars, là, c'est 48 mises en échec en 8 rencontres. C'est 6 mises en échec en moyenne par match avec un temps de glace à peu près 10 minutes par rencontre. Max. OK? Ce que je veux dire par là, c'est que, tu sais, on a tous vu le vidéo de Paul Maurice qui parle à ses joueurs
3: pound
7: dans un
3: D,
7: temps d'arrêt.
3: Pound
7: c'est
3: D, ouais.
7: Ça. Et ils arrêtaient d'être cute, là.
3: Pound the D.
7: Si vous voulez gagner cette série-là, puis c'était contre les Bruins, il faut absolument que vous arrêtez pas de frapper les défenseurs adverses. On pense que c'est niaiseux. C'est absolument pas niaiseux. Puis les joueurs des Canadiens, il y en a des excellents, mais il y a aussi d'excellents défenseurs. Si tu frappes constamment Lane Hudson, Noah Dobson, Mike Madison, je veux dire quelque chose, là, ça se peut que rendu au 6-7e match, ces gars-là soient complètement épuisés, tannés de se faire frapper de la sorte. Puis des gars comme William, c'est dans son ADN. C'est comme ça qu'il a réussi
3: tout
7: à gagner.
3: Tout comme Josh Anderson est pour le Canadien, puis Zach Bolduc. Tu sais, Zach Bolduc fait la même chose aussi un peu. C'est constamment
7: exact.
3: Bing bang, c'est ça.
7: Puis moi, je pense qu'il faut que tu aies une stratégie d'une certaine façon face à un joueur comme ça. Tu sais, il y a une certaine obstruction que tu es obligé de créer pour ralentir un gars comme William Carrier. William, tu peux le ralentir, ce n'est quand même pas, il n'a pas la vitesse d'un Josh Anderson. Essaye de ralentir Josh Anderson, je pense qu'il n'y a personne qui est capable de le faire, honnêtement. Là, on l'a vu encore face au Sabre de Buffalo. Il a été fumant. Même s'il n'a pas été capable offensivement de marquer, les occasions de marquer qu'il a eues, messieurs, étaient très nombreuses. Ceci étant dit, un gars comme William n'a pas cette vitesse-là, mais il a une pesanteur qui est fatigante. Puis je pense que tu es capable d'amener C'est pas un attaquant, l'autre défenseur juste passer devant lui. Là. Faut que tu le ralentisses, parce que sinon, c'est le genre de joueur qui va te faire mal en bout de ligne. Pas statistiquement parlant, mais c'est ce joueur-là qui te permet, si tu veux, de passer à la ronde suivante, selon moi.
9: Vas-y donc.
0: Non, mais c'est ça. T'as entièrement raison, tu sais, puis c'est bon pour eux autres, c'est bon pour nous autres aussi, tu sais, puis
7: oui.
0: De là l'importance, tu sais, de c'est dur aujourd'hui parce que tu sais, tu parles d'interférence et tout ça, Renaud, tu sais, moi dans mes années là, c'était bien le fun, c'était facile.
7: Ben oui.
0: Mais maintenant avant du gars là, puis je l'accrochais, puis l'arbitre il collait rien. Fait que mon partner, normalement là, en tout cas, dans les années où moi j'ai joué, mes partners là, s'ils dopaient le puck dans mon coin, ben c'est moi je retenais, puis c'est l'autre gars qui allait chercher le puck, puis vice versa, tu comprends? Fait que je sais pas comment ça fonctionne aujourd'hui, mais aujourd'hui tu peux plus faire ça.
7: Mm-hmm.
0: Fait que t'as pas le choix de te dépêcher, t'as pas le choix. Tu sais, tu peux passer en avant, par exemple, tu peux passer en avant pour le ralentir, oui. Sans être touché, tout ça, juste pour le ralentir, juste pour casser un petit peu son air d'aller. Là.
9: Exact.
0: Ça, on peut faire ça, mais ces gars-là, c'est toujours des gars comme ça qui te permettent de remporter des Coupes Stanley puis des gros trophées. Tu sais, les joueurs de soutien, les Pat Maroon de ce monde, regarde, A.J. Greer en Floride, tu sais, des gars comme ça qui...
9: Ça c'est paraît... qui notre gars comme ça, nous autres? C'est-tu Anderson?
0: C'est Anderson, c'est Zach Bolduc. Ouais. Ça paraît pas tout le temps sur la feuille de pointage, mais c'est fatigant, c'est gossant, puis je te le dis, regarde combien de fois que les défenseurs des Sabres de Buffalo se sont débarrassés du puck.
9: On l'a vu, Bowen Byron.
0: Lors de la dernière, oui, exactement. Justement à cause qu'on s'en venait avec de la pression, puis les chevaux s'en venaient, puis ils entendaient cruncher dans la glace, puis ils ont eu peur. Ils ont
7: fait.
0: Puis non, mais c'est ça, Renaud, ils ont eu peur. Littéralement, ils ont eu peur, puis ils ont laissé le puck là. Récupérer la rondelle, bing, bing, le puck est dans le net.
7: C'est le très pire, important. C'est ce que tu dis là. Moi, je vois les Hurricanes aussi là-dedans, Gilbert. Parce que... Tu sais, il y a une raison pourquoi les Hurricanes, on en a parlé là, dans les derniers jours, on a de la difficulté à passer en finale de la Coupe Stanley, c'est qu'on n'aime pas nécessairement se faire frapper. On joue avec énormément de vitesse pour essayer de contrer ça, mais comme tout le monde le sait, en séries éliminatoires, ouais. Le style de jeu est très, très, très différent qu'en saison régulière.
0: Moi, je pense que l'ajout de Miller, par exemple, change un peu. Petit peu quelque chose en arrière.
7: Ben,
0: c'est un excellent défenseur, excellent patineur, puis c'est un gros bonhomme fort aussi.
7: Oui, il est capable de faire tout un job.
0: Ouais.
7: Mais ça reste que, moi, je les ai vus, les autres attaquants, mettons, on parle de défenseurs ici, mais tu peux aussi frapper les attaquants. Moi, je les ai vus, les Sébastien Nao, complètement devenir effacés en séries éliminatoires parce qu'ils sont un peu allergiques à tout ça. Ils essayent de montrer qu'ils sont tough, comme l'an passé, face aux Panthers de la Floride, tu sais, je le voyais là, essayer lui-même de d'initier le contact. Tu comprends ce qui n'est pas nécessairement dans son ADN pour montrer un peu tout le monde, non, je ne suis pas craintif. Ça reste que ton efficacité n'est pas ultime. Puis là, je vise lui. Il a quand même connu une bonne troisième ronde l'an passé, si ma mémoire est bonne. Mais ça reste que il faut de l'aide. C'est un groupe qui est allergique à ça. Alors oui, les Josh Anderson, les Zach Bolduc sont extrêmement importants présentement parce que vous allez voir rapidement comment les joueurs des Hurricanes vont quoi se débarrasser de la rondelle. C'est tenter un jeu que finalement qui n'existe pas. Laisser le rondelle là, comme Gilbert l'a si bien mentionné. Quand tu veux une bataille 50-50, tu as plus de chances que ta bataille 50-50, ce soit un joueur des Canadiens qui la gagne si tu es agressif.
9: Rado, en deux minutes, là, le match numéro 7 contre les Sabres, il y a eu une punition de chaque côté. Ouais. Je regarde hier le match numéro 1, la finale de l'Ouest, il y a eu 5 avantages numériques au total, 2 contre 3. Est-ce qu'on est rendu à cette étape-là que les sifflets commencent à être rangés puis on peut se permettre un peu plus de largesse sur la patinoire parce que les arbitres vont être plus tranquilles?
7: Oui, puis oublie pas une chose, les Hurricanes de Caroline en avantage numérique, là, 13,5% d'efficacité. Tu vas me dire que c'est seulement 8 matchs, mais c'est très ordinaire pour une équipe aussi talentueuse. OK?
9: Mm-hmm.
7: Ça, il y a deux choses là-dedans. Il faut justement que les joueurs des Canadiens comprennent. Là, moi, je dirais même, tu sais, hier, tu regardes le match, là, on a appelé de l'accrochage. Tu sais, Burns s'est fait prendre là-dedans. Il y a eu quelques pénalités de ce genre. C'est sûr qu'ils vont continuer d'appeler les bâtons élevés, les rondelles envoyées dans les
0: gardiens. Non, ma chef, c'était pas une pénalité. Moi, je pense
7: non,
0: pas
7: ça n'était pas une pénalité. T'as bien raison, Gilbert. On donne accroché en plus là-dessus.
0: Ben oui, non, il l'a poussé. Là. Il l'a poussé en plus dans le bas du
7: c'est
0: d'info
7: fois. C'est ça.
0: Ouais.
7: Non, ça n'avait aucun rapport, je suis d'accord avec toi.
0: Ouais.
7: En bout de ligne, regarder surtout après les coups de sifflet. Ça aussi, c'est important. Et c'est là où tu as une largesse incroyable à partir de la troisième ronde. Après les coups de sifflet, les arbitres regardent à gauche, regardent à droite. Faut vraiment que tu en donnes beaucoup pour qu'ils te sortent de là. OK? Surtout en début de rencontre. Il faut que les joueurs des Canadiens, après les coups de sifflet, tente d'intimider ces joueurs-là. Tu ne peux pas les laisser faire, les laisser patiner, leur donner de l'espace. Il faut que tu rentres dans leur tête. C'est pas facile. Tu peux le faire. Les autres équipes ont été en mesure de le faire au cours des dernières années. Il y a une certaine fragilité de ce côté-là. Il faut que tu l'exploites au maximum. C'est aussi la clé du succès contre cette équipe-là. Puis sais-tu quoi? S'ils lèvent le bras puis donnent une pénalité, c'est pas grave. Il y a plus de chances que tu toi, en mesure de gagner justement ton 4 contre 5, ton désavantage numérique, parce que c'est une équipe qui se cherche en avantage numérique présentement. Il y a beaucoup de points positifs présentement chez les Canadiens de la façon dont on joue. Puis il faut exploiter aussi cet aspect-là qui est l'agressivité, l'intimidation. Les Canadiens sont capables de faire et c'est la clé du succès.
9: Et on espère qu'ils vont être en mesure encore de neutraliser l'avantage numérique des Hurricanes ce soir. Notez bien là, oui, 20h du
0: comme
9: côté
0: dans
9: de
0: le
9: la
0: temps,
9: Caroline.
0: Hockey night, exact. Comme dans le temps.
7: Dans le temps, ça commençait à 20h02,
0: 20h03. C'est tout le temps ça, 8h. Hein? Ouais. Au forum, 8h. Ouais. 8h.
7: Là, c'est 20h15. C'est un petit peu plus fatigant, ce 15 minutes. Ouais, mais bon, on va vivre avec.
0: Ben oui, absolument. Hey, on est
9: pas le choix. Pas le choix, salut Renaud, bon matin,
0: bonne journée. À toi.
7: Oui. Bye. Oui, on se parle demain après une belle victoire. Souhaitons là, les gars.
0: Yes, sir.
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0: Oui, monsieur.
9: Avec qui?
0: Avec Anthony Marcotte.
9: Oui, monsieur. Canadien, Hurricane, ce soir, on était bien là. Faites-vous pas avoir. 20h. Le match est prévu. D'ailleurs, ce sera 20h pour la très grande majorité de la série, à l'exception de samedi, que c'est prévu pour 19h.
5: Il y a le match numéro 6 qui reste à déterminer dans l'heure aussi.
9: C'est exact. On sait pas encore. Je sais pas pourquoi, d'ailleurs. C'est le match du dimanche.
5: Ouais.
9: Est-ce qu'on anticipe un match plus tôt en après-midi?
0: Peut-être un 7h ou 6h, peut-être. Peut-être un 5h pour la télévision.
9: En même temps,
0: est-ce que l'autre conférence joue aussi cette journée-là?
9: Non, c'est en alternance.
5: Ouais.
9: Je sais pas. Peu importe. On verra bien.
0: C'était le fun en alternance.
9: Oui, c'est le fun parce qu'il y a toujours un match à toutes les soirs.
0: Non, mais c'est ça, quand tu es à l'hôtel le soir, la veille de la game, là, avec la boy, tu viens de finir ton team meal, ton souper d'équipe, et tout ça, tu restes à l'hôtel, tu regardes la game, c'est le fun. Mm. On faisait ça dans le temps, je pense qu'ils font ça aujourd'hui.
5: Ah, les gars doivent regarder.
9: J'imagine.
5: Ouais.
9: Le Canadien, le truc qui revient le plus, Tony, c'est une évidence, c'est le fait qu'une série s'est rendue en 7 et que l'autre série s'est terminée rapidement par balayage avec la douzaine de journées de congé. Est-ce que la fatigue, ce sera vraiment un énorme facteur selon les joueurs ce soir?
5: Ben, c'est une interrogation tout à fait légitime. Évidemment, le Canadien a 6 matchs de plus dans les jambes dans les séries éliminatoires que les Hurricanes qui se sont départis des Sénateurs d'Ottawa et des Flyers de Philadelphie en 4 matchs seulement. Le Canadien, on le sait, a trimé dur à 2 reprises contre le Lightning et les Sabres. Plus de minage, mais aussi plus d'adversité. Alors, il y a ça aussi là, qui doit entrer dans l'équation. Pour Alex Carrier, en tout cas, c'est vraiment pas une excuse. Au contraire, pour lui, la jeunesse du Canadien dans une situation comme celle-là peut faire la différence.
8: Ouais, c'est pour ça qu'on est la plus jeune équipe de la Ligue. Hein? On est en forme pas mal. Mais non, je pense qu'on profite de ce momentum-là. T'sais, on a eu beaucoup d'adversité. On s'est rendu les deux séries en 7 matchs. Je pense qu'il faut profiter de ça. Si on regarde pendant la saison, on a eu des stretches de matchs en peu de jours, pas mal plus intense que ce qu'on a eu dans les séries. Je sais que c'est pas les mêmes matchs, mais quand même. Fait que je pense que ça sera pas. Notre niveau d'énergie est assez élevé. Puis comme je viens de dire, on est jeune.
9: Mais ça, c'est intéressant, le point que on n'est pas fatigué parce qu'on est
0: jeune.
9: On est
0: jeune pour l'enfant.
9: Moi, je pense que c'est plus au niveau bobo. Tu sais, on n'a pas le temps nécessairement de se reposer pour se guérir. Mais d'être fatigué, je pense pas que ça, c'est un enjeu, Gilbert.
0: Ben pas. Honnêtement, là, dans les playoffs, surtout en finale de conférence, tu tombes comme dans une zone là que tu. On dirait que tu sens plus rien, à part les petits bobos, les blessures et tout ça, là. Mais au niveau de la fatigue, t'as raison, Deso. Tu te prépares pour la game, t'embarques sur la glace, puis c'est comme si. Tu sais, je me rappelle par expérience, les deux années, j'étais allé en finale de conférence contre les Oilers, là. On était pas fatigués. On allait en overtime, on allait. Tu joues, tu joues, tu joues, t'es dans la game et tout ça. T'es tellement t'as tellement d'adrénaline, puis tu veux tellement, tu sais, réussir, tu veux tellement bien faire, tu sais, que ça, ça va te charrier, là.
9: Exact.
0: Fait que, tu sais, puis Carrier a raison, tu sais, Alex, il a quoi, 28 ans, mais les Canadiens les jeunes sont excités. Hey, c'est excitant pour ces gars-là, là. Il y a un maudit paquet qui ont jamais été là, là. Un maudit paquet qui ont jamais été là, là.
5: Ouais, puis pour les vétérans, c'est important de leur dire aussi aux jeunes, vous ne savez pas si l'année prochaine, quand dans deux ans, quand est-ce que tu vas y retourner?
0: C'est ça, exact.
5: T'sais...
9: Moi, j'ai une belle pensée pour Suzuki, Goulet, Caulfield, les gars identifiés comme des piliers qui ont passé à travers la reconstruction. Mm-hmm. Sans dire un mot, là.
5: Dano est allé s'amuser à Los Angeles puis qui revient pendant qu'on s'en remet à gagner.
9: Exact. Dano s'est dit, oh, la reconstruction, ça me tente pas tant. Je vais aller faire les séries, je vais aller perdre contre McDavid, je vais venir après.
5: Mais ceci étant dit, on n'était pas là au moment de la négociation de contrat avec Dano. Là. T'sais, il a fallu faire un choix au niveau du plafond salarial. Il a quitté, mais on anticipait pas une reconstruction immédiate quand la signature du contrat est arrivée.
9: Non, pas du tout. Au contraire, même.
5: Au contraire.
9: Mais, on sait très bien que les négociations avaient été difficiles. Ouais, mais bon, ça, c'est chose du passé. Une chose qui est intéressante, par contre, puis tu l'as souligné un peu plus tôt, Tony, le Canadien, après avoir gagné en 7 contre Tampa Bay, un match émotif, puis là, finalement, wow! On est rendu à l'autre étape, c'est le fun, ok, parfait, les Sabres de Buffalo, et on a frappé un mur. Vraiment, le match numéro 1 de la série, ça a été plus difficile. Est-ce qu'on a appris de cette expérience-là pour pas répéter la même erreur, parce que c'est le même scénario, encore une victoire en 7 à l'arraché dans le match contre les Sabres, et là, une nouvelle série qui commence contre les Hurricanes.
5: Ouais, mais ce match-là contre Buffalo, ça a été un lent départ pour le Canadien, mais dans les 30 dernières minutes de jeu, on avait pris contrôle de ce match-là, puis on avait enchaîné avec 2 victoires successives par la suite. Donc, Oui, il y a certainement une leçon à tirer de ce match-là. Je pense que le Canadien est pleinement conscient que le niveau de jeu était pas adéquat pour amorcer la prochaine série. Il faudra être prêt ce soir. Puis Nick Suzuki, justement, a partagé son point de vue fort intéressant hier.
8: Yeah, I think so. I mean, game one against Buffalo, I felt, you know, we weren't really there emotionally, and it kind of showed in the result. I think, you know, that's definitely a learning curve that we, you know, we went through, and hopefully that'll help us for game one of this series. And yeah, they're a sharp team. I know their coaches and their players are been practicing really hard, and you know exactly what to expect coming into tomorrow. So you know, it's a challenge, and you know, I think we're a team that can you know, play really well against these guys.
9: Nick Suzuki qui mentionne le match numéro 1 contre Buffalo, on n'était pas nécessairement là mentalement entre les deux oreilles, ça a apparu dans le résultat. Puis je pense qu'on a appris de ça, c'est une courbe d'apprentissage. Leur entraîneur les ont bien préparés, ils savent à quoi s'attendre. Ce sera un beau défi pour nous, on est capable de jouer avec les Hurricanes.
0: Ils savent à quoi s'attendre. Puis ça là, tu sais, puis Nick Suzuki l'a dit, c'est un club qui pratique very hard, tu sais, s'entraîne très fort, puis avec brin d'amour, c'est ça. Fait que moi je pense que les gars vont être prêts parce qu'on s'attend justement à ce que les Hurricanes travaillent d'arrache-pied tout le temps. Il va falloir matcher, les gars, l'intensité. Matcher leur intensité, on n'aura pas le choix. La vitesse, on est capable de matcher la vitesse. Le Canadien est un peu rapide et tout ça. Mais tu sais, le grind, là, tu sais, les one-on-one, les bagarres un contre un d'un coin, tu sais, de sortir la rondelle de la zone, d'arriver premier sur le puck, de pas te faire enlever la rondelle, de garder la rondelle, d'aller au net, de pousser les défenseurs, de clairer le devant du net. Ça va être un beau défi. C'est un beau défi. C'est le fun en tabarouette pour les gars. C'est un apprentissage extraordinaire pour la jeune équipe du Canadien. Là, t'es rendu en finale de conférence. C'est excitant. Puis, écoute, moi, on n'a pas de complexe.
9: Non.
0: Pas de complexe contre la Caroline. Je regrette, là, pas de complexe contre la Caroline. On est capable de les battre.
5: Ils les ont battus toute l'année.
0: Je sais que c'est pas la même saison.
5: C'est
9: pas la même chose.
5: Mais ça reste qu'on les a battus.
0: C'est pas grave,
5: pareil.
0: On est capable pareil des autres. Puis c'est l'attitude qu'il faut avoir. L'attitude des autres, Calic.
9: Je suis d'accord. Faut juste te dire.
0: C'est quoi cette attitude-là, là?
9: Quelle attitude?
0: Mais non, mais tu sais, un petit peu, je t'attends. Je cherche un petit peu. La défense, un peu.
9: Je suis pas sur la défensive. Je veux juste dire que. On peut pas prendre pour acquis vu qu'on les a battus toute la saison.
0: Que ça va être facile
9: en série. Non, c'est juste ce que je dis. Non. Parce que les Hurricanes vont chercher, comme tu dis, Gilbert, à imposer leur rythme.
0: Exact.
9: Ils vont vouloir nous brasser, puis arriver premier sa rondelle, puis sortir de là pour pouvoir être prêt pour ça.
5: Ouais, puis on en a parlé tantôt au début de l'émission. Tu sais, les Hurricanes, ils ont leur style de jeu propre à eux. Peu d'équipes préconisent un style comme le leur. On dirait que c'est vraiment l'identité qu'a apporté Rod Brind'Amour. C'est une équipe qui mise beaucoup sur les statistiques avancées. Eric Toski en a parlé dans les derniers jours, le directeur général, qui disait, nous, tu sais, on met beaucoup l'accent sur des joueurs qu'on pense qui vont vraiment fitter dans ce qu'on fait. Mm-hmm. On vise des joueurs pour entrer dans ce qu'on fait de bien. Et clairement, la recette, elle fonctionne pour l'instant. Maintenant, de l'autre côté du spectre, Les Hurricanes, c'est 4 finales d'association en 8 ans, mais ça s'est toujours arrêté là. Ils n'ont pas été capables de passer à l'échelon supérieur. Ça, pour vous être certain qu'ils l'ont dans, dans la tête comme organisation. C'est le même entraîneur-chef, ouais. C'est le même propriétaire. Il y a des joueurs qui font partie de ce noyau-là depuis un bon bout de temps. Ils le savent, qu'ils n'ont pas été capables de d'amener
0: ça
5: cette équipe-là.
0: Tête, ça. Ça ouais.
9: Quatre
0: tête.
9: Finales d'association, puis j'ai pas fait la recherche, mais je sais même pas si au cours de ces quatre finales-là, on cumule 4 victoires.
5: Exactement, c'est ça. Renaud en a parlé hier. Non, ils se sont fait botter le derrière les 4 fois.
0: Ils se sont fait sortir en 4, là.
5: Ouais. Donc, tu sais, c'est ça, là. Oui, on peut les mettre sur un piédestal, c'est correct. Le Canadien peut arriver là comme négligé. Pas de trouble avec ça. Mais moi, je suis vraiment du côté de Gilbert. Pourquoi avoir un complexe?
0: Pas de complexe.
5: Aucun espèce de complexe. Tu les as battus cette année. Tu sais ce qu'ils apportent. C'est un bon club. Mais toute l'année, ils ont joué dans la métropolitaine. Ils ont dominé leur section. Puis pour moi, puis les séries confirment ce qu'on pensait. Il y a un monde de différence entre l'Atlantique et la métropolitaine cette année, surtout avec la chute des Rangers, la chute des Devils. Les Hurricanes ont eu facile, c'est évident. Le calendrier les a favorisés, le modèle de série les a favorisés, et là, ils arrivent en série. On va voir. C'est vraiment, là, moi, je ne demande qu'à être convaincu par les Hurricanes. Je suis pas certain, moi.
0: Ouais, tu gagnes la game le soir, là, tu mets un dans leur tête, là, ils vont dire « Fuck, here we go again. »
5: Ouais.
0: « Here we go again. » Tu sais, il faut vraiment... Le match de ce soir est très important. Tu parlais d'un match 5, le match pivot et tout ça, mais le match 1, surtout après un lay-off comme ça, moi, je pense que c'est important pour le Canadien. Moi, je pense qu'on va avoir appris de qu'est-ce qu'on a fait contre les Sabres de Buffalo lors du premier match. T'sais, on a sorti ça un petit peu flat, un petit peu d'un limbe et tout ça. Il va falloir être prêt.
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9: 9h31 minutes. La Coupe Memorial est à nos portes. On a comme l'impression, en plus, qu'on a une maudite bonne chance de la ramener dans la province. On en parle avec Mickaël Lalancette. Salut, Mick.
5: Salut, mon Mick.
0: Ça va?
10: Salut, les gars. Ça va très bien, vous autres.
9: Oui, ça va bien. Est-ce que je m'avance trop le coup en disant que les Sags ont de sérieuses chances de revenir avec le gros trophée?
10: Je pense que oui. Je pense que oui. En parlant avec des collègues dans l'Ouest, dans l'Ontario, même beaucoup des recruteurs aussi qui font les trois ligues, parce que bon, il y a des recruteurs qui sont attitrés seulement au Québec, mais il y en a qui voyagent pas mal. Puis dans les dernières semaines, dans les derniers mois, les gens me disaient « Moncton et Chicoutimi sont capables de rivaliser avec Brantford, avec Medicinat, avec Everett, avec les meilleures équipes au Canada. » Alors, à ce chapitre-là, c'était positif. Puis ce que j'aurais le goût de rajouter sur les Saguenayens, les gars, c'est qu'ils ont gagné le trophée Gilles Courteau ici au Québec, mais pas en puisant dans toutes leurs ressources. T'sais, ils ont continué à jouer à 4 trios malgré tout, même s'ils ont eu des difficultés dans la série contre Moncton. Et il y a des joueurs qui sont capables d'en donner bien plus que ce qu'ils ont donné, ce qu'ils ont offert depuis le début des séries. Puis tu sais ça, moi je me mets dans la peau de Yannick Jean, là, les gars. Tu vois un tournoi. Tu sais, la Coupe Memorial, c'est une autre bibitte complètement. Hein? Tu sais, c'est des un match, puis je veux dire, tu gagnes, c'est très bon, tu perds, ton tournoi, il devient vite en péril. Et j'en regarde pas, puis c'est que du talent, c'est des matchs qui peuvent être crucifiés. Mais dans la peau de Yannick Jean, je regarde ça et je me dis, hey, tel joueur, il peut en donner de plus. Maxime Massé, il peut être meilleur. Un tel peut en donner. Et ça, ben, ça veut dire que ton plafond, il n'est pas atteint. Tu sais, ton plafond, il est encore beaucoup plus élevé. Et c'est pour ça que je suis 100% d'accord avec toi de dire que les Saguenayens ont de très bonnes chances. Mais, tu sais, on a vu des équipes se pointer là avec des très bonnes chances puis faire patate, là,
9: ouais,
10: ça, on a vu ça aussi.
9: Mais on a vu ça souvent, surtout des équipes de la WHL dans les dernières années.
5: Ouais, puis c'est un court tournoi, tu sais, c'est facile de trébucher à la Coupe Memorial. Ouais. Tu sais, des fois.
0: Tu fais un peu d'important, là, puis tu es dans le tournoi.
5: Exactement.
9: Eh bien, là, c'est le fun parce que l'an passé, t'avais Gavin McKenna qui était là, qui était comme the next big thing, qui évidemment qu'on surveillait avec les Tigers de Minnesota. Cette année, c'est Landon Dupont du côté des Silver Tips d'Everett qui va être le gros nom à surveiller. À mon avis, c'est le gars du tournoi.
10: Ben, c'est sûr. Ben, je suis 100% d'accord avec toi. Puis, les recruteurs aiment ça, ça, ce genre. Puis là, c'est pas son année de repêchage, lui, là. Alors, c'est seulement l'an prochain. Alors, ça donne une lecture complètement différente parce que t'as du temps, là, beaucoup de temps devant toi. Puis, c'est une lecture. Tu sais, écoute, il y a eu 73 points cette année. C'est exceptionnel, là. C'est hallucinant comme performance. Puis, il est encore très jeune. Alors, tu sais, son année de repêchage est seulement l'an prochain. Tandis que, ben, pour certains joueurs, c'est l'année du repêchage. Alors oui, t'as raison, puis il va être à surveiller. Tu sais, Everett, honnêtement, c'est une saison incroyable. Je me souviens plus du nombre de points, mais c'est quoi? C'est 110, 112 points quasiment dans ces eaux-là. Ils ont deux très bons jeunes, des Finlandais en attaque, mais c'est sûr que la pièce maîtresse, une des pièces maîtresses, c'est Landon Dupont, qui est le cinquième meilleur pointeur des séries dans la Ligue junior de l'Ouest. Puis tu sais, en début de série, les gens me disaient Everett, c'est vraiment l'équipe à battre, mais il y a d'autres équipes. Puis ils ont, écoute, ils ont eu 16 victoires, puis ils ont perdu 2 matchs dans leur série. Alors, on peut dire qu'ils ont répondu aux attentes là, en connaissant un super parcours d'essai.
9: 117 points pour répondre à ta question, les Silver Tips d'Everett cette saison. Moi, j'ai hâte de voir si les Sags vont être en mesure de neutraliser Lyndon Dupont comme ils ont réussi à neutraliser Tommy Blair. Là, au final, c'est peut-être pas exactement le même joueur, mais quand même, on avait un défenseur vraiment qui sortait du lot, qu'on a réussi à contrer. Est-ce qu'on va pouvoir refaire le coup? Ça va être intéressant de voir.
10: Ben, c'est l'énigme. Tu sais, dans une série de 4-7, je dirais bonne chance, là. Mais dans un match donné,

0: dans le premier match contre les Knights de London et ça a donné énormément de momentum aux Foreurs. Après ça, il y a eu le match contre Edmonton qui est allé en, si ma mémoire est bonne, c'est double prolongation. Puis le match de demi-finale, c'est troisième prolongation. Puis Bibeau joue un rôle hyper important parce que, puis tu sais, les Foreurs étaient allés en sept matchs en finale ici au Québec, puis on se disait, ils n'auront plus de gaz, ils n'auront plus d'énergie. Mais Bibeau leur a permis de respirer. Puis moi, je fais le parallèle avec Lucas Beckman qui a été très bon. Tu sais, Gabe Smith a été nommé le joueur des séries au Québec, mais honnêtement, Lucas Beckman aurait pu avoir ce trophée-là. Il a été très bon dans les séries des Saguenayens. Il a fermé la porte, il a été calme. Il y a eu un ou deux mauvais buts dans la finale, mais ça se limite à ça. Et je pense qu'il peut avoir le même impact qu'Antoine Bibeault en a eu en 2014. Puis j'enlève pas le talent qu'il y a devant lui parce qu'il y a une super équipe. Mais comme je le mentionnais, les gardiens jouent un rôle prépondérant. Puis tu sais, j'ai hâte de voir. Il y a des énigmes hein, dans ce tournoi de la Coupe Memorial. Tu sais, comment Kelowna va sortir parce que c'est 35 jours de congé. Puis on a vu le meilleur et le pire dans les tournois dans les dernières années.
1: 35 jours de congé.
0: Oui, c'est ça. Ils se sont fait éliminer en deuxième round, Gilbert, puis ça me rappelle beaucoup...
1: C'est-tu plus long que les Cataractes en 2012, ça, Cataractes?
0: Là, j'y vais vraiment avec ma vieille mémoire, mais Shawinigan, je pense que c'était 34 ou 32 jours.
2: Ouais,
0: c'est plus jours, que Shawinigan. On a vu 40 jours, je pense que c'était Regina 2018. On en a vu là, des 35, plus que 35, on a vu ça. C'est arrivé moins souvent que ça fonctionne, que ça sourit à l'équipe qui a été éliminée. On l'a vécu à Windsor, on l'a vécu des équipes qui ont gagné à temps là, ben Saginaw. Puis d'ailleurs, il y a un parallèle à faire justement entre ce qu'on a vécu à Saginaw en 2024 et ce qu'on va vivre cette année. 35 matchs de congé pour Kelowna, puis ils ont été sortis par qui les gars dans les séries? Everett. Et ça, c'est ce qu'on avait vécu à Saginaw en 2024. Ils avaient été éliminés par les Knights de London. Puis ils ont eu le dernier mot. Alors, des fois, ça marche, mais règle générale, c'est très difficile pour l'équipe de retrouver son momentum.
3: Je me trompe pas, mais il y a eu Saint John aussi il y a quelques années. Ils ont même eu le temps de congédier le coach.
0: C'était 28 jours. C'était un petit peu moins. Je pense que c'était 28 jours. Mais c'est très difficile. C'est très difficile de se relever de ça parce que tu veux aller, tu cours après ton momentum. Puis, je veux dire, les autres, là, sont, tu sais, bon, Everett, ça a fini plus tôt un petit peu, tout ça. Ils sont plus reposés. Mais, tu sais, passer 10 jours, là, puis on va le voir. D'ailleurs, on en parle beaucoup ces jours-ci avec le Canadien dans la série contre les Hurricanes. Des fois, tu deviens déphasé, mais sur le long terme, c'est sûr que tu finis par prendre dessus. Là. Mais le tournoi de la Coupe Memorial, c'est pas une série 4 de 7.
3: Au début de la saison, on avait regardé le vidéo du repêchage canadien, puis ça avait beaucoup allumé Gilbert, parce qu'il y avait Aiden Popanikis qui était allé en disant « You're vicious », puis tu te souviens, Gilbert.
1: On l'a cuisiné.
3: Malheureusement,
1: pas mal,
3: on n'avait pas eu la chance de le voir parce que mononucléose, il avait raté les camps d'entraînement. Mais on pourra se reprendre parce qu'il joue avec Kelowna, Michael.
0: Ouais, exactement. Ça va être un des joueurs à surveiller. Puis tu sais, Kelowna, moi j'ai hâte de voir parce que ils ont des joueurs dans la ligue repêchés dans la Ligue nationale et c'est pas une équipe pactée. Lui, il fait partie des bons joueurs de l'équipe, mais c'est pas cette édition là. Je pense que les Rockets de Kelowna, je sais pas s'ils ont été pris à court dans leur cycle. Ils n'ont pas voulu tout scraper pour les prochaines années. Ils ont fait des transactions, mais ils n'en ont pas fait tant que ça. Alors, c'est un élément important qu'on va devoir surveiller. Puis, il y a l'autre équipe dont on n'a pas parlé jusqu'à présent, mais c'est Kitchener. Mm-hmm. Kitchener, là, ils sont loin d'être battus. J'ai sorti le nombre de joueurs repêchés dans la Ligue nationale. C'est 12 joueurs repêchés dans la Ligue nationale. Il y en a. On dit qu'ici au Québec, les Saguenayens sont pactés là, parce qu'ils ont fait des transactions. Ils en ont seulement 7. Alors imaginez le potentiel. On parlait beaucoup de Brantford dans la Ligue junior de l'Ontario. Pis c'est Kitchener qui a gagné. On parlait des Sags, ça faisait longtemps. Eux, ça datait quand même de 2008. Là, ça faisait 17 ans qu'ils n'avaient pas gagné de titre dans l'Ontario. Pis c'est un marché hyper important, mais qui n'avait pas connu de grandes performances dans les dernières
3: années. Ouais, puis avec les Rangers de Kitchener, on retrouve Sam O'Reilly qui en sera sa troisième participation à la Coupe Memorial de suite. Quand même.
0: Il faut, hein?
3: C'est du stock pour O'Reilly.
2: Attention, Lightning de Tampa Bay. Beaucoup de gens le voient directement dans la Ligue nationale l'année prochaine, O'Reilly.
3: Ça a été la transaction de Zach Howard.
2: Exactement.
3: L'ancien choix des Oilers d'Edmonton. Il a été changé au Lightning. Tony, je te laisse aller parce que je veux aller sur un autre sujet.
2: Ouais, mais je veux t'amener un peu sur le décès de Robert Irving, Michael, parce que je sais que tu en as parlé. Tu as été probablement celui à qui il a donné sa dernière entrevue. Là, parce que c'est un monsieur quand même assez discret point de vue médiatique. C'est une énorme perte, le Nouveau-Brunswick. Puis les Wildcats de Moncton, qui va assurer la succession d'un monsieur qui s'est tellement impliqué dans son club de hockey junior?
0: Non, je suis là. Puis écoute,

0: J'ai eu énormément de gens de Moncton, du Nouveau-Brunswick, qui m'ont écrit dans les derniers jours pour me dire à quel point c'était une terrible nouvelle. Heureusement, je pense qu'il y a une bonne nouvelle, c'est que dans la famille, il y a des passionnés de hockey, notamment un de ses fils là, qui aime beaucoup, beaucoup, beaucoup le hockey junior, les Wildcats. C'est impératif pour la Ligue de garder ce marché-là en santé, puis que la famille Irving demeure impliquée. Alors, j'ai hâte de voir, j'ai pas eu la chance de parler à des proches de la famille. Je pense qu'ils sont sous le choc, sont sonnés. Ça faisait plusieurs moi qu'il était très malade. Je sais pas même les gars s'il a pu regarder la finale tellement qu'il était, était très mal en point là. Alors, c'est une terrible nouvelle. Il a été un bâtisseur, tu sais, les gens disaient souvent ah, Monsieur Irving, un peu comme Scott McCain avec les Sea Dogs de Saint-Jean, ils sont pleins aux as, ils achètent des joueurs, c'est pas mal plus compliqué que ça. Si ces familles-là s'impliquent, tu sais, Monsieur Irving là, il avait quoi, 71 ans, 72 ans dans ces eaux-là. Si il y a eu ce niveau d'implication-là au fil des ans, puis encore l'an passé, quand j'ai fait mon entrevue, puis je raconte l'anecdote sur mes réseaux, sur ma page Facebook dans les dernières heures, mais tu sais, je racontais que j'allais talonner pour qu'il me donne cette entrevue-là, parce qu'il veut pas, il voulait pas en donner des entrevues. Monsieur Ving, c'est un gars passionné. Moi, je l'ai vu crier après des arbitres. Je l'ai vu, tu sais, il était dans ses grosses années, en pleine santé, là, il était vigoureux, mais sous les feux de la rampe, dans l'ombre, c'est un passionné, c'est un monsieur que moi j'ai adoré, puis qui se forçait quand il nous voyait, hello mon ami, puis il parlait en français et tout ça. Oui, c'est inquiétant, j'ai hâte de voir la suite, mais je pense que si je me fie aux indices que j'ai, je pense que la famille va rester impliquée avec les Wildcats, puis c'est leur bébé. Tu sais, Monsieur Irving, les Wildcats, c'était son bébé. Il les a rachetés après une saison sous le nom des Alpines de Moncton, qui avait été une saison épouvantable.
1: C'est croche, hein?
0: Puis, il a racheté ça, puis lui, dès le départ, il a mis de l'argent, mais au-delà de ça, il a dit, nous, là, on va monter une équipe respectée, puis on va faire de Moncton une plaque tournante du hockey junior. Puis, il a été capable de faire ça en faisant, oui, de l'argent, puis en amenant des Américains, puis des Européens d'impact, puis en allant chercher des anciens entraîneurs de la Ligue nationale. Tu sais, il y avait de la vision. Et tous ceux qui ont travaillé avec lui l'ont trouvé parfois dur, parfois mais juste et très loyal. Tu sais, c'est quand t'étais dans son cercle, quand t'étais autour de lui, t'étais un membre de la famille.
2: Mmh. Et très généreux. En cadeau, là, les joueurs qui sont repartis des Wildcats de Moncton, ils recevaient toujours un cadeau à tous les ans, puis c'était des cadeaux qui valaient beaucoup de sous. Fait qu'il avait pas peur de gâter ses joueurs, en plus.
3: Mais qu'on va manquer de temps, mais je redirige les gens vers ton article du Soleil qui est excellent. Est-ce qu'on devra pas changer le nom de la LHJMQ pour la LHJMQA, la Ligue de hockey junior maritime Québec américaine, parce qu'il va y avoir beaucoup de joueurs des États-Unis. On en reparlera, si tu veux, la semaine prochaine, parce que c'est vraiment un sujet qui va faire réagir. Mais pour les gens qui veulent le texte complet, ben, il est disponible sur Le Soleil. D'ici là, merci beaucoup, mon ami, puis bonne Coupe Memorial.
2: Salut, mon mec.
0: Bonne Coupe. Salut, les gars.
3: Ah ben, Mickaël Lalancette, journaliste pour Le Soleil. Honnêtement, je le tease, là. Ça vaut vraiment la peine. Allez lire ça. Puis on prendra du temps la semaine prochaine, parce que c'est un sujet qui va être encore très crédible dans le temps, puis il n'y aura pas de problème.
2: Il y avait 46 joueurs américains cette année dans la Ligue junior maritime Québec. Il y a un DG cité, anonymement dans le texte à Mickaël, qui anticipe peut-être 100 Américains l'année prochaine dans la Ligue. C'est beaucoup. C'est beaucoup trop. Ça n'a aucun espèce de bon sens. Mais Mickaël l'explique très bien pourquoi dans son texte.
3: Là, on en reparlera la semaine prochaine avec Mickaël, mais d'ici là, au retour, ce sera les matchs, mais aussi notre prédiction pour la série Canadiens Hurricanes.
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3: Solide! Oui, monsieur! Canadien Hurricane ce soir!
1: Oui, monsieur!
3: 20h!
5: Ça part! Match numéro 1 de la finale de l'Est, le Canadien qui est en Caroline, évidemment. Je vous surprends pas, les gars, mais sur clubbetway.com, c'est les Hurricanes qui sont favorisés ce soir. 1,53 la cote pour la Caroline et 2,6 celle pour le Canadien.
1: Ouais. Who gives a shit?
5: Exactement!
1: On a jamais été favoris à date. Qui mange la chenoute?
5: Exactement. Et là, les Hurricanes qui sont sur un long congé, 12 journées de congé pour eux. Puis je suis retourné voir, là, mais les équipes en série qui ont 10 journées de congé au plus dans le match 1.
1: Zéro.
5: Une victoire, deux défaites. C'est pas un gros échantillon, mais
1: cette année, ça, ou
5: dans l'histoire.
3: Non, dans l'histoire, cette année, il n'y a pas eu de 10.
1: OK. Ouais, mais si tu remontes, mettons, une semaine, tu sais, j'ai un...
5: C'est ça.
3: Quand même.
1: C'est ah non, regarde, non, non, c'est faut jumper sur eux autres à pied joint ce soir.
3: Pas le choix.
1: À pied joint, on y va, puis let's go, on met de la pression, voir comment est-ce qu'ils vont réagir. Le layoff va le avoir fait mal, c'est oui, sûr.
3: Je veux pas te prendre pied plat, là, mais Logan Stankoven marque souvent les premiers buts du match. Es-tu ouais. Prêt pour ça?
5: Ben, en fait, dans les deux premières séries, il a marqué le premier but dans chaque série, puis je suis retourné voir. Pour le match d'aujourd'hui, la cote sur Club Betway pour que Logan Stankoven marque le premier but, c'est 11 fois la mise. Fait que ça peut être intéressant.
1: Ah oui?
3: Quand même.
5: Quand même.
3: Quand même.
5: Voulez-vous qu'on se mouille pour la série, les gars?
3: Certainement. Gilbert, Canadien, hein?
1: Je vais prendre le Canadien en 6. Qu'est-ce que tu veux que je te dise, moi?
2: Ah, ben oui.
3: Troisième série de
1: suite. Mais c'est parce que tu voles une gueule. Je voulais
3: une gueule, tu gagnes là, là, tu finis ça à la maison.
5: Bon, 8 fois la mise.
1: Finalement, ça a rentré dans votre tête.
5: Enfin.
1: Tranquillement.
2: Les Hurricanes en 6 matchs.
3: Les Hurricanes en 6 pour...
2: Pour la raison principale qu'au début des séries, vous m'avez demandé mes prédictions, puis j'ai choisi la Caroline pour la coupe. Elle peut pas arriver, puis là, parce que c'est Canadien, ne pas y prendre. Fait que je prends Caroline. Pas le choix, même si ça me tente pas bantou.
3: Correct. C'est fair enough. Ali.
5: Moi aussi, j'ai Caroline en 6. La cote, en passant, c'est 4.75.
1: Fait qu'ils vont venir nous battre. Honou!
5: Ouais.
2: On se fait battre continuellement Hanou depuis le début des séries.
5: Je t'annonce tout de suite, Gilbert, on a perdu tous les matchs jusqu'à maintenant.
1: Hanou!
5: Hanou!
1: Hanou! Tous les jours!
3: Je m'excuse, Gilbert. Moi aussi, je vais y aller avec la Caroline.
2: Bah, ça, t'en avais aucune excuse. T'as vu Ottawa gagner, cette fille en partant en série.
3: C'est vrai.
2: Puis là, t'es prêt contre Canadien.
3: Mais tu vois, c'est drôle. J'aime ça que tu dises ça.
2: Y a-tu quelque chose à
3: élancer? T'as raison, mais je suis content que tu dises ça parce que ça va me permettre de m'expliquer.
1: Ah.
3: Si ça avait été Hurricanes Canadien en première ronde, je pense que j'aurais pris les Canadiens. Mais la façon que les Hurricanes jouent me font peur.
1: Ah, OK.
5: Tu les vois en peur. Combien, là?
3: En 6 aussi.
5: En 6 aussi. Ouais.
1: Fait que je suis seul?
5: Ouais.
3: Ouais. Mais ça, c'est ma tête.
1: Avec Adèle.
3: Mais mon cœur pense réellement que le Canadien est capable de battre ça.
1: Oui, avec mon cœur.
3: Honnêtement, là, c'est pas... On n'est pas leur touriste. On est capable de battre les Hurricanes de Caroline. Et ça commence ce soir. Je m'attends à une grosse performance du Canadien. Et quand on va reprendre les ondes demain, 5h54 dans le club du matin...
1: We're gonna sing, baby!
3: On va chanter! Parce que le Canadien va l'emporter soir en Caroline.
1: Oui, monsieur!
2: Quel
1: Here comes Max Lalonde, BPM Sport. Oh, oui, monsieur!
3: Contre le trafic.
2: Hey, Maxime s'est rendu à la station après avoir survécu aux lumières rouges.
1: Oui!
5: Tu prends
1: Canadien ou tu prends Caroline, là?
6: Canadien.
1: Okay. Ah, au moins, il y en a un qui a un petit peu de sens autour de la table.
3: Ben, toi, t'es autour de la table aussi.
1: Ah ouais, moi, je suis avec lui, là.
3: OK, c'est pas fait.
1: Vous autres, là, prenez-vous la Caroline.
2: Non, non, on prend pas la Caroline.
5: On prédit la Caroline.
3: C'est pas pareil.
2: On est logique.
1: What's the fucking difference? Tu prédis la Caroline, tu prends la Caroline.
5: Veux-tu qu'on te sorte les définitions?
1: Non, regarde, les définitions, le smart, là, tu feras ça demain. Tu feras ça une autre fois.
3: Merci, Gilbert. Merci, Tony. Merci, Ali. Max Lalonde s'amène dans les prochaines secondes. Bon match, tout le monde.
1: Bonne
3: association,
1: c'est pas
3: rien. Bonne game. On s'en parle demain, 5h54.

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1: 9h57, merci d'être là dans 100% Max. Olivier Vermeer, salut.
2: Salut Max, content que tu sois là.
1: 58 minutes de Saint-Lambert au studio de BPM sur l'avenue Laurier.
2: Bon.
1: 58 minutes à Saint-Lambert. En vélo, je le fais en 24. Ouais. En rollerblade, en 38. mais c'est pas grave, regarde, j'ai réussi. Hey, j'ai-tu payé mon parcomètre? Je pense que oui. Il me semble que j'ai payé mon parcomètre. Je vais te dire ça dans 10 secondes.
2: Cas,
1: peu importe.
2: C'est une machine.
1: Je m'occuperai de ça après. En espérant que le petit bonhomme vert passe pas à côté dans les prochaines minutes. Hey, c'est l'été officiellement. Bientôt. Bientôt. C'est lancé l'été. C'est le week-end qui lance l'été.
2: Ouais.
1: Je sais que c'est en juin. Là. Parce que là, c'est le Grand Prix.
2: Ouais, on le sent. Là.
1: Puis le boss, c'est en coton ouaté. Fait que ça, tu sais que.
2: Exactement.
1: Quand le code vestimentaire lousse à BPM, tu
2: sais. Quand les gars sont en gougoune, puis le boss est en coton ouaté,
1: ben
2: l'été
1: oui.
2: commence.
1: Notre patron, Robert Rangé, qui est tout le temps bien mis, avec des chemises d'autres coutures puis des vestons puis tout ça. Puis là, ce matin, le coton ouaté, il est-tu en gougoune?
2: Quasiment.
1: Je sais pas s'il est en gougoune.
2: Mais Georges et Gonzo, eux, sont en gougoune. Mais même l'hiver.
1: Mais Gonzo, lui, est en hoodie puis en gougoune.
2: Oui,
1: Gonzo,
2: à l'année longue.
1: C'est à l'année longue.
2: Ah non, puis on le sent, là. Finale de l'Est, ça fait été aussi. Là.
1: Ah, mais ça.
2: Il fait beau à Montréal. C'est le carré d'as. Il y a de quoi de spécial avec ça. Il y a une énergie dans la ville. C'est plate que le match commence à 8h, là, parce que je commence à être fébrile.
1: Hey, écoute, il y a du monde partout en ville.
2: Oui.
1: Je faisais des blagues là, sur la circulation, mais il y a vraiment beaucoup de monde sur les routes.
2: Ah oui.
1: Il va y avoir du monde. Dès que le show finit, je m'en vais sur Crescent. J'anime l'événement de la fin de semaine sur Crescent, puis c'est 4 jours là-bas. Puis il passe 600 000 personnes sur la rue pendant 4 jours. Puis là, tu sais, bon, je sais que dimanche, ils annoncent pas super. Mais quand même, tu sais, pour la course, on verra rendu là. Jusque-là, aujourd'hui, demain, il annonce quand même très beau. Au moins, ensoleillé, ça va être le fun. Il y a du monde de partout qui débarque à Montréal. Les chambres d'hôtel, ça déborde jusqu'à ça arrive sud de Montréal, jusqu'à ça arrive nord, jusqu'à Montérégie.
2: Ouais.
1: Tu sais, je parlais avec des auditeurs ce matin de l'autre show que j'anime. Ils sont en Abitibi. Eux partent ce matin venir au Grand Prix en fin de semaine.
2: Ouais.
1: J'ai dit, ouais, mais vous restez où, mettons? Ils disent, on reste à Mirabel. J'ai Mirabel. C'est la seule affaire qu'on a trouvée qui était abordable. Genre, ouais. OK. Fait qu'un hôtel à Mirabel pour après ça descendre au Grand Prix, sortir de la traque, revenir à Mirabel, retourner parce qu'ils font ça vendredi, samedi, dimanche, les trois jours. C'est compliqué dans la mesure où.
2: Colin, c'est la réalité.
1: C'est la réalité, là. C'est la réalité. C'est comme ça. Sauf que, cette année, l'organisation du Grand Prix ne se heurte pas à. Aucune problématique d'ordre urbanisme puis tout ça. Y a la
2: politique, disons.
1: Politique, là. Il y a la circulation, oui, de la réparation,
2: ça,
1: oui.
2: C'est Montréal,
1: Saint-Denis est fermé, parfait. C'est Montréal, ça arrive. Là. Festival Rue Barrée, c'est correct, ça arrive. Mais en termes d'organisation, les organisateurs de festivals, autant Peel que Crescent, à qui j'ai parlé, m'ont tous dit avoir reçu beaucoup plus de collaboration cette année de la ville qu'à l'accoutumée. Fait que ça, je pense qu'on peut saluer la mairesse Martinez Ferrada pour ça, de son ouverture, de sa reconnaissance, de l'importance de ce week-end-là, de ce moment-là dans l'année où la F1 est incroyablement populaire. Puis
2: hein?
1: Aime ou aime pas la bébite, là. Puis c'est correct, puis vous avez le droit, puis c'est drôle parce que j'ai eu une grosse discussion avec un mate-chum qui déteste ça.
2: C'est correct, t'as le...
1: Ah, puis hey, regarde, lui là, il dit, moi annulerais ça, parfait, moi je voulais pas que le mondial vienne. Tu vois, puis lui c'est un maniaque de soccer, puis lui il comprend pas qu'on ait pas payé 3 milliards pour un match Uruguay-Pakistan. Tu comprends
2: oui,
1: ce que
2: oui, oui.
1: Tu comprends ce que je veux dire, j'aime pas ça. C'est pas, puis les gens qui aiment ça, là, je vous comprends à 100%, puis tu encourages et tu roots ça. Ça de quoi t'es
2: ben
1: fan.
2: Oui, c'est normal. Là.
1: Ben oui.
2: Il y a des événements qu'on aime plus que d'autres, fait qu'on est prêt à accepter plus de choses, peut-être négatives, ou vous pouvez formuler ça comme vous voulez pour que cet événement-là ait lieu. Mais ça reste que, regarde, c'est bon pour l'économie.
1: Ben oui, c'est bon pour l'économie.
2: C'est une bonne visibilité pour Montréal, des villes qui ont des courses de Formule 1. Il n'y en a pas énormément, puis Montréal fait partie de ce club select-là depuis très, très longtemps. Fait, regarde. À ce point-ci, c'est un peu indéniable. On a l'événement, rendu là, c'est correct. Puis ça va être tellement une belle fin de semaine de sport. Là. Tu peux écouter ton Grand Prix, tes courses pendant la journée.
1: Bien
2: le
1: ça.
2: Soir, le Canadien joue. Tu as le CF qui est en action cette fin de semaine. Bon, la victoire qui a gagné son championnat
1: victoire.
2: Hier.
1: Hey, pour vrai, là, chapeau. Ouais. Bravo aux filles. Puis dans le timing des événements, là,
2: parfait.
1: C'est parfait. Que ça se passe hier, Journal de Montréal ce matin, partout. Puis c'est mérité.
2: Ben oui.
1: C'est un produit qui fonctionne. La victoire de Montréal, on... Tu sais, puis c'est drôle, j'en parlais avec Bruno Gervais ce matin, puis Bruno me disait, tu sais, quand le Canadien joue puis le Rocket joue en même temps, ça arrive pas souvent.
2: Non.
1: Mais ça arrive, ça se ressent dans les cotes d'écoute du Rocket, ça se ressent dans les assistances au Rocket, parce que c'est le même public.
2: C'est ça.
1: C'est le même monde.
2: T'écoutes
1: c'est...
2: le Rocket parce que le Canadien est pas à la télé. Si le Canadien est à la télé, tu vas pas écouter le Rocket.
1: Puis les acheteurs de billets, mettons, c'est pas nécessairement les mêmes, parce que la braquette de portefeuille est pas nécessairement la même. Le Rocket, c'est beaucoup plus accessible.
2: Ouais.
1: Mais la victoire, c'est complètement un autre public.
2: Ouais.
1: C'est complètement un autre public, puis c'est un succès. C'est un succès. Tu sais, ils ont commencé ça à l'auditorium de Verdun. Ils ont fait 4 matchs, puis maintenant, ils ont fait, parce que là...
2: Ça pogne trop, on n'a pas d'affaires ici, puis ils remplissent la place belle à tous les matchs, puis tant mieux, là, tu sais. Plus on peut avoir d'équipes professionnelles au Québec, mieux c'est.
1: Mais
2: plus
1: hein?
2: on peut avoir d'équipes qui gagnent au Québec, mieux
1: Mais
2: c'est.
1: Oui.
2: Puis plus il y a de gens qui sont intéressés au sport, ben tant mieux. C'est bon pour nous au final, c'est bon pour le Québec.
1: Tellement.
2: Fait qu'on peut juste se réjouir de ça.
1: Tu sais, puis Renaud avait raison ce matin quand il parlait de la victoire, justement, là, de ce que ça peut créer dans le temps. Tu sais, les 4 expansions, OK, parfait, peut-être que dans 2-3 prochaines années, ça va jouer sur le calibre. Sauf que le nombre de filles qui sont dans des programmes... universitaires américains qui voient peut-être là, une nouvelle avenue de hockey professionnel, une nouvelle possibilité de hockey professionnel. Tu sais, qu'est-ce qui nous dit pas que ça va pas faire en sorte que plus de petites filles vont s'inscrire à jouer au hockey au Québec très jeune?
2: C'est sûr.
1: Qu'on va en développer plus. Puis que maintenant, dans 10 ans, 12 ans, quand on sera rendu à 12 clubs, 14 clubs, 16 clubs dans la PWHL, on n'aura pas le format pour justement fournir de quoi qui est vraiment... mais vraiment compétitif.
2: Ben c'est sûr, parce que disons, il y a 10-15 ans, c'était une petite fille qui grandit à Montréal, au Québec, puis t'aimes le hockey, ben t'avais pas vraiment de modèle pour te dire, hey, si je continue longtemps dans le hockey, ben je peux accomplir ça, je peux atteindre cet objectif-là. Ben maintenant, disons, toi t'as une fille, Max, si un jour elle développe un intérêt pour le hockey, tu l'amènes regarder la victoire un jour, elle peut dire, hey, moi je veux être comme Marie-Philippe Poulin, je veux être comme Laura Stécy, je veux être comme Anne-Renée Desbiens. Alors il y a ce rêve-là qui existait pas il y a 10 ans.
1: Ah, puis chapeau à elle d'avoir porté ça à bout de bras, ce projet-là de la PWHL. C'est Corey Chavry qui fait un job incroyable. Marie-Philippe Poulin, qui est la meilleure joueuse de hockey au monde, barre oblique de l'histoire, qui remporte le trophée. Tu sais, ce n'est que positif pour le hockey féminin, ce n'est que positif pour Montréal. Puis d'ailleurs, je voulais lancer de quoi, puis je l'ai vu passer sur Facebook. Le compte Twitter R Abs là,
2: Abs on Reddit
1: c'est ça, Abs on Reddit, c'est comme ça qu'on l'appelle.
2: Ouais.
1: J'y trouve vraiment bon.
2: Ouais, ils ont vraiment du bon contenu.
1: Ils ont partagé de quoi hier, puis je savais que ça allait mettre le feu. Vous savez que depuis le début, je dis pour le flambeau du Canadien de Montréal,
2: ça prend une coupe.
1: Pas de coupe, pas de flambeau.
2: Ouais.
1: Fait que là vous oubliez Carey, il y a plein de gars que vous oubliez, Piqué, vous oubliez, il y en a plein des noms qui ont été soumis, là. J'ai oublié ça.
2: Ça coupe, peu importe.
1: Pas de coupe, pas de flambeau. Abs on Reddit ont partagé ce matin, pourquoi pas Marie-Philippe Poulin avec le flambeau. Puis là, j'ai fait, attends.
2: C'est une championne.
1: Est-ce que ça va à l'encontre de mes principes? Ou pas de mes principes,
2: tes standards que t'as établis.
1: Que je me suis auto-établi dans ma tête, en les trouvant bien intelligents. Parce qu'à ce compte-là, c'est Kara a gagné des médailles.
2: C'est ça, elle a pas gagné de coupe. Mais tu sais, si tu regardes, je l'ai devant moi, là, tout ce qu'elle a accompli. Okay? 3 médailles d'or olympiques, 5 médailles d'or au total, 4 fois championne du monde, MVP de la LPHF. Cette année, elle vient de gagner la Coupe Walter, MVP des séries. Je veux dire, il n'y a rien de plus qu'elle aurait pu accomplir dans son sport. Fait que c'est une gagnante. Est-ce que c'est assez pour le flambeau qui représente en quelque sorte la Coupe Stanley? Ça, c'est un autre débat.
1: Je me pose la question, puis je vous pose la question. 514-790-0919, parce qu'il va y avoir des matchs à Montréal. On est ce soir en Caroline, samedi
2: en
1: Caroline.
2: On en a au moins 2 autres.
1: Après ça, on vient lundi, mercredi à la maison.
2: Ça en prend 2, minimum.
1: Est-ce que faut rester absolument dans le CH ou Marie-Philippe?
2: Moi, je pense qu'il faut rester dans le Canadien. Parce que la symbolique du flambeau, elle est associée au Canadien, pas juste le hockey. Puis qu'il y a encore beaucoup de légendes du Canadien qui n'ont pas porté le flambeau. Mais tu sais, si jamais Marie-Philippe Poulin sort avec le... En plus, c'est une employée du Canadien. Je sais pas si elle travaille encore
1: au
2: pour l'équipe.
1: Mais des joueurs,
2: il y a quelques années, du moins, elle faisait. Si elle sort avec le flambeau, je vais pas être fâché.
1: Je savais que ça allait faire ça sur la messagerie texte.
2: Ouais.
1: Faut être un joueur du Canadien. Aucune chance. Je suis une fan finie de Marie-Philippe Poulin. Puis le pire, puis je l'aurais dit, là, c'est pas contre elle. C'est pas de faire son procès ou pas. C'est juste... Ben, j'ai posé la question à des gens au Canadien, c'est quoi le standard?
2: Ouais.
1: Avez-vous, mettons, quand vous avez pensé à ça dans le meeting de présentation d'avant-match, quand vous vous êtes dit qu'est-ce qu'on fait pour les avant-matchs, puis que la finalité de tout ça, ça a été il va y avoir un flambeau, on va prendre des anciens Canadiens.
2: Mm-hmm.
1: Avez-vous déjà mis des balises, tu sais, sur le plancher? Avez-vous déjà dit comme il faut que ça soit des anciens champions de la Coupe? Tu sais, puis là, t'as 93, 86, après ça, t'en as une trollée dans les années 70.
2: Parce que tu sais, Madame Béliveau, par exemple, évidemment, elle a jamais joué pour le Canadien.
1: Excellent exemple.
2: Mais.
1: Elle a pas un gros hockey d'épée.
2: Non, c'est ça. Mais je suis sûr que si elle sortait avec le flambeau, puis disons qu'elle est accompagnée par Piqué Subban ou même juste Madame Béliveau seule, avec peut-être quelqu'un qui l'accompagne, évidemment, là. Personne se plaindrait là, à cause de tout ce qu'elle représente, Mme Béliveau.
1: Tu sais, comme tu vois sur la messagerie texte, il y a 2-3 personnes, je l'ai vu passer vite, là, j'essaie de tous vous lire, vous êtes nombreux. Écrivez-moi votre prénom quand vous écrivez, si vous l'avez jamais écrit, que je puisse savoir avec qui on jase. Marie-Philippe Poulin mérite un très très bel hommage, assurément, au Centre Bell, mais le flambeau, c'est pour les joueurs du Canadien.
2: Bon. Gilbert aussi vient de m'écrire, là. Il dit, avec tous les joueurs qui ont joué pour le Canadien dans l'histoire, qui ont joué depuis longtemps... On peut attendre un petit peu avec Marie-Philippe Poulin, tu sais.
1: Mais
2: je comprends absolument. Moi,
1: je suis à la même.
2: Moi, je suis de l'avis avec ça. Et la seule exception pour moi, c'est Madame Béliveau.
1: Tu sais, tu vois, Jade nous écrit, si tu veux une mentalité gagnante, il n'y a rien de mieux que Marie-Philippe Poulin. Marie-Philippe Clutch Poulin. Puis d'ailleurs, salutations aux filles qui nous écoutent. On l'apprécie vraiment. T'sais, c'est vraiment fédérateur. Puis on le sait, BPM, en ce temps de série, on essaie de rassembler le plus de gens possible. Puis on fait de notre mieux pour aller ratisser le plus large possible. Évidemment qu'on est beaucoup Canadiens présentement. Puis vous êtes plusieurs à nous écrire. Mesdames, bienvenue sur les ondes de BPM. Merci d'être là avec nous autres. Marie-Josée dit c'est une victoire d'équipe. Hey, la messagerie texte est full.
2: Le sujet du flambeau, là, ça fait énormément réagir. À chaque fois qu'on en parle, t'sais, tout le monde a ses idées, tout le monde a ses opinions sur qui peut et qui peut pas porter le flambeau. C'est le fun.
1: Il y a un gars, l'autre jour, j'étais à la pharmacie, m'en va m'acheter du tout de bras. Du degré. J'ai deux canettes de degré dans les mains. Il y a un gars, il vient me voir, il fait franchement, Max, franchement, quoi? Il dit, Carey, le flambeau, il faut qu'il le porte. Ah, je fais, moi, je pense que non. Mais ça, c'est personnel.
2: Ben oui.
1: Dans la mesure où, tu sais, si j'allume ma télé lundi soir pis c'est Carey Price qui est là, je déchirerai pas mon chandail, là. Le gars, il a une illustre carrière. C'est le meilleur gardien de but de l'ère contemporaine, assurément. Sauf que tu peux pas mettre son nom dans la même phrase que Patrick Roy. Ça
2: non.
1: peut pas arriver.
2: Non.
1: Fait qu'il faut que ça soit Roy. Hey, c'est drôle, la message. Coudon, tu es en train de faire tirer un autre voyage en jet. La messagerie texte est pleine. Est pleine. Will, peux-tu me faire une question YouTube avec ça? Mettons, peux-tu me faire une question YouTube avec ça? Est-ce que Marie-Philippe Poulin mériterait de porter le flambeau? Juste voir. Mettons, sur YouTube, ça a l'air de quoi? Parce que là, sur la messagerie texte, ou, tu sais, flambeau ou hommage? Genre, mais ça prend. Il faut que Marie-Philippe. Il faut que la victoire.
2: Ben, elles vont être honorées, ça, c'est sûr.
1: Puis là, tu sais, mais
2: dans le match
1: là,
2: de
1: on
2: mardi,
1: dit Marie-Philippe, là, mais.
2: La victoire va être honorée dans le match de mardi. Avant le match ou pendant...
1: C'est lundi ou mardi? Ça va être lundi.
2: Lundi, t'as raison.
1: Ouais, ça va être déjà lundi. Il faut que la victoire soit là, présentée à l'écran géant. Toutes les filles soient
2: là.
1: Faut que la Walter Cup soit là.
2: C'est sûr.
1: Faut qu'elle soit là. Puis tout ce que le Canadien... Disons-le, là, le Canadien de Montréal fait preuve d'énormément de classe envers la victoire de Montréal. Tu sais, le showdown, là, le concours d'habileté à chaque année avec les filles qui se mêlent aux gars,
2: ah,
1: ils sont
2: cool.
1: pas obligés de faire ça.
2: Ah non.
1: Ils sont pas obligés de faire ça. Elles le font, ils le font. C'est vraiment cool. Puis le dernier, j'ai été avec Milan, le nombre de chandails et de victoires qu'il y avait dans la place, dans le Centre Bell, avec du monde qui était aussi content de voir Cole Caulfield que de voir Kat Dubois, que de voir Alexandra Labelle,
2: ouais.
1: que de voir Marie-Philippe Poulin. Je trouvais ça vraiment, mais vraiment cool. Fait que merci, continuez de réagir sur le message.
2: Hey, le vote est en ligne, là. On a déjà... t'as 60 votes en ce moment.
1: T'as beau.
2: 45 oui, 55 non.
1: Hein?
2: Fait que tu sais, c'est serré, là.
1: 45 oui?
2: Ouais, là, ouais.
1: OK. Mérite de porter le flambeau.
2: C'est pour ça, c'est une question polarisante. On aime ça.
1: Si jamais tu veux que la chicane pas, il me parle du flambeau.
2: Exactement.
1: Ça, c'est...
2: C'est supposé être un beau moment, tu sais, tout le monde. Mais c'est un beau moment, tout le monde est content, mais on a tous des opinions très, très fortes là-dessus.
1: Ouais, puis c'est correct, gars.
2: Ben oui.
1: Il fait beau, on en profite, allez voter sur notre chaîne YouTube, sinon par texto 514-790-0919. Nick Cloutier s'amène dans les prochaines. J'ai bien, bien hâte de l'avoir avec nous autres. Plein de choses à jaser avec Nick. Vous savez que lui, il suit ça de près. On va parler justement de la série qui s'en vient ce soir, Canadien Hurricanes. Les chances ont l'air de quoi de chaque côté. Nicolas Cloutier, retour dans 100% Max.
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1: 10h15 minutes. C'est malade sur le messagerie texte. Je comprends pas l'attachement que les gens ont pour cette cérémonie du flambeau. C'est comme devenu un quiz, là, genre une télé-réalité, là, ouais. Genre qui va être là cette semaine. Je vous l'avais dit que ça allait être Larry Robinson au dernier match.
2: Oui.
1: Ouais, on l'avait.
2: As-tu des infos pour la semaine prochaine, non?
1: Pas encore. J'imagine que ça dépend de qui va être en ville, mais on verra. On va aller jaser à notre ami Nicolas Cloutier de TVA Sports. Salut, Nick!
4: Salut, les gars. Ah. Je vous écoutais. On se demande c'était quoi le Bahreïn. Pour moi, le Bahreïn, il est simple. Une Coupe Stanley pour une équipe qui en a gagné 24, c'est non négociable parce qu'après, tu passes quel flambeau? Je l'adore.
1: Le flambeau Price, de quoi, c'est ça?
4: Oui, c'est ça. Carey Price passe le flambeau d'une finale de la Coupe Stanley. Ça fonctionne pas. T'as raison. Fonctionne pas. Je m'excuse, les gars, mais Carey Price l'aurait gagné la Coupe Stanley s'il avait été moindrement mieux entouré. Là. Ça, c'est ouais. Un débat complètement différent. C'est
1: ben
4: juste
1: oui.
4: Que t'en as gagné 24.
1: Non, mais c'est ça. Là. Moi, je me suis fait chier dans la pharmacie parce que j'ai dit que Carey Price ne méritait pas le flambeau. Ce que je disais, c'est que dans ce qu'on a établi chez le Canadien c'est comme ça. Standard, ouais. C'est le flambeau. Moi, j'étais là le soir, je pense que c'était contre les Rangers de New York. L'année passée, ils ont présenté l'équipe du millionnaire, là, l'équipe des années 70. Les 9 restants, les 10 restants, t'es debout sur la glace. Tu fais comme, my God, il y a genre 130 ouais. Coupes Stanley sur la glace présentement.
4: Exact,
1: ça fait aucun ça. Sens. Là.
4: Ah ouais, si tu veux te comporter comme une équipe sérieuse avec le prestige canadien, ben, t'as pas le choix d'être restrictif dans tes choix. C'est plate. Là. Tu peux pas inclure tout le monde.
1: Non, tu peux pas. Puis la Coupe Stanley, c'est un club select. Puis il y en a peut-être d'autres ouais. Qui vont y réaccéder bientôt. Canadiens Hurricanes, les premiers trios de chaque bord ouais. Ne font absolument rien.
4: Exact. Il y a deux choses que tu peux dire si t'es un partisan du Canadien et tu veux y croire contre les Hurricanes. La première, il n'y a pas vraiment une véritable vedette chez les Hurricanes. Leur premier pointeur, Sébastien Aho, 25e pointeur de la Ligue nationale cette saison. Ben, la deuxième, c'est que le premier trio des Kings est autant au neutre que celui du Canadien. Alors, je regarde la production à 5 contre 5. Là. Aho, 1 point en 8 matchs. Svechnikov, 1 point, 8 matchs. Jarvis, 2 points, 8 matchs. Alors, tu combines les trois ensemble. Là.
1: Ouais.
4: 4 points en 8 matchs, les trois ensemble cumulés à 5 contre 5, c'est pas grand-chose. La grosse ligne des Hurricanes, ironiquement, là, c'est celle de Hall, Stankoven et Blake. Hall, il joue comme le gars qui a gagné le trophée Hart en 2018 en ce moment. Il a 12 points en 8 matchs et 10 de ces points-là sont à 5 contre 5. C'est l'attaquant le plus productif de toutes les séries à 5 contre 5 et il a toujours bien juste joué 8 rencontres.
1: Et quand même... Puis tu sais, d'un côté comme de l'autre, on en attend plus du premier trio. Est-ce que ça pourrait être la série du réveil? Tu sais, mettons que ça se réveille des deux côtés, les deux premiers trios, ça ouais. Va changer le poil de la série parce que les Hurricanes nous ont pas habitués à des festivals offensifs ou à de l'attaque explosive.
4: Ouais, je pense que si les deux premiers trios de chaque côté se réveillent, ça s'annule. T'sais, le problème, les gars, c'est que les gens vont pas aimer ça. Ils vont penser que je glaze les Hurricanes. Là. J'essaie juste d'analyser ça froidement. Là. La profondeur des Hurricanes est épouvantable.
1: Ouais.
4: Le Canadien n'aura pas vu cette profondeur-là. Hey, je m'excuse. Là. OK, parfait. Mettons que tu as neutralisé le premier trio. Fine. Tu as neutralisé le deuxième. Très bien. Ben, après, Nicolas Ehlers, là, qui est leur deuxième meilleur pointeur.
1: C'est le troisième.
4: Il est sur le troisième. Il est sur la 3.
2: Ben oui.
4: Avec Jordan Staal et Martin Hook. Tu regardes leurs trois paires défensives. Les Hurricanes, là, ils n'ont aucun défenseur là, qui va jouer moins de 2 minutes là, pendant un match 7. Ils vont tous jouer. Et il y a un gars qui s'appelle Alexander Nikishin sur leur troisième paire. 33 points, plus 18 cette saison.
1: Hey, j'ai une question pour toi. Paire, là. J'ai parlé avec un ami cette semaine, là, on parlait de Nikishin justement, puis il me disait hey, il frappe comme un train, puis il frappe, puis il est dangereux, puis c'est un des meilleurs dans la Ligue nationale, les mises en échec, là, je serais wow.
4: Ouais.
1: Il frappe, puis il est bon, là. Il est physique, mais c'est pas. Tu peux pas le mettre sur la même ligne que, mettons, Romanov. Là.
2: Non.
4: Non, c'est pas la meilleure invention depuis le pain tranché, c'est juste que il se retrouve sur une troisième paire. Et dans bien d'autres équipes, il serait sur le top 4. prêt. Non, là, on peut pas en parler comme un défenseur élite. Et je suis d'accord avec toi, Romanov, aujourd'hui, là, au moment où on se parle, je pense que c'est un meilleur défenseur que Nikishin. Et, c'est drôle parce que tu regardes ça, tu parles des mises en échec, Max. Je pense que ça va être la série la moins physique, là. Ouais. Mais tu regardes les mises en échec par 60 minutes. Les Hurricanes, depuis le début des séries, en ont plus que les Sabres, plus que Lightning.
1: Ah ouais.
4: Mais ils n'ont aucun tough. Alors, oui, la série va être
1: intense. Ils ont des lots, mais ils ne joueront pas.
2: C'est ça.
4: Exact. Ben, c'est ça. La série va être intense. Il va y avoir des mises en échec. Mais entre les sifflets, il ne va rien se passer.
2: Non, non, ça ne va pas être comme contre le Lightning où à chaque sifflet, il se passait de quoi. C'est juste que c'est une équipe qui est tellement intense avec son échec avant que ouais. Ils finissent par te mettre beaucoup de pression, beaucoup de mises en échec. Un gars comme William Carrier qui joue sur le quatrième trio, Jordan Staal, même s'il commence à vieillir, ça reste que c'est un gars qui performe encore à 37 ans, un des très bons troisième centres ouais. de toute la ligue. C'est ça les Hurricanes.
1: Tu sais, puis même cette semaine, j'avais la discussion avec le même ami qui me parlait de Nikishin et dit, tu sais, on regarde les stats des Hurricanes, ils ont pas de points, ils ont joué 8 matchs.
2: Ah oui,
1: comment comment veux-tu, le Canadien a joué 14 matchs.
2: C'est ce match de différence. C'est, je t'allais voir tantôt, c'est le plus grand écart pour une finale de conférence depuis 1987. C'est rare que tu vois autant ça, une équipe qui a été aussi expéditive contre une autre où toutes les séries sont allées jusqu'à la limite de 7 matchs. Puis c'est pour ça que c'est comme difficile un petit peu de se faire une idée sur cette série-là parce qu'il y a tellement qui peut entrer en contre. Est-ce que les Hurricanes vont être rouillés? Est-ce qu'ils vont être juste reposés, super frais? C'est vraiment dur de se faire une idée.
4: Mais je suis d'accord avec toi. Je suis d'accord avec toi. C'était la série pour laquelle j'ai eu le plus de difficulté de faire une prédiction parce que est-ce que je dois les analyser sur papier, les Hurricanes?
2: Ouais.
4: Comment je dois les prendre? Parce que, tu sais, si tu regardes les chiffres, là, Buffalo, c'était la meilleure équipe de toute la NH depuis le 9 décembre. Là.
1: Ouais.
4: C'était pas l'Avalanche et c'était pas les Hurricanes, c'était Buffalo.
1: Mais il y a tellement d'affaires là-dedans, tu sais, puis ben oui. Ça me fait rire, moi, quand je vois des gens dire ouais, ils ont battu 3 fois cette saison. Oh, oui. Oh ouais, on peut aussi pas les battre 4 fois puis s'en aller très vite.
2: Et si tu regardes les matchs que le Canadien a gagné contre les Hurricanes, c'était des victoires à l'arraché. Là. Le dernier, 3-1, c'était un dimanche, je me rappelle, au mois d'avril. Une victoire par la peau des fesses. Il y avait celle pendant les fêtes, je pense que ça avait terminé 7-5. C'était un match complètement fou. Faut faire attention avec cette statistique-là.
1: Ouais.
4: Tellement d'accord, Ali.
1: Rappelez-vous, excuse-moi, Nick, mais rappelez-vous, il y a 2 ans, quand les Canadiens sont partis dans le sud aux fêtes puis qu'ils ont rossé tout le monde dans leur voyage dans le sud, ils sont revenus. Alors, les Canadiens avaient tout gagné. Aurais-tu mis Canadiens Panthers en série cette année-là?
4: Eh hey boy! je veux dire, ces trois matchs-là, pour moi, ils veulent rien dire. Aussi parce que, bon, il y a un des trois matchs que le gardien, c'était Bossy.
2: Ouais.
4: Et deux autres matchs, c'était Anderson. Mais Anderson, pendant la saison régulière, était épouvantable. Pas l'ombre de lui-même. Mais là, c'est pas le même Anderson depuis le début des séries. Il y a deux gardiens. Les deux gardiens qui sont les plus hot depuis le début des séries, c'est Jakub Dobesch et Frédéric Anderson. Alors, t'affrontes pas la même version des Hurricanes à Caroline que t'as croisé en saison régulière. Alors, pour moi, ça veut absolument rien dire.
1: Non, vraiment pas. Puis, on va le voir au fur et à mesure que la série va avancer. Si le premier trio peut débarrer et qu'on fasse flancher Anderson, je pense que la chance du Canadien... Tu sais, si on pouvait espérer un moment où le capitaine se lève, où le 13 se lève, puis où le 20 se réveille, c'est là, là.
2: Mais parce que s'il se réveille pas dans cette série-là contre les Hurricanes, on va avoir des grosses discussions cet été. Là. De là, on va avoir une remise en question, puis je suis pas en train de remettre en question est-ce que c'est des gars des séries, Caulfield l'a montré, Suzuki l'a montré, Slavkovski a le potentiel pour le faire... Mais si tu débloques pas en 3 rondes, c'est un sérieux problème. Là. Il faut que ça se passe dans cette ronde-ci contre les Hurricanes. Il faut que ton premier trio t'apporte de quoi parce que je pense pas que le Canadien va encore être capable de gagner juste à cause de sa profondeur. Là. C'est bien beau Alex Texier, puis Kirby Dack, puis Josh Anderson, puis tout ça, mais ça t'en... faut que tes gros canons produisent à un moment donné.
4: Oui, Ali, l'avantage numérique du Canadien, pas sûr qu'il va être aussi efficace contre l'infériorité numérique des Hurricanes. Le premier trio, là, il a fait ses dégâts justement avec l'avantage d'un homme. Alors, il n'y aura pas le choix de... Si l'avantage numérique ne peut pas fonctionner, ou encore là, si les arbitres ne décident pas de pénalité parce que les deux clubs décident de jouer au hockey, puis c'est du hockey qui est clean, ben, les unités spéciales ne vont pas pouvoir autant sourire aux Canadiens. Je veux dire une chose aussi sur le premier trio. Moi, j'ai aucun problème avec le jeu de Nick Suzuki depuis le début des séries.
2: Ouais.
4: Moi, je l'ai remarqué sur la glace. Mm. Il fait des jeux partout, sur les 200 pieds. Ça se transforme pas tout le temps en but. C'est plus du côté de Caulfield et Slavkovski que, bon, je suis embêté dans les deux premières rondes.
1: Avez-vous regardé hier Golden Knights contre Colorado?
2: Ouais.
4: J'ai eu le temps de zapper un peu, moi, personnellement.
1: J'ai regardé à partir de la deuxième, mettons, de deuxième jusqu'à la fin du match, là, ça joue au hockey.
2: Oui.
1: C'est là, et puis tu sais, je sais qu'on n'aime pas ça dans la Ligue nationale quand on dit ça, le hockey de l'Est et le hockey de l'Ouest, c'est pas le même hockey. C'est pas la même affaire.
4: Ouais.
1: Ça va être bien intéressant. Puis ceux qui ont donné Vegas gagnant, je peux peut-être comprendre pourquoi. Tu sais, sans Cale Makar hier, évidemment.
2: Ben, ils sont allés chercher le match qu'ils devaient gagner parce que pas de Cale Makar, ça change complètement la donne. Puis sérieux, Vegas, là, il joue vraiment du bon hockey en ce moment. Le Mitch Marner, évidemment, mais Dorofeev, t'as un gars comme Howden qui. Sorti un peu de nulle part.
4: Brett Howden?
2: C'est un gars de quatrième trio, il est rendu à 9 buts en série, ça n'a pas de bon sens.
4: Ça n'a aucun sens. C'est comme si Jake Evans avait 10 buts. Là.
2: C'est ça. Puis tu sais, Carter Hart.
1: C'est comme si Alex Newhook était le meilleur buteur du Canadien.
2: Ouais, exactement,
1: Montréal.
2: On vit un peu la même chose.
4: Si ça arrivait.
1: Ouais,
2: ça serait capoté. Puis tu sais, Carter Hart, bon, il s'est passé ce qui s'est passé à l'extérieur de la patinoire, puis on peut penser ce qu'on veut
1: c'est
2: de
1: un
2: ça.
1: Bon gardien de but.
2: Mais là, ça reste que. Il fait vraiment du bon travail avec les Golden Knights en ce moment. Là, il est redevenu un petit peu le Carter Hart qu'on avait vu au début de sa
1: Vegas
2: carrière avec les Flyers.
1: Mais Vegas,
2: ils
1: habituent à gagner avec des gars qui arrêtent. Tu sais, Aiden Hill, rappelez-vous.
2: Ça peut-être nulle part.
1: Personne qui avait Aiden Hill en poster dans sa chambre. Là.
2: Non.
1: Il est arrivé, on a fait c'est qui ce gars-là, puis bang, ça marche.
2: Ouais.
1: Tu sais, des histoires, il y en a comme celle-là, mais ça va être... Ça va être bon, ça va être intéressant.
4: Je peux pas imaginer qu'ils gagnent la Coupe Stanley. Ils sont-tu détestables en plus?
2: Je sais.
4: J'écoutais leur directeur général là, se fendre d'excuses. Là. Ah, on n'a pas pu donner la permission aux
1: fans
4: de parler à Cassidy parce qu'on est en mode série. Hey, laisse-moi dire comment tu fais ça en mode série. Tu prends le téléphone, tu dis oui, tu raccroches, ça prend 3 secondes.
1: Ouais, mais tu sais, c'est des excuses en disant qu'ils ont perdu.
4: C'est risible, non, mais c'est risible. C'est nous prendre pour des imbéciles.
1: Ouais, mais...
4: Hey, j'aurais bien plus de respect pour toi si tu me disais, hey, sais-tu quoi, c'est des équipes qui sont dans l'Ouest, c'est compétitif, on n'est pas sûr encore, laisse-nous y penser. Là, c'est des mensonges éhontés.
1: Mais te rappelles-tu, par exemple, Nick, quand Vegas est entré dans la Ligue, à quel point Gary Bettman capotait sur ce marché-là, puis il était donc content, puis il avait quasiment arrangé l'expansion pour les rendre compétitifs tout de suite. Est-ce que les Golden Knights sont pas en train de bousiller leur relation avec la Ligue nationale de hockey, puis le front office, tu sais, puis Bill Daly, puis Gary Bettman? Parce que Gary Bettman, on le sait, là, le syndrome de Napoléon, faut pas que tu le contredises, puis tout ça... Est-ce qu'ils sont en train de se mettre la ligue à dos? Est-ce qu'ils sont à ce point big dans leur tête pour se dire on est à Vegas, les poches sont pleines, les coffres sont pleins, le monde est là, on a un bon club. Fuck you.
4: Hey, quand Amazon avait commencé à faire des documentaires là, avec l'accès aux vestiaires dans la Ligue nationale, Bettman avait dit aux équipes, eux là, va falloir que vous vous fassiez à l'idée là. Nous, on ouvre les vestiaires maintenant. On a vu ce qui se passe avec la F1. On a vu comment ça a élargi la base, le bassin de partisans. Ben, nous, on va faire ça. Puis vous allez devoir boire le Kool-Aid, que ça vous plaise ou non, parce qu'on en a besoin pour faire croître le sport. Et de ce que je comprends, être mic'd up, ça ne plaisait pas aux Golden Knights. Puis ils refusaient obstinément de porter le micro pour ces espèces de séquences-là, behind the scenes, qui sont hyper sympathiques, qu'on partage sur les réseaux sociaux.
2: Mm-hmm.
4: Alors, tu sais, si les Golden Knights ont enlevé un choix au repêchage, la NNH a enlevé un choix au repêchage aux Golden Knights, là, c'est parce qu'on n'en est pas au premier conflit là, en coulisses avec cette équipe-là.
1: Mais secrètement, il n'y a pas une partie de vous qui rêve de voir Martin Saint-Louis contre Torts en finale de la Coupe Stanley?
4: Ça. Ben oui. Mais oui, ce serait.
1: Écoute.
4: Ou ben, même là, même Canadien Avalanche, il y aurait quelque chose de spécial.
1: Ah ouais, puis là, on diffuse ça.
4: Ça donnerait quoi au centre Vidéotron?
1: Ouais, on diffuse ça au centre Vidéotron, puis Jérôme Landry à Québec est bien fâché.
4: en tout cas, il va tweeter.
1: Je le salue, Jérôme, c'est un ami, c'est un gars que j'apprécie beaucoup. Mais s'il y en a un qui est heurté dans ses sentiments, Jérôme Landry, là, de l'utilisation du centre Vidéotron pour faire la promotion du Canadien Montréal, c'est mon chum Jérôme. Je le salue puis je lui souhaite une bonne saison de golf, mais je fais juste imaginer à quel point ça ferait mal. Hey, merci Nick, très gentil, on se revoit bientôt.
4: À bientôt les gars.
1: Salut Nicolas Cloutier de TVA Sport, j'adore Jérôme.
2: Ouais.
1: Puis tu sais, lui il était au-devant de la marche bleue de la Nordique Nation
2: ouais, tout ça.
1: D'un, il fait un excellent job, là, c'est tout un show de radio, puis je le salue. Mais c'est un de ceux qui a mis énormément d'énergie à la promotion, à les autobus, à un moment donné, pour aller à New York, comme nous autres, on avait fait pour aller encourager Roy derrière le banc, puis tout ça. Le gars, il saigne nordique, il saigne bleu, là. Mais c'est ça.
2: C'est quoi? Y a-tu du monde qui préfère vraiment que cette aréna soit pas utilisé.
1: Hey, c'est utilisé, c'est des shows pis tout.
2: Ah oh, ouais, du hockey junior.
1: Le salon d'habitation. Non, non, mais c'est ça. Non, mais c'est utilisé. Les gens de Gestev se servent du centre Vidéotron avec brio, là.
2: Oui, mais on s'entend que quand le gouvernement du Québec a mis de l'argent pour cette aréna-là, c'était pas pour le salon de l'habitation.
1: Oui, mais dans le temps, les franchises coûtaient 500 millions. Là.
2: Exact.
1: Là, c'est rendu 4 milliards.
2: Exact.
1: Tu sais, oui. J'ai mené, c'est parce que tu peux pas. Hey, avant d'aller à la pause puis de faire entendre les extraits, on va s'amuser, OK? Parce que je vois plein d'affaires passer pour le flambeau
2: ouais.
1: sur la messagerie texte. Allez-y avec vos meilleures niaiseries, puis je vais aller quelques-unes à la fin du show.
2: C'est bon, ça.
1: Genre, qui devrait porter le flambeau?
2: Genre Scott Gomez, là.
1: Des affaires improbables.
2: Parfait.
1: Genre, puis on va aller lire les meilleures réponses à la fin du show. Fait beau, on s'amuse. Le Canadien est en action ce soir. On est en mode avant-match. D'ailleurs, Greg et l'équipe du tailgate seront en avant-match ce soir, après le tailgate, pour vous préparer à ce match numéro 1 entre le Canadien et les Hurricanes. Au retour, je vais vous faire entendre Tortorella sur Martin Saint-Louis. On revient, c'est très bon, restez là.
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5: 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And do you see the old Marty, the player?
6: Marty was a pain in the ass, quite honestly, with how many questions he'd ask. So I kind of figured he was going to be there eventually. Very inquisitive. It was relentless as far as the questions he'd ask. I'm proud of him. I know him very well. We're very good friends. I'm proud of how he went about it. He wanted to spend time with his family and his boys. He wanted to coach them. I think he picked a time when his boys probably stopped listening to him and wanted to continue. I think he's great for the game. I think he's got a unique mind. And bring so much to the game. So, I just texted him today, and we stay in touch. I what he did for me when I was a coach and he was a player, I'll never forget. I'm so happy and proud of him as far as what he's done here.
1: Ça, c'est John Tortorella sur Martin Saint-Louis. Il dit, il était désagréable avec ses questions du temps où je le coachais, puis des questions sur le coaching. Ouais. Il dit, c'était clair qu'il s'en allait là. Il dit, c'est un gars qui a une personnalité qui est vraiment différente de toutes les autres, qui se tient à l'écart des autres en termes de standards qu'il s'impose lui-même. C'est à ce point... Excusez.
2: Qu'est-ce qui se passe de l'autre bord de la rue? Oh. Font-tu un train?
1: Est-ce capable de virer la caméra dans la rue? C'est George et je sais pas si Will est là ou Will est parti filmer. Will filme dehors avec eux autres.
2: Il y a un prêtre!
1: Il y a un prêtre avec George et Gonzo qui marchent sur l'avenue Laurier dehors. Ils font un train d'une vingtaine de personnes, 20-25 personnes. Ouais. Vous allez voir ça bientôt. Ils font le train sur la rue. Il y a un prêtre.
2: Oh, l'auto s'est arrêté une chance. Ça aurait pu être
1: c'est
2: désastreux.
1: Vraiment drôle.
2: Même Ben Roger est là.
1: C'est Kevin Sin, le prêtre? Je vais aller voir, c'est vraiment...
2: Ça risque d'être sur nos réseaux sociaux dans pas long, là. Mais... Il y a même des gars d'un chantier à côté qui sont là.
1: C'est incroyable. C'est incroyable. Il y a juste George Gonzo pour faire ça. Manquez les pas à la Gonzalez à partir de... tantôt à partir de 10h54. Notre patron Robert, il est comme tabarouette.
2: Ouais. Les choses qu'on vit.
1: Robert est en train de se dire, imagine là, quand j'avais une station avec des animateurs sérieux, tout ça, puis qui faisait des affaires publiques.
2: Oh, oui.
1: Alors, c'est ça, le sport, ça fait ça des fois. Mm-hmm. Fait que c'était le fun d'entendre Tortorella, justement, là, sur Martin Saint-Louis. Dans le club du matin, on a parlé des possibles changements à la formation à venir dans cette série-là. Anthony Marcotte l'a abordé, mais de ce rôle qu'ont ces gars-là qui rentrent et qui sortent de la formation, puis de ce que ça peut causer dans une équipe. On l'écoute sur particulièrement Brandon Gallagher.
7: Tu sais, dans le négativisme, il y a des gars qui sont restés à travers ça, dans le processus. Là. Moi, je pense à Josh Anderson, dont le rôle a changé, qui a joué top 6 pendant un bon bout de temps chez le Canadien, puis qu'à un moment donné, a descendu dans la hiérarchie. Ça le rend pas moins efficace aujourd'hui. On a besoin de lui dans les séries éliminatoires. Brandon Gallagher, qui a été au cœur de ça, mais qui n'est certainement pas un élément négatif autour du club, malgré le fait qu'il ne joue pas. On a été capable de garder ces gars-là engagés, ça c'est ultra important, d'aider l'équipe à pousser, même si ton rôle est rendu différent au fil du temps. Ça, je pense que c'est une grosse job de la part du coach, d'avoir réussi à inculquer ça à ses joueurs, de que les vétérans se soient sentis importants dans ce processus-là, parce que tranquillement, leur rôle a diminué, puis on a amené les jeunes à leur place.
8: Ouais.
7: Pas si facile que ça, là, quand les gars se font tasser tranquillement. Il n'y a pas plus évident que le cas Gallagher actuellement.
1: Tu sais, puis imagine ça à quel point ça doit brûler de vouloir jouer cette série-là, puis de vouloir la disputer la troisième ronde, d'avoir un rôle, si minime soit-il, à jouer. C'est difficile, tu sais, de voir ton rôle réduit. Herbert Jacquet, il doit avoir des fourmis dans les jambes à jouer une 52 le dernier match.
2: Ah, parce que c'est des athlètes fiers en plus.
1: C'est un match numéro 7. Tu peux pas te le permettre. Jalen Strouble ne tripe pas d'être sa galerie de presse présentement, je suis convaincu. C'est pas des discussions qui sont faciles à avoir, mais là, c'est le bien collectif avant tout le monde.
2: Puis ces vétérans-là, qui ils ont été là pendant une période dure, puis une chance qu'ils étaient là, parce qu'on s'entend que la culture du Canadien à ce moment-là, c'était pas facile, l'équipe accumulait les défaites, mais une chance que tu avais ces piliers-là, les Anderson, les Evans, les Gallagher, qui étaient là pour maintenir quand même un certain standard, puis ils sont là encore aujourd'hui, peut-être pour quelques-uns dans un rôle moindre que celui qu'il y avait il y a quelques années. Mais t'as besoin de ces vétérans-là. Déjà, t'es la plus jeune équipe en série. Une chance que t'as quand même des gars qui peuvent dire hey, « Moi, j'ai été là. J'ai vécu ça, les séries éliminatoires. J'ai vécu ça, un long parcours. En 2021, on a fait la finale de la Coupe. C'était comme ça qu'on a passé à travers ces épreuves-là. » Puis pour les plus jeunes qui emmagasinent ça puis qui vont être là pendant longtemps, ça vaut de l'or, ces expériences-là.
1: Mais hein, puis j'ai hâte de voir justement ce soir, quand la rondelle va se déposer, ça va être quoi le tempo du premier match de cette troisième série-là qui est inattendu pour 95% du monde. Je suis convaincu, là. C'est pas au podium au tournoi de golf à Laval-sur-le-Lac. Là, mettons, t'avais poigné en début d'année, là, Gorton pis Kent Hughes, là. On ferme les portes, y a personne. Ils ont avec un leur meilleur chum. Là, maintenant, ils ont deux verres dans le nez. Ok, les gars, là, pour vrai, là. Pour vrai. Avec le club que vous avez, là, ça en vaut cette année, là.
2: Ouais.
1: Je suis convaincu que la réponse aurait été une ronde.
2: C'est ça.
1: Une ronde, à peu près. Mettons, une ronde de série.
2: Parce que si tu te rappelles, justement, au tournoi de golf, les attentes de la direction, c'était pas gagner la coupe, là. C'était on va faire les séries. On va faire les séries. L'an prochain, ça va être différent.
1: Oui.
2: L'an prochain, en septembre, ils vont débarquer, ils vont être comme on vise la coupe. Mais cette année, c'était pas ça.
1: Puis tu peux le dire clairement.
2: Ben oui.
1: Ta phrase peut pas être comme tous les athlètes, on espère vraiment.
2: Non.
1: Quand tu rentres, tout peut arriver. Ça, c'est le discours formaté qu'un athlète peut pas dire ben oui, on n'est pas assez bon pour gagner la coupe. Tu sais, jamais dans l'histoire. Même un club 16 sur 16 en série qui savait très bien qu'il gagnerait pas va arriver en disant « Ah non, nous autres, pas cette année. On va peut-être jouer 5 de plus, mais après ça, on part. Bam, c'est tout le monde. Ça arrivera pas. » Le Colorado l'a échappé hier contre les Golden Knights de Vegas. Dernier but marqué dans un filet désert. C'était pas le party au Colorado hier. Nathan McKinnon, il y a déjà des collègues dans l'industrie qui sont sur le beat qui m'avaient dit que c'est pas quelqu'un de foncièrement sympathique. On en a eu la preuve encore hier. Écoutez cet échange de ce bout en train avec le journaliste.
9: Nothing to really take from how that game ended, or is this?
10: I've just said execution like 5 times. I think that's what hurts.
1: Deux affaires là-dedans. C'est sûr que si ça fait 7 fois que tu fais poser la même question,
2: t'es tanné.
1: Mais dans des mots différents, ça se peut qu'il fasse comme, enfin 5 fois, je le dis, l'exécution. Ouais. La scrum était-tu trop long, tu sais? Maintenant, lui, moi, j'ai pas posé de question encore. Qu'est-ce que je lui demande? Perdu 4-2, lui, il a demandé qu'est-ce qui a pas fonctionné ce soir. OK, l'autre à côté, il a demandé qu'est-ce qu'ils auraient mieux pu faire ce soir. L'autre à côté, il a demandé quand c'était pas le résultat escompté, est-ce qu'il aurait aimé un autre résultat? OK, parfait, là, c'est rendu à moi. Qu'est-ce que je lui demande? Pourquoi vous avez pas gagné ce soir? Prends ça, mets ça d'un chapeau, mélange des lettres, c'est la même question, là. Ça se peut. Ah,
2: puis McKinnon, c'est vraiment un compétiteur, là. Lui.
1: Ah non, lui.
2: T'sais, c'est pas pour rien qu'il est aussi proche de Sidney Crosby. Là. Eux, ils sont mindés de la même façon. Ouais. Tout ce qui compte, c'est gagner. Puis il sait qu'aux Olympiques, ben, c'est pas que c'est à cause de lui que le Canada a perdu, mais il a manqué sa chance d'aider le Canada à gagner l'or. Puis il veut prendre sa vengeance. Puis la Coupe au Colorado, ça commence à faire quelques années déjà. Tu perds 1-0 contre Vegas, t'es pas content. Je comprends sa réaction.
1: Ouais, puis avec raison, tu veux pas commencer la série comme ça. T'sais, ça sera pas facile, cette série-là contre Vegas. Moi, j'ai tout le temps aimé la formation des Golden Knights en tant que formation entertainment spectacle qui propose les tailgates. J'ai été 3 fois, 4 fois voir les Knights. C'est tout un show.
2: Mm-hmm.
1: C'est vraiment tout un show. Ce qu'ils ont fait dans les dernières semaines,
2: so-so.
1: Tu sais, c'est comme le bad guy, un peu c'est comme le méchant qui se rend en finale, puis là, il arrive là.
2: Ah, c'est vraiment ça, là. Tu sais, Torts, puis Marner, puis tu sais, Carter Hart, puis tout ça, c'est un peu l'équipe mouton noir.
1: As-tu la mort de Gary Batman, une équipe canadienne, puis les Golden Knights? C'est pas ça qu'il voulait, lui. Moi, je voulais Dallas.
2: C'est ça.
1: Puis les Rangers, ouais. Genre.
2: Même si les Rangers étaient pourris, de quand ils peuvent rentrer en série.
1: C'est une façon qu'on peut trouver de leur organiser ça pour qu'ils rentrent. On va évidemment tomber en mode avant-match dans la Rack Gonzalez dans les prochaines. Greg également dans le tailgate plus tard aujourd'hui. Mais on s'amuse, on vous a parlé du flambeau ce matin.
2: Il y en a des bonnes.
1: Ouais. Ça a comme. Là, ça a dégénéré. Je vous ai demandé qui devrait porter le flambeau au prochain match, mais genre la réponse la plus improbable. Allez-y via le 514-790-0919. On va en lire quelques-unes. Stéphane Guérard nous propose Ratis Vananz pour le flambeau. Juste pour que le monde fasse. Hein? On vous en lit quelques-uns au retour dans 100% Max. Restez là.
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1: Bon jeudi, 21 mai, jour de match. Match numéro 1, Canadien Hurricanes. Messieurs, c'est une journée spéciale.
8: C'était très spécial. Pour commencer, on veut remercier Abbé Jacques d'être avec nous. Il va vous parler dans quelques secondes. Mais tous les gens du peuple qui sont venus au rendez-vous, vous étiez plus d'une trentaine, qui sont venus ce matin faire le train avec Abbé Jacques, vous faire bénir. On avait dit hier, Ben, t'as-tu vu, Ben, si c'est des vrais, les membres de l'armée, les membres du peuple, ils étaient là avec leur chalet du Canadien. On a fait le tour des rues, c'était écœurant.
2: On a vécu quelque chose, je pense, ouais. Les gars. Ouais. On a vécu quelque chose ensemble, dans la communion, dans l'inclusion, dans le partage et dans la bénédiction en raison de l'abbé Jacques qui a répondu à l'appel.
11: Oui, ça me fait plaisir.
2: Bienvenue dans l'émission,
8: merci
2: abbé Jacques.
8: Merci beaucoup d'être venu.
11: Merci, la gang.
8: Là, on vous donne l'opportunité à tous les gens qui nous écoutent en ce moment, ceux qui n'ont pas pu être là aujourd'hui, de les bénir aussi cette série pour le Canadien.
11: OK, bonjour tout le monde. Moi, c'est l'abbé Jacques, prêtre du diocèse de Montréal, catholique de Montréal. Et puis, je suis vraiment honoré d'être ici avec vous autres. Fait que je vais vous bénir tout de suite parce qu'on va aborder d'autres sujets tantôt. Là. Que le Seigneur vous bénisse, vous garde dans sa paix, dans sa joie, dans son amour, au nom du Père, du Fils, Saint-Esprit. Amen. Bonne chance, la gang. Go, Habs, go!
2: Toi, il est prêt. Il est prêt. Ouais. Je pense qu'on a choisi le meilleur. Georges, bravo. Parce que il est directement dans le ton de l'émission. Tu sais, c'est un gars qui a la parole facile, qui s'est tout de suite intégré en plus au groupe. À l'extérieur, on ne pouvait pas mieux choisir aujourd'hui. Merci beaucoup d'avoir répondu à l'appel à Béjar.
11: Bienvenue.
8: Puis merci d'avoir conduit le train.
11: Oui, c'était vraiment hot. Une chance, j'avais le conducteur derrière moi.
8: D'ailleurs, Gonzo, Ben, parlant de train, ouais. Le train devient populaire maintenant, hein?
2: Ouais.
8: Qui a fait le train, Gonzo?
2: Je vous invite à aller lire l'article dans la presse aujourd'hui où on rend hommage à vous, l'armée.
1: Oui?
2: À vous!
8: Oui.
1: Ah oui?
2: Pap!
1: Dans la presse?
2: Écoute dans la même. Presse, aujourd'hui, salutations Simon-Olivier Lorange, qui a écrit un article sur la victoire de Montréal.
8: Après la victoire de la victoire, là, qu'ils ont gagné, là, qu'on va parler d'ailleurs plus tard à une des joueuses.
2: Oui, et son titre décrit des rires et un train. Et je vais pouvoir citer l'article en question. Les fêtards et fêtards ont-ils voulu célébrer les vœux de Poulain et Stacy? Peut-être bien parce que sur le champ, un train s'est formé dans le bar et a poursuivi son chemin à l'extérieur. Avez-vous déjà vu ça à la cage? Point d'interrogation. Nous non plus. Alors, il n'y a pas que les rassemblements de Lara Gonzalez maintenant ou les victoires du Canadien de Montréal, mais cette Coupe Walter qui a été remise hier à la victoire de Montréal, eh bien, ça a été fait avec un train. Clairement, Simon-Olivier ne comprenait absolument rien ce qui se passait. Alors maintenant, il aura la référence. Ouais. Et bravo à tous ceux qui ont amorcé ce train.
8: On félicite tous les gens et toutes les compagnies qui veulent continuer le train. On a initié le train. Puis on vous invite tous à nous suivre et à faire le train à chacune des victoires que vous voulez célébrer. C'est une belle touche d'amour. J'adore ça.
2: Ouais. Et pour clore tout ça, tu l'as dit, la championne qui a fait un blanchissage hier en plus. Anne-Renée Desbiens, notre amie, qui sera avec nous à compter de 12h20 pour revenir sur cette victoire, sur cette célébration. Les filles ont pris l'autobus ce matin d'Ottawa et sont revenues. Alors, elles sont fraîchement débarquées à Montréal et Anne-Renée sera avec nous à 12h20.
8: Fait que, Béjacques, est-ce que tu voulais rajouter d'autres...
2: Est-ce que c'était une première pour toi, ce genre de célébration-là?
11: C'était une première, puis c'était hot.
2: Ouais, t'as aimé ça.
1: Ouais, ben, il m'a avoué avoir eu des émotions très fortes à un certain moment. Pendant l'homélie, hein? Pendant l'homélie.
12: Ouais, pendant l'homélie, ouais.
13: Est-ce que vous me donnez quelques minutes pour dire un mot?
1: Oui, oui, laissez-moi. Ouais, ouais, ouais,
2: okay, le plancher est à vous.
13: D'abord, en écoutant les nouvelles ce matin, j'ai été impressionné par... j'aimerais féliciter aux joueuses de l'équipe de hockey, la victoire de Montréal, puis qui ont remporté la Coupe Walter.
8: Oui.
13: Donc... mon mot que j'avais préparé, c'est tout simplement pour dire merci à Georges pour l'invitation à l'émission Radio BMP Sport.
2: BPM Sport, ouais.
13: BPM Sport. Oui, oui, c'est écrit juste là. BPM Sport, yes. L'autre chose, c'est j'aimerais merci spécial à Monseigneur Christian Lépine, archevêque de Montréal, pour la permission d'y assister. C'est mon capitaine immédiat après le pape. Pour l'Église catholique de Montréal. J'aimerais juste mentionner... Ah oui, un merci au poste de radio BPM Sport pour la joie de vivre qu'il partage sur les ondes. J'aimerais remercier mon frère avec ma belle-sœur parce que pour le rappel qu'ils m'ont dit de focusser là, quand je vais aller à l'émission, parler hockey, focusser là. Puis on parle hockey ici parce que la femme à mon frère, c'est une Québécoise là. Je salue ma soeur pour l'encouragement à bien performer.
2: Ça se passe très bien.
13: Oui, oui. Ouais. Donc, et félicitations à mon frère qui va être introduit au temple de la renommée des Spartiates du Cégep du Montréal. Moi aussi, j'ai joué dans les Spartiates. C'était une belle expérience.
2: Oui, félicitations.
13: C'est une belle école de vie, le sport. Puis sport-études, c'est. Je souhaite ça à tous les jeunes. Un petit message pour dire que puisque je suis haïtien, pur laine, Haïti est qualifié pour la Coupe du monde de soccer. Il va y avoir un été chaud. Si vous le voulez, vous me rappellerez pour qu'on s'en reparle, hein, tu sais.
8: Ben oui.
13: Et finalement, je ne peux pas passer sur silence Brian Garrett, celui qui m'a briefé pour l'émission. L'importance du peuple!
8: Peuple! P-E-U-P.
13: OK. Et ça sent la coupe. Bonne série à nos Canadiens de Montréal. Vive Jésus.
8: Vive Jésus.
1: Ouais. Bon, merci, Abbé Jacques.
8: Good job. Wow. Merci beaucoup. C'est vraiment
1: c'est
8: très
1: vraiment,
8: bon.
1: Vraiment.
8: Merci pour ça.
2: On doit dire que.
1: Il est en train de se faire engloutir.
8: Merci en fait, mon cher.
2: On doit dire que nous avons été bénis. Nous avons été aspergés par l'abbé Jacques à l'extérieur comme ça. C'était une première.

0: émission la caille nous. Connais émission ça. Et en plus, je fais même si l'autre émission qui a parlé sport, parler OK.
1: Parler,
0: oh,
1: okay.
0: Ça a pas d'allure, c'est trop bon, c'est mourant. Mais j'aimerais dire une chose. Tu vois, t'as rien mes bagailles. 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
2: Merci en film, monsieur. Merci en film, monsieur.
3: Jacques. Quand vous venez, hein, quand vous
2: venez.
3: Venez,
2: rock.
3: Yes, sir, yes. Un câlin.
1: Hey, Benny.
2: Ça va là.
1: Ok, Benny.
3: Prochaine, hein?
2: C'est Kara, ouais. Prochaine, ouais.
1: Merci d'avoir pris le temps à votre horaire. Merci d'avoir pris le temps à votre horaire.
2: Ok, maintenant, Gonzo.
1: On l'a frappé, non, on l'a frappé dans le
4: milieu.
2: Attends.
4: C'est le meilleur.
2: Ouais. Là, attends une minute. La cérémonie.
1: Ouais. Et c'est bien qu'on n'ait pas fait les deux en même temps, tu comprends?
2: Ouais.
1: Là, tu nous ouvres le cercueil, là. Tu nous ouvres le cercueil.
4: Ça prend-tu quelqu'un, là? T'as-tu besoin de quelqu'un, là?
2: Non, Will est là, il fait là tout. Vous savez, Jobo, à chaque série, Jobo est là.
1: Pour les gens qui écoutent en format radio, Georges est en train d'ouvrir sa petite valise, là, où il traîne son personnage de Jobo qui nous suit ronde après ronde. Okay. Alors, l'installation se fait tranquillement avec les petites bouteilles également.
2: Il y a des Jobo
1: qui est là. Il lui manque un petit accessoire en bouche, Georges, malheureusement.
2: Oh, oui.
1: Ouais, je sais qu'il faut ouvrir la boîte.
4: Il manque un accessoire en bouche. L'avez-vous trouvé?
3: Non.
4: L'accessoire en bouche?
1: Oh. Man, il y a quelqu'un qui lui a volé son pétard. Alors, on n'y est pas, Ben. Nous ne trouvons pas son accessoire.
4: C'était pas un vrai pétard, là.
2: Non. Allé dans la boîte est à la bouche.
1: Ok, on va la retrouver à la pause. Pas grave, on va la retrouver à la pause. Tu sais, parce que. Non, il est peut-être tombé en route.
4: Là, je m'excuse, mais ça prend le pétard.
1: Oui.
4: Non, mais superstitieux comme Georges.
1: Oui, je sais.
4: Et les autres fois, il y avait un pétard en bouche.
2: Jouer là-dedans.
1: On va remettre le logo à l'endroit. On va faire le setup, OK, avec Jobo et les bouteilles et les petites poupées avec les photos pour la série troisième ronde contre les Hurricanes de la Caroline. Et est-ce que tu veux attendre de voir ou...
2: Non, il faut en créer un.
1: Vas-y, je te laisse créer.
2: Ouais,
1: okay,
2: j'en crée un. Quelqu'un qui est allé jouer dans la boîte, un cave.
1: Et qui a subtilisé.
2: Ouais, qui est allé chercher.
1: Est-ce que c'est un fan des Hurricanes?
4: C'est quelqu'un de la station?
2: Oui, parce que c'était ici. Tu étais là.
4: Mais oui,
1: il était tombé en route également.
2: OK.
1: Pendant ce temps-là, on vous rappelle, ce soir, on est à la Belle et la Bœuf du côté de Centropolis à Laval, vous le savez. Et là, ce matin, notre gang du web a mis un peu partout le lien. Vous pouvez aller fouiller Facebook, Instagram, sur le compte de BPM, sur le compte de Georges, sur le mien également. Allez voir, vous cliquez sur le lien et c'est pour le rassemblement de samedi soir du côté du Centre Excellence Sport Rousseau à Boisbriand, là où on est 2-0 avec le Canadien de Montréal. Puis c'est le match de samedi, c'est le match numéro 2. Vous voulez pas rater ça, c'est samedi, il va faire beau. Le match est à 19h et jusqu'à présent, ça a été magnifique. Tu l'as retrouvé, Georges? Parfait,
2: ouais,
1: ça.
2: J'ai trouvé un substitut correct. Là, Gonzo, comme d'habitude, c'est toi qui vas choisir qui tu veux. Le peuple a choisi entre Anderson et Slavin.
1: Je vais choisir, pour des raisons qu'on a évoquées plus tôt cette semaine, je vais choisir de piner Jacob Slavin. Je m'en viens te rejoindre, OK?
2: Attends.
3: Pour une troisième ronde!
2: Pour une troisième ronde. À chaque ronde, ça a fonctionné.
3: T'es prêt?
2: Ouais.
3: Là, on le pine où, là?
2: Je suis ton lead.
3: OK, vas-y. Ah! Hey! Oh, là, on a la pomme d'Adam!
2: Jobo va faire son œuvre pour sa troisième ronde.
4: Tout le monde est sidéré.
2: Jobo est invaincu. Puis, juste pour vous dire, pour les gens qui nous écoutent en ce moment, il n'y a pas d'incantation.
1: Non, il n'y a pas de sauge, il n'y a pas rien.
2: Écoutez le film Major League pour pouvoir comprendre ce qu'on fait en ce moment.
1: C'est une pratique, et on vous le rappelle pour les nouveaux venus. Cette pratique a été opérée lors du match numéro 1 pour la série contre Tampa Bay avec Nikita Kucherov et Brendan Eagle. Le Canadien a gagné en 7. Cette pratique a été faite également lors du match numéro 1 de la série contre les Sabres de Buffalo avec des petites poupées de Rasmus Dahlin et de Tage Thompson. Le Canadien a remporté la série en 7 matchs. Donc oui, nous devions faire ça ce matin, jour de match numéro 1 avec deux petites poupées. Et les heureux élus ont été Frédéric Anderson et Jacob Slavin.
2: Ils ont été votés par le peuple. À chaque série, c'est vous qui avez voté.

0: de façon majoritaire, ouais. C'est qui les deux petits poupées par équipe qu'on choisit. Là, vous avez voté ces deux gars-là qu'on a fait. On suit le peuple.
1: Ah non, mais on change pas des habitudes qui ont fonctionné. Là. C'est quand même assez spécial, hein, ce parcours éliminatoire-là, pareil. On a habitué des choses. Non, mais hey, on a commencé avec les marches de l'oratoire. On s'est transporté au tombeau de Maurice Richard. Là, on est rendu qu'on s'est fait bénir par une chaudière puis un...
0: un balai là, pour ramasser.
1: Un balai pour ramasser. Porte-poussière qui nous a aspergé de nos bénisses.
2: Il y a un gars en arrière de moi avec des lunettes qui a reçu une méga dose d'aide.
1: Pas vrai? Un mégalote d'en face? C'est incroyable. Hey, honnêtement, j'ai jamais vu. Moi, c'est la première fois que je voyais je voyais quelqu'un bénir de l'eau live. Il a quand même béni l'eau devant nous.
0: Ouais, live.
2: Je m'attendais pas à un homélie, hein. Il s'était écrit un homélie.
1: Ah non, il était très bien préparé.
0: Non, c'est super.
1: Vous pourrez voir et on vous donnera le signal quand ce sera monté. Notre ami Will de l'autre côté va travailler là-dessus aujourd'hui pour monter peut-être un genre de deux parties sur ce qui s'est passé ce matin.
0: Puis le train, là, les gens des autres business sortaient pour filmer. Oui. Les gens en bas, c'était fou, là. C'était vraiment. C'est les gens, la fièvre, là. Mais juste pour dire rapidement, oubliez pas. 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Tournoi de golf à Actonville.
2: Demain,
0: on met le lien pour que les gens puissent s'inscrire. Donc, soyez à l'écoute.
2: 61%.
0: À n'importe quel moment, il y a seulement 61%. Oh. Ça va aller vite, là. Ça va aller très vite. Puis, Ben, demain, tu diras aux gens c'est quoi qui est inclus la nourriture et tout.
2: Ça n'a pas de bon sens.
0: Moi, j'ai jamais vu un buffet à ce point-là pour un brunch et un souper pour les gens qui vont participer.
1: Attends, pas juste ça, avec une portion en plus du prix qui va à une fondation.
0: Oui, 150 par personne. 150 par personne, 25 va à une offre caritative. Donc, il y a plus de 6000 qui va aller à une offre caritative qu'on va choisir. Donc, c'est exceptionnel.
2: Vous avez le brunch en arrivant avant de jouer. Vous avez la voiturette le 18 et vous avez un popé à snack quand vous revenez, un beau souper avec une consommation en plus.
0: Oui, puis c'est à midi et demi le départ. Donc, les gens qui se demandaient quelle heure que c'était.
2: Samedi le 30.
0: C'est demain qu'on vous donne le lien. Demain, on vous donne le lien.
2: Soit, premier arrivé, premier servi. On met le lien en ligne.
1: Ça va aller vite. Là. Ça va aller très vite.
0: Puis c'est seulement avec le lien qu'on met en ligne. Vous ne pouvez pas appeler, ça ne sert à rien.
2: Non, appelez pas Actonville.
0: C'est seulement le lien que vous pouvez faire à votre inscription.
1: Ou à la station non plus. Là. C'est pas,
0: ça ne sert à rien.
1: C'est pas comme ça les réservations. Alors, on vous donne le lien demain à l'émission. Ratez pas l'émission à compter de 10h54. Man, ça a roulé puis pas à peu près. Ouais, là.
0: Mais pour vrai,
1: c'est un beau matin. C'est un très beau matin.
0: Mais pour vrai, je veux remercier encore tous les gens de l'armée qui sont venus. Ben je sais qu'il y en a qui travaillent, ils ont pris une petite pause. Mais tu sais, Ben, t'es arrivé à 10h05 puis il était là. Il n'y a personne encore qui est là.
2: Je suis arrivé à 10h05, il n'y avait personne.
0: Je t'ai dit, c'est impossible.
2: Tu n'as pas stressé une seconde.
0: Non, j'ai dit, le peuple, c'est impossible qu'il n'y ait personne.
1: Il y en a qui se sont joints à nous pendant notre amorce du train. Il y avait quelques retardataires. Et ils ont juste, tu sais, ils sont là à la remorque et bang, on a fait le tour. Je veux dire, les commerces sur Laurier étaient tous à l'extérieur, ils en revenaient pas.
2: Puis ça chantait Go Habs Go. Olé, olé, olé, olé.
0: Tout le monde avait un chandail rouge, pas mal tout le monde. Hein? C'était vraiment impressionnant.
1: C'est le corps et danse, les boys, c'est pareil. Tu sais, on. Tu sais, je niaise, là, mais on est le 21 mai, man. On est le 21 mai, puis le Canadien joue encore, et le Canadien joue son premier match ce soir.
0: Ah, c'était hallucinant. C'était écœurant.
1: C'est jeudi, en plus. C'est jeudi de paix, Ben?
2: Non, pas pour nous.
1: Bon, mais c'est jeudi de paix pour bien du monde. Ce soir, vraiment à Laval, là.
0: Mais c'est jeudi de rassemblement, mais à Laval, ça va être le fun. Aujourd'hui, ça va être... Faites le party.
1: Tu sais, là, il fait beau en plus. Tu nous confirmes qu'il fait soleil samedi,
0: Monsieur
1: Ben,
0: Météo?
1: Également?
2: Ouais.
1: Parce que samedi,
2: absolument.
1: Là...
2: Ben, samedi, c'est pas une belle journée comme aujourd'hui, mais c'est quand même bien. C'est nuageux. Tu sais, il va y avoir des percées de soleil, mais il n'y a pas de pluie. La pluie, c'est dimanche, malheureusement.
1: Bon, tu vois, donc samedi, c'est parfait, ça.
0: Ouais.
1: Samedi, là, c'est... tu sais, ça va être un match à 19h
2: 20 degrés, 20 degrés. Ouais. C'est parfait.
1: J'adore. On a fait ce qu'on devait faire, les gars, avec l'abbé Jacques et avec Jobou. Alors, nous, maintenant, c'est un dossier qu'on peut mettre de côté.
2: Jusqu'à la prochaine série.
1: Ah, jusqu'à la prochaine série. Tu fais bien de le dire. Et nous dire que David Détégui va être avec nous dans à peu près 5 minutes. Olivier Brett également, plus tard à l'émission, vous le savez, comme à toutes les semaines à 11h48. On va faire nos prédictions pour le match numéro 1. Aujourd'hui, les gars, c'est notre première prédiction. Est-ce que finalement, en raison du boost qui a été un peu plus tôt dans l'émission, on va répliquer cette manière de faire?
0: À midi, ça, c'est. T'en souviens-tu quand que. Pour le match 7, quand Père j'ai Noël. Pensé à mettre la toune, puis le peuple a dit non, il faut le Père Noël. On fait la même chose. À midi, il est déjà averti. Avant la pause de midi, j'appelle le Père Noël qui va donner ses deux mêmes boosts qu'il a fait comme le match 7 pour faire la même chose qu'on fait à chacun des matchs pour donner la meilleure énergie possible à notre CH.
1: C'est important. C'est très important. Alors, midi 15, on va faire nos prédictions. On vous le disait, elle est maintenant championne. Elle est championne et ça ajoute à sa longue liste également Anne-Renée Desbiens, gardienne champion de la victoire de Montréal, qui sera avec nous à compter de midi 20 aussi. Ouais. Ça va faire du bien de prendre des nouvelles et de voir comment ils ont célébré. C'était beau à voir les gars hier, honnêtement. Tu sais, là maintenant, on a une équipe championne chez la victoire. Est-ce qu'il y aura le volet masculin également?
2: À suivre.
1: Est-ce qu'il y aura le volet masculin et féminin?
2: Abby Rourke, hier, là, je ne sais pas si vous avez vu le but. Là. Tab! Ouais, dans des avantages.
0: Puis Abby Rourke.
2: Abbé Jacques et Abbé Rourke. C'était beau, hein? Uh-huh. Il m'a vraiment impressionné. Lui. Vraiment cool.
1: Ah, il était cool. Hein?
2: Il était très cool.
1: C'était très Abbé cool. Jacques,
2: ouais, très cool.
1: Qui dit que l'Église est out en 2026?
2: Non, lui, il
1: les gars
2: pas
1: comme
2: mal
1: lui qui font vivre l'Église en 2026. Ouais, c'est pour ça aussi. On va revenir sur la série de l'Avalanche du Colorado et des Golden Knights également. Hein? Finalement, Cale Makar.
2: Ça paraît, hein?
0: C'est incroyable.
1: Hey. Et Max Schumann va être avec nous à côté de 13h également à cette émission. À cette émission. Ben, tu voulais nous faire une petite mention?
2: Ben oui, les fans de country.
0: Il y en a-tu à Montréal?
2: Il y en a en tas. Sortez vos bottes. Car Luke Combs débarque à Montréal avec sa tournée explosive.
0: Le monde met vraiment des bottes l'été.
2: Des bottes de cowboy.
1: Surtout au festival Lasso qui est là à Montréal plein, également. Ce n'est que des bottes de cowboy,
2: des, bottes.
1: Des chapeaux et des bolos.
2: Beaucoup de bolos.
0: C'est vraiment beau.
2: My Kind of Saturday Night, ça c'est sa tournée. 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
0: Ce qui est le fun, c'est qu'il y a tellement pas beaucoup de monde qui texte que si vous textez, vous êtes presque sûr d'en avoir un.
2: Ah, tabarouette! Non.
1: À chaque fois qu'on faisait ça, ça faisait sauter à messagerie texte.
2: C'est fou, raide, le monde qui se garoche là-dessus, les billets de Lou Combs.
1: Deux parcs Jean Drapeau, là, c'est pas petit, là, honnêtement.
2: Voilà. Textez maintenant.
1: Très étonnant.
2: Mathieu attend vos textos.
1: Tu vois? Non, le train n'est pas encore publié. Dès qu'il le sera, on vous fera signe.
0: Will est en train de faire le montage.
2: C'est le temps de faire son montage.
1: Ouais, écoute,
0: il dit qu'il va faire deux différents montages.
1: Ouais,
0: parce
1: il veut
0: que sinon, ça serait trop long.
1: Un train et une bénédiction, il disait. Ce serait en deux parties.
2: En deux parties, hein.
1: Jusqu'à présent, il y a juste un petit... J'ai mis une petite snippet là, quand on marche vers l'extérieur avec la Béjart.
0: Ben, Olivier Brett a mis un petit...
1: Olivier aussi nous a mis quelque chose?
0: Quelque chose,
1: ah bon, OK. Alors, je vais aller voir également pour ce qui est d'Olivier. Alors, on va aller en pause. Et au retour, ce sera sa prédiction, comment il voit cette série se dessiner. On va décortiquer les forces en présence. Il est avec nous tous les jeudis. Au retour de la pause, David Etégui.
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1: Comment ça va, David?
5: Comment ça va, les gars?
1: Très bien. Ça va très bien.
0: On est excité, David.
1: Ah ouais.
0: Ouais, David, pour commencer, contre les 15, qu'est-ce que tu t'attends comme série?
5: Je m'attends une série. Écoute, les 15, c'est une machine incessante. Ils sont sur l'échec avant. Constamment, ils poussent les défenseurs à prendre des décisions rapides. Ils foncent au filet. Ils aiment avoir la position de la rondelle en zone offensive. Je ne m'attends pas à ce que les Canadiens aient le dessus sur le nombre de lancers. À chaque partie contre la Caroline, ça c'est clair.
1: Ouais.
5: Mais pour ce qui est du Canadien, s'ils veulent contrecarrer ça, il va falloir que le jeu de transition des Canadiens soit parfait. Il faut que la vitesse des jeunes, des Canadiens, des meilleurs joueurs offensifs, crée beaucoup de surnombre. Il va falloir être opportuniste quand on a des opportunités, comme ce que les Canadiens ont été jusqu'à date dans toutes les séries, opportunistes. On l'a vu contre le Lightning dans le match numéro 7. On l'a vu contre Buffalo dans le match numéro 7. Il faut qu'ils continuent à être opportunistes comme ça. Et principalement, ça va être une guerre. À mon avis, du meilleur power play contre le meilleur piqué. Et là, ça va dépendre de la discipline des Canes et ça va dépendre encore là une fois de l'opportuniste des Canadiens de Montréal.
1: Ouais, on a beaucoup parlé du volume de tir des Canes. Est-ce que leur avantage numérique va se retrouver dans cette série? On espère que non pour le Canadien de Montréal. David, il y en a été beaucoup question, puis on en a parlé cette semaine. On aimerait avoir ton avis là-dessus. À quel point le repos pourra avoir un rôle, et est-ce que ça aura un rôle que pour ce soir? Est-ce que ce sera à moyen terme dans cette série, ou est-ce que pour toi, tu dis que tu es capable de mettre ça de côté?
5: Moi, je pense qu'on a tous vraiment... On sait un peu... Tous les gars qui suivent le hockey depuis des années le savent un peu ce qui se trame là à l'heure actuelle. On s'attend possiblement à un ou deux matchs de rouille de la Caroline et éventuellement ils vont rentrer plus fort. Donc ça, c'est clair. Maintenant, l'avantage pour la Caroline, c'est sûr de s'être opposé comme ça. Si t'as des bobos, t'as le temps de guérir ça. Si jamais Brendamo a eu le temps de bien visionner les Canadiens et le Buffalo au cas où, pour voir quel genre d'équipe commence à ajuster à ces équipes-là. Par ailleurs, l'équipe a joué que 5 parties dans les 26 derniers jours. Là. Donc, ils n'ont presque pas joué en un mois. Ils ont joué 5 parties. Donc, c'est clair que ça complique les choses et ce qui avantage le Canadien. Le timing des passes, il va falloir que les Canadiens jouent beaucoup là-dessus en début. Il va falloir qu'ils trouvent un moyen de s'ajuster rapidement à la vitesse des Canadiens en parlant de la Caroline. Et Anderson, qui a été phénoménal dans les séries à l'heure actuelle, est-ce que il va revenir refroidi? Un gardien de but, c'est pas tout à fait comme un joueur d'avant ou un défenseur, c'est un peu plus long. Donc, est-ce qu'il va y avoir un retour rapide à un niveau élevé? Moi, tout ce que je peux vous dire, c'est que les Canadiens de Montréal, il faut absolument que aujourd'hui, surtout le premier match, il faut que les deux premières périodes, ça soit des assassins. Il va falloir qu'ils soient rapides, qu'ils frappent, qu'ils patinent et qu'ils marquent. Il va falloir qu'ils sortent en force. Il faut, pour gagner cette série, il faut absolument que le Canadien sorte fort les deux premières parties à Raleigh.
0: Là, David, Dobesch, Anderson, selon toi, qui a l'avantage?
5: Moi, je pense que c'est Dobesch. C'est fou si je parle de ça. On voit Anderson, il est 8-0. 1.12 de moyenne, 950 de pourcentage d'arrêt. Tu dirais, mais comment est-ce que c'est possible?
1: Ouais.
5: Mais pour moi, là, Anderson, là, il a joué contre les Canadiens une seule fois dans sa carrière en série, et c'était pas lui qui était dans le filet, c'était lorsque les Canadiens avaient battu Toronto, il était revenu de l'arrière en 2021. Anderson, si je me trompe pas, il était le gardien adjoint dans cette série. Mais je pense que Dobesch, là, ça me rappelle tellement Halak, mais Halak amélioré. Je vais ramener les gens dans quelque chose d'hyper intéressant, que peut-être c'est pas tout le monde qui est au courant. Mais lorsque Halak goalait ces séries-là, moi j'étais très proche de Halak. Georges, tu le sais, on était des amis, moi et Halak. On se voyait constamment. Il est passé à. On s'aimait beaucoup. On était des très bons amis. Et après la deuxième série contre Washington et Pittsburgh, moi et Halak, on a été mangé à Sainte-Catherine, quelque part, on avait été mangé quelque part. Et puis, moi, je ne vais pas rentrer dans les détails, mais bref, on avait été souper ensemble, puis il m'avait dit, David, je suis épuisé. Je suis mort. Mon corps je suis plus capable. Après ces deux séries contre Pittsburgh et Washington...
1: Il y en avait reçu la rondelle, David. Hein? Il y en avait reçu pas à peu près.
5: Il m'a dit, David, je suis épuisé, je ne suis plus capable. Je ne sais pas ce que je vais faire dans la prochaine série. Je ne tiendrai pas le coup, presque. C'est exactement ce qui est arrivé dans la troisième. On le regarde beaucoup plus chétif, beaucoup plus petit que Dobesch. Mais quand on voit Dobesch, qu'est-ce qu'on l'a vu dire à la télé? Moi, fatigué, je peux en faire 40 autres. Il m'a dit l'opposé de Halak.
0: Ouais.
5: Complètement.
0: Puis David, on a parlé beaucoup de la carrure de Dobesch versus celle de Halak, la différence.
5: Ben écoutez là, je vais finir sur ce point-là, c'est important que les gens sachent ça. Carey Price était notre client. Et lorsque les Canadiens devaient prendre une décision sur Halak et Price, on savait, nous, dans notre firme, pertinemment que ça allait être Price. Pas parce que c'était le joyau, exemple, on va dire, comme Fowler, mais parce que les Canadiens avaient compris que pour gagner une Coupe Stanley et faire un long bout dans les séries, ça te prend un gardien de 6 pieds 3, 6 pieds 4, pas un gardien de 5 pieds 11. Et la durabilité, ils l'ont vu même dans la série d'Alak. Donc, ça revient à ce que je suis en train de dire un peu avant. Daubech, c'est un Halak en
1: gros format. Ouais, gros format.
5: En plus gros, en plus grand. S'il est capable de garder dans sa tête la force de caractère d'être capable de rebondir après une mauvaise performance ou un mauvais but, il y a toutes les chances de surplanter facilement à Anderson. Parce qu'Anderson, son passé, le meilleur est derrière lui. Anderson ne va pas devenir Hasek ou Patrick Roy, là, à l'âge qu'il a maintenant. Donc, je pense que Daubech a un avantage.
1: Maintenant, quand on regarde à l'attaque, David, de chaque côté, le premier trio se cherche. On a parlé beaucoup là, de cette panne du côté de Ao, Jarvis et Svechnikov. C'est grandement documenté pour le premier trio du Canadien de Montréal. Oui, on inclut les premiers trios, mais si tu regardes à l'attaque de chaque côté, tu donnes l'avantage à qui?
5: On a encore l'avantage aux Canadiens. Parce que Ao, Jarvis, Svechnikov, c'est 15 points en 8 matchs. 15 points en 8 matchs, 3, c'est ton moteur offensif. On dit que les Canadiens n'ont pas un bon départ, leur premier trio, mais Suzuki, Caulfield, Slavkovski, c'est 31 points. 31, 15. C'est plus du double des points du premier trio. Maintenant, on comprend qu'ils ont joué 14 parties versus 8. Mais même au prorata, le premier trio des Canadiens produit beaucoup mieux que celui de la Caroline. Maintenant, je ne parle pas des plus et des moins. Ça, c'est clair qu'on a eu des séries beaucoup plus difficiles à Montréal. Mais ce que je tiens à dire, c'est que Suzuki, je m'attends à ce que lui, Slavkovski et Caulfield, surtout Suzuki, il faut que le premier match ce soir et le deuxième match, il faut que ce premier trio prenne l'avantage. Parce que le premier trio de la Caroline à l'heure actuelle, après quasiment deux semaines, 12 jours et plus, là, ça va leur prendre quelques périodes avant de revenir dans le beat. Donc il faut que le premier trio des Canadiens parte en force dès le départ.
0: Là, David, si tu regardes la défense, pour toi, qui a l'avantage?
5: Défensivement parlant, c'est sûr que c'est la Caroline. Donc, Slavin, c'est un shutdown extraordinaire. Nikishin est incroyable. Kendrick Miller, il a beaucoup de vitesse. C'est des gens qui étouffent. Ils étouffent. Mais quand tu regardes le corps des Canadiens, si je prends un défenseur pour un défenseur, les Canadiens ont une meilleure défensive que la Caroline. Hands down. Même pas difficile. Tu prends Slavin, Kendrick Miller, Walker, Nikishin, peu importe. Quand de l'autre côté, tu as Goulet, qui est shutdown, Hudson, qui est superstar, Dobson, qui est incroyable shutdown, puis je parle pas que je m'attends à ce que Matheson joue une bien meilleure série. Pourquoi? Parce que c'est parfait, la Caroline, pour Matheson. Matheson, c'est un gars qui a un patin phénoménal, et eux, ils envoient, et puis ils font ça rapide. Ils poussent ça dans la zone défensive des Canadiens, et lui, il est rapide pour prendre puis relancer l'attaque. C'est sa plus grande force. Donc, je m'attends à ce que les Canadiens, ça soit balancé. Je peux pas dire une équipe qui a un avantage sur l'autre au niveau de la défensive. Pour moi, c'est du pareil au même. Une qui est shutdown, extraordinaire, et l'autre qui a un mix extraordinaire de toutes sortes de défenseurs différents.
1: David, pour clore toutes ces facettes du jeu et de cette série, derrière le banc, deux gars intenses, deux anciens adversaires, deux gars très respectés dans le hockey entre Martin Saint-Louis et Rod Brind'Amour.
5: Oui, tu sais, Stéphane, je pense que Martin Saint-Louis, c'est le nouveau Rod Brind'Amour. Et ça, les gens n'en parlent pas vraiment, mais quand Rod Brind'Amour est rentré, devenu coach, c'est un peu comme Martin Saint-Louis. Il était arrivé jeune, c'est un gars qui a eu une grande carrière dans la Ligue nationale, pas autant que Martin Saint-Louis, mais une belle carrière dans la Ligue nationale. C'était un gars qui est arrivé et puis que les gars se sont identifiés à lui. Il joue son style de jeu. Rod Brind'Amour, c'est le coach qui a sous la main son équipe joue exactement comme il veut. Il n'y a pas meilleur que lui. Et c'est ce qui fait le succès d'année en année. Martin Saint-Louis, c'est un travail. Il est en train d'avancer. On voit qu'il est en train de prendre sa chambre. Elle prend un peu son image à lui aussi, comme Brind'Amour. Donc, je pense que deux coachs excellents, mais tu dois donner le dessus à Rod Brind'Amour sur l'expérience et ainsi de suite à l'heure actuelle. Mais je pense que ça va jouer sur la glace.
1: On a hâte, mais la bonne nouvelle, c'est que ça commence ce soir, David. Et là, tu as été capable de décortiquer et de donner davantage à gauche et à droite. On va faire une courte pause et au retour, ta prédiction pour la série Canadien Hurricanes.
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0: OK, David, là, maintenant, c'est temps de la prédiction. On a hâte de t'entendre. On a tous pris le Canadien en 7. Ben a pris en 6. Toi, David, c'est quoi ta prédiction pour cette série-là?
5: La logique te dit Caroline doit gagner cette série en 6. La logique. Mais moi, je me dis les Canadiens vont gagner, puis je me range du côté de Ben et je vais dire en 6 parties. Et je pense que je vais le savoir si je me trompe dans les 72 prochaines heures. Si les Canadiens sortent des deux premiers matchs en Caroline avec un minimum d'une victoire sur deux, ils remportent cette série en 6 parties. Si ça commence mal, puis ils sortent 0-2, là, Caroline gagne en 5. C'est très important que les Canadiens de Montréal, les deux premières parties, remportent minimum un match et peut-être même les deux. C'est leur opportunité, elle est là. Les autres sont rouillés un peu, c'est le temps. Va falloir sortir en force, va falloir prendre l'avantage de cette situation. La fatigue, ça va sortir lors du match 3, 4, 5. Mais si tu as déjà gagné une ou deux parties en Caroline, tu as mis un doute dans la tête de la Caroline, le gardien a mis un doute dans la tête de la Caroline, là, automatiquement, la fatigue, elle est moins là. Puis là, tu dis, hey, j'étais à deux victoires ou une affaire comme ça de la finale de la Coupe Stanley. Là, tu trouves de l'énergie. Là. Ils sont jeunes, les Canadiens. Je suis d'accord avec ce que Carrier a dit.
1: Ouais.
5: Donc, pour moi, 6 matchs, les Canadiens. Si je me trompe, je vais le savoir dans les prochains 72 ans.
1: C'était très drôle, d'ailleurs, Carrier. Tu fais bien de le mentionner. T'sais, on est jeunes. Là, il était à côté d'Hutton. Lui, il est jeune, là. Carrier est pas vieux, voyons, il est pas vieux. David, OK, si tu y vas avec le Canadien en 6, qui fera la différence à ton avis? Ça va être qui le MVP de cette série si le Canadien gagne en 6?
5: Pas dire Daubèche. T'as pas le choix de dire Daubèche. Si Daubèche roule pas sur la tête, et puis je vais vous dire une affaire, les gars. Une des grandes forces de la Caroline, je l'ai parlé dans le premier segment. Ils attaquent, ils veulent être dans la zone offensive et ils tirent.
1: Ouais.
5: Daubèche, là, donne-lui 40 lancers, c'est parfait. Il n'y a pas de problème, lui, à gauler comme ça. Plus ils vont lancer, mieux Daubèche va être. Moins ils vont lancer, plus ça va être pire pour Daubèche. Donc, le style de jeu de la Caroline, qui est offensif, tire souvent au filet, ça garde Daubèche sur la pointe de ses pieds. C'est ce qui fait qu'il est sa meilleure version de lui-même. Donc, si les Canadiens espèrent gagner, avec tout le respect que j'ai pour Fowler, qui n'a jamais gaulé dans les séries vraiment, lorsqu'il est rentré en substitut dernièrement, mais je pense qu'ils n'ont pas le choix d'espérer que Daubèche continue sur sa lancée de Connie Smythe, là, et qu'il trouve un moyen de rentrer dans la tête de ces gars-là dans les deux premières parties. Ils n'ont pas le choix d'espérer que Daubèche continue sur sa lancée de Connie Smythe, là, et qu'il trouve un moyen de rentrer dans la tête de ces gars-là dans les deux premières parties.
0: Là, David, Newhook a été pas mal l'héros obscur jusqu'à maintenant, là. Puis là, à un point qu'il n'est plus rendu un héros obscur parce que là, maintenant, on est rendu habitué à ses prouesses. Mais pour toi, dans cette série-là, qui va l'être?
5: Moi, je vais en surprendre plusieurs, peut-être, avec ce que je vais dire maintenant. On s'entend que je ne serais pas surpris si Newhook continue à performer. Je ne serais pas surpris si Suzuki continue. Je ne serais pas surpris de ça, ou que Daubèche. Mais il y a un gars que moi, je pense qui est une clé dans cette série pour les Canadiens. Et c'est un gars qui est à la défense. Et il s'appelle Goulet. Et Goulet, là, c'est le shutdown par excellence des Canadiens de Montréal. C'est le Slavin des Canadiens de Montréal. Il faut que dans cette série, Goulet joue mieux que Slavin. C'est très difficile à faire. Slavin, c'est le meilleur, à mon avis, dans la Ligue, à ce niveau-là. Shutdown. Mais je pense que Goulet, c'est le jeune Slavin. S'il est capable de jouer un jeu serré, obliger les gars, leur faire mal quand ils rentrent de ce côté, obligé à lancer dans des angles qui permettent à Daubech de voir ce qui se passe, faire payer les gars lorsqu'ils rentrent là. Je pense que lui peut faire la différence au niveau défensif pour les Canadiens de Montréal, qui sont beaucoup plus reconnus

0: une défensive offensive qui relance l'attaque. Je pense que Goulet doit surpasser Slavin. Et s'il est capable de faire ça, ce sera lui qui aurait été le joueur, le MVP obscur.
1: Ça commence ce soir, Canadien 15, mais avant de te laisser aller, David, ça commençait hier dans l'Ouest avec deux puissances, même si ça a été difficile pour Vegas cette année. Ils sont rendus là où ils sont rendus quand même. L'absence de Mekar dans ce match numéro 1 a fait en sorte que les Golden Knights ont remporté ce match-là. Ta prédiction pour cette série et à quel point l'absence de Mekar peut peut-être influencer ton choix?
0: Moi, je vais vous dire quelque chose. C'est pas parce que Vegas a gagné hier. Moi, pour moi, Vegas va remporter cette série en 6 parties. En 6 parties. Et la raison pourquoi, puis ils ont gagné hier, tant mieux. Mais pourquoi, premièrement, Mekar, là, il va venir la deuxième partie, je suis sûr de ça. Mais il reviendra pas à 100%.
1: Exact. Dans quel état?
0: Et dans quel état il va revenir? Et on a vu le coach de l'Avalanche, le jongler avec ses paires défensives, là, il n'arrivait pas à trouver la solution. Il y avait beaucoup de difficultés. Carter Hart, s'il goal comme il a goalé hier, ça va être spectaculaire pour eux. Et Torto, là, son équipe, elle joue de manière hyper disciplinée. Ils jouent lourd. Ils sont capables de stopper la vitesse. Moi, là, je pensais que les Ducks allaient avoir le meilleur sur Vegas. Je me suis dit, ils vont avoir le meilleur sur Vegas, c'est clair. Pour la simple et bonne raison que ils sont rapides, les Ducks, ils sont jeunes. Non. Ils ont trouvé un moyen avec Torto de réduire ça et de faire en sorte qu'ils ne peuvent pas pénétrer en zone défensive et créer des dommages. Et je pense que entre ce qui se passe avec Mekar et le style de jeu qui a imposé Torto depuis qu'il est arrivé là, je pense qu'ils vont avoir le meilleur là-dessus. Et possiblement que l'Avalanche va se poser des questions dans l'entre-saison, à savoir qu'est-ce qui se passe quand un Mekar n'est pas là dans le 6 défensif.
1: David, on te souhaite une super série Canadien 15. Ça commence ce soir. Un bon week-end également, puis on se reparle la semaine prochaine.
0: Merci. Bonne série, les boys. Merci, à bientôt.
1: Yes. Vous dire, avant d'aller en pause, que le lien est là dans le chat pour les billets pour le match numéro 2. Vous le savez, on refait l'expérience du Centre Excellence Sport Rousseau. Il y en a plusieurs qui nous ont déjà dit là, bon, on a acheté nos billets, on a acheté bouillet. Vous comprenez, c'est 10$, on vous remet la carte cadeau de 10$. Là, fait que c'est encore un peu c'est gratuit, un parking et tout le reste. On vous rappellera tout ça, mais le lien est bel et bien là. Il y a des gens qui le cherchaient sur la messagerie texte. Il est sur le chat de YouTube. Sinon, allez voir sur les différentes plateformes pour le lien pour ce match numéro 2 samedi. Ce soir, on est du côté de Laval. On fera nos prédictions pour le match numéro 1 à compter de midi. Anne-Renée Desbiens de la victoire de Montréal. Oui, elles sont championnes. Elle sera avec nous à compter de midi 20. Et au retour, elle est avec nous tous les jeudis, Olivier Bratt.
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3: Comment ça va,
1: Olivier?
3: Comment t'as aimé ta matinée?
1: Ben, il a été béni, lui aussi. T'as poursu une goutte?
4: Non, j'en ai poursu. Au départ, je vous cacherai pas que je pensais que c'était quelqu'un avec un squeegee pour laver les fenêtres du premier moisson. J'ai été un peu surpris. C'est déstabilisant. Tu sais, puis je pensais être un peu immunisé là, avec les années qui passent.
1: Robert, il nous a dit la même chose. Notre boss ici, là, il nous a dit la même chose.
4: Vous allez
1: aller jusqu'à où, les gars?
4: Vous auriez vu la face de Sidney Faux, qui vient de finir d'enregistrer son podcast. Puis Sid regarde, puis il fait... C'est quand même impressionnant, hein? C'est la seule place où tu laisses un prêtre sortir pour faire du voodoo. Tu sais, d'habitude, t'en choisis un des deux, puis tu te ranges derrière sa croyance, puis je juge pas d'un bord ou de l'autre, là. Mais c'est rare que dans le même segment de radio, t'aies les deux.
1: Oli, je vais en rajouter une couche. En fait, dès que l'abbé Jacques avait quitté, je pense, le pied était sorti du studio, que la boîte était sur la table.
4: C'est ce qui computait pas dans la tête à Sid, là. C'était pas que vous fassiez un ou l'autre, mais qu'en dedans de 45 secondes, là, il y a quelqu'un qui se faisait épingler la
1: rétine.
4: Hey, ça pas dans la... Hey, puis Georges, juste c'est pas parce que t'aimes pas quelque chose, puis t'as tout à fait le droit, que personne aime ça. Le country, il y a du monde en tas qui trippe là-dessus. D'ailleurs, un peu comme la publication, la story que j'ai mise sur Instagram cette semaine, avec les dards. Toi, t'as dans la tête que les dards, c'est plate, Il y a personne qui aime ça. Je pense que t'as vu passer la vidéo cette semaine. En Europe, là, c'est fou.
1: Des arénas, c'est plein.
3: Ouais, j'ai fait vu, ouais.
4: Bref, je suis pas en train de te dire d'aller t'acheter des bottes de cowboy parce que je sais que ça arrivera jamais, là, mais Luke Combs, tu serais surpris si t'étais au parc Jean-Drapeau.
1: Mais il sera pas là.
4: Non, non, je sais qu'il sera pas là. Mais c'est comme si je te disais qu'il y a personne qui aime le jazz dans la vie. Non, c'est parce que moi, je trippe pas.
3: J'ai joué à Edmonton. Je sais qu'il y a plein de monde qui aime le country.
4: Non, mais t'as dit à Montréal, tantôt. Parce ouais, que ça, c'est peut-être plus évident. Hein.
1: Non, mais il y a un festival ouais, mais, ici bon, mais, qui s'appelle l'Assaut.
3: N'oublie pas une chose que quand je t'annonce, je donne un show. Je sais qu'il y a du monde qui aime ça. Mais c'est juste que je suis un personnage qui est dans l'extrémisme tout le temps. Tu comprends?
4: Non, mais en même temps, je comprends très bien. C'est parce que ça vient de quelque part de vrai, en s'il vous plaît. Parce que ça te rentre pas dans la tête que le country soit aussi gros que ça.
3: Moi, je comprends pas le monde qui font les lignes de country dans un bar, là, puis se mettent en ligne, puis qui avancent. Puis...
1: Mais t'as rappelé un rassemblement cette année?
3: Oui.
1: Où à côté, c'était un bar country, puis à l'entracte, on est allé prendre l'air à l'extérieur, et les gens faisaient la danse en
3: c'est
1: ligne.
3: C'est même pas danser, ça, en plus. C'est de la marche en ligne.
4: C'est se déplacer de manière ouais, un peu compliquée.
1: Et un peu rythmée.
4: Ouais, voilà.
3: Big, est-ce que Eulafroy joue son poste samedi au Stade Saputo? Parce qu'on sait qu'il était par intérim jusqu'à la pause.
4: On a pas écarté la possibilité que ce soit au-delà de la pause aussi. Mais quand on a congédié Marco Donadel, confirmé Philippe Eulafroy comme intérim, on n'avait pas donné de date butoir vraiment, mais on avait lancé la trêve pour la Coupe du Monde qui s'en vient après le match de samedi, comme moment où là on allait vouloir se faire une tête. Je pense pas qu'il joue son poste dans le sens où tu pourrais le perdre en fin de semaine si tu l'as en ce moment. Tu sais, je pense pas que ce soit la situation qui se présente. En même temps, si tu gagnes ce match-là, puis tu t'en vas à la trêve pour la Coupe du Monde à un point, parce que c'est ce qui pourrait arriver, à un point de la ligne rouge, considérant ton début de saison catastrophique où tu avais une victoire en sept matchs, peut-être que tu, mathématiquement, le gagnes, ton poste-là. Mais c'est tellement une décision complexe, les gars, parce que les résultats sont relativement intéressants. Je pense qu'il y a un buy-in des joueurs aussi. Mais là, justement, ton projet devient plus intéressant parce que t'as prouvé que t'as une équipe qui a beaucoup plus de qualité que ce qu'on voyait sur le début de saison. Ça, c'est une bonne nouvelle pour l'organisation, pour Lucas Saputo, pour le coach qui est là en place. Mais ça peut aussi être plus attrayant comme projet pour un coach que tu voudrais aller chercher ailleurs qui t'aurait dit, ben, tu sais quoi? Laisse faire. Je pense que je vais me tourner vers un autre club au bout de ces matchs et qui se dit peut-être là, hey, on est à 2-3 morceaux d'avoir une équipe solidement compétitive. Donc, j'ai hâte de voir, mais le DC United, c'est un compétiteur direct pour le CF Montréal et qui va, je pense, continuer de l'être jusqu'à la fin de la saison si le CF Montréal est dans la course aux séries. Donc, c'est un gros, gros match en fin de semaine.
1: Tu parlais du dernier match avant la pause. C'est ce week-end, oui. Qui t'aimerais voir en donner plus pour ce dernier match pour laisser comme un bon goût en bouche, disons-le ainsi?
4: Je te dirais pour redonner un bon goût en bouche parce que Prince Owusu pour moi est frustrant depuis. Il a pas marqué depuis 4 matchs. C'est pas le fait qu'il ait pas marqué depuis 4 matchs. C'est son attitude. Tu sais, le CF Montréal, là, tes dernières rencontres, t'en as perdu une le week-end dernier. Après ça, t'avais fait match nul lors du match précédent. Les deux à domicile. Mais là, Prince Owusu doit amener quelque chose de plus contagieux à l'équipe. Parce que, en ce moment, de mieux contagieux. Parce qu'en ce moment, il l'est, mais c'est négatif. Tout le temps les bras dans les airs, tout le temps en train de se plaindre, tout le temps en train de rabrouer ses coéquipiers parce que la passe était trop en avant, la passe était trop en arrière. Ça, tu peux pas. Tu peux pas. T'es un joueur hors norme dans ton statut et dans ton salaire. T'as Ivan Jaime qui fait 2,2 millions, mais lui, il est en prêt, là. Puis il y a rien de garanti dans son cas. C'est peut-être son dernier match dans un maillot montréalais en fin de semaine parce que son prêt va prendre fin à la fin du mois de juin. Puis après, c'est toi. 1,3 millions. Le deuxième attaquant qui est Daniel Rios, puis en ce moment, là, si tu regardes les performances, c'est presque un pile ou face à savoir tu mettrais qui. Dans la hiérarchie, c'est clairement Prince Owusu, mais il y a 1 million d'écart entre les salaires. Rios fait à peu près 300 000, l'autre fait 1,3 million. Là, il faut que tu le démontres. Puis pas juste avec ta capacité à marquer un but si t'as une bonne occasion de marquer. C'est dans tout le reste que t'amènes. Faut qu'on ait l'impression que t'es porteur pour l'équipe, pas que l'équipe a à se porter vers toi puis à se mettre à ton service. Donc Prince Owusu, pour moi, c'est clairement lui que j'aimerais voir en donner plus.
3: Oui, cela me surprend, mais est-ce que le CF Montréal souhaiterait vraiment s'installer à temps plein au Stade Olympique?
4: T'sais,
3: je comprends pas ça là.
1: C'est un dossier. Changement de calendrier.
4: Ben, c'est ça, c'est parce que c'est un dossier complexe. Alexandre Pratt a écrit un super article là-dessus. C'était sur le Stade Olympique dans son ensemble. Je pense que c'est un peu passé sous le radar. Si ça avait été dans un contexte où le Canadien est éliminé des playoffs, là, je vous confirme que ça aurait fait beaucoup, beaucoup de bruit. Là, ce qui arrive, c'est qu'on a fait, on finit l'anneau technique, mais on s'entend que l'anneau technique, le toit, à partir du moment où tu l'as, tu peux pas laisser le reste de la bâtisse
1: quel. Ben non.
4: Tu fais ça parce que tu as décidé que tu allais continuer d'utiliser le Stade Olympique ou même recommencer à l'utiliser beaucoup plus. Moi, tous ceux à qui j'ai eu l'occasion de parler, qui étaient soit allés à l'intérieur, qui sont allés à l'intérieur du Stade Olympique dernièrement ou qui ont vu les plans de ce qu'on voulait faire à l'intérieur du stade, étaient emballés. Je me souviens pas, tu sais, moi je suis arrivé à Québec à Montréal plutôt en 2010. Depuis mon arrivée à Montréal, j'ai jamais entendu les gens parler aussi positivement puis avec autant d'enthousiasme de ce qu'on allait faire à l'intérieur du stade.
3: Ouais, mais c'est synthétique, Big.
4: Non, ça c'est pas grave ça.
3: Ouais, mais il y a pour plein de joueurs puis surtout des joueurs désignés, ils veulent pas jouer là-dessus là.
4: À Atlanta.
3: C'est beaucoup mieux pour les genoux. Ouais, mais là, les vrais gazons, surtout qu'au stade Saputo, c'est du vrai gazon puis il est parfait.
1: Mais attends, le calendrier change aussi.
4: C'est ça,
1: à Montréal.
4: Fait que là, tu t'en vas l'hiver. Deux, t'as raison, mais Mueller, il chiale dessus du synthétique à Vancouver.
3: Non, mais il y en a beaucoup, Big, qui chialent pareil.
4: Ouais, là. Mais tu fais le choix de pas aller vers ces gars-là. Parce que là, t'en as à Atlanta. Tu sais, Atlanta, ils ont signé des gars pour une vingtaine de millions.
1: Eux, ils dépensent. Ils ont de l'argent. Non, mais la seule affaire, genre, je comprends, c'est vrai. Moi aussi, j'ai pensé à la même chose.
3: Il y a plein de joueurs avec qui n'aiment pas ça.
1: Oui, mais
3: c'est plus dur sur
1: les genoux. En raison du changement de calendrier à MLS, qu'est-ce que tu fais avec le climat ici à Montréal?
3: Montréal n'a pas le choix, mais si tu fais attirer des joueurs, des gros joueurs des
4: Non, mais tu feras pas ça de toute façon à Montréal. T'es pas Miami, t'es pas LAFC. Fait que moi j'ai ça c'est ça rentre même pas dans l'équation. Si
1: on
4: était ailleurs.
1: Tu penses que c'est possible? Mais attends un peu, si on fait ça, là c'est ça maintenant là, l'autre question qui vient avec ça, c'est qu'est-ce qu'on fait du Stade Saputo?
4: Ben premièrement, moi ce que je trouve intéressant dans la réflexion du Stade Olympique pour t'installer là à temps plein, parce que moi ça c'est une des lignes, tu me posais la question tantôt Gonzo. C'est une des lignes qui m'a surpris parce que j'étais pas au courant qu'on avait l'intention de s'installer là à temps plein. Moi, je pensais que c'était 3-4 matchs dans le milieu de l'hiver. Mais là, si tu veux t'installer à temps plein, c'est parce que tu sais qu'on va vraiment retaper. L'expérience va être complètement différente. Tu vas pouvoir aller chercher des revenus. Tu sais, tu joues un match de playoff face à Miami. Tu vas mettre 60 000 personnes en place.
1: C'est sûr.
4: Tu sais, imagine les revenus supplémentaires que tu peux aller chercher. L'autre chose, c'est que tu veux faire des améliorations au Stade Saputo. Puis là, il y a 2 ans, on parlait de 100 millions.
1: Pour hiverniser le stade.
4: Je sais pas. Ben, c'était même pas pour l'hiverniser, c'était pour le moderniser et aller chercher des revenus VIP, des revenus premium que t'as pas en ce moment. Je sais pas si vous avez fait des travaux chez vous dernièrement, mais le 100 millions est rendu à combien là, 2 ans plus tard? 120, 130, 140. Si tu mets pas cet argent là dans le stade Saputo, mais tu tournes vers le stade olympique avec un partage des revenus, ben peut-être que t'auras pas une aussi grosse part de la tarte à chaque match, mais t'as été capable d'utiliser les investissements au Parc olympique pour faire ce que toi, tu voulais faire au Stade Saputo. Puis pour répondre à ta dernière question, est-ce que c'est une opportunité pour le Supra? Est-ce que c'est une opportunité pour les Roses? Est-ce que c'est une opportunité parce que justement, là, t'as des coûts que t'avais peut-être en réserve que tu n'utiliseras pas pour faire des rénovations au stade, pour avoir une équipe réserve, parce que je pense que ça presse avoir une équipe réserve depuis des années avec au CF Montréal. C'est des gros, gros points d'interrogation, tout ça. Mais moi, de savoir qu'on s'en va là, on a l'intention de s'en aller là, puis qu'on met de la pression sur le gouvernement aussi, là, parce que c'est ce qu'on arrive à bien faire en ce moment en disant, regardez ce qui se passe à Vancouver, ils vont probablement déménager à Vegas. Nous, on veut pérenniser notre place ici, mais on a besoin d'un coup de pouce, puis il faut que le stade se termine. J'ai trouvé ça intéressant comme exercice de communication.
5: Parlons de Nathan Saliba maintenant. Hey, est-ce que, ouais, première division allemande?
4: Ben là, les rumeurs cette semaine, c'était que Fribourg, qui est une équipe là, qui se débrouille assez bien en première division allemande, ils sont 10e, si je me trompe pas, seraient intéressés à ses services. Le constat, c'est qu'il y a de l'intérêt pour un tremplin. Une saison, ce qui est arrivé l'été dernier. Donc, il a même pas complété sa première saison en Belgique, qui a déjà de l'intérêt pour prendre un autre pas. Super bonne nouvelle pour le joueur, évidemment. Bonne nouvelle pour le CF Montréal aussi, parce que c'est une méchante belle carte de visite. Et bonne nouvelle pour le Canada, parce que ça veut dire que c'est un Nathan Saliba qui est en forme, qui est en demande. Là, est-ce que tout ça se ferait avant la Coupe du Monde ou après Moi, si j'étais Saliba, je parierais sur moi-même, puis je dirais on va faire ça après. Mais ça, évidemment, c'est Anderlecht qui va décider. Mais ça montre à quel point, les gars, le talent québécois, en deux, c'est pas juste une génération dorée au Canada. C'est une génération dorée, on espère que ça va être plusieurs générations, mais dorée au Québec aussi. Puis ça, on peut en être vraiment fiers.
3: Ça, celle-là, Big, ça me surprend, mais comment ça brasse à Miami entre les supporters et Messi?
4: Parce que les supporters se sentent pas respectés. Puis tu sais, on parle souvent du leg. Puis c'est vrai qu'il va y avoir un leg de Lionel Messi en MLS. Il va y avoir un leg de Lionel Messi à Miami. On a déjà parlé du fait qu'on a une tribune à son nom dans le nouveau stade là-bas qu'on a inauguré cette année. Mais en même temps, quand c'est aussi gros que ça, des fois c'est débranché de ton public. Puis tu peux être sur un high monumental, chose que t'es si t'es un fan de Miami depuis l'arrivée de Messi, qui a, en dedans de quelques semaines, à son arrivée en 2023, a gagné la Coupe des Ligues, il a gagné la Coupe MLS l'an dernier. Mais là, les fans se disent, vous êtes même pas, parce qu'ils ont gagné leur premier match à domicile dans leur nouveau stade en fin de semaine. Puis les fans disaient, vous êtes même pas foutus de venir nous saluer. Pis c'est le groupe de supporters principal. Venez juste nous voir après un match. Ce qui arrivait, c'est que les plus gros joueurs, les De Paul, les Messi et compagnie, après un match, rentraient tout de suite au vestiaire. C'est là où tu te rends compte de l'importance de garder puis d'entretenir ta relation avec les fans. Si Lionel Messi, avec tout ce qu'il a fait pour cette équipe-là, pour cette franchise-là, puis pour la Ligue, à un moment donné, est capable de vexer les supporters parce que il leur donne l'impression de les prendre de haut, de manquer de respect. Imaginez ce que les clubs comme Philadelphie, DC United ou le CF Montréal ont à faire pour s'assurer d'être branchés sur leurs fans. Parce que t'en as pas des grosses stars comme ça. T'en as pas nulle part dans la Ligue, là, parce que Lionel Messi, c'est un gars unique. Mais tu parlais tout à l'heure des gros joueurs désignés, Georges. T'en as pas des gars qui sont hors normes, des Müller, des Bouanga. Ça te montre que ici, il faut absolument que tu gardes ce lien-là avec tes fans. Puis, il y a encore un gros travail à faire partout à travers la Ligue, là, si Miami est dans cette situation-là. Mais à Montréal, ça te montre à quel point c'est le nerf de la guerre, surtout sachant qu'on s'en va vers le calendrier hivernal dont on parlait tantôt.
5: Bon, ben, allez, merci beaucoup. La semaine prochaine, on est en mode Coupe du Monde.
4: Je vais aller me chercher des aiguilles. Là. Okay,
5: on en a une coupe pour toi.
4: Puis je vais chercher le balai Oscar qui était supposé d'être dans la chaudière tantôt.
3: Je vais chercher ça.
5: Et le reste de l'eau bénite, il est reparti avec?
3: Il en reste, ouais.
5: Il est-tu parti avec? Non, mais l'abbé Jacques est reparti avec.
3: Je sais pas.
4: Des questions trop compliquées.
5: Très complexes. Merci, Ali. On va aller en pause. Anne-Renée vient de m'écrire. Elle sera avec moi à 12h36, les gars, finalement. Okay. Un peu de retard, savez-vous pourquoi? Parce qu'il y a énormément de partisans de la victoire qui les attendaient. Alors, les joueuses, contrairement à Messi et à Miami, vont prendre le temps de rencontrer les partisans. Et par la suite, elle sera avec nous pour parler de cette Coupe Waters à compter de 12h36. Elle sera avec nous. Au retour de la pause, par exemple, ratez pas ça. Invité spécial et également nos prédictions pour ce match numéro 1 Canadien Hurricanes.
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5: 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Jeudi, jour de match. Match numéro 1, Canadien Hurricanes. Ce soir, on vous le rappelle, on sera du côté de la Belle et la Bœuf à Laval ce soir. Match numéro 2, aussi au Centre Excellence Sport Rousseau à Boisbriand. Là où on a une fiche de 2-0 dans les rassemblements. Le lien est là sur le chat et sur les différentes plateformes pour pouvoir réserver vos billets. Vous êtes plusieurs à avoir levé la main déjà et avoir acheté et sécurisé ces billets. Les gens choisissent leur place, Georges.
3: Oui, oui. Non, mais c'est parfait parce que au moins en faisant ça, la game est à 7h. Vous arrivez à 7h moins quart, vous avez vos billets. Au lieu de devoir arriver 2-3 heures d'avance, c'est parfait comme ça.
5: Oui. Alors, venez vivre ce rassemblement de samedi pour le match numéro 2. Maintenant, avant le match numéro 2, il y aura match numéro 1. C'est le premier ce soir. Courte pause pour le Canadien de Montréal. Longue pause de 12 jours pour les Hurricanes de la Caroline. Moi, je suis content d'une chose, les boys. On va arrêter de parler du de pause de 12 jours. Je suis plus capable de la faire du repos.
1: Là, ils vont jouer ce soir, là, pis ça va être fini. On va mettre ça de côté. Ça fait 12 jours qu'on parle du repos de la Caroline. C'est fini. Est-ce que ce maudit repos-là, Georges, va avoir une influence dans ce match numéro 1?
3: OK. Pour commencer avant de faire ma prédiction, comme à l'habitude, vu que le match numéro 7, on l'a remporté avec lui, on a le Père Noël au bout du fil. Comment ça va, Père Noël?
1: Comment ça va, Père Noël?
6: Montréal! Montréal! Montréal!
3: Père Noël, comme dans le match numéro 7, on va écouter tes boosts.
1: Ben là, t'as pas de demande spéciale, par contre. Là, t'as pas eu de demande. Moi, la question que j'ai pour toi, Georges, avant d'assister au boost, c'est pour cette série Canadien 15.
3: Fait que ça serait pas les deux mêmes?
1: Ben, je pense qu'on change de série, là. Faudrait faire que non. Je sais pas.
6: Ben moi, je pense qu'on peut-être qu'on devrait booster le premier trio.
1: Ben, c'est là que je m'en allais,
3: OK, vas-y, Pernal, vas-y.
1: Ça fait 14 games, là, c'est...
6: Parce que, oublie pas, là, Caroline, là, avec le WD-40, qui va avoir besoin du gigolo à soir, ils vont voir que ça va passer vite pas mal, Canadien. Fait qu'à soir, va falloir lancer au net, drive le net, puis notre premier trio, là, qu'on a gardé en repos un petit peu, pendant qu'on, parce que le hockey, c'est un travail d'équipe. Là, on va lancer au net. Merci, bonsoir. Fait que notre capitaine, que d'après moi, c'est lui qui va faire une grosse différence dans cette série-là, c'est mon joueur clutch de la série. Oh, ouais! Suzuki! Suzuki! Brum, brum, brum!
1: Ah, lui, on n'est pas stressé, hein? Lui, c'est comme c'est le métronome du Canadien de Montréal, ouais. Nick Suzuki, là.
6: Parce que, hey, oubliez pas, eux autres, là, l'autre bord, là, j'espère que les Canadiens vont commencer à utiliser les épaulettes comme qu'ils ont frappé Buffalo pis qu'ils ont frappé Tampa Bay, parce que Stanhoven, A.O., pis la grosse moustache à Jarvis, là, c'est des maringouins, ces trois-là. Puis normalement, qu'est-ce qu'on fait l'été, quand il fait chaud, pour se débarrasser des maringouins? On leur donne pif! Dans ce cas-là, ça va être dans la bande. Fait que Anderson, Bolduc, Dak, Dobson, Slavkovski, toute la gang, let's go, on frappe, merci, bonsoir. Puis numéro 20, oh, votre parc en avant du net, on a besoin de toi, Slavkovski, Slavkovski,
3: Merci, Père Noël.
6: Hein, j'ai pas fini.
1: Il a pas fini.
6: On a le dessert qui est là. Notre scoreur de 50 buts. Numéro de Johnny Gaudreau. Numéro 13. Oh! Ouais, attachez vos tics. La lumière rouge va allumer d'Anderson. Couvert! Canadien,
1: en 6,
6: merci, bonsoir, on s'en va à la Coupe Stanley.
1: Merci, Pernod. Merci, Pernod. Je suis dépanné, j'ai même pas de cheveux.
3: Bon, ouais, merci, Pernod. OK.
1: Tabarouette, ça
3: là, serait... Là, les gars, vous avez pas m'aimé.
1: Oh, attends un peu.
3: Ouais, vous avez pas m'aimé.
1: T'es-tu en train de me dire que le boost n'a pas opéré? Ça, c'est le boost pour la série. Là.
3: Peut-être pour certaines personnes.
1: C'est le boost de la série
3: ouais,
1: qui a fait.
3: La série, okay. OK. Moi, je parle pour le match. Là, si je vais de côté réaliste, moi j'ai dit Canadien en 7, je reste avec Canadien en 7. Je comprends que les gens aimeraient en 4. À chaque série, vous voulez en 4. Ce qui va arriver, comme à toutes les séries ce que je vous ai dit, il va y avoir un split en Caroline, puis il va y avoir un split à Montréal. Toutes les séries, c'est ça qui est arrivé. Split sur la route, split à la maison. Là, c'est essayer de découvrir quel match qu'on va gagner.
1: Exact.
3: Le match 1 ou le match 2. Mais on gagnera pas les deux. Je sais que la marché d'entre vous aimerait ça. Si je fais une analyse de cette équipe-là, OK? La première ronde, il y a un ajustement à chaque équipe qu'on joue contre. On se souvient contre le premier match contre Buffalo, on a perdu, on devait s'ajuster parce que c'est une équipe qui était complètement différente de Tampa Bay.
1: On a bien joué en deuxième portion de match quand même.
3: Oui, mais quand même, tu sais, je veux dire, on a perdu ce match-là, il fallait s'ajuster. Puis l'affaire là-dedans qu'il faut pas oublier, c'est que contre Tampa Bay, on a eu plus de difficultés parce que Tampa Bay fermait le jeu. Contre Buffalo, c'était le fun, c'était un jeu ouvert, donc ça avantageait nos joueurs de talent, parce que là, il y avait plus de chances de scorer. Contre la Caroline, malheureusement, ça va être comme contre Tampa, mais encore plus difficile. Ben, ils sont plus rapides que Tampa. Ils ferment le jeu encore plus. Donc, pour marquer des buts, ça va être plus tough. Pour le premier match, il va falloir qu'on ait un ajustement monstre. Et eux, à la maison, ils vont être gonflés à bloc. Le premier match, je pense qu'on perd le premier match. Le premier match, je pense qu'on va le perdre. Puis pour le deuxième, Gonzo, on est 2-0 à Blainville. On n'a aucune défaite à Blainville jusqu'à maintenant. On gagne le deuxième match, puis on gagne le premier match à la maison. On va gagner deux de suite, comme on a fait avec Buffalo. Fait que moi, je pense qu'on perd aujourd'hui, mais on gagne celui de samedi, va être à Blainville, où ce qu'on est. Parce que là, on peut s'ajuster à leur style de jeu après. Parce que là, c'est complètement différent de Buffalo, parce que les Canadiens doivent devoir s'acclimater à pas avoir de temps. Il y aura pas de temps, absolument rien. Il y aura pas beaucoup de buts, là. Une série qui va être extrêmement serrée. Fait que pour moi, on échappe le premier match, mais on gagne le prochain.
1: La Caroline est une super équipe à la maison. Moi aussi, j'ai le Canadien en 7. Vous savez? J'ai le Canadien en 7 dans les deux premières rondes. J'ai décidé de garder la prédiction pour la troisième ronde. Je m'attends à quelque chose de long et donc je m'attends moi aussi à un split. Le Canadien doit absolument aller chercher un match en Caroline. Est-ce que c'est ce soir? Est-ce que c'est samedi? On a parlé beaucoup du volume de tir de la Caroline qui va être affamée, qui va être devant ses partisans. Oui, il y a le facteur bon repos. Est-ce qu'il y aura un peu de rouille? Ça risque d'être peut-être en début de match, mais ça peut facilement se tasser rapidement. Je sens que chez le Canadien de Montréal, il y aura un ajustement parce que dans la dernière série, on a joué quelque chose qui était pas mal plus ouvert. Tu l'as dit, on va revenir à un style plus hermétique. Et une des forces de la Caroline, c'est qu'il ne te laisse pas respirer. Il t'étouffe. Dès que le Canadien aura la rondelle, il y aura pression sur le CH. Est-ce qu'on va cafouiller? Est-ce qu'on va être capable d'y aller dans l'exécution rapide? Ce sera un rythme différent à assimiler pour la troisième ronde. Et donc, comme pour le match numéro 1 contre Buffalo, où moi aussi j'avais pris les sabres, je prends malheureusement les Hurricanes de la Caroline gagnant ce soir dans le match numéro 1. Georges, ton joueur du match, avant de passer à Ben?
3: Taylor Hall, t'sais. Taylor Hall qui va continuer sur sa lancée pour le match 1.
1: Je vais y aller, moi, ce soir avec... Je vais aller avec Nicolas Ehlers, qui est tout le temps très bon contre le Canadien de Montréal. Alors, c'est lui qui fera la différence ce soir. Ben!
7: Moi, je vais à contresens de vous deux.
1: Ah, ben, bravo, Ben!
7: Non, moi, je suis désolé, là, mais les 12 jours de repos, là, les gars vont être rouillés en Caroline. Le Canadien va en profiter pour suivre sur sa lancée. Ivan Demidov sera mon joueur marquant. Moi, je vous l'ai dit, c'est le gars qui, selon moi, va jouer toute une série. Le Canadien gagne ce soir. Ce sera un split! Mais gagne le premier match.
1: C'est correct, là.
3: Donc, pour toi, il gagne aujourd'hui puis il perd.
7: Ouais, je pense que oui.
1: Ah, mais il y a une chose, là. Là, on se fait traiter de Radio Caroline et on vit très bien avec ça. Le Canadien de Montréal gagnera pas en 4.
3: Non, mais Vic, on s'en fout que le monde qui dit ça.
1: Non, mais je veux dire,
3: c'est le monde qui ne font aucune analyse du match. Ils disent Canadien en 4, c'est irréaliste.
1: Non, mais c'est pas grave. On les accompagne. On les accompagne là-dedans.
3: On a dit Canadien en 7, mais là, on prédit chacun des matchs. Nous, on donne une analyse de ce qu'on pense.
7: Certes, ils vont en perdre.
3: C'est facile.
1: Ils vont en perdre.
3: Qu'est-ce que tu voulais qu'on fasse? Qu'on analyse à rien, qu'on dise que le Canadien va gagner tous les matchs, Canadien en 4 à chaque série, c'est ce qu'on va dire?
7: Non.
3: Aujourd'hui, on y va avec ce qu'on pense, avec la logique. C'est tout.
1: Et l'important là-dedans, là, c'est que, d'un, leur avantage numérique ne se réveille pas. De deux, que leur premier trio soit tranquille. Et ce qui serait très important également, c'est de pouvoir shaker la confiance à Frédéric Anderson.
3: Mais moi, je pense qu'on va le faire, là. Éventuellement, on va le faire. Deuxième match, on le fait.
1: Faut le faire. Et s'il y a un coup de balai de la part du Canadien, ben, on serait les premiers à applaudir, mais j'en doute fortement. Les gars, à 12h36 avec nous, Anne-Renée Desbiens, mais au retour de la pause, on va parler entre autres aussi de la série Avalanche Golden Knights, mais également, les boys, on a le nom des réservistes qui patinaient à l'entraînement chez le Canadien de Montréal. Et il y aura possiblement des changements dans l'alignement du Canadien de Montréal. On vous revient avec tout ça dans deux minutes.
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1: Donc, on aura le lien demain, les boys, hein, pour le tournoi de golf. Lara Gonzalez. Oui. Alors, restez à l'écoute demain pour avoir tous les détails. OK, aujourd'hui à l'entraînement, qui sont les extras sur la glace?
3: Attends, je vais t'en gasser un. J'ai checké nulle part.
1: Okay.
3: Je t'ai dit dans le dernier après le dernier match, la Caroline de la

0: qui est plus mobile.
1: Ouais, ouais. Qui a joué contre les Canes cette année et qui.
0: Ouais.
1: Bon, t'sais, est-ce que ça veut dire qu'on va jouer
0: je connais Martin.
1: Ouais, c'est Martin. C'était un peu prévisible. On se disait est-ce qu'il va rester avec Jack High, mais en même temps, t'sais, quand tu fais jouer un gars de 2 minutes.
0: Non, mais c'est parce que. Big, si tu fais, t'sais, c'est parce que tu trouves que ça va vite et qu'il est pris plus souvent à contre-pied.
1: T'as joué à 5, là. T'as joué à 5 ce match-là. Ouais,
0: tu peux pas faire ça. Tu peux pas, dans une série contre la Caroline qui va être longue série, tu peux pas faire ça.
1: Non, puis honnêtement, t'sais, on l'aime beaucoup Jack High, puis il y en a qui vont crier. Struble, dans l'exécution puis dans la pression, parce qu'il met de la pression. Il en met de la pression. Je dis pas que Jack High est pas bon. Mais Struble la supporte peut-être un peu mieux.
0: Ouais, puis, tu sais, Kapanen, c'est dur de le juger parce qu'il joue presque pas, là.
1: Ouais.
0: Mais, tu sais, encore une fois, il a fait 22 buts. Tu lui donnes une chance contre la Caroline de voir qu'est-ce qu'il peut faire.
1: Tu l'as dit, c'est pas une équipe très physique. Oui, non. Ils sont bons en échec avant, mais tu sais, il y a de l'échec avant, puis il y a des gars qui sont capables de t'arracher à la tête. Eux, c'est juste qu'ils vont compléter leur mise en échec.
0: Tu sais, c'est à l'avantage du Canadien de pas jouer contre une équipe qui est trop physique.
1: Ouais.
0: Mais en même temps, c'est une équipe qui donne pas d'espace, donc il va falloir l'exécution doit être très rapide.
1: Oui, mais tu vois, moi, un Kapanen, mettons, avec un Doc et Bolduc là, sur le quatrième qui risque d'être sûrement ça, si on lui fait pas sauter son tour puis qu'on le fait jouer, ça peut être quand même quelque chose de bien parce que c'est un gars qui est responsable aussi.
0: Ouais.
1: Si Doc a pas une bonne soirée dans les cercles de mise en jeu, c'est peut-être Kapanen que t'envoies au centre puis Doc reste à l'aile, tu sais. T'as quand même deux joueurs de centre sur le trio aussi, mais quand je dis deux joueurs de centre, là, comprenez que Doc, pour moi, pas vraiment un joueur de centre, mais. Vous pouvez alterner. C'est deux droitiers, mais c'est quand même deux gars qui peuvent prendre des mises en jeu. Alors, tout porte à croire que Jaden Struble sera de retour dans l'alignement du Canadien de Montréal.
0: Ouais, ça. Ben, je comprends, ça fait du sens.
1: Ouais.
0: On comprend, là, contre la
1: Caroline. Dans une longue série, de toute façon, on s'entend qu'il y a sûrement d'autres. Tu sais, Veleno va peut-être revenir, Kapanen va s'asseoir. Jack High va sûrement jouer quand même quelques matchs, là, si on s'attend à un match, une série de 6 ou 7 matchs. Là.
0: Mais, Bec, si jamais. On gagne le premier match, là. Puis qu'on met un doute sur Anderson. Tu sais, genre une victoire statement, là. Ça va shaker à peu près.
1: C'est exactement ça qu'il faut que tu fasses.
0: Non, mais il faut que tu scores le premier but. Il faut que tu mettes un échec avant parce que quand tu n'as pas joué depuis 12 jours, ça prend une période pour trouver ta vitesse de croiseur. Une période complète de tous les joueurs. Parce que une période, chaque joueur a à peu près 3-4 chiffres. Puis that's it. Tu peux faire les pratiques que tu veux avec Rob Bradamo. Tu peux pas copier l'intensité qu'un match a. Vu que le Canadien vient de finir, Martin Saint-Louis, c'est sûr qu'il va dire aux gars, les gars, en partant, on met un échec avant, on y va à fond de train, parce que ça va leur prendre du temps à s'adapter à ça, puis en espérant qu'après une période, c'est déjà 1 ou 2-0, vu que cet échec avant-là, ça va leur prendre du temps à s'acclimater. Ça, c'est la clé là, pour le Canadien. Mais ça va être tough quand même.
1: T'sais,
0: parce qu'ils sont quand même frais et dispo, ils ont faim, ils ont out. Puis, veut pas, c'est fou de dire ça, mais eux, s'il y avait un adversaire qui pouvait choisir, ils auraient choisi le Canadien, même s'ils n'ont pas eu de succès contre eux en saison régulière.
1: Ah, complètement.
0: Oui.
1: Ah ouais, non, mais faut pas penser que sur la planète hockey présentement, là, la majorité des gens disent que le Canadien n'a pas d'affaires.
0: Oui.
1: Tu sais, que le Canadien de Montréal a été chanceux de gagner un match 7 contre Tampa avec 9 shots, puis a été chanceux de pouvoir survivre au retour des Sabres de Buffalo, puis... T'sais, le Canadien est bien dans ce rôle de négligé.
0: Ouais.
1: Mais le Canadien, on l'a dit, il trouve tout le temps un moyen de gagner.
0: Puis t'sais, les Canes, de façon que je pense qu'ils disent, Buffalo n'a pas de goaler. Ils n'ont pas arrêté de switcher le goaler. Nous autres, en honneur, qui va super bien. Sur ta confiance grâce à Anderson.
1: Ah, mais attends un peu.
0: Mais Anderson, par contre, vas-y.
1: Va bien jusqu'au carré d'as.
0: Oui, mais non, je sais, mais je te dis que dans leur tête, eux se disent, ils sont mutés à une équipe qui n'a pas de goaler. Mais Anderson, moi, je te dis, Anderson, je suis surpris avec l'équipe que Caroline Honk, c'est toujours lui qui l'a regardé numéro un. Parce que j'ai jamais été... Non, ça aurait pas dû. J'ai un bon backup, par exemple.
1: Rappelle-toi, là, ça a été... Tu sais, Anderson était là. Partageait le travail, souvent blessé. Là, finalement, on était trois gardiens. Ça mène Kochetkov. Là, on garde Kochetkov avec Anderson. On partage le travail. Brendan Bossy débarque. Là, oh, ménage à trois. Encore des blessures un peu partout. C'est Bossy qui a été là pour une bonne partie de la saison également. On savait même pas, Georges, au match numéro 1, ça allait être qui le gardien partant.
0: Ouais,
1: on se disait, ça va être Bossy en raison de la saison ou est-ce que ça va être Anderson en raison de l'expérience, lui qui a 36 ans? Mais il y a une chose. Tu sais, on l'a dit hier. L'année passée, Anderson était à 9,37 après deux rondes. Quand ce club-là arrive en finale de conférence,

0: chance. Anderson a donné 5 au premier match, il a donné 6 au deuxième match, puis il a été poup, parti.
1: Sauf que c'est sûr que c'est pas la même équipe qu'en l'an passé.
0: C'est pas la même équipe.
1: Pas pantoute.
0: OK. Mais quand ce club-là arrive, puis il y a une année, ça a été les Highlanders qui ont fait le coup.
1: Ouais,
0: mais, on a vu les Panthers. Ouais, si le Canadien... Non, mais je te pose la question en tant que joueur. Si le Canadien, ce soir, débarque, là, puis bat les Hurricanes de la Caroline au match numéro 1, est-ce que eux, ça les shake dans leur... Parce qu'il y a des joueurs...
1: Ça dépend comment il est bas. Si c'est une victoire serrée, là, prolongation 3-2, c'est différent, mais si on peut en mettre 5...
0: Attends, le Canadien gagne 5-2. Tu marques 5 buts contre Anderson. C'est sûr qu'il y en a une couple qui vont se dire... Hey, c'est pas encore cette année. Là.
1: Non, mais c'est sûr que... Non, mais c'est le deuxième match. Parce que si tu fais ça... Il faut que tu gagnes les deux premiers pour jouer dans leur tête, pas juste ça. Tu comprends? Parce
0: une équipe
1: que,
0: qui est forte à la maison.
1: Normalement, une équipe s'attend à un split. Tu sais, les joueurs, on le sait. Là. Tu perds le premier, t'es dans le trouble si tu perds le deuxième. Mais tiens, mettons... Je pense pas que ça va arriver, mais si tu bats la Caroline deux fois chez eux, on gagne en 5. C'est fini.
0: Caroline, une des bonnes équipes à domicile.
1: Ouais.
0: Mais en même temps, le Canadien de Montréal, une des bonnes équipes sur la
1: route. C'est juste
0: route.
1: Que la raison pour laquelle c'est dangereux, il faut faire attention au passé puis au final de l'association, c'est que pas juste pas la même équipe, mais contrairement aux autres équipes, c'est une équipe qui rentre en finale d'association frais dispo.
0: Ouais.
1: Alors que nous, Slav est blessé, Dobson est blessé, Madison est blessé. Tu sais, il y a plein de joueurs qu'on sait déjà qui sont blessés, mais qu'on a besoin d'eux pour gagner. Puis ça, c'est le point d'interrogation. Nos joueurs blessés, à quel point ils vont être capables de donner un rendement assez solide pour pouvoir les battre? Parce que Slav, on le sait, là, Gonzo, on a gagné le match 7.
0: Mais je te pose une question. On en a parlé brièvement hier. Vu que les premiers trios de part et d'autre sont en panne, la patience de Martin Saint-Louis va être jusqu'à où pour voir un Slav contribuer et être impliqué à juste mesure
1: sur ce premier trio. Il va être patient tout le long des séries.
0: Il va vivre et mourir avec,
1: ouais,
0: tu penses?
1: Parce que t'as pas d'allié de même. T'sais, on est trop petit à l'aile, comme tu peux voir.
0: Je comprends.
1: Fait que tu peux pas... Lui, il se dit, sans Slav, là, même s'il a sa vitesse de discussion est plus lente, il est quand même un gros bonhomme que l'autre équipe doit quand même respecter pareil, même s'il n'est pas aussi rapide que ça, puis donne plus d'espace à coéquipier pareil.
0: Mais c'est une équipe qui, on le dit, oui, préconise un échec avant soutenu, mais c'est une équipe où tu pourrais mettre, mettons, un Bolduc ou un Texier ou un autre joueur, puis tu te ferais pas manger.
1: Ouais, mais Martin fera pas ça.
0: Je sais. Mais
1: il va pas le faire.
0: Je comprends, mais en même temps, le Canadien de Montréal, tout dépendant comment la série se dessine, je souhaite que Slav se replace. Je le souhaite.
1: Depuis Tampa, Big, depuis qu'il s'est fait frapper, regarde la série au complet, Buffalo, il a pas été là, puis on a gagné.
0: C'est malade. Moi, quand vous me dites, là, mettons, après deux tours là, et 14 matchs, je sais qu'on en parle beaucoup, mais je ne peux pas croire que Slav et Caulfield ont cette récolte à 5 contre 5. C'est un miracle.
1: Mais Big, ça montre à quel point Slav, c'est un aspect important de ce trio-là à 5 contre 5.
0: Mais oui, c'en est un.
1: T'sais, tu peux pas jouer à 2 contre 3. Là. Tu peux pas... T'as besoin de tout le monde, surtout en série. Là.
0: Man, il y a une passe en 14 games à 5 contre 5.
1: Mais,
0: le Canadien a gagné.
1: Mais Big, moi, je le critique pas. J'ai aucune critique à faire envers Slav. Même que j'aille plus loin, je trouve même courageux de jouer avec les blessés en ce moment.
0: Mais on le sait qu'il est blessé.
1: Série, mais on le sait. Mais c'est pour ça que la saison qu'il y a eu, sans la saison qu'il y a eu, on n'est pas ce qu'on est là en ce moment. Sans son apport, on n'est pas ce qu'on... Fait que c'est pour ça que quand ce gars-là, d'un coup, il décide pas d'arrêter de jouer. Là.
0: Non, mais attends,
1: il fait ce qu'il peut.
0: On le critique pas.
1: Non, c'est juste que j'ai vu beaucoup... Tu sais, il y a beaucoup de personnes qui critiquent comment il joue en ce moment, okay, mais ils prennent pas en considération que le gars, quand
0: il
1: même,
0: moché,
1: il fait
0: là.
1: Ce
0: ben
1: qu'il
0: ouais.
1: peut, mais il est blessé. Puis on va la savoir. Quand ça va être terminé, on va savoir qu'est-ce... Ils vont pas parler de la commotion,
0: on va savoir
1: qu'est-ce qu'il y avait, la jambe et
0: gauche,
1: tout, et d'autres
0: puis,
1: choses.
0: Oh, ouais. Mais c'est ça, mais pour un entraîneur qui, lui, veut passer... À un moment donné, il y a une décision à prendre également avec tes éclopés à te dire est-ce qu'on leur en donne moins dans leur assiette et que quelqu'un d'autre qui est frais et dispo, qui est en forme, peut venir contribuer et rallumer.
1: Tu sais, Gonzo, moi et toi, on ferait ça, mais Martin ne le fera pas. Puis moi et toi, en faisant ça, est-ce qu'on serait où ce que l'équipe est là en ce moment? C'est ça la question. C'est facile, là, tout
0: non,
1: exactement,
0: mais,
1: qu'on
0: mettons,
1: ferait ou
0: non,
1: quoi
0: non,
1: que ce soit.
0: Je te dis pas là, je te dis pas en partant. Moi, ma question, c'était quand il va le faire, s'il le fait. Moi, je pense que si c'est 0-2...
1: Si le Canadien est au bord du précipice, ouais, si c'est vraiment dans le trou, peut-être.
0: Mais à voir, peut-être que Slav, écoute, est capable, puis on verra. C'est pas... moi, on le souhaite tous, là, que Caulfield et Slav soient capables de contribuer à 5-5.
1: Big, l'autre affaire aussi, c'est que pendant cette série-là, les autres équipes, tu fais des vidéos, puis t'analyses, tu regardes le jeu et tout. Ils savent qu'il est blessé. Caroline le sait, là. Il y a des plans de match, tu sais quand un gars est blessé. Puis tu le dis, finissez vos mises en échec sur lui, il est blessé. Finissez vos mises en échec sur lui, il est blessé. Tu sais,
0: ben ouais.
1: Tout est pris en considération pour avoir un avantage là-dessus. Tu sais, si on en parle de même, là, ceux qui jouent la game et qui regardent la game, ben là, la Caroline le sait que cela a été dominant toute l'année, là, que c'est un power forward, ils le savent. Là. Ils savent qu'il est diminué par les blessures. Puis quand tu le sais, tu sais, quand tu sais, des vidéos que tu regardes des fois après le sifflet, puis des coups. Tu sais, Crosby, quand il. Maintenant, on savait qu'il était blessé à la jambe, puis il mangeait des slash à la jambe. McDavid, quand il était blessé à la jambe, puis on targetait la jambe parce qu'il était blessé.
0: Léon,
1: c'est ça, les séries. Tous des gestes qu'on dirait comme dégueulasses, si on le subit.
0: Mais Dobson, mais le slash a eu sa main.
1: Non, il y a plein de choses dans même qui arrivent. Tu veux tout faire pour gagner.
0: Exact. Tout est permis ou pas permis, mais en tout cas, tout est fait pour déranger l'adversaire. C'est parfait, ça. Alors, on prendra vos prédictions pour le match numéro 1. Oui, il y en a qui voudront poursuivre avec les prédictions pour la série Canadien-Hurricane. Ce sera possible de le faire. Et au retour, elle est maintenant championne de la Coupe Walter. Ça a été fou hier, cette conquête. La victoire de Montréal est championne. Et on parle avec sa gardienne de but, Anne-Renée Desbiens, au retour de la...
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0: Oh, qu'on est fiers d'elle, et je dis elle au pluriel quand même, la victoire de Montréal qui remporte la Coupe Walter est avec nous dans le milieu des festivités. Elle a pris le temps pour nous aujourd'hui. On la remercie et on la félicite surtout, Anne-Renée Desbiens. Merci de prendre le temps. Salut, félicitations!
1: Comment ça va?
4: Ah, merci, ça va vraiment bien. La voix est un petit peu maganée ce matin. Pas bien mal dormi, mais mettons, il y a des pires raisons pour pas avoir dormi ça.
1: Non, mais écoute, comment vous... Tu sais, c'est quand même... Il fallait quand même vous replacer parce que le match d'avant, vous avez quand même passé proche. À quel point, tu sais, quand vous parlez après avoir perdu un match que des fois, dans votre tête, vous l'aviez déjà gagné... Il y a quand même un ajustement que vous devez comme vous dire, OK, là, il faut qu'on soit prêt.
4: Ouais, mais tu sais, un match de hockey, c'est jamais fini tant que c'est pas fini. Puis évidemment, 1-0, le match numéro 3, on était confiante, mais éliminer une équipe, c'est la chose la plus dure à faire. Tu sais qu'ils vont se battre pour leur vie, tu sais qu'ils sont prêts à tout sacrifier. Fait que je suis vraiment contente justement de la façon qu'on a répondu hier. On sait pas, on a continué de pousser, on a continué de mettre la pression, même si on était en avance 1-0. Puis on a réussi à aller chercher des gros buts en troisième qui nous a permis de respirer un petit peu plus en fin de match.
0: On a beaucoup entendu, on vous a vu festoyer hier également, le côté uni de votre équipe. Les filles en ont beaucoup parlé. À quel point, dans ce périple éliminatoire-là, ça a encore plus grandi cette camaraderie puis le côté équipe de chez La Victoire?
4: Ouais, c'est certain que quand tu gagnes avec une équipe, c'est quelque chose qui reste marqué à jamais. Ces joueuses-là, tes coéquipières, le staff vont toujours faire partie d'une de tes histoires que tu comptes autour d'un feu. Mais tu sais, tu joues vraiment une pour l'autre. T'as des filles blessées, t'as des filles des fois qui ont eu moins de temps de glace, t'avais des filles dans les estrades, mais tu fais vraiment les unes pour les autres. Tu continues d'encourager, tu trouves une façon de contribuer. Puis c'est vraiment ce qui nous a aidé à avoir du succès cette année.
1: Cette année en finale, pour vrai... Le leadership de votre équipe, les joueurs que vous aviez, c'est le fun de voir que là, A.B. Rourke, qui vraiment fait la différence cette année, à quel point c'est le fun de voir que votre contribution, tu sais, on s'attend toujours de notre capitaine, Captain Clutch et tout, mais comment, à quel point c'est le fun pour vous autres de voir que il y a plusieurs joueurs qui, en même temps aussi, peuvent faire la différence?
4: Quand on parle de groupe de leaders, justement, je pense que tout le monde a fait un excellent travail à tirer tout le monde vers le haut. On avait plusieurs joueurs cette année. Oui, on a été on a eu beaucoup de blessures cette année, mais ça a donné des opportunités à des joueurs qui n'avaient peut-être pas eu dans le passé. Puis ces joueuses-là, ils ont vraiment saisi l'occasion. Puis, quand on a eu besoin d'elles, que ce soit hier, que ce soit dans le temps des fêtes ou après les Olympiques, ces joueuses-là, ils ont répondu présentes. Puis, je pense que ça démontre vraiment justement la culture qu'on a bâtie à Montréal, qu'il y a beaucoup d'agents libres qui veulent venir jouer, des joueuses comme Abira justement qui ont réussi à augmenter, lever le jeu d'un cran en série. C'est vraiment spécial ce qui se passe avec cette équipe-là présentement.
0: Hier, j'ai vu des images, entre autres, là, vous vous êtes pris dans vos bras, toi, Marie-Philippe, puis également Aaron Ambrose. C'était très beau comme image. Est-ce que pour vous, entre autres, là, puis je sais que je pense qu'il y a Laura Stacey aussi, puis peut-être Katie aussi dans votre équipe, pour vous, la Coupe Walter fait en sorte que vous vous dites, on n'aurait peut-être pas gagné l'or aux Jeux Olympiques, mais Colin qui a fait du bien, cette Coupe-là.
4: Ah, ça fait vraiment du bien de finir ta saison sur une victoire, sur une note positive, de pouvoir célébrer avec tes coéquipières. C'est vraiment un sentiment spécial. Tu sais, je m'en tirais pas la médaille d'or aux Olympiques. Ça allait fait mal de la perdre puis de pas être capable de la ramener, mais on avait deux objectifs cette année avec ce groupe-là, puis c'était de gagner la Coupe Water puis la médaille d'or. On a un qu'on n'a pas réussi. Mais oui, ça met un petit bombe, puis justement, ça va permettre de créer des beaux souvenirs au courant des prochains jours. Ça, il n'y a aucun doute là-dessus.
1: Est-ce que pour l'an prochain, vous ressemblez pas mal à la même équipe? Pour défendre ou il y aura beaucoup de changements?
4: Il va y avoir beaucoup de changements. Il y a quatre équipes d'expansion qui entrent dans la Ligue l'année prochaine. Donc, Vegas, San Jose, Hamilton, Détroit. Donc, chaque équipe, justement, va être très différente. Et on espère justement que la culture qu'on a bâtie, que les joueurs vont vouloir rester, que les joueurs vont vouloir revenir, tout ça. Et puis, je pense que justement, c'est la dernière vague d'expansion. Pendant plusieurs années, ils voulaient en faire une autre puis être terminé après. Je pense que les équipes vont être un petit peu différentes, mais j'espère bien rester à Montréal.
0: Anne-Renée, t'as eu une saison de fou.
1: Attends, c'est sûr.
0: Tu vas être protégée.
1: T'es la première à protéger. Arrête de niaiser, là.
4: Ouais, je l'espère. Je vais m'assurer de dire mon souhait à Daniel.
0: Il faut. On va militer pour toi, c'est sûr.
1: Le meilleur gardien de la Ligue, là.
0: Exact.
1: Tu t'en vas nulle part, là.
0: Non, ça, j'allais dire. T'as eu une saison de fou. T'as eu des séries de fou également. Je voyais la liste, puis comment c'est pour toi maintenant de savoir que, puis je pense que vous êtes quatre là, dans Victoire qui rejoignent le club de la Triple Couronne. Triple Couronne, c'est l'or au Mondial, c'est l'or aux Olympiques, et maintenant la Coupe Water, le titre de la LPHF. C'est quand même fou là, pour toi de d'entendre ça, que tu fais partie maintenant de ce club select de la Triple Couronne. Comment tu le prends?
4: Ouais, c'est malade. Je veux dire, en grandissant, je pensais jamais accomplir une de ces choses-là, encore moins les trois. Fait que, tu sais, c'est certain que c'est tout des beaux moments dans une carrière, c'est tout des efforts, des sacrifices, mais je veux dire, c'est un club qui est spécial, il n'y a pas beaucoup de monde, puis je suis vraiment fière d'en faire partie, puis avec les joueuses aussi cette année qui le font avec moi. Ça fait des années qu'on joue ensemble, on a des hauts, des bas ensemble, on a des bonnes journées, des mauvaises journées, mais on pousse au travers, et puis des moments comme ça, ça fait en sorte que ça vaut vraiment la peine.
1: Tu sais, Anne, ma fille, c'est une des personnes les plus contentes qu'il y a quatre nouvelles équipes d'expansion parce que c'est son rêve de jouer dans cette ligue-là. Quand tu penses à la bataille que vous avez dû avoir pour avoir votre propre ligue, puis maintenant l'expansion que ça prend, puis la popularité que votre ligue a maintenant, puis maintenant c'est rendu du jeu physique, puis vous remplissez les gradins, à quel point c'est le fun de voir enfin le hockey féminin grossir à ce point-ci, de, tu sais, d'être très gros, là.
4: Oui, non, c'est ça. Le 3 ans quand la Ligue a commencé, on savait pas trop à quoi s'attendre, évidemment. Les Ligues, dans le passé, n'avaient pas connu autant de succès. Si tu m'avais dit, le 3 ans, qu'on serait rendu à 12 équipes pour la 4e année, j'aurais dit, voyons, t'es fou, là, ça se peut pas. Donc, c'est vraiment le fun de voir le sport qu'on a de la part des partisans. C'est une grosse raison pourquoi on est capable, justement, d'étendre le footprint de la Ligue, la couverture des médias. Toutes ces choses-là font en sorte que la Ligue connaît le succès qu'elle a. Donc, j'espère qu'on va continuer d'en parler. Une coupe à Montréal, s'il y en a deux cette année, je serai encore plus contente. J'espère qu'on va célébrer tout ça ensemble et qu'on va gagner encore des partisans de cette façon-là.
0: On a hâte d'avoir tous les détails pour la parade. Un gros félicitations également parce que tu as été encore une fois parmi les trois nommés pour la gardienne de l'année dans la LPHF avec des statistiques complètement débiles. Là. Fait qu'Anne-Renée, encore une fois, un gros bravo pour la coupe. Bon repos si tu es capable d'en prendre dans les prochains jours. Et merci d'avoir pris le temps parce que je sais qu'elles sont assez cordées les entrevues aujourd'hui.
1: Merci beaucoup.
4: Il n'y a pas de problème. J'ai le reste de l'été pour me reposer.
0: Bon, yes sir. C'est beau. Bravo encore.
4: Merci. Bonne journée. Bye.
1: Salut.
0: Anne-Renée Desbiens qui a été souvent avec nous ces dernières années là, à l'antenne. Ouais. Là, est tellement cool. Puis, c'est gros hier là, ce qui est arrivé quand même. Là. Est-ce qu'il y aura parade?
5: Il va y avoir une présentation aux Canadiens.
1: Je suis content que ça soit arrivé hier et non la journée que le Canadien a se clinché.
5: Ouais, ça.
1: Parce que si c'était la même journée,
0: ça serait tombé peut-être un peu. Mais ouais, tu le dis, au match 3 ou 4, j'imagine qu'il y aura un hommage rendu là, aux filles avec le trophée.
6: C'est certain, ça.
0: Ben oui, ben
1: attends,
0: oui.
1: Hey, les gars, si Marie-Philippe Poulin elle amène le flambeau...
6: Moi, j'irais pas
0: ça. Oh, man, ça serait...
6: Moi, j'irais pas ça. Hein, moi, j'aimerais ça.
1: Il va gagner.
0: Ben oui.
6: Ouais, c'est une bonne idée.
1: Ils veulent des capitaines qui amènent un flambeau.
0: Très bonne idée. Cœur, hein?
1: Captain
0: ben oui.
1: Canada, Captain Clutch.
6: Captain Clutch.
0: Ce serait un très beau clin d'œil.
6: C'est moi, très bon. J'aime très, ça. Très bon. Après ça, présentation de toute l'équipe.
0: Ben oui.
6: Ouais.
0: Tu sais, elle pourrait rentrer là, dans la coursive comme ça avec le flambeau et peut-être descendre sur la glace rejoindre.
6: Ouais.
0: Ses,
6: rejoindre. Ah, ouais, c'est bon.
0: Ses coéquipières.
6: T'es en train de
0: faire de la mise en scène, nous autres. T'es en train de faire ça, hein, je pense. Ah, bravo à la victoire, c'est important. Là,
6: le reel est sorti sur Instagram.
0: Non,
6: j'ai
0: vrai?
6: Vu le premier reel de ce qui s'est passé ce matin avec l'abbé Jacques.
0: Qui est le train?
6: Le train.
1: OK.
6: Le train est disponible sur Instagram en ce moment.
1: On va partager ça.
6: OK?
0: Wow, OK. Merci, Ben. Écoute, merci, on ne l'avait pas vu passer pendant l'entrevue, alors...
6: C'est de toute beauté.
0: C'est beau, ouais, c'est
6: bon. Ça gramouille. Okay. C'est quelque chose.
0: C'est parfait. On a vécu quelque chose ce matin. Ouais, parce que l'abbé Jacques avait une saveur particulière.
6: Il était parfait.
0: Non, il était juste parfait pour Larry Gonzalez. OK. On va aller en pause. Au retour, un petit mot sur le match d'hier, Golden Knights Avalanche. On va parler un petit peu de Tyreek Hill également. Ouais, Tyreek va faire parler de lui à Montréal en fin de semaine. Max Schumann a compté 13h également et par la suite, on ouvre les lignes. Match numéro 1 ce soir, Canadien 15.
2: Si t'es pas d'accord avec eux, c'est correct. Eux non plus sont pas d'accord entre eux. Larac Gonzalez.
1: Oh, oui, big.
0: Bon, Max Schumann est débarqué, va être là avec nous à 13h un peu plus tard. Vous voulez prendre des nouvelles sur l'abbé Jacques. L'abbé Jacques va très bien. L'abbé Jacques est retourné à ses occupations. Et il a eu la permission de l'archevêque pour venir ici aujourd'hui, ce matin. Il n'y a pas le choix de demander la permission quand même. Ben oui. Et la première vidéo, qui n'est pas la vidéo de la bénédiction, la vidéo avec l'eau bénite, mais c'est quand même le train sur l'avenue Laurier, ça a été publié pour ceux qui veulent voir cette vidéo en question. Georges, Avalanche Golden Knights. Ben, OK. Là, les Golden Knights, finalement, tout le monde a donné la série au Colorado, l'absence Big, de McCarr.
1: Big, m'a dit, là, avant même de parler de l'absence de McCarr, là, moi, un gars que je pensais pas qu'il allait revenir au Samavit demain, mais c'est Carter Hart. Après tout ce qui est arrivé, là, quand tu manques 2 ans de hockey, t'es un goaler, là. Pis cette année, il a recommencé juste à gauler au mois de décembre, puis il y avait énormément de controverses avec ça. C'est dit, comment il faut que tu sois fort mentalement pour faire ce qu'il fait en ce moment?
0: C'est parce que plus on avance, puis plus il est en possession de ses moyens aussi.
1: L'affaire, Big, qui est fou à dire, là, mais c'est Carter Hart peut devenir le meilleur joueur, le gardien canadien, rapidement. Là.
0: C'est-à-dire pour une prochaine Coupe du Monde ou prochains Jeux Olympiques?
1: On disait que dans les buts, on était faible.
0: Ouais.
1: T'sais, c'est toujours Bennington, c'est toujours... lui,
0: Logan Thompson.
1: Il a pas goalé, ça fait 2 ans. Puis là, maintenant, il prend du mieux en mieux, là, en ce moment. Puis, tu sais, contre Colorado, on s'entend, ils ont l'avantage dans les buts, Vegas. Puis dans les séries, ouais, ça pas, fait une grosse différence.
0: C'est pas Connor à the buck, l'autre bord.
1: J'ai pas dit que c'était ça, Big.
0: C'est pas Vasilevski, c'est pas...
1: C'est pas ça, parce qu'il recommence.
0: Mais... Non, je parle de Blackwood puis de...
1: Non, mais je pensais que tu comparais...
0: Je pensais que tu parlais du Colorado, là, toi.
1: Non, moi, je te dis que... largement dans les nets.
0: Ouais, mais là, l'avantage.
1: Puis dans le filet, t'as vu, Big, t'as vu ce que ça fait, là, dans le filet, contre Tampa Bay. Si Dobesh n'était pas supérieur à Vasilevski, tu gagnes pas la série. Là, c'est pas vraiment dur. C'est pas Vasilevski qui joue contre, là. C'est pas vraiment dur pour Carter Hart de supplanter son opposant, là. Fait que c'est pour ça que, oui, McCarr est pas là, mais leur gardien, il faut que ça ressaisisse, parce que la Zezette qui est rentrée, là, début de même, ça casse une équipe.
0: Je comprends. Mais l'Avalanche, il est revenu hier.
1: Puis t'as vu la frustration de McKinnon? T'as vu ta frustration?
0: Ah ouais, tu le
1: comment sais. Ça gueulait? Ça, il ne devrait pas faire ça, par exemple.
0: Non, c'est rapide pour...
1: L'affaire de McKinnon, c'est que... Tu sais, Crosby, c'est la différence entre Crosby. Quand tu fais ça, tes coéquipiers te mettent sur qui vive. Puis il devient nerveux, shaky.
0: Il est impulsif.
1: Fais pas ça. Crosby, ouais. Il était pas de même. Tu sais, il est comme... Il va t'avoir, il va t'encourager. T'sais. J'ai joué avec, c'est en finale de la coupe. Là. Le leadership est un peu différent.
0: Totalement d'accord.
1: McKinnon veut tellement la perfection, tellement intense, que il faut. Tu sais, c'est une défaite, c'est correct, c'est un match. Mais il ne faut pas te mettre tes coupiers sous stress.
0: Tes coéquipiers le connaissent. D'ailleurs, hier, je suis désolé, c'est qui c'est McNabb dans le coin de la patinoire. Il a cassé les cheveux quand il a viré de bord, puis ça passe à Landeskog. Man, c'est. Comment aller voir le move de McKinnon dans le coin de la patinoire, là, c'est fabuleux.
1: Ouais.
0: C'est complètement fabuleux. Mais encore une fois, hier, regarde, Mitch Marner, 19 points en 13 games.
1: Ben,
0: 19 points en 13 games.
1: Ça passe à Dorofeyev. Oh, man.
0: Ben, Dorofeyev, il faut que tu le re-signes. Il a 10 goals en 13 ouais. matchs. Il va coûter combien?
1: Il va coûter cher. Il va coûter cher.
0: Tu sais, t'as le meilleur pointeur à 19 points en 13 matchs. T'as le deuxième meilleur pointeur, Eichel, qui a un but, 15 passes, 16 points. Marner, t'as plus 13. Encore hier, on parle de Dorofeyev qui a marqué son 10e. Brett Howden qui sort comme ça, qui score encore. 9 buts en 13 matchs.
1: Ouais. Ah, ben c'est...
0: Si je te donne un Mulligan aujourd'hui et je te dis que t'as le droit de refaire ta prédiction... Parce qu'on n'a pas tous les détails sur McCarr. Il va jouer, mais il va jouer à moché. T'sais.
1: Moi, Big, quand comment il s'appelle? Quand Tortorella, Big, était à la base de l'équipe, je t'ai dit que c'était dans la finale de la Coupe. La seule raison pour laquelle je veux que Colorado gagne, c'est parce que j'aime pas Vegas puis Torts. Mais Torts, j'ai dit ce qu'il allait infliger à cette équipe-là. Là, vu que c'est un gars qui presse le citron, qui tire le maximum de ses joueurs, c'est exactement le joueur qu'il avait besoin pour finir la saison puis pour les séries. Parce que avec lui, tu peux pas. Il n'y a pas de. Tu peux pas tricher. Tu sais, aujourd'hui, c'est parce que coacher aujourd'hui, Big, là, c'est différent que dans mon temps. Il y a des joueurs, il faut que tu les traites de façon différente. Sinon, ils vont broyer à leur agent, puis là, ça cause des problèmes. C'est plus comme avant, là. Les coachs ne peuvent plus nécessairement gueuler après des joueurs. Il y a des joueurs étoiles qui ne le prennent. Tu leur gueules une fois, ils ne veulent plus être là. Puis tu peux rien faire. Puis il va chialer le GM, il va parler au coach. Avec, je te compterais des anecdotes de conversations que j'aime avec des coachs à cause des comportements des joueurs, tu capoterais. Des joueurs étoiles que vous commencez, tu capoterais. Ça a changé le coaching maintenant. Faut que tu fasses attention, faut que tu sois un player's coach.
0: Ah, mais il s'adapte.
1: Alors que dans
0: Alors,
1: le temps.
0: Alors, Tord s'est adapté.
1: Dans le temps. Dans le temps. Terrien. Vigneault. Bob Barclay. Puis on peut continuer de même, mais. Si t'entendais les choses qu'ils disaient, ces gars-là.
0: Ouais, mais attends, Torts,
1: comparativement Torts aujourd'hui,
0: est un de ceux-là.
1: Oui. Il s'est adapté, mais pas vraiment. Tu sais, il reste quand même comme ça un peu pareil. Parce que c'est ça son style.
0: C'est un des derniers, mettons.
1: Oui, un des derniers. C'est pour ça qu'aujourd'hui, on cherche des psychologues derrière le banc. C'est trop motivateur qui gueule, on n'aime pas ça. On aime un gars calme.
0: C'est pour ça que je trouve que c'est une belle bibitte, Martin Saint-Louis. Parce que c'est un gars qui a une intensité incroyable. En tant que joueur, il l'avait. Et je sens qu'il amène un bon dosage derrière le banc où il est capable de se mettre dans n'importe quelle situation parce qu'il a toutes vécu les situations. Ouais. Il a joué sur une 4, il a joué sur une 3, une 2, une 1. Fait.
1: Mais l'affaire qui est le fun avec lui, par contre, faut pas oublier, c'est que oui, il fait un travail remarquable, mais il n'y a jamais eu de pression. Parce que si tu regardes l'année passée puis cette année, l'équipe est au-delà des attentes. Pour un coach, c'est parfait. Oui, il dirige l'équipe et tout, il fait une bonne job, puis les gars le respectent parce qu'il a joué 1000 games. Mais en même temps, il n'a jamais été dans une position où ce que l'on dit, là, tu as une équipe qui doit gagner la coupe, là.
0: Ben, dans les prochaines années.
1: Oui, dans les prochaines, mais là, ce que l'équipe fait là, si ça arrêtait là, il a déjà gagné.
0: Complètement.
1: C'est comme, parce que, man, l'équipe est en reconstruction. La reconstruction n'est même pas finie.
0: Mais on voit une évolution quand même et un développement dans son approche.
1: Ça, c'est sûr.
0: Mettons, dans la première ronde contre Tampa, on a dit, à un moment donné, il a appuyé sur des bons boutons. Il a fait des calls qui étaient peut-être un peu plus audacieux. Il était capable de s'adapter en cours de match également. Fait que lui aussi, il grandit en tant qu'entraîneur.
1: Puis il ne faut pas oublier qu'un coach est aussi bon que les éléments que tu lui donnes. Puis ce que l'état-major lui a donné, puis tu regardes Hudson et compagnie, disons que quand tu regardes les morceaux qu'il y a sous la main, il y a des joueurs qui n'ont pas de morceaux de même, là. Tu sais, Demidov, Hudson, juste ça. Pogne, comment il s'appelle? Le gars que Columbus a pris. Admettons que Columbus prend Hudson et on a Lidstrom. On est où aujourd'hui? On est où aujourd'hui? Si Columbus prend Demidov et on a Lidstrom, on est où? Le Canadien est où?
0: Là, t'as pas juste pas de deuxième trio.
1: On fait-tu une série?
0: Non.
1: Tu vois comment que...
0: Ben non, t'as une recrue qui a fait 60 points.
1: Tu sais, quand on dit que la game, c'est... On est quelques... décision d'être vers le bas ou le haut.
0: C'est un effet domino. Là.
1: C'est fou. Là.
0: Oui, même chose. On parle, mettons, il y en a plein là, qu'on pourrait faire là, comme
1: t'sais,
0: ça.
1: Big, quand on dit que...
0: Tu prends Shane Wright à la place de Slav. Tu reçois Cody Glass à la place de Nick Suzuki.
1: Quand on dit que l'agent de Lestrom a jamais dit que son client avait des problèmes de dos, puis que ça l'a coûté possiblement à Demidov. Tu sais, quand tu penses à toutes ces décisions-là, puis...
0: Mais ben, non, c'est pas vrai. On a amené le dossier médical pis, à Caden Lindstrom. Pis, on l'a donné à tout le monde.
1: Pis, Big, j'allais plus loin
0: pour rassurer les équipes.
1: Ouais, non, mais c'était n'importe quoi. Puis j'allais plus loin que ça. Si on avait pris Tkachuk à la place
0: de
1: Kotkaniemi, est-ce qu'on a l'occasion d'avoir le draft qu'on est pour les autres? On n'a pas Demidov. Il y a plein de joueurs qu'on n'a pas.
0: Mais t'as pas Slav.
1: On est comment aujourd'hui?
0: Tu finis sûrement pas dernier.
1: Non, non mais tu comprends ce que je veux dire? Ah, ben tu sais, quand on. Des fois, les gens vont critiquer tel draft, on aurait dû prendre lui. Vous revenez en arrière, tous les jours, vous les prenez, mais vous ne comprenez pas, c'est que si t'as Tkachuk, enlève Demidov, enlève Slav, enlève bien des choses, t'as pas l'équipe que t'as aujourd'hui.
0: C'est pour
1: là.
0: Ça que je te disais que la demande initiale dans le trade de Pacioretty, c'était Cody Glass, c'était pas Suzuki. Mais Cody Glass avec le Canadien de Montréal à la place de Suzuki, tout le monde aurait applaudi quand c'est arrivé, parce que Cody Glass était devant Suzuki et de loin. Mais aujourd'hui, le Canadien a l'air de quoi?
1: Oui. Puis qui a fait ce trade-là?
0: Marc Bergevin.
1: Puis qui jette des pierres à Marc Bergevin? Ben, des gens qui ne comprennent pas qu'il a fait, dans l'équipe qu'on a en ce moment...
0: Goulet,
1: ouais.
0: Caulfield, Dobesch. Ouais.
1: Ah, il y en a fait
0: écoute,
1: du bon.
0: Il y en a
1: fait,
0: du stock là, qui, ah, qui a été fait quand même par... Ouais. Les Flyers. Les Flyers repêchent Cole Caulfield à la place de Cam York.
1: Ah, puis on est où, là?
0: Le Canadien prend qui? Cam York.
1: On attend un autre combien d'années, Ben, avant de score de 50 buts? Un autre 50
0: ans? Mais tu fais bien de le dire, pour n'importe quelle décision, il y a un effet papillon, un effet domino aussi sur...
1: Parce que souvent, les gens ne pensent pas à ça. Puis à notre équipe actuelle qu'on a, on dit on aurait eu Tkachuk au lieu de Kéké. Ils ne comprennent pas que le restant ne serait pas là non plus. Là.
0: Ouais. Ah.
1: C'est facile toujours de dire après versus avant.
0: Bon, il y a une chose qu'on dit souvent ici, c'est qu'on est en retard. Et
1: on est
0: en pause!
1: Un petit mot!
0: Petit mot sur le football et le Grand Prix en fin de semaine.
1: Attends, on a un autre bloc avant Max.
0: Oh, on a un autre avant.
1: Alors,
0: ah, je te le dis, Big.
1: On est plus en retard.
0: C'est pas grave. Et Max Sherman sera avec nous tout de suite après.
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1: Comment ça va,
0: Max? Comment ça va, Max? Ah! Fatigue, là.
1: Attends, non, mais attends, tu viens avec nous autres ce soir?
7: Je sais pas, je suis tanné. Mais je vis une drôle de relation.
0: On a parlé cette semaine un peu. Hein?
7: Je vis une drôle de relation avec mon Canadien. Je suis comme tellement content. Puis c'est rassembleur, puis je le répète sur toutes les tribunes, on se divise à l'année longue au Québec par nos choix politiques, par notre âge, par notre identité culturelle. Peu importe, on est bon pour se diviser, malheureusement. Puis là, ça rassemble tout le monde, puis c'est le fun. Puis on le voit dans les rassemblements, il y a de tout le monde. Tous les âges, toutes les ethnies culturelles sont là. Tout le monde est là. Fait que le Canadien, je trouve ça super le fun. Ça me fait vivre des émotions, peut-être un peu trop, mais ça me fait vivre des émotions.
0: Puis ça t'enlève des minutes à ta vie.
7: C'est ça mon point, exactement.
1: D'ailleurs, j'ai une surprise pour toi, mais je vais t'en dire à la pause. Quand tu vas avoir fini.
7: Ah ouais?
1: Rappelle-moi de te le dire.
7: Ok, c'est une belle surprise?
1: Oui.
7: Ouais, ok, nice. Fait que tu sais, c'est ça, c'est rassembleur, c'est le fun.
0: Mais éreintant.
7: Oui, puis je peux pas croire que ça repart à soir à 20h pour la plupart des matchs. Écoute, c'est quelque chose, mais en même temps, je veux pas me plaindre. On veut ça, ça fait des années qu'on rêve à ça.
0: La reconstruction du Canadien, les gars, l'accumulation des années où le CH faisait pas les séries. Maintenant, pour des gens qui travaillent dans le monde du sport, c'est de l'or pour nous.
1: Question pour toi, puis t'es la seule qui peut nous répondre à ça. Pour les sites comme le tien qui font des articles par rapport à ça, à quel point c'est payant?
7: Payant,
1: quand le Canadien est en série.
7: Gage, en le toute
0: trafic,
7: transparence.
0: Mettons
7: le trafic. Mais non, mais je vais le dire. Okay? En toute transparence, c'est payant parce qu'il y a beaucoup de compagnies qui veulent s'associer au sport et au Canadien en ce moment. Fait qu'autant à BPM Sport qu'à RDS, TVA Sport, dans les coulisses, il y a beaucoup de pubs qu'une compagnie veut vraiment afficher chez vous. Puis quand elle te vise directement et non pas d'acheter en gros lot, puis là, on patche ça à gauche, à droite, ouais. C'est beaucoup plus payant. Tu sais, mettons, le CPM va peut-être être 5 fois plus élevé parce que la compagnie veut être chez vous. C'est la même chose de la pub à radio. Au lieu de passer des fois des restes de national, ouais. Tu passes vraiment du direct, tu sais. Fait que c'est sûr que c'est plus payant. Le trafic est bon, mais quand je te dis que j'ai une drôle de relation avec le CH, c'est que c'est un peu la même chose. Après le match numéro 6... Pendant 48 heures, c'était le silence complet. C'est sur fou, le hein? site, sur, tu sais, je regardais les stats, j'en ai parlé avec des boss radio. C'est qu'on est tellement attaché à cette équipe-là, puis on est tellement fiers quand les games, on veut vibrer, puis on aime ça, puis on en veut plus. Quand ils nous humilient, c'est comme par procuration, nous-mêmes qui êtes humiliés. Puis c'est ce qui est arrivé après le match numéro 6, ça a pris 48 heures. Et là, le soir, après le match, à 11 heures le soir après le match numéro 7, quand on a gagné, on a battu notre pic de trafic du mois au complet, wow. À 23 heures, parce que le monde voulait connaître leur rêve, voulait savoir, etc. Donc, on vit des... T'sais, on prend souvent l'expression être bipolaire comme fan, c'est un mot que j'aime pas, mais c'est un mot qui résume quand même bien. Ouais. On a des hauts et des bas incroyables avec cette équipe-là. Là. Ouais. Hey, juste, tu sais, je vais finir de me plaindre là, ça va être fini, OK?
1: Mais c'était pas plein.
7: Non, mais c'est disclaimer à tout le monde qui nous écoute puis qui sont à la maison et non pas dans l'auto. Ne prenez pas la route à Montréal à partir d'aujourd'hui.
1: T'as raison, mec, toute t'as raison.
8: Juste te dire, t'es pas tout seul, on l'a dit toute la semaine.
1: Ah, ben t'as
7: c'est
1: raison.
7: Fou! Je me suis promené à Montréal à tous les jours. J'avais des meetings, j'allais au CF Montréal, etc. Aujourd'hui, c'est autre chose.
8: Non,
7: et on n'est que jeudi. Demain, ça va être l'enfer. Restez chez vous, prenez des journées, faites du télétravail, mais c'est pas le temps de venir voir un ami. On pourrait venir s'amuser en plein après-midi. Venez pas, OK? Puis même chose, salutations à Philippe Del Pozo qui m'a invité pour aller voir Jean-Pascal gonfler des pneus, là, changer des pneus au F1. Oui. J'irai pas, Philippe.
8: Non, tu iras pas faire une dégustation de vin, là, avec... Non?
7: Guys,
1: c'est le DJ à Bad Bunny. Il m'a demandé de le faire, puis ouais. Je vais pas non plus.
7: Mais c'est pas de prendre 15 minutes. Je viens de faire le chemin, c'est 41.
8: Il y en a-tu des parties de la F1, hein?
1: Jean, il est pas en training. He came to box.
7: Ouais, il est aux États, il est venu juste pour ça.
1: Il descend juste pour faire les
7: juste
1: pneus puis
7: pour
1: il
7: les pneus. Ouais.
1: Il voulait vraiment faire ça. Hein?
7: Ouais, mais il vient à chaque année. T'sais, c'est le fun. J'aime ça.
1: Moi, j'aime.
8: C'est une habitude.
1: On fait assez de rassemblement que.
8: Ben, tu peux pas y aller ce soir. On est en rassemblement.
1: Non, mais Big, de toute façon.
8: Tu serais pas allé changer les pneus.
1: Je vais jamais. On est allé une fois à la fin puis c'était assez.
8: Ça te tente pas d'aller au party du DJ de Bad Bunny ce soir?
1: Non.
7: T'as vu les danseuses font la grève? Non?
1: Attends, qu'est-ce que tu dis?
7: Ah non, salutations. Clip pas ça, toi.
1: Attends.
7: Les danseuses ont menacé de faire la grève parce que, hey, c'est quoi ça? C'est pas dans mes. J'ai plein de sujets intéressants.
1: Non, mais vas-y.
8: Ouais, mais c'est
1: pourquoi
8: toi qui t'es allé.
1: Pourquoi
8: ils
1: font la grève?
7: Les danseuses payent un genre de fee pour pouvoir danser dans les clubs. Elles payent comme pour acheter leur place, comme une coiffeuse,
8: une
7: ou etc.
8: Cotisation.
7: Okay. Exact. Et ils trouvent que ça n'a pas de bon sens parce que dans le Grand Prix, ils font augmenter les cotisations de façon trop élevée. Et il menaçait de faire la grève. Je sais pas s'il va en avoir. Finalement, d'après moi, on s'est entendu, mais c'est juste ça. C'est pas.
8: OK.
7: T'es ton regard.
1: C'est pas une place que je bosse pour ça.
7: Moi non plus, soit dit en passant.
8: Moi non plus, je veux juste le dire, parce que si je réponds pas, c'est comme si j'en donne ça que moi j'y vais. Là,
7: puis Ben, on attend que tu dises que toi aussi tu y vas pas.
1: Je ne juge pas les gens qui y vont.
7: Mais non.
8: Ah non, écoute, chacun ses préférences.
1: C'est quelque chose que je ne comprends pas.
8: J'ai jamais compris moi non plus. Jamais été un grand fan de ces.
7: Le silence.
1: Je comprends pas.
7: Le silence
1: dépenser de
7: l'argent
1: Ben
7: est incroyable.
1: Je comprends pas.
8: Exact.
1: Ben, c'est plus les clubs échangistes.
8: Ouais, lui, c'est.
1: Lui, il veut de l'action.
8: Et les rôtissoires. C'est comme.
7: Ça, c'est un rire tanné.
8: N'importe quoi.
7: Deux personnes m'ont dit ce matin ou ce midi, juste avant d'aller en ondes, que Connor McDavid est à Montréal.
8: Pour le Grand Prix?
7: Fort probablement.
8: J'imagine.
7: J'ai fait des recherches en Connor McDavid Grand Prix. Bien entendu, il n'y a rien pour cette année, mais il n'y a rien dans les années passées non plus. T'sais, il venait pas, mais en même temps, il était en série.
8: Ah,
7: là,
8: ouais.
7: Il l'est plus. Ouais. Mais puis qui aime beaucoup Montréal, il s'amuse. Je vais fouiller un peu plus tard. Là. C'est tout ce que je peux dire pour l'instant.
1: Il check sa future maison.
7: C'est là que je voulais
8: aller. C'est là
7: aller.
8: Que tu
7: voulais
8: aller. Hein?
7: Ouais, parce que j'ai vu ton segment plus tôt cette semaine.
8: Là, ça... Tu veux faire rêver les gens, tout le monde.
1: Big, c'est pas un rêve, c'est une possibilité, Big. C'est pas un rêve, c'est une possibilité.
7: Mais...
1: Il s'en va dans l'Est, Big, quand il va s'en aller.
8: Il s'en va pas cette année.
1: J'ai pas dit qu'il s'en allait cette année. J'ai dit, s'il s'en va, c'est dans l'Est.
7: Mais les gars, là, en ce moment, tu regardes les séries. Là. Pour être un joueur de hockey, là, tu veux gagner, tu regardes les séries. Il te reste 4 équipes. Les anciens Nordiques, les anciens Whalers, le Canadien, puis l'équipe qui aurait dû aller à Québec. Okay? By the way, on est pas pire, là, au Québec ou dans la vieille LNH. Mais tu regardes ces équipes-là, il n'y a aucune chance que Montréal soit pas intéressant. Pourquoi? Parce qu'ils sont excitants, ils sont jeunes. Mais c'est l'équipe la plus en croissance dans les quatre. Ils sont pas sur la décroissance. Et en plus, il y a des trous. Fait que si tu t'en viens ici, t'es sûr, puis McDavid est sûr d'avoir du temps de jeu partout, mais je vais plus large. T'es sûr d'avoir une place ici si t'es un bon joueur. On doit être la ville la plus attirante ce moment dans la LNH.
1: L'équipe dans un, deux ans, qui va être la plus proche de la Coupe. Hey, t'imagines-tu, Nick qui fait 100 points, qui serait ton deuxième centre? T'imagines-tu, Nick?
8: Écoute, t'as Connor McDavid puis t'as Nick Suzuki. C'est comme
1: c'est quand la dernière fois que les Canadiens ont deux joueurs de centre qui ont fait 100 points.
7: C'est-tu déjà arrivé?
8: Ma question, c'est plus c'est ça. C'est-tu déjà arrivé?
1: Si tu fais ça, c'est fini. Là, tu joues même pas une série, tu graves le nom des Canadiens chaque année.
8: Mais oui, c'est vrai, puis c'est bien de le dire que, tu sais, ici, c'est facile de tout le temps dire que le Canadien, ça va bien, mais t'as un jeune noyau. Ce noyau-là est signé à long terme en plus. Puis Martin Saint-Louis à la cote, là, son nom, s'il continue.
1: Pas une chose, hein? On a aussi trop de prospects. Ils vont pas tous jouer à Montréal. À un moment donné, tu vas en monnayer pour un joueur parce que tu vas pas signer tout le monde.
8: Non, mais ça va coûter cher. Si jamais un McDavid se fait échanger, ça va coûter la totale.
1: Mais il va coûter des prospects.
7: En même temps, s'il se fait échanger, il va sûrement dire « je vais aller là ».
8: Oui,
1: ouais, mais, c'est lui qui choisit.
8: Oui, mais il a dit qu'il voulait pas laisser son équipe dans le chenou.
1: C'est pour ça que
7: on
1: n'a
7: pas dit que ça va être contre Brad Staubitz. C'est pour ça que
1: l'équipe qui est la mieux équipée pour donner un retour, c'est Montréal.
8: Dans l'Est, possiblement.
1: Les Oilers vont jamais l'échanger dans l'Ouest.
8: Ben non, mais c'est parce que
1: n'échange pas un joueur générationnel de même dans l'Ouest.
8: Pas juste ça. Deux des équipes qui sont bien grillées, mettons, là, pour pouvoir le faire, c'est deux équipes dans la division Pacifique. Fait que tu n'échangeras pas dans la même division à San Jose et à Anaheim.
1: Non, il ira pas dans l'Ouest. Ça va dans l'Est.
7: Parle-y, Georges. Fais quelque chose. Je sais que tu as des contacts avec les Oilers. Parle-y. Parle à Zaychum. Parle à ses coéquipiers.
1: Oui, je sais, Big.
7: Chose,
1: bon, mais si j'y parle, Big, il va dire sa priorité, c'est les Oilers en ce moment.
7: Mais je te demande pas de parler puis de faire une entrevue pour avoir une cassette. Je te dis en privé. Là. C'est comme, c'est vraiment nice ici. Puis,
1: je suis sûr que les clips qu'on fait, il les a déjà entendus. Parce que, tu sais, quand on fait des petits clips, là, des fois, là, il y a des fois, il faut que je m'explique. Que oui, ils ont fait un clickbait, comment l'article était fait. Mais c'est pas vraiment ça que j'ai dit. Le nombre de fois que les affaires qu'on met, là, puis je les laisse faire, là, mais des fois, c'est plus sensationnel que ce qu'on dit vraiment. Puis faut que je m'explique.
7: Mais faut les défendre, parce que s'ils pognent le bout plate, personne va les voir non plus, les clips, là.
8: Non, l'équipe du web est A1.
7: Ben oui, solide. En parlant d'équipe du web, on a aussi le meilleur train au monde à la Belle et la Bœuf.
8: Exactement.
1: Tu sais, Big, de la meilleure.
7: Parce qu'il y en a eu un à la cage aussi.
1: Oui.
8: Il y en a eu hier dans un autre établissement qui a été fait suite à la victoire.
1: Non, mais Big,
8: suite à la victoire de la victoire.
1: Big, si on peut inspirer les autres business à faire des trains, on est content. On a le code du temps du train original. Puis on a besoin
7: c'était
1: de plus
7: pas pareil,
1: de wagons possible.
7: Je sais qu'on t'achalera pas, Ben, mais c'était pas pareil le train sans toi.
1: Exact.
7: Il y a quelqu'un qui l'a conduit.
6: J'étais là ce matin, par contre.
7: Oui,
6: avec la Béjart.
1: C'est lui qui a conduit.
6: J'ai conduit la Béjart.
8: Ouais. Tu lui as susurré à l'oreille le chemin.
6: Exactement.
7: Le train béni.
6: Ça, c'est important.
7: Parlons. OK, petit message. Moi, c'est comme ça mes chroniques. On s'en va à gauche, à droite. Ça va être intense à Montréal dans les prochaines heures. Je parlais avec des amis policiers, etc. Je veux juste vous rappeler là, ce qui se passe là. Jeudi, donc ce soir, game à l'étranger, mais rassemblement à Montréal, il va y avoir des gens partout. Vendredi, début du Grand Prix, plus les festivités, bien entendu, toute la semaine du Grand Prix. Samedi, match à l'étranger, il va y avoir beaucoup de monde alentour du Centre Bell et Grand Prix, plus festivités du Grand Prix. Dimanche, Grand Prix. Lundi, match au Centre Bell. C'est un 5 jours qu'on a très, très peu souvent à Montréal dans l'histoire et on a affecté beaucoup de policiers pour ça. J'espère que les partisans sauront festoyer puis être relax avec ça.
1: Mais c'est, pas les c'est pas les partisans.
8: Ouais.
1: C'est les gens qui se mêlent aux partisans pour en profiter faire de la cause.
8: Exact.
1: Les partisans du Canadien, c'est des vrais puis sont respectueux. Mais malheureusement, ils vont avoir une mauvaise réputation parce que c'est des gens qui vont mettre des chandails du Canadien
8: qui
1: sont pas des vrais partisans, mais qui se blendent de même pour faire de la cause
8: pour essayer de rien faire. De voler ci,
1: on peut donner
8: ça,
1: tous les messages qu'on veut de faire attention, de s'il te plaît pas faire de cause.
7: C'est un monde
1: on s'adresse à la mauvaise personne puis eux vont pas. Ils vont des effets de groupe demain, il va arriver quelque chose. Hey, il y a 21 000 personnes dans le stade, 50 000 personnes dehors.
7: Tu rajoutes un autre
1: 30 000 de la F1.
7: Ouais, mais il faut pas. Puis, tu sais, à travers ça, il y a les manifestations, beaucoup de manifestations en ce moment à Montréal. On est le théâtre de manifestations à chaque printemps. Là, tout converge sur ce week-end. J'espère que quand on va se parler la semaine prochaine, on dira au pire, il y a deux arrestations, un feu d'artifice dans les airs, sans plus, là. Tu sais, qu'on tombe pas dans les extrêmes.
8: Je peux te dire une chose, moi, par exemple.
7: Ouais.
8: je serai pas proche du centre-ville pour les cinq prochains jours.
1: Non.
8: Le plus proche que je vais être du centre-ville, c'est ici présentement.
1: Ouais, c'est vrai. Dans le Maine. On est d'accord.
8: Dans le Maine.
7: On ira samedi, on va à l'Armada. Ça brasse. Tu sais, ça va brasser, mais
8: ouais,
7: de façon.
8: Mais moi, je suis dans l'Ouest. Non, je prends la 13 puis je monte. Puis
7: c'est
8: ça,
7: exact.
1: C'est pas vrai. On passe pas par le centre-ville.
7: Non, ça, mais mon point, c'est allez pas au centre-ville, venez à Blainville-Boisbriand samedi.
8: Si vous voulez pas, c'est un bon point, ça, Max, d'ailleurs.
7: Je l'ai mal amené.
8: Mais moi, on l'a compris pour vrai. Mais si vous avez pas à venir ici ou que vous aimez pas les foules, comprenez que c'est peut-être pas un bon endroit, mettons le centre-ville de Montréal, pour les prochains jours.
7: Exact. On a vu Martin Saint-Louis qui était pas là. On était pris entre, tu sais, à l'entraînement hier, on était pris entre deux idées, entre c'est fort probablement pas grave, c'est une journée de congé entre deux séries, c'est rintant, et je t'ai entendu, puis t'avais raison, c'est on est en série big, ça peut être inquiétant, en fait, ça doit être sérieux, etc.
1: Ouais.
7: Chalot nouvelle, de ce que je comprends, c'était une graduation d'école de son plus jeune, et c'est le plus jeune qui a eu de la difficulté il y a deux ans avec une commotion qui guérissait mal. Et ça fitait dans l'horaire, donc Martin Saint-Louis aurait demandé, il aurait eu le hockey pour y aller, et ce serait correct.
1: Ah,
7: tout
1: c'est
7: serait
1: super beau.
7: Positif.
8: Ben ouais, ben ouais.
7: Le Canadien ne l'a pas confirmé, mais déjà à l'entour.
1: Mais vu que c'est positif, pourquoi on ne l'a pas juste dit? On aurait tout applaudi.
7: Peut-être, mais comme on m'a déjà dit avant Chantal, il y avait des gens au com qui m'ont déjà dit je suis d'accord, mais si le principal intéressé veut pas, on arrête là.
8: OK, fait que c'est peut-être sa volonté.
7: C'est peut-être sa volonté.
1: Mais on s'entend que ça va se savoir. Il s'en va à la graduation de son gars. Ce que je veux dire, c'est que si le principal impressé veut pas puis s'en va là-bas, c'est sûr que ça va se savoir. Il s'en va à la graduation de son gars. Il y a du monde qui le voit. Là.
8: Ouais, mais c'est un gars qui est quand même assez privé aussi. Là, oui, donc, il voulait peut-être pas non plus étaler
1: privé,
8: ça.
1: Tu vas dans une graduation, tu sais que ça va être public pareil.
8: Il y a pas de photo de Martin Saint-Louis qui va circuler.
1: Tu n'as pas besoin de photo. Ça prend deux, trois personnes qui ont entendu qu'il n'était pas là puis il va dire pourquoi. Montréal est la seule ville que quand quelqu'un n'est pas là, il y a de la spéculation.
7: Je suis allé voir les vidéos, ça s'appelle. Je donnerai pas là. En tout cas, peu importe. Je suis allé voir les vidéos, on voit pas Martin Saint-Louis dedans. C'est un prep school aussi, un petit peu. C'est des écoles privées américaines. C'est un autre, c'est de la classe. Peut-être qu'il y avait moins de paparazzi. Peut-être que les gens avaient eu le mot de pas le filmer, ils l'ont pas fait, je sais pas. Mais en tout cas, c'est positif et ça m'amène à quelques questions. Le fait qu'il soit pas là à l'entraînement, on s'en fout.
1: Ça change rien.
7: Ça change rien, on s'entraîne plus à ce temps-ci de l'année.
1: Non, exactement.
7: Les stratégies, on les fait en meeting vidéo ou en meeting d'équipe.
1: Exact.
7: Ça change rien.
1: Exact.
7: Tout le monde est d'accord.
1: Non, ça change rien.
7: Parfait. Deuxième truc, ce fils-là de Martin Saint-Louis s'appelle Mason Saint-Louis. Il était repêché par les Phoenix de Sherbrooke et il s'est engagé à l'université seulement dans un an. Il y a une année entre les deux qui est encore en limbo. Et ça se peut qu'ils viennent jouer pour le Phoenix de Sherbrooke. Je trouverais ça super cool. Puis en ce moment, à cette équipe-là, je regardais. J'étais assis à côté de lui dans un des matchs au Centre Bell en série. Il y a Justin Brisebois, qui est aussi le fils de Julien Brisebois, qui est venu jouer une année comme ça entre deux pour le Phoenix de Sherbrooke. Nice. Donc, je trouve ça cool que ces gens-là viennent quand même jouer du hockey junior ici. Avant de terminer, Olivier Brette, super chronique sur le CF Montréal. Il y a un sujet que je voulais vous amener, qui n'en a pas parlé. C'est Ivan Aimé. Et lui, s'il joue... Exact. C'est le joueur désigné du CF Montréal. Gagne 2 millions en salaire. Devrait coûter 5,5 millions d'euros en transfert. Et il n'y a pas de stats. Il y a deux buts, je pense, en un an. S'il joue 45 minutes ce week-end à DC, qui est le dernier match avant la pause de la Coupe du Monde, on est obligé de l'acheter 5,5 millions d'euros. Ça n'arrivera pas.
1: Wow.
7: C'est une clause automatique négociée. Porto, c'est...
1: S'il joue 45 minutes.
7: Ouais. Puis Porto négocie... C'est des pros, là. Je veux rien enlever à Lucas Saputo et à son équipe, mais Porto, il négocie des deals énormes depuis des années, là.
1: Mais c'est pas un peu dans le vin, par ça.
7: OK. Fait que Porto négocie... Porto négocie bien.
1: L'art de briser une chronique.
7: Ouais, non,
8: c'est,
7: mais c'est pas
8: grave. Briser le rythme, là.
7: Alors, ça n'arrivera pas. Ce sera intéressant de voir s'il voyage avec l'équipe demain. Si on lui donnera un 30 minutes en deuxième demi.
8: Puis là, il va sacrer après, puis il va se mettre à tout casser.
7: Comme il a fait souvent, malheureusement. C'est un joueur d'extrême talent, mais qui combine mal avec l'équipe. On dirait que le fit n'est pas bon. Et est-ce que le CF Montréal veut le négocier à 2 millions, par exemple? 1 million, tu sais, ou le laisser partir? Je pense que Porto, c'est pas son genre. Ils vont dire fuck off, puis excusez-le, mais on va l'envoyer ailleurs. Donc, ça sent la fin pour Ivan Aimé. Il y a quelques fans de CF Montréal qui m'écoutent. On me dit qu'il y aura des investissements importants ailleurs. Si on met pas l'argent sur Ivan Aimé, il y aura des investissements qui vont être mis ailleurs. Donc, tu sais, si on ne renouvelle pas Ivan Aimé, attendons quand même de voir ce qu'on amènera avec l'argent qui est disponible.
1: Important, juste vous dire une petite parenthèse. Tout le monde me donne des 10. C'est un 10.
8: Pour
1: le Porto puis le 20. regarde le message. Regarde la messagerie.
8: mais c'est parce que c'est du Porto et non du 20 aussi, non?
9: Ah, même affaire.
1: Big. L'expression, là.
7: Vous êtes tough, les gars, pour vrai.
8: Toi, tu y donnais?
1: Big, ben, j'espère.
8: Lance-la, ce serait ta première. Non,
7: pour vrai.
8: Ben ouais,
7: comment on fait
1: ça? Crie-le.
8: Crie-le, Ben.
7: Bam! Bon, la tour!
6: Come on, chop! Put chop! Là, la voix, t'es capable.
8: Ça change un coup plein.
7: C'est une couille.
1: Il est capable, il est capable.
8: Il se pince.
7: Puis ce que j'aime, c'est que Ben l'a parti à la bonne place.
1: Ok, on s'en va à la pause. On retourne ça avec un casse à nos autres de F9.
8: C'est qui le DJ?
1: On vous demande!
8: C'est qui le DJ?
1: C'est comme une prédiction pour le match numéro 1.
8: C'est capable de Q à tout, tu penses? C'est une bonne chanson.
1: Tout de suite.
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1: Big.
8: C'est fou les demandes qu'on reçoit. Rendu en troisième ronde, c'est comme si on atteignait un autre niveau.
1: Ouais. En passant, juste dire un petit plug. Alexandre Perron, c'est un peintre, le peintre du peuple.
8: Pour vrai?
1: Tu sais, le logement que j'ai eu qui a été complètement démoli.
8: Ouais, il l'a retapé.
1: Ouais, il l'a retapé à la peinture. Il y avait autant de jobs de plâtre que de peinture, mais. Il a fait une job incroyable. Je l'ai posté dans mes réseaux sociaux. Vous regarderez le travail qu'il a fait. Si vous avez besoin, pas juste d'un peintre, mais un gars qui peut retaper quand vous avez des méchants dégâts, là.
8: OK, il fait pas juste de la peinture.
1: Non, il est incroyable. Puis il a vraiment arrangé les murs.
8: Je garde ça dans ma poche arrière. Tu sais, moi, quand tu me parles de travaux, ça m'excite.
1: Ah, c'est vrai. Tu as toujours besoin. Mais t'as trouvé ton gars pour ta piscine?
8: Ouais!
1: Pour vrai?
8: J'ai trouvé!
1: Quand est-ce qu'il vient?
8: Il vient la semaine prochaine!
1: Ah, tu voulais pas? T'avais dit demain?
8: Ouais, je sais, mais écoute, là, c'est quand déjà là, la semaine prochaine, c'est bien, là. C'est nos amis, je vais faire une belle petite mention la semaine prochaine.
1: Fait que, puis ça veut dire que tu vas nous inviter?
8: Ben oui.
1: Je te crois pas.
8: Ah, je te le dis,
1: ben, est-ce que tu penses qu'il va nous inviter?
6: Il a dit que oui.
1: Ben, à chaque année,
8: non, c'est pas vrai. J'ai jamais dit ça en début de en fin de saison comme ça, là, au mois de mai, au mois de juin. Là, c'est pas vrai.
6: Hey, si Steph, en pleine semaine où le Canadien est en série, est pas rejoignable au téléphone, imagine cet été quand le show va finir.
8: Non, je te parle de là, moi. Je parle de là, début juin, là.
6: Steph, c'est plus facile quand tu le textes avant et tu lui dis « Important, rappelle-moi là, il rappelle. » C'est
1: non,
6: comme mon truc.
1: Non. Moi, je fais 9-1, puis ben, souvent, c'est le lendemain. Ouais.
8: Non, c'est pas vrai.
1: Je t'ai texté, il dit « Ah ouais, j'ai vu ça. »
8: 9-1, si tu marques 9-1, quand je retrouve mon téléphone, je te rappelle. Tu le sais.
1: C'est souvent le lendemain.
8: C'est juste des fois, il est loin, le téléphone.
1: Ouais. Mais c'est sûr, c'est le lendemain.
8: Le soir,
1: à un moment donné, je te dis, ben, il va arriver une urgence avec tes enfants, puis tu n'auras pas ton téléphone, puis tu vas leur regretter.
8: Un peu. Quand je ne suis pas avec mes enfants, j'ai mon téléphone. Je n'ai pas mon téléphone
6: quand tu es avec
8: quand
6: tes
8: je
6: enfants.
8: Suis avec mes enfants. C'est
1: ah,
8: ça, la
1: tu vois,
8: c'est la nuance.
1: C'est moins pire.
8: Ah ouais, ça, c'est moins complètement.
6: On en prend un, les gars?
8: Yes!
1: Let's go, Ben.
6: OK, Daniel, bonjour.
8: Salut, Daniel.
11: Oui, salut.
8: Comment ça va, Daniel?
11: Moi, ça va très bien. Vous voulez le score ou quoi pour la game?
1: Oui, ta prédiction, mec.
8: Prédiction
1: ben,
8: série, prédiction game, prédiction pour toutes, là.
11: Moi, on va dire 4-3, la première game.
1: Pour qui la première?
11: Ah, pour les Canadiens, c'est certain.
1: OK.
11: Puis on a le cap caché.
8: Ah oui?
11: On a un joueur avec la cape.
1: Avec la
11: parce
1: quoi?
11: Parce que moi, j'y arrive à 70 ans. Puis j'écoutais, quand j'étais jeune, beaucoup les bandes dessinées. Puis le joueur que j'ai baptisé, c'est la Formule 48. Puis peut-être vous avez, Ben, il pourrait le trouver, il y avait une toune. C'est à Thomas, la Formule atomique.
6: Ah ouais, à Thomas!
11: C'est son nom, à Thomas, c'est bon ça.
6: Ouais.
11: Il sortait de son trou avec la cape, il y avait un gros A dessus. Mais la toune, je m'en rappelle plus. Tu sais qu'il y avait une toune, c'est pour ça que ça
6: jouait. C'est le générique de l'émission, là.
8: Ça te fait penser à Lane Hudson, c'est ça?
6: À Thomas!
11: Oui, il était super vite. Il sortait de son trou dans en bas de l'arbre, là, dans le trou des fourmis. Puis là, il montait, puis il y avait une cape, puis il avait réglé les problèmes des autres animaux. Ça.
8: Bon, essaie de dépoussiérer ça et de la trouver.
1: Merci, Ben.
11: Ben ouais, la série pour Canadiens en 6.
8: En 6.
1: Merci, Ben. Ouais.
8: Merci beaucoup, Daniel.
11: Salut.
8: Daniel.
6: Alors, pour Daniel, je l'ai à Thomas.
8: Tu l'as à Thomas?
6: À Thomas, la fourmi atomique. Ça ressemble à ça.
1: Vas-y.

0: C'est ça, c'est l'un notre tune, ça. C'est à Thomas. Voilà.
1: À Thomas. Ben, c'est ça.
0: T'avais jamais vu ça de ta vie, genre?
1: Non, moi non plus, jamais. On entend le côté vintage. T'es-tu en état de choc?
0: Oui. Ouais. On est en état de choc.
1: Voilà, ça, en pause.
2: C'est, ça, c'est Lane Hudson. Il sourit.
1: C'est une
2: fourrure. On va la pause là-dessus. On retourne la pause en continuant avec vos atomes de prédiction. À tout de suite.
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2: On continue avec vos prédictions pour le match ce soir et pour la série, pour ceux qui l'ont pas déjà fait. Big, avec qui on continue?
0: On continue. Et écoute, on a toujours dit priorité d'appel aux dames. Et Sabrina vient de nous joindre.
1: Salut Sabrina.
2: Salut.
5: Salut les boys, ça va bien?
1: Yes, ça va bien, toi?
2: Bien, et toi?
5: Hey, ça va super bien. Écoute, la victoire, elle a gagné hier. Ce soir, le Canadien joue. La ville est hockey. Écoute, c'est complètement malade ce qui se passe présentement, là.
1: C'est fou, hein? On avait Anne-Renée avec nous un peu plus tôt à l'émission. Ça a été un grand retour à Montréal, en plus, accueilli par des partisans et des partisanes ici. Alors, tu fais bien de le souligner. On attend la
5: vraiment,
1: parade.
5: Là. Donc, moi, je pense que ce soir, ça va être le Canadien qui va gagner 3-2. En overtime, Monsieur Ivan Demidov va scorer le but gagnant. Et puis, je pense que la série va se finir en 7 parce que, ben, écoute, 7 plus 7 plus 7, triple 7, lucky 7. Donc, je continue à dire que on va l'avoir. On va les avoir, la Caroline. Puis, écoute, on va s'en aller en finale contre l'Avalanche. Ça, c'est mon rêve pour cette année.
1: Merci beaucoup, Sabrina.
2: Merci
1: bon match ce soir.
0: Merci, Sabrina.
5: Merci les boys, bonne fin de journée.
0: Salut.
1: Petite statistique pour vous les gars, les Hurricanes de la Caroline sont 0-6 dans un match numéro 1 de finale de conférence depuis 2002. Ils ne gagnent pas. Quand on dit que c'est tout le temps expéditif, là, ils se font battre. Des deux dernières fois, ça a été contre la Floride. La fois précédente, ça a été contre Boston également. T'as eu du Pittsburgh, du Buffalo. Ils perdent tout le temps le maudit match 1 de la finale de conférence.
2: Ouais, à part en 2006.
1: Hostie. Non, mais attends. Ils l'avaient perdu en 2006. La finale de conférence. En 2006, ils avaient perdu contre Buffalo.
2: OK, mais ils ont gagné la Coupe. Big.
1: Ils ont gagné la Coupe, pareil. Assez. Mais pour ce soir, tu sais...
0: Au téléphone?
1: Oui.
0: On y va avec Marc-André.
1: Salut Marc-André.
2: Salut Big.
6: Bonjour tout le monde, comment ça va?
1: Ça va bien
2: comment
1: toi?
6: Ça va super parce que ce soir, Gonzo, ils vont pas être 0-6, ils vont être 0-7 après la victoire du Canadien, 4-3.
1: On le souhaite. 4 buts contre Anderson, 4 buts contre Frédéric Anderson, ce serait une méchante bonne nouvelle.
6: Mais c'est faisable à faire parce que là, je connais ça plus que moi, là. Quand Toronto a perdu la 7e game comme nous autres, c'était Anderson qui était dans les buts.
1: Je me rappelle pas au match 7, c'était qui?
6: Mais ben, bref, le fait est qu'il faisait partie de cette gang de chokers-là, puis il va choker encore, puis on va gagner en 6 la série. C'est aussi simple que ça. Tu sais, Caroline, là, ils ont pas eu aucune compétition pendant les deux premières séries. Fait que check bien ça, comment ils vont se sentir petits dans le patin quand ils vont arriver contre nous autres. C'est certain.
1: C'était Campbell qui était là devant le filet pour le match numéro 7. Ouais, Anderson était l'adjoint.
6: Bon, ben, dérange pas, les deux, ils ont chié dans la pelle. C'est ça qui est en train de langage.
1: Bon match! Salut Marc-André, salut.
2: Salut, Beg.
0: On s'en va vers Tom.
1: Salut, Tom.
7: Salut, les boys. Ça va bien?
1: Yes, ça va bien, Tom.
2: Bien,
1: et toi?
2: Big, et toi?
7: Yes, première fois que je vous appelle. Ça fait longtemps que je vous écoute. Je vous adore, même, vous êtes écœurs, hein?
2: Merci, Beg.
1: Merci, bienvenue à l'émission.
7: Thank you. Moi, ma prédiction, à soir, on gagne 3-1. Deux buts de Cole, le réveil de Cole à soir. Puis, Georges, laisse faire ton split, on n'est pas à gymnastique, c'est on gagne les deux premières games là-bas. Mais je suis pas capable non plus, là, on va pas gagner en 4. On va gagner deux premières là-bas, après on va revenir ici, on va perdre la première, on va gagner la deuxième, ça fait qu'on va être à 3-1. Puis ça va quand même aller en 7, on va avoir de la misère à aller chercher la dernière game. Mais on va gagner à la 7e, puis on va aller en finale de la Coupe Stanley, les boys.
2: Tant qu'on gagne, tant mieux, mais moi, je te dis, il va y avoir un split en Caroline. C'est la meilleure équipe en ce moment à la maison d'insérie.
1: On va essayer.
2: Il va y avoir un split.
1: Hey, s'ils gagnent les deux, on essaiera de faire la split, OK?
2: Qu'est-ce que ça dit?
7: Ils sont endormis, ça va pas longtemps qu'ils n'ont pas joué, ils vont être rouillés.
2: Ils vont être rouillés, ouais, ils vont être rouillés, ils vont être rouillés la première période seulement. Du premier match, ils vont être rouillés. Bon. C'est toujours de même, quand tu joues pas pendant un bout, ça prend une période. En espérant qu'on ait un ou deux buts d'avance avant la deuxième.
7: Non, c'est sûr, faut les achever en partant.
2: Oui.
1: Ah, c'est sûr, et ça va dépendre, faut les achever aussi. Hein. Le fameux troisième but, là, on n'est pas capable d'aller chercher, ce serait bien d'en avoir un.
2: Merci,
1: Tom, bon match!
7: Thank you.
1: Salut,
7: Tom.
1: Hey, avant d'aller en pause, je viens de voir ça passer sur Radio-Canada, les gars. Écoutez bien ça. Ça honnêtement, là, je pensais que c'était une blague au début. La diffusion du match du Canadien ce soir, vous savez qu'il est rassemblable d'aller chercher, ce serait bien d'en avoir un.
2: Merci,
1: Tom, bon match.
7: Thank you.
1: Salut,
7: Charlie
1: Tom.
7: Boyd.
1: Hey, avant d'aller en pause, je viens de voir ça passer sur Radio-Canada, les gars. Écoutez bien ça. Ça honnêtement, là, je pensais que c'était une blague au début. La diffusion du match du Canadien ce soir, vous savez qu'il y a des rassemblements qui sont organisés un peu partout,
2: ouais, tout, ouais.
1: A été annulé

0: Quand on est là, Gatineau.
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12: La Canadienne!
13: Oui, monsieur.
14: Ça, ça part bien une série, ça, là.
13: À là-bas.
14: Intéressant, content de vous retrouver dans le club du matin en ce vendredi ensoleillé. Fin de semaine de Grand Prix à Montréal.
13: Bien sûr.
14: Premier match des Alouettes. Ça passe dans le bar.
13: Bien à date, là. Ben oui, mais tabarouette, désolé.
15: CF joue aussi.
14: CF joue.
13: Ah oui, mais
14: non, on a tout un week-end de sport.
13: Ben oui, ben oui, ben oui. Le Canadien en playoff, puis en plus, c'est le Grand Prix. Je comprends là, qu'il y a d'autres sports et tout ça, mais en même temps...
14: On est là pour ça, on va en parler des autres.
13: On va en parler, mais c'est ça, le timing, mettons, est peut-être pas... En tout cas, c'est correct.
14: Pas grave ça, Gilbert. Au final, l'important, c'est qu'on va avoir plein de choses à consommer et il y en aura pour tous les goûts. Comment ça va, Tony?
15: Sont-tu bons nos Canadiens, honnêtement? Sont-tu bons nos Canadiens? Il en reste 7 à gagner pour la Coupe, Simonac. Pas de bon sens.
13: On a même autre rondelle dans la patente.
14: Exact.
15: Sérieux, là, chapeau boy, ils sont arrivés là-bas sans aucun espèce de complexe.
13: Aucun complexe.
15: Puis ils vont chercher une énorme victoire. Alors, bonne humeur, ça c'est le côté bonne humeur. Côté triste maintenant, je suis forcé d'admettre que le décès de Kyle Busch hier m'a beaucoup, beaucoup ébranlé. On va en parler plus tard dans l'émission, là, quand même à quelques reprises. On va recevoir Andrew Ranger notamment plus tard. Mais puis je porte d'ailleurs, comme vous le voyez, là, soit en studio ou sur YouTube, là, déjà branché un vieux chandail de Kyle Busch à l'époque où il roulait là, avec Joe Gibbs.
13: Joe Gibbs, l'ancien coach.
15: C'est la fameuse voiture numéro 18 M&M qu'il a popularisée, avec laquelle il a connu le plus grand de ses succès. Il a roulé 15 ans avec Joe Gibbs Motorsports. Et là, ben hier, on nous a quitté à l'âge de 41 ans.
13: C'est incroyable, pareil.

0: moi, j'en reviens pas de ça. Là. C'est vraiment... C'est... J'ai visité des installations de Joe Gibbs, des installations de Childress où il courait dans, depuis les quatre dernières années. C'est un milieu qui est si serré de NASCAR, puis tout le monde se connaît dans ce milieu-là. Puis Rowdy Kyle Busch, c'est un des très, très grands de l'époque contemporaine du NASCAR. Là. T'sais, pour moi, Kyle Busch, c'est le plus grand pilote, en tout cas avec les, le fait d'armes, le pilote le plus accompli depuis Dale Earnhardt, et les deux qui décèdent à un âge précoce dans des circonstances différentes,
1: ouais.
0: Mais lorsqu'ils roulaient dans la même équipe, à 25 ans d'écart, Dale Earnhardt est mort en 2001 en piste, en février 2001 à Daytona, et là, dans des circonstances encore nébuleuses, on parle d'une maladie fulgurante pour Kyle Busch, il décède à 41 ans. C'est infiniment triste.
2: Ouais, on en reparle un peu plus tard à l'émission. Comment ça va, Ali, derrière la console?
3: Très, très bien, les gars. Content d'être là avec vous ce matin. Il n'y a rien qui nous rend plus heureux le matin qu'une belle victoire du Canadien. C'est
0: clairement. Vrai?
2: Assurément. Surtout qu'à l'heure qu'on s'est couché, c'est le fun qui a gagné parce que, ouf, 8 heures!
3: Ah, puis c'est la même chose pour tout le monde qui rentre à la job le lendemain matin. Là.
1: Ouais, mais nous autres, on rentre de bonne heure.
3: Mais c'est vrai qu'on rentre un petit peu plus de bonne heure.
1: Le réveil à 4h, 4h moins quart, là, c'est tôt. Là. Ouais. C'est tôt, mais...
3: J'ai snoozé un petit peu un matin.
1: Mais c'est bien plus facile. Tu sais, quand le Canadien gagne, c'est facile de rentrer au travail. On aime ça, puis on on s'aime, là, puis tout. Là, c'est l'harmonie. Tout
3: parce que sinon, on se déteste.
1: Ah, le Canadien non, mais tu sais, même la madame, j'ai été Morton ce matin. Ah, une grosse partie hier, là. Ah oui. Puis, je sais pas si vous l'avez écouté, madame. Vous travaillez de nuit. Je suis pas sûr que vous l'avez écouté hier soir, là. Mais en tout cas, c'est pas grave, là. Elle savait que le Canadien avait gagné.
3: C'est ce
1: puis,
3: qui compte.
1: Non, regarde, c'est oui, on a gagné, puis c'est le fun.
2: Hey, parlant du Tim Horton ce matin. Tony et moi dans la file, la commande à l'auto, comme à tous les matins qu'on fait du covoiturage, on s'arrête, il n'y a pas de problème, puis on commande, tout est normal.
1: À Saint-Julie?
2: Non, pas à Saint-Julie, plus
3: Boucherville.
2: Dans le
3: groupe
2: de Boucherville, exactement. Puis le gars devant nous sort de son char, puis vient nous jaser.
0: Hey boys, grosse victoire!
2: Parce que il y a le logo BPM Sport sur ma voiture, ma voiture de Audi Populaire, d'ailleurs on les salue, on les remercie. Le gars était super content de nous saluer. Antoine, qui s'appelle. Pis,
0: ben oui,
1: Tony.
2: Puis là, finalement, on arrive pour recevoir la commande. La madame
1: payé.
2: A dit, ça a payé, les gars, pas de problème.
0: Merci à Antoine qui m'offre mon fameux cappuccino glacé ce matin.
1: Wow.
0: Un bon yard. C'est le fun au bout de se faire reconnaître demain, Master, à une heure aussi hâtée.
2: Il est quelle heure à ce moment-là? 4h20, 4h30. On a quand même l'oreiller des tempêtes d'en face. Mais lui, il était super content. Fait que c'était le fun. Puis salutations à Antoine. Mais je veux faire une autre salutation, messieurs. C'est un message que j'ai reçu hier sur Instagram. Je vous le lis, OK, si vous me permettez. Salut Anthony, je suis tout récemment venu à Montréal et je suis tombé en amour avec la ville. Je suis même tombé en amour avec le hockey. Mais moi, je suis français. J'habite en France et depuis l'été dernier, je me lève pour suivre les matchs. J'écoute un tas de podcasts et surtout à tous les midis avec le décalage horaire. Je vous regarde sur YouTube. J'adore votre émission, vos analyses, votre bonne humeur. Merci beaucoup. Puis go, Habs, go.
1: C'est quoi son nom?
2: Là, c'est un nom Instagram, mais il s'appelle Anta. Alors, je ne sais pas exactement quel est son vrai prénom.
1: Bonjour, là. Alors, on salue...
2: Mais je sais pas si il va peut-être falloir demander à notre patron Robert d'envoyer des Padgett du côté de la France, parce qu'on est en train de conquérir le monde.
3: Ouais, surtout avec Alex Texier, en plus, qui continue de marquer.
2: Exact. Non, mais c'est le fun, pour vrai, de savoir que même de l'autre côté de l'océan, les gens s'intonisent BPM
1: écouté,
2: Sport.
1: On est écoutés partout, là.
0: C'est pensez-vous
1: là.
0: Qu'Emmanuel Macron va écouter BPM Sport avec un chandail de Texier sur le dos?
3: Ah oui, Christine Fréchette,
1: Je sais pas si vous écoutez BPM Sport, mais il y a un chandail de taxi. Oui, absolument. Ouais, mais c'est quoi le hockey, là? C'est quoi, là? On joue avec un palais et un gouret. Un gouret, c'est
2: un gouret, pardon,
3: Je paierais pour voir Emmanuel Macron écouter Gilbert.
1: Et c'est moi, d'après moi,
0: mais qu'est-ce qu'il dit, celui-là?
1: D'après moi, il comprendrait rien.
0: Ce mec?
3: Il serait diverti, est-ce qu'il comprendrait?
1: Moi!
3: Pas nécessairement.
1: Moi, ça va, le français.
0: Ben, le français, là, il en a scoré un autre hier.
3: Ben oui.
1: Un beau, en plus.
0: C'est dedans, t'es en feu, c'est...
1: Ouais, mais quel chatot.
2: Attends un peu. Comment
1: prends le contrôle de la patente, là.
2: Non, non, mais c'est
1: parce que... Prends le contrôle de la patente, tu perds le contrôle, ah oui.
2: C'est vrai, je perds contrôle.
1: Wake the fuck up this morning. Let's go. Come on, baby.
4: Hudson était là pour aider Struble et Evans remet devant. Passe, reçu, échappé, débile.

0: vraiment gagné. On les a plantés. 6-2, marque finale, victoire du Canadien dans ce premier match de la finale de l'Est contre les Hurricanes de la Caroline.
1: Wow! Mais désolé, encore tabarnane, pour pas dire d'autre chose. Calvados, pour pas dire d'autre chose. Début de game, tabarnane.
2: Ben, c'était un après une minute, là. C'est pas...
0: Ah, mais là, on commencera pas avec du négatif, là.
1: Non, non, je le sais. Mais on a quand même donné un but en partant encore,
0: mais... Gilbert, je veux juste te rappeler, les Gilbert s'en viennent, pis c'est ton sujet dans 10 minutes. Ah, fait que ça...
1: Bon point.
0: Ah, ça, garde.
1: Grosse victoire du Canadien.
0: C'est ça, je voulais entendre.
1: Écoute, on a capitalisé sur nos occasions de marquer, on a profité des... Honnêtement, Tony, je pense qu'on a profité des largesses.
2: Ah oui.
1: Des Hurricanes de la Caroline qui étaient
2: tout croche.
1: Il y avait de l'énergie peut-être, mais ils étaient tout croche en tabaslac.
0: Il y a plusieurs séquences qu'on peut identifier comme une...
2: Mais tu l'avais dit abondamment hier, Gilbert, puis tu as eu raison. Ce club-là est arrivé rouillé et le Canadien l'a fait payer.
0: Je l'avais dit!
1: Non, mais c'est vrai, je le sais, mais les gars, j'ai vécu ça par expérience et tout ça.
2: Ouais.
1: T'as beau avoir l'énergie et tout ça, mais tu sais, t'es tout croche, puis des fois, quand t'as trop d'énergie, qu'est-ce qui arrive? Ben, tu fais comme un petit peu Keandre Miller qui traverse de l'autre bord, puis t'as pas d'affaire à aller là, puis t'essayes d'en faire trop, puis t'es pas à bonne place. T'es partout, sauf à la bonne place. Puis c'est exactement ce qui est arrivé avec les Hurricanes. Puis tu sais, c'est arrivé précédemment aussi. Bolduc aurait pu marquer sur un échappé, semi breakaway.
2: Non, ça a été.
0: Jake Evans aurait été un filet ouvert. Honnêtement, en première période, on aurait pu facilement, en étant conservateur, marquer 6 buts.
1: Alors là, c'est exactement ça. Tu sais, moi, je m'attends à ce que les Hurricanes soient beaucoup meilleurs demain, c'est sûr et certain. Attention aux détails, tu sais, puis on va essayer de canaliser nos énergies au bon endroit, parce que hier, c'était vraiment... Tu sais, ils ont parti fort all over the place, ça courait partout, ça essayait de frapper partout, mais ils ont couru partout toute la première période, puis qu'est-ce qu'on a fait, Tony? On en a profité.
2: Exactement. Puis il fallait le faire.
1: On a profité.
2: Que les Hurricanes ont vraiment offert beaucoup d'occasions pour le Canadien, mais il y a ce risque-là. Hein. Ils jouent avec du risque dans leur jeu quand même, les Hurricanes. Ils sont extrêmement agressifs. Hier, le premier but, là, ça m'a beaucoup rappelé le fameux but qu'on a tellement critiqué contre Détroit en fin de saison. Souvenez-vous, le but...
0: La fois que New York s'est fait chicaner sur le banc.
2: Quand Martin Saint-Louis a vraiment grondé Alex New York, on s'était fait prendre où? Profondément dans le territoire offensif, contre-attaque, on se fait marquer.
1: Mm-hmm.
2: Les Hurricanes, c'est un peu ça. Ils sont tellement agressifs que de temps en temps, ils vont se brûler. Mais contre une équipe talentueuse comme le Canadien, qui a des mains... qu'il y a une bonne contre-attaque, qu'il y a de la vitesse, c'est dangereux. Alors, ça va forcer, je pense, Rod Brind'Amour à s'ajuster un petit peu, là, parce que hier, on était, pardonnez-moi l'expression, wide open.
1: Ah non, c'est...
2: La conserve était complètement ouverte. T'avais la patinoire au complet. Et quand tu donnes l'espace à des gars talentueux comme Suzuki, Demidov, Caulfield, Slavkovski, tu vas te brûler, là. C'est évident. Et puis hier, quand Demidov s'est échappé, ma femme d'à côté de moi, c'est sûr qu'elle
1: Oublie ça.
2: Oublie ça. Cette attaque-là est décollée. Et le Canadien, présentement, ce qui est encore plus positif, là, l'attaque est en feu, là. Vraiment, on marque des buts, là. Pour l'adversaire, il va falloir ralentir cette attaque-là, parce que le premier trio s'est mis en marche. L'avantage numérique est menaçant. Hier, on n'a pas eu beaucoup d'occasions.
0: Ouais, c'est pas si menaçant hier, honnêtement.
2: Non, il y a
0: le power play, là. Non, mais le gros power play, parce que l'autre, c'est un power play de 10-12 secondes.
2: Ouais.
0: Les Hurricanes étaient quand même assez.
2: Mais ça reste que dans la fin de la série contre Buffalo, on a eu du succès sur le jeu de puissance.
1: On a créé des occasions de marquer aussi par notre vitesse. T'sais. Moi, j'ai bien aimé, on va en parler en long et en large, j'ai bien aimé le trio d'Anneau, Texier et Anderson. Puis, tu sais, oui, ils ont marqué, mais non seulement ça, on a vu une couple de fois des set plays. Tu sais, à un moment donné, c'est Dano qui dompe le puck dans le fond, puis il savait qu'Anderson s'en allait full speed sur le forecheck. Il était capable de battre le défenseur de vitesse, prendre une shot au net. Après ça, on a eu un retour, on a eu des chances de marquer. C'est de même qu'on va battre les Hurricanes. C'est de même qu'on va. C'est une équipe qui est. Le Canadien est rapide, les Hurricanes sont rapides. Il faut prendre avantage de ça. Si on est capable de mettre beaucoup de pression sur leurs défenseurs, tu sais, des Shane Gostisbehere de ce monde-là, ils vont t'en donner des rondelles. Puis, tu sais, les Keandre Miller, hier, j'ai trouvé Keandre Miller, là, il essayait peut-être de trop en faire, mais ça a été un match très pénible.
0: Très pénible pour le grand
1: défenseur des Hurricanes.
2: Slavin sur la glace, les trois premiers buts du Canadien.
1: Slavin qui arrive en retard.
0: Non, mais ça sera pas la norme.
2: Ben non.
0: C'est là où est-ce qu'il y a...
1: Ouais, mais Dezo, ils n'ont pas fait face à ça encore. Non. Là. Non, non.
0: Je comprends, mais oui, ça c'est vrai, t'as raison, mais Jacob Slavin est bien meilleur que ce qu'il nous a montré hier. Il y a un juste milieu, je pense.
1: Je le sais, mais en même temps, c'est ça, on les a surpris, fallait les surprendre, tu l'as dit tout à l'heure.
0: Moi, pour moi, hier, c'était un must-win. Genre, je l'ai dit hier, je suis pas comme si j'arrivais avec ça out of the blue hein, ce matin. Là. Fallait tirer avantage du fait qu'ils étaient rouillés. Il y a toutes sortes de stats qui ont circulé. Oli nous en a servi pas mal. Mais depuis 2000, une équipe qui a 9 jours de congé ou plus, lors du premier match de la série suivante, 2 victoires, 5 défaites. Alors, il fallait pas, que le Canadien sorte fort et tire avantage de cette situation-là. Et en plus, c'est doublement payant. Non seulement l'attaque est en marche, comme Tony a dit, le premier trio fonctionne, tu vas chercher le premier match, tout ça c'est vrai. Mais t'installes un doute dans la tête de l'adversaire.
1: Oui, on t'a shaké bien raide.
0: Un doute à un stade qu'ils ont toujours des doutes. La finale d'association, on le sait, c'est le même refrain à chaque année pour les Hurricanes.
1: On les a cassés hier complètement. Là. Eux autres, ils ont donné à rien. Combien ils ont donné de buts, mettons, là, dans les premières rondes?
0: Première ronde contre les Sénateurs d'Ottawa, les quatre matchs combinés ensemble, les Hurricanes ont concédé 5 buts. Deuxième ronde contre les Flyers de Philadelphie, les quatre matchs combinés ensemble, les Hurricanes de Caroline ont donné 5 buts. Hier seulement, les Hurricanes ont concédé aux Canadiens de Montréal 6 buts.
1: S'ils sont pas shakés, là... Tu sais, je sais pas qu'est-ce qu'on va faire du côté des Hurricanes. Je pense pas qu'il y ait de changement. Je pense qu'on va rester avec Anderson et tout ça. Je pense pas que Brind'Amour va paniquer et va commencer à jouer au yo-yo avec ses goalers. Je penserai pas. Mais en même temps, t'as raison, Deso. Parce qu'on a de la vitesse. Ils ont pas été poussés comme ça dans les playoffs à date cette saison-là. Mm-hmm. Tu sais, dans les playoffs à date, eux autres-là là, sont sous le cruise control. Ils ont, ils ont joué les Sénateurs d'Ottawa, qui c'était ordinaire. Ils ont joué les Flyers, c'était très ordinaire, une équipe très ordinaire. Puis là, ils font face à une équipe qui a du talent, du punch en attaque, qui sont capables de capitaliser quand on fait une erreur. Puis on match, ça c'est une grosse différence, on match la vitesse. Le Canadien est capable de matcher la vitesse des Hurricanes à Caroline. Puis ça, il n'y a pas beaucoup d'équipes dans la Ligue qui sont capables de faire ça. Puis le Canadien... faire ça.
0: Très bien dit, Gilbert. Je vous amène d'autres chiffres par rapport aux Hurricanes et leur antécédent difficile à ce point-ci. Si on prend les séries de 2025 et les séries de cette année en 2026, premier et deuxième tour inclus, 28 buts accordés en 18 rencontres pour les Hurricanes. Ça, c'est 1.5 à peu près par match. Là. C'est excellent. Troisième tour l'année dernière et le match numéro 1 hier, 27 buts accordés en 6 rencontres. Fait que la métropolitaine un peu plus faible, peut-être des adversaires plus faciles, plus à notre portée, et là, quand on arrive contre des adversaires plus aguerris, hop là! Et c'est là où est-ce que moi, je crois sincèrement qu'un gars comme Frédéric Anderson, qui était en feu, qui était sur une bulle, qui arrêtait tout,
1: lui,
0: il s'est couché hier, puis il s'est dit... OK, là. Ça va être comme là. Ça toute la ronde, là.
1: Il n'a pas fait face à des Caulfield puis des. Tu sais, le Canadien a du talent, là.
0: Mais c'est ça.
1: On peut te dire que. Tu sais, c'est ça, là. Tu sais, c'est bien beau les Sénateurs d'Ottawa, puis c'est bien beau les Flyers de Philadelphie, là. Mais le Canadien, c'est un club talentueux en tabarouette, là. Tu sais, c'est un club talentueux, puis en plus, on a une contribution de. Hier, on a une contribution de tout le monde, là.
0: Tout le monde.
1: Tu sais, puis le premier trio, était très bon, en plus.
2: Mais hein.
1: Dominant. Puis là, t'as des Demidov, t'as des Dano, t'as des Anderson, t'as des Texier, t'as des. Tu sais, tout le monde contribue, là. Ça vient d'à gauche, puis à droite, puis à gauche, puis à droite. Eux autres, ils se disent, ah, tabarnane, qu'est-ce que c'est ça?
2: Ouais, entièrement d'accord. Puis moi, je trouve que défensivement, parce que hier, c'est sûr, on a marqué 6 buts, donc l'offensive va monopoliser beaucoup l'attention. Mais moi, j'ai vu des maudites belles choses défensivement hier. Je pense que Noah Dobson a joué un de ses meilleurs matchs. Si c'est pas son meilleur match de série, c'est drôlement proche.
1: Solide.
2: Mike Matheson, très bon. Alexandre Carrier, il a 4 tirs bloqués, puis il était plus 4 en fin de match. Carrier, ça continue, là.
0: Joueur des Canadiens avec 2 matchs de plus 4 dans les mêmes séries, là, la même année. Alexandre Carrier le fait en 2026. Larry Robinson le fait en 1978. That's
2: C'est tout.
1: Bonne compagnie, ça.
2: Non, mais
1: fait tout
2: Carrier.
1: Un jeu sur Carrier qui chorit le puck sur le long de la bande. Ça prend la mise en échec, pouf, move le puck. On squeeze sur le long de la bande. Ça permet un échappé. Non, Carrier joue du bon hockey. On le prend. Tu sais, moi, honnêtement, Alex Carrier, c'est steak, bledin, patate à toutes les soirs.
2: Il a une belle constance.
1: C'est tout le temps la patente. C'est tout le temps ça. Il va te donner ce qu'il a à te donner. C'est un bon patineur. Il bouge très bien. Il n'est pas le plus gros, mais il se positionne bien puis il est smart. Mm-hmm. Il lit le jeu. Il bouge la rondelle. Non, c'est...
0: Honnêtement, ça va peut-être sonner un peu bizarre, là, mais je pense que sa blessure en fin de saison était la meilleure chose qui pouvait lui arriver.
1: Ça se peut.
0: ça lui a permis un... Parce que ça n'a pas, pas été parfait toute la saison, Carrier. Il y a quand même eu des hauts et des bas. Là. C'est normal, ça arrive. Mais d'avoir un pas de recul, puis de après ça, revenir en force avec une énergie renouvelée. Pour vrai, il joue de l'excellent hockey. Puis oui, il est droitier, mais il mérite clairement sa place présentement dans la formation. Ouais, Goulet aussi a connu un bon match. Il y en a plein d'autres là, qui ont été excellents.
2: Je m'étais pas trompé dans le cas de Jaden Struble, les gars.
1: Non, il a bien joué.
2: On l'a inséré dans la formation. Il donne 14 minutes de jeu.
1: Puis il a joué beaucoup avec...
2: Avec Hudson.
1: Oui, mais en même temps, le sport permettait ça.
2: Exact. Mais on l'a utilisé, puis il a bien fait. Il termine quand même avec 17 présences sur la glace. Il y a un tir au but. Il y a 3 tirs bloqués. Il y a une mise en échec. Donc, c'est quand même très respectable comme prestation de la part de Struble.
0: Mais tu sais, encore une fois, ça, c'est un autre point positif. Un peu comme au baseball, lorsque tu as une relève qui est hypothéquée, t'es content, maudit, d'avoir un partant qui te donne cette planche, ça te permet de souffler. Ben, le Canadien, c'était des matchs éreintants, soir après soir après soir, deux séries en 7, coup sur coup. Tu débarques hier, et là, hop! Pas besoin d'utiliser 26 minutes Hudson, pas besoin de surcharger et de double shifter Nick Suzuki. Tout le monde peut jouer à un rythme un peu plus normal.
1: C'est à cause du score aussi. Là.
0: Mais c'est ça le point. C'est parce que ta performance te permet de faire ça.
2: Très réparti hier le temps de glace. Dobson 22-35, Hudson 22-36, Matheson 21-04. Ça, c'est rare que Matheson est le troisième le plus utilisé. Ça a été le cas hier. Après, Carrier 19-14, Gaulet 18-48, 14-10 pour Struble.
1: Donc,
2: ça, c'est très bon pour la brigade défensive.
1: On s'est pas éreinté du côté. T'sais, on a joué bon match, là, parfait. Mais on s'est pas brûlé, on s'est pas vidé là, dans le match d'hier. T'sais, ça te permet.
0: Aucun attaquant a touché à 20 minutes.
1: Puis t'as moins de stress, les gars, quand t'embarques ça. Là, si veux pas. Là. Tu joues avec un avance, c'est pas pareil. On le dit souvent, tu joues avec un avance, c'est pas pareil. Tu fais le petit jeu smart. OK, je fais ci, je fais ça. Je veux pas de jeu parfait. Je la dompe dans le fond. On prend pas de chance. Puis le Canadien, je pense que hier, on a très bien fait ça en troisième période. Là.
0: Mm-hmm.
1: On a bien géré notre avance. On était opportunistes quand c'était le temps. Puis c'était bien parfait. Là.
0: Honnêtement, vraiment beaucoup de positifs le match d'hier. J'ai hâte de t'entendre avec les Gilbert. J'ai hâte de savoir qui va remporter les trophées. Ça s'en vient au retour dans le Club du matin.
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19: Mesdames, messieurs, bon matin. Voici les Gilbert du match.
1: Pom pom.
0: Ah, oh, juste pom pom. Attendez, un pom pom
1: pom.
0: Ok, parfait.
1: Pom pom. Pour trois périodes, pom pom pom.
0: Ah, voilà. Trois périodes. Trois périodes pas nécessairement dominées par le Canadien. Le deuxième est encore une fois un peu plus difficile,
1: ouais,
0: mais on en reparlera. On en
1: reparlera. Beaucoup de virements, mais regarde, on va rester positif.
0: Restons positifs avec le joueur parfait.
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1: Ben les gars, vous savez que j'ai une affection particulière pour le petit gars de Victoriaville. J'ai trouvé hier qu'il a joué encore une fois toute une game de hockey.
2: Ben moi aussi, je me suis trouvé game shape en regardant le match dans mon salon.
1: Alors, mais toi aussi, t'as un petit peu de Victoriaville. Non, mais sérieux, là.
0: Dano est excellent.
1: Mais il était très, très bon. Il, ouais. Il marquait un gros but à l'origine du but de Texier. Une belle passe, pouf, le puck est dans le net. Sur les mises au jeu, tout. Philippe Dano, là, était prêt à jouer. Il a agi comme un... C'en est un, c'est un leader. Il a agi comme un... C'est un vétéran. C'était comme, hey, les boys, let's go. On est capable, on est là. Puis on a confiance.
0: Il y a du monde qui chialait sur son acquisition et le prix payé. Ah, honnêtement, là, je veux dire.
2: Non, mais tu sais, on le vend pour ses qualités défensives. Hier, des jeux offensifs pour Philippe Dano.
1: Philippe Dano, il offensivement, il est capable de créer des choses. Puis moi, j'aime bien le trio avec Anderson et Texier. Il y a tellement une bonne affinité avec. Sur Josh Anderson, c'est un fit parfait. Philippe le connaît. Sur le bout de ses doigts, il sait très bien quand domper le puck. À un moment donné, ils ont créé une chance, on en a parlé un petit peu plus tôt. Dompe le puck dans le coin, Anderson bat le défenseur de vitesse, prend une shot avec le puck qui sort du coin. Le Philippe Dano va au net, bing bang. Le Texier rentre dans le paquet. Ça crée des chances de marquer. Même si on marque pas des os, ça nous donne du momentum.
0: Exactement.
1: Ce trio-là, hier, a été excellent. Philippe Dano en tête d'affiche a été un match colossal pour le petit gars de Victoriaville.
0: J'en reviens rapidement sur son acquisition. Tu sais, dans la vie, on entend souvent « buy low, sell high ». Achète quand le joueur a peu de valeur et vend quand sa valeur est à son paroxysme. Je pense que Kent Hughes avait reconnu que Dano était malheureux avec les Kings. Ça lui tentait plus. Sa fiche statistique de seulement 5 points, aucun but en 30 matchs. Fallait regarder au-delà de ça, c'est qu'il y avait encore du bon hockey à donner. Et là, dans les séries de cette année, il est déjà rendu à 8 points en 15 rencontres. Il y a plus de points en 15 matchs de série que dans toute sa période avec les Kings. Fait que, honnêtement, chapeau à Dano. Puis autant sur 200 pieds, dans la chambre, auprès de ses coéquipiers, cercle des mises en jeu.
1: Tu sais, c'est un must, là. T'sais, c'est un gars qui va être super crucial à avoir dans le line-up. Là, parce que les Hurricanes vont bondir. Là. Demain, là, ça sera pas un walk in the park.
0: Ça va être différent.
1: On s'attend, là. Ça va être une grosse game. Les Hurricanes le savent très bien, là. Tu sais, demain, t'sais, si tu veux vraiment mettre le coup de...
0: Mais j'ai l'air. La job est faite, là.
1: La mission est accomplie.
0: On a volé une sur la route. C'est tout ce qu'on avait
1: la
0: besoin de faire.
1: La mission est accomplie.
0: Demain, c'est du crémage, là, si tu réussis à répéter ça.
2: Exact,
0: là.
2: Mais c'est ça. Puis ça serait un méchant beau crémage si tu vas chercher deux games. Moi, je pense que le Canadien est capable de le faire.
1: Ah, absolument.
2: Ceci étant dit, j'aimerais ça revenir sur le but de Dano.
0: Vas-y.
2: Qui permet aux Canadiens de prendre les devants 2-1 en première période. Ça ne survient pas tellement beaucoup de temps après le but de Caulfield. T'as une séquence 4 contre 4. On envoie Dano la mise au jeu en territoire défensif, qui est tout à fait normal. Mais quel jeu synchronisé. D'abord, il gagne sa mise au jeu. Ouais. C'est Carrier récupération de rondelle qui ressort avec la rondelle. Et Anderson qui bat un des meilleurs de la profession en zone centrale, Jacob Slavin, un contre un avec la rondelle, qui ouvre une brèche à Dano et qui marque un but superbe, un des beaux buts des séries pour le Canadien, de la manière qu'on l'a travaillé. C'est à partir du sur 200 pieds. Tu peux pas tu ne peux pas trouver meilleur compliment que de parler de ce jeu-là pour Philippe Dano. C'est exactement ça, 200 pieds. C'est du côté défensif jusqu'à l'offensive réussir à marquer.
0: Sur la feuille statistique, on donne pas de mention d'aide à Anderson sur la séquence. Je sais pas si ça dévie sur le bâton du défenseur des Kings, mais dans tous les cas, c'est pas grave. C'est par son éducation physique qu'il fait le jeu.
2: Mais oui.
0: Et finalement, la rondelle se retrouve sur la palette de Dano qui décante.
1: Absolument. Puis la part, ils ont beaucoup d'énergie. Il y a tellement d'affinité entre Anderson et Dano. Même Texier, là, ça va bien. Puis, tu sais, on veut gagner. On fait tout en notre possible pour gagner. Chaque face-off est important. Chaque petite facette du jeu, les petits détails des autres, c'est important. Puis, on a gagné ce bagarre-là hier du côté du Canadien.
0: Mais en qui, prochain prix, Ali?
3: Le joueur qui a bien joué en tabaslac.
1: Bien, tu sais, ça me fait énormément plaisir d'y accorder ça parce qu'on l'a critiqué un petit peu dernièrement et tout ça. Puis, Juraj Slafkovský, hier, vraiment, là, a joué comme un power forward, un gars qui voulait faire la différence, fort sur la rondelle, des bonnes chances de marquer, a marqué un but qui était absolument magnifique.
0: Un gros bonhomme de même n'est pas censé bouger comme ça. Là.
1: Avec les mains.
0: Il y a des mains là, pour son gabarit, c'est impressionnant.
1: C'est là. Vraiment, là, hier, il était on, il a joué un bon match. Le premier trio a joué un très bon match, il était on. T'sais, Caulfield était là, Suzuki était là. T'sais, les gars étaient prêts. Les gars étaient prêts, puis on voulait gagner. Puis, t'sais, on peut pas. On peut pas aller plus loin ou aller en finale de la Coupe Stanley ou même éventuellement peut-être gagner une Coupe Stanley sans l'apport de notre premier trio. Puis le premier trio hier a répondu présent. On était là, on a joué un excellent match. Puis Slafkovský qui a une grosse partie de ça. Quand le gros patine, Tony, là, puis que le gros amène des pucks au net, c'est tough en calvaire sur le défenseur.
2: Il est dur à contrer. Puis on le voit tout ce potentiel-là. C'est juste qu'il y a encore un peu trop d'inconstance à mon goût dans son jeu. Quand il est on comme hier, ça devient un monstre à contrer. Mm. Très, très fort sur la rondelle hier, Slafkovský. Très peu de pertes de rondelles. Il marque un but superbe pour faire 5-2. Je sais que ça a l'air qu'on n'a plus le droit de dire ça, là, mais l'instinct du tueur, moi, m'a le dire à matin. Là.
1: Quoi qu'on a pas le droit de dire ça?
2: Non, mais ça a l'air que c'est proscrit maintenant dans le langage sportif de dire ça. Mais moi, m'a le dire pareil.
1: Ben, moi j'ai dit.
0: Non. L'instinct du tueur.
1: Ben, qui a dit que c'était pas correct de dire ça?
2: Semble-t-il qu'il y a une manchette dans la presse, puis la presse s'est fait taper ses doigts par une manchette.
1: Ah oui,
2: non, il a fallu que le bon Simon-Olivier Lorange s'excuse. Il aurait pas dû s'excuser, mais il aurait dû assumer son titre. Oui, c'est vrai.
1: Hey, on est rendu, honnêtement, les amis, là, on est rendu faible en calvaire.
2: Ben oui.
1: Sérieux.
2: Ben oui.
1: L'instinct du tueur fait 150 ans qu'on dit ça.
2: Simon, il écrit ça, il veut bien faire. Il se fait cogner ses doigts, il a fallu qu'il s'excuse. Trop comme
1: Killer Instinct. Ça veut pas dire que tu vas t'en vas tuer quelqu'un pis t'es un tueur en série.
2: Mais non, t'sais, ça n'a pas rapport.
1: Ça veut dire que l'instinct du tueur, ça veut dire que quand t'as une opportunité d'en mettre un autre dedans, t'en mets un autre dedans, c'est ça l'instinct du tueur. Ah, qu'on est rendu fait.
2: Non, mais je voulais pas te faire rallumer.
1: Moi, je suis de la vieille école. J'ai un petit peu de difficulté avec ça.
0: Ça paraît pas. Est-ce qu'on peut dire il a cloué le cercueil? Non, ça, c'est pas gentil pour les gens qui travaillent en mort.
2: Non, mais c'est parce que ça aussi, c'est pas correct. C'est comme flairer l'odeur du sang. On peut pas dire ça.
0: Les hémophiles qui nous écoutent.
2: Mais non, tu
1: les piles sur la gorge.
2: C'est trop violent.
1: Non, mais sérieux.
2: À un moment donné, il va falloir durcir la colonne vertébrale un petit peu.
1: Oui, mais nous ici, ce matin, ou au type du matin, Tony, je te permets de dire ça puis sans problème.
2: Mais
1: s'il y a des plaintes, tu m'en enverras. Je vais régler ça, moi, les ressources humaines.
2: Mais j'ai pas besoin de ta permission.
1: Je sais que t'as pas besoin de ma permission.
0: Au bout de la ligne, puis à travers tout ça, le but de Slafkovský est survenu à un moment important parce que les Hurricanes venaient de. J'en ai dit de tuer la punition, de neutraliser la punition du Canadien. Et on sentait que la foule voulait se remettre un peu dans le match. On pouvait y croire encore.
2: 4-2, tu peux y croire.
0: Ça grouille, on peut revenir. Slafkovský, bang, 5-2. Merci beaucoup.
1: Mais j'aimais ça. J'aimais la troisième période des eaux. Tu sais, la troisième période, on n'a presque pas permis des. On n'a pas beaucoup de shots au net, les Hurricanes, en troisième période.
0: Tu sais, il y en a eu combien?
1: 3-4 shots.
0: Il y en a eu 2.
1: C'est ça.
0: Une équipe qui est réputée pour lancer de partout a lancé seulement que deux fois.
1: Chapeau aux Canadiens, on a bien joué, on s'est pas fait prendre, on n'a pas donné de surnom, on a fait des choses qu'il fallait faire pour gagner, puis je regrette, là, puis moi, on match très bien contre les Hurricanes de la Caroline. Notre vitesse, on est capable de jouer physique avec eux autres n'importe quand. Puis regarde l'alignement, le talent, là, on a autant, sinon plus de talent.
0: Puis on n'a pas eu besoin d'une performance étincelante de Jakub Dobesch pour gagner le match.
2: Bon, ben pour une fois qu'il n'est pas l'histoire du match, c'est une bonne nouvelle.
0: Il a fait son travail, sans plus, là, puis c'est pas incorrect.
2: On a bloqué des shots. Ah, qu'on a bloqué des shots. 30 lancés bloqués. Je pense que c'est un sommet, le Canadien en série, où seul les pas, c'est très, très près de l'aide. En deuxième, on a bloqué beaucoup de lancers. Tu sais, puis... Je pense que le Canadien a subi en deuxième, mais on s'est quand même bien défendu avec acharnement en deuxième période. On a bloqué des lancers, on s'est sacrifié. C'était pas parfait parce que clairement, il y avait un pushback. Là.
0: Mais bon, on sait qu'on n'attaque pas en deuxième.
2: Oui, mais.
0: Qu'est-ce qui se passe?
1: C'est le pushback, désolé.
2: Ils sont venus en force.
0: Mais non, mais le pushback, arrêtez le pushback. Là. C'est pas une coïncidence, c'est tout le temps la deuxième période.
1: Oui, mais c'est un petit peu. On s'est un petit peu infligé ça à nous-mêmes, encore une fois, en deuxième période. À cause de quoi? À cause de qu'on a mal géré la rondelle, on n'a pas sorti le puck de la zone, on gardait la rondelle un petit peu trop longtemps au lieu de faire les petits jeux simples et tout ça.
0: Mais c'est parce que plusieurs deuxième période en ligne.
1: C'est
0: là.
1: Ça. Puis les Hurricanes, t'sais, en même temps, il faut leur donner crédit en deuxième période. D'après moi, Rod Brind'Amour nous a donné un char de marde après la première période.
0: Ben, tu l'as pogné en entrevue, là. Il avait l'air complètement ébranlé, Brind'Amour.
1: C'est ça.
0: Là.
1: Fait que c'est sûr et certain qu'il était pour sortir fort, mais en même temps, c'est une raison de plus pour le Canadien de hey! Les boys, on est fort sur le puck, on n'a pas de jeu, on garde pas à rondelle une fraction de seconde d'extra, rien de ça. Hey, on pogne la ligne rouge, on met ça dans le fond, on ralentit le tempo, c'est ça qu'il fallait faire. Éventuellement, on l'a fait, puis regarde, on a joué un bon match.
0: OK, prochain prix, Olich.
20: Je regrette, là, il doit être meilleur.
1: Ben, je regrette, il doit être meilleur, désolé, c'est... Encore une fois, on donne le premier but en partant à la game.
0: Je sais pas combien de fois qu'on a donné un but dans, dans les deux, trois premières minutes d'un match.
1: Ben, je pense que les 7 games contre Buffalo, puis la game d'hier, ça fait quoi? 5 fois en 8 games qu'on donne le premier but en première minute de jeu?
0: Là-dessus, il y avait eu un but d'Alex Newhook qui était survenu tôt, mais je pense que les Sabres avaient marqué 4 fois dans les deux premières minutes, puis là encore hier, en partant le match. Non, c'est parce que là, c'est un thème qui est vraiment récurrent. Là.
1: Mais c'est quoi? Là, faut être capable de mieux gérer depuis le match. Puis hier, c'était Newhook, c'est le trio de Newhook qui était sur la glace.
0: Parce qu'on va finir par se brûler. Là, ça va finir par
1: ben,
0: coûter un match.
1: T'sais, éventuellement, t'sais, oui, parce qu'on a, là, on était correct, parce que t'sais, on a marqué tout de suite après, t'sais, on égalise la marque tout de suite après, parfait. T'sais, Caulfield, il est devant le net tout seul, parfait. On met le puck dedans, c'est beau. Mais t'sais, on peut pas jouer avec ça tout le temps. Là, t'sais, à un moment donné, revenir de l'arrière, les Hurricanes de la Caroline, c'est un bon club de hockey, ils peuvent fermer la porte eux autres aussi. Là, ils vont prendre les devants, puis à un moment donné, ils vont être patients, ils vont fermer le jeu et tout ça, fait que... Début de match à surveiller. Le Canadien, il faut être meilleur dans ce domaine-là.
0: Tantôt, on demandera à Michel Bergeron, qui va être avec nous à 8h30, le coach Bergie, comment est-ce qu'on fait pour éviter ce genre de situation-là? J'ai hâte de l'entendre là-dessus. Ça s'en vient dans le club du matin. Mais d'ici là, Sport Flash, Olivier Paiement.
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21: Dans la NBA hier, les Knicks l'ont emporté 109-93 face aux Cavaliers de Cleveland pour prendre les devants 2-0 dans la finale de l'Est. New York est à donc seulement 2 victoires d'une première finale depuis 1999. Dans la NFL, Matthew Stafford s'est entendu sur une prolongation de contrat avec les Rams, 1 an, $55 million. Il est donc sous contrat avec LA pour 2026 et 2027. Stafford,
1: 55 millions.
21: Ouais, qui vient juste de gagner son premier MVP en carrière d'ailleurs. Au championnat du monde de hockey, ça a pris un tour du chapeau de Mark Scheifele. Mais le Canada l'a emporté 6-5 face à la Norvège. Ils l'ont échappé belle. Le Canada qui est présentement premier du groupe B et qui va affronter la Slovénie plus tard aujourd'hui. Et là, les gars, j'ai pas le choix, là. À la demande générale de nos auditeurs, je pars la toune.

0: T'es sharp le matin.
1: Merci.
0: Ah, mais faut pas se fier à la coupe de cheveux. T'es sharp.
1: Exactement.
2: Canadien l'a emporté hier. 6-2. Hâte de savoir ce que les joueurs avaient à dire et le coach après le match parce qu'ils ont lancé tout un message aux Hurricanes. Ça s'en vient après la pause.
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2: Victoire du Canadien hier, clairement Martin Saint-Louis a apprécié l'effort des siens et le fait que son club a été en mesure de se battre avec l'avance, Tony.
14: Absolument. Puis on peut tout de suite justement aller entendre Martin Saint-Louis sur ce qu'il a pensé de cette rencontre. Puis tout de suite après, Juraj Slafkovský très satisfait de la façon que son équipe est arrivée prête pour compétitionner et amorcer de belle façon cette demi-finale.
15: Ben, je trouve qu'on a joué, c'est sûr, on s'est fait scorer de bonne heure. C'est un peu sur un face-off. Ils sont très agressifs. Quand tu gagnes un face-off, ils sont dans ta face. On n'a pas sorti la puck, ça leur donnait un but, mais j'ai aimé comment on était capable de contrôler la première période à travers leur pression et tout. Deuxième, ça a été un petit peu plus difficile. Je trouve qu'on a été un petit peu têtu en deuxième, dans zone neutre. On s'est fait pogner fatigué, mais on s'est bien défendu. On a travaillé fort dans notre zone, puis garder l'avance à deux buts. Notre troisième était excellente.
16: Yeah, it was really important to make sure we do what we talked about in the morning or yesterday. And it was well executed plan. And we knew that they were going to push back in the second and third, obviously. They do it a lot to every team in NHL, but we just, had to stay ready and calm. And I like the way we played. We just, got to make sure we were prepared for game two.
2: Juraj Slafkovský qui mentionne, c'était important d'appliquer le plan de match qu'on avait établi plus tôt dans la journée. C'est exactement ce qu'on a fait. On le savait qu'il allait répliquer et revenir fort en deuxième. Fallait être prêt, fallait rester calme. Et maintenant, on se prépare pour le match numéro 2.
0: C'est pas la première fois que Martin Saint-Louis dit qu'on avait été têtu dans zone neutre. Il l'a dit déjà, il l'a dit dans l'autre série aussi. Têtu dans zone neutre, c'est les petits revirements.
2: Ça a été à garder la rondelle.
0: La gestion de la rondelle un petit peu qu'on a parlé tout à l'heure. Je pense que on va remettre les pendules à l'heure et tout ça. En troisième période, ça a été beaucoup mieux. Fait que moi je suis encouragé. J'aime la façon qu'on a joué en troisième période. Avec l'avance, on a permis deux shots là. mm-hmm. aux Hurricanes de Caroline. Là.
2: Exact.
0: Fait qu'on a bien joué défensivement, on était hermétique, puis on s'est pas juste replié sur nous-mêmes non
2: comme
0: plus.
2: Comme on a vu trop souvent.
0: Exact. Exactement.
2: Ce qui est le fun à travers ça aussi, c'est qu'il y avait une trame narrative qui existait avant que la série commence. Les deux premiers trios en arrache. Et là, il n'y avait même pas une minute de jouer. Jarvis avait scoré et Caulfield avait scoré. Donc, les deux premiers trios avaient déjà contribué. Mais c'est vraiment le premier trio du Canadien qui a fait la différence. Caulfield, un but, une passe. Suzuki, trois passes. Slavkovski, deux buts, une passe. Tu sais, on a été critique envers eux depuis le début des séries à juste titre. Mais hier, il faut leur donner, Tony. Ils ont mis l'attaque en partie avec le reste de leurs coéquipiers, mais en partie, ils ont contribué à la victoire.
14: Oui, puis ils ont contribué à égalité numérique, ce qui fait une grande différence. Exact, la majorité de l'attaque de ce trio-là, pas qu'ils n'ont pas produit en série, mais ils l'ont majoritairement
0: Power
14: fait
0: play.
14: Sur le jeu de puissance. Ça n'a pas été le cas hier. Puis effectivement, les confrontations hier, plus souvent qu'à son tour, Suzuki avait Sebastian Aho devant lui. Et hier, dans la confrontation des premières unités, avantage très net aux Canadiens de Montréal.
0: Absolument.
14: Donc ça, c'est très bon. Martin Saint-Louis a vanté son premier trio. Très bonne performance. Puis Slavkovski était bien fier qu'enfin, on ait pu réussir là, à s'imposer un petit peu plus à 5 contre 5.
15: C'est sûr, la confiance, ça l'aide le joueur. Je trouve qu'ils ont joué un excellent match. C'est sûr, c'est le résultat qui est sur la fiche de pointage, ça lève la confiance. Mais moi, j'ai aimé comment ils ont géré le match, comment ils sont défendus, comment ils ont respecté nos règlements. Ça a été un excellent match. Les autres, je suis content qu'ils se font récompenser.
16: I think it's really good for our confidence. You know, I would say we haven't been the best in this playoffs 5-on-5, but you know, that's why the hockey team has 20 guys, because if you know that you're best, someone else is probably doing really good as well. We help each other out, and I'm happy the way we play today, and we just gotta keep it the same way or even better.
2: Slavkovski qui mentionne, c'est très bon pour notre confiance. On n'a pas été les meilleurs à 5 contre 5, fait référence à son trio. Mais le hockey, c'est 20 joueurs et les autres ont été en mesure de nous aider. Puis je suis content qu'aujourd'hui, on a pu contribuer. Puis je suis tombé sur une stat, Gilbert, écoute bien ça. Slavkovski a marqué son premier but à égalité numérique en près de 280 minutes de temps de glace.
14: C'est beaucoup, ça.
0: De temps de glace!
2: 280
0: c'est
2: minutes.
0: C'est de la game, ça.
2: C'est beaucoup, là.
0: C'est beaucoup, beaucoup de games, ça. Okay. C'est beaucoup de games. Mais tu sais, on a évité. Puis Martin, tu sais, ils ont raison. Puis moi, j'ai trouvé que Caulfield et Suzuki, surtout... Caulfield et Slavkovski, surtout... Tu sais, Suzuki le faisait, mais je trouve qu'on a beaucoup mieux géré la rondelle, ces deux-là. Tu sais, on a drivé le net. Slavkovski a patiné avec la rondelle. Même Caulfield... Tu sais, on l'a vu souvent, Caulfield, dans la série contre Buffalo, il dompe le puck, dompe le puck, dompe le puck. Souvent, il dompe le puck, puis c'est un revirement à ligne bleue adverse, puis on virait. Non, on est allé travailler un petit peu plus bas, où on a rentré en contrôle avec la rondelle. Ils ont joué un très bon match hier, puis je pense que c'est encourageant pour la suite des choses.
14: Ah ben, et on l'attendait, ce réveil, et ça, c'est ultra positif pour
0: absolument.
14: Le Canadien. Tu sais, on en parlait en début de série, c'est quasiment miraculeux qu'avec si peu de production 5 contre 5, de ta première unité, une unité qui... On produit toute l'année à 5 contre 5. On se dit, ben coudonc, je comprends que le hockey est différent en série, mais ça peut pas disparaître du jour au lendemain tant que ça. Et là, ben soudainement, bang, premier match de la demi-finale, grosse performance. Tout le monde va être encouragé. C'est des gars qui sont habitués de produire. Ils le savent que la pression est forte sur leurs épaules. Ça va les mettre en confiance.
0: Absolument.
14: Je m'attends... Voilà. À une autre bonne performance. Je suis convaincu qu'ils vont enchaîner encore samedi avec une autre bonne sortie.
2: Ben écoute, les pichinots. Je suis fatigué avec ça, là, mais les pichinottes, c'est important. C'est pas parce que t'as un flash puis t'as un match là, que t'es exceptionnel. Faut que tu recouvres. Faut t'enchaîner avec un autre bon match pour prouver que c'était pas un coup de chance.
0: Mais toute l'année, ils ont performé contre les Hurricanes de Caroline.
14: Toute
0: l'année.
2: C'est vrai.
0: Toute l'année, ils ont dominé. J'ai pas les chiffres devant moi, mais j'ai vu ça passer à la télévision hier soir. Là. Ils ont vraiment été très, très bons contre les Hurricanes de Caroline. Ils matchent très bien contre les Hurricanes de Caroline. Fait que ça, c'est un gros plus pour le Canadien.
14: Puis on marque des buts. On marque des buts.
2: Crédit au premier trio. Mais le trio de Dano est venu assommer les Hurricanes. Ouais. Parce que autant Caulfield a assuré la réplique quelques secondes après le but de Jarvis, c'est Dano et après ça, Dano Texier qui font en sorte que le Canadien s'est sorti un peu la tête de l'eau et a distancé
14: quand
2: ses
14: joueurs. Quand tu parles d'un bon mix sur un trio, t'as un peu tout dans ce trio-là. La responsabilité de Dano, premièrement, pardonnez-moi, tu gagnes plus souvent qu'autrement tes mises au jeu, donc possession de rondelle. Mm-hmm. Alex Texier est mais vraiment un excellent en possession de rondelle.
2: Certitude offensive aussi.
14: Puis t'as le chien, la vitesse, de Josh Anderson à robustesse. Donc, tu as vraiment un mix intéressant qui fait du trio de Dano un excellent troisième trio. Alors, présentement, ça va très bien. Ça a été un super match pour ces trois-là ensemble. Et puis, si on revient un petit peu sur l'acquisition de Philippe Dano, il continue de rapporter son pesant d'or aux Canadiens. Très fort défensivement, responsable, bon sur les mises au jeu, centre gaucher. Et hier, deux jeux offensifs importants. Il marque sur une échappée et mène au but d'Alexandre Texier aussi. D'ailleurs, on peut entendre Texier sur son partenaire de trio, Dano, et le principal intéressé qui dit qu'on a respecté notre plan à la lettre pour aller chercher le premier match.
1: Oui, mais je pense que c'est tous les soirs. Juste, des fois, il n'est pas sur les papiers d'après-match, mais si tu regardes sa game, les petits détails défensivement, les face-offs, comment il gagne ses duels, il fait ça chaque soir. Soir, il a été récompensé aussi un peu offensivement, donc c'est bien pour sa confiance, mais t'as besoin d'un joueur comme ça dans ton équipe.
17: Je sais pas, on était peut-être sur le pace de la Game 7 un petit peu, mais Marty a amené une couple d'ajustements avant la game qui allait te donner un peu plus d'espace. Puis évidemment, en deuxième période, on a un peu moins d'espace. Ça, c'était normal, leur push un peu, on a step back un petit peu. Mais en troisième, on a tourné notre bord puis on a pris l'avantage. Mais les petits ajustements avant la game, puis on a respecté ça. Donc, c'est que tout le plan, ça peut bien fonctionner.
2: Un petit truc rapide. Dans le match numéro 7 contre les Sabres, j'ai trouvé que le Canadien avait manqué d'opportunisme en échappé. Deux fois Anderson, Alex Texier. Hier, ça a fait du bien, ça. Bang! Occasion de Dano, il y a à mettre dedans. Bang! Demidov s'échappe, il y a à mettre dedans. Yep. C'est important d'être capable de concrétiser lorsque l'adversaire a une erreur d'assignation défensive puis que tu te retrouves seul devant le gardien.
0: C'est une chance double A. Là. Fait que t'as à mettre dedans, ça fait mal certain. Là,
2: faut t'as à mettre dedans.
0: Mauvaise couverture défensive, mauvaise lecture. Parfait, on en profite. Bang, on met le puck dans le net. Pas oublier non plus, Bolduc avec Kirby Doc. Ils ont peut-être pas. J'ai pas les minutes.
2: Ils ont joué une dizaine de minutes. C'est 10-12 minutes.
0: Tu sais, Bolduc a eu une très bonne chance aussi en première période. Je sais pas comment est-ce qu'il a de mise en échec en finissant le match, mais tu sais.
2: Pas tant que ça, Bolduc termine le match avec une seule mise en échec.
0: Ouais, c'est ça. C'est dans le coin, en début de match. Mais ils ont peut-être pas eu l'opportunité.
2: En fait, il y a personne qui a plus que. Il y a Dano qui a trois mises en échec, sinon les autres c'est 2-1 ou 0.
0: Est-ce que Bolduc a joué plus que Kapanen?
2: Bolduc a joué 11-30, Kapanen a joué 9.
0: Ouais, c'est ça, un petit peu plus. Mais tu sais, c'est quand même un apport de 11 minutes. Mais tu sais, Zach Bolduc, je trouve qu'à chaque fois que ça a de l'air, Tony, je sais pas si c'était d'accord avec moi, je trouve qu'il se passe quelque chose. On pourrait peut-être y en donner des fois un petit peu plus, mais en même temps, quand les gars roulent comme on a roulé hier, quand ça va bien comme ça a bien été hier, tu peux pas vraiment modifier tes trios. Là.
14: Mais pour moi, il est une option. Le jour où ça va moins bien d'aller,
0: absolument.
14: C'est quand même intéressant qu'un gars que tu sais qui est capable de faire de quoi sur un trio plus offensif, que tu peux sortir de ta quatrième ligne pour t'amener quelque chose de différent. Mm-hmm. C'est une carte clairement dans le jeu de Martin Saint-Louis.
2: Assurément. Bon, là, les Canadiens se retrouvent face à un adversaire qui n'avait pas encore perdu un match. Puis je sais pas si c'est de l'excès de confiance, mais quand ça fait 12 jours que tu n'as pas joué puis tu as juste gagné, peut-être que tu peux te dire ça va être facile. Et hier, ça a clairement rattrapé les Hurricanes aux yeux de Rod Brind'Amour.
14: Exact. Moi, je pense que ce club-là, c'est clair, avait de la rouille. Peut-être un excès de confiance. Puis le Canadien a peut-être mis un petit doute dans la tête des Hurricanes. Une équipe qui a beaucoup à prouver rendue à cette étape-là des séries. 4 fois en 8 ans, on le sait, éliminé de façon expéditive en demi-finale. Et là, bang, tu te fais planter 6-2 à la maison pour commencer cette série. Anderson qui a de la misère contre le Canadien cette année. Donc, tu combines tous ces éléments-là et n'allez pas me faire croire qu'on n'a pas un petit doute ce matin du côté des Hurricanes. C'est un club qui va rebondir, mais là, tu dis « whoop ». Là, on a de l'ouvrage. Là, on a vraiment un bon adversaire qui va nous embêter sans l'ombre d'un doute. On va l'écouter, Rod Brind'Amour, ce qu'il avait à dire après le match.
18: Yeah, well, obviously, it was not our best. They made some nice plays. You give them credit. They finished. They made. But I didn't think we were very sharp. To put it bluntly, our top guys had a tough night, and that's not going to work this time of the year. So. Chalk it up, you know. I think we just toss this game, to be honest. I hate that this time of year, that's what we got to do.
2: Rod Brind'Amour qui mentionne, c'était pas notre meilleur match, évidemment. Ils ont réussi à faire les jeux, ils ont saisi leur chance pour leur donner du crédit, mais finalement, nous, on n'a pas été bons, tout simplement. Nos meilleurs ont eu un match difficile et ça fonctionnera pas en série si t'es meilleur pour un match difficile. Il faut tout simplement tourner la page, même si j'aime pas faire ça à cette période-ci de l'année.
0: Non, c'est ça, mais je pense que c'est ça qu'il faut que tu fasses, désolé, là. C'est pas commencer à crier après les gars pis tout ça, puis c'est sûr qu'on va modifier des choses. Mais on va demander surtout d'être peut-être un petit peu plus conscient, un petit peu plus alerte sur la glace. T'sais, c'est pas une question d'énergie hier du côté des Hurricanes de Caroline. Moi, je pense que c'est une question de être à la bonne place au bon moment, de prendre des bonnes décisions. Je pense pas qu'on a fait ça du côté des Hurricanes. C'est Keandre Miller qui s'en va complètement à l'autre bord, qui laisse le milieu complètement ouvert. Mm-hmm. T'sais, des fois, quand t'es trop anxieux, ça fait longtemps que t'as pas joué, t'sais, t'as beaucoup d'énergie, mais des fois, c'est pas mieux.
14: Ouais.
0: T'sais, trop, c'est comme pas assez, là. Tu veux trop en faire, tu te mets dans la merde.
2: Ouais.
0: C'est exactement ce qu'on a eu, je pense, du côté des Hurricanes, mais en même temps, parfait du côté du Canadien. On prend ça. J'ai hâte de voir comment est-ce qu'on va s'ajouter du côté de la Caroline, Tony.
2: Dans le match 2 demain, ouais, exact. En tout cas, tu parles d'énergie, là. Le PNC Arena, là. L'énergie dans le building, là.
0: Ouais, ben là, tu sais, c'est sûr. Mais oui, mais tu sais, de l'arrière 4-1 en première période.
2: Non, je comprends, mais en début de match, là, c'était 0-0. Là,
0: si Tony avait été dans les astrales comme à Buffalo. Bye-bye!
14: Mauvais partisan!
0: Bye-bye!
2: Ouais. Ça, par contre, on a fait pas mal la même chose dans le match.
0: Et sinon pire!
14: C'est comme ça.
2: Sinon pire. Mais peu importe, je pense que les Hurricanes vont faire le saut quand ils vont débarquer au Sandel. Je m'attends à beaucoup d'ambiance.
0: Moi, là, les gars, là.
2: Lundi,
0: le scénario parfait des eaux, là. Parfait, le scénario parfait.
2: Faire,
0: c'est une victoire demain. Là.
2: OK.
0: Là, tu débarques 2-0 Sandbell lundi soir. Eh! Hey, des cœurs. Hein. Qui y va entre vous trois là, lundi? Là?
2: C'est nous deux.
14: Moi, j'y vais plus jamais.
2: Ali est banni.
14: J'ai jinxé le Canadien.
2: Ali est allé voir le pire match depuis le début des séries.
0: Toi, t'es banni.
14: Ouais.
0: C'est comme Max Lalonde l'année passée.
14: Exact. C'est un peu le même principe.
0: Exact. Chaque fois qu'il allait au Sandbell, on part dedans.
14: Je passe trop de temps avec Max.
2: Ah, t'étais
14: j'ai la
2: Lalonde. Voilà,
14: la Lalonde virus. C'est-à-dire que tu jinxes le Canadien.
0: La Lalonde flou.
2: Fais attention à toi. Hein. Ouais. Dis, hey, viens plus. Reste à Saint-Lambert. Fais ça de là-bas. Là. On va aller à la pause. Dans à peu près 15 minutes, ce sera Renaud Lavoie qui va être avec nous pour revenir justement pour cette belle victoire en d'hier. Mais au retour, blanchissage des Jays. Je sais pas ce que les lanceurs ont mangé dernièrement, mais ça se replace tranquillement pour Toronto, on en parle dans deux minutes.
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0: dans le dugout.
1: Victoire des Blue Jays de Toronto hier, 2-0 sur les Yankees de New York. C'est bon quand même pour les Jays. On va chercher des matchs contre un adversaire important. Et ce sont les vétérans qui se sont levés. Varsho notamment qui a produit un point. Springer, long circuit aussi. Il a pincé sur le nez, Springer. Là.
2: Pincé sur le nez. Écoute, quand il est en santé, George Springer, c'est tout un joueur de balle. Quand il reste en santé. Puis ce qui est encourageant, c'est que la relève va quand même assez bien, là. Les derniers matchs.
1: Mais on n'a pas donné de points encore une fois hier. Le jeune Adam Mako a encore une fois été appelé à lancer. Ça, c'est intéressant. Ce sont des bras de plus. Les Yankees ont été limités à seulement 3 coups sûrs dans le match hier. Fisher a été efficace. C'était un match de releveur.
2: Jeff Hoffman est venu fermer les livres. Il était très bon.
1: Oui, c'est Jeff Hoffman qui est venu fermer les livres. On a donné un repos à Louis Varland. Rogers a été très bon. Miles a été excellent. 4 manches et un tiers, 2 coups sûrs. Qui prend un peu, dans le fond, le rôle d'Eric Lauer. Je suis capable de manger des manches dans le milieu du match, puis vous pouvez me faire confiance. Non, vraiment, les Blue Jays, hier, ils ont été franchement efficaces.
2: Ouais.
1: Tandis que c'est pas exactement la même chose pour Aaron Judge. Termine encore le match hier 0-4. Il s'est retrouvé à un certain moment avec une séquence de 7 retraits au bâton de suite.
2: Incroyable. Dans 10 derniers matchs, il n'a pas frappé de coup de circuit. Aaron Judge, 10 matchs pour Aaron Judge, pas de circuit, là. C'est énorme, là. C'est énorme. C'est un gars de 40-50 circuits par année. Là. C'est énorme. T'sais. Puis je pense qu'il n'y a pas de points produits non plus. Là. Puis il y a très peu de coups sûrs. Fait qu'ils sont en panne. Tant mieux pour les Blue Jays parce que c'est pas terminé. Les Yankees sont en deuxième place.
1: Mais tu sais, Gilbert, tu parles de coups de circuit. Là. En fait, Aaron Judge, depuis le 10 mai, n'a pas de points produits.
2: Ah, c'est incroyable. C'est ça que je te dis. Là. C'est 10 mai. Il fait 10 games, mais plus. Une dizaine de games, c'est ça.
1: Ah oui, c'est incroyable. Il a joué toutes les jours sauf le 14.
2: Une dizaine de matchs sans points produits, sans coups de circuit. Là. C'est quand même assez rare pour Aaron Judge. Là. On est habitué de voir 40-50 circuits puis 120 points produits par année. T'en panne sèche, les Yankees perdent en plus. Ouais. C'est bon pour les Jays parce qu'on gagne puis on monte au classement tranquillement.
1: Oui, puis au début de l'année, le classement, je trouve ça toujours un peu futile. Ça vaut ce que ça vaut. Mais là, mine de rien, on arrive à la barre des 50 rencontres. Là. En fait, du côté des Jays, on est à 48 matchs joués. Mais il faut se mettre à gagner des matchs. On peut commencer tranquillement à regarder ça. On est à un match et demi des séries présentement avec la deuxième position de wildcard. Donc, on verra pour la suite. En ce qui concerne les Yankees, on aura peut-être ce petit boost-là parce que ce soir, sur la butte, ce sera Gerrit Cole, un premier départ pour lui cette saison. Il revient au jeu après l'opération à Tommy John. Il a même réussi à lancer une balle rapide à près de 100 000 à l'heure dans le 3A. 19,6 000 à l'heure. Donc, ça
2: a l'air que tu reviens plus fort après une opération Tommy John.
1: Ouais.
2: T'es légalement artificiel ou whatever, puis c'est plus fort, puis t'as moins de risques de te faire mal, évidemment. Là, tu sais, t'es guéri et tout ça, puis ça a l'air que tu reviens plus fort.
1: Ouais. Mais c'est pas. Mais ça, par contre, je me souviens d'avoir déjà lu une histoire là-dedans.
3: Ta géométrie variable, tout ce que tu viens de dire, Gilbert. Ça dépend à qui.
1: Une famille avec un jeune lanceur de 16-17 ans qui lui espérait progresser et devenir un joueur de baseball.
2: Ça a l'air aux États-Unis.
1: Il avait fait faire l'opération Tommy John d'avance. Avant même. Mais ça, c'est quelle stupidité.
2: Mais ça a l'air que c'est fréquent. Ça a l'air que c'est fréquent aux États-Unis. Là.
3: Tu fais pas ça.
2: Parce que ton bras est plus fort. Ils font ça parce que tu vas avoir le bras plus fort et tu risques moins de te blesser.
3: Mais plus ou moins.
1: Ça, c'est plus ou moins vrai. Plus ou moins vrai. Tommy John, c'est un ligament.
3: Shohei Ohtani en a deux de fait. Tu sais, regarde. Il y en a deux, les opérations Tommy John, en fait.
1: Des Tommy John, là, tu deviens pas invincible et immunisé à ça.
3: Ben non. Ça peut redéchirer.
1: Ben oui.
3: Ça peut redéchirer, tout à fait. Moi, je pense que c'est un jeu très risqué de faire une chose comme ça.
2: Tu te fais pas opérer si t'as pas affaire à te faire opérer. Là.
1: C'est jouer stupide, avec la santé d'un...
3: On dit, là, pour un lanceur, la période, la convalescence, ça dure entre 12 et 16 mois d'habitude pour une opération Tommy John, en moyenne. Mais il y a des gars qui s'en remettent pas, puis ça prend presque 2 ans de baseball s'en remettre parfaitement. Il y a des gars qui reviennent en milieu de saison, puis c'est difficile de s'en remettre. Ils n'ont pas la même efficacité.
1: Ah, puis imagine faire ça un kit de 16-17 ans.
2: Je pêche pas pendant 2 ans.
1: Charnières de développement,
2: tu t'en vas au collège, là, puis il faut que tu lances absolument, puis tu n'es pas là de lancer. Souvent, on va jouer une position, peut-être, parce qu'on peut frapper quand même avec ça. On a vu Shohei Ohtani frapper et tout ça, mais en même temps, si tu joues dans le champ. Pas le lancer, c'est pas juste mieux,
1: c'est que tu vas avoir un, mettons, là, je sais pas, j'ai n'importe quoi, Gerrit Cole. Ben lui, il est supporté par les Yankees de New York, là. Toute l'équipe de professionnels, de médecins qui l'entourent. Le jeune avec sa famille, qui lui se voit déjà en train de gagner des millions, des majeurs, parce qu'il va avoir un bras qui lance plus fort. Il est tout seul, là.
3: Toutes les invitations.
2: S'entends-tu que Gerrit Cole, il a 75 millions en banque aussi, là? C'est un peu de manche, là.
1: Non, mais c'est ça le point.
3: T'as raison.

0: Disons, parce que quand les gars reviennent, tout est pris en ligne de compte. C'est quoi la vélocité? Est-ce que la balle va sortir de sa main au même endroit? Parce que c'est sûr qu'un lanceur qui lance plus de la même façon, c'est plus risqué de se blesser. Mm-hmm. Tout est documenté, on va le filmer, on va s'organiser pour qu'il reprenne la forme progressivement. Mais honnêtement, il y a vraiment pas... C'est pas un long fleuve tranquille. Là. C'est pas comme une blessure, exemple, au ligament croiseau antérieur au hockey. Mais les médecins disent c'est 8 mois
1: ça prend 8 mois
0: sans sauter sa glace. Puis après ça, tu devrais être correct. Puis le genou est plus fort, en théorie. Un lanceur pour une opération Tommy John, c'est très dur à s'assurer, à comprendre vraiment combien de temps ça va prendre pour s'en remettre.
1: Mais ça a l'air que c'est un fléau. Il y a beaucoup de jeunes qui se font faire ça aux États-Unis parce qu'ils se disent que, ou les parents se disent, hey, tu vas être plus fort après.
2: Non,
1: pis, tu vas gagner une coupe de mille
2: ans. Mais tu pourrais me dire que c'est un fléau, point le Tommy John, parce que les lanceurs aujourd'hui poussent leurs bras avec des balles à effet. La balle glissante, là, c'est extrêmement dévastateur. Pour le bras.
1: Mais on en voit-tu plus qu'on en voyait avant?
2: Moi, je pense que oui.
0: Ben, c'est parce que présentement, dans le baseball mineur, puis les combines pour se faire repêcher, on regarde beaucoup la vélocité.
1: Oui, mais est-ce que la vélocité est si différente qu'elle était il y a 30 ans, 40 ans?
0: Non, je pense que oui.
2: Si tu lances pas 93-94, tu te fais même pas regarder.
1: Ben, je regrette, là, Tony, là, mais moi je suis assez vieux. Les lanceurs dans les années 70 puis 80, ça lançait à 90 000 à l'heure, puis ça lançait même à 100 000 à l'heure.
2: Ah, j'ai tendance à être d'accord avec Tony quand même. Là. Des lanceurs à 100 000 à l'heure fréquents.
1: Il y en avait. Il y en avait.
2: Il y en avait. Maintenant, il lance tout.
1: Nolan Ryan, il a joué pendant 40 ans.
2: Mais là, tu me nommes l'exception, Gilbert. Là, moi, je te parle que c'est généralisé.
1: Tu sais, Steve Rogers, toute sa carrière, c'est un gars qui lançait 92-93.
2: C'est ça, mais 92-93, c'est pas une bonne balle rapide aujourd'hui.
1: Mais tu sais, il n'y a pas de Tommy John dans le temps non plus, là.
2: C'est ça, je te dis, aujourd'hui, on pousse notre bras à des limites qu'il faudrait
1: pas. Ouais, mais est-ce qu'on lançait différemment? Est-ce qu'on était plus... Tu sais, des Greg Maddux de ce monde, là, 89 000 à l'heure, ça balle rapide, mais il lançait de la merde. Il lançait des tombantes,
2: Ça existe
1: est-ce qu'on
2: plus,
1: est-ce qu'on lançait plus intelligemment? Il y a encore des lanceurs qui lancent que de cette façon-là. Mais pourquoi qu'on fait pas ça?
2: Mais voilà, tout ce que tu viens de dire, faut juste connecter les points. Les dépisteurs ne regardent plus les lanceurs qui peinturent les coins avec des balles à effet.
1: Mais on devrait
2: c'est
1: peut-être.
2: La vélocité qui prime pour dépister un jeune. À partir de là, on y enseigne l'effet pour être capable.
0: C'est le même principe que le dépistage des gardiens de but dorénavant.
1: Ouais,
0: en bas de 6 pieds, ils ne regardent même plus.
2: Exactement.
1: Parce que tu sais, une balle rapide à 93 puis une balle rapide à 97, le bon frappeur va s'ajuster. Il va être capable de frapper pareil. Là. Si sa balle rapide ne bouge pas, quand même, quand elle est à 100 000 à l'heure, il va en frapper pareil.
2: Tu es d'accord? T'sais,
1: mais si t'as envoyé une scrap, là. Un off-speed pitch, ouais, tu sais, comme Greg Maddux, c'est le plus bel exemple qu'il avait pas
2: dans le Colon a fait une carrière comme ça. Dallas Keuchel a fait une carrière comme ça.
1: Tu garoches ça de n'importe où et tout ça. T'sais, Roger Clemens, là, c'est un lanceur de puissance. Là, il lançait pas à 100 000 à l'heure, mais tu sais, il y avait off-speed pitch, il y avait des balles tombantes, il y avait toutes sortes d'affaires.
2: Le métier a vraiment évolué, puis c'est moins de finesse, puis c'est plus de puissance.
0: C'est ça, ça fait pas un baseball, un sport plus intelligent pour autant.
1: Est-ce que Pedro avait une balle rapide à 100 000 à l'heure?
2: Non, mais Pedro, il lançait à l'intérieur.
1: 80,
2: il
1: un
0: changement de vitesse incroyable.
1: Ben, c'est ça, mais pourquoi qu'on n'est pas capable de faire ça, Tony, aujourd'hui?
2: C'est pas qu'on n'est pas capable, c'est que les dépisteurs regardent à la base, la première chose qu'ils regardent, la rapide, elle rentre à combien? Je peux-tu travailler avec lui? Oui ou non, c'est de là que ça part.
1: Moi, je pense que d'être intelligent pour un lanceur, c'est extrêmement important. Extrêmement, tu sais, des Mitch Williams de ce monde à 100 000 à l'heure, il y en a eu, mais tu sais, ça n'a pas fait, tu sais, il faut que tu sois capable de peinturer les coins, faut que tu sois capable. Tu sais, un lanceur smart, là. Moi, Greg Maddux, c'était un œuvre d'art quand il lançait, là. Tu sais, off-speed pitch, en dedans, en haut, en bas, c'était, tu sais. Steve Rogers aussi, vous l'avez pas connu, vous autres, tu sais, vous êtes trop jeunes. Mais c'était la même affaire, c'était des lanceurs intelligents, là.
2: Ouais, je me souviens de Nate Pearson avec les Blue Jays, lui, il voulait lancer à 120.
0: Ouais.
2: Pour une grande carrière aussi.
0: Lui, c'est ça. Lui, c'était vanté, là. Moi, là, je vais être là. Tu sais, le lanceur qui va avoir lancé le plus puissant.
1: Ils vont s'ajuster. Ouais. Ça bouge pas
2: non
1: la balle.
2: Ça,
1: là,
2: il a été nul.
0: Un des plus grands flops de l'histoire des Blue Jays.
2: Ah ouais, épouvantable. Ouais. OK, hier, le Canadien avait sa balle rapide et ils ont dominé les Hurricanes de la Caroline. Au retour de la pause, Renaud Labrois.
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2: Salut Renaud.
1: Salut mon Ren.
18: Wow. Hey, ça commence une belle journée, ça, la victoire d'hier.
1: Oui, monsieur, même... oui, monsieur, oui, monsieur.
18: Quand même souligner le chandail d'Anthony, on a perdu un vrai encore. Hey,
1: c'est incroyable hier. Pareil, là. C'est incroyable.
18: Ça, ça n'a pas de bon sens. 41 ans. Puis le pire, c'est que j'étais avec des amis hier, puis je leur montrais qui était Carl Busch, puis j'étais là. Hein, il y avait rien que 41 ans, il a l'air plus vieux que ça. Ben, c'est parce que quand tu fais du NASCAR et que tu ne fais pas juste une course par fin de semaine,
1: ah, c'est taxant.
18: Ça se peut que ça te rentre dans le corps solide.
0: Ouais, puis Carl Busch, il fait partie des meubles. Lui, il avait demandé une dérogation pour courir dans une des principales catégories à 16 ans. Puis finalement, ils ont établi à ce moment-là le règlement Kyle Busch C'est à partir de 18 ans maintenant que tu peux courir en NASCAR dans une des catégories principales de l'organisation. Kyle Busch est un phénomène depuis qu'il est tout jeune. Puis il a gagné des courses très jeunes dans sa vie, puis il est arrivé comme un raz-de-marée en NASCAR. Puis il a connu une carrière phénoménale.
18: Un des préférés de bien des gens. Mm-hmm. Parce que c'est un gars qui était un peu là old school là, dans sa façon, Anthony, d'être. Ouais. Pas peur de faire, comme je disais, des courses de camions, que ce soit la course, le NASCAR inférieur aussi, je ne sais pas exactement c'est quoi le nom maintenant là, de
0: cette série O'Reilly, qu'elle s'appelle, c'est depuis O'Reilly, le début de la saison. Ouais.
18: Bon, tu vois, il a changé de nom, on dirait, tous les deux ans. Mais lui, il faisait ça, là, constamment, là, deux courses par fin de semaine, là.
0: Ouais.
18: C'est hallucinant, là. Puis je regarde, là, je sais que c'est pas correct ce que je vais dire, mais je regarde la F1 qui arrive ici en fin de semaine, puis je me posais sérieusement la question, il y a combien de coureurs automobiles là-dedans qui feraient ce que Kyle Busch a fait pendant toute sa carrière?
0: C'est une bonne question. C'est un vrai racer, un vrai de vrai.
18: Ouais. Exactement, exactement.
2: Victoire du Canadien hier, 6-2, Renault. Gilbert l'a avancé dans ses trophées un peu plus tôt. Oui. Et pour lui, c'est Philippe Dano qui a été le joueur du match et était d'accord avec lui.
18: Est-ce que je me trompe en disant qu'il a connu depuis son retour avec les Canadiens son meilleur match?
1: Un de ses bons matchs. Il y en a eu des bons, ouais. Là, mais hier, il était on pas à peu près. Puis son trio était on.
18: C'est incroyable, là, ouais. Je veux dire... On dirait que c'est un Philippe Dano, là, tu sais, là, de 33 ans aujourd'hui, mais qui a 6-7 ans, là, tu sais, qui dominait aussi offensivement, qui était partout sur la patinoire. En première période, moi, je capotais de voir jouer. Puis c'est pas juste offensivement, c'est ce qu'il a fait aussi. C'est 3 mises en échec, c'est 4 tirs bloqués, 53% d'efficacité au cercle des mises en jeu. Tu sais, on a parlé beaucoup dans les derniers jours parce que Kent Hughes a parlé, évidemment, il y a 48 heures, puis on lui a posé la question sur la date limite des transactions. Mais au moins Kent Hughes, là, au mois de décembre, les gars, là, ne s'est pas astiné avec la vie, là. OK? Moi, je me rappelle toujours, puis je sais que c'est pas la première fois que j'en parle, un samedi soir, Madison Square Garden, c'est 3-0 Canadiens, là, petit tabarouette. On va avoir une belle soirée.
0: Ah, ouais,
18: les Canadiens
0: ouais.
18: sont en train de manger
0: ouais.
18: les Rangers. Qu'est-ce qui s'est passé? Pas capable de terminer, de contrôler le match parce que tu fais des erreurs constantes, t'es jeune, tu donnes le puck, tu gères pas ton match avec une avance de 3-0. Kentio s'est pas signé, tout le monde savait que Philippe Dano était, entre guillemets, disponible, puis il s'est arrangé pour pas surpayer pour l'avoir non plus, donc il a pris son temps, puis quand c'était le moment de faire l'acquisition, il l'a fait. Depuis son acquisition, les gars, j'inclus les matchs en série. Donc, il y a des défaites, évidemment. Même si elles sont en prolongation, tu ne vas pas chercher de points, là. Mais c'est 38 victoires, 17 défaites et 6 en prolongation, tu vas chercher des points.
1: Quand même, hein?
18: Quand on parle d'un stabilisateur, quelqu'un qui arrive dans ton équipe, qui ne va pas être ton sauveur, ça n'a pas rapport. C'est pas lui qui a la charge, soir après soir, de dominer offensivement. Mais défensivement, des mises en jeu en fin de match, des mises en jeu en zone défensive, des mises en jeu en désavantage numérique, c'est pas des jobs qui sont le fun tout le temps à faire.
0: Mm-hmm.
18: Mais lui, il en prend un vilain plaisir, puis il est en train de montrer, je pense, à un peu tout le monde là, que cette acquisition de Kent Hughes est grandiose, finalement, à l'heure où on se parle aujourd'hui.
2: Ah, c'est un morceau du puzzle qui est très important pour le Canadien, ne serait-ce parce qu'il est gaucher, il est mis au jeu, tu l'as dit, il a des responsabilités. Et ça fait en sorte qu'hier, lui et le reste de ses coéquipiers ont dominé les Hurricanes de Caroline, qui honnêtement avaient l'air rouillés, complètement déboussolés. Puis là, ils n'auront pas le choix de s'ajuster rapidement, Renaud, parce que le Canadien a l'intention de leur refaire le coup encore demain soir.
18: C'est sûr. Hey, avez-vous entendu Rod Brind'Amour qui dit on n'était pas prêt à cette vitesse-là?
0: Mm-hmm. Ouais.
1: Ben, c'est sûr, ça fait 12 jours que t'es off. C'est tough, ouais, là. C'est tough pour l'avoir vécu, c'est tough. T'as beau pratiquer, t'as beau t'entraîner, puis t'as beau être. Les Hurricanes de Caroline, c'est une équipe, apparemment, c'est une des équipes la plus en forme parce que, tu sais, leur coach, c'est un fitness freak, là.
18: Ouais.
1: Tu sais, on s'entend, là. Non, mais c'est vrai, là. Tu sais, puis. Mais en même temps, t'as beau tout faire ça, c'est juste la compétition. T'as beau pratiquer, Renaud, tu sais, puis je l'ai vécu, là. C'est pas pareil de répliquer quelque chose dans une pratique que dans une game. Tu frapperas pas ton coéquipier de la même façon que tu vas vas frapper un adversaire. Tu ne clairas pas le devant du net dans une pratique comme tu vas clairer le devant du net dans une game. C'est pas la même affaire. Au one-on-one battles dans un coin, c'est pas la même chose. C'est tough de reprendre ça. Puis, on a vu les défenseurs des Hurricanes hier, qui Andre Miller, qui courait partout sur la glace, il était partout sauf à la bonne place. On était mêlés comme un jeu de cartes du côté des Hurricanes.
18: Okay. C'est-tu qu'est-ce qui, que je trouve hallucinant dans tout ça? C'est que, admettons que les Hurricanes jouent leur deuxième période, mais en troisième période. Vous savez, mettons, ils ont dominé en deuxième, là.
1: Oui.
18: Mettons, au moins, votre Bredamour peut. En point de presse, puis les joueurs disent hey, regardez la manière qu'on a joué notre troisième période. Là.
1: Mm-hmm. OK, là. Bon, on là-dessus.
18: Ouais. C'est ça. On les a dominés. Ça, c'était notre brand. On a joué notre brand d'hockey.
2: La rouille était partie. On est revenu.
1: Ouais, mais Canadiens les ont aidés là-dessus, les gars, moi, je pense, en deuxième période, encore une fois, avec des.
18: Oui.
1: Des avec la,
2: comment mais ça change rien pour Brindamour qui peut avancer ça à son équipe.
18: C'est ça. Exactement. Qui peut se servir de ça. Là, il sert de quoi, là? T'as deux lancés en troisième période.
1: Mm-hmm.
18: Deux. Mm-hmm. Moi, il y a un aspect, là, que j'ai trouvé positif dans leur jeu. On a parlé hier des mises en échec, etc. Ils ont quand même 44 mises en échec hier. Pourquoi je trouve ça positif? C'est que tu construis une longue série si elle va être longue. Parce que moi, j'ai vu Lennartson hier, là, se faire ramasser, là.
1: Ah, ils vont frapper.
18: C'est de façon assez intense, là. Mais il s'est relevé, là, l'Inde. Ben c'est pas comme contre les Capitals l'an passé.
1: Mm-hmm.
18: Ceci étant dit, j'ai hâte de voir parce que Anthony Desauzignier, tu disais, là, les Canadiens vont vouloir leur enfoncer ça. C'est parce que déjà, c'est très problématique ce qui s'est passé hier pour les Hurricanes. En fait, aujourd'hui, demain, on va reparler du narratif suivant qui est très, très simple. Vous gagnez pas en finale d'association, mm-hmm. et vous ne gagnez plus face aux Canadiens. Puis en plus, Frederick Anderson avait l'air du Frederick Anderson de la saison régulière et non des séries.
1: Mm-hmm.
18: Tabarouette, là, t'es dans le trouble.
2: Ah non, mais honnêtement, je vais redonner les chiffres, je les ai donnés plus tôt à l'émission, là, mais c'est impressionnant. Anderson n'avait jamais donné plus de deux buts depuis le début des séries. Il en a donné 5 hier, dont 4 en première. Et depuis le début des séries contre les Sénateurs et contre les Flyers, dans les deux séries, les Hurricanes ont donné seulement 5 buts au total. 5 buts contre Ottawa, 5 buts contre Philadelphie. Hier, ils ont donné 6 contre Montréal.
18: Puis ça veut dire aussi que, on va lever notre chapeau aux joueurs des Canadiens, encore une fois au groupe d'entraîneurs. Ce que Martin Saint-Louis a dit hier, comment on fait pour se préparer contre les Hurricanes? Ben, c'est le fun. Martin donne le crédit à qui? Alex Burrows. Il dit, c'est sa job. Sa job, c'est de préparer la prochaine ronde. Il fait du scouting. Je sais qu'Alex passe beaucoup de temps avec l'équipe. Puis, c'est dans l'ombre. C'est pas sur la patinoire pour les entraînements. C'est une job qui est pas facile à faire parce que, justement, tu dois penser au futur alors que tu es dans le présent. Mais, il y a, tu sais, j'étais content de voir que Martin Saint-Louis donnait beaucoup de crédit à Alex hier parce que Alex Burrows, c'est une tête d'hockey, là. Puis, il a été capable, justement, comme Martin Saint-Louis a dit, pas d'arriver avec 150 éléments, là. Tu peux pas arriver devant tes joueurs, là, puis commencer, là, à leur dire, voici ce que vous devez faire X, Y, Z, mais tu fais toutes les lettres de l'alphabet là, mm-hmm. pour résumer c'est quoi les Hurricanes. Non, tu prends quelques éléments qui sont très importants, puis après ça, tu fais confiance à ton groupe qui va réagir sur la patinoire, qui va apprendre de ce qu'est affronter les Hurricanes. Moi, je pense qu'ils ont appris à vitesse grand V hier. Par contre, ça, tu sais, c'est certain que les Hurricanes vont jouer un match complètement différent. Demain. Moi, j'en suis convaincu, ça va être une game qui ne sera pas du tout identique. Il va falloir que les ajustements arrivent très, très vite.
2: Ah, on n'aura pas l'occasion de se reparler, Renaud, d'ici le match de demain. Ben, tu vas le faire avec Greg là, dans le tailgate week-end, là, mais selon toi, victoire du Canadien demain?
18: Moi, j'ai. Écoute, ce club-là est parti pour la gloire. Ça fait longtemps que je le pense. Puis, j'ai aucun doute dans mon esprit qu'ils sont capables de le faire. Oui, ils vont remporter le match de demain, mais ma problématique, c'est comment ils jouent à Montréal par la suite.
1: Ouais.
18: Mais ça, c'est pas un problème.
2: Une chose à la fois.
18: C'est pas un problème. Ouais. Une chose à la fois. Si tu gagnes deux matchs de suite, tes chances de gagner la série sont
2: immenses. Effectivement, ce serait d'excellentes nouvelles. Même si on se souvient, à l'époque, Martin Garber...
1: En 2006...
2: Ouais, 2006, ouais. Ça aurait bien de l'allure. Le Canadien 2-0, Cam Ward est rentré, puis pouf, pouf. 4 de suite avec la Caroline. Restons positifs. Pour l'instant, le Canadien, ça va très très bien contre les Hurricanes cette année. Merci Renaud. Bonne fin de semaine. Week-end. Et on te peut t'entraper un peu plus tard avec Greg dans le tailgate cet après-midi.
18: Salut les gars, passez un bon week-end. Très hâte de vous reparler lundi.
2: Yes. Salut mon Ren. Salut Renaud. Bye bye. OK. C'est Nick Crosby pour passer par quatre chemins. Clair et précis. Il est encore très loin de la retraite.
1: Mm-hmm. On J'aime en parle ça, hockey, hein?
2: dans deux minutes.
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2: Interrogé dans le cadre du championnat du monde, Sidney Crosby a mentionné qu'il n'est pas prêt du tout à prendre sa retraite et il a l'intention de continuer à jouer au hockey pour encore plusieurs années. Évidemment, une année à la fois, là. Mais c'est pas son objectif, pas en tout. Là, on n'est pas dans une pré-retraite de hockey d'année prochaine. Comme Kopitar a fait, ce sera ma dernière année. On n'est pas là du tout pour Crosby. Tu es surpris, Gilbert?
1: Non. Pas en tout. C'est un passionné, Sidney Crosby. Il est encore en bonne forme physique. Il est encore très efficace. Je suis pas surpris. C'est un gars qui il peut jouer jusqu'à 41 ans. 40, il peut jouer. Il est en forme. S'il peut éviter blessures et tout ça, ce gars-là, il peut jouer encore quelques années, c'est sûr. tant ou si longtemps qu'il veut, il va le faire. Puis Sidney Crosby, les gars, embarquera pas sur la glace s'il est pas capable de suivre la parade. Il est trop fier pour ça, je pense, Tony.
0: Ouais, oui, je pense que oui. Puis il se sait encore excellent. Il y a un désir, une soif de gagner incroyable. C'est un grand compétiteur. Moi, je comme j'en venais pas de le voir retourner au championnat mondial. Tu sais, il a conduit son équipe. Ben oui, mais physiquement, il s'est blessé.
1: Ah, ouais, ouais.
0: Il est revenu. Ça s'est pas terminé comme il le souhaitait avec les Pingouins. Ils ont eu une bonne chance de passer au deuxième tour. Ils ont été éliminés quand même dans un sixième match après avoir fait une poussée pour revenir. Il est allé là pareil, tu sais. Puis je pense que il sait qu'il est un bon ambassadeur pour notre sport. Puis il veut continuer. Puis pour l'instant, il est encore très performant.
2: Aurait-il fait ça s'il avait pas été blessé aux Olympiques, puis il avait pu jouer jusqu'à la fin? Ou le fait qu'il a été privé un peu de son rêve olympique parce qu'il n'a pas pu jouer les derniers matchs,
1: ben,
2: il a voulu combler ça avec le championnat
1: pas,
2: mondial.
1: Moi, je pense qu'il... Je sais pas, on dirait qu'il veut rien manquer. Mm. Il aime ça représenter son pays, Sidney Crosby. Il est très fier.
2: Peut-être qu'il sait que c'est un chef, puis il veut
1: très,
2: profiter
1: très
2: de
1: fier,
2: toutes les occasions
1: exactement,
2: possibles.
1: Exactement, exactement. Tu sais, il aime le hockey, il vit pour le hockey, puis c'est un exemple, là, on va dire, c'est un des grands de l'histoire du hockey de Sidney Crosby. Là.
2: En tout cas, hier, c'est à tout prix pour battre la Norvège côté du Canada. Ouais. Ça s'est terminé 6-5 avec un tour de chapeau de Mark Scheifele. Mais avec moins de 2 minutes à faire, le Canada tirait de l'arrière et Ryan O'Reilly a créé l'égalité alors qu'on n'avait plus de gardien. Fait que vraiment un match extrêmement serré pour la formation canadienne. Mais au final, c'est pas comment, c'est combien. Puis ils ont réussi à gagner. Là, on rentre dans l'autre phase du tournoi. Donc, ce serait intéressant de surveiller pour la suite. Scheifele peut-être un peu motivé, justement, de toujours être snobé par la formation canadienne. Et lui, c'est un thème qui est quand même récurrent.
0: Oui, ça fait 2 fois qu'il est snobé en 2 ans pour les grosses compétitions. Le championnat mondial nous a souvent des surprises. Hein. À chaque année, le Canada n'est pas à l'abri de ça, malgré le fait qu'on a encore une formation très compétitive cette année. On en est de bons joueurs. Là. C'est vraiment là, une formation qui, pour moi, est capable de gagner le championnat mondial cette année. Mais t'es jamais à l'abri d'une surprise. On l'a vu l'an passé, la défaite en quart de finale contre le Danemark. Là, dans le calendrier préliminaire, on aurait pu se faire surprendre par la Norvège. Donc, c'est un peu dommage parce que là, pour nous autres, évidemment, c'est le Canadien qui monopolise toute l'attention. Mais c'est tout le temps le fun pareil. J'aime regarder des matchs du championnat mondial parce que il y a des surprises à tous les ans qui se produisent.
2: Assurément. Les gars, hier, dans le podcast Radar, on a justement dévié un peu sur Crosby. Mais on a parlé de plein de trucs. Et la raison pour laquelle que je veux faire une plug pour le podcast Radar, c'est parce que hier, dans l'épisode, on avait un concours écœurant.
1: Ah oui, ben oui.
2: Hier, on faisait tirer... Ben en fait, c'est pas encore fait tirer. Vous pouvez encore participer. Une paire de billets pour le match numéro 4 à Montréal, mercredi.
1: Tu pensais, toi?
2: Donc, si ça vous intéresse, match numéro 4, mercredi, Montréal contre la Caroline, tout ce que vous avez à faire, c'est d'aller écouter l'épisode du podcast Radar hier. Je vous explique clairement la marche à suivre, la procédure. C'est quand même simple, mais faut prendre le temps de le faire. Donc, allez faire un tour sur les plateformes de la Commission athlétique, podcast Radar. En même temps, vous pouvez visionner d'excellents podcasts. Évidemment, il y a Processus qui est là, il y a Sur le marché, il y a le podcast L'Épingle avec le contenu exclusif que les gars ont tourné hier, du contenu vraiment très pertinent dans le cadre du Grand Prix de Formule 1, le Grand Prix du Canada en fin de semaine. Donc, si ça vous intéresse et si vous avez envie d'aller faire un tour au Centre Bell mercredi, ben, y a des billets à gagner via le podcast Radar. Si vous n'avez pas une idée où retrouver le podcast, ben, écrivez-moi sur la messagerie. Ça va me faire plaisir de vous envoyer le lien au besoin. Ok, on va aller à la pause de l'autre côté. Victoire écrasante du Canadien hier sur les Hurricanes de la Caroline. Au retour, Zoom CH.
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17: Comme c'est trop souvent le cas depuis le début des séries 2026 pour le Canadien encaisse un but dès les premières secondes. Ça a pris 33 secondes et c'était 1-0 Hurricanes. Mais heureusement, cette fois-ci, le premier trio réplique.
18: Et voici le premier trio des Canadiens dans la mêlée. Suzuki passe à gauche pour Caulfield. D'une seule main, la rondelle derrière le filet. Slavkovski devant, on revient, le tir et le but! Passe à gauche pour Caulfield. D'une seule main, la rondelle derrière le filet. Slavkovski devant, on revient, le tir et le but! Les Canadiens répliquent! Cole Caulfield!
17: Pouvais-tu être plus tout seul dans l'enclave?
1: C'est incroyable, je sais pas. Tu sais, quand on parle de rouille, puis quand on parle de tu sais, mentalement, de peut-être pas être là, c'est juste le gars de 51 goals qui est tout seul dans ce lot, là.
17: Il était 4, à peu près. Soit dans le coin ou derrière la ligne des buts, il était 4.
1: Ça donne quoi d'être en arrière du net, là? C'est pas en arrière du net que tu vas marquer des buts, là. Tu laisses le joueur de 51 buts tout seul devant le filet. Qu'est-ce que tu penses qu'il a fait? Il a eu tout le temps au monde. Il a monté ça par-dessus l'épaule de Frédéric Anderson. Bonsoir, la visite.
17: Je pense qu'Anderson, Tony, a anticipé un lancer sur réception. Fait qu'il a poussé, s'est mis un petit peu en déséquilibre. Et là, alors qu'il tombait par en avant, ça a été un jeu.
0: Un marqueur élite comme ça, fin seul, c'est certain que tu vas en payer le prix. Très, très belle passe de Juraj Slavkovski de l'arrière du filet. Du revers pour trouver Caulfield dans l'enclave. Puis il a réussi à battre Slavin sur ce jeu-là, qui est quand même pas un client facile. Mais Caulfield, vraiment, a été capable de se faire oublier. Puis ça représente bien le genre de période que les Hurricanes ont connu par la suite. Une période très ouverte où on a été beaucoup trop permissif défensivement.
17: Ben oui, justement, j'en ai sorti quelques-unes des séquences. Allons écouter les nombreuses chances du Canadien, pas dans les 50 minutes suivantes. Dans les 3 minutes suivantes.
18: Kirby Dog entre dans le territoire. La balle, c'est reçu. Bazet revient. Le tir. Une arrête d'Anderson. Sur la montée de Bazet. Tire de loin. Bloqué. Le retour. Et la rondelle saisie. Hudson se bute à Slavin. Intervention d'Emidoff. Il va avancer. La passe. L'autre passe. Oh, quelle occasion ratée par Evans. Qui n'a pu marqué à la suite de la brillante passe de Cole Caulfield. Carrier va avancer. La passe est vers Anderson. Devant, l'échappée. Dano arrive. Le tir et le but. Dano. 2-1 Montréal.
2: Bon, allons-y, chance par chance. La première, brillante passe de Dak à travers les mailles là, de la couverture défensive et Bolduc qui mini-échappé. N'arrive pas à faufiler le disque entre les jambes, mais quand même.
1: Beaucoup de vitesse là-dessus. Surpris les défenseurs. Pouf, c'est faufilé. Puis bonne chance de marquer.
2: Après ça, Demidov passe incroyable à Carr.

0: Caulfield. Tout le monde s'attendait à un lancer. Caulfield refile ça de l'autre côté. Evans, il y a un filet abandonné.
1: Hey, c'était épouvantable.
0: Un filet complètement ouvert. Là, je me disais, non!
1: Il a-tu été accroché un petit peu par derrière?
0: Je pense pas. Je pense qu'il a juste. Step. Je pense qu'il anticipait pas la
1: passe. Il a manqué le bateau. Là, c'était complètement béant.
0: Mais cela dit, on n'en a pas encore parlé, mais Evans a vraiment joué un excellent match.
2: Très bon
1: là.
2: Match.
1: Ah, ben oui. Ah oui, pareil, là.
2: Tu sais, je pense qu'on. Dans le cas de Jake Evans, on ne l'apprécie pas toujours à sa juste valeur. C'est sûr qu'il n'y aura jamais l'offensive d'un joueur de centre de deuxième trio dans la Ligue nationale. Ça, on est tous d'accord. C'est un joueur idéalement de quatrième trio dans la saison régulière. Par contre, rendu en séries éliminatoires, c'est extrêmement payant d'avoir un gars qui est aussi utile dans les deux sens, qui est capable de bien défendre, qui est solide sur la rondelle, très fort en possession. Il s'est beaucoup amélioré au cercle de mise au jeu. Et présentement, ben, ça fonctionne quand même de façon intéressante avec New Hook et Demidov. Mais c'est sûr que c'est pas une option à long terme là. Présentement, dans les séries, pour les besoins du Canadien, c'est un maudit beau complément, je pense, pour les deux autres.
0: Et là, finalement, à quarantaine de secondes plus tard, à 4 contre 4, de Dano à Texier et le Français au fond des filets, c'était 2-1.
3: Travail de Texier là, qui vient presser devant la ligne du Français sur la glace, le lancer! D'Alexandre Texier! Notre 3-1 plus 1! Avec le plus tricolore des tricolores!
1: Tricolore le cousin là, tabarouette!
0: Notre 3 Texier!
1: C'est bon.
0: Et ça faisait 2 à 1 Montréal. Content pour eux autres parce qu'évidemment, c'est le fun d'être récompensé après autant de bon travail, de bonne présence.
1: Il fait bien dans la gang, hein? Alex Texier.
0: Il fait bien dans la gang.
2: Il est devenu un de tes préférés, Gilbert. C'est incroyable.
1: Vas-y, une affaire, ça n'a pas commencé comme ça, mais vas-y, j'aime beaucoup son travail. Là, puis honnêtement, là, c'est un bon joueur de hockey. Bon joueur de hockey, fort sur la rondelle. Je le trouvais un petit peu, quand il est arrivé, je le trouvais un petit peu frileux. Puis je l'ai mentionné une couple de fois, mais vraiment, ça, c'est plus là. Il est intelligent, il a quand même marqué des buts en plus. Non, il... Bon joueur de hockey.
0: Puis écoute, moi, j'étais pas convaincu de la signature de Texier. J'ai trouvé qu'on a agi rapidement du côté du Canadien. Puis même, il y a des bouts où est-ce qu'il a été laissé de côté. Puis je remettais en doute un peu cette décision-là de Kent Hughes. Mais regarde, aujourd'hui, il fait vraiment du très, très bon boulot.
2: Puis hier, là, on m'a posé la question. Penses-tu que Michael Hage regrette sa décision de ne pas avoir sauté dans le train du Canadien cette année?
0: On en a parlé hier, Radar, ouais.
2: C'est pas une. Tu sais, honnêtement, je comprends le point de vue. Tu sais, Hage vivrait de belles émotions, même s'il ne jouait pas actuellement avec le Canadien. Mais il sera pas là l'an prochain. Alors, il retourne collégial. C'est pour ça qu'un Texier, dans ce portrait-là, mais ça a pas mal plus de bon sens au moment où on sait maintenant que Hage n'est pas là dans le portrait l'an prochain. Donc, c'est une option top 9 pour le Canadien pour la saison prochaine. Moi, j'ai pas de problème avec sa place dans la formation, pour la prochaine année du moins. Mais au-delà de tout ça, si on pousse l'analyse encore plus loin, n'importe quelle équipe qui arrive en demi-finale monopolise toute l'attention. Toutes les équipes regardent ça et l'expérience en série, ça s'avère payant. Il y a des équipes qui vont appeler Kent Hughes, vont dire « Ouais, Alex Newhook, peux-tu être disponible? Kirby Dach, peux-tu être disponible? Alex Texier, peux-tu être disponible? » Mais ces gars-là, leurs valeurs viennent d'augmenter d'une coche.
0: C'est tout positif.
2: C'est juste positif. Je ne dis pas qu'on va les échanger nécessairement.
1: Non.
2: Mais ces gars-là augmentent leur valeur sur le marché, c'est certain, avec les séries qu'ils connaissent.
0: Ça, c'est sûr. À ce moment-là, le Canadien, c'est 2 à 1. Il y a 4 minutes de jouer. Et ils ont déjà 2 buts de marquer. 2 buts, c'est le maximum que Frédéric Anderson a accordé depuis le début des séries dans un match donné. Mais cette statistique-là ne tient plus quelques minutes plus tard.
4: Hudson était là pour aider Struble et Evans remet devant. Passe, reçu, échappé.
1: Le magicien Demidov.
2: Il y a des mains en or.
1: A fait plaisir au magicien des eaux.
5: D'un magicien à l'autre.
2: Vous avez ça en commun, des eaux.
1: Ben oui, t'es aussi de tes magiciens.
0: Ben ouais, on peut dire ça.
5: Des eaux va l'inviter à son camp de magicien cet été, là, Demidov, puis ils vont faire des tours de magie ensemble.
0: Vous savez pas comment je fais.
1: Non,
0: vous êtes juste des jaloux.
2: Non, mais mettons, là, les trucs de magie, là, des eaux, ça se fait-tu à la radio? Mettons, les gens sur YouTube, à un moment donné, avec tes baguettes, là. Pis là.
0: Ben, c'est pas très radio, là. J'ai déjà fait ça, par contre.
2: Tu sais, les baguettes.
0: Pour 96.5, les gens qui nous écoutent du côté de Gatineau. Quand je suis sorti de TM, c'est là que j'ai fait mon stage, ironiquement, là.
2: Mais oui, Dezo a déjà étudié.
1: Oh! Ben ouais, ça. Ça revole le matin. Ça revole le matin.
0: Les couteaux volent bas. Colin! Puis l'animateur du matin, Fred, qui s'appelait. Puis il s'appelle encore comme ça. Puis il m'avait demandé de venir faire de la magie à la radio. Mais tu sais, c'était un peu niaiseux parce que tu sais, c'est toute ta carte. Le monde sort dans le char. Ils n'ont aucune idée.
2: Mais non, mais écoute, ben, là, on est combien sur YouTube actuellement? Là, 3500.
0: Ah, je comprends, là, mais on est combien à la radio qui nous écoute? 50 000?
2: Ouais, non, mais je comprends.
0: Il n'y a pas juste YouTube. Là. Je suis content. Puis salutations aux gens sur YouTube. Puis merci de nous écouter.
2: Vous
0: via
2: êtes
0: YouTube,
2: très nombreux ce matin.
0: C'est super le fun.
2: Hey, serait le fun. Notre record cette année, by the way, c'est 4300 direct dans l'émission du matin. On est-tu capable de battre ça d'ici la fin du show?
0: Ça serait le fun.
2: Let's go! Come on!
0: Si on bat ça d'ici la fin de l'émission, faudrait faire quelque chose. Plus tard.
5: Comme un tour de magie, par exemple.
0: Peut-être, OK. Peut-être un tour de magie.
1: OK, mon oncle Tom.
2: Ou rechanter une chanson très bien connue qui a fait ta renommée à l'antenne.
5: Oh boy!
0: Mais je l'ai faite une fois.
2: Oui, mais c'est pas grave. Les gens ont hâte de te réentendre.
1: Ouais, mais faut que les circonstances soient appropriées.
0: Ah, ça c'est bien dit, Gilbert. Ça c'est bien dit.
1: Plus je suis ton bord.
0: Plus un.
2: OK.
1: Plus un pour ça?
0: Ouais. Ben oui. Circonstances, quand même.
1: C'est malade.
0: Ou approprié.
1: Choisis ce que tu veux. Ouais, là, on est là ce matin. Tabarouette.
0: OK, on revient à nos moutons. On s'en va en début de deuxième période. C'est 4-1 pour le Canadien de Montréal. Les Canadiens veulent poursuivre sur leur ascendant, puis on veut éviter de permettre aux Hurricanes de revenir dans le match. Caulfield a une excellente chance. Malheureusement, ça tourne de bord.
4: Et on va pour Hudson. Échange rapide. Hudson passe. Point devant. Caulfield avance. Le tir. Frappe le poteau. Oh, c'est venu bien près d'être 5 à 1. Passe devant. Attaque. Les Hurricanes. Le tir est vu. Eric Robinson. C'est 4 à 2.
1: Hey, ça, je me suis dit, en ce moment-là, on vient d'en manquer un. Caulfield qui frappe le poteau. Oh, ça revire de bord, l'autre bord. Pouf, le puck est dans le net. C'est 4 à 2. À ce moment-là, je me suis dit, j'espère qu'ils ne serreront pas trop l'élastique autour des garlots. Parce que, tu sais, là, à ce moment-là, je dis.
0: Je pense que tu n'étais pas le seul. Mm-hmm. Je pense que tout le monde au Québec se disait.
1: J'espère que ça ne dérapera pas. J'espère que ça ne dérapera pas. Finalement, on était correct.
0: Est-ce que ça a dérapé, à ton avis? Parce que ça n'a pas été une deuxième extraordinaire pour Montréal.
1: Non, normalement, moi, je trouve encore une fois, mais c'était un petit peu. On s'inflige ça nous-mêmes en deuxième période par la façon qu'on. Qu'on gère la rondelle. Des fois, on a tendance à garder la rondelle un petit peu trop longtemps. On essaie de faire des jeux quand il faudrait peut-être pas essayer de faire des jeux. Si on a une opportunité de domper le puck au fond ou sortir la rondelle de la zone, on le fait pas. Tu sais, il faut être plus déterminé. Quand des choses, ça va arriver encore dans les playoffs, là, qu'on va prendre une avance, puis le club va sortir en deuxième période, puis on va être un petit peu embouteillé. Mais faut savoir gérer. Moi, je trouve encore une fois en deuxième période, là, les gars, je sais pas pour vous autres, je trouve encore une fois beaucoup, énormément de revirements. On donne la rondelle à l'autre bord, on n'est pas fort sur le puck, on perd la rondelle. Ça permet aux Hurricanes d'attaquer puis de bâtir du momentum.
0: Cela dit, puis ce que tu dis, c'est 100% vrai, je suis d'accord avec toi. Le Canadien n'a pas concédé non plus de chance A++ dans cette période-là.
2: Moi, j'allais là.
1: T'as raison.
2: Pour une raison. Il y avait toujours au moins deux joueurs dans la ligne de tir des Hurricanes. Il y a eu beaucoup de leurs tentatives en périphérie. C'est ce genre d'équipe-là qui envoie beaucoup de volume au filet. Mais hier, là, honnêtement, là, le souci du détail en défensive, le fameux man-to-man hier était très efficace. Il n'y avait pas grand espace vers l'enclave pour tenter d'exploiter les zones dangereuses. Beaucoup de tirs bloqués d'à peu près tout le monde. Moi, je regardais justement les statistiques des défenseurs. Je pense que Lane Hudson, c'est un sommet à 5 tirs bloqués, mais tout le monde a bloqué des tirs défensivement hier. Tout le monde s'est réuni pour essayer de bloquer, de percer le mur défensif du Canadien. C'était pas facile tant que ça hier soir, même si en deuxième, les Hurricanes avaient le contrôle.
0: Seulement les défenseurs, 19 lancés bloqués dans la brigade défensive
2: c'est
0: du Canadien. Deux pour Goulet. 3 pour Madison, Carrier, Struble et Dobson, et finalement 5 pour Lane Hudson.
1: Quand même, hein?
0: C'est quand même énorme, effectivement.
1: Tu ne pas ce que Lane Hudson bloque des shots tant que ça?
0: Ben, tu veux pas qu'il bloque des shots tant que ça.
1: Ouais, t'es mieux fait.
0: Surtout que parfois, il bloque des shots avec sa paume, la paume à l'envers.
1: Il fait face à la shot.
0: Il veut comme jouer au mini hockey.
1: Il serait pas le temps de se casser une main, là, mettons.
0: Ce serait pas le fun, non? Ouais. OK, le Canadien a évité là, ce momentum swing-là en deuxième avec le but de Robinson puis a réussi à survivre. Mais en troisième période, les Hurricanes veulent bâtir sur le fait qu'on a complètement neutralisé un avantage numérique du Canadien ou est-ce qu'on a eu de la difficulté à s'installer puis à générer quoi que ce soit. Est-ce qu'on est capable de bâtir là-dessus? Slavkovski ferme le cercueil.
4: Attaque de Slafkovski. La fin. Belle fin. Revient de tirer le but. De toute beauté. Du grand, très grand, Juraj Slafkovski.
0: Non, mais pour vrai, là.
1: Non, ça a été.
0: C'est terminé, là.
1: C'est un but extraordinaire.
0: Mais le moment du but, tu le sens, là, que les Hurricanes, ils essayent d'aller chercher quelque
1: absolument.
0: Chose. Terminé.
1: Ça a cassé le dos complètement aux Hurricanes de Caroline. Puis là-dessus, là, moi, qu'est-ce qui m'impressionne? On en a parlé tout à l'heure des ondes, là. Un gros bonhomme comme ça, avec des skills comme ça, là, pour faire ça à la vitesse qu'il fait ça, là.
2: Ouais.
1: Puis ça feinte sur le gardien de but, là.
0: Mm-hmm.
1: Il y a de la misère, où est-ce que le puck a passé tellement c'était rapide, les mains, là. Tu sais, c'est vraiment là, exceptionnel.
2: Il a joué un très, très bon match, Slafkovski. Probablement son meilleur en série.
1: Même s'il a scoré un couteau du chapeau, là, moi, je pense que hier était meilleur encore.
2: Mais il s'est illustré beaucoup plus à 5 contre 5 que dans ce match-là contre Tampa Bay.
0: Premier but en 280 minutes pour Juraj Slafkovski.
2: Ouais.
0: En 5 contre 5.
2: De très bien fait.
0: J'ai 5 contre 5, évidemment. Pas en avantage.
1: 280 minutes.
0: 280 minutes, ouais. C'est fou, là.
1: Le jeu, là.
0: Oui, 280 minutes.
1: C'est mettons qu'il joue 20 minutes par game, c'est de la game, là.
0: Ah, mais je pense pas que c'est juste le temps de glace de Slafkovski. D'après moi, c'est les matchs du Canadien. Ah, ben peut-être.
1: Non,
0: ah, peut-être. T'as peut-être raison. T'as peut-être raison. Je vais aller vérifier.
1: 14 games, ça, là.
0: Ça se peut parce qu'il n'y avait pas encore marqué à 5 contre 5 depuis le début du éliminatoire. Ça doit être ça.
2: Xavier, sa messagerie texte soulève un bon commentaire. Tu sais, la Caroline n'a pas un profil dans leur formation à la Slafkovski. Gros bonhomme avec des mains sur leur trio offensif, ils n'ont pas ce gars-là. Ils n'ont pas un gros bonhomme imposant qui peut amener des rondelles au filet puis créer de l'espace pour le coéquipier.
0: C'est pour ça qu'ils ont transigé pour Mikko Rantanen.
2: Ouais, mais ils l'ont pu.
0: Ils l'ont pu.
2: Tu sais, c'est bien beau, là, mais Stan Coven hier.
1: Stankoven n'est pas gros.
0: Honnêtement, Blake Hall et Stankoven qui ont été
2: éclipsés
0: tout combat là, depuis le début des séries hier, ça a été plus compliqué quand même.
1: Exactement.
0: En fait, Jackson Blake, quand même assez tôt dans le match, est sorti en arrière du filet puis il a eu une chance devant le filet, mais à part ça, là, on les a moins vus.
1: Ouais, moi, je pense que demain, on a besoin d'attacher nos patins solides parce qu'ils vont sortir. Là. Ils n'ont pas le choix. Ils sentent ça, là. Ils savent.
0: Mais tu dis ça, Gilbert, mais. Okay. Moi, il n'y a rien qui me dit que le premier trio demain va pas se présenter. Il n'y a rien qui me dit que demain, Kivan Demida va pas encore nous en mettre plein la vue.
1: Ah, c'est sûr.
0: On parle de sa fin de tantôt en échappé, mais il s'est passé la rondelle entre les jambes, la remise à Caulfield sur la chance à Evans. Et on voit que il y a peut-être des joueurs chez le Canadien qui étaient, je sais pas si intimidés, c'est le bon terme, mais peut-être un peu plus au ralenti au début des éliminatoires, mais là, tout le monde prend son rythme. Tout le monde arrive à une vitesse de croisière intéressante.
1: C'est sûr que le Canadien, ils vont se présenter puis ils vont essayer de gagner, c'est sûr et certain. Là. Mm-hmm. Les Hurricanes, ils ont besoin d'être prêts parce que le Canadien s'en va là, ils n'ont pas de complexe. Là.
0: Exact.
1: Box à la place, puis let's go. Quand même vous battre, puis on est capable de vous battre n'importe quelle façon.
0: Mais exact.
1: Let's go.
0: Dans à peu près 15 minutes, ce sera le bureau des commissaires. Ça va être très intéressant, restez là. Mais d'ici là, un décès des plus tragiques hier depuis longtemps dans le monde du sport. Le légendaire pilote Kyle Busch est décédé à l'âge de 41 ans. Il avait gagné une course la semaine passée.
1: Je comprends pas.
0: Ça n'a pas de bon sens. On en parle dans deux minutes.
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0: Véritable tremblement de terre hier, pas seulement dans le monde de la course automobile, mais dans le monde du sport. Kyle Busch est décédé, Tony, à l'âge de 41 ans.
2: Ouais, c'est une nouvelle absolument tragique. Moi, honnêtement, quand j'ai appris ça, j'en revenais tout simplement pas. J'avais été mis au courant hier matin, en fait, que Busch s'était retiré du week-end de compétition là, qui approche en fin de semaine du côté de Charlotte. C'est le gros événement au cœur même de tout, comment qu'on peut appeler ça, là, de, t'sais, Charlotte, c'est vraiment le cerveau du NASCAR. C'est direct là que ça se passe. Uh-huh. Donc, c'est leur gros événement de l'année, le Coca-Cola 600, qui a lieu sur le Super Speedway de Charlotte Motor Speedway. Donc, Kyle Busch était retiré de ça parce qu'il était très malade et hospitalisé. Donc, hier, il y avait quand même de l'inquiétude sur les réseaux sociaux quant à son état de santé. Et là, j'arrive hier sur l'heure du souper et bang, la nouvelle tombe. NASCAR le partage. Décès de Kyle Busch à l'âge de 41 ans. Maladie fulgurante. Il y a des détails qui filtrent à gauche et à droite. Qu'est-ce qui est crédible? Qu'est-ce qui ne l'est pas? On sait qu'il avait été malade il y a 2 semaines lors de l'épreuve à Watkins Glen dans l'État de New York. Il avait demandé l'intervention d'un médecin après l'épreuve dans laquelle il courait. Mais par la suite, il est revenu aux courses. Là. Il y avait un événement à Dover la semaine passée dans lequel il a gagné la course de camionnette du vendredi soir, ce qui a été sa 234e victoire en carrière à NASCAR. Quand tu parles d'un pilote émérite, là, c'est le plus grand gagnant de course dans les 3 séries distinctes du NASCAR de toute l'histoire. C'est peut-être un record qui ne sera jamais battu dans le cas de Kyle Busch parce que il a couru régulièrement dans les différentes séries au cours des dernières années. Et pour vous rajouter un petit peu de un petit peu de chair de poule, là. Voici ses propos après sa victoire, pas plus tard que vendredi dernier. Ça fait une semaine, il gagnait à Dover. Le voici avec en entrevue d'après-course.
22: Kyle Busch, your 69th victory in this series, your 5th right here. Why do these moments never get old, Kyle?
23: Because you never know when the last one is, you know. So I know all too well, unfortunately, with the cup stuff, but you know, here with the truck stuff right now is it's awesome just to be a part of Spire Motorsports. Thanks to Jeff and Dan and Mr. H for the opportunity. HendrickCars.com. I'm sure it looked great out front leading the race, and it wasn't just Kyle Larson doing it. So you know, feels good to have another Kyle being able to do it and putting ourselves in victory lane. So, love coming to Dover. Always one of my favorite places to race.
0: La journaliste lui dit en début d'entrevue pourquoi est-ce que ces moments-là, tu t'aimes pas de ces moments-là, puis il mentionne parce que tu sais jamais quand est-ce que ce sera ta dernière course. Et
1: ah ben ouais, il est tombé vite en crime.
2: Ouais.
1: Il avait de l'air correct là, dans l'entrevue. Là,

0: Il venait tout juste de gagner son premier championnat dans la grosse série du NASCAR. Il était deux fois champion de la grosse série, mais à ce moment-là, quand il était venu à Vallée-Jonction, il venait de le gagner pour la première fois. Puis encore aujourd'hui, les gens en Beauce se souviennent très, très bien de la venue de la voiture 51 de Kyle Busch. Il avait gagné cette journée-là. Puis bon, hier, là, il y avait des photos qui circulaient sur la toile de la visite au Québec de Kyle Busch qui a été très marquante.
1: Moi, j'ai pas la prétention de suivre le NASCAR aussi assidûment que toi. Là, ça, c'est une évidence. Là, je veux dire, c'est tes nouvelles fonctions à TVA Sport. Mais il me semble que c'est pas la première fois qu'il y a des décès tragiques entourant tout ce qui tourne la course automobile.
2: Mais c'est souvent des accidents et tout ça, mais là, ça, c'est même pas un accident, rien. Là.
0: Mais exactement. Puis oui, il y a eu des décès tragiques. Le premier qui nous vient en tête, évidemment, c'est celui de Dale Earnhardt, décédé en 2001 lors du Daytona 500. Puis par la suite, ben là, on a amené toutes sortes de nouveaux règlements pour ajouter à la sécurité des pilotes en piste, notamment le Hands Device, qui est devenu obligatoire. C'est un protecteur au cou pour éviter de sérieuses blessures au cou. C'est devenu obligatoire après le décès de Dale Earnhardt. Puis on a rajouté les barrières Safe Barriers le long des circuits de course. Là, au lieu que ce soit des murs de béton, ben c'est comme une couche qu'on a rajouté sur les murs qui permet justement d'amortir le choc. Donc là-dessus, on a beaucoup amélioré la sécurité. C'est venu après le décès de Dale Earnhardt. Mais à travers tout ça, l'histoire du NASCAR a été marquée par beaucoup plus que des accidents en piste. Je peux vous parler des accidents d'avion. Souvenez-vous, Greg Biffle, ça se passait quoi en septembre passé? Décédé dans un accident d'avion. En décembre, avec toute sa famille, il quittait justement le petit aéroport de Statesville en Caroline du Nord et l'avion s'est immédiatement crashé lorsqu'on a tenté de revenir après des problèmes techniques. On se souvient, 2004, la famille de Rick Hendrick, le propriétaire de la grosse équipe NASCAR, l'équipe la plus renommée, celle qui a fait amener Kyle Busch dans la grande série, ben lui avait perdu son fils, entre autres, dans un accident d'avion alors qu'on se dirigeait vers Martinsville en 2004. Il avait perdu son fils, Ricky, dans cet accident-là. Crash d'hélicoptère, Davey Allison, qui est décédé en 1993. Donc, des tragédies, il y en a eu une puis un autre à travers le temps. Puis on peut se rappeler également le décès de Tim Richmond en 1989. Lui, là, c'était une étoile montante du NASCAR. Il est décédé à 34 ans des suites du sida en 89. Donc, des tragédies dans le NASCAR, il y en a eu énormément. Évidemment, ce décès de Kyle Busch, là, ça ébranle les colonnes du temple un peu partout depuis hier.
1: Évidemment, le nom de Kyle Busch va résonner très longtemps dans le NASCAR, mais même son nom de famille pourrait revenir plus tôt que tard en NASCAR parce que son fils a des aspirations.
0: Exact. Puis c'est ça qui rajoute à toute cette tristesse.
2: Il a quel âge, son fils?
0: 11 ans. Braxton Busch. Retenez bien ce nom. Braxton Busch. Je vous garantis que Braxton va devenir un pilote de course. Il a déjà commencé à courir et Kyle se faisait un malin plaisir de rouler dans les mêmes catégories que son fils dans les dernières années. Il a couru en mini-légende avec son fils. On l'a vu au Chili Bowl au mois de janvier dernier, une épreuve de terre battue en Oklahoma. Il courait dans les mêmes catégories que son fils. Puis de temps en temps, Braxton battait papa en piste. Enfin, ça vous donne une idée que ce garçon-là va être à suivre au cours des prochaines années. C'est ça qui est triste. D'ailleurs, à Dover, son épouse Samantha, son fils Braxton est là. Lennox, sa petite fille, 4 ans seulement, qui sert leur papa. Ça crève le cœur. Mais tout ce que je souhaite, puis je suis convaincu que toute la communauté de NASCAR va supporter Braxton Busch pour qu'il en fasse carrière. Ça, c'est garanti. Ce jeune homme-là est rempli de promesses, puis on n'a pas fini d'en entendre parler.
1: On peut s'attendre à un hommage quelconque en fin de semaine au Grand Prix du Canada, selon toi? Je veux dire, ça a été souligné hier avec les Hurricanes. J'ose croire que...
2: Ouais, mais Hurricanes, c'est dans la...
1: Je comprends,
2: c'est
1: mais quand même...
2: cœur du NASCAR,
1: course
2: là.
1: Automobile, légende, je sais pas.
0: Ben moi, je pense qu'on n'a pas le choix, là. C'est bien beau, là, la F1, là, mais là, c'est tout le monde du sport qui est touché par ça. Puis Kyle Busch, c'est un vrai de vrai. Là. C'est un gars qui a gagné des courses par à peu près. Là. 234 courses en NASCAR. Là. C'est quand même très impressionnant. Ça dépasse les cadres du NASCAR. Pour moi, Kyle Busch faisait partie, au moment même de son décès, encore des meilleurs pilotes à travers le monde. Moi, je pense qu'on se doit de souligner de quelque façon son décès, ça c'est sûr.
1: Un peu plus tard à l'émission, à 9h30, on va recevoir Andrew Ranger. C'était prévu qu'on lui parle avant que ça tombe, mais là, évidemment, on va en parler avec
0: lui. J'ai une pensée ce matin pour Raphaël Lessard, parce que quand Raphaël a couru en camionnette, il courait pour Kyle Busch. C'était dans l'écurie de Kyle Busch quand il avait gagné à Talladega. D'ailleurs, ce matin, je sais que Raphaël est en Europe au moment où on se parle. Il

0: dans la série NASCAR Europe, mais ben justement, il a rendu un vibrant hommage à Kyle Busch, à quel point ça a été un mentor pour lui, le beaucoup de remerciements de lui avoir permis de rouler dans un camion d'aussi grande qualité pour le peu de temps que ça a duré, là. Mais quand même, ça a été une belle relation pour le jeune Raphaël Lessard au moment où il a roulé en NASCAR. Lourde perte.
1: Nos pensées accompagnent les amis et la famille, évidemment, de Kyle Busch qui est décédé. Est-ce que les Hurricanes étaient seulement rouillés ou les Canadiens sont tout simplement trop forts? On en parle au retour dans le bureau des commissaires.
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1: au Poc-Poc.
17: Poc-Poc aujourd'hui. Okay. Poc-Poc avec...
1: Bienvenue dans le bureau des commissaires avec Bruno Gervais. Salut Bruno.
0: Salut Bruno.
18: Ça va, hey, bon matin, la gang. Comment ça va, vous autres?
1: Ouais, ça va bien.
17: Pas, peut pas bien.
1: Un double Poc-Poc, tu peux pas te tromper.
17: Double Poc-Poc, Bruno Gervais avec nous autres. Le Canadien qui a gagné la game. Tabarouette.
1: Vendredi, fait soleil.
17: Fin de semaine du Grand Prix. Le Canadien joue demain à TV.
1: C'est difficile de demander mieux.
17: Que je te le mange,
1: difficile de demander mieux. Question, les gars, pour vous. Est-ce que les Canadiens étaient tout simplement trop forts pour les Hurricanes ou c'est la fameuse fatigue et la rouille qui est rentrée en jeu, selon vous?
18: Bruno? Fatigue, rouille, non, parce que ce que les Hurricanes voulaient faire, ils l'ont fait. T'sais, moi, avant que le match commence, moi, c'était la tempête que les Hurricanes vont faire vivre. Ils ont tout de suite lancé la rondelle en fond de territoire, créé un revirement, ils ont marqué tôt. C'est la réplique. T'sais, moi, j'étais impressionné du calme de ce que le Canadien était capable de faire. Puis là, leur défi, c'était d'être capable d'exécuter. Puis quand tu regardes plusieurs de leurs jeux, quand ils réussissent à passer, puis tout d'un coup, se retrouver tout seul, c'est que les Hurricanes sont tellement agressifs de l'avant, la façon qu'ils vont surfer en zone neutre avec leurs défenseurs, la façon qu'ils mettent de la pression, la façon, ils sont tout le temps dans ton visage. Mais quand tu exécutes, puis tu réussis à faire une belle passe, mais il y a un gars qui se libère. Le but de Caulfield, c'est un exemple. Il y a deux gars, la pression est dans le fond, ils foncent sur Slavkovski, lui, sans l'arrêter, du revers, anticipe où Caulfield va être, puis réussit un jeu. Il y a eu des jeux d'une immense habileté qui sont venus tuer cet échec avant-là, ou cette pression-là, ou cette mentalité-là des Hurricanes.
1: Donc, t'es confiant que le Canadien peut répéter samedi sans problème, Bruno?
18: Bien, confiant que le Canadien est capable de le faire, j'ai comme l'impression qu'il y a eu un sans dire qu'ils étaient déjà satisfaits, là, les Hurricanes, mais tu sais, tu viens de gagner deux séries en quatre, tu viens de balayer les deux premières équipes, tu arrives là, puis tu te dis, juste de se présenter puis de jouer notre match, on va être correct. Là, ils se sont fait shaker. Slavin en a eu une dure. Les meilleurs joueurs des Hurricanes ont eu une difficile. Anderson a eu une difficile. Mais vous le savez, les gars, la réaction après ça d'un athlète, là, c'est qu'ils vont resserrer ça en tabarouette. Fait que je m'attends à un match numéro 2 à un autre niveau de la part des Hurricanes.
17: Moi, je pense que le sentiment d'urgence et tout ça, après 12 jours de congé, là, moi, je l'ai déjà eu, là, ça, 10 jours, puis c'est tough en crime. T'as beau sortir, t'as de l'énergie et tout ça, mais en même temps, des fois, c'est pas mieux parce que tu veux en faire trop, puis t'es partout sauf à la bonne place. Puis on l'a vu sur une coupe de but hier. Le but de Caulfield, Bruno, tout le monde est en arrière du net. Là.
1: Mm-hmm.
17: T'es un gars de 51 buts qui est dans le slot, puis t'as tout le monde en arrière du net. T'sais,
1: le but de Dano.
17: Le but de Dano, exactement. C'est Keandre Miller là-dessus qui s'en va complètement de l'autre côté. Qu'est-ce que tu fais là? Tu joues à la défense gauche, tu te ramasses sur le côté droit. T'sais. On veut peut-être trop en faire parce que ça fait longtemps qu'on n'a pas joué, on est surexcité tout ça. Pis c'est ça qui est arrivé, moi, je pense, hier. Puis le Canadien a pris avantage de ça.
1: Tony, t'as pris les Hurricanes dans la série. Est-ce que ta perception des Hurricanes sur ton match d'hier a changé?
0: Oh. Perception, oui et non. C'est encore une équipe qui a beaucoup de vitesse. Moi, je pense qu'on est bien meilleur que ce qu'on a montré en première. Alors, il faut faire attention avant de sauter aux conclusions sur ce qu'on a montré. Un gars comme Slavin, il finira pas moins 3 après une période à tous les matchs. Je pense que défensivement, on est meilleur que ce qu'on a montré. Mais quand même, je pense qu'il faut respecter le Canadien un petit peu plus encore. C'est tout un message qu'on vient d'envoyer hier. On était prêts, puis on a donné le coup d'envoi à cette série. Je sais que c'est un marathon, un 4-7, mais c'est court en même temps. Tu peux pas te permettre de trébucher deux fois. Déjà, les Hurricanes ont une grosse responsabilité demain soir. Ils n'ont pas le choix de rebondir. Là, c'est un bon test pour eux autres parce que là, tout a bien été. Pour moi, ils ont eu une opposition douteuse depuis le début des séries éliminatoires. Là, ils frappent vraiment tout un challenge.
1: La question que je t'ai posée, je l'ai aussi demandé aux gens sur YouTube. Est-ce que votre perception des Hurricanes a changé suite au match numéro 1? À 47%, les gens ont dit non. Moi, j'ai toujours cru aux Canadiens qu'ils allaient être en mesure de battre les Hurricanes. À 36%, les gens ont dit non, ma perception n'a pas changé. Je pense qu'ils étaient seulement rouillés, les Hurricanes, et on les verra plus fort dans les prochains matchs. Et il y a quand même 16% des gens qui disent oui, on les a glorifiés trop vite et finalement, ils sont pas si bons que ça, les Hurricanes de la Caroline. Je sais pas exactement où est la réponse, mais j'ai vraiment hâte de voir demain si le Canadien peut aller en arracher un deuxième sur la route. Et on est très, très bon sur la route depuis le début des séries.
17: Énormément de pression sur les Hurricanes pour la game de demain. C'est sûr. Le Canadien, eux autres, ils ont fait ce qu'ils avaient à faire. Tu l'as dit tout à l'heure, désolé. Mission accomplie, là.
1: Exact. Hein,
17: Bruno, mission accomplie. Mais... tu t'envoies sur la route, tu gagnes une game. Demain, on joue notre game, on verra qu'est-ce qui va arriver.
18: Puis l'affaire là-dedans, c'est que, tu sais, si t'es partisan des Hurricanes ou t'es l'adversaire du Canadien, le Canadien est frustrant. Leur réputation à travers la Ligue, c'est des... ils sont opportunistes, sont capables de marquer, c'est des francs-tireurs. Il n'y a pas grand monde à travers la Ligue qui ont autant de joueurs qui sont capables de battre un gardien à un contre un avec un tir, même s'il le regarde dans les yeux, que le Canadien. Puis c'est pas une équipe qui lance énormément de rondelles au filet. Ils veulent garder ça, puis ils se gardent ces occasions-là. Mais quand tu regardes les trois premiers buts hier, il y a tellement de petites choses qui arrivent. Tu sais, Gostisberg, c'est lui qui se fait battre parce que Dano s'en va en échapper. Les deux gars, leurs patins se clippent en zone offensive. C'est ce qui fait que Dano, il est 10 pieds en avant. Mais les Hurricanes sont tellement agressifs, tellement homme à homme, qu'aussitôt que tu en as un qui se libère, il va avoir une occasion. Après ça, tu mets l'échec avant pour le but de Texier. C'est l'échec avant. Ça, habituellement, c'est le pain puis le beurre des Hurricanes. L'exécution n'est pas là. Pouf, le Canadien en profite. Fait qu'il y a bien des choses qui sont tombées en faveur du Canadien tôt. Puis après ça, moi, ce qui m'a impressionné, les Hurricanes, là, avant le match, là, c'est 34 tirs par match en série. C'est une des meilleures dans la Ligue. Ils font juste ça, garocher tout au filet. Ils n'ont pas été capables de le faire. Ils n'ont pas été capables d'installer leur jeu pour revenir dans le match versus une équipe qui a été opportuniste, qui a été hâte de fermer les livres. Qui sauve de là avec le premier match.
1: Même si on inclut les Whalers de Hartford, la franchise n'avait jamais accordé 4 buts en première période en séries éliminatoires.
17: Arrête donc, toi!
1: Brian D'Amour avait l'air complètement dépassé par les événements. Frédéric Anderson a accordé 5 buts sur 21 lancés alors qu'il avait des chiffres exceptionnels depuis le début des éliminatoires. Est-ce qu'il y a un doute dans la tête de Frédéric Anderson qui s'est installé? Et est-ce qu'on peut exploiter ça, selon toi, Gilbert, chez le Canadien de Montréal?
17: Ben, c'est un vétéran de 36 ans aussi, là, Frédéric Anderson. Il y en a vu d'autres, c'est sûr et certain. Moi, j'ai hâte de voir du côté des Hurricanes. Est-ce qu'on va paniquer? Moi, je pense pas. Je pense pas que Rod Drenamo, c'est le type de coach qui va paniquer. Puis, tu sais, on va-tu procéder à un changement dans le net parce qu'on n'a pas aimé la performance de Frédéric Anderson hier? Tu sais, on a bossé qui...
0: Ça serait surprenant quand
17: ça
0: même.
17: Ça serait très surprenant. Très surprenant. Je te dis pas si les Hurricanes se font planter encore demain, là, peut-être qu'il va y avoir un changement au Centre Bell. Peut-être. Mais moi, je pense qu'on va avoir sensiblement le même line-up. C'est juste que je m'attends à ce que les Hurricanes sortent plus... pas plus affamé, mais plus détaillé, mettons, puis plus alerte. Moi, je trouve qu'on a couru partout hier, Bruno. On s'est déporté défenseur sur le mauvais côté, les défenseurs en arrière du net. On n'a pas bien joué. Parce que je pense qu'on voulait trop en faire. Trop d'énergie, ça voulait sortir. Puis, tu sais, des fois, quand t'en fais trop, Bruno, tu le sais, comme défenseur, t'en fais trop, des fois, tu te mets dans la merde. Ben, c'est ça qui est arrivé avec les Hurricanes hier.
1: Bruno, j'ai une question pour toi. Est-ce que les Hurricanes, la Caroline, ont réellement des fantômes de la troisième ronde? Crois-tu à ça qu'on est rendu à un point où est-ce qu'on devient nerveux parce que... Ah ouais, ça, c'est le bout où est-ce qu'on perd tout le temps. Là, il faudrait pas perdre cette année. Il faudrait pas l'échapper. Je regarde les chiffres. Là. Si on combine les séries de cette année et de l'année passée, premier et deuxième tour, les Hurricanes ont accordé 28 buts en 18 matchs. Et au troisième tour, si on combine l'année passée et cette année, c'est 27 buts en 6 matchs. Crois-tu à ça qu'on est stressé parce qu'on est rendu en finale d'association?
18: Ben, peut-être un peu. Puis, tu sais, d'après moi, pas avant le premier match. Mais là, quand tu viens de vivre ça, il y en a peut-être qui, toi, il y a des petits flashs qui reviennent. Tu veux rester dans le moment parce qu'il n'y a aucun lien entre les autres opportunités. Puis, normalement, l'athlète, tu veux casser ça. Je pense que c'est. Tu sais, il va regarder de l'avant. Mais quand tu reviens à Anderson. Moi, c'est un peu ça. Ça va passer à travers Anderson énormément, puis voir s'il va rester jusqu'à la fin de la série. Mais tu sais, il y a eu 8,74 en saison régulière de pourcentage d'efficacité. C'est un athlète qui a eu des très bons moments dans sa carrière. Ça le prouve. À son âge, il est encore dans la Ligue nationale. Mais qui a la réputation de, quand ça devient un peu difficile, quand ça mentalement, quand ça se met à crasher, bien, il y a souvent des blessures, il n'est pas là, ou bien, il se met à avoir des creux. Puis, il y a eu des moments dans la saison cette année que les Hurricanes... Il était troisième là, dans l'organigramme. Là. Il voulait passer les deux autres en avant. Là, il a bossé après la signature de contrat. Ça s'est mis à se planter un petit peu. Il cherche cette réponse-là. Il pensait qu'il l'avait tout d'un coup, mais là, le point d'interrogation va arriver. Puis quand je parle de l'athlète, tu me disais au niveau de l'équipe, mais moi, c'est surtout au niveau de l'athlète. Anderson l'a vécu, ça. Puis il y en a eu des runs de série. Ça a été une blessure pour lui. Ça a été tout d'un coup, il n'est plus capable de rien arrêter. Il l'a vécu, ça, de se rendre là. Puis que là, ça devient trop. Mm-hmm. Fait que, tu veux jamais avoir cette réputation-là du gars qui choke ou qui arrive là, mais l'athlète individuellement, puis là, tu fais face à une équipe de tabarouettes, de gars, de scoreurs, de gars qui sont
17: puis
18: capables de trouver, qui patinent. Moi, c'est ça qui a tué la pression que les Hurricanes voulaient aller avoir hier. Je pense que le rythme de jeu, l'exécution, puis la qualité de l'exécution, il se faisait déporter, puis il avait pas le temps de faire les bonnes lectures. Comme défenseur, tu veux mettre de la pression, si ça bouge vite, ça vient vite, tu fais des erreurs. Puis comme gardien, Là, tout d'un coup, c'était devant lui, ça arrivait vite. Puis les gars, ils ont tellement d'habileté, d'affinité que comme gardien, tu te sens plus petit dans ton but. Tu te dis, crème, il voit le trou là. Fait que tu te déportes, tu te mets à faire un peu plus ou un peu trop. Fait que moi, c'est le volet mental de Henderson. Mm-hmm. C'est la fin de la série qui, selon moi, est le facteur X qui pourrait être. C'est ce qui coule les Hurricanes.
1: On va aller à 200 pieds de Henderson.
17: Si jamais ils ont un problème dans le net, ils peuvent toujours bien signer le gars de la Zamboni puis l'essayer pour une game ou deux.
1: David Ayers.
17: That's it.
1: On va aller à 200 pieds en avant d'Henderson. On va regarder du côté de Dobesh qui termine le match hier 25-27 et il ne fait pas partie de l'histoire. Puis pour moi, Tony, ça, c'est un élément extrêmement positif. Le Canadien n'a pas eu besoin de miracle entre les deux poteaux pour aller gagner le match.
0: Il devait se peindre. C'est pareil en troisième période d'être si peu occupé, deux lancers seulement sur lui en troisième, alors qu'il a tellement été sollicité depuis le début des séries. Ça fait du bien, il n'y a aucun doute. Ça n'a pas été un match très taxant pour Jakob Dobesh hier. Il va le prendre, ça, je suis convaincu de ça. Et le Canadien est dans une bonne place, là. On est confiant à toutes les positions, puis ça commence par le gardien de but. On s'est pas laissé démonter par un but aussi hâtif hier comme c'est arrivé. Et après ça, on a pris le contrôle, puis le gardien, ben, rend tout le monde confortable en arrière.
1: Et hier, Dobesh, c'était sa 7e victoire en 9 matchs sur la route.
17: Ah, c'est incroyable.
1: Il y a seulement 2 autres gardiens recrues qui ont réussi à faire ça. Ron Extall en 1987 et Jordan Bennington en 2019. Les deux ont participé à la finale. Et évidemment, Bennington l'a gagné.
17: Extall
1: a perdu.
17: Contre les Oilers.
1: Exact. Mais quand même, ça démontre que ce sont des statistiques plus qu'intéressantes au match numéro 2 demain entre le Canadien et les Hurricanes. Bruno reste avec nous après la pause de l'autre côté. Pendant le match, Jackie Redmond a partagé une tranche de vie, une anecdote qu'elle a vécue avec Martin Saint-Louis. Puis j'ai trouvé ça écœurant. Et ça a dit long pourquoi Martin Saint-Louis est un vrai leader. On a un exemple concret de ça et je vous fais entendre ça au retour.
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10: So it's game one, round two. I'm waiting to go out and do the coach interview on the bench. And right before I'm supposed to go out, Buffalo scores, makes it 2-0 Sabres. And let me tell you, everything was going wrong for Montreal to start that game. So at TNT, we make the executive decision to cancel the interview. We don't do it. No big deal. Well, fast forward to game two. I show up at the rink. I see Marty St. Louis and he says, hey, where were you on the bench last game? And I put my hands up like I'm being approached by an officer. And I say, I'm so sorry, Marty. It just, we weren't sure if it was a good time. Things weren't really going well, so we canceled it. And he looks at me with a smile on his face and he says, well, for future reference, I don't want you to feel like you have to protect me or protect this team. So no matter what's happening, good or bad, come out there and ask me whatever you want. Because again, I don't want anyone to think that we need protection.
11: Ça, c'est Jackie Redman à TNT qui mentionne, je vous le traduis rapidement, là, je fais un résumé. Dans le match quelconque là, contre Buffalo, ça se passait plus ou moins bien. Puis tout juste avant l'entrevue qui était planifiée avec Martin Saint-Louis, but des sables. Et là, du côté de TNT, on prend la décision, on cancelle l'entrevue. C'est 2-0 pour l'autre équipe, ça y tentera pas, on laisse faire. Et là, lors du match suivant, lorsque Jackie Redman est débarqué devant Martin Saint-Louis, il a dit... T'étais où hier? On était censé faire une entrevue à tel moment, puis t'es pas venu voir. Elle dit, ouais, mais écoute, ça allait pas super bien, puis je voulais pas t'embêter avec ça. Il a dit, pour les prochaines fois, que ça se passe bien ou que ça se passe pas bien, tu viens me voir, parce qu'on se défilera pas et on va faire face à la musique. Ça, pour moi, c'est du leadership.
12: Mazant.
11: Si là, moi, je me défile parce que ça se passe pas bien, quel message que ça envoie à mes joueurs? Mais non, peu importe la circonstance, peu importe la situation... On va répondre aux questions puis on va agir en fonction de ce qui se passe présentement sur la glace. Moi, j'ai adoré ça, cette histoire-là, Bruno. Ah, ben, Gilbert.
12: Ben, écoute, oui, j'ai adoré ça aussi. C'est sûr et certain. Là, tu sais, Martin Saint-Louis, qui était un gagnant, puis c'était un gars, quand il jouait, c'était la victoire à tout prix, puis pas d'excuses.
13: Ouais.
12: Tu sais, moi,
13: ouais,
12: j'aime ça, t'as pas d'excuses. Tu sais, puis c'est pas grave, on joue mal, parfait, on joue mal, puis pourquoi qu'on se priverait d'une entrevue avec Martin Saint-Louis parce que son club joue mal, puis il tire de l'arrière 2-0?
11: Mais c'est quand même, on pourrait voir ça très bien ailleurs.
12: Souvent, ouais. Dire au cancel, ben, je veux pas te parler, va-t'en et tout ça. Non, non, il voulait pas se défiler, regarde, la prochaine fois, si on tire de l'arrière 2-0, whatever, viens me voir, no matter what, puis je vais te répondre.
14: Ben, je te dirais même que c'est tradition. Tu sais, c'est quasiment sous-entendu un peu partout que, tu sais, quand ça va pas bien, le monde, ah non, on peut pas faire ça, ou tu vas canceller. Puis c'est la même chose. On le vit avec RDS dans certaines situations. Tu sais, c'est comme, OK, on va faire attention. Moi, je trouve ça phénoménal d'être capable de faire la part des choses, mais de montrer cet exemple-là, comme tu le dis. Puis, tu sais, on en jasait pour la première fois, ça fait longtemps que j'avais pas fait ça. J'ai regardé un match de hockey avec des chums à bien relax hier en tant que partisan. Puis ça, c'est le fun. Puis le mot qui revient, c'est voyons donc qu'il n'est pas nominé au titre d'entraîneur de l'année. Puis moi, là, il fait tellement de choses dans cette direction-là de son leadership. Moi, je suis déçu qu'il ne soit pas nominé au niveau de l'entraîneur de l'année, parce que l'entraîneur de l'année, c'est tout le temps comme une espèce de surprise. Celui qui sort de la boîte de céréales, d'un coup, boum, une saison phénoménale, la magie. Au lieu de... Il bâtit quelque chose depuis le jour 1 qui est arrivé à Montréal, puis c'est un effet crescendo qui est capable d'amener son équipe avec lui. Puis de l'extérieur, de loin, tout a l'air facile, tout a l'air normal. Ah, oh, c'est une progression normale des jeunes joueurs qui se développent. Et c'est phénoménal ce qu'il fait, qui va bien au-delà du talent qu'il y a dans cette équipe-là, mais qui est de la culture autour de ces joueurs-là, ce qui fait qu'ils sont capables de passer à travers toute l'adversité qu'ils ont vécue dans la dernière année et demie, 2 ans. Ça, là, moi, c'est phénoménal. Puis c'est tous ces petits gestes-là que Martin jamais va dire, crier haut et fort, mais que parce que tout le monde se recherche, puis là, tu clips, le monde en parle, puis tu réussis à ramasser toutes ces graines de pain-là un peu partout, éparpillées partout. Tu vois l'être humain qu'il est derrière le banc. Ça, moi, je trouve ça juste sensationnel pour l'organisation.
11: Ouais, puis honnêtement, je pense que ça se reflète à tous les niveaux. Là, on sent vraiment que les joueurs l'appuient là-dedans, puis c'est un tout, le Canadien de Montréal. Et moi, c'est ça qui me donne confiance pour la suite des choses. J'ai pas l'impression qu'on s'emballe, j'ai pas l'impression qu'on prend les choses pour acquis. On fait face aux défis, on est prêt à les relever. Et moi, je m'attends à une belle performance demain. On n'aura pas l'occasion, les gars, de se reparler, parce qu'on sera pas en onde demain. Ben, en fait, je sais pas pour toi, Bruno, mais nous, on sera pas en onde. Le Canadien l'emporte-tu demain? Est-ce qu'on revient de la Caroline en avance 2-0?
12: On n'est pas des imposteurs, là. Désolé, là. Hier, là, on a gagné parce qu'on méritait de gagner. Là. On n'est pas des imposteurs, là. On est capable de jouer avec les Hurricanes de la Caroline any day, n'importe quand. Fait que, tu sais, demain, on joue notre game, on verra qu'est-ce qui arrive. Ça se peut que les Hurricanes soient meilleurs. Ça se peut que Frédéric Anderson soit meilleur. Ça se peut que ça soit plus serré. Ça se peut que ça aille en overtime. Who cares? On va s'adapter, puis le Canadien, à date, cette saison, Tony, était capable de s'adapter dans toutes les situations.
11: Fait que pour toi, victoire.
12: Moi, je pense que le Canadien peut l'emporter encore demain.
11: OK, Bruno?
14: Moi, je pense que les Hurricanes vont sortir. Ça va être une équipe bien différente. Fait que ça va être. Je m'attends pas à ce que le Canadien balaye les Hurricanes. Fait que si j'avais un vieux 2 qui traîne, je mettrais ça sur les Hurricanes pour le match numéro 2. Parce que là, tu viens des piquer au vif. Tu sais, ce que Brad Amour a dit sur Slavin, sur. Tu sais, eux autres, ils savent, ils mettent ça sur eux. On n'était pas prêts. On est capable de mieux. Fait que je m'attends au meilleur match des séries jusqu'à maintenant de la part des Hurricanes.
11: Tony.
13: Ben, c'est certain qu'il faut s'attendre à un retour en force des Hurricanes, mais moi, ce qui vraiment m'enthousiasme beaucoup chez le Canadien, c'est que la performance d'hier, évidemment, mais Colin, qu'on joue bien sa route.
11: Ouais.
13: Dans la majorité des cas, c'est une équipe qui se comporte très, très bien sur les patinoires adverses. Alors, absolument aucun complexe. On a envoyé un gros message hier, et pourquoi pas? Pourquoi pas 2-0 pour venir ça à Montréal? J'ai été quand même très impressionné de ce qu'on a vu du Canadien. Oui, les Hurricanes vont revenir, un match peut-être plus serré. Le Canadien va être dans le coup, je suis convaincu de ça.
12: Définitivement.
11: En tout cas, ce serait le fun en maudit de revenir à Montréal 2-0. D'après moi, il y aurait un party de pognée dans la place au centre-ville lundi soir. Mais bon, une chose à la fois, faut pas aller trop vite. Puis on va se concentrer sur le match numéro 2. Merci beaucoup, Bruno. Et on se reparle la semaine prochaine.
12: Salut, bro!
14: Hey, bon week-end, la gang, mais victoire ou défaite ce samedi-là, d'après moi, le party va être pogné à Montréal.
11: Ça, c'est sûr. Salut, Bruno.
13: Salut, Bruno.
11: Bruno Gervais dans le bureau des commissaires. 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
13: Ah, mais ça, il fait beau, journée. C'est pas trop chaud.
12: Ah, c'est parfait.
13: Demain, la même chose, même scénario
12: parfait.
13: Pour demain, honnêtement.
12: Dimanche, je pense qu'annonce
13: c'est dimanche. Ouais. Ben écoute, le Grand Prix sous la pluie.
11: Ça, on va en parler avec Andrew Ranger parce que pas eu de pluie à date. Il n'y a pas eu beaucoup de pluie depuis le début de la saison
13: exact.
11: De F1.
13: Exact.
11: Et monoplace, ça réagit différemment. Puis là, ça va être un test de voir qui
12: les
11: va pouvoir
12: se... Les pneus de pluie, les pneus à rayures.
11: Qui va être capable de se débrouiller en pareille circonstance.
12: Rayures.
13: On a déjà eu des grands prix sous la pluie à Montréal qui ont donné lieu à des épreuves rocambolesques. Alors,
12: il y a des bons pilotes sous la pluie, puis il y a des mauvais pilotes sous la pluie.
11: Ah ben oui, bien sûr. Puis là, on parle du Grand Prix de dimanche, mais je vais revenir à notre concours F1. C'est pour les billets pour les essais libres et les qualifications. Moi, je trouve que c'est les meilleures journées. C'est le fun, la course, là. Mais les essais libres...
12: Comme aujourd'hui, là.
11: Un petit peu moins de monde, un peu plus de liberté sur le site. T'es moins crowded, tu peux te déplacer, tu peux aller regarder différents points de vue. Tu sais, c'est moins serré, quand même, là, comme sur place, où est-ce que tu dois absolument aller de A à B. Tu peux avoir un peu de flexibilité. Alors, j'espère que vous allez pouvoir mettre la main sur ces billets-là. Merci à billets.ca. Après la pause... Les Canadiens, on revient sur cette belle victoire avec le coach Michel Bergeron. Puis il y a une question que je vais absolument poser à Bergy. On a encore concédé un but dans la première minute de jeu. Évidemment, c'est très positif le match, mais ça reste un aspect qu'il faut absolument corriger. Comment un entraîneur-chef s'y prend pour que cette maudite tendance-là change une bonne fois pour toutes? Le Tigre dans deux minutes.
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11: Grosse victoire du Canadien qui donne le ton à cette série avec un gain de 6-2 sur les Hurricanes de la Caroline. On en parle avec le coach Michel Bergeron. Salut!
1: Salut, hey, boys!
13: Salut, Michel!
11: Comment ça va, Bergy?
1: Ah, tabarouette, tabarouette! Oui, je t'en forme, mais je suis encore à semer. Je suis encore à semer, moi.
11: Ben, c'est sûr. C'est sûr.
1: Hier, là, écoute, avant le début de la série, hein, je vous disais, là, moi, il y a quatre qualités là, qu'une équipe a besoin de gagner. Le talent. L'effort, la ténacité, si vous voulez, la structure, le courage. Et quand je dis ça, là, ça là, ben, vous êtes dans le domaine du hockey, c'est aussi payer le prix. Puis Canadien, hier, toutes ces qualités-là, là, il les avait. Tu sais, on a fait abstraction des faits que l'autre équipe s'est reposée. Non, non. Après le premier but de
11: Dano. Jarvis. Ah, OK, Dano, excuse-moi.
1: Dano, là, on a été sur le choc quand la Caroline a marqué rapidement. Mais lorsque le Canadien a gagné, le contrôle total, en troisième période, les boys.
12: Là, ah, bien joué, on a donné deux shots au net. Hey, très, très bien joué. Ouais.
1: Gilbert, ouais. Écoute, c'était comme une forteresse. On n'était pas capable de prendre un lancer. C'est la raison pour laquelle la Caroline, hier, a manqué le filet souvent. Tu sais, quand il n'y a pas d'ouverture, tu essaies de lancer. Sur le banc, on dit, ben, faut lancer. Les coachs disent, faut lancer. Mais il n'y a pas d'ouverture. Le Canadien a fait ça. Ben, c'est dur à penser, parler de perfection, là. Mais ça frôlait la protection.
11: Est-ce que c'est à cause de la rouille, Bergy? Est-ce que c'est parce que les Hurricanes étaient.
1: Non, ça, c'est de la bullshit, ça. Les 10 premières secondes, il n'y avait pas de rouille, là. C'est le Canadien qui a dicté l'allure de la rencontre. Puis, ce que j'ai aimé, là, le Canadien a joué sa game. On matchait pas. On faisait des présences courtes. La discipline était là. On se laissait. Comment dire ça? On se faisait frapper, mais on retaliait pas. On se vengeait pas.
11: Mm-hmm.
1: On prenait la mise en échec. On protégeait la rondelle. Hey, je vous le dis.
12: Les Hurricanes, Bergy, m'ont eu de l'aide d'un club hier, là. Là, ils jouaient contre le Canadien, puis d'après moi, à un moment donné, ils se sont dit, Kassick, c'est ça.
1: Ah oui, oui.
12: Kassick, c'est ça. On n'a pas fait face à ça à date d'un playoff. À date d'un playoff, là, c'était une walk in the park, là, eux autres. Là. C'est quatre games, puis pas trop de buts accordés. Puis la vitesse du Canadien, moi, je pense, Bergy a vraiment surpris les Hurricanes. Parce que les Hurricanes, normalement, sont rapides et tout ça, mais hier, je regrette, le Canadien est aussi rapide, sinon plus rapide que les Hurricanes.
1: 100%. Puis en plus de ça, là, Gilbert, c'est que. Les Hurricanes n'ont pas de Hudson, ils n'ont pas de Madison. Ils ont des bons défenseurs, défensifs.
12: Je te dirais qu'ils n'ont pas de Suzuki non plus. Là. Ils n'ont pas de Suzuki non plus, puis ils n'ont pas de Caulfield non plus.
1: Non. Puis à haut, là, je l'ai vu dans la série contre les Flyers, entre autres. Là. Il est invisible. Donc, c'est tabarouette. Les Canadiens, là, je vous le dis, là, avec le talent qu'ils ont, puis. Moi, ce qui m'impressionne aussi, c'est l'esprit d'équipe de ce club-là.
11: Mm-hmm.
1: Tu sais, là, je regardais avant-hier le match entre Colorado et...
11: Vegas.
1: Et Vegas. La chicane. Hey, avez-vous vu McKinnon donner de la merde à...
12: Oui.
1: Hein?
12: Pas un bon esprit d'équipe, hein? C'est ça.
1: Tu sais, McKinnon, là, il s'en est pris à Nechas. Puis après ça, il s'en est pris à Taze qui a fait une mauvaise passe. Il s'est dirigé direct au banc. Chez le Canadien, on ne voit pas ça. On ne voit que des sourires, des encouragements. Puis, dis quelque chose, cette équipe-là là, a été tellement bien formée. Il faut... Ben, les boys, vous en avez parlé d'Anneau là, hier. Là, il s'est presque magasiné un méchant contrat, lui-là. Là.
11: Il reste une année encore à son contrat, mais effectivement, de la façon qu'il joue, le Canadien... Je pense qu'il va être intéressé à ses services et je serais pas surpris que Dano accepte moins pour demeurer avec ce club-là.
12: Mais il va être en fin de carrière.
11: On met la charrue un peu devant les bœufs, là, mais quand même, mais ça reste que...
1: Non, mais pas rien, les bœufs sont là, pareil.
12: Il est fier de jouer pour Montréal.
11: Ah, ça, c'est sûr.
1: Ils sont tous fiers de jouer pour Montréal. Puis, les quatre trios, même Texier, là, tabarouette.
11: Mais hein.
1: Il sait jouer au hockey, lui, puis il est solide. Lucie prend mise en échec pour protéger la rondelle.
11: Mm-hmm.
1: Alors, me dis quelque chose, là, je m'énerve, là. Peut-être c'est le premier match, mais c'est du hockey. Hier, là, c'était un vrai match de hockey. Tout le monde était excité. Ben, on a qu'à regarder les cotes d'écoute, là, 2 millions de foyers. Là,
11: c'est incroyable. C'est incroyable.
1: 2 millions de foyers, c'est 3 par foyer, c'est 6 millions, ça. Tu sais, c'est tabaslant. Tu sais, comparativement, parce que on voit toujours, on se dit toujours, on est rendu là, wow, on a fait une belle ride, là, tu sais. Mais pour eux autres, là, il n'y a pas question d'arrêter la ride.
12: Non, pour finir la ride.
11: Non, puis je pense sincèrement que le doute s'est installé de l'autre côté parce que Bergy, là, c'est tout le temps le même endroit. Puis le gardien de but de l'autre côté, autant il était excellent hier, il s'est fait poivrer. Moi, je suis pas convaincu que du côté des Hurricanes, on se réveille ce matin puis on est confiant que ça va être facile de revenir. Là, on a une sérieuse opposition devant nous. Là.
1: Ah oui, et probablement que Brindamo s'est dit hier, c'est pas pour l'enlever devant le filet parce que ça va recommencer le doute. Je vais installer le doute sur mon gardien de but. Moi, je pense que c'est la raison qu'on l'a laissé devant le filet. Mais écoute, ils n'ont pas donné de but contre Ottawa. Ils n'ont pas donné de but contre Philadelphie. Et là, hier, ça leur arrive en pleine face. Brindamo, il y a tout un travail à faire, là, parce que c'est l'histoire de la Caroline de perdre en finale de la conférence.
11: Ouais.
1: Donc, non, mais...
11: Non, mais t'as un bon point parce que c'est vrai que lors des deux premières séries, c'était deux blanchissages dans les matchs numéro 1 pour Frédéric Anderson.
12: C'est pas la même position,
11: Au-delà de l'opposition, c'est que tu donnes confiance à ton équipe, c'est dans la bonne direction. Tout le monde se met en marche, on peut jouer un peu plus lousse, on mène 1-0, puis là, oups! Quand l'arrière 1-0, c'est pas pareil.
12: Mais Bergy, ça fait là, les buts en début de match. Là. C'est sérieusement, je pense que je vois pour toi à Québec à un moment donné, puis c'est arrivé dans la saison, puis on avait une bonne saison quand même, et tu sais, on se fait trop marquer en partant. C'était rendu quand même que les gars voulaient même plus commencer la game, c'est parce que justement de peur de se faire marquer des buts. Là. Qu'est-ce qu'on fait, là?
1: T'essaies de travailler le plus possible dans le territoire adverse, mais c'est souvent pas contrôlable. Tout le monde est évidemment au courant de ce qui se passe, de donner le fameux premier but à l'adversaire. Mais à quelque part, là, c'est pas surestimer ça. T'sais, parce que ça t'en prend plus qu'un pour. Moi, j'ai aimé la réponse rapide du Canadien.
12: Le
1: but de nos bang.
11: Le but de Caulfield avant ça, sur la belle passe de Slavkovski.
1: L'annonceur n'a même pas eu le temps de s'installer pour annoncer leur but que déjà le Canadien marquait.
11: Mm-hmm.
1: Mais ça, moi, les boys, là, moi, là, ben, Gilbert, il sait parce qu'il m'a vu coacher. Puis, j'ai eu tout le temps des équipes offensives. Moi, je suis un adepte du 2 contre 1. Je suis de 2 contre 1, la passe.
11: Mm-hmm.
1: Puis hier, le Canadien l'a fait à perfection. 2 contre 1, on passait à rondelle. Donc, on déstabilisait la défensive adverse. Puis le gardien de but, à ce moment-là, doit bouger. Moi, écoute, puis le Canadien a le talent pour faire ça. Puis en plus de ça, les boys, là, Demidov.
11: Mais ça, je suis content que tu en parles parce que je l'ai amené là-dessus. Tu parles du 2 contre 1.
12: J'aurais gagé un 50, moi, un 100, là, qu'il était pour le mettre dedans. C'était sûr.
11: Mais c'est le fun, ça, parce que combien de fois qu'on a vu des échappées dernièrement qu'on n'arrivait pas à concrétiser? Quand tu as cette opportunité-là, parce que la défensive a échappé à un joueur, il faut la mettre dedans. Puis hier, Dano et Demidov, bang, bang, en échappé Bergy.
1: Écoute, c'est encore une fois, c'est le talent, c'est la confiance aussi. Les gars ont confiance dans leur talent. Tu sais, j'ai un talent différent. Dano, il y a un différent. Il y a un talent différent de Demidov, ça, c'est évident. Sacrifant, ils savent jouer au hockey. Moi, j'aime ça. Mais moi, je donne tellement de crédit à Ken Hughes, tu sais, d'avoir bâti cette équipe-là. Écoute, ça me fait penser, là, Gilbert, vous êtes tous jeunes, à part de Gilbert, là. Non, mais Gilbert, tu te souviens Pierre Lacroix quand il est arrivé avec les Nordiques?
12: Ouais.
1: On lui a donné une équipe toute préparée.
12: Une bonne jeune équipe en tabarouette,
1: Va gagner la Coupe Stanley, là, il était chercher Patrick, puis il l'a gagné deux fois. Mais Ken Hughes, lui, il a bâti brique par brique, cette équipe-là.
12: Mm-hmm.
1: Brique par brique. Pendant que nous autres, on critiquait, pendant que nous autres, on disait, voyons donc, pourquoi il n'accélère pas? Mais là, cette équipe-là est à maturité, là, même si on pense que c'est pas fini, là. Tabasla! En tout cas, moi, je dis ça, là. J'étais un ancien adversaire de cette équipe-là, là.
11: T'es-tu rendu que tu portes du chandail des Canadiens le soir quand t'es
12: mal? Oui, les bobettes du Canadien, mon Bergy, là.
1: Je suis pas rendu là, mais...
12: Ton ton chum Ménic qui déteint sur toi, d'après moi.
2: D'après moi, là, ta barouette, là.
1: Ménic, là, il a toujours joué le grand rôle. Ménic, là, il disait à tout le monde, Bergy, c'est mon plus grand chum, mais moi, le Canadien, c'est mon club. Mais quand j'étais là, oh, il changeait des... Roger faisait pareil. Roger, à l'époque, il faisait pareil. Mais, ah, sacrépant. Puis, puis je regarde aussi la série de Colorado et...
11: Vegas.
1: Et Vegas, là, sacrépant. Tu sais, c'est... Je rêve un petit peu, là, Colorado-Canadien en finale de Coupe Stanley. Ouais.
11: Ah, mais ça serait bon. Ça serait bon.
1: Je pense que ça va être Vegas, là, parce que...
11: Anyway, on va commencer par se rendre là, nous,
12: ouais,
11: de notre côté.
12: Ouais, on a encore...
11: Je vous donne des chiffres...
1: Vous autres, je le sais, là, vous êtes comme les... One game at a time, puis... mais, tu sais, nous autres, là, on n'a rien à voir là-dedans, là.
11: Non, c'est sûr, mais on travaille avec quelqu'un qui a peur des jinx, fait qu'on n'a pas le choix d'y aller one game at a time.
1: Ah oui?
11: Ah oui. Okay. Bergy, je te donne des chiffres. Saison régulière inclus. C'était les trois buts les plus rapides qu'a accordé la Caroline pour commencer un match hier. Trois buts en 8 minutes 11. Et si on va dans la grande histoire du Canadien, c'est les quatre buts les plus rapides pour commencer un match de série sur la route. 11 minutes 32. En plus de 100 ans d'histoire, c'est ça s'était jamais fait pour le Canadien de Montréal pour commencer un match sur la route en série.
1: Quand tu penses que le Canadien a eu des grandes équipes offensives, hein?
12: Ben oui.
1: On pense aux années de Flower, évidemment, puis les années du Rocket, puis...
12: Jean Béliveau, puis toute la gang.
1: Jean Béliveau. Non, écoute, c'est un exploit. C'est un exploit qui s'ajoute à ça, là, qui s'ajoute au talent, à la ténacité, à la structure, appelez ça comme vous voulez, là. C'est une belle équipe d'hockey.
11: Ah, ça, c'est sûr.
1: Je l'ai dit, là, moi, là, je l'ai dit. Je sais que vous tapez pas mes segments, là. Mais on...
12: Ils sont TP, tes segments, Bergy.
11: Non, ça, ben, on boit tes paroles.
1: Ben, OK, ben Gilbert, j'ai dit, il y a trois semaines, là, avec vous autres, j'ai dit, attendez-vous à gagner beaucoup de Coupe Stanley dans les 10 prochaines saisons.
11: Mm-hmm.
1: Parce que cette équipe-là, là, est bâtie pour ça. C'est une équipe que, encore une fois, qui s'aime. Ils s'aiment, là. Tu vois, là, c'est pas de la frime, mais quand un but est marqué, tu vois les 18 gars, les 15 gars sur le banc se lever... Ouais, puis Martin, Saint-Louis fait tout une job.
11: Mais hein, très bon. Hey, puis j'ai déjà hâte de te reparler, Bergy, parce que tes segments, on les enregistre. Je les écoute avant de me coucher le soir chez nous.
1: Toi aussi.
11: Hey, on se reparle lundi. Après, ben, le match va être samedi, mais c'est pas grave. On va se reparler lundi du match numéro 2. Okay. Même heure, même poste. Merci, Bergy.
2: Allez, Bergy.
1: Salut, j'ai hâte.
11: C'est bon.
2: Salut Michel.
11: Salut Michel. Bye.
1: Bye. Okay, bye.
11: Michel Bergeron, le tien, content de l'avoir avec nous. Honnêtement. Il est vraiment trippant, Bergy. Puis c'est une méchante bonne personne.
12: Il adore le hockey, Bergy.
11: Exact.
12: Il adore
11: le hockey. Si vous aussi, vous adorez le hockey, puis vous avez envie d'aller faire un tour au Centre Bell hier dans le podcast Radar sur la commission athlétique, on fait tirer des billets pour le match numéro 4 à Montréal. 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Ça va me faire plaisir de vous copier le lien.
12: Puis by the way, Bergy, il y en avait des superstitions aussi. Là.
11: Ben oui.
12: Je dis qu'il y en avait pas, là, mais il y en avait. Ah. Comme coach, il y en avait.
11: Ben c'est parfait. Il est
12: ben oui.
11: Il est excellent. Ben. La rouille, ça, c'est vrai. C'est de la bullshit, ça. Ça existe pas.
12: C'est
11: parfait. Il est excellent, Bergy. OK, on va aller à la pause de l'autre côté. Ce sera le tour de chauffe. Je ne sais pas si vous avez entendu parler ce qui s'est passé du côté du centre Slush Poppy hier. Mais si vous n'avez pas vu ça passer, honnêtement, je suis tombé en bas de ma chaise. En premier, c'est un auditeur qui m'a flagué l'histoire, puis finalement, c'est Oli qui me l'a rappelé ce matin. Puis si vous êtes pas au courant, je vous le dis, ça a juste pas de bon sens. On en parle en deux minutes.
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6: 8h48. Vous êtes dans le Club du matin jusqu'à 10h. Les gars, vous êtes allés virer à Buffalo en avion privé il n'y a pas si longtemps, mais en gang de chanceux. Et si vous aviez envie de le refaire, c'est possible, Tony?
7: C'est possible, puis ben, c'est coûteux là, quand même, évidemment, là, mais c'est quand même tout un trip. On l'a vécu, Gilbert et moi, la semaine passée. On était très chanceux, privilégiés. Puis là, il y a une possibilité de le faire, mais avec près de 200 partisans du Canadien.
8: Hein?
7: C'est Chrono Aviation qui a mis la main sur à peu près 200 billets pour le match de samedi soir en Caroline. Ils nolisent un vol
9: là.
7: Demain. Et là, ce qu'on m'a glissé comme information dans les dernières minutes, c'est que le vol va partir initialement de Montréal. C'était prévu de partir de Québec, parce que Chrono, c'est basé à Québec.
9: Parle de Montréal pour de Saint-Hubert?
7: Mais ça devrait être Saint-Hubert. Habituellement, il part de Saint-Hubert. Donc, le vol va partir de la région montréalaise vers Québec. On va ramasser d'autres passagers et direction la Caroline. Aller-retour demain. Le forfait, tout est inclus, là. Ça inclut le billet, le vol d'avion, aller-retour, 1949$, vol nolisé, avec près de 200 partisans.
6: Hey, ça, c'est un pop-it.
7: Tu sais, si vous êtes en moyen, là, puis vous voulez vous payer le trip d'une vie, là.
6: C'est un pop-it.
7: Ben, vous avez une occasion incroyable avec eux autres. Je trouve que ça vaut vraiment la peine si jamais ça vous tente. Danny Gagnon organise ça chez Chrono Aviation. Donc, probablement que si vous appelez l'entreprise, pas trop long, qu'ils vont vous référer à la bonne personne.
6: Ça, c'est le genre de choses qui ne s'oublie pas dans une vie. Un peu comme gagner une coupe, ce que Bob Hartley a encore fait hier, Gilbert.
9: Absolument. J'ai vu Bob à 65 ans. Félicitations. Écoute, lui, il voulait remporter un championnat avant sa retraite avec le Lokomotiv de Yaroslav. Il a éliminé les Akbars de Kazan. Et en 6 matchs, ils ont gagné 3-2 jeudi. Mais Bob Hartley, ce qui retient mon attention, c'est que, il me semble qu'on a déjà entendu ça dans le passé, il a confirmé qu'il prenait sa retraite après le match.
6: Fait que là, ça, c'est la fin.
9: Mais Bob, il aime ça, le hockey. Ah Bob, oui. C'est un passionné de hockey. Il me semble que Bob, j'ai déjà entendu ça sortir de ta bouche, mais regarde.
10: C'est bien cette année, il avait fait pour... une raison spéciale, c'était pour honorer son ami
9: Brad McCrimmon qui était mort décédé dans le crash d'avion là, avec plusieurs autres.
6: On était tous surpris quand cette nouvelle-là était tombée, là, qu'il retournait en Russie coacher.
10: Parce qu'il faisait ses chroniques ici sur nos zones, puis il avait pas l'air d'un gars. En tout cas, même ouvertement, il disait c'est fini, là, moi je suis bien en retraite avec ma famille, mon camp de hockey, tout ça.
9: Il est allé gagner.
10: C'était un vrai. Là.
9: Mais en même temps, c'est un passionné de hockey. Puis ça se peut qu'il soit en retraite l'année prochaine. Mais moi, tu sais, Bob, je le connaissant là, un peu pas mal. Là. Si mettons, il y a un club dans KHL qui l'arrache, mettons, après les fêtes ou whatever, là, ça se peut que Bob reçoive un appel encore.
6: Non, ça peut pas être.
9: Tu comprends, là, c'est le genre de coach qui, tu sais, va secouer un club, qui va vraiment, là, remettre les pendules à l'heure, puis tu peux partir sur un bon stretch pour avoir du succès dans les séries. C'est ça, Bob.
6: Je pense que c'est tous les coachs, c'est comme ça. Tu peux les sortir de la game, mais sortir de la game dans de eux.
9: Regarde, on vient de parler à Bergie, là.
10: Ben oui.
9: Bergie, il a presque 80 ans, là. Ouais,
10: il retournerait derrière le banc demain matin.
9: Ouais, c'est ça, là.
6: Ah, puis, tu sais, honnêtement, le match hier, c'était quand même 20h. Puis, tu sais, c'est quand même. Ça s'est terminé tard. Je confirme que Bergie n'a pas manqué une minute, là.
9: Non.
10: Et puis, Bob Hartley, là, c'est un gagnant quand même, là. Oui, c'est son sixième championnat dans 5 ligues différentes.
6: C'est du stock.
10: pas beaucoup de gars qui ont accompli ça dans leur carrière.
6: C'est vraiment du stock. Il a réussi à rehausser le programme letton pour le faire, là. Non, mais c'est vrai.
9: Ben, c'est sûr, en partant, t'as un coach avec une crédibilité, ça aide énormément. Là.
10: Ben oui. Assurément. Il s'en va au temple de la renommée un jour. J'espère.
6: J'imagine, je le souhaite. Je

0: voir plusieurs joueurs différents, certains qui vont faire partie de la formation des Alouettes cette année. On peut penser à Davis Alexander notamment, qui devrait entamer la rencontre. Des gars comme Tyson Philpott au poste de receveur, mais il y a aussi des joueurs qui, bon, on risque de pas énormément les voir jouer pendant la saison, mais ils vont avoir l'occasion quand même de briller dans l'uniforme des Alouettes ce soir, notamment le corps québécois Arnaud Desjardins. C'est cool quand même.
1: Oui, c'est
0: t'es,
1: cool.
0: Ouais, t'es ouais. Un Québécois, un jeune joueur qui a joué tout son football ici, et là, t'as l'occasion d'enfiler le maillot des Alouettes de Montréal, de jouer devant ta famille, tes amis, dans ta ville. Je suis vraiment content pour Arnaud Desjardins de vivre ça ce soir.
2: Ce serait le fun de mener un corps partant pour les Alouettes qui vient...
1: Un produit de la RSEQ?
2: Oui!
0: Moi, je pense qu'on va le voir un jour, parce que si tu regardes la qualité des corps qu'on est en train de développer au Québec et au Canada, ça s'améliore de plus en plus. Il y a des gars qui s'en vont dans la NCAA. Il y a de plus en plus de joueurs qui sont invités dans les camps de la Ligue canadienne de football. Tu sais, peut-être pas à court terme, là, mais c'est très possible que dans 10 ans, on ait un corps québécois avec les Alouettes de Montréal.
1: Très bon. Merci beaucoup, Oli, et bonne chance aux Alouettes. On a hâte, évidemment, de les suivre tout au long de la saison. Les gars, hier, les partisans du Canadien en Outaouais ont peut-être eu une mauvaise surprise. Il y avait un match de prévu, évidemment, le match canadien. Mais t'es censé avoir une diffusion au centre Slush Poppy. Mais à la dernière minute, le centre Slush Poppy, c'est le domicile des Olympiques de Gatineau.
2: Oh, oui.
1: Le match a été annulé à la dernière minute. Pourquoi? Parce que le centre Slush Poppy est sur le territoire exclusif des Sénateurs d'Ottawa, un rayon de 80 km qui appartient aux Sénateurs. Et pourtant, on avait fait la demande auprès des organisateurs de TVA Sport. On a vendu des billets à 13$. Tous les profits allaient être versés entièrement à des organismes communautaires. Mais les Sénateurs ne se sont pas opposés, mais ils n'ont pas donné leur accord. Et là, selon l'organisation, « Ah non, on n'a rien à voir là-dedans, pis on est très, très peu responsable. »
2: Pourquoi?
1: Mais on aurait levé le flag du côté des Sénateurs pour pas que ça puisse se produire, parce que c'est sur notre territoire exclusif. Je trouve que c'est un peu...
2: Bébé.
0: Ouais. Loser.
1: Loser energy.
2: Loser, bébé.
1: De l'énergie de perdant. Tu sais, pour vrai, t'es pas en série... C'est pas...
2: T'as un club canadien qui reste en playoff, là. Canadien qui reste en playoff. On peut-tu l'encourager?
1: Moi, je trouve pas que c'est de cette façon-là que tu peux t'y prendre pour conquérir le marché d'Outaouais. Bien au contraire. Je trouve que ça envoie la mauvaise information de...
3: Mais est-ce qu'on est sûr que c'est les Sens ou c'est la Ligue nationale qui s'oppose à ça?
1: C'est écrit dans l'article que les Sénateurs ne se sont pas opposés, mais ils n'ont pas donné leur accord.
3: Mais c'est tout comme, d'après moi, là. C'est juste jouer ses mots, ça.
1: Ben, c'est ce que je pense aussi.
3: Parce que je sais que la Ligue nationale est très... à cheval sur les principes, là, entre autres au niveau droit télé puis territoriaux, ça se peut que la Ligue elle se soit immiscée dans ce dossier-là.
1: C'est pas impossible que la Ligue soit aussi au cœur de ça, mais...
3: Parce que le droit à l'image, ça vaut des sous aussi, là. T'sais, là, tu peux pas arriver là, dans un événement, par exemple, puis mettre la partie d'hockey puis parce que t'es dans le territoire du Québec.
1: Tu vas payer le monde pour
3: non,
1: ça.
3: Exact.
1: Non, ça,
3: tu ne peux pas faire ça.
1: Comme les gens, mettons, la cage au sport, ils déboursent des frais pour pouvoir présenter les matchs là, dans leur restaurant. Ça, c'est sûr. Là. La Belle et la Bœuf, c'est le même principe.
3: Il y a un prix à payer pour chaque tête à l'intérieur du restaurant. Fait qu'il faut que ça vaille la peine.
1: Exactement. Mais quand même, je trouve ça très dommage pour les gens qui ont planifié leur soirée puis se sont dit, hey, ils font du côté du centre Vidéotron, ça s'est fait à Trois-Rivières, ça se fait au Centre Bell. Nous ici, on va embarquer dans la vague, on va se rassembler en gang, puis salutations évidemment à Larac et Gonzo qui n'arrêtent pas de faire ça un peu partout là, dans la région.
3: Il avec retourne des au partisans. Centre d'excellence Port-Rousseau d'ailleurs demain.
1: Bon, fait que pour les gens qui s'intéressent, vous pourrez aller faire un tour de ce côté-là, puis c'est le fun de l'écouter en gang, c'est le fun de triper puis de vivre la vague du Canadien de Montréal avec des amis, avec un buzz. Puis là, finalement, à la dernière minute, tout ça tombe à l'eau. Je trouve ça un petit peu plate.
2: Ouais,
1: OK, on va aller à la pause de l'autre côté. Renaud Lavoie revient sur la brillante victoire du Canadien de Montréal. Est-ce que les Hurricanes sont déjà dans le trouble? On en parle avec Renaud dans deux minutes.
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15: Salut Renaud.
16: Salut mon Ren.
15: Oh. Hey, ça commence une belle journée, ça, la victoire d'hier.
16: Oui, monsieur. Même... oui, monsieur. Oui, monsieur. Oui, monsieur. Victoire du Canadien hier, 6-2, Renaud. Gilbert l'a avancé dans ses trophées un peu plus tôt. Oui. Et pour lui, c'est Philippe Dano qui a été le joueur du match. Il était d'accord avec lui.
15: Est-ce que je me trompe en disant qu'il a connu depuis son retour avec les Canadiens son meilleur match?
16: Un de ses bons matchs. Il y en a eu des bons, ouais. Là, mais ouais. Hier, il était on, pas à peu près. Puis son trio était on.
15: Ah, c'est incroyable, là, ouais. Je veux dire. On dirait que c'est un Philippe Dano, là, tu sais, là, de 33 ans aujourd'hui, mais qui a 6-7 ans, là, tu sais, qui dominait aussi offensivement, qui était partout sur la patinoire. En première période, je capotais de voir jouer. Puis c'est pas juste offensivement, c'est ce qu'il a fait aussi. C'est 3 mises en échec, c'est 4 tirs bloqués, 53% d'efficacité au cercle des mises en jeu. Tu sais, on a parlé beaucoup dans les derniers jours parce que Kent Hughes a parlé, évidemment, il y a 48 heures, puis on lui a posé la question sur la date limite des transactions. Mais au moins Kent Hughes, là, au mois de décembre, les gars, là, ne s'est pas assassiné avec la vie, là. OK? Moi, je me rappelle toujours, puis je sais que c'est pas la première fois que j'en parle, un samedi soir, Madison Square Garden, c'est 3-0 Canadiens, là, c'était à Barouette. On va avoir une belle soirée.
16: Ah, ouais,
15: les Canadiens
16: ouais.
15: sont en train de manger ouais. les Rangers. Qu'est-ce qui s'est passé? pas capable de terminer, de contrôler le match parce que tu fais des erreurs constantes, t'es jeune, tu donnes le puck, tu gères pas ton match avec une avance de 3-0. Calcio s'est pas signé. Tout le monde savait que Philippe Dano était, entre guillemets, disponible. Puis, il s'est arrangé pour pas surpayer pour l'avoir non plus. Donc, il a pris son temps. Puis, quand c'était le moment de faire l'acquisition, il l'a fait. Depuis son acquisition, les gars, j'inclus les matchs en série. Donc, il y a des défaites, évidemment. Même si elles sont en prolongation, tu vas pas chercher de points, là. Mais c'est 38 victoires, 17 défaites. Et 6 en prolongation, tu vas chercher des points.
16: Quand même, hein?
15: Tu sais, quand on parle d'un stabilisateur, quelqu'un qui arrive dans ton équipe, qui ne va pas être ton sauveur, ça n'a pas rapport. C'est pas lui qui a la charge, soir après soir, de dominer offensivement. Mais défensivement, des mises en jeu en fin de match, des mises en jeu en zone défensive, des mises en jeu en désavantage numérique, c'est pas des jobs qui sont le fun tout le temps à faire. Mais lui, il en prend un vilain plaisir, puis il est en train de montrer, je pense, à un peu tout le monde là, que cette acquisition de Kent Hughes est grandiose, finalement, à l'heure où on se parle aujourd'hui.
16: Ah, c'est un morceau du puzzle qui est très important pour le Canadien, ne serait-ce parce qu'il est gaucher, il est mis au jeu, tu l'as dit, il a des responsabilités, et ça fait en sorte qu'hier, lui et le reste de ses coéquipiers ont dominé les Hurricanes de Caroline, qui honnêtement avaient l'air rouillés, complètement déboussolés, puis là, ils n'auront pas le choix de s'ajuster rapidement, Renaud, parce que le Canadien a l'intention de leur refaire le coup encore demain soir.
15: C'est sûr. Hey, avez-vous entendu Rod Brind'Amour qui dit on n'était pas prêt à cette vitesse-là?
11: Ouais. Ben c'est sûr, ça fait 2 jours t'es off. C'est tough, ouais, là. C'est tough pour l'avoir vécu, c'est tough. T'as beau pratiquer, t'as beau t'entraîner, pis t'as beau être. Tu sais, les Hurricanes de Caroline, c'est une équipe, apparemment, c'est une des équipes la plus en forme parce que tu sais, leur coach et c'est un fitness freak, là.
15: Ouais.
11: Tu sais, on s'entend, là. Non, mais c'est vrai, là, tu sais, pis. Mais en même temps, t'as beau tout faire ça, c'est juste la compétition. T'as beau pratiquer, Renaud, tu sais, pis je l'ai vécu, là. C'est pas pareil de répliquer quelque chose dans une pratique que dans une game. Tu frapperas pas ton coéquipier de la même façon que tu vas frapper un adversaire. Tu clairas pas le devant du net dans une pratique comme tu vas clairer le devant du net dans une game. C'est pas la même affaire. Au one-on-one battles dans un coin, c'est pas la même chose. C'est tough de reprendre ça. Puis on a vu les défenseurs des Hurricanes hier, qui Andre Miller, qui courait partout sur la glace, il était partout sauf à la bonne place. On t'a mêlé comme un jeu de cartes du côté des Hurricanes.
15: Qu'est-ce que je trouve hallucinant dans tout ça? C'est que, admettons que les Hurricanes joue leur deuxième période, mais en troisième période. Vous savez, mettons, ils ont dominé en deuxième, là.
16: Oui.
15: Mettons, au moins, Rod Brind'Amour peut, en point de presse, puis les joueurs disent, hey, regardez la manière qu'on a joué notre troisième période, là.
16: OK, là. Peu bon tir là-dessus. Ouais.
15: C'est ça. On les a dominés. Ça, c'était notre brand. On a joué notre brand hockey.
16: La rouille était partie, on est revenu.
11: Ouais, mais Canadien les a aidés là-dessus, les gars, moi, je pense, en deuxième période, encore une fois, avec
16: Mais ça change rien pour Brind'Amour qui peut avancer ça à son
15: équipe. C'est ça. Exactement. Qui peut se servir de ça. Là, il sert de quoi, là? T'as 2 lancés en troisième période.
16: Mm-hmm.
15: 2. Mm-hmm. Moi, il y a un aspect, là, que j'ai trouvé positif dans leur jeu. On a parlé hier des mises en échec, etc. Ils ont quand même 44 mises en échec hier. Pourquoi je trouve ça positif? C'est que tu construis une longue série si elle va être longue. Parce que moi, j'ai vu Lennartson hier, là, se faire ramasser, là.
11: Ah, ils vont frapper.
15: C'est de façon assez intense, là. Mais il s'est relevé, là, l'Inde. Ben c'est pas comme contre les Capitals l'an passé.
16: Mm-hmm.
15: Ceci étant dit, j'ai hâte de voir parce que Anthony Desauzniers, tu disais, là, les Canadiens vont vouloir leur enfoncer ça. C'est parce que déjà, c'est très problématique ce qui s'est passé hier pour les Hurricanes. En fait, aujourd'hui, demain, on va reparler du narratif suivant qui est très, très simple. Vous gagnez pas en finale d'association et vous ne gagnez plus face aux Canadiens. Puis en plus, Frederick Anderson avait l'air du Frederick Anderson de la saison régulière et non des séries. Tabarouette, là, t'es dans le trouble.
16: Ah non, mais honnêtement, je vais redonner les chiffres. Je les ai donnés plus tôt à l'émission, là, mais c'est impressionnant. Anderson n'avait jamais donné plus de 2 buts depuis le début des séries. Il en a donné 5 hier, dont 4 en première. Et depuis le début des séries contre les Sénateurs, et contre les Flyers. Dans les deux séries, les Hurricanes ont donné seulement 5 buts au total. 5 buts contre Ottawa, 5 buts contre Philadelphie. Hier, ils ont donné 6 contre Montréal.
15: Puis ça veut dire aussi que, un, on va lever notre chapeau aux joueurs des Canadiens, encore une fois au groupe d'entraîneurs. Ce que Martin Saint-Louis a dit hier, comment on fait pour se préparer contre les Hurricanes? Ben c'est le fun. Martin donne le crédit à qui? Alex Burrows. Il sait sa job. Sa job, c'est de préparer la prochaine ronde. Il fait du scouting. Je sais qu'Alex passe beaucoup de temps avec l'équipe. Puis, c'est dans l'ombre. C'est pas sur la patinoire pour les entraînements. C'est une job qui est pas facile à faire parce que, justement, tu dois penser au futur alors que tu es dans le présent. Mais il y a, tu sais, j'étais content de voir que Martin Saint-Louis donnait beaucoup de crédit à Alex hier parce que Alex Burrows, c'est une tête d'hockey, là. Puis il a été capable, justement, comme Martin Saint-Louis a dit, pas d'arriver avec 150 éléments, là. Tu peux pas arriver devant tes joueurs, là, puis commencer, là, à leur dire, voici ce que vous devez faire X, Y, Z, mais tu fais toutes les lettres de l'alphabet là, pour résumer c'est quoi les Hurricanes. Non, tu prends quelques éléments qui sont très importants, puis après ça, tu fais confiance à ton groupe qui va réagir sur la patinoire, qui va apprendre de ce qu'est affronter les Hurricanes. Moi, je pense qu'ils ont appris à vitesse grand V hier. Par contre, ça, tu sais, c'est certain que les Hurricanes vont jouer un match complètement différent. Demain. Moi, j'en suis convaincu, ça va être une game qui sera pas du tout identique. Il va falloir que les ajustements arrivent très, très vite.
16: Ah, on n'aura pas l'occasion de se reparler, Renaud, d'ici le match de demain. Ben, tu vas le faire avec Greg là, dans le tailgate week-end, là, mais selon toi, victoire du Canadien demain?
15: Moi, écoute, ce club-là est parti pour la gloire. Ça fait longtemps que je le pense. Puis, j'ai aucun doute dans mon esprit qu'ils sont capables de le faire. Oui, ils vont remporter le match de demain, mais ma problématique, c'est comment ils jouent à Montréal par la suite. Ouais. Mais ça, c'est pas un problème.
16: Une chose à la fois.
15: C'est pas un problème. Ouais. Une chose à la fois. Si tu gagnes deux matchs de suite, tes chances de gagner la série sont
16: absolument. C'est effectivement, ce serait d'excellentes nouvelles. Même si on se souvient, à l'époque, Martin Garber.
11: 2006.
16: Ouais, 2006, ouais. Ça aurait bien de l'allure. Le Canadien venait 2-0, Camoir était rentré, puis poup. 4 de suite avec la Caroline. Restons positifs. Pour l'instant, le Canadien, ça va très, très bien contre les Hurricanes cette année. Merci, Renaud. Bonne fin de semaine. Week-end. Et on te peut t'entraper un peu plus tard avec Greg dans le tailgate cet après-midi.
15: Salut, les gars. Passez un bon week-end. Très hâte de vous reparler lundi.
16: Bye-bye, mon Ren. Salut, Renaud. Bye-bye. OK.
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16: Victoire du Canadien hier, clairement Martin Saint-Louis apprécie l'effort des siens et le fait que son club a été en mesure de se battre avec l'avance, Tony.
26: Absolument. Puis on peut tout de suite justement aller entendre Martin Saint-Louis sur ce qu'il a pensé de cette rencontre. Puis tout de suite après, Juraj Slafkovský très satisfait de la façon que son équipe est arrivée prête pour compétitionner et amorcer de belles façons cette demi-finale.
27: Mais je trouve qu'on a joué, c'est sûr, on s'est fait scorer de bonne heure. C'est un peu sur un face-off. Puis ils sont très agressifs. Quand tu gagnes un face-off, ils sont dans ta face. On n'a pas sorti la puck, ça leur donnait un but, mais j'ai aimé comment on était capable de contrôler la première période à travers leur pression et tout. Deuxième, ça a été un petit peu plus difficile. Je trouve qu'on a été un petit peu têtu en deuxième, dans zone neutre. On s'est fait pogner fatigué, mais on s'est bien défendu. On a travaillé fort dans notre zone, puis garder l'avance à deux buts. Notre troisième était excellente.
28: Yeah, it was really important to make sure we do what we talked about in the morning or yesterday. And yeah, it was well executed plan. And yeah, we knew that they were going to push back in the second and third, obviously. They do it a lot to every team in NHL, but we just, had to stay ready and calm. And I like the way we played. We just, got to make sure we were prepared for game two.
16: Juraj Slafkovský qui mentionne, c'était important d'appliquer le plan de match qu'on avait établi plus tôt dans la journée. C'est exactement ce qu'on a fait. On le savait, là, qu'il allait répliquer et revenir fort en deuxième. Fallait être prêt, fallait rester calme. Et maintenant, on se prépare pour le match numéro 2.
11: Pas la première fois que Martin Saint-Louis dit qu'on avait été têtu dans zone neutre. Il l'a dit déjà, il l'a dit dans l'autre série aussi. Là. Têtu dans zone neutre, c'est les petits revirements.
16: Ça a été à garder la rondelle.
11: La gestion de la rondelle un petit peu qu'on a parlé tout à l'heure. Je pense que on va remettre les pendules à l'heure. Tout ça. En troisième période, ça a été beaucoup mieux. Fait que moi je suis encouragé, j'aime la façon qu'on a joué en troisième période, c'est avec l'avance et on a permis deux shots là aux Hurricanes de Caroline là.
16: Exact.
11: Fait qu'on a bien joué défensivement, on était hermétique, puis on s'est pas juste replié sur nous-mêmes non
16: comme
11: plus
16: comme on
11: là.
16: A vu trop souvent.
11: Exact, exactement.
16: Ce qui est le fun à travers ça aussi, c'est qu'il y avait une trame narrative qui existait avant que la série commence, les deux premiers trios en arrache. Et là, il y avait même pas une minute de jouer. Jarvis avait scoré et Caulfield avait scoré. Donc, les deux premiers trios avaient déjà contribué. Mais c'est vraiment le premier trio du Canadien qui a fait la différence. Caulfield, un but, une passe. Suzuki, trois passes. Slafkovský, deux buts, une passe. Tu sais, on a été critique envers eux depuis le début des séries à juste titre. Mais hier, il faut leur donner, Tony. Ils ont mis l'attaque en partie avec le reste de leurs coéquipiers, mais en partie, ils ont contribué à la victoire.
26: Ouais, puis ils ont contribué à égalité numérique, ce qui fait une grande différence. Exact, la majorité de l'attaque de ce trio-là, pas qu'ils n'ont pas produit en série, mais ils l'ont majoritairement
11: Power
26: fait
11: play.
26: Sur le jeu de puissance. Ça n'a pas été le cas hier. Puis effectivement, les confrontations hier, plus souvent qu'à son tour, Suzuki avait Sebastian Aho devant lui. Et hier, dans la confrontation des premières unités, avantage net aux Canadiens de Montréal. Donc ça, c'est très bon. Martin Saint-Louis a vanté son premier trio. Très bonne performance. Puis Slafkovský était bien fier que enfin on ait pu réussir là à s'imposer un petit peu plus à 5 contre 5.
27: C'est sûr, la confiance, ça l'aide le joueur. Je trouve qu'ils ont joué un excellent match. C'est sûr, le résultat qui est sur la fiche de pointage, ça lève la confiance. Mais moi, j'ai aimé comment ils ont géré le match, comment ils sont défendus, comment ils ont respecté nos règlements. Ça a été un excellent match. Les autres, je suis content qu'ils se font récompenser.
28: I think it's really good for our confidence. You know, I would say we haven't been the best in this playoffs 5-on-5, but you know, that's why the hockey team has 20 guys, because if you're not at your best, someone else is probably doing really good as well. We help each other out, and I'm happy the way we played today, and we just gotta keep it the same way or even better.
16: Savkovski qui mentionne, c'est très bon pour notre confiance. On n'a pas été les meilleurs à 5 contre 5, fait référence à son trio. Mais le hockey, c'est 20 joueurs et les autres ont été en mesure de nous aider. Puis je suis content qu'aujourd'hui, on a pu contribuer. Puis je suis tombé sur une stat, Gilbert, écoute bien ça. Slavkovski a marqué son premier but à égalité numérique en près de 280 minutes de temps de glace.
26: C'est beaucoup, ça.
11: De temps de glace!
16: 280
11: hey,
16: minutes.
11: De la game, ça.
16: C'est beaucoup, là.
11: C'est beaucoup, beaucoup de games, ça. Okay. C'est beaucoup de games. Mais tu sais, on a évité, puis Martin, tu sais, ils ont raison. Puis moi, j'ai trouvé que Caulfield et Suzuki, surtout, Caulfield et Slavkovski, surtout, tu sais, Suzuki le faisait, mais je trouve qu'on a beaucoup mieux géré la rondelle, ces deux-là. Tu sais, on a drivé le net, Slavkovski a patiné avec la rondelle, même Caulfield. Tu sais, on l'a vu souvent, Caulfield, dans la série contre Buffalo, il dompe le puck, dompe le puck, dompe le puck. Souvent, il dompe le puck, puis on c'est un revirement à ligne bleue adverse, puis on virait. Non, on est allé travailler un petit peu plus bas, où on a rentré en contrôle avec la rondelle. Ils ont joué un très bon match hier, puis je pense que c'est encourageant pour la suite des choses.
26: Ah ben, et on l'attendait, ce réveil, et ça, c'est ultra positif pour absolument. Le Canadien. Tu sais, on en parlait en début de série, c'est quasiment miraculeux qu'avec si peu de production 5 contre 5, de ta première unité, une unité qui... On produit toute l'année à 5 contre 5. On se dit, ben coudon, je comprends que le hockey est différent en série, mais ça peut pas disparaître du jour au lendemain tant que ça. Et là, ben soudainement, bang, premier match de demi-finale, grosse performance. Tout le monde va être encouragé. C'est des gars qui sont habitués de produire. Ils le savent que la pression est forte sur leurs épaules. Ça va les mettre en confiance.
11: Absolument.
26: Je m'attends... Voilà. À une autre bonne performance. Je suis convaincu qu'ils vont enchaîner encore samedi avec une autre bonne sortie.
16: Ben écoute, les pichinottes. Je suis fatigué avec ça, là, mais les pichinottes, c'est important. C'est pas parce que t'as un flash pis t'as un match là que t'es exceptionnel. Faut que tu recouvres. Faut t'enchaîner avec un autre bon match pour prouver que c'était pas un coup de chance.
11: Mais toute l'année, ils ont performé contre les Hurricanes de la Caroline.
26: Toute
11: l'année.
16: C'est vrai.
11: Toute l'année, ils ont dominé. J'ai pas les chiffres devant moi, mais j'ai vu ça passer à la télévision hier soir, là. T'sais, ils ont été très, très bons contre les Hurricanes de la Caroline. Ils matchent très bien contre les Hurricanes de la Caroline. Fait que, ça, c'est un gros plus pour le Canadien, là.
26: Puis on marque des buts.
16: Crédit au premier trio. Mais le trio de Dano est venu assommer les Hurricanes parce que autant Caulfield a assuré la réplique quelques secondes après le but de Jarvis, c'est Dano et après ça Dano Texier qui font en sorte que le Canadien s'est sorti un peu la tête de l'eau et a distancé ses
26: joueurs. Quand tu parles d'un bon mix sur un trio, t'as un peu tout dans ce trio-là. La responsabilité de Dano, premièrement, pardonnez-moi, tu gagnes plus souvent qu'autrement, t'es mis au jeu, donc possession de rondelle. Mm-hmm. Alex Texier est vraiment un excellent en possession de rondelle.
16: Certitude offensive aussi.
26: Puis t'as le chien, la vitesse... de Josh Anderson à robustesse. Donc, t'as vraiment un mix intéressant qui fait du trio de Dano un excellent troisième trio. Alors, présentement, ça va très bien. Ça a été un super match pour ces trois-là ensemble. Et puis, si on revient un petit peu sur l'acquisition de Philippe Dano, il continue de rapporter son pesant d'or aux Canadiens. Très fort défensivement, responsable, bon sur les mises au jeu, centre gaucher. Et hier, deux jeux offensifs importants. Il marque sur une échappée et mène au but d'Alexandre Texier aussi. D'ailleurs, on peut entendre Texier sur son partenaire de trio Dano et le principal intéressé qui dit que on a respecté notre plan à la lettre pour aller chercher le premier match.
0: Oui, mais je pense que c'est tous les soirs. Juste, des fois, il est pas sur les papiers d'après-match, mais si tu regardes sa game, les petits détails défensivement, les face-off, comment il gagne ses duels, il fait ça chaque soir. Soir, il a été récompensé aussi un peu offensivement, donc... Donc c'est bien pour sa confiance, mais t'as besoin d'un joueur comme ça dans ton équipe.
5: Je sais pas, on était peut-être sur le pace de la game 7 un petit peu, mais Marley a amené un coup d'ajustement avant la game qui allait te donner un peu plus d'espace. Puis évidemment en deuxième période on a un peu moins d'espace, c'était normal, leur push un peu, on a step back un petit peu, mais en troisième on a tourné de bord puis on a pris l'avantage, mais les petits ajustements avant la game, puis on a respecté ça, donc c'est que le plan ça a bien fonctionné.
16: Un petit truc rapide.
6: dans le match numéro 7 contre les Sabres, j'ai trouvé que le Canadien avait manqué d'opportunisme à en échapper. Deux fois Anderson, Alex Texier. Hier, ça a fait du bien, ça. Bang! Occasion d'Anneau, il y a mis dedans. Bang! Demidov s'échappe, il y a mis dedans. C'est important d'être capable de concrétiser lorsque l'adversaire a une erreur d'assignation défensive puis que tu te retrouves seul devant le gardien.
11: C'est une chance double A, là. Fait que t'as mis dedans, ça fait mal certain, là.
6: Faut la mettre dedans.
11: Mauvaise couverture défensive, mauvaise lecture. Parfait, on en profite. Bang! On met le puck dans le net. Pas oublier non plus, tu sais, Bolduc avec Kirby Doc, tu sais, ils ont peut-être pas, j'ai pas les minutes.
6: Ils ont joué une dizaine de minutes. C'est 10, ça. 12 minutes.
11: Tu sais, Bolduc a eu une très bonne chance aussi, en première période. Je sais pas comment est-ce qu'il y a de mise en échec en finissant le match, mais tu sais.
6: Pas tant que ça, Bolduc, qui termine le match avec une seule mise en échec.
11: Ouais, c'est ça. C'est dans le coin, à un moment donné, en début de match. Mais ils ont peut-être pas eu l'opportunité.
6: En fait, il y a personne qui a plus que il y a Dano qui a 3 mises en échec, sinon les autres c'est 2, 1 ou 0.
11: Est-ce que Bolduc a joué plus que Kapanen? Tu sais, Kapanen,
6: Bolduc a joué 11-30, Kapanen a joué 9.
11: Ouais, c'est ça, un petit peu plus. Mais tu sais, c'est quand même un apport de 11 minutes, mais tu sais, Zach Bolduc, je trouve qu'à chaque fois que ça a de l'air, je sais pas si c'était d'accord avec moi, je trouve que il se passe quelque chose. T'sais, on pourrait peut-être y en donner des fois un petit peu plus, mais en même temps, quand les gars roulent comme on a roulé hier, ça a bien été hier, tu peux pas vraiment modifier tes trios. Là.
26: Mais pour moi, il est une option. Le jour où ça va moins bien aller,
11: absolument.
26: C'est quand même intéressant qu'un gars que tu sais qui est capable de faire de quoi sur un trio plus offensif, que tu peux sortir de ta quatrième ligne pour t'amener quelque chose de différent. Mm-hmm. C'est une carte clairement dans le jeu de Martin Saint-Louis. Ça.
6: Assurément. 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

0: monsieur.
1: C'est bon, les gars.
2: Tony, t'es un party pooper.
0: Son téléphone. Embarque pas dans le truc.
3: Il a même pas entendu la chanson, il avait pas ses écouteurs.
0: Ouais, il avait même pas ses écouteurs.
3: Moi, je pense qu'il faut la refaire.
4: Ça, ça veut dire qu'il nous a entendu a cappella.
1: Exact.
2: Ça devait bien sonner
0: encore. Ça devait être écœurant. Ok, on va aller à la pause de l'autre côté. Plusieurs sujets à aborder. Évidemment, il y a la tragédie hier, le décès qui est sorti d'un peu de nulle part du légendaire Kyle Busch, qu'on va traiter avec Andrew Rangé. Mais on va aussi mettre la table, évidemment, pour le Grand Prix du Canada. Sur le point de commencer, ce sera les essais libres. Aujourd'hui, ça s'en vient au retour dans le Club du Matin.
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0: Il nous reste encore une belle demi-heure dans le club du matin. On va en passer une belle partie avec Andrew Rangé. Salut Andrew!
1: Salut Andrew!
18: Hey, bon matin boys! Hey
0: Andrew, c'est quand même spécial parce que quand hier on t'a contacté pour te parler ce matin, évidemment, on voulait mettre la table pour le Grand Prix du Canada, c'est une évidence. Mais entre-temps, méga nouvelle, le décès tragique du pilote Kyle Busch en NASCAR, ça a dû être un choc pour toi Andrew?
18: Écoute, c'est un choc dans le monde du sport motorisé, dans le NASCAR, dans le monde du NASCAR. Écoute, Kyle Busch, il est là depuis tellement longtemps, un gars spectaculaire, gagné des championnats, des courses. J'ai eu même la chance à plusieurs reprises de courser contre. Un pilote aussi avec une belle famille, son petit gars qui commence les courses. Écoute, c'est quelque chose d'énorme, une grande nouvelle aujourd'hui, une grande perte aussi. Fait que c'est quelque chose de très spécial aujourd'hui, qu'est-ce qu'on vit.
1: Tu sais, Kyle Busch, Andrew, c'était un vrai racer dans tous les sens du terme. Il a gagné 234 courses seulement dans les catégories principales de NASCAR. Puis plus que ça, Il se promenait un peu partout pour courir, jusque dernièrement avec son fils Braxton, qui a 11 ans. Il courait dans des catégories là de, pour des garçons de l'âge de son fils à 11 ans, mais c'est pas grave. Kyle l'embarquait pour s'amuser avec son garçon. Lui, tout ce qu'il avait un moteur, il aimait ça, puis il était très, très performant.
18: Ben, il était pas juste performant, tu sais, c'est ça qui est cool, tu sais, ce gars-là, il faisait du NASCAR, oui, mais il faisait genre des petits mini légendes, il coursait avec son gars, il touchait à tout, tu sais, puis c'est pour ça que c'est un peu un Carl Lawson, tu sais, c'était des gars qui coursent à terre battue, ça asphalte, plus de courses qu'ils font dans la saison, mieux que c'est pour eux. Fait qu'écoute, de voir perdre Carl Busch, c'est tragique. Puis en plus, tu sais, il y a mon âge, c'est ça qui est capoté. T'sais, j'ai 39 ans, lui il a 41 ans. Fait que tu sais, de perdre un gars de ce nom-là, d'une personnalité connue comme ça, c'est très plate.
0: Surtout qu'il coursait pas plus tard que la semaine passée. Ben ouais.
1: Il a gagné. Il a gagné à Dover la semaine passée.
18: La paire qui est spéciale, les gars, c'est que moi, je coursais il y a deux semaines à Watkins Glen. Et puis, c'était à partir de là qu'il a commencé à pas filer. Dans les pratiques, il filait moyen. Et puis, durant la course, j'ai autant m'a rappelé, il a même dit à son crew chief, là, appelle le docteur, dit qu'il vient me voir directement dans les puits après la course parce que là, je suis au bout du rouleau. Il avait mal de tête, il filait pas tout le week-end. Fait que c'est vraiment à partir de là, deux semaines à Watkins Glen là, que son état a commencé là, à empirer de plus en plus.
0: T'as pas de bon sens. Néo Pensé accompagne les parents et amis, évidemment.
1: T'sais, moi, j'ai une pensée sur son équipe. C'est Richard Childress Racing. J'ai visité leurs installations dans le coin de Charlotte, pas plus tard que novembre passé. T'sais, ils ont perdu Dale Earnhardt en 2001, dans des circonstances tragiques au Daytona 500. 25 ans plus tard, ils perdent encore leur pilote de tête de façon totalement inattendue. Tu penses, tu sais, ça raconte pas de bon sens de penser à ça. Tu sais, des dessins que tu ne vois pas venir de la sorte, moi, j'en reviens pas.
18: Non, c'est ben surtout que tu sais, il y avait comme une sinusite ou quelque chose de genre, là, c'est pas trop clair. Mais tu sais, tu rentres à l'hôpital parce que tu sais, t'es malade, t'as une sinusite, tu penses qu'il faut juste que tu sois une fin de semaine tranquille. Et finalement, tu te réveilles jamais. Ça, c'est quelque chose d'une tragédie épouvantable dans le monde de NASCAR.
0: Andrew, en fin de semaine, ce sera le Grand Prix du Canada. Grand Prix qu'on est très heureux d'avoir chez nous. Est-ce que la crème de la crème débarque en F1? C'est quoi les particularités du circuit Gilles Villeneuve? Où est-ce qu'on peut aller tirer avantage de ce circuit-là par rapport aux autres pistes qui se font un peu partout dans le monde?
18: Ben écoute, avoir couru sur l'île Notre-Dame, circuit Gilles Villeneuve, un circuit très rapide, j'ai couru là en IndyCar, en Formule Renault, en NASCAR, j'ai gagné là à plusieurs reprises. Bref, la ligne droite, c'est vraiment une ligne droite qui sort de l'ordinaire, une longue ligne droite, on est capable, on appelle ça du drafting, on est capable de prendre l'inspiration de l'autre. Après ça, on arrive avec une dernière chicane où les vibreurs sont épouvantables, le mur des vainqueurs là-bas, des célébrités que j'ai déjà touché aussi. Fait que, tu sais, c'est un circuit très, très technique, le fun. Et puis, juste de venir au Canada, de voir la Formule 1, c'est vraiment le fun. Le monde sont là, l'enthousiasme, c'est vraiment un circuit très spécial pour les pilotes.
0: Puis là, tu sais, c'est une année un peu différente où est-ce qu'on change de règlement, où est-ce que les monoplaces ont changé. Et là, on aura fort probablement de la pluie en fin de semaine. Ouais. Ça va être intéressant de voir comment est-ce que les pilotes vont composer avec leur voiture, là, parce que ça, évidemment, ça, c'est pas du tout la même chose. Puis c'est pas les pilotes qui performent nécessairement sous la pluie. Là.
18: Non, ben c'est ça qui est quand même le fun pour les spectateurs. Je vous dis, tu sais, le vendredi, samedi, il va faire chaud, il va faire beau. Et puis pour le dimanche, imaginez-vous donc 13 degrés avec la pluie. Oh, ça, c'est un challenge drastique pour tout le monde. En plus, qu'il n'y a pas personne qui va pouvoir avoir fait des tests sur la pluie sur le circuit Gilles Villeneuve. Fait que ça va être un bon spectacle. Peut-être pas pour les fans dans les estrades, mais pour nous à la télévision ou quoi que ce soit, c'est sûr qu'on va vivre de quoi de spécial.
6: Y a-tu quoi tu peux faire pour te préparer à ça, par exemple, quand tu sais qu'il va mouiller pendant la course, tu sais, les jours avant, est-ce que tu peux, je sais pas, faire des tours avec les pneus pour la pluie, des choses comme ça, ou il y a pas absolument rien à faire?
18: Ben, dans le fond, qu'est-ce qu'il y en a en Formule 1 et même nous en NASCAR, c'est qu'on a des journées de test que tu peux faire, essayer, mettons, les pneus, qu'est-ce que ça a l'air, te donner un peu une base, si tu veux. Mais on peut pas tester comme tu veux. J'imagine dans F1 peut-être, mais en NASCAR, non, parce que les journées coûtent extrêmement cher. Ouais. Et puis, c'est un peu « let's go, mon chum, on te met tes temps de pluie, puis have fun, puis là, on va y aller vraiment sur le setup. » étape qu'on pense, et puis on va essayer de s'améliorer durant l'épreuve, là, dans le fond.
0: En tout cas, moi, courser sous la pluie, justement, avec le mur des champions, tu faisais référence tantôt, il me semble que la pédale, tu y penses à deux fois avant d'en mettre dans le fond, là. Tu dois avoir une certaine réticence, et c'est là où est-ce que les grands pilotes se démarquent. On dit souvent que Lance Stroll, ce sont des conditions qu'il favorise. Lui, il aime ça, il est à l'aise sur la pluie. Est-ce que tu étais à l'aise, Andrew, de compétitionner en pareilles conditions?
18: Ben, je pense que, écoute, j'aime pas ça me vanter, mais oui, je pense que je suis quand même bon sur la pluie. Tu sais, j'étais un pilote que j'ai déjà fait de la terre battue. J'ai couru aussi sur moto sur glace. J'ai fait du rallye un peu sur glace aussi. Fait que c'est toutes des affaires que de vivre l'expérience du dérapage, de l'accélération. Je suis quand même assez à l'aise avec ça. Lance Rose, c'est ça qui est drôle. Écoute, le pilote Lance, il arrive sur la pluie, il performe très bien. Je pense que pour lui, c'est un plus arriver à Montréal un dimanche en plus, là, sur la pluie, parce que je pense que ils ont quand même Aston Martin des problèmes cette année incroyables. Ouais. Fait que je pense que c'est tout à son avantage que ça soit sur la pluie en fin de semaine.
0: Ouais, il va falloir s'habituer parce que là, le Grand Prix n'est plus en juin, mais bien en mai. Fait que ce sont des conditions qui vont peut-être être plus récurrentes, ouais, d'avoir des conditions ardues. Est-ce que ça a un impact, sinon, au-delà de la pluie, est-ce que ça a un impact que le Grand Prix soit devant ça au mois de mai au niveau de la température de la piste? Est-ce que ça change quelque chose, Andrew? Ouais.
18: Ben, ça change de quoi? Oui, tu sais, quand le circuit a vraiment pas de température, quand il y a pas de gomme sur la pluie, la neige, il y a eu tout, là, tu sais, le circuit est sale, comme qu'on dit. C'est assez spécial qu'ils mettent ça en main. Je vais être honnête avec vous autres, tu sais, vous le checkez la semaine passée, là, il neigeait quasiment, là, tu sais, fait que... moi, je trouve ça un petit peu de valeur qu'ils mettent ça si tôt. J'aimerais mieux qu'ils mettent ça vers fin juin. Comme ça, la température est plus belle. Les gens sont capables de sortir un petit peu plus. Mais là, écoute, cette semaine, on a quand même eu une belle semaine. Mais ça risque en mai. Je trouve ça quand même très tôt. Le circuit est pas favorable à ça. Mais bref, je pense pour les spectateurs, ça va être un très bon spectacle en fin de semaine.
1: Sauf que le bon côté de ça, c'est que ça ouvre potentiellement une date intéressante pour NASCAR au mois de juin, Andrew. Je sais qu'il y a toutes sortes de rumeurs, plus ou moins, qui se sont pas tout à fait concrétisées encore, mais je sais qu'en coulisses, on travaille très, très fort pour ramener NASCAR au circuit Gilles Villeneuve, éventuellement dans les prochaines années, peut-être dans cette fenêtre-là, délaissée par la Formule 1. J'imagine que ça, de penser à ça, puis l'ancienne épreuve, la défunte série Nationwide, ça doit te remémorer un paquet de souvenirs, ça, Andrew.
18: Ah ben écoute, là c'est sûr tu viens me toucher de revenir à Montréal, ça serait de quoi incroyable, surtout qu'on a gagné là à plusieurs reprises. En Nationwide, on a fait des podiums, de courir devant ton monde, c'est ça qui est le fun. T'sais, quand on va au Grand Prix de Trois-Rivières, c'est la même chose, les commanditaires, la famille, mais Montréal, ça reste un circuit qui est complètement fou pour nous, et puis les fans, les estrades. Fait que c'est sûr que si on est capable de ramener la série NASCAR à Montréal dans le futur, ça compétitionner, ça c'est sûr, puis mais ça sera un rêve là de retourner là, ça c'est sûr.
1: Hey Andrew, avant de te laisser filer, là, c'est quand même le gros week-end de compétition en Amérique du Nord en fin de semaine en course automobile. Ça se tient en fin de semaine à Indianapolis, le Indianapolis 500. C'est une course mythique. On va recevoir une centaine de milliers de spectateurs qui vont être présents, près de 300 000 personnes qui vont être présentes pour la course en fin de semaine. Et quand tu parles d'une course importante et majeure, là, ça se passe en fin de semaine.
18: Et oui, une grosse fin de semaine de course en fin de semaine, le Indy 500 qui est complètement fou, des spectateurs qui sont là, des vitesses incroyables à bord des véhicules, ça roule quoi, 350 km/h de moyenne. Fait que ça, c'est vraiment une course à ne pas manquer, la Formule 1 à Montréal. Fait que le monde qui aime les formules, ils vont avoir plein la vue. En plus, avec nos Canadiens de Montréal, gang, qui ont gagné hier.
0: Yes.
18: Fait que pour le monde qui aime le sport, c'est toute une fin de semaine pour nous autres.
1: Oui, monsieur.
18: On va là-dessus.
0: Hey, bon week-end, puis amuse-toi bien, Andrew, puis bien content de t'avoir parlé.
1: Salut,
0: on espère un beau spectacle au circuit Gilles Villeneuve. Salut, Andrew.
1: Salut.
18: Ah, merci beaucoup. Salut les gars. Bye bye.
0: Bye bye. Andrew Ranger, évidemment, qui était avec nous ce matin. On va aller à la pause parce que de l'autre côté, on va mettre la table pour le week-end. Et du sport, en voulez-vous?
1: Il y en a
0: du
1: sport.
6: Il y a quelques matchs.
0: Il y a quelques matchs. Est-ce qu'on va avoir droit à un match intéressant, Gilbert? Parce que on t'entendra pas le faire samedi.
6: Ça va être tout un.
0: Ça va être un bon, là.
6: Ouais, pour que ça retentisse jusqu'en Caroline pour le samedi soir.
0: J'ai l'impression que le Canadien a été fouetté par ta performance d'hier.
6: C'est possible.
0: Je pense qu'il y a une corrélation à ce niveau-là.
6: Corrélation, hein?
0: Corrélation.
6: Ça, c'est un addon, une affaire de même, c'est ça, une corrélation. Tu sautes haut des beaux mots pour me faire passer pour un tata.
0: Là. Mais non, mais tu savais ce que ça voulait dire.
6: Ben oui, je savais ce que ça voulait dire. Mais bon. Je l'utiliserais pas parce que c'est pas dans mon vocabulaire, mais je sais très bien ce que ça veut dire. Là.
0: Bon, on se souvient que tantôt, t'as utilisé...
3: C'était quoi?
0: C'était quoi déjà, t'as dit tantôt?
3: Là? C'était même pas impressionnant.
0: T'as donné un plus un pour ça.
6: Je m'en rappelle pas.
3: C'était genre caractéristique.
6: J'en donne tout le temps. Là. Non, mais je vais en sortir un bon parce qu'il faut que ça retentisse.
0: Et ça sort bien après la pause.
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0: C'est ça pour Golden Knights Avalanche?
6: Ah. Non, c'est ça pour le Canadien.
0: Ah! Match 2 demain!
6: Le match 2 demain, exactement.
0: Et ça, c'est quoi les codes pour ce match-là, Ali?
3: 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Canadiens Hurricanes, match 2 demain en Caroline.
2: Encore une fois, la Caroline est favorisée. Ben oui. C'est 1.5 la cote pour les Hurricanes. 2.75 celle pour le Canadien.
6: Ils sont plus
2: négligés qu'hier, effectivement.
0: Wow.
2: Et pour la série dans son ensemble, je suis allé fouiller là. Et dans toute l'histoire du Canadien, quand l'équipe mène 1-0 dans une série, on s'attend, c'est pas beaucoup là. Fait quand le Canadien gagne le premier match d'une série, ben le Canadien a gagné 65 séries sur 76. On était à un taux d'à peu près 85%.
0: Ouais. Mais les Hurricanes nous ont fait le coup. On menait 2-0 dans cette série-là, une couple d'années.
6: Ah, ouais. 20
0: ans. Puis après printemps à Lac, on menait 1-0 contre les Flyers en troisième ronde.
2: Ouais,
0: on a perdu en 5. Fait qu'il y a rien de fait encore.
6: Une chose à la fois.
1: C'est déjà très bien. On part pas en peur. C'est un beau statement, mais il y a encore de l'ouvrage. On sort bon travail, on continue. Mais quelle belle opportunité d'aller chercher deux matchs par contre.
6: Honnêtement, là, demain, là, on a fait ce qu'on avait à faire en Caroline. On a bien joué, on est allé chercher une grosse victoire et tout ça. Puis on a goûté à qu'est-ce que c'était, finale de conférence avec le hype et toute la patente, là. On était quand même nerveux du côté du Canadien, c'est sûr. Hier, il y avait des joueurs qui étaient nerveux, mais on a bien performé. Puis moi, je pense que demain, on va être encore meilleurs. Hurricanes vont être meilleurs. Les Hurricanes devraient être meilleurs.
2: Ils n'ont pas le choix de mieux sortir.
6: Là, c'est sûr qu'ils vont être meilleurs.
0: Mais je pense
6: que leur meilleur peut battre notre meilleur.
2: Ah.
0: Je pense que le Canadien a surfé sur la fatigue des Hurricanes. Maintenant, on doit surfer.
2: Ah, mais le manque de fatigue des Hurricanes.
0: Excuse-moi, oui, la rouille.
2: La rouille.
0: Pas la fatigue, pas du tout, bien au contraire. Sur la rouille des Hurricanes. Là, je pense qu'on doit tirer avantage du doute qui s'est installé. Il faut pas leur permettre de revenir dans la série. Il faut qu'ils restent dans cet état-là de doute. Il faut sortir fort et frapper rapidement.
6: Si Anderson est capable d'en péter deux, trois en première période.
0: Encore. Tu sais, là, il y a un petit crochet, là. Intombant.
1: Oui, parce qu'ils vont revenir avec. Tu sais, ceux qui supposent que Brandon Bossy va garder les buts de main, oubliez ça. Ils vont revenir avec leurs vétérans.
0: C'est sûr.
1: Sauf que si le Canadien d'abord ça en Lyon, là, tu vas rajouter des doutes dans le coco, là, ça c'est certain.
0: À être bon demain, manquez pas ça. D'ailleurs, demain.
1: 19h.
0: 19h.
1: Yes.
0: C'est le seul match de prévu. Ben, c'est parce que le match 6 c'est pas encore clair, là. Mais toutes les autres sont à 20h.
6: S'entends-tu que le samedi soir, nous autres, ça nous dérange pas de veiller un peu, là?
0: Ben non. C'est à 21 que ça m'arrête pas de déranger que ce soit 20h.
6: C'est ça, là, tu sais.
0: Hey, la semaine prochaine, on va l'avoir d'en face.
2: Là. Lundi.
1: Là, je parlais. Te plaindre, on est en demi-finale. Ben, on tombe des rocs.
6: Même toi, on se ramasse la semaine prochaine.
0: C'est juste un fait.
6: Et on se ramène la semaine prochaine, puis il y a un double OT.
1: Double OT
6: lundi soir.
2: 1h du matin.
6: Ouais. Lundi, la première journée de la semaine, on se couche à 1h du matin.
1: Autrement dit, Nezo, je ne veux pas y aller au Sandbell lundi. Moi, y aller avec Oli, puis tout le monde va être content.
0: Arrête donc de chialer.
1: Je chiale pas, c'est toi qui chiales. C'est toi qui chiales.
0: Je chiale pas, je dis que c'est un fait. Okay. Fait, on va se coucher tard.
6: Avez-vous un accoutrement spécial pour lundi? C'est quoi le dress code? Je sais que Tony Marcotte...
1: Chemise neuve, ça pourrait faire.
2: Oh!
0: Chemise neuve, ça bon.
1: J'ai une chemise neuve, qui n'attend que ça. On débloque un budget.
0: D'ailleurs, il y a d'autres matchs, Ali, à sauver.
2: Ouais. Puis là, avant, là, je veux juste faire une petite précision parce que ça fait plusieurs fois que vous le mentionnez, mais en 2010, le Canadien avait perdu les deux premiers matchs contre les Flyers. Il s'était fait blanchir 6-0 puis 3-0, deux jeux blancs de Michael Layton.
0: T'es sûr?
6: Je pense que mais les Flyers, ils ont pas...
0: Il y a une
2: le Canadien a gagné le match 3, 5-1. Ah,
6: c'est contre les Hurricanes en 2006.
2: Michael Layton avait blanchi le Canadien trois fois dans cette série.
0: Non, mais il y a une série que le Canadien a commencé... Alex Kovalev avait scoré un but pour donner
2: la
0: victoire.
2: C'était 2008.
0: Le Canadien a gagné le premier match sur un but d'Alex Kovalev et après ça, on a perdu les quatre matchs suivants.
6: C'est contre les Bruins?
0: Ouais, je pense pas parce que c'est pas au premier tour. C'est au tour d'après.
2: C'est 2008 effectivement. Montréal avait gagné le premier match 4-3 en prolongation.
6: Contre qui ça?
2: Contre les Flyers.
0: OK, ben c'est ça j'avais en tête.
2: C'est la fameuse série RJ Humberger.
0: Puis là après ça on a perdu les quatre matchs.
2: C'est Tom Kostopoulos qui avait marqué en prolongation le but de la victoire.
1: Quand on parle
2: de héros.
6: C'est toujours aimé lui.
1: Pas le trick bag mais il travaillait fort. Hey, lui, il n'a marré des volets.
2: Cette série-là, RJ Humberger avait marqué 8 buts en 5 matchs.
0: Hey, qu'on l'aïssait.
2: Abs killer.
1: J'avais assisté à un de ces matchs-là au Sandbell, je me souviens très bien, il avait perdu.
2: Canadien avait terminé premier dans l'Est cette saison-là.
6: Ça, c'est la grosse année de Carbo.
2: Oui, ouais, il avait battu les Bruins en première ronde, je pense en 7. Puis ils se sont butés au mur RJ Humberger.
0: Ouais.
6: C'était deuxième ronde.
2: Finale de l'Est, c'était une bataille de la Pennsylvanie, Flyers, Pingouins. Puis les Pingouins ont perdu en finale contre les Red Wings.
6: C'est-tu l'année où Keith Primeau a marqué en cinquième période de prolongation?
2: Non. Ça, c'était au début des années 2000.
0: Ouais, c'est avant ça, ouais. C'est avant ça. OK, rapidement, Ali, parce que là, le temps presse. Il y a plusieurs trucs à se mettre sous la dent en fin de semaine.
2: Ouais, et ce soir, Golden Knights Avalanche, c'est le match 2 de cette série-là. Vegas mène 1-0. 1.53 la cote pour le Colorado ce soir. 2.6 celle pour les Golden Knights. On sait toujours pas si Cale Makar va jouer. Son cas est incertain pour ce soir. Je suis retourné, j'ai fouillé Colorado. Ils ont pas perdu deux matchs de suite depuis le 18 mars. Ça fait deux mois que le Colorado n'a pas perdu deux de suite. Donc, à suivre ce soir, ouais, sinon...
6: Il y avait eu une mauvaise passe, là, en fin mars.
2: Ouais, c'est ça. Ouais. Mais sinon, ils perdent pas très, très souvent. Cette fin de semaine, évidemment, c'est le Grand Prix à Montréal. J'ai sorti les cotes pour les favoris pour remporter la course. C'est Kimi Antonelli qui est le premier à 2.75. George Russell, 3.2. Lando Norris, 4.5. Max Verstappen, 8.5. Charles Leclerc à 17 fois la mise. Et Lewis Hamilton est à 26.
6: Mettons que je mettais un 100 sur Lance Stroll, mettons.
0: Tu rentres pas travailler lundi.
1: Ben, mêlé sur Hamilton à 25$, c'était à 25 fois la mise.
2: Hamilton a gagné quoi? 7 fois à Montréal, je pense?
1: Hey, ça, c'est vrai. Pas ça. Avec pas un meilleur, c'est pas un méchant bête, ça.
2: Ouais. Avec la pluie, tout ça.
1: La
2: on
1: pluie,
2: sait jamais.
1: Lewis, Ferrari,
0: Hey, ça serait toute une histoire.
6: C'est vrai?
1: Ben, pourquoi pas?
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6: Non, mais pas un gambler, vous le savez, là.
0: Il y a aussi les équipes de Montréal en action.
2: Ouais, début du calendrier préparatoire pour les Alouettes. C'est le Rouge et Noir d'Ottawa qui est en ville au stade Percival Molson. Et le CF, c'est leur dernier match avant la pause de la Coupe du Monde.
0: C'est vrai, parce qu'après ça, il y a une grosse pause.
2: Ouais,
0: le CF, à peu près 2 mois.
2: C'est ça, le CF qui est à Washington. 3.6 la cote pour Montréal, 1.91 celle pour Washington. On verra si la troupe de Philippe Eulafroy termine cette première portion du calendrier en beauté.
0: On l'espère. C'est où le Grand Prix en fin de semaine?
6: Je peux arrêter là. Non, je me suis mal expliqué. J'aurais dû demander comment est-ce qu'on s'y prend. Ouais, faut que tu t'ailles sur un site. C'est ça que j'ai
2: dit. Sur un site, là.
6: À chaque fois que
2: j'ai
6: quelque chose qui sort,
2: j'ai dû le dire mille fois depuis le début de l'année.
6: Faut sauter dans la face tout le temps, toi. Allez donc péter d'un fleur, les trois.
1: Go, let's go.
6: Go, let's go.
1: Dans le doute, Canadien en 4.
0: Canadien en 4? On est-tu rendu là?
2: Pourquoi pas? Sweep Caroline?
1: Sweep.
0: C'est quoi les
1: limites à parfois, les gars?
0: Sweep Caroline. Excellente semaine dans les prochaines secondes. Les gars, on se retrouve lundi 5h54. Merci Gilbert, merci pour les merci.
1: Bon week-end!
0: Bon week-end tout le monde et bon match!
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1: Salut, bienvenue dans 100% Max, 9h57. Bon vendredi, tellement content de m'installer en ce dernier jour de la semaine avec un gros week-end de sport. Ali Pierre-Marc, salut.
2: Salut Max, comment ça va?
1: Ça va très bien. Quel match de hockey hier?
2: Ben oui.
1: Pow, pow, en partant. Là, on sait que c'est
2: pas... Hey, dindan, là. S'attendait pas à ça, les Hurricanes.
1: S'attendait zéro à ça.
2: Ils sont arrivés confiants. Hey, nous, on est 8-0 en série.
1: Hey.
2: On a planté les Sénateurs. On a planté les Flyers. Ils marquent un but en partant la game. Bam, le Canadien en colle 4 de suite.
1: Je vais vous faire entendre Robin Damour tantôt dans les extraits. Là. Hey, là,
2: pas content.
1: Ben, je sais pas s'il était plus pas content que surpris.
2: Ouais.
1: Surpris de s'être fait prendre. Ouais, qu'est-ce qui se passe, là? Ça, c'est...
2: En même temps, ça fait 3 fois que ça leur arrive en finale de l'Est. Là. Ils sont mieux, je sais pas, se réveiller.
1: Hey, ça, à un moment donné, c'est... là... C'est, ça va te suivre longtemps. T'sais, tu peux... On étiquette les Oilers comme une équipe pas capable de se rendre au bout. Mm-hmm. Les Hurricanes, à un moment donné, ça va être ça. Là.
2: Ben oui.
1: Tu peux pas te dominer ta saison régulière de cette façon-là puis tout le temps partir la finale. T'es un match de jouer.
2: Ouais, ouais, ouais. La série est loin d'être finie. Là.
1: Ne partons pas en peur, mais quand même. T'sais, pis hier, ça coïncide avec le réveil du premier trio. Là.
2: Enfin! T'sais,
1: enfin, on disait, c'était... vraiment. Là.
2: T'sais, on disait que c'était la clé la plus importante. Là. Que non, le Canadien... sera pas capable de battre les Hurricanes si encore une fois le premier trio est pas productif. Puis hier, Caulfield en partant, Slavkovski avec une pièce de toute beauté. Tu sais, t'as senti que le premier trio là, avait retrouvé leur niveau de confiance, de domination qu'il y avait en saison régulière.
1: Ah, vraiment. Puis tu sais, ce qui est intéressant de tout ça dans cette rencontre-là hier, c'est que le Canadien a repris le collier vite.
2: Ouais.
1: Puis qu'on aurait pu tomber dans le panneau du match numéro 1 qu'on a joué à Buffalo après le match numéro 7 contre Tampa.
2: Mm-hmm.
1: Puis j'ai beaucoup, beaucoup aimé la réaction des gars. Puis en point de presse, ils l'ont dit. Je pense que c'est Caulfield qui en a parlé ou c'est Slav, parce que les deux étaient au podium. Je pense que c'est Caulfield qui a dit on a été très, très émotifs dans la

0: dans le premier match contre Buffalo. Il y a bien des affaires qu'on a mal gérées. Là, je pense qu'on l'a mieux fait de cette façon-là dans ce match-là, ouais, avec raison. Puis, tu sais, honnêtement, un chapeau à eux de sortir comme ça. Mais, honnêtement, 12 jours off, je suis pas convaincu que...
1: Mais ça paraissait qu'ils étaient rouillés, les Hurricanes. Tu sais, il manquait de synchronisme. Il manquait de finition sur les jeux. Écoute, en troisième période, là, je pense qu'ils ont passé 18 minutes sans tirer. Pour une équipe qui, soi-disant, te bombarde de partout, là, puis qui tire sans cesse, il y en a eu deux au complet en troisième. Tu sais, c'était loin d'être la meilleure version des Hurricanes hier. Ça paraissait que ça faisait longtemps qu'ils avaient joué du vrai hockey compétitif.
0: Maxime Noreau, qui est un ancien pro qui a une école de hockey maintenant, je vous invite à le suivre sur Instagram. Il a fait une analyse du match d'hier, puis de la façon dont les Hurricanes jouent la zone neutre. Puis tu sais, je veux pas tomber dans X puis dans O, là, parce que c'est pas le but ce matin. Vendredi, il fait soleil, on a du fun. Ben, là. Oui. Mais vous irez voir les séquences de jeu. Moi, j'adore le suivre sur Instagram. Max Noreau, c'est un gars qui a eu une super belle carrière. Joué quelques matchs NHL. Il a joué majoritairement en Europe, en Suisse, majoritairement. Puis là, dans son école de hockey, lui, il entraîne des joueurs de haut niveau, mais il a cette vision-là du jeu, d'être capable de sortir des courtes séquences de jeu pour qu'on comprenne. Puis il montre comment les Hurricanes jouent la zone neutre, mais comment le Canadien attendait les Hurricanes sur la zone neutre et comment on a brisé des jeux dans cette partie-là de la patinoire pour tout de suite repartir de l'autre côté. Mm-hmm. Puis il y en a deux, là, des exemples qui sortent. C'est flagrant. C'est flagrant à quel point on a bien lu, mais on a vraiment bien lu le jeu hier.
1: Ah, vraiment. Puis le Canadien match-up très bien contre les Hurricanes.
0: Mais
1: c'est pas pour rien qu'ils sont rendus 4-0. Les Hurricanes, c'est un style de jeu qui peut être suffocant face à certaines équipes, mais pour une formation comme le Canadien, qui a le talent, puis qui a le patin, puis qui a justement cette habileté-là avec des défenseurs mobiles de couper le jeu rapidement, de tuer le jeu en zone neutre. Noah Dobson, qui a été excellent hier, encore une fois, des gars comme Allison, Carrier ont été utilisés, puis ont très très bien fait. Même Jaden Struble a joué 14 bonnes minutes. Ouais. Ben, il match-up bien. Puis, tu sais, quand tu y vas gars pour gars, livre pour livre, ils ont pas l'alignement comparable aux Canadiens.
0: Non.
1: Sur papier, le Canadien a un meilleur alignement. Fait que si tu es capable de continuer à prendre avantage de ça, comme ils l'ont fait hier, ben, ils vont être en très bonne posture pour le reste de la série.
0: Tu regardais les temps de jeu en défensive pour les Hurricanes? Gustis Bear, 18-41. Chatfield, 18-58. Miller, 21-17. Nikishin, 17-25. Walker, 20-40. Slavin, 20-49.
1: Hey, Slavin a mal paru hier.
0: Hey, puis Brad Amour
1: a dit
0: de Slavin, c'est sa pire en 8 ans. Je l'ai jamais vu faire ça.
1: Mais ça revient à la rouille, ça.
0: Je le comprends de vouloir l'isoler.
1: Ben oui.
0: Je le comprends de vouloir isoler ce match-là en disant tu le prends, tu le chiffonnes, tu le jettes à la poubelle, tu verras plus ça. Là. Tu verras plus ça de la part de Slavin.
1: Il y a des séquences où les Hurricanes étaient complètement perdus. Ils sont rangés
0: dans ses lancers de bottines.
1: Ben oui, qu'André Miller, qui. Tu sais, des fois, tu te demandais qu'est-ce qui se passait dans leur tête. Là, les assignations défensives n'étaient pas respectées, puis. Crédit aux Canadiens d'en avoir pris avantage. Puis encore une fois, hier, la bonne nouvelle, c'est que c'est tout le monde qui a contribué. Là. Les quatre trios ont généré de l'attaque. À peu près tout le monde a eu des bonnes chances de marquer. Fait que c'est encourageant. Là. Tu gagnes le match 1 là-bas. Les partisans sur place, eux aussi, ils avaient l'air d'être sous le choc. Là. Je veux dire, ils s'attendaient clairement pas à ça.
0: Ça va, bon, il reste 5 minutes.
1: Ah oui.
0: T'es en série. Qu'est-ce que tu fais? Assis-toi. Ah boy. Hey, plein de choses dans l'émission aujourd'hui. Karel s'en vient dans les prochaines. Très, très hâte de lui jaser. Revenir sur le match d'hier. Dans les extraits que j'ai à vous faire entendre tantôt, je vais vous faire entendre Rob Brind'Amour, justement. Je vais vous faire entendre Martin Saint-Louis sur Alex Burrows. Cette façon que Saint-Louis a de donner du crédit aux gens qui l'entourent, il le fait de belle façon, puis ça nous permet de comprendre comment ça fonctionne, une équipe de hockey. Soyez là à 10h30. C'est vraiment bon, cet extrait-là. J'ai vraiment... aimé ça hier parce que ça nous a permis de comprendre quand t'es pris dans une série qui va en 7, comment tu fais pour faire ton breakdown de ta préparation de l'équipe que tu t'en vas affronter. Ben Martin le résume, je vais vous faire entendre ça tantôt, puis je vais vous faire entendre Valtteri Bottas que j'ai rencontré hier. Honnêtement, t'sais, les gars, ils ont pas le temps là. C'est pas un événement d'une heure et demie là. Mm-hmm. Ils s'assoient, il y a un intervieweur, ça dure une trentaine de minutes, après ça il y a une ou deux questions de la presse, des médias, t'as la chance de jaser un peu avec 5 minutes puis il s'en va.
1: Ouais.
0: Mais lui il voulait s'en aller parce qu'il voulait aller regarder le match de hockey.
1: Ah ouais.
0: Valtteri Bottas, c'est un maniaque du Canadien.
1: Il prenait pour le Canadien.
0: Lui là, c'est un maniaque du Canadien, il connaît très bien Saku Koivu évidemment parce que c'est les deux Finlandais.
1: Ouais.
0: Mais lui une des dernières fois qu'il est venu, il avait demandé à aller patiner, à aller jouer au hockey, puis il avait été au complexe sportif à Brossard, avait été patiner là. Puis là, hier, il était vraiment comme, hey guys, c'était à 6h30 l'événement avec Cadillac. puis il dit je finis ça, puis on s'en va regarder le match.
1: C'est sûr.
0: Mais lui, puis il est vraiment, il aime ça pour vrai. Là. Il trippe là-dessus. Il joue, il patine beaucoup, il fait du vélo de route, il fait un paquet d'affaires, mais c'est un gars qui est foncièrement très, très gentil. Puis c'était super intéressant avec Cadillac. C'était au Fairmont Train Elizabeth. Puis c'était un fireside chat qui appelle. Tu t'assois avec le pilote, puis tu jases, tu poses des questions. Puis tu sais, Cadillac le savent très bien où ils sont. Là.
1: Oui.
0: Nouvelle écurie, c'est les 11e, ça grise. Oh, c'est un début de saison difficile. Tu gagneras pas en F1 à ta première saison. Puis il a expliqué ça hier. De course en course, des virgules en virgules, d'amélioration en amélioration. Je trouve ça vraiment cool, la façon qu'il a verbalisé ça. Il dit, tu sais, dis-moi où je suis rendu dans ma carrière, puis avec ce que j'ai fait dans ma carrière, avec quelques victoires que j'ai eues. Tu sais, il y a 4 podiums à Montréal quand même. Et c'est le détenteur du tour le plus rapide à Montréal. En 2019, dans sa Mercedes, il a roulé à 1:13.048 le circuit Gilles Villeneuve. Puis à ce jour, ce record-là tient toujours là, tour le plus vite à Montréal. Il explique un peu où il est rendu dans sa carrière, la chance qu'il a de faire ça avec Cadillac. Puis là, tu sais, Cadillac nous ont expliqué hier, justement, leur vision du motorsport, du sport automobile, comment ils sont arrivés dans la Formule 1, qu'est-ce qu'ils veulent faire, où ils veulent s'en aller. Tu sais, ils partent de loin, ça agrée, puis ils le savent, là. Ils le savent très, très bien.
1: Ouais.
0: Mais le travail va se faire, puis Bottas, il reste encore quelques années de pilotage, puis il a raconté ça hier, fait que c'était vraiment, mais vraiment cool. Puis tu sais, juste à côté, dans la salle à côté, il y avait un événement privé avec Lenovo qui sont vraiment, mais vraiment impliqués dans la Formule 1. Puis il y a un beau mix entre, en ville en tout cas, là, entre le Canadien puis la Formule 1. Parce qu'on veut suivre ça, les restaurants sportifs diffusent le match, on sait qu'il y a la course en fin de semaine. Tu vois, regarde hier sur le message Ritex, ça vient d'André, Julien dit, il y a des gens d'Audi qui ont contacté Gab, le gérant du Rousseau à Charlemagne, des jerseys officiels du CH, ils ont donné les jerseys du Canadien à tous les pilotes hier. Fait que tu sais, la ville est vraiment hockey présentement. Puis c'est drôle, je parlais avec des gens de l'organisation du Grand Prix qui disaient, honnêtement, on se croisait les doigts que le Canadien soit pas en ville. On se croisait vraiment les doigts que le Canadien soit
1: parce
0: pas en
1: que
0: ville.
1: Ça aurait quand même énormément détourné l'attention. Tandis que là, au moins, regarde, le match est le soir, samedi.
0: Ouais, puis ça, puis le flow que ça crée dans le centre-ville. Là. Comme là, hier, il n'y avait pas de party de visionnement en face du Centre Bell. Il y en a un samedi, il y en a un demain, je pense. Là. Mais écoute.
1: T'ajoutes 30-40 000. S'il y avait eu un match au Centre Bell, t'ajoutes un 30-40 000 personnes, ça aurait été complètement fou. Là.
0: Ça n'a aucun sens. Fait que ça, aujourd'hui, puis vers la fin du show, on va parler à Yannick Saint-Denis. Ça a l'air qu'on ne peut pas faire de party de visionnement à Gatineau.
1: Hey, c'est-tu n'importe quoi, ça?
0: Ouais.
1: C'est chien pour les gens de Gatineau.
0: Ben, les gens à Gatineau au 96.5, je pense que vous êtes profondément agacés de ça. Je vous résume l'histoire. Le centre Slotch Poppy, qui est le domicile des Olympiques de Gatineau, avait organisé un party de visionnement du match des Canadiens de Montréal.
1: Ouais.
0: Et c'est la Ligue nationale qui s'est interposée en disant... Parce qu'il y a un règlement qui existe que tu ne peux pas organiser de watch party d'une autre équipe dans un rayon de 80 km de la ville où tu te trouves. Fait que, tu sais, tout est à 80 km de Canada, ou à peu près, mais pas Gatineau.
1: Ouais.
0: Fait que Gatineau est dedans, est dans le rayon. Sauf que là, ce qui est pas clair, puis c'est ça qu'on va jaser avec Yannick tantôt, qui s'est plaint?
1: C'est-tu les sénateurs?
0: C'est pas quelqu'un dans les bureaux de la Ligue à New York... qui est mané monté au quatrième, qui a dit « Ouais, checkez ça, là, ça a map, faites Google Map, là, vol d'oiseau. »
1: Parce que les sénateurs, là, ils sortent l'excuse de « On n'a pas dit oui, puis on n'a pas dit non. » Ouais. OK, hey, c'est quoi cette réponse-là?
0: Tes séries sont finies il y a un mois, là.
1: Puis on s'entend qu'à Gatineau, c'est 80% des fans du Canadien.
0: On va en parler avec Yannick Saint-Denis tantôt, ça va être bon. Et je sais que mon ami Jérôme Landry à Québec continue. Lui, il veut rien savoir du Canadien.
1: C'est un hater, hein?
0: Oh, c'est le président du club des fans des Nordiques. Puis lui, il rêve à une confrontation Canadien-Avalanche en finale de la Coupe Stanley.
1: Ouais.
0: Puis là, selon lui, là, ce serait correct de montrer ça au centre Vidéotron parce qu'il y a un peu encore des Nordiques dans l'Avalanche parce que Joe Sakic, c'est le boss puis tout ça.
1: OK.
0: Puis je le dis avec respect parce que je l'adore, Jérôme, je l'aime, c'est un chat, mais Jérôme, tableau, on est parti, là. Elle habite avec un autre gars, là.
1: Puis c'est un super modèle, là.
0: Ah, c'est un il y a du cash, là.
1: Ouais.
0: Il est fin, puis les abdos, puis tout ça, là. Elle reviendra pas, là.
1: Non.
0: Elle ne reviendra pas,
1: non, là. Tu pourrais peut-être en trouver une autre, hey. Mais...
0: Ça fait 20 ans qu'elle est partie.
1: C'est ça. Get over it.
0: À un moment donné, tu peux pas te bercer sur ton perron dans ta chaise berçante avec ta labatte. Dire, « Ah, bon, venez! » Ça arrivera pas. Fait qu'en attendant, regarde des films d'elle. On s'en va à la pause, car elle est mort, ça mène dans les prochaines.
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0: Salut Karel!
27: Salut, salut, comment ça va?
0: Ça va toi?
27: Super bien.
0: Et quelle belle soirée hier. Il faisait beau. On regardait ça dehors sur une terrasse. En vrai, bang, bang, le match part. Canadien gagne ça. 6 buts marqués. Les Hurricanes hier, déphasés, ben raides. C'était vraiment, mais vraiment le fun d'assister à ça, ce match-là.
27: C'était un match qui, je pense qu'on avait tous besoin un peu. Un match à haut score qui fait en sorte que tu vois que les gars, ils sont capables d'aller chercher des buts. Tu sais, honnêtement, là, de la façon que ça a commencé, on va dire, bon, premier chiffre un peu trop intense. Bon, il y a un potentiel que les Hurricanes nous démontrent, ça c'est sûr. Mais la façon qu'on a réagi à ce but-là, qu'on a répondu aussi à ce but-là avec le but de Caulfield, puis littéralement, quand ils l'ont fait, tu sais, une présence ou deux après que ça soit arrivé, puis qui l'a marqué, pour moi, a été un élément vraiment... intense, c'est un élément clé en termes de confiance pour le CH. Tu sais, que ta grosse ligne aille chercher ce but-là pour égaliser le tout, puis après ça, que ça craque un peu tout le monde pour se rendre vers qu'est-ce qu'on a été capable de faire, puis qu'est-ce qu'on a été capable de faire contre une équipe hyper agressive. Là, on a utilisé vraiment leur façon de jouer à notre avantage. Puis on a créé de l'espace avec ça. Là. C'était parfait au niveau de la première période, moi, c'était une des meilleures périodes que j'ai vu le CH jouer à date et être aussi connecté l'un et l'autre.
0: Ouais, là, ça coïncide avec le retour du premier trio. Là, enfin, hier, on faisait comme « Bon, Colin, là, ils se déplacent. »
1: Ils sont de retour.
0: Là, sont là, là.
27: Oui, ben il y avait un support super rapproché hier, là. Puis là, c'est pas juste le premier trio, mais tu sais, on avait toujours une option. Le travail qui a été fait, littéralement, pour se préparer pour la Caroline a été parfait. Martin a parlé hier, là, Burroughs a aidé. Il savait depuis un petit moment qu'il allait jouer contre la Caroline. On s'entend s'il passait.
1: Ouais.
27: Fait qu'on avait déjà débuté un peu le... Qu'est-ce qu'on pourrait faire pour contrer leur agressivité? Qu'est-ce qu'on pourrait faire pour contrer un peu le fait que les défenseurs aiment rester et tenir la ligne bleue offensive, mais aussi pas donner leur ligne bleue à eux? Puis ça l'a vraiment paru parce qu'il y avait un support, mais un support qui était toujours en arrière un peu. Fait que t'avais un joueur de centre qui venait, t'avais un... Tu sais, on tentait les longues passes, il y avait un bump play qu'on appelle, qu'on revient vers le centre. Puis après ça, c'était de rentrer en attirant les défenseurs le plus près possible, que ce soit vers l'extérieur des points de mise en jeu ou même vers le centre où les deux défenseurs viennent, où le repli vient avec toi, avec le gars qui a la rondelle, puis après ça, on la mettait directement dans l'espace où on avait un autre support et un joueur du Canadien qui était libre complètement puis qui pouvait utiliser sa rapidité puis passer derrière les défenseurs. Fait que pour moi, là, c'est vraiment... Le plan était le bon plan. On était bien préparés. Les gars ont connecté en première période, le trio numéro un a allumé les choses, puis ça a fait du bien. Là, pour que Slaff et que Caulfield viennent en chercher une coupe, c'est des choses qu'on avait besoin de voir probablement pour eux-mêmes, puis pour l'équipe aussi, un petit peu. T'sais. On sait que la profondeur va nous aider, mais quand ton gros trio est capable de t'en donner aussi, là, ça fait toujours du bien.
1: Moi, celui qui m'a le plus impressionné hier, c'est Philippe Dano. Depuis le début de la série,
0: c'est incroyable.
1: Et défensivement, super efficace, les mises au jeu et tout. Mais là, hier... L'offensive qu'ils ont réussi à produire sur son trio avec Anderson et Texier, c'est impressionnant. Puis quelle acquisition de la part de Kent Hughes d'avoir fait ça en pleine saison. Ouais. Philippe Dano rend vraiment de fiers services aux Canadiens présentement.
27: De fiers services, Ali. Puis, tu sais, c'est le gars qu'on connaît, t'as raison de le dire, pour son jeu défensif. Mais hier, encore une fois, là, le nombre de fois qu'il a créé de l'espace pour ses coéquipiers.
1: Des jeux intelligents.
27: Hyper intelligent au niveau de où je mets la rondelle, mais aussi quand sur le deuxième ou le troisième, là, c'est lui qui frappe le défenseur dans le coin, puis qui ramène, tu sais, il se fait redonner la rondelle parce qu'il a créé de l'espace. Donc, il met le gars en mise en échec, il bump back, il reçoit cette passe-là, bon, la met de l'autre côté, puis on marque. Et c'est des scénarios où ce gars-là nous démontre toute son intelligence hockey aussi, puis comment il est capable de jouer sa game dans une game qui est hyper rapide. Oui, il a peut-être pas le coup de patin, tu sais, aussi vite que d'autres. Je pense à Anderson, justement, qui est son coéquipier trio, mais il utilise la vitesse de ses teammates. Puis ça fait en sorte que ce gars-là, ben, il est encore plus menaçant. Puis c'est un gars qui est capable aussi de repousser toute attaque de l'autre côté. Fait qu'il était super hier, puis chapeau à lui parce que il joue souvent comme ça, mais on le voit pas nécessairement sur la feuille de pointage. Fait que, tu sais, hier, c'est peut-être le mérite qui est revenu. Tu sais, il y a eu ce moment-là qui a pu célébrer un peu plus, là, davantage que les autres parties.
0: Tu sais, puis le Canadien a beaucoup gagné de matchs depuis le début des séries avec le fameux secondary scoring, puis ils ont été très bons, là, hier, de voir le premier trio se réveiller, mais de le faire au premier match, puis que ce soit Caulfield qui offre la réplique instantanée au but de Jarvis. Tu fais comme, OK, c'est un flash. Tu sais, en anglais, on dit un flash in a pants. En français, on dit un flash d'un culotte. c'est un flash d'un culotte, mettons, ce premier but-là, ou est-ce qu'ils vont tenir ça tout le match? Puis là, plus le match avance, plus ils tiennent. Puis ils sont là. Puis ça se termine avec le but de Slaff. En fait, les deux de Slaff à la fin de la rencontre. Tu sais, on a beaucoup parlé d'eux autres, puis de ce qu'ils n'ont pas amené dans les précédentes séries. Puis je pense qu'ils le savaient très bien à quel point ça va être libérateur pour eux autres un match comme celui d'hier.
27: Oui, mais libérateur, un boost de confiance, oui. Un élément que, tu sais, on dit souvent que la saison régulière, là, ça l'affecte pas les séries, mais quand tu joues contre une équipe en saison régulière puis que tu as du fun à jouer contre cette équipe-là parce que tu sais que ça va bien pour toi, pour ton trio, pour, tu sais, personnellement, ta feuille de pointage, ce trio-là avait 5 points chacun contre les Hurricanes de cette saison. Quand tu arrives dans un match aussi des séries et tu es capable de faire ça dès la première partie, tu tu mets la confiance. Moi, pour moi, ce que ça dit, bon, on booste la confiance de notre premier trio et du CH en tant que tel, mais là, tu viens de semer le doute totalement dans la tête de Anderson, je vais le dire de même.
1: Ben oui,
0: totalement.
27: dans les joueurs et l'équipe à dire, bon, ils utilisent notre façon de jouer à leur avantage, ils en profitent, ils sont capables de créer de l'espace parce qu'on est deux à venir d'un côté puis on amène une pression qu'on fait depuis le début de l'année, mais là, ils sont capables de posséder la rondelle puis de la mettre dans l'espace voulu puis nous prendre à contre-pied. Puis troisièmement, ça fait trois fois de suite qui perdent en finale de l'Est, les gars.
0: Aye, ça, c'est incroyable.
27: Quoi de penser dans un match de même. Plus, on est vite là, dans la série, mais un petit match de même vient juste semer le doute davantage. Je te dis pas que c'est fini, il n'y a rien qui se passe, mais il y a vraiment un élément là, mental dans la game qui, oups, on vient de mettre un peu plus de pression sur les Hurricanes, puis la pression de dire, oh non, on va pas faire la même chose que l'année passée. Tu sais, c'est ça qui se passe là, en ce moment.
0: Tu sais, puis là, les Canes, bon, ont pas à être ébranlés de ce match-là dans la mesure où c'est le premier. Tu sais, il n'y a pas panique à la demeure, mais là, j'entendais déjà des gens, ils vont changer le goaler, ils vont mettre Bossy, ils vont changer l'alignement, puis tout ça. Attends, là, c'est un match. Sauf que, il y a le réel danger que tu arrives à Montréal 0-2 dans un Centre Bell plein à craquer en finale de l'Est. Ça, tu veux pas ça non plus. Fait que, tu sais, Rob Brind'Amour, est-ce qu'il joue avec son alignement pour le match de samedi? Parce que la première affaire, moi, puis vous me direz ce que vous en pensez, qui m'a sauté aux yeux, c'est une équipe qui est zéro tough. C'est une équipe qui est zéro tough. Ils ont aucune toughness.
1: Ils peuvent frapper, mais ils sont pas tough.
0: Ils sont pas tough.
27: Delaurier, il est là, mais il y a
0: Il joue pas.
1: Puis il y a pas le patin pour suivre.
0: Il y a pas le patin. Il suivrait pas dans cette série-là, Nick.
27: Exact.
0: Puis vu que cette série-là, les après le sifflet, ça fera pas comme contre Buffalo, ça fera pas comme Tampa. C'est pas dans leur ADN, les Hurricanes, de faire ça. On va pas mal moins parler de l'arbitrage dans cette série-là parce que ça va beaucoup plus jouer au hockey. Fait que, tu sais, quelles sont les armes de Brind'Amour? Si, mettons, le Canadien la gagne demain 4-1, là, t'arrives au Centre Bell 0-2, là, t'es officiellement dans le trouble.
27: Tu sais, premièrement, demain, moi, je pense pas qu'il va rien changer. La façon que finit la game, la façon que, tu sais, il aurait pu changer le gardien potentiellement entre la 1 et la 2 juste pour donner un petit hop à son équipe. Il l'a pas fait, ils ont marqué le 4-2. Est-ce que, tu sais, pour moi, il fait confiance à cet alignement-là, à ce gardien-là. Là, est-ce qu'ils vont se présenter comme ils se sont présentés probablement en deuxième période puis en troisième, les gars? Fait qu'il va avoir un peu plus d'action, un peu plus de coordination. Ils se sont adaptés aussi à pas être aussi agressif, je te dirais, entre la 1 et la 2, puis ils ont contré un peu plus là, l'offensive du CH. Fait que pour moi, ça va être un match un peu plus serré, c'est sûr et certain. Deuxièmement, bon, ce qui va se passer aussi, c'est que ils vont nous en donner, mais nous autres, de notre côté, il faut qu'on soit capable de profiter des opportunités. Il faut qu'on soit aussi capable de fermer la porte comme on l'a fait en troisième période.
0: Ouais.
27: Les gars, c'est une équipe qui prend des lancers en masse habituellement. Ça veut dire que tu rentres en zone, tu prends des lancers à chaque fois que tu rentres. Je veux dire, on a eu une tentative de 100 lancers cette saison-là contre le CH quand ils sont venus jouer, tu sais, je pense que c'était le troisième match ou quelque chose. Fait que cette équipe-là, de pas prendre de lancers, c'est pas normal. Fait qu'on a fait quelque chose de hyper bien en troisième période, ça c'est sûr et certain, pour les limiter à un lancer. Là, par la suite,
0: on a bloqué des shots. Le Canadien a 30 lancers bloqués hier.
27: Exact, exact. T'sais, on a fait le boulot. On a aussi clairé la visibilité pour Daubèche. On l'a aidé. Il n'a pas eu besoin de voler de but hier parce qu'on a bien joué défensivement. Puis ça, c'est correct. Mais l'autre aspect, OK, dans tout ça, c'est que la Caroline, quand ça clique, bon, vous dites qu'ils sont pas physiques. Ils sont pas physiques, mais hier, j'ai trouvé que ils finissaient leur mise en échec.
0: Ah, ils en ont donné. Ils sont 44-18 dans les mises en échec, mais c'est les mises en échec qui font partie du jeu. Là, ils n'ont pas de Troy Terry dans leur alignement. Là.
27: Exact. Exact. Puis il n'y aura pas de gossage sur Dobesh tant que ça.
0: Non.
27: Peut-être ici et là, le premier trio avec Jarvis et compagnie, mais pas tant. Mais de la façon qu'ils faisaient aussi, là, ces mises en échec-là, moi, je trouvais qu'ils sortaient un peu du jeu plus. Ils sortaient pas. Tu sais, oui, ils finissent le check, mais le CH était capable de les battre après en revenant vers le milieu de la patinoire ou peu importe après cette mise en échec-là. Fait qu'on rebondissait puis on revenait. Là, il va falloir qu'il soit un peu plus pertinent à cet endroit-là pour sortir littéralement les joueurs du jeu à ce qu'ils ne reviennent pas dans la séquence ou pour être un appui ou un support. Hier, j'ai pas trouvé, tu sais, oui, ils en ont donné 44, mais c'était pas des mises en échec qui, autre que peut-être celle-là sur Evans qui a été pénalisée, là, qui a sorti le joueur du jeu.
0: Et puis même là, c'était tiré par les cheveux un brin à haut, il y a les bras le long du corps. Tu sais, Evans est tombé, là, mais c'est pas fait très bien par Scott Stevens. Là.
27: La pénalité sur Suzuki aussi, c'était cabochon un peu. En tout cas, tu sais, au niveau de l'arbitrage, t'as raison, ça sera pas la même chose que ce qu'on a vécu contre les Sabres ou, tu sais, le bataillage.
0: Ça sera pas un facteur, je pense.
27: Non, ça va être correct. C'est juste que, personnellement, ils vont utiliser leur rapidité, c'est sûr et certain. Puis, on devrait voir un match beaucoup plus serré, Game 2, c'est sûr. C'est certain.
0: 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Karel va être là. On va jouer avec Max Truman dans les coulisses.com. Max, il a du temps, il est millionnaire, il est à la retraite. Fait que lui, il joue au golf, il se promène, il gère ses sites web. Là. C'est un monarque, Max Truman. Puis il va venir jouer avec nous autres à Mata le 2 juin prochain. Puis il reste de la place. Puis j'ai bien, bien hâte de partir officiellement cette saison de golf-là. On est deux de jouer à date. Là.
27: Ben oui, exact. Il faut qu'on y aille le plus souvent. Venez jouer avec nous autres, en profiter. On a du fun. On veut vous découvrir, on veut jaser. Fait que, oui, inscrivez-vous.
0: Ouais, Golf Québec, tout d'un mot, au 514-790-0919. Golf Québec, tout d'un mot. Vous allez recevoir le lien pour tous les événements parce qu'évidemment, il y en a plusieurs là, dans la programmation. On va à Mégantic plus tard cet été. Mégantic, là, le terrain est vraiment cool. Là-bas.
1: Ah ouais.
0: Ouais, on va se promener à Mégantic. On va aller voir. On s'en va le 1er octobre prochain pour finir la saison avec Johan Benson et Ludovic Bourgeois au club de golf Montcalm. Johan va nous faire boire des transfusions, manger des salades. Un autre chamoutard avec un chip au vinaigre. Puis il va jouer 66, le maudit fatigant en plus. Là, en faisant... il est incroyable.
1: Ah, c'est sûr.
0: Il est incroyable. Des fois, il passe deux semaines, touche pas à ses clubs, il arrive au terrain. Puis oh, comment ça a été? Ah, 70, petite game tranquille. Okay. Dans l'arrière.
1: C'est frustrant.
0: À 7002 dans le vent. Ça n'a aucun sens. Ça n'a aucun sens. Fait que Golf Québec, tout d'un mot, 2 juin, on vous attend à matin avec nous autres. Karel, bon match demain. Bonne célébration des festivités de la victoire. Y a-t-il des parties d'organiser là, pour célébrer ça à la Coupe Walter?
1: Karel a disparu, Max.
0: Elle a disparu. Elle est partie.
1: Je sais pas si on l'a fâché, mais elle a quitté le Zoom.
0: Bon ben, salut.
1: bonne fin de semaine, Karel.
0: Salut, bonne fin de semaine. Ça tombe bien, on n'a plus le temps. Hey, au retour, je vais vous faire entendre ça. À quel point Martin Saint-Louis est bon dans ses points de presse d'après-match, puis à quel point il est bon pour faire valoriser des gens. Le travail qu'Alex Burrows a fait pour la série qu'on fait présentement, des fois, on sous-estime la part des gens du personnel technique
1: du
0: Canadien.
1: L'ombre.
0: Vous allez comprendre. Je vais vous faire entendre un brin d'amour hier après la première.
1: Là là.
0: T'es surpris, le beau Rob. T'es là, Rod, qu'est-ce qui se passe? Fais attention au retour dans 100% Max.
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12: And we knew for a long time if we got through Buffalo, we were playing Carolina. So we were able to have, we had, you know, obviously our analytic people, but, you know, Alex Burrows does a lot of that grunt work for us. And he worked hard while we were trying to close a series against Buffalo. And you got to be careful in giving so much information to players in a short amount of time. You got to pick a couple things and try to, you know, address that. And that's what we did. I think we played through identity tonight. You know, that we were nice balance. We let the puck do the work. We were very opportunistic on our chances. But
0: vous allez voir la dualité, puis vous allez comprendre parce que je vais vous faire entendre Robin Amour bientôt. Les Canadiens jouent deux matchs qui s'en vont en sept.
1: Ouais.
0: Ils ont quelques heures entre les deux séries. Fait que t'as pas le temps de faire la vidéo qu'il faut que tu fasses parce que t'es encore en train de gérer Buffalo.
1: C'est ça.
0: Martin Saint-Louis dit le travail que fait Alex Burrows. Là, moi, ça me ramène en tête que Burrows travaille encore pour le Canadien.
1: Ouais, parce qu'il est plus derrière le banc.
0: Lui, il a fait le breakdown de comment la Caroline ont joué leurs huit matchs de série. Il a sorti les séquences vidéo. Il a fait le plan de présentation aux gars. Puisque Martin dit, c'est tellement vrai, faut que tu choisisses ce que tu leur montres.
1: Ouais.
0: Puis tu peux pas trop en montrer.
1: C'est sûr.
0: Parce que si tu vas les noyer dans les concepts, là, tu sors de Buffalo, t'affrontes une équipe qui est différente. Les gars les connaissent, on les a joués cette année, on les a battus, mais t'as une préparation qui est faite en amont de ça. Ça, c'est Saint-Louis sur Burrows, sur la job que Burrows fait. C'est ta job, c'est ton chapeau. Robin Amour est off avec sa gang depuis 12 jours.
1: Mm-hmm.
0: Ça fait 12 jours que les Hurricanes de la Caroline ne jouent pas. Ils ont pu regarder à peu près l'entièreté de la série entre Canadiens et Buffalo. Ça fait péter 4 en première. Jackie Redmond va le voir après au milieu de la première, au début de la 2 au banc. Écoutez ça.
13: On the bench with Canes head coach Rod Brindamore. Roddy, this period looking a lot different than the last one. What was the biggest adjustment you guys needed to make coming into the second?
14: Well, I think we weren't ready for the pace. I don't want to make excuses, but that was clearly, I don't know what I watched the first period. I haven't seen that ever, but you give the other team credit. They made plays. They made plays and they got us, but I didn't really know what we were doing. I think we're just starting to get into a groove here.
13: It was a little chaotic, to say the least. Yeah. Listen, Montreal's fast. What's the best way to combat their speed and slow them down?
14: Well, you can see when we're doing it right here, we got to play in their end, and then we just got to stay above them. They make good plays. They're glowing. They got good one-touch passes, and they're a talented team. Take that away by playing in their end.
13: All right, thank you.
0: We weren't ready for the pace. On n'était pas prêt pour la vitesse à laquelle ça s'est déroulé. Hey,
1: tu regardais quoi?
0: Tu faisais quoi dans les 12 derniers jours?
1: Non, c'est surprenant quand même. Puis tu sais, même après le match aussi, il a dit on n'était pas prêt là. On s'est fait avoir.
0: Voyons, à voir de quoi ça fait 12 jours, t'es off. T'es supposé arriver le plus près possible. T'es supposé être plus près que le Canadien est prêt parce que t'as eu le temps de. Tu sais, tu peux me dire, on s'est fait battre dans notre propre jeu. Le Canadien a vraiment joué un meilleur match. À soir, on était off, on l'avait pas. Mais dis-moi pas, on n'est pas prêt.
1: Mais non, c'est la pire chose que tu peux dire dans ces circonstances-là.
0: Ça veut juste dire que t'as pas fait ta job. Ta job, c'est de préparer ta game. Tu peux être prêt et pas exécuter.
1: Ouais.
0: Tu sais, la réponse, ça peut être « Hey, on était prêt, on avait fait tout le vidéo nécessaire, les gars ont pas de jambes à soir, ça sort mal, on est peut-être rusty un peu, c'est peut-être du fait qu'on n'a pas joué. » We weren't ready for the pace. Je suis assommé de ça. Parce qu'on parle d'un des meilleurs coachs dans la ligue. Là.
1: Ah oui, absolument. Mais faut donner le crédit à Martin Saint-Louis et son staff qui ont vraiment fait, tu sais, puis son staff, j'élargis ça à tout le monde.
0: Tout
1: les assistants coachs, mais aussi les gars comme Burrows qui sont un peu plus dans l'ombre. Ils font ça d'une main de maître depuis le début des séries, là, de battre coup sur coup. Deux finalistes. Mm. O'Jack Adams, potentiellement un de ces deux gars-là va gagner, là, soit John Cooper ou Lindy Ruff.
0: Ouais.
1: Rod Brindamour est aussi considéré comme étant un des meilleurs coachs dans le sport. Puis là, pour le moment, après trois rondes, avantage net pour Martin Saint-Louis face à ces trois gars-là.
0: Tu sais, sur la messagerie texte, quelqu'un dit « C'est pas la première fois qu'un coach adverse mentionne la vitesse du CH. » Mais tout le monde la reconnaît, la vitesse du CH. Tout le monde le sait que le Canadien est rapide. Mais il y a une différence entre dire « Le Canadien a été vraiment rapide en première, c'est à nous autres de s'ajuster en défensive. Notre couverture était peut-être défaillante un peu, puis on n'était pas prêt.
1: Mm-hmm. »
0: On dirait que t'arrives en ça. Tu sais, à quel point le Canadien est sous-estimé
1: c'est ça la question.
0: Cette finale de l'Est? Là, tu sais, quand tu regardes ESPN, puis tu vois le 20-22 qui donne ça à Hurricanes, qui ont énormément de misère en finale de l'Est. Les 20 sur 22 d'ESPN, ont-tu regardé la série, les séries contre le Lightning, contre les Buffalo?
1: Mais c'est ça, c'est la même histoire depuis le début des séries. Le Canadien est tout le temps négligé. Et c'est comme... Écoutez, je comprends que OK, ils ont terminé derrière eux au classement général et tout, mais pas tant que ça, là. Toute la saison, le Canadien a montré qu'ils sont aussi bons, sinon meilleurs que le Lightning, que les Sabres. En saison régulière, ils ont battu trois fois les Hurricanes. Arrêtez de sous-estimer cette équipe-là. En attendant, c'est parfait pour le Canadien parce que tu leur donnes la motivation supplémentaire, tu leur donnes du gaz. Martin Saint-Louis, là, il débarque dans le vestiaire. Hey, regardez ça, ESPN 20 sur 22. Mmh. Ça motive les troupes.
0: C'est sûr.
1: Mais qu'est-ce que ça va vous prendre pour arrêter de les sous-estimer?
0: C'est ce que je me demande. Tu sais, quand tu vas avoir perdu trois matchs par six goals ou que tu vas t'être fait déborder puis que Slavin va passer, mettons, les trois prochains matchs dans les moins, puis il va commencer à faire fret, là.
1: Ils vont-tu comprendre à ce moment-là?
0: Qu'est-ce que tu fais? Comme, on n'était pas prêt. Hier, j'ai eu la chance de m'asseoir avec Valtteri Bottas dans une activité avec Cadillac. On sait à quel point Cadillac arrive sur la grille dans des positions pas évidentes. C'est pas évident d'arriver en Formule 1.
1: Ouais.
0: T'arrives pas en Formule 1 puis tu gagnes. C'est un long processus de comprendre la technologie, les chars, mais ils ont justement en Perez et Bottas deux excellents pilotes, des pilotes d'expérience. Bottas, hier, on a parlé de plein d'affaires, mais j'ai sorti cet extrait-là parce que je le trouvais cool. Valtteri Bottas adore Montréal.
1: Mm-hmm.
0: Il adore la ville de Montréal. Il est content de venir, justement, à cette période-ci de l'année. Les gars sont arrivés d'avance. Ils se promènent en ville. Alors, si vous cherchez où trouver des pilotes de F1, ben peut-être que vous allez avoir des indices dans l'extrait quand on lui a demandé qu'est-ce qu'il aimait de la ville de Montréal.
16: It's great for outdoor sports, great for restaurants. It seems like every year there's something new popping up, which I try to research. And same with coffee shops. There's a great coffee scene. You can find some really good small coffee shops, small roasteries. They keep popping up. And each year the town is just so ready for F1. And now also with the ice hockey playoffs. Looking forward to the game tonight, by the way. I know it's away, but that's going to be pretty wild.
0: Ça, c'était juste avant le match, justement, hier. Mais lui, il s'est passé la semaine en ville à se promener dans des différents cafés. Olympico, Alphabet, s'est promené. Je sais pas, il était auquel. Là, on a parlé d'Olympico, mais il est pas des institutions à Montréal, justement. Il y en a plein. Là, l'église ou le coffre-fort que Greg avait loué pour la Banque royale du Canada, là, que Greg avait loué pour son 40e,
1: ou à peu près. Oui,
0: là,
1: comme
0: s'il avait acheté le building. Là. On est rentré là. Ça a l'air de la chapelle Sixtine. Tu fais, voyons, Colin.
1: Mais c'est cool, pareil, de voir ces gens-là qui sont des vedettes internationales puis qu'eux, ils font le tour du monde. Là. Dans à peu près toutes les villes les plus cool de la planète, les pilotes de F1 sont là, ils les connaissent comme le fond de leur poche, puis de les voir parler de Montréal comme ça, on a de quoi être fiers.
0: Il est vraiment, vraiment gentil, Valtteri Bottas. T'sais, je m'attends pas à ce qu'il gagne Montréal en fin de semaine parce qu'ils ont pas le char pour le faire chez Cadillac, mais assurément, peut offrir une bonne ou une meilleure performance. T'sais, les Mercedes ont sandbagué tout le monde à Bahreïn en début d'année, puis Kimi Antonelli vient d'en coller 3 ou 4.
1: Ouais.
0: Ça pourrait être le quatrième collé là, à Montréal. Kimi Antonelli, il est débarqué de l'avion à Saint-Hubert l'autre jour dans leur avion privé. Là, des Mercedes sont arrivés avec tout le monde ensemble. Il sort le char, là, d'un petit gars qui pourrait garder mes enfants.
1: Hey, il a genre 19 ans, je pense. Ans. C'est capoté, là.
0: T'en as plus vieux que lui.
1: C'est ça.
0: Sauf que moi, je suis convaincu, par exemple, que lui, il sait c'est quoi Slapshot.
1: Ah, ouais. L'équivalent italien de Slapshot. Ouais,
0: l'équivalent italien de Slapshot.
1: Elle Slapshot.
0: Elle Slapshoto. Quelque chose comme ça. Elle Slapshot. C'est italien. Ouais. Elle, c'est plus mexicain.
1: Ouais, c'est plus espagnol. Là, mais
0: c'est il, mettons, quelque chose comme ça.
1: Ouais, c'est pas
0: grave. En tout cas. Hey, 10h38, on s'en va à la pause de l'autre côté. Yannick Saint-Denis, TVA Gatineau affectait la couverture des Sens. Il y a quelqu'un qui a dit non à un party de visionnement du Canadien au centre Slotch Poppy.
1: Mm.
0: Puis là, les fans du Canadien de Gatineau sont fâchés.
1: Mm-hmm.
0: Mais pourquoi? C'est un party de visionnement. C'est des écrans géants. Ça dérange qui? Ça en parle au retour dans 100% Max, ça, c'est là.
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0: 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Il y a scandale à Gatineau. Yannick Saint-Denis de TVA Gatineau, salut.
34: Salut, Max. Deux choses d'abord. Sur la route, c'est pas moi qui conduis. Et mon look, je m'en vais justement à la Formule 1.
0: Ah, OK, parfait. Bon, merci de l'avoir dédouané en partant. On a réglé deux affaires. Bon, le Centre Slotch Poppy organise un party de visionnement pour présenter un match du Canadien de Montréal. Finalement, on l'annule prétextant que y a un règlement dans la Ligue qui existe pour vrai, là, un règlement territorial. Première affaire. qui a organisé ce party visionnement-là? L'idée vient de qui?
34: C'est les grands feux du casino, là. Julie Moffat, entre autres, qui est à la tête de ça, qui a décidé d'organiser ça au centre Slush Poppy. 13$, c'est remis pour une bonne cause en plus de ça. Donc, on annonce qu'on a les droits de TVA Sport pour diffuser le match au centre Slush Poppy. On met les billets en vente et il y a au-dessus de 300 billets qui se sont vendus très rapidement. Okay. Par contre, le lendemain, on apprend que l'événement est annulé. Là, voyons qu'est-ce qui se passe, pourquoi. Et c'est là que le fameux territoire entre en ligne de compte. Parce que dans la Ligue nationale de hockey, pour protéger un peu les équipes qui pourraient se faire envahir, comme les Sénateurs par les Canadiens, bien, il y a un rayon de 80 km pour chaque équipe qui leur est protégée pour des événements marketing, pour la diffusion des matchs aussi. Et là, de ce qu'on comprend, c'est qu'il y a des règlements qui n'ont pas été respectés avant de confirmer qu'on pouvait bel et bien diffuser ce match-là au centre Slush Poppy.
0: Mais vous autres, quand vous vous êtes mis sur ce dossier-là, TVA ouais. Gatineau, est-ce que vous avez posé les questions aux organisateurs à savoir s'ils avaient contacté les Sens avant pour faire comme « Hey, on organiserait ça, c'est-tu correct? »
34: De ce qu'on comprend, ils ont contacté TVA Sport. TVA Sport a dit c'est bon, c'est nous qui avons la Ligue nationale, c'est correct. Mais je pense que ce qu'on savait pas, c'est le territoire. Et le lendemain, c'est la Ligue nationale qui a appelé les organisateurs pour faire « Hey, c'est parce que c'est pas comme ça que ça fonctionne. Il y a plus de règlements que ça. » Et là, qui a flashé la Ligue nationale? J'ai pas la réponse. Les Sénateurs ont dit « On n'est pas impliqué là-dedans. C'est la Ligue nationale qui prend les décisions », et on a envoyé une demande à la Ligue nationale de hockey aussi qui a dit, en gros, la Ligue nationale, les Sénateurs et les Canadiens n'ont pas donné leur accord à cet événement-là avant que les billets soient mis en vente.
0: À Gatineau, là, c'est quoi le pouls de la population? As-tu du monde à fâcher?
34: Du monde à fâcher, parce que il y a une frénésie. On sait qu'à Gatineau, 75-25 ou 70-30 en faveur des Canadiens en termes de pourcentage.
0: C'est pas 80-20.
34: Ouais, si c'est pas 80-20, ouais. Mais les gens sont fâchés, ça c'est sûr, parce que on se dit, ben voyons, puis je vois beaucoup des commentaires que je résume un peu. Mettons, on est au Québec. Le Québec, ça reste les Canadiens. Je comprends pas. Il y a tellement de monde qui ont des fanions des Canadiens sur leur voiture. On voit que c'est une ville qui présentement vibre pour les Canadiens. Pourquoi on n'a pas le droit? Mais c'est by the book, noir sur blanc, avec la Ligue nationale. Tu peux pas. Parce que, pourtant, là, ça, c'est important de le dire, parce que je sais que les Sénateurs là-dedans passent pour les grands méchants. Mais les Sénateurs ont donné leur accord à ce que les matchs des Canadiens en série soient diffusés sur la radio qui diffuse habituellement les Sénateurs d'Ottawa. Donc, c'est
0: nouveau, si ce deal-là, là, dans le fond.
34: Oui, il avait fait ça aussi en 2021, okay. Quand le Canadien était allé en finale de la Coupe. Mais ça, les Sénateurs doivent donner leur accord, mais là, mais tous les... Dans ce cas-ci, tous les règlements n'ont pas été respectés avant de confirmer la diffusion du match au centre Slush Poppy. Ça, c'est dit, mais on continue l'organisation de travailler sur l'organisation du visionnement, ouais. Avec la Ligue nationale pour pouvoir peut-être diffuser, je sais pas, peut-être le match 3, le match 4, les matchs à venir, mais l'événement de demain, ça, il n'y a aucune chance que ça soit reconfirmé à la dernière minute. C'est bien surpris du monde.
0: Yannick, on va terminer avec ça. Ça veut donc dire que la réglementation, des fois, est un peu dure à interpréter, parce que c'est pas comme si en faisant ça, t'empêchais le monde de regarder le match du Canadien. Ils vont aller dans les restos bars sportifs, des La Belle et le Bœuf, il y en a à Gatineau, des cages au sport, il y en a à Gatineau, où le monde a la TV chez eux. Ils vont le regarder quand même.
34: Il n'y a personne qui va s'empêcher de regarder. Puis ça, c'est important de le dire. Les restaurants de Gatineau ne sont pas limités parce qu'ils ont le câble, ils payent un abonnement commercial plus cher. Donc ça, ils ont le droit de diffusion de leur forfait télévision, là, finalement.
0: C'est juste incroyable de voir comment les choses se sont passées et qu'on soit pas capable de reconnaître la frénésie entourant le Canadien en série cette saison. Puis c'est pas comme... Tu sais, mettons que les Sens sont encore là, puis qu'on parle d'un match de deuxième ronde, les Sens sont encore de
1: l'autre bord. C'est pas la même histoire.
0: C'est pas la même histoire, c'est tel que tel. Là, les sénateurs, là, les séries sont finies depuis un mois. Là. Brady Kachuk est retourné aux United States depuis un bout. C'est fini. Là. On passe à d'autres choses.
34: Et dans tout ça, ça reste que en premier, ils ont accepté là, que les matchs soient diffusés. Là, donc,
0: ah oui.
34: Je sais pas pourquoi là, on se retrouve avec ce problème-là. C'est peut-être aussi, puis ça c'est une hypothèse, mais c'est peut-être de lancer un message. « Hey, si vous voulez faire quelque chose qui a rapport avec les Canadiens, n'oubliez pas qu'il y a des règlements sur notre territoire. »
0: Ouais, ça se peut, mais la Ligue aurait tout à gagner à peut-être mettre un genre d'addenda ou une note là, en série quand un club est éliminé, l'autre.
34: Ah, 100%.
0: Ah oui, parce que, tu sais, mettons, mané, à Calgary, en Alberta, où il y a plusieurs Franco qui sont fans du Canadien, ça veut donc dire que, mettons, une communauté francophone pourrait pas dire « Hey, on se rassemble d'un parc, tout le monde en sort ensemble ce soir, puis on regarde le Canadien en série. »
1: C'est con.
34: Pas que tu te fasses à 80 km de l'aréna.
0: Tu choisis un petit bled perdu dans le nord de l'Alberta, là, d'un parc à vaches. Là, pis...
34: Il y a un watch party là, à Montebello, là, ceux qui connaissent un peu, là, à peu près au milieu de la 50, puis c'est comme assez loin. Ils sont comme dans une zone neutre. Fait, ils n'ont pas besoin de demander les 800 permissions. Là.
0: Oh là là. Hey Yannick, merci pour ce tour d'horizon. Bonne route vers le Grand Prix. Bon Grand Prix, on se revoit bientôt.
34: Salut, bon Grand Prix aussi.
0: Salut Yannick à Saint-Denis de TVA Gatineau. J'espère que c'est pas les Sens, pour vrai.
1: Non, moi non plus, parce que...
0: Parce que c'est pas quelqu'un d'un bureau à New York, un analyste, un spécialiste du territoire de la Ligue nationale de hockey qui était sur son Google Maps avec ses lunettes, là, puis il était là.
1: Mais non, il y en a rien à cirer de ce qui se passe à Gatineau, là, dit le monde à New York dans les bureaux de la Ligue. Puis en même temps, tu sais, les sénateurs font rien. En tout cas, ce qui s'est passé avec cet incident-là, ça fait rien pour développer plus... ta base de partisans chez les francophones en Outaouais, dans la région d'Ottawa, là, tu fais juste tes aliénés encore plus.
0: Ouais, vraiment. Vraiment. Puis tu sais, ce qui est fou de toute cette histoire-là, c'est qu'ultimement, tu fais juste fâcher tes partisans. Ouais. Et que si c'est les Sens, même si c'est pas eux autres, les gens vont l'associer aux Sens.
1: Ben oui.
0: Tant qu'on n'aura pas la vraie histoire, les gens vont l'associer aux Sens, vont dire que les Sens font beaucoup d'efforts dans les dernières années pour la communauté francophone. Ouais. Un compte Twitter, un compte Instagram en français, ouais. Beaucoup plus de français dans l'aréna, beaucoup plus de publicité de l'autre côté de la rivière, beaucoup plus de promos, concours.
1: Ouais, ouais, ouais.
0: On a vraiment inclus le territoire de Gatineau dans les efforts marketing du club. C'est juste dommage, ça. Puis tu sais, c'est parce que Mané, vous ne pourrez pas vous battre contre le Canadien de Montréal.
1: Impossible.
0: Mané, c'est plate, là. Mais tu te dois de t'agenouiller devant l'Empire sportif montréalais.
1: Ah oui, puis ça c'est bon pour les sénateurs, mais c'est bon pour...
0: Le CF, les Alouettes, la victoire, tout le monde.
1: C'est David contre Goliath, là, t'sais.
0: Accepte que si le Canadien joue un samedi soir au Centre Bell, à moins que t'aies, elle sait pas, Kylian Mbappé qui débarque au stade Saputo,
1: oui.
0: Ça se peut qu'il y ait personne.
1: Oui.
0: Ça se peut.
1: Oui.
0: Tu sais, c'est... Mané, c'est juste de l'accepter. Hey, passez donc un beau week-end. Amusez-vous, ceux qui sont en direction du Grand Prix du Canada. On vous en souhaite un très bon match demain. Nous autres, on sera de retour lundi. Ce sera le matin du match numéro 3. Est-ce que le Canadien va être 2-0 dans cette série-là? Si on va le savoir lundi, on est en mode avant-match tout le week-end ici à BPM également. Lara Gonzalez semaine, Greg cet après-midi. À lundi, tout le monde. Bye-bye.
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0: Ben, ton, je vous l'avais dit, m'a fait fendre en deux. Bienvenue à tous!
1: Oh man!
0: Canadien 1-0! Quel match numéro 1?
2: Wow!
1: Non, mais tu big.
0: Quel match numéro 1?
1: C'est fou qu'il y a combien de membres de l'armée qui nous ont envoyé la photo des stats d'Anderson puis de Slavin. Rod Brind'Amour a dit que Slavin a joué son pire match en carrière.
0: En 8 ans, il n'a jamais vu jouer de même.
1: Big, c'est malade, là.
0: J'ai jamais vu.
1: Moins 4, son pire match en carrière, puis Anderson, qui a alloué plus de buts dans un match que des séries complètes.
0: C'est ça, Frédéric Anderson, en finale de conférence.
1: Big, c'est quoi les coïncidences que les deux figurines qu'on a piquées, c'est ces deux gars-là? Ceux qui ne croyaient pas au pouvoir de Joe Boo, ceux qui ne croient pas au pouvoir de la manifestation, j'espère que là, vous allez commencer à y croire.
0: Moi, je dois te dire, en toute transparence, que j'ai officiellement reçu mes premières demandes de mandats qu'on nous propose pour certaines figurines. On veut juste s'adresser à vous, on va refuser toutes les offres. On le fait juste quand c'est dans le cadre du Canadien de Montréal. Est-ce que tu me suis? J'imagine que oui.
1: Ben oui. Mais tu sais, Big, en bout de ligne, c'est que c'est pas vraiment... On s'amuse avec Joe Boo, mais c'est le pouvoir de la manifestation. Quand tu souhaites quelque chose, quand tu manifestes quelque chose, souvent, c'est ce qui va arriver. Puis dans ma vie, là, puis je te dis vraiment ça en étant sérieux, depuis que je suis jeune, je fais ça, puis ça arrive souvent, ce que je manifeste, ça arrive.
0: Mais hier, tu vois, on n'avait pas manifesté.
1: Non, mais Big, c'est genre quand tu fais ça, c'est genre de manifestation. Quand tu choisis deux personnes...
0: Non, je comprends.
1: Tu
0: sais,
1: oui, jouer,
0: ça, oui. Dans ça. La série, je comprends. Les deux, on a pris le Canadien de Montréal pour gagner la série.
1: Je parle pour les deux joueurs qui n'ont pas bien joué. Quand tu manifestes, c'est la même chose un peu. C'est incroyable.
0: Freddie Anderson ressemble à tout ce qu'on a dit sur Freddie Anderson cette semaine. Puis, tu sais, on va en parler tantôt, mais Rod Brind'Amour a été questionné. Est-ce que tu as pensé le retirer? Il dit non, au contraire.

0: pour qu'il puisse voir de la rondelle. Ouais. Je voulais qu'il envoie de la rondelle parce que la longue pause faisait en sorte que je ne l'aurais pas retiré.
1: Tu sais, Big, je sais qu'on a dit un split hockey en Caroline. Puis on essaie de décider quel match qu'on allait gagner ou perdre. Mais si advenant,
0: oh,
1: demain, à Blainville, où est-ce qu'on est 2-0, le Canadien réussit à gagner demain aussi, on gagne en 5.
0: Ah non, si le Canadien gagne demain, c'est, je m'excuse, mais c'est terminé.
1: T'imagines-tu?
0: 2-0 sur la route?
1: Parce que là, tu sais, ça va être tough. On a dit un split, mais... Man, on n'a pas perdu Big à Blainville. Puis d'ailleurs...
0: D'ailleurs, pour les gens,
1: écoutez bien ça, là.
0: Les gars de l'autre côté, ça va nous prendre le lien sur le chat, s'il vous plaît.
1: À Blainville, là, pour le match de demain, on est déjà rendu à peu près à 500 personnes. Demain, c'est un match important. On est 2-0 à Blainville. Puis ce que la belle avait fait, il est tellement hot.
0: Alors, regardez, écoutez le deal, là. Le deal.
1: 10$ par personne pour venir comme d'habitude. Mais ça, c'est un cadeau que vous recevez. C'est pas juste 10$, c'est 20$.
0: 20$!
1: Pour n'importe quelle belle et la belle. Wow. Fait que dans le fond, on vous paye
0: du cash,
1: on vous paye 10$ pour que vous venez faire le train.
0: C'est fou pareil. Avec
1: vous autres. C'est vous très, êtes payé pour venir dans un rassemblement.
0: Non, là, écoute, ça,
1: il y a
0: ça,
1: quelque chose qui peut être mieux que ça.
0: Il n'y a aucun rassemblement, là, à gauche, à droite, rive sud, rive nord, peu importe l'endroit, qui va vous payer 10$ pour venir regarder la game du Canadien de Montréal.
1: Exactement.
0: Fait que, regarde, on savait que c'était dernière minute, on s'est dit, là, c'est le temps de gâter un petit peu notre armée.
1: Parce que c'est
0: les
1: trop
0: gens qui sont là, qui reviennent.
1: Parce que c'est trop dernière minute, puis il y a deux gros écrans sur la glace qui font face des deux côtés quand vous allez oublier que vous pouvez prendre d'avance. Mais puis le parking est gratis, ça coûte rien. Puis la bouffe, il n'y aura pas de line-up, rien, parce que c'est super bien organisé. Mais là, pour le match 2, un samedi, où ce que le lendemain, pas besoin de vous réveiller.
0: 19h,
1: c'est pas trop tard. C'est la meilleure journée.
2: Le lendemain, réveillez-vous pas!
1: Mais non, non, non, ben, travaille pas le lendemain, c'est parfait.
0: Vous restez couché.
1: Fait que le lien, il est là sur nos pages Facebook. Est-ce que vous pouvez le mettre aussi? Peux-tu le piner sur. Ah, tu l'avais déjà
0: mis. Ah, déjà piné.
1: Sur YouTube, elle est là. Puis sur Facebook, c'est là. Sur Facebook, on va partager sur nos pages Facebook aussi, pour que les gens puissent le faire.
2: En français, ça, c'est épinglé. Faudrait.
0: Épinglé,
2: faudrait dire, peux-tu l'épingler? Parce que moi, piner, ça me fait rire, je suis un enfant. Peux-tu le piner? Moi, ça me fait rire. Faudrait dire épinglé.
1: Ok, épinglé. Ok.
0: Tu l'épingler.
2: Peux-tu le piner?
0: Parce qu'épingler.
2: Ça sonne drôle. Ça sonne 2025.
1: Ouais, mais c'est la même chose que ça veut dire.
0: Ouais, effectivement.
1: Piner, épingler, c'est la même chose.
0: Oh, ouais. Les gars, c'est une grosse émission aujourd'hui. C'est une énorme émission. On va revenir sur cette.
1: Ah, puis, attends, c'est Boisbriand, désolé. Centre d'excellence Sport Rousseau.
0: Oh, Blainville-Boisbriand.
1: C'est à Boisbriand. C'est parce que l'équipe.
0: Oh, ouais.
1: C'est l'armada Blainville-Boisbriand. C'est pour ça, mais c'est à Boisbriand. Mais le lien, il est là de toute façon. Fait que vous allez voir l'adresse, tout est là. C'est super simple. Puis, Gonzo, il faut qu'on remercie tout le monde qui sont venus hier pour...
0: Ah ouais, écoute, ça a été...
1: Tous les gens qui sont venus hier, c'était vraiment le fun. L'ambiance et tout. Merci d'être venu.
0: Un train avec une conductrice qui en était à sa première victoire.
1: Oui. Joanie qui était contente. Et à chaque but du Canadien, elle se promenait de table en table et a donné des dildos au monde. Les gens étaient vraiment contents. Ouais,
0: effectivement. Et vous avez été nombreux à m'envoyer des messages. Oui, j'ai fait un geste comme si j'étais non coupable.
1: Ouais.
0: Pour me déresponsabiliser des gestes qui ont été commis lors de ce train.
1: Et remarquez bien, stratégiquement, j'étais en arrière de Gonzo.
0: Ouais, t'avais cru comprendre, toi, qu'il y allait un petit, petit déraillement.
1: Je me doutais qu'il allait avoir un petit déraillement. Puis, pour pas être dans la select, je suis en arrière de toi.
0: Non, mais j'ai trouvé ça drôle. Honnêtement, il y a beaucoup de gens qui m'ont envoyé des messages. Les gens commentaient « Oh boy, t'es passé proche de dormir sur le sofa. » Puis, ah man, on s'amuse avec ça. C'était drôle, c'était drôle. Mais merci à Joanie. Puis, c'était une belle soirée. Elle était contente, en plus, de pouvoir conduire la
2: train. Ben oui.
0: Là, elle a vu son chandail de Dobèche. On va y amener. Il y en a un de l'autre côté. Là.
1: Ouais, ouais.
0: Puis il y en a un de l'autre côté.
1: Là, Jacob, t'es prêt?
2: C'est là, là.
1: Pour l'autre poste.
0: Ah, déjà, l'autre poste.
1: L'autre. T'es prêt, là. T'es prêt. Bon.
2: J'ai le menu tout, moi, là.
1: Les gens attendaient. Les gens vous attendaient pour le tournoi de golf.
0: C'est vrai que c'est là, le tournoi de golf, là.
1: Là, on met le lien. Mais avant de mettre le lien, attends une minute, Jacob. Ben, qu'est-ce que les gens qui vont payer 150$ par personne, voiturette inclus, il y a 25$ sur les 150$ qui va à une fondation qu'on va choisir.
2: Ouais.
1: Puis Puis en plus de ça, pour le déjeuner et le souper après, Ben, comment les gens vont être nourris?
2: $150 par personne, donc $600. Ça se vend seulement en foursome. Il n'y a pas de billet, il n'y a pas, y a, y a pas d'admission individuelle. C'est des foursomes, alors organisez-vous avec vos amis. 150, $25 à une fondation à être déterminée. Voiturette, le 18 trous, bien sûr. Vous avez une bière lager, une 12 onces d'incluse. Le brunch, quand vous arrivez le matin, des œufs brouillés, du jambon à l'ancienne, saucisses, porc et bœuf, pommes de terre isolées, croissants, tomates, café. Ça, c'est inclus. Et quand vous revenez après la ronde, le buffet qui vous attend. Pain, beurre, salade de choux, salade de couscous, salade de carottes et raisins, saucisses enrobées, pâte au bœuf braisé, c'est-à-dire qu'il y a du filet mignon et de la bavette dans les pâtes, lasagne bolognaise, pommes de terre grelots avec beurre de fines herbes, pilon de poulet à la jerk, station de café, bar à dessert.
1: Absolument rien que je peux manger.
0: Tabarouette.
1: C'est pas grave.
2: Mais oui, t'as deux salades,
0: spécial,
2: et je t'ai fait préparer des steaks de champignons.
0: Moi j'ai une demande
2: avec
0: spéciale.
2: Avec du fromage.
0: Du fromage.
2: Farci de fromage.
1: Merci, Beck. Merci, Beck.
0: J'ai une demande spéciale. Mettons, toi, là, le mardi soir, ça te tenterait pas de venir lire le menu à la maison?
1: OK.
0: Ben, je prendrais ça au quotidien.
2: Ça n'a pas d'allure, là.
1: OK, c'est samedi. T-off est à midi et demi, Actonville. Comment est le terrain, Ben?
2: Pas demain. L'autre samedi,
1: l'autre
2: le 30.
1: Ouais,
0: le 30.
1: Comment est le terrain?
2: C'est un petit trésor caché à Acton. Si vous avez jamais joué à Actonville, vous devez jouer.
1: Okay.
2: En bordure d'une rivière, c'est d'une beauté, là. C'est vraiment beau.
1: OK, là... Pour les gens qui nous écoutent, il y a seulement 61 foursomes. Vous pouvez pas vous enregistrer tout seul, vous devez entrer les 4 personnes, le faire d'une shot.
0: Ça va être rapide.
1: Quand on va donner le lien, on vous dit tout de suite. Premier arrivé, premier servi. Il y en a juste 61, ça va vite. Puis là, vous devez aller en ligne. Jacob va publier ça d'une seconde à l'autre. BPM Sport, allez sur Facebook.
0: Facebook, tu l'as mis?
1: Tu l'as-tu mis? Ah, il est en train de le faire, là.
0: Le faire. Alors, fait
1: que là, allez
0: alerte.
1: Sur Facebook, aussitôt que c'est là, that's it. Il y en a juste 61, puis ça va très vite. Le monde a hâte de jouer au golf. C'est avec nous trois. Ben, qui est un rarissime de pouvoir le voir, vous allez le voir.
0: C'est notre pro.
1: C'est notre pro. Ben, t'es notre pro.
2: Ouais, je suis le pro du foursome. Mais quoi que Jeff la légende, je l'ai jamais vu jouer.
1: Je suis pas mal sûr que tu vas demeurer le pro.
2: Moi, je joue 100, là. Fait que ça, c'est bien loin d'être
1: pro.
2: Ouais,
1: mais je suis pas mal sûr qu'il joue pas mal plus que 100.
2: Tu penses? OK.
1: Moi, j'ai 200, fait que t'es mon pro.
2: Mais on est là, puis on va faire évidemment un petit peu d'animation au départ. Là,
1: quand on prend
2: le micro au départ, puis moi, je serai là au retour avec Georges. Steph va être un petit peu là.
0: Ouais, j'aimerais quitter. Ben, je vais essayer de souper
2: on
0: un peu.
2: On va prendre une petite bière.
0: Partir, là, ouais. Mais malheureusement,
1: je vais pas. Jacob, fais-nous signe quand c'est là, OK? Fais-nous signe. Jacob, fais-nous signe quand c'est là.
0: Les
1: je sais que
0: l'air.
1: Les gens attendent.
0: Les pouces en l'air seront là. Les pouces en l'air seront
1: là. Hey, puis. C'est vraiment pour vous autres qu'on fait le tournoi de golf. Je veux juste vous dire ça.
0: Under game de hockey.
1: Ouais, c'est vraiment pour vous autres parce que.
0: On a une game vendredi puis une game dimanche. Là.
1: Ouais, c'est une fin de semaine de fou, Ben.
0: Ça, c'est un beau petit week-end.
1: Fait que c'est vraiment pour vous autres parce qu'on dit qu'à chaque année on le fait, c'est pour vous autres. Puis vu que c'est vraiment pas mon sport préféré, doublement encore plus pour vous autres qu'on fait ça.
0: Ouais, mais c'est quand même. Honnêtement, tu sais. Moi non plus, c'est pas mon sport. Là, j'ai joué autant que toi au golf dans ma vie. Mais à chaque fois qu'on le fait, on a du fun pareil.
2: Ouais.
0: On est dehors.
2: Savez-vous quoi? La tendance, soleil 22.
0: Ah, oh, c'est parfait, ça.
2: La tendance pour samedi prochain.
0: Ah, ça, c'est bon, ça.
2: Ça, c'est idéal comme condition.
0: Parce que, Georges, le tournoi de Bob Hartley, là, c'est du 50 degrés à chaque année.
1: Ouais.
0: T'as fait thermique.
1: Moi, je vais pas mentir, Vic. J'aime vraiment pas le golf. Je fais vraiment pour le peuple.
0: Okay.
1: Le tournoi de Bob, je fais vraiment pour Bob.
0: Et d'ailleurs, Bob...
1: Ouais,
0: que dire de Bob
1: félicitations à son équipe.
2: Deuxième coupe de Gagarine.
0: Pas de sens. Ouais, de...
1: Félicitations. Ça
0: sort de la retraite. Gagne une autre coupe.
2: C'est un extraterrestre, Bob.
1: Non, Big, c'est un des meilleurs coachs de l'histoire, aussi simple que ça.
0: Quelle feuille de route.
1: Ouais. Écœurant.
0: Tu sais, un gagnant, puis un bon gars qui le mérite.
1: Ah, Big, c'est un.
0: On l'adore.
2: C'est pas épinglé dans le chat YouTube, c'est sur la page Facebook de BPM Sport.
1: Ouais. Est-ce que Jacob, c'est-tu là encore? Ah, il est pas encore là. Il va me faire signe. Mais tu peux-tu l'épingler, s'il te plaît, sur... Puis aussitôt que c'est sold out, après ça, on va épingler après ça l'autre. La machine.
0: Non, écoute, c'est pas un day off pour vous autres de l'autre côté. Là, hein? Vous êtes dans le jus, les gars, aujourd'hui. Mais c'est des machines. C'est des machines qui sont avec nous à tous les rassemblements.
1: Mais l'abbé Jacques a fonctionné hier.
0: Ouais, l'abbé Jacques...
1: La journée, il a fonctionné, l'abbé Jacques.
2: L'abbé Jacques.
0: Écoute, on s'est pas fait asperger pour rien.
1: Et puis les gars, savez-vous quoi? L'abbé Jacques, la semaine prochaine, célèbre son 25e anniversaire à la paroisse.
0: Ah oh, ouais, ça fait 25 ans qu'elle a la même paroisse.
2: Il était jeune en
1: les
2: temps.
1: Gars, les gars, c'est un signe.
2: Oh!
1: C'est un signe parce okay. que la Canadienne a 25e, ben la oui. Béjart qui est venue,
2: ben oui.
1: puis célèbre son 25e
2: ben oui.
1: année d'anniversaire à l'église.
0: C'est pas vrai.
1: Ouais. Ouais, les gens m'ont envoyé ça.
2: Ça, c'est fort.
1: C'est-tu un signe, ça?
2: Ben là.
1: C'est-tu un signe, ça, Gonzo, pas à peu près? La Béjart qui est venue hier?
0: T'sais.
1: En passant, le lien est là. Le lien sur...
2: La page Facebook?
1: Oui. Fait que partagez ça, les gars, rapidement. Gonzo, mais rapidement, c'est ta page. On va le mettre sur nos pages respectives aussi. Comme ça, les gens vont pouvoir le voir. Parce que selon moi, le site va sauter beaucoup de fois.
0: Voilà, let's go. C'est là. La classique Lara Gonzalez, Roger, ce 30 mai à Actonville. Tee off à 12:30. Alors, 60 foursomes disponibles. Vous cliquez sur le lien. J'ai cliqué sur le lien. Tout fonctionne.
1: Oui.
0: Alors...
1: On va partager ça tout de suite.
0: Allez-y. Allez-y en grand nombre. Les gens attendaient là, ouais, ce signal.
1: Oui, ouais, mais si vous attendez trop longtemps pour le faire, ça va être... C'est sûr que là, il n'y aura plus de place.
0: Non. Alors, ouais, ça, on peut le
1: fait
0: cocher.
1: Fait que partagez-les. Faites un share à votre page Facebook. Gonzo. Fait que allez voir aussi sur nos pages Facebook respectives, que ce soit la mienne, Gonzo ou Ben. Puis on a partagé le post de BPM sur nos pages respectives. Vous cliquez sur le lien et au plaisir de vous voir là. 61 foursomes, c'est beaucoup. C'est beaucoup de personnes, fait que ça va être le fun de tous vous voir là-bas. Et vous allez pouvoir voir aussi Jeff la légende à l'œuvre.
0: Fait que Jeff, c'est confirmé, il va être là.
1: Jeff, c'est confirmé, il est avec nous. Il est avec nous pour les 18 trous.
0: Alors, au plaisir de vous voir. C'est samedi prochain, là, ça va vite. Ça va tellement vite. Ce samedi, demain, on est en rassemblement à Blainville-Boisbriand également. Et dans la catégorie du babillard de Lara Gonzalez, est-ce qu'on annonce tout de suite? On va attendre tantôt pour donner le lundi, tu sais.
1: Ah, oh, oh oui, le rassemblement de
0: lundi. Parce que lundi, on va le donner. Ah, parce qu'on...
1: Le donner, là.
0: Là?
1: Oui. Attends. OK, je vais donner un indice.
0: Ouais, donne un indice. Ça, c'est bien dans les habitudes de Georges, de donner l'indice.
2: C'est quand c'est le rassemblement de lundi?
0: Lundi, ouais,
2: lundi. On est en lundi.
0: Ben, c'est parce que, non, mais c'est parce que si on le donne pas maintenant, on arrive lundi okay. et on est déjà soir de match. Tu sais, fait que c'est...
2: C'est bon.
1: On critique souvent... la propriété de nos bureaux ici.
0: Mm-hmm.
1: Et on dit, quand on dit que c'est pas propre, on dit que c'est trois petits points.
2: Ah, c'est. Ben, c'est zéro.
0: Je sais.
2: C'est plus que ce soit dans ton coin.
0: Moi, je dis rien.
1: Pourquoi t'as dit ça? C'est trop. Vic, c'est trop. C'est trop facile.
0: Ben, ton indice était quand même facile.
1: Ben, là, c'est trop facile. Ben, là, c'est trop facile.
0: Ouais, là, tout le monde a compris. Ben. Ouais, t'es.
1: Ok, ben, moi, ben, c'est Gonzo, là.
0: À part
1: c'est...
0: un qui a écrit crotté. Mais.
1: Non, bon. le gars, il a rien à faire, là. Non, ben, vas-y, Gonzo, donc.
0: Tu veux le dire tout de suite?
1: Tu peux dire, là.
0: Lundi, on sera dans mon ancien patelin à Ville-la-Salle.
2: Ben oui, c'est ça.
1: Ouais.
0: Dans le parking du Carrefour en Grignon à Ville-la-Salle. 514-657-7077. Je pense que c'est là qu'on a fait notre premier rassemblement cette année, en saison régulière.
1: Pas vrai?
0: Je crois que oui. Du moins, c'est un des premiers. Olivier Brett était là.
1: C'est là que Chen avait été transporté dans les arbres.
0: Oui, il avait fait du crowd surf.
1: Oui, crowd surf, c'était là.
0: Puis je pense que c'était là qu'on avait rencontré les satellites pour la première fois également. C'était-tu là qui était débarqué les satellites?
1: Ça, je me souviens pas. Faudrait que tu leur demandes.
0: D'ailleurs, à quand le retour des satellites?
1: Ah, c'est vrai, ça fait longtemps.
0: Ils sont où, les satellites en série?
1: C'est vrai.
0: Leur belle énergie,
1: c'est
0: comme
1: vrai,
0: ça.
1: C'est vrai, ça fait longtemps qu'on les a pas vus. C'est vrai,
0: alors, lundi soir, match numéro 3, nous serons à la Belle et la Bœuf de Ville-la-Salle.
1: Peux-tu faire la vérification, Gonzo, rapidement? Vérification juste pour les gens, si les gens qui veulent réserver.
0: Ah, c'est sûr qu'il reste de la place.
1: C'est... Je sais pas, gros sac, il dit que c'est sold out.
0: Ça peut pas être sold out.
1: Ouais,
0: en...
1: Skippy, il dit que c'est sold out aussi.
0: En 5 minutes.
1: Ben, je sais pas, Big.
0: C'est un lundi, comme ça?
1: Un lundi, regarde, Big.
0: Alors, lundi, nous serons le 25 mai. C'est marqué de contacter directement le restaurant.
1: Ah, alors, il peut pas réserver
0: allez-y par téléphone. Je sais pas, c'est marqué. S'il vous plaît, nous contacter directement au 514-657-7077.
1: Okay.
0: Alors,
1: n'oubliez pas,
0: des appels.
1: La dernière fois qu'on avait fait ça là, il y avait énormément de cancellations. Les gens, t'en sais-tu, les gens n'étaient pas venus à des tables vides. Fait que là, je vous dis tout de suite, même si ça dit que c'est plein, venez quand même. Parce que c'est celle-là, on s'était fâché, là, parce que
0: ouais, c'est vrai,
1: les gens avaient réservé et ils n'étaient pas venus. Puis il y avait des tables vides alors qu'il y a du monde qui ne peut pas rentrer ou quoi que ce soit. Fait que prenez une chance pareille.
0: Et s'il vous plaît, je comprends là, que c'est la fièvre des séries puis que vous réservez à gauche et à droite, mais si vous avez, on vous l'a dit souvent, si vous avez des empêchements, s'il vous plaît, annulez votre réservation.
1: Pour les gens qui, eux, attendent puis qui attendent juste ça de pouvoir y aller, ils peuvent pas y aller parce que ça affiche plein et vous venez pas.
0: Exact.
1: Ça, c'est un manque de respect total.
0: Ah non.
1: Mais n'oubliez pas, samedi pour le match 2, parce que, mesdames et messieurs, si on gagne, nous, on s'attend à un split, mais si on gagne le match 2, la série, elle est finie.
0: Les gars, attendez. Là. Si en fin de semaine, le Canadien fait 2-0, lundi, on revient en nombre puis c'est 2-0 Canadien. Là.
1: Oublie ça, big.
0: La ville, là.
1: Ah non, mais c'est pour ça, c'est... On a besoin de toute votre énergie pour le match de samedi. Pour ceux qui vont venir à Boisbriand, ça va être exceptionnel. Puis notre équipe, qui font un excellent travail avec notre merch, ils sont débordés à tous les matchs.
0: Oh, là, ils disent qu'à Boisbriand, c'est là qu'ils vendent le plus. Hein, à Boisbriand.
1: Ouais, ils sont débordés, oui. Mais on a la belle table en haut, le Gonzo, ce qu'on est placé. On prend en haut des marches, on prend des photos avec vous à côté de la table. C'est parfait. Puis les casquettes, c'est dans la chance que
0: dans
1: vous
0: la
1: avez.
0: Batch, dans la batch, les casquettes.
1: Dans la batch, qu'on les coule avant l'été. Donc, ça va nous faire plaisir de vous voir là. Ça va être la fun.
0: Let's go! Hier, d'ailleurs, petit mot passant, Georges, on a fait une belle rencontre. Hier, la Belle et la Bœuf. Le père de Martin Saint-Louis et sa sœur étaient sur place.
2: Ah oui?
0: Qui étaient là-bas sur place. Et c'était le fun de pouvoir leur parler, de leur demander comment eux, ils vivent leurs séries éliminatoires, tu sais. C'est le père de Martin Saint-Louis, on le sait à quel point c'est un grand fan de hockey aussi.
1: Ouais. Alors, big, il me parlait de mon gars. Puis il me parlait de mon frère qui jouait au hockey. C'est-à-dire comment que le gars, c'était un mardi d'hockey. Il savait tout de ce que mon gars ou mon gars jouait, comment il allait, mon frère. Il regardait mon frère jouer de hockey dans le temps. J'étais tellement étonné. J'ai commencé à dire tout ça.
0: Ils écoutent BPM aussi, il me disait.
1: Oui, je sais, mais sauf qu'il a quand même suivi. Il a regardé beaucoup de hockey dans le temps.
0: Il
1: parlait de mon frère.
0: Des mordus de hockey.
1: Puis j'étais comme... Tu sais, une des raisons pourquoi il l'aimait beaucoup?
0: Parce que ton frère était plus petit.
1: Exactement. Comme Martin Saint-Louis. Mon frère, c'est 7 pieds. C'est un petit joueur puis qui était vraiment extrêmement rapide. Fait que c'est sûr que lui devait affectionner les joueurs qui étaient plus petits aussi. Fait que,
0: Alors, c'était une belle rencontre hier avant le match.
1: Puis il pouvait pas rester parce qu'on fait une réservation à 5 heures, malheureusement.
0: Colin.
1: Il devait aller écouter le match à un autre endroit parce qu'on leur a dit que les réservations, vu qu'elles étaient pleines, étaient prises. Donc, il devait aller.
0: Oreo sur le chat nous dit, les gars.
1: Oreo, c'est 3 personnes?
0: Je sais pas. Est-ce qu'ils sont dans un trouble? Je ne sais pas non plus. Je suis allé chez Costco à Saint-Jérôme ce matin et je n'étais pas le seul à avoir la casquette du peuple de l'armée.
1: Oh!
0: Ça, c'est drôle. Mais, je ne sais pas si vous échangez un regard quand vous vous croisez, j'espère.
1: Samedi, c'est votre dernière chance parce qu'on devrait écouler les dernières casquettes au rassemblement pour la game là, où ce qu'on vous paye 10$ pour y aller d'ailleurs. Parce qu'oubliez pas, ça coûte 10$ puis on vous donne une casquette de 20$. Fait que vous êtes deux à y aller. 40$, c'est un repas, là. Vous avez 40$, c'est ce cadeau pour deux personnes payer 20. On s'entend? C'est dans n'importe quelle belle la bœuf. Bon, c'est bien, ça?
0: Non, mais écoute, c'est qui va vous payer un samedi soir, là?
1: T'sais, pour vrai, pensez à ça, là. On vous paye pour venir dans un rassemblement.
0: Pour avoir du plaisir.
1: Ça peut être assez généreux.
0: Pour avoir du plaisir.
1: C'est propre, c'est beau.
0: Penses-tu qu'on glisse sur la glace après le match? Parce que c'est rendu une nouvelle tradition. Maintenant, là-bas, il faut glisser pour...
1: Oui. On glisse, c'est vrai, Ben, on glisse sur la glace.
2: Faites les beaux pingouins.
1: Ouais.
0: Pingouins, on verra si on va faire le pingouin, en tout cas. C'est la pause d'Aubèche qui va suivre le pingouin également. Grosse victoire du Canadien de Montréal. Et on va aller en pause parce qu'au retour, on lui parle et on revient sur cette victoire du match numéro 1 du Canadien de Montréal. On parle avec Arpin Basu.
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11: Comment ça va, Arpen?
12: Comment ça va, Big?
13: Hey, ça va bien, les gars, ça va bien?
11: Yes,
12: hey,
11: yes.
12: Arpen, j'espère que ça va bien. Qu'est-ce que tu retiens de ce premier match du CH?
13: Ben, on fait ce qu'ils avaient à faire d'une façon quand même assez impressionnante. Les Hurricanes, ils ont passé 11 jours, grosso modo, à se faire demander, jour après jour, entraînement après entraînement, ils vont être rouillés contre le Canadien. Ils ont insisté qu'ils vont pas être rouillés contre le Canadien. Il a été évidemment rouillé contre le Canadien. Puis le Canadien a fait en sorte que ce rouille-là se montre de bonheur. Et c'est un peu ça que je retiens, c'est que le Canadien était prêt pour ce match-là. Et tout ce qu'ils ont fait, même avant le match 7 contre Buffalo, pour se préparer pour ce match-là, Martin Saint-Louis a donné beaucoup de crédit après le match à Alexandre Burroughs, qui était chargé à préparer un plan de match, ou au moins préparer du vidéo. Dès que le Canadien savait que le Caroline a passé en finale d'association. Et alors lui, il a eu un départ, il a commencé plusieurs jours d'avance à préparer ce plan de match-là. Puis une fois que le match 7 était terminé, évidemment, le reste des entraîneurs se sont mis à la tâche là-dessus. Alors, c'est très évident, dès la première période, que cette équipe-là était prête, il savait à quoi il faisait face. Il était très préparé, il était très focus. Ils ont eu trois rendez-vous, deux mercredis que Nick Suzuki a raconté étaient un peu plus longs que d'habitude. Puis Martin Saint-Louis, tout au long de son temps comme entraîneur du Canadien, a mis beaucoup d'emphase sur le fait qu'on va se réunir, mais ça va jamais être trop long. Mais dans ce cas-ci, il y avait beaucoup d'informations à partager. Il a fait des réunions un peu plus longues, puis c'est difficile à dire que c'était la mauvaise décision parce que le Canadien était prêt dès le mise en jeu initiale. Ben, en fait, 33 secondes après les mises en jeu initiales, mettons.
11: Et quelle troisième période? Ça, ça a été surprenant de voir les 15 absolument rien faire en troisième comme ça, en tout cas. On y reviendra.
13: Et honnêtement, dans l'histoire du match, là, c'est ça qu'il faut retenir. Plus que la première période, qui a fait la différence, c'est la façon que le Canadien a géré la troisième période, que pour moi et pour le Canadien devrait être le facteur le plus encourageant du premier match. C'est la façon qu'ils ont terminé ce match-là. Ils l'ont bien géré. Je pense qu'ils ont donné deux tirs au but à toute fin quand le match était déjà terminé. Alors, quand même assez impressionnant de voir qu'est-ce qu'ils ont fait avec une avance de juste deux buts après deux périodes, puis après une deuxième période qui était très difficile. Ils ont vraiment fait un reset au deuxième entracte, puis ils ont sorti très près, puis ils ont dominé la troisième.
11: Complètement, complètement. Autre chose positive, Harpin, le premier trio du Canadien de Montréal. On le disait avant le début de la série, on se disait les premiers trios de chaque côté sont en panne depuis le début des séries. Le premier du Canadien s'est démarqué à 5 contre 5. Ça va faire un bien énorme.
13: Écoute, on parle du 33 secondes, là. Tu sais, c'est le premier trio de la Caroline contre le trio de Jake Evans. Il y a la même histoire de leur bord avec Aho, Jarvis et Svechnikov. Ils marquent dès le début. Alors, déjà, gros soulagement pour les Hurricanes. Le premier trio se met en marche, tout va bien. Après, c'est le premier trio du Canadien qui embarque. Les autres aussi, ils marquent à 27 secondes. Alors, ça, et avec des passes pour Slavkovski et Suzuki. Il est entré dans ce match-là avec 5 points à 5 contre 5 entre les 3 joueurs en 14 matchs.
11: Ouais.
13: Ils en ont eu 6 dans le match 1. Alors, c'est étonnant que le Canadien s'est rendu en finale d'association avec Suzuki, Caulfield et Slavkovski combinés, qui a 5 points à 5 contre 5 à 14 matchs. Là, ils savaient, les trois le savaient très bien, que le Canadien ne peut pas aller plus loin sans qu'il contribue à 5 contre 5. Nick Suzuki, là-dedans, ses qualités de meneur, ses qualités de capitaine et son calme, le calme qu'il emploie dans chaque situation, je trouve, a été crucial pour Caulfield et Slavkovski de gérer cette panne-là, parce que les autres sont un peu moins calmes, mettons. Quand ça va pas bien, ils mettent beaucoup de pression sur leurs épaules. Et c'est pas pour dire que Nick en met pas. Mais la façon qu'il approche cette pression-là est très différente de la façon que Caulfield et Slavkovski l'a fait. Puis finalement, après 14 matchs de série, ça porte fruit en premier match. Puis si ça continue, les chances du Canadien d'avancer en finale viennent d'augmenter très, très, très plus haut, beaucoup plus haut que ça l'était avant le premier match.
12: Là, parle-nous à quel point Dano... L'ajout de Dano, puis on voit en série à quel point ça fait une différence, et avec son trio aussi.
13: Ben oui, c'est sûr. Un but, une passe, dans le moment critique, le match était 1-1, c'était 3-1, après ce but, une passe-là. Et c'est sûr que, tu sais, la dernière série, c'était Tate Thompson et Alex Tuch, ils étaient sous cette pression-là à Buffalo. Ils produisaient pas. Puis une grande raison pour ce manque de production-là, c'est le fait que Philippe Dano était de l'autre bord de la glace très souvent, avec ses compagnons trio, il faut dire, Alexandre Texier et Josh Anderson. Ce trio-là a été super efficace. C'est, hier soir, il y a eu une but, une passe, mais honnêtement, c'était pas son meilleur match des séries. Là. C'est comme, il a passé beaucoup de temps dans sa zone. Je pense que 15e à 5 contre 5, il y a eu 3 tentatives de tir avec Dano sur la glace. Un, c'était son but sur une échappée. L'autre, c'était le but de Texier. Alors, par ces deux buts-là, il y en avait un tentative de tir dans tout le match à 5 contre 5 avec Dano. Mais quand même, c'est un morceau tellement clé. Puis tu regardes le fiche, je ne l'ai pas devant moi en ce moment, tu regardes le fiche du Canadien depuis l'arrivée de Dano à Boston. C'est quand même assez hallucinant à quel point ils ont accumulé des victoires une fois que Philippe Dano s'est ajouté à l'équipe. Puis même à ça, ça a pris Philippe un bon mois,
11: ouais,
13: peut-être 6 semaines même, avant de vraiment s'habituer à la façon que le Canadien joue, puis s'habituer à son rôle sur cette équipe-là. Quand Philippe est arrivé, là, je pense qu'il y avait comme un espoir, je ne sais pas s'il y avait une attente, mais il y avait un espoir que partir de Los Angeles, une équipe extrêmement défensive, et arriver à Montréal, une équipe extrêmement offensive, allait lui permettre de retrouver la version de Philippe Dano qui était grandement la réalité à Los Angeles, où il jouait en jeu de puissance, il comptait des points. Oui, il avait un rôle défensif, mais il était capable de contribuer aux deux bords de la glace. Je pense qu'il espérait qu'il allait retrouver ce gars-là à Montréal. Une fois qu'il acceptait le fait que ce gars-là est probablement plus là, puis que le gars que Philippe Dano va être dès maintenant, c'est un gars surtout défensif, qui va jouer un rôle défensif, qui va être en infériorité, qui va gagner ses mises en jeu, et juste jouer ce rôle-là et jouer le bien, un rôle que Philippe connaît très, très bien. Son jeu s'est mis à beaucoup améliorer, puis en série, c'est un morceau absolument crucial pour cette équipe-là, une jeune équipe qui a besoin, tu sais, tu te rappelles Kent Hughes après l'échange, il a dit qu'on trouvait qu'on manquait de l'expérience. L'équipe allait, était comme dans un petit creux, à ce moment-là. Et là, on voit la valeur de l'expérience de Philippe Danault. C'est très évident depuis le début des séries. Et c'est beau qu'il ait compté un but puis donné une passe hier, là, mais je trouve que son jeu défensif sans la rondelle, c'est vraiment son plus grand valeur. Et la production, ça vient avec des fois. Mais même s'il marque aucun point le reste des séries, je pense qu'on va voir la valeur de Philippe à chaque match.
11: Complètement. On pourrait avoir, on a déjà eu la discussion pour Jake Evans également, c'est deux morceaux très complémentaires, ouais. Un droitier, un gaucher. Quand les points viennent parce que ça les attire, c'est correct, mais c'est pas ça leur mandat premier. Ils font très bien chez le Canadien de Montréal. Harpin, on doit parler de Frédéric Anderson. On a vu les statistiques passer, puis on disait à quel point c'était incroyable ce qu'il a fait cette année. On a vu les stats de l'année passée où après deux rondes, il était à 9,37 également, puis c'est après que ça s'est gâté. La Caroline, c'est le même. C'est en troisième ronde que ça se gâte. Est-ce que pour toi, il peut redevenir le gardien des deux premières rondes? Est-ce que c'était la rouille? Ou pour toi, il est PTSD? C'est un choc post-traumatique. Puis il est plus le même quand il arrive à la ronde numéro 3.
13: Ben, je sais pas. Je connais pas. Tu sais, Frederick Anderson, il a 36 ans. Moi, je pensais que le repos allait lui faire du bien. Il en a parlé avant le match 1, à quel point ça lui a fait du bien de prendre ce repos-là. Il voulait rien savoir de son historique en ce round-là, puis les Hurricanes en général voulaient rien savoir de leur historique dans ce round-là. Il faut croire que, tu sais, tu parles de semer le doute, là, c'est une équipe qui est très vulnérable au doute rendu en troisième round. Et Frederick Anderson en fait partie de ça. Puis, je dois dire que, tu sais, un échappé de Philippe Danault, un one-timer du slot sur Alex Texier, mais le but que moi, je regarde, puis je dis, qu'est-ce qu'il fait, Frederick Anderson? Et c'est un moment critique, c'est un but critique, c'est le but de Caulfield. Caulfield reçoit la rondelle, il est tout seul devant le filet, puis honnêtement, 9 fois sur 10, il marque sur sa chance. Si tu regardes Anderson, ce qu'il a fait, il était dans son butterfly, il est square à Caulfield. Caulfield, il manie la rondelle un peu, il prend son temps un peu, puis Anderson se met juste à plonger vers l'avant. Il manquait de patience dans cette situation-là. Il a complètement joué dans le jeu de Caulfield. Puis une fois qu'il a fait ça, toute l'eau du filet était complètement ouvert et Caulfield va le mettre dedans 10 fois sur 10 quand tu fais ça. Alors, moi, j'ai vu cette réaction-là de Anderson. Je suis comme, qu'est-ce que tu fais? Ton équipe vient de prendre l'avance 1-0. 33 secondes à passer dans le match. T'as besoin de faire le prochain arrêt. Et oui, c'est une excellente chance de marquer. Les Hurricanes peuvent pas permettre une chance de marquer comme ça. Mais c'est sa réaction, la façon qu'il a agi, qui me dit, et ça, je pense que ça s'applique à la Caroline au complet.
11: Au complet, ouais. J'ai ciblé Anderson, mais on aurait pu dire c'est l'équipe au complet PTSD en raison de la fiche historique.
13: Ben oui, c'est sûr. Et alors, le Canadien, il fallait qu'il mette ce doute-là dans cette équipe-là. Puis je pense, après le premier match, c'est raisonnable de croire qu'il y a un certain doute qui commence à se présenter dans les têtes des Hurricanes, incluant leur coach.
12: Comment tu t'attends à la réponse demain, match crucial avant de retourner à Montréal?
13: Ben, c'est sûr que les Hurricanes vont tout donner. Je pense que la version des Hurricanes qu'on a vue en deuxième période, c'est surtout ça qu'on devrait voir dans le match 2. Je m'attends à ça. Mais et moi ce que je suis plus curieux de voir, c'est la réaction du Canadien. C'est le Canadien, à plusieurs moments dans ces séries-là, avait une chance où il y avait un peu de marge d'erreur, un peu de marge de manœuvre de leur bord, puis il n'y en avait pas de l'autre bord. Et à chaque fois, c'est le manque de marge de manœuvre de l'autre bord qui a pris le dessus sur la situation du Canadien. Et le Canadien, une chose qu'il faut avoir pour avoir du succès en série, il faut être capable de manufacturer un peu de désespoir. T'sais? Quand t'es pas désespéré, quand il faut que tu trouves une façon de mettre l'autre équipe, t'sais, en dehors de série où vous pouvez vraiment dominer la série, ils l'ont donné à l'autre équipe. Il y avait une chance d'aller 2-0 à Tampa. Tampa a gagné le deuxième match. Il y avait une chance d'aller 3-1 contre Tampa. Tampa a gagné le match 4, même si c'était en overtime. Il y avait une chance de battre le Lightning de Tampa Bay à la maison. Ils ont perdu. Même chose contre Buffalo. Alors, on va voir demain si le Canadien est capable de manufacturer ce sentiment de désespoir-là, parce que c'est quand même, pour une jeune équipe, c'est quelque chose qu'il faut apprendre comment faire. Puis tu vas avoir du succès dans ces séries-là, mais surtout dans les séries à venir, c'est une habileté qu'il faut développer. Puis on va voir si on a appris de toutes les opportunités qu'ils ont eues dans ces séries-là d'avoir ce sentiment de désespoir-là quand en réalité, il est pas là.
11: Arpin, on t'avait pas parlé pour ta prédiction d'avant les séries. Alors, ce qu'on va faire, tu pourras soit prendre un mulligan ou nous dire ta prédiction initiale. Okay? On va faire une pause, on te laisse réfléchir là-dessus. Et on revient sur, oui, ce match, mais sur la série Canadien Hurricanes.
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11: Bon, Arpin, on l'a dit, t'avais quelques minutes pour pouvoir y penser. Amène-nous avec toi dans ta prédiction initiale. T'avais vu qui, t'avais pris qui dans cette série Canadien 15 et en combien de matchs?
13: Moi, j'avais pris Canadien en 7. Je pensais vraiment que... Je pense que les Hurricanes, Rod Brind'Amour l'a dit avant le premier match. Il a dit, oui, on a perdu 3 fois contre le Canadien. Et si tu me donnes ces 3 matchs-là, puis tu me permets de jouer de la façon qu'on a joué, je les prendrai. Ouais. On a bien joué à chaque fois. On a perdu chaque match, mais j'étais content avec la façon que j'ai joué. Mais il a dit, contre cette équipe-là, ce qu'il faut comprendre, c'est que même quand ils jouent mal, ils trouvent une façon de gagner des fois. Mais moi, je dirais que j'ai l'impression, puis on verra si ça va être vrai, mais après le premier match, j'ai encore cette impression-là. Le Canadien comprend très bien la façon que les Hurricanes jouent. Il le respecte. Mais une des forces de Martin Saint-Louis, c'est de trouver des failles dans le système de l'autre équipe. C'est vraiment, quand tu parles de l'identité du Canadien, oui, il y a d'autres aspects de leur identité qui sont très, très importants, mais une partie de leur identité, c'est de s'ajuster et de faire les choses qui vont un peu exposer ses failles dans le système adverse. Les Hurricanes sont une équipe qui joue un système excellent. C'est très difficile à affronter, mais ils sont quand même rigides. Ils restent avec ce système-là. Ils vont jamais, jamais, jamais changer ce qu'ils font au niveau de la façon qu'ils jouent. Et j'ai l'impression que le Canadien va utiliser ça contre les Hurricanes. Alors, ça a marché dans le premier match. Ça va pas marcher à chaque match. Mais au fur et à mesure que la série avance, et avec ce qu'on a déjà vu, avec la capacité de Martin Saint-Louis de s'ajuster au fur et à mesure qu'une série avance, je pense qu'on va voir quelque chose de très semblable dans cette série-là.
12: Pour toi, même si c'est juste un match, qui tu penses va être le MVP de la série?
13: Ben, pour que le Canadien gagne, je pense que Nick Suzuki doit être le MVP. À date, ça a été Lane Hudson. En deux rondes, je dirais que c'est de loin le MVP de l'équipe. Mais je pense que Nick Suzuki, c'est son moment pour prendre charge de cette équipe-là. Il est rendu à 16 points, alors c'est pas comme s'il était mauvais, mais toute la série de 5 contre 5 qu'on parlait tantôt, là, c'est quelque chose qu'il était très... c'est dans sa tête, pas mal. Alors, si tu enlèves ça, ce fardeau-là que ce trio-là avait, puis c'est juste un match. Il va falloir qu'il le reproduise dans le deuxième match. Mais pour que le 15e gagne, je pense que Nick Suzuki doit être le MVP, effectivement.
12: Hey, Harpin, tu dis que c'est Lane Hudson. Moi, je trouve que c'est Dobson. Excuse-moi, c'est Dobesh de loin l'MVP après deux rondes.
13: OK. J'ai le droit d'être en désaccord. Je pense
12: non, mais je sais. Mais c'est juste que le max 7 de Tampa, 9 shots, puis on gagne. Sans Dobesh, je comprends que Lennart va bien aussi.
13: Sans Dobesh, tu peux toujours dire ça de ton gardien. Quand tu gagnes, tu peux toujours choisir le gardien comme MVP, mais la façon qu'il joue comme équipe, c'est...
11: Ben, c'est deux bons choix, les gars.
12: Non, mais ton choix...
13: raison principale qui a permis aux Canadiens de s'avancer à ce stade-ci sans vraiment avoir une contribution de leur premier trio.
11: En fait, ce qui est drôle là-dedans, c'est que pour le moment, là, quand on regarde, mettons, sur les différents sites de Paris, Dobesh, Hudson et Suzuki sont nés à nez. À mi-parcours. Tu sais, pour le Conn Smythe, là, dire que les trois ont leur raison. Tu peux militer pour un des trois, mais il n'y a personne qui a un clear cut en avant de personne pour le moment.
13: OK, mais je vais dire ça aussi. Si Dobesh demeure le MVP du Canadien, je pense pas qu'ils vont gagner cette série-là. Il faut que le Canadien, comme équipe, joue mieux que les Hurricanes comme équipe. Ils peuvent pas se fier
11: juste à Dobesh
13: pour leur livrer des victoires.
12: Oui, ça, c'est
13: ça. Alors, je suis d'accord. Dobesh a été excellent. Ben honnêtement, ouais. C'est probablement la meilleure histoire de ces séries-là. C'est comment un gardien recrue est capable de performer dans ces circonstances-là. Je vous ai dit 1000 fois pendant la saison que le Canadien ne peut pas se fier sur un gardien recrue. Ben, Dobesh a pris ça. Il l'a pris personnel, ça a l'air, parce qu'il a dit « Ah oui, je vais te montrer qu'est-ce que je peux faire. » Et il l'a fait. Il l'a fait, il a peut-être connu, quoi, un mauvais match, peut-être deux. Alors, je suis pas en désaccord qu'il a été excellent. Puis peut-être que tu as raison que c'est l'MVP. Pour moi, c'est Hudson, mais ça pourrait bien être Dobesh. Mais je pense que pour que le Canadien avance en finale, il faut que ça soit Nick Suzuki qui a l'MVP de cette équipe.
11: Non, c'est intéressant comme discussion. On pourra la reprendre, à la fin de la série contre la Caroline en espérant pouvoir poursuivre la discussion, par exemple. T'as parlé de ton MVP. Newhook a été un héros obscur, un héros inattendu dans la ronde précédente. Pour toi...
13: Que ça, là.
11: Ben, non, mais obscur, tu comprends. En voulant dire, il n'y a personne qui s'attendait à le voir marquer 6 buts dans la série contre Buffalo. Pareil, là, même si c'est un gars qui a un bon hockey. Pour toi, la ronde contre la Caroline, qui tu pourrais, mettons, si tu avais à en choisir un, te dire « OK, je pense que lui pourrait être le héros obscur ou le héros inattendu dans la ronde contre la Caroline? »
13: Bien, on a parlé tantôt, tu sais, Dano, je pense que le vrai héros obscur contre le Buffalo, à mon avis, même si New York a marqué tous ces buts-là, c'est Dano. Il a vraiment mis comme un bâton dans les roues des sorts. Puis tu sais, Alex Tuck, à chaque jour, il fallait qu'il réponde à des questions. Tate Thompson, même chose. Ça a forcé Lindy Ruff à changer ses trios. Il a été excellent contre Buffalo. Alors, je pense que Philippe Dano, s'il continue à jouer comme ça, puis comme j'ai dit tantôt, je pense qu'il y a un meilleur match en lui que ce qu'il a montré dans le match 1, même s'il a marqué un but puis accumulé une passe.
0: mais c'est, pour moi, c'est Philippe Dano, l'héros obscur de cette équipe-là. Ça date pas des débuts des séries, ça date probablement du mois, définitivement depuis la pause olympique, mais même un peu avant ça.
12: Puis pour finir, Big, prédiction, Vegas, Avalanche.
0: Ah, je pense que l'Avalanche va l'emporter, même si McCarr est magané. Il est sur la glace en ce moment.
11: Ouais, il joue ce soir. Alors, hein? Ouais.
0: Non, moi, c'est juste un match. Vegas, c'est une excellente équipe, mais moi, je ne peux pas croire qu'ils vont battre l'Avalanche. Je pense que l'Avalanche va l'emporter en 6 matchs.
11: Et l'Avalanche en 6.
12: Oui.
11: Ça ferait une petite finale Canadien-Avalanche pour Harpin.
0: Canadien-Nordique.
11: Ouais, on a les mêmes prédictions d'ailleurs. On a pris le Canadien en 7 également ici. À l'émission. Alors, ben écoute, bon week-end, Harpin. Bon week-end. Bon match le numéro 2 également. Et bonne suite de série. On se reparle la semaine prochaine.
12: Merci, Harpin.
0: OK, cool. Merci, les gars.
11: Yes. Salut, bon week-end. Harpin Basu qui est avec nous tous les vendredis de The Athletic, bien sûr. Oui, le lien est là. Allez voir les différentes plateformes. Le lien pour le match numéro 2, rassemblement à Blainville-Boisbriand au Centre Excellence Sport Rousseau. C'est là, on vous le rappelle, ça coûte 10$. On vous donne 20$. On vous paye 10$. Pour venir au match de samedi soir. Et également le lien pour l'Omnium de golf, la classique Lara Gonzalez qui est là. Ça a été partagé dans toutes les publications également. Là. On va voir s'il reste de la place, mais il semble qu'il y en reste. Ça bouge. On va aller en pause. Au retour, Johan Benaroche.
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7: Comment vas-tu, Johan? Johan?
8: Ça va bien, je sais pas si vous m'entendez. Connecté sur du Wi-Fi, alors.
7: Peut-être que ce sera mieux que le téléphone. Ouais, il semble y avoir un délai.
9: Ouais, on va faire ça au téléphone, peut-être. Attends, mais fais un essai. Comment ça va?
7: Ça sera le téléphone.
9: On va faire au téléphone. Appelle au téléphone à la place.
8: Je suis pas connecté sur le Wi-Fi.
7: Ouais, non, allons-y au téléphone.
9: On va au téléphone à place. Téléphone.
7: Ben va t'appeler de toute façon. Entre-temps, on vous rappelle, à compter de midi, il y aura le bulletin de cette éclatante première victoire du Canadien de Montréal par la marque de 6-2. On remet ça samedi soir. Oui, et notez bien l'heure, à compter de 19h samedi soir, on sera du côté de Boisbriand. Ben, Blainville-Boisbriand, là, où...
9: Au moins, c'est à 7h.
7: C'est à 7h. Moi, ouais, mais tu sais, ce qui est weird là-dedans, puis on l'entend beaucoup, puis salutations aux parents là, qui sont à l'écoute présentement, où, tu sais, ça te dérange moins de coucher les enfants plus tard la fin de semaine. La semaine, t'aimerais ça à 19h. La fin de semaine, c'est correct à 8h. Mais là, c'est le contraire. Fait que je sais qu'il y en a une gang qui ont dû se battre un peu hier, mais c'était pas si pire. C'est plus lundi puis mercredi que ça va être un combat avec les enfants pour essayer de leur dire de se coucher un peu plus tôt. Alors, on vous le rappelle, c'est le lien est là dans le chat, de toute façon, sur YouTube.
9: Oui.
7: On a retrouvé Johan.
9: Oui. Alors, Johan, la grosse question avec la victoire du CH, est-ce qu'il y a un mouvement dans les Young Guns du CH ce matin?
10: Ben, ce matin, c'est complètement débile. Je suis allé vérifier, voir qu'est-ce qui se passe au niveau des cartes recrues. Encore des Canadiens, et on voit une augmentation... dû à la victoire écrasante hier soir. Dobesh est en feu, Slavkovski est en train de monter, Suzuki, c'est pareil. Caulfield est assez stable, mais en général, écoute, il y a même des ventes pour des cartes comme Carrier, comme Newhook, ce qui est assez rare, tu sais, parce qu'on voit toujours les superstars qui se vendent super bien. Mais là, ce matin, de ce que j'ai pu constater, c'est vraiment une demande qui est complètement folle pour les grosses cartes des joueurs du Canadien.
7: Les cartes sont en hausse. L'offre et la demande, on va voir si ça va se poursuivre avec les Young Guns du Canadien de Montréal. Là, tu nous dis, si Fanatics rajoutait la LNH dans son répertoire de cartes exclusives.
10: Ben, on sait que Fanatics... présentement à l'exclusivité de la NBA, de la NFL et du MLB. Rajoute avec ça, comme je vous l'ai prononcé la semaine dernière, que la FIFA a signé une entente avec Fanatics. là, on sait que les tout ce qui est game jersey, tout ce qui est comme on appelle ça, tout ce qui est chandail de la LNH sont déjà obtenus par la licence de Fanatic. On sait qu'ils produisent des grosses photos 8 par 10 qui s'appellent Emanate, qui sont signées par la LNH. Mais qu'est-ce qui se passerait lors du contrat de Upper Deck qui prendrait fin et que Fanatic offrirait un montant exorbitant à la Ligue nationale pour avoir les droits et l'exclusivité des cartes de hockey? Est-ce que les Young Guns disparaîtront? Est-ce qu'on les verra plus? Est-ce que ça deviendra des Bowman Chrome? Est-ce que ça va devenir... C'est la question que je me pose un peu ce matin, parce que Fanatic est vraiment en train de rendre cette industrie, pour vous donner une idée, guys, l'année dernière, c'était rien de moins que 8,1 milliards de dollars de ventes. Au niveau de Fanatic, sans idée, guys, l'année dernière, c'était rien de moins que 8,1 milliards de dollars de ventes. Au niveau de Fanatic, en général, on parle...

0: des fois, c'est une business, c'est une question d'argent. Et moi, ce qui me fait peur, c'est que la Ligue nationale s'en irait avec Fenarex et dirait bye bye à peu près.
1: Puis, pour la checklist de la série 3 Extended qui va sortir, qui tu penses qu'on va voir?
0: Bon, alors, le checklist est sorti. Ça va être tout un produit. Le produit de Extended 2025-26. Premièrement, on a été coupé. Nous, les magasins, il y a beaucoup, beaucoup moins de boîtes qui ont été produites à ce niveau-là. Alors déjà, on va en avoir beaucoup. Mais ça va être un produit qui va être extrêmement le fun. D'abord, premièrement, il y a le retour des Game Jersey. On va revoir aussi les cartes autographiées signées Jersey de Upper Deck. On parle de la série de base. On parle pas des cartes comme Trilogie ou The Cup ou quoi que ce soit. C'est vraiment ça. Mais ce qui est vraiment excitant, c'est les Young Guns qu'on va retrouver là-dedans.
2: On veut des noms, Johan. On veut des noms.
0: Ben, c'est ça. Alors, imaginez-vous que, bon, on le savait que Beckett Seneki allait se retrouver là-dedans. La 701. La 702, ça allait être Jack Eye. Mais ce qui est vraiment intéressant, à part, bien sûr, Ziv Byam et toute cette question, c'était la question de savoir si le gardien du Canadien de Montréal, Jacob Fowler, allait se retrouver là-dedans. Et la réponse est oui. C'est la carte numéro 724. Maintenant, on sait qu'avec toute cette folie de Dobesh, Fowler prendrait présentement, on peut dire, le second rang. Mais est-ce que ça va être une décision que le Canadien de Montréal devra prendre éventuellement comme décision, comme ils l'ont fait un jour avec Halak et Carey Price? Mais je vous pose la question, guys. Si on doit investir sur Jacob Fowler, est-ce que c'est avec le Canadien ou sans le Canadien?
2: Ah, moi j'achète.
1: Non, avec le Canadien.
2: Moi j'achète du Fowler, parce que comme tu dis, en raison de ce qui se passe présentement avec Dobesh, moi j'investis. Moi, j'investis okay. Et je vois la bonne affaire à moyen-long terme.
0: La bonne affaire, elle est pas là. OK?
2: Ah non? Ah non? Pour vrai?
0: Elle est pas là.
2: Oh,
0: parce
2: non.
0: que la seule chose qu'on retrouve déjà, c'est des pre-orders où Jacob Fowler est la carte de loin la plus chère de la série.
2: Wow!
0: Et elle se vend rien de moins que pas loin de $150 déjà.
2: OK, bah. Alors, J'étais naïf.
0: Ouais. Alors, lorsqu'on parle des joueurs du Canadien de Montréal, guys, il n'y a jamais des deals. Il faut vraiment, surtout lors de la sortie, mais le produit Extended va être hyper excitant. Je veux dire, ils vont rajouter des choses comme Synergy, les recrues numérotées sur 26, Trilogy. On va retrouver la Matthew, Schaefer, Young Gun, Canvas. Ça va être une boîte à ouvrir qui va être hyper le fun. Elle va sortir le 6 juin au magasin, dans les magasins. Alors, c'est vraiment une sortie qui va être excitante et je vous la conseille de vous procurer ça le plus vite possible parce que lorsqu'elles sortiront, non seulement les prix vont augmenter, mais ça va être sold out très, très, très, très rapidement.
2: Ah oui, il y a du beau stock, là. Je viens de consulter un peu la checklist, là. Alors, c'est...
0: Ouais, effectivement.
2: Oh, il y a du très beau stock. Pendant ce temps-là, Johan, la sortie de la semaine Upper Deck?
0: Ben, c'est OPG Platinum qui ressemble un peu beaucoup à ce qu'on connaît, qui est fait avec Prism, avec Bowman Chrome. C'est les parallèles, c'est une recrue auto par paquet. C'est un produit qui a été extrêmement populaire durant les années, mais retrouver des cartes autographiées, refractor, que ce soit en gold ou en orange, ou en genre de super fracture, une de une, de gars comme Matthew Schaefer ou des gars comme Demidov, c'est vraiment la série. C'est sûr qu'elle est pas donnée, guys. C'est un produit qui est cher, qui est pas évident à se procurer. On reçoit très peu de boîtes de ça. Pour vous donner une idée, on en a eu à peu près 48 boîtes seulement. Ça disparaît assez rapidement, mais c'est un produit qui est excitant à ouvrir et qui est la sortie de la semaine.
1: D'ailleurs, dimanche, je vais être au magasin de midi à 5. Ceux qui veulent venir en acheter, je vais les ouvrir avec vous de midi à 5 du Sport Collection. Je vais être là pour vous voir. On a OPG Platinum, SPX, Upper Deck Série 2. Il en reste une coupe aussi pour Schaefer. Donc, ceux qui vont venir dimanche, midi à 5, je suis là. Puis pour finir, Johan...

0: Les cartes vintage, qu'est-ce que les gens peuvent faire?
1: Ben, j'aimerais remercier d'abord tous les gens qui nous ont appelés la semaine dernière. Même moi qui est ici en République dominicaine, j'ai eu des appels grâce à la chronique où on a demandé des vieilles cartes. Je sais que tu es parti rencontrer une couple de personnes, que tu as fait quelques achats vraiment intéressants et que les gens ont pu maximiser définitivement et ils ont vu les vraies valeurs de qu'est-ce que ça vaut. Ça vaut. Alors si jamais vous avez des vieilles cartes, appelez au magasin, prenez rendez-vous et Georges ira chez vous à la maison.
0: Oui.
1: Voilà, guys.
0: Merci,
2: Yvan.
0: Bon bronzage. J'ai hâte de voir ton teint la semaine prochaine.
2: Bon week-end.
1: Je te ressemble, Georges. Je te ressemble. Go, Habs, go.
0: Tu me ressembles. Toutes tes parties, tu me ressembles.
1: C'est pas mal.
0: Salut, Yvan. Ouais.
1: Salut. Salut, les gars.
2: Oh, boy. OK. Bulletin au retour de la pause. Prédiction pour les matchs 2 et 3 ou juste 2? Juste 2. 3, c'est lundi.
0: Ben oui. 2.
2: Deux. On vous rappelle également tous les détails pour les deux prochains rassemblements, pour le tournoi de golf, pour tout ce qui se passe dans l'univers Lara Gonzalez. Le Canadien mène 1-0 dans cette série. Au retour de la pause, on revient sur cette éclatante victoire du CH.
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qui est repoussé profondément dans la zone du CH. Aron fait l'évier, la rondelle. Mais c'est le but! Ben, ça a pas pris de temps! 33 secondes! C'est Jarvis, 1-0 carré. Slavkovski devant, on revient, le tir, et le but! Dano qui reçoit, premier devant, Texier, et le but! C'est un ouragan! Les Canadiens, trop forts pour l'instant! Texier fait 3-1. Passe, reçu, échappé, Demidoff, le but! Le magicien Demidoff fait disparaître la rondelle derrière Frédéric Anderson. C'est 4-1. Attaque de Slavkovski, la fin, belle fin de Robin Hood, c'est le but! Au centre, Slavkovski avance, il n'y a plus de gardien, le tir est à but, Juraj Slavkovski avec le but d'assurance, son deuxième du match, c'est 6-2 avec 2-28 à faire.

0: Sortir les Scorpions en plus. Là,
1: ouais.
2: Une heure et demie le matin maintenant. Le montage de victoire.
0: Ça a rappelé beaucoup de souvenirs aux gens, je pense. Ouais,
2: l'ouragan, frappé par le, ouais, l'éclair du Canadien.
1: Comment tu l'as fait cette tonne-là?
0: Sir? C'est Wind of Change.
2: Puis les paroles aussi, hein.
0: Ouais, oh, ouais, ça reste
2: les paroles cadrent avec ce qui se passe en ce moment. Ouais.
0: Effectivement.
2: Voilà, les gars.
0: Ce vent de changement chez le Canadien de Montréal, qui amène une victoire de 6-2.
1: Juste avant de faire nos prédictions, Gonzo.
0: On fait pas nos prédictions, c'est le bulletin du match.
1: Ok, juste avant le bulletin, rapidement. Juste avant le bulletin. Qu'est-ce qui arrive après une victoire, mesdames et messieurs?
0: Une livraison spéciale.
1: Comment ça va, Vic?
3: Ça va bien?
1: Oui, très bien. Qu'est-ce que ça fait aujourd'hui?
3: Georges, je t'ai fait des frites de patates douces.
0: Ah, il aime ça en plus.
3: Huile, sel, spécialement pour toi. Les boys, je vous ai fait, à Gonzo puis Ben, des pêches caramélisées, sirop d'érable.
2: Wow!
3: Parce que c'est des produits en Caroline du Sud, très populaires.
2: Ah, ouais, hein?
0: Ouais, ouais, ouais, c'est très populaire, les pêches là-bas, je veux dire, c'est
2: ah,
0: en
2: ouais?
0: Oh, la Caroline.
1: C'est quoi ça de l'air?
0: C'est des pêches caramélisées comme ça avec le sirop d'érable et les patates douces aussi, là, c'est très populaire, là. T'sais, c'est sûr qu'avec du fried chicken, je pense pas que ça aurait été bon pour toi.
2: Non, et vraiment pas.
1: Il vous a fait des ailes l'autre fois.
0: Là. Sinon, il y a un gâteau aux bananes qui est très populaire là-bas également.
3: Les tartes aux pécanes.
0: Ouais, ouais, ouais. Fait que je pense qu'il te reste du stock sur ton menu si jamais on gagne encore.
3: On se revoit lundi.
0: Hey, un gros merci!
2: Hey, t'es fou.
3: Plaisir.
2: T'es
3: fait
2: fou.
3: Plaisir.
0: Puis en fin de semaine?
3: En fin de semaine, je dirais, ben on va aller chercher la deuxième. On va revenir à Montréal 2-0.
0: Si c'est ça lundi, c'est...
1: C'est fini.
2: C'est la folie.
1: C'est la folie
0: à Montréal.
1: Non, c'est fini. C'est ça, c'est fini.
0: Les Hurricanes en finale de conférence. Si c'est ça, c'est juste ça dont on va parler lundi. C'est sûr.
3: Puis j'ai un autre message pour la Caroline.
0: Ah ouais?
3: Votre toune, là, c'est pas Sweet Colorado, c'est Sweet Montreal! Ah, ah, ah! Ben, pas la toune! You are the trailer park, and we are the Tornado, baby! Woo! On s'en voit lundi, les boys!
0: Bon week-end! Bon week-end, chef Vincent! Bon week-end! Les pêches, les patates douces, les rolls! Ric Flair sort du studio! Avez-vous tout compris, vous autres, ou... Ah! J'ai pas tout compris, moi. Là, je sais qu'il commence à avoir une mode, là.
1: Mais ça marche.
0: Non, mais ce n'est qu'une victoire. Moi, je demande une chose.
1: Mais ça marche.
0: Je sais.
1: Tu sais, ça marche. On a gagné, ça marche.
0: Mais il y a une chose, là. La fameuse chanson Sweet Caroline, OK? Le Canadien n'a gagné qu'un seul match.
1: Non, mais big, attends.
0: Faites attention au Sweep Caroline, OK? Celle-là, non, moi, je ne l'aime pas.
1: Non, mais c'est pas nous autres qui a dit ça, c'est quelqu'un d'autre, c'est correct.
0: Non.
1: C'est l'énergie.
0: Je les lis, je les entends, je les vois depuis ce matin. Juste, je veux me garder une petite gêne.
2: Daniel Bellil de la Ligue de baseball majeure du Québec a envoyé un mémo à toutes les équipes. Lui, c'est comme le directeur, si tu veux, de tout de ce circuit-là, en interdisant chaque stade de balle de diffuser cette chanson.
1: Oh, ouais.
0: En pour vrai.
2: Ouais. On diffuse pas...
0: Pendant la série.
2: Ouais,
0: c'est bien. Des choses
2: ouais,
0: qu'on
2: c'est
0: été,
2: très bien.
0: Tu sais, il y a des choses qu'on a enlevées. Mettons, Hydro-Québec a enlevé une partie de son logo pour le Lightning. Il y a des gens qui ont retiré la sauce Buffalo, mettons, de ses menus lors de la ronde numéro 2. Alors là, il y a des choses qui seront retirées pour cette ronde numéro 3. Et c'est bien ainsi, Georges, on a vécu un match incroyable hier.
1: Oui. Non, mais bien.
0: Écoute, moi, mais attends, là, c'est parce qu'une couple de secondes, bang, Caroline marque, là, on se regarde.
1: Non, mais
0: ça n'a pas pris de temps après.
1: Non,
0: hein?
1: Parce que quand ils ont marqué, on s'est regardé, on a dit, ouais, c'était pas supposé être un club rouillé. Mais tu sais, quand même, on s'entend, on va parler juste du match d'hier, là, pas de ce qu'on pense qui va arriver dans le deuxième, mais le Canadien a vraiment profité du fait qu'un club inactif aussi longtemps avait pas son rythme. Parce que le Canadien s'est imposé dès le début. Après, son but, c'est pas laisser décourager. Et c'est le réveil du premier... Gonzo, le Père Noël, il frappe sur 1000.
0: Ouais, écoute, le Père Noël, on le disait, c'est...
1: Le réveil du premier trio, il a boosté chacun des joueurs. Puis je comprends qu'il y a du monde, ça vous énerve quand vous l'entendez crier. Ça fonctionne!
0: On le fait, on ça fait pour le marché. Canadien. On le fait pour le Canadien.
1: On fait pour le Canadien, that's it. Il a boosté le premier trio a débloqué hier, puis si le premier trio du Canadien reste débloqué tout le long de cette série-là,
0: aïe, aïe, aïe.
1: On a dit en 7 Gonzo, on va s'être trompé sur le nombre de matchs. Parce que c'est exactement ce que le Canadien avait besoin, qui débloque, puis Slaff. J'ai pensé à toi, Big. Ta petite cuillère qu'il a faite de même.
0: Ouais.
1: Hein? Si, alors, ça va y prendre confiance, il a l'air d'aller mieux. Si Slaff va mieux, le premier trio va fonctionner. Le premier trio dépend de Slaff.
0: Je comprends, mais oui, mais tu sais, Caulfield allait déjà mieux. Mais là, s'ils se mettent en plus, pas juste à avoir les chances, mais à concrétiser leurs chances puis à s'inscrire au pointage. Hier, le premier trio, là, à 5 contre 5, 3 buts, 8 points. Georges, ils cherchaient un point en avant. Des un but en 5 contre 5, ouais. Ils font jamais rien. Hier, 6 chances de qualité. Tu sais, c'est une des clés de cette série.
1: Puis tu sais, quand je te parlais d'Anderson, je te disais que les deux premières rondes, ils n'ont pas eu de test. Ils ont eu des clubs qui étaient blessés. Ce qui a fait en sorte qu'il y avait des super stats gonflés, puis qu'on le regardait, puis je t'avais dit que c'est quand même pas... c'est pas Dominique Hasek, Anderson, il y a 600 000 ans. Je t'ai dit que les francs tireurs du CH seraient contents de tirer vers lui. Étais-tu content d'essayer, tu penses, au one-timer? Anderson, Big, oublie ça. Je m'attends à même voir, peut-être pas le prochain match, mais dans la série, on va voir l'autre goaler.
0: Parce que c'est intéressant Anderson, ce qu'il disait hier.
1: Anderson n'est pas intimidant pour les tireurs du CH. Je pense à ça deux secondes. Tu sais, oui, on entend toujours la carène envoyer des rondelles au filet. Envoyez autant de rondelles au filet que vous voulez. Doberge, il va les arrêter. Mais Anderson, si vous en avez plein, il y a une raison pour laquelle Bossy Big, c'était lui qui était à un moment donné le gardien numéro 1 de cette équipe-là, ben, puis on va le revoir, c'est sûr.
0: Il y a une saison de chenoute, Freddy Anderson, là, de toute façon, avec les Hurricanes de la Caroline.
1: Il est revenu sur Terre parce qu'il joue, il y a un vrai test.
0: Non, mais il est redevenu le Freddy Anderson qu'on connaît en série, en finale de conférence, Georges. On a parlé toute la semaine.
1: Ça a été caché pour les deux. Ils ont joué contre deux équipes de marbre.
0: Ben, attends un peu. Faut dire une chose. Les Hurricanes ont mal joué devant lui aussi. T'sais, oui, il a donné 4 buts sur 10 shots, là. Mais c'était pas les Hurricanes qu'on connaît en première période. On l'a vu, là, c'était absolument rien. Il y avait pas de réponse, il y avait pas de jeu. Quand on est arrivé en deuxième période, là, on s'est dit, oh! Hein? Là, le Canadien a presque pas touché au puck, là, en deuxième période. Puis là, on s'est dit, OK, ça, c'est les Hurricanes de la Caroline.
1: Ouais, mais sauf que en troisième, ils ont deux shots. Ouais,
0: 18 minutes sans lancer pour les Hurricanes de la Caroline.
1: Tu sais, la deuxième, Big, là, quand on a regardé la deuxième, on a dit, OK, si les Hurricanes jouent même en troisième, on perd.
0: Tu sais, à 4-2, il y en a une couple de chances, là, que Dobesh, à l'embouchure du filet, on s'est dit, si ça avait été un 4-3, ça aurait été un match peut-être différent.
1: Mais Vic, c'est Canadien a fait en troisième. Ouais, après qu'ils ont joué de même en deuxième, ils se disent, OK, là, on est dans le trouble. Big, le match 2, là, même si je pense encore que c'est un split, si on gagne ça, c'est tellement fini, ils vont être cassés. Ils vont être... Ce match-là est tellement important.
0: Ah, mais complètement.
1: C'est tellement important parce que c'est pas... Je pense que ça va être un split quand même, mais c'est comment... Si tu le passes, c'est comment tu vas le perdre.
0: Je te dis, je vais vous donner la fiche des Hurricanes de la Caroline à leurs 24 derniers matchs à la maison. OK, les boys? Les Hurricanes, à leurs 24 derniers matchs à la maison, ils sont 19 et 5. Dans les 5 défaites, il y en a 3 contre le Canadien. Le Canadien... gagne sur la route. Le Canadien est 7-2 sur la route. D'ailleurs, il a égalé un record d'équipe avec 7 victoires sur la route pour un parcours éliminatoire. Le Canadien, dans ses 4 matchs, ses 4 derniers matchs à l'étranger, les gars, ils ont marqué 20 buts. C'est comme, tu veux rester sa route. Cette équipe-là est une équipe différente sur la route.
1: Ouais.
0: Puis hier, tu l'as dit, la troisième période, là, c'est... Tu sais, les 15, on aurait pu revoir ça. Non, le Canadien a repris le contrôle. Le Canadien a bloqué 31 shots, les gars, hier. 31 lancés. Vous en envoyez des lancés, c'est pas grave. Combien en ont bloqué en troisième période, le Canadien de Montréal?
1: Ce qui est bizarre aussi, puis tant mieux pour le Canadien s'il continue à faire ça, c'est que les joueurs chattaient de la ligne bleue dans des cercles de partout. Dobesh va toutes les arrêter, ces rondelles-là.
0: Celles qui se rendaient.
1: Parce que le reste a été
0: bloqué.
1: Sauf que c'est quand même... Si tu veux lancer de là, vas-y, lancer... Lancer 100 fois contre lui, lancer de haut de même, il va toutes les arrêter, oublie ça. Il était pas caché, voilé, rien. Un contre un, on arrivait, au lieu d'attendre un gars arrive, on lançait le plus loin possible, juste que ça touche le net.
0: Ben, Dobesh a été bon pour pas donner trop de retours. Par contre, hier. Ça, il faut lui donner aussi. Mais le réveil du premier trio, les boys, c'est la clé. Parce qu'on disait, le premier trio de Caroline a marqué après une couple de secondes, puis on se disait, ouf, si eux, ils se réveillent.
1: C'est big. Dans les buts, encore une fois,
2: on peut
1: regarder le line-up de cette équipe-là pour dire qu'en attaque, ils ont plus de profondeur, mais dans les nets, on est tellement largement supérieurs qu'il n'y a aucune inquiétude.
0: Et offensivement, je veux dire, hier, le Canadien, au niveau de l'exécution, des sorties de zone, le jeu de transition, c'était supérieur aux Hurricanes de Caroline.
2: Tu sais, les Hurricanes ont goûté la défaite, les gars. Ça faisait longtemps qu'ils n'avaient pas goûté à ça.
0: Très longtemps.
1: Ouais, ça faisait longtemps. Ça faisait un méchant.
2: Là, ils étaient juste sur, eux autres, ils étaient sur un nuage de victoire, ouais, victoire, victoire.
1: Un mois et demi.
2: C'est ça. Là, on peut perdre aussi, tu sais.
0: Non, puis pas à peu près, là.
1: Moi, c'est un match. Une prédiction, ça me surprendrait qu'on puisse, mais en tout cas, si ça arrive, j'aimerais ça. Et big, à l'Armada, on est 2-0, une fiche de 2-0. T'imagines-tu, Big? 2-0.
0: Ah, c'est... Tu sais, les gars, ils ont donné 5 buts aux Flyers. Ils ont donné 5 buts aux Sénateurs. Dans la série! dans la série complète! Le Canadien, avec le filet désert, en a marqué 6 dans un match. Ça, c'est un statement pour un match numéro 1 sur la route.
2: C'est fort.
0: Puis, comme tu disais, Slaff et Caulfield, Dano, Texier, ça a été... Il faut dire, puis tu sais, ce que ça a permis à Saint-Louis, puis le disait en fin de rencontre également, ça a permis aussi d'équilibrer un peu le temps de jeu. Puis il a un peu justifié aussi sur Struble qui est revenu dans l'alignement. Ça permet de d'équilibrer, de ramener des paires de défenseurs aussi qu'on connaissait. Ouais. Parce que malgré tout, je veux dire, quand je regarde encore Kapanen, je pense que c'est en dessous de 10.
1: Parce que tu vois, ce style-là convient aux Canadiens. C'est pas une équipe qui... Oui, ils finissent leur mise en... Ben, ils sont très physiques, d'ailleurs, là. Avec 44 mises en échec contre 18.
0: Ils terminent. Tout le temps.
1: Ils en ont pincé une coupe, ouais. Mais ils sont pas... Ils jouent pas des jeux grands en face. C'est pas une équipe comme ça.
0: Non. Ouais, 8-59. Kapanen, Doc 10-39, Bolduc 11-30. Puis même Demidov, il est à 12-16. Là.
1: Non, mais on savait pas... qu'on avait trop joué des gars là, le match 7, fait que c'est parfait.
0: Ça, c'est parfait. Surtout en défense. Tu sais, mettons un match de Suzuki à 18-30, là. Ça, on va le prendre. On est loin des 28-29 de Nick Suzuki. Et ça va faire un grand bien. Les gars, on met ça dans la poche arrière. La Caroline, juste en terminant, 10e défaite de suite. À domicile, en finale de conférence. Tu sais, quand on dit que c'est...
2: 10e?
0: Non, les gars, ils ne gagnent pas en finale de conférence. Ils sont rendus 1-13 en finale de conférence sous Rod Brind'Amour. Ils arrivent en finale de conférence, ils se font balayer ou presque. Ça fait 10 games de suite qu'ils perdent en finale de conférence à la maison. Ils sont PTSD, choc post-traumatique. Rendu là.
2: Tant fait mieux.
0: Imagine si le CH peut gagner samedi. C'est là, les relents reviennent, là.
2: Luke Combs!
0: Tu l'aimes bien cette semaine, lui, hein?
2: Tentes-tu, toi?
0: Ben, moi.
2: Je sais que Josh, il tente pas.
0: En fait, je peux te dire quelque chose. Même si ça nous tentait, on peut pas y aller. Parce que le 29, on a une game, puis le 30, on a un tournoi de golf.
2: Les gars, ça, c'est une promo qui marche dans le tapis.
0: Dans le tapis?
2: Mathieu, il me dit, quand on parle de Luke Combs,
0: ça explose.
2: Ça explose. Il débarque à Montréal avec sa tournée explosive.
0: My kind of Saturday night, baby!
2: Vendredi, la semaine prochaine, la veille de notre...
0: Jour de match?
2: La veille de notre...
1: Jour de match.
2: Jour de match, puis la veille de l'Omnium Lara Gonzalez.
1: C'est mieux. Match du CH ou ça?
2: Il y a du monde qui aime ça pas mal, Luke Combs.
1: Non, mais ça, c'est... Qu'est-ce qui est plus populaire? Un match CH en série ou Luke Combs?
2: Hey, ça, c'est une bonne question.
0: Ça dépend des goûts. Non, mais ça dépend des goûts.
1: Non, mais
0: gens.
1: Si on faisait un vote.
0: Mais mettons que sur une station sportive, le match
2: d'après moi,
0: CH,
2: le match va, du CH va passer premier.
0: Mais Luke Combs, c'est un gars qui va à peine du billet.
2: Tu ramasses des billets et tu les donnes à ta blonde, tu sais.
0: Ouais.
2: Ça se peut, ça.
0: Peut-être qu'il y a des gens qui vont les vendre.
1: Il y a des qui les vendent, exactement. Exactement. C'est ça que je pense plus.
0: Ben, il les vend pas, il les fait tirer.
2: Moi, je les donne! Des billets pour Luke Combs! Vous textez 514-790-0919. Vous textez tout simplement Luke Combs. Et un représentant vous appellera si vous gagnez. Bonne chance.
0: Bonne chance.
1: Ouais.
0: Bonne chance. On va aller en pause, les gars. Au retour, c'est le temps d'y aller pour la prédiction. Et ça vient tout juste de sortir. On a vu Cale Makar sur la glace. Il a pratiqué. On a vu en discussion après, semblait avoir un inconfort. Il ne jouera pas le match de ce soir. Ça, c'est quand même gros.
1: Ah, mais je les vois pas perdre deux matchs de suite.
0: À la maison?
1: Non.
0: En plus. Alors, Cale Makar ne jouera pas le match de ce soir. On fait la pause! On retourne aux prédictions match 2, Canadiens Canes.
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1: Bon les boys, samedi soir, 19h, oui, on sera du côté de Blainville-Boisbriand. D'ailleurs, le lien est là si vous voulez réserver vos places pour le rassemblement du match numéro 2. On retourne là où on est 2-0, 2 victoires, aucune défaite. On vous rappelle les changements pour demain. Vous achetez le billet, il est 10$ et la Belle et la Bœuf vous donne une carte cadeau de 20$. Alors faites le calcul, là.
2: On vous paye 10$ pour venir voir le match avec nous.
1: C'est ça.
3: Ou j'ai jamais vu ça.
1: Vous faites 10$. Le lien est là, puis si vous êtes pas sur le YouTube pour cliquer sur le lien, il est sur toutes les autres plateformes.
2: Il n'y a pas de surprise, le parking est gratis.
1: Oh ouais, ben
2: y a
1: ouais.
2: Quand vous avez faim, il n'y a pas de line-up, les concessions sont tous ouvertes. C'est rapide. Il y a du savon dans les toilettes, puis il y a du papier.
3: Il n'y a pas de fond aquatique au fond de la balle.
1: Je pense que ça avait son charme quand même.
3: Les gars, ouais. Juste rappeler, pour le golf, il reste encore de la place, là.
2: Oh, il reste quelques places.
3: Il reste encore là quelques foursomes de disponibles. Alors c'est votre occasion, je vous le rappelle, $150 pour l'Omnium Larac Gonzalez samedi le 30 mai à Acton Vale. Si la tendance est maintenue, il y aura du soleil avec 22 degrés, conditions parfaites. Dans $150, $25 à une fondation à déterminer et le reste, vous avez votre 18 trous, votre voiturette. Et vous avez une bière également, une bière lager qui est inclue. Dans le brunch, les œufs brouillés, jambon à l'ancienne, saucisses, porc et bœuf, pommes de terre isolées, croissants, tomates, café. Et quand vous revenez après la ronde, le buffet qui vous attend, pain, beurre, salade de choux, salade de couscous, salade carottes, raisins, saucisses enrobées, pâte au bœuf braisé composé de filets mignons et bavettes, lasagne bolognaise, pommes de terre grelots. Nous avons des pilons de poulet à la jerk, station de café, bar à dessert, tout ça pour 150.
2: Des pommes, ça pommes pendant... de terre grelots, c'est des petites pommes de terre.
1: Des petites patates, ouais. Des petites pommes de terre.
2: C'est des grelots, des chenolles.
3: Des petits grelots.
1: Des chenolles de patates.
2: Des chenolles de patates.
1: C'est des patates grelots.
3: Moi, je t'ai fait préparer un beau gros steak de champignons farci au fromage.
2: Malade.
1: C'est bon, un steak de champignons. Moi, j'aime bien ça.
3: Et un gros champignon cuit sur le barbecue, c'est bon.
1: Ça. Comme ça. C'est chiant de dire tout ce menu-là à l'heure du lunch. Il y a sûrement des gens qui salivent en les écoutant.
2: Les gars, à chaque shot que Jeff Legend fait mieux que nous autres, on prend une shot.
1: Non.
3: Une shot de
2: Tu bois pas. Tu bois pas, genre. Non, mais on peut pas laisser nous battre, là.
3: Mais non, on est en équipe.
1: On sait même pas s'il est bon au golf, puis toi puis moi, on joue une fois par deux ans.
2: On joue deux fois par année.
1: Ben, une
2: seul
1: fois
2: là,
1: et demi,
2: puis tournoi de Bob, deux fois.
3: Ça va arriver.
2: Puis ça s'appelle pas vraiment jouer quand tu joues deux fois.
1: Exact. Puis attends, puis ça c'est pas comme tu peux pas dire on joue deux fois par année quand on a commencé cette habitude-là il y a un an et demi.
2: C'est pas juste ça. Tu sais, quand on joue de baseball, quand Ben t'as frappé trop bien, j'frappe même pas ma balle, on s'en va à ta balle.
3: Ah, mais il y a une fois où tu l'avais frappé, je t'avais dépassé de deux pouces.
2: Ouais, une fois.
3: Puis t'as dépassé de deux pouces.
1: Ah non, attends, mais on a pris une coupe de tes balles pendant la journée.
2: Non, celle-là, oui, mais je te parle la fois qu'il parle quand on avait été avec Anthony Marcotte.
3: Il y avait eu un méchant beau coup de départ.
2: Cette voix-là, mais oui, avec nous autres, on a pris une coupe, oui, mais je te parle la fois d'avant.
1: Quand même, là, bon, on a pris pas beaucoup de nos balles, mais c'est arrivé une couple de fois. Là. Moi, c'était mes coups d'approche.
3: T'as une attitude, là, je veux dire, c'est pas vrai que tu garages tes bâtons. T'es garages pas tes bâtons.
2: Ah, mais non. Ben, si je joue pas, on joue deux fois par année.
3: Tu peux pas être bon.
1: Non, mais t'es fâché.
2: Je vais même pas pratiquer.
3: Tu iras pas frapper un petit panier, là?
2: Jamais. Non.
1: La première année de l'Omnium, tu t'étais fâché une couple de fois. Genre deux, trois fois. L'année passée, tu t'étais pas fâché.
2: Mais si je te dis, pourquoi, Ben, je ne joue pas?
3: Pourquoi?
2: Parce qu'il y a des études qui sont sorties qui expliquent comme quoi que, tu sais, les produits chimiques qui sont mis dans les terrains, pour la santé, c'est très nocif.
3: Ah.
2: Puis même les gens qui habitent dans les abords de terrains de golf, problèmes d'Alzheimer, puis de problèmes dus aux produits chimiques dans les terrains.
3: Ah, OK.
2: Voilà pourquoi...
3: Tu joues pas au golf.
2: Oui. D'être là-dedans, là. Tu sais, j'aime ça marcher dans la montagne, tu sais, monter les montagnes, des choses comme ça. Il y a plein de monde au Québec qu'on peut faire, puis monter dans la nature et tout, j'aime ça. Mais quand il y a beaucoup de produits chimiques, il faut faire attention. C'est pour ça que je pratique pas plus qu'il faut.
1: Ce sport-là.
2: Oui.
1: Tu serais mieux avec un simulateur.
2: Ça, c'est la vraie raison.
3: OK. Mais moi, j'aime bien ça être dans la nature.
2: Ah, mais c'est correct. Non, mais c'est correct.
3: Ça me rend
2: ça. Si les gens aiment ça, tant mieux. Moi, je te parle point de vue santé.
3: C'est sûr que c'est à ton niveau. À
2: mais, tu regarderas en ligne les études qui ont été faites par rapport à ce qui est injecté pour que le gazon soit comme ça, là, puis on respire ça.
3: Okay.
2: C'est juste ça.
3: C'est bon.
1: On va respirer le 30.
3: Mais venez vous empoisonner avec nous autres. Là.
2: Le 30.
3: Le 30.
1: Il y a de la viande au menu.
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1: Ben oui. Ça va être le très plaisant. Maintenant, les gars, 6-2 victoire du Canadien de Montréal. On voit qu'il y a beaucoup de gens qui sont emballés.
2: Prédiction.
1: C'est le temps de faire nos prédictions pour le match 2. Là, Georges, le problème là-dedans, c'est qu'on a... Moi, les deux, on avait pris une défaite du Canadien pour le match numéro 1.
2: Moi, c'est parce que je disais un split. Fait que, quand on en parlait du match, t'es dit, on gagne-tu le premier ou le deuxième? Moi, je pense que ça va être un split. La façon que Hurricanes a joué... L'équipe qui sont là, je vois pas gagner un deuxième match là-bas. Les Hurricanes le savent, s'ils passent ce match-là, c'est réfini. Fait que je pense pas qu'ils vont nous battre comme on les a battus, mais ça va être un match serré, je vais dire genre 4-3 Hurricanes, mais je pense qu'on va... On vient à la maison avec un split, puis tant mieux, c'est pas grave. La job, c'est de gagner une là-bas, on l'a fait. Maintenant, ils viennent dans notre forteresse, essayer d'en gagner une à moins avec les fans qui vont gonfler à bloc. Ça va être quelque chose de dur à faire. Mais je pense qu'on va niveler la série, malheureusement.
1: Moi aussi, hier, j'ai pris une défaite du Canadien de Montréal et je me disais ça va être un split pour les deux premiers matchs. La différence, c'est que là, après le match que j'ai vu hier, j'ai vraiment pas aimé la troisième période des Hurricanes et j'ai beaucoup aimé la troisième période du Canadien de Montréal. Je vous le dis, les gars, ce club-là est shaky. Ce club-là est allergique à la finale de conférence. On l'a dit au bloc d'avant, 10 défaites de suite à domicile, 1-13 sur Rod Brind'Amour. Toutes les statistiques sont là. Et là, hier, d'avoir perdu le premier match à la maison, le doute s'installe. Je sais que c'est juste un match. Moi, je vous le dis, le Canadien gagne samedi.
3: Le
1: Canadien gagne samedi.
2: De suite!
1: Le Canadien, la troisième période.
3: Split.
1: Le Canadien de Montréal, en troisième période, a trop bien joué. On a tout bloqué les tirs. Vous en voulez du volume? Amenez ça, on va les bloquer. On n'a pas peur. De toute façon, les Canes ont pas lancé pendant 18 minutes de temps. Le premier trio a débloqué à 5 contre 5. Ça va leur donner énormément confiance. Je change mon fusil d'épaule. Le Canadien gagne samedi.
2: Ça sera malade.
3: Malade.
1: Le Canadien gagne par la marque de 4 à 2.
3: Bon.
1: Puis le premier trio marque encore à 5 contre 5.
3: Le maudit 4-2. J'avais ça moi aussi. Là, le célèbre et classique 4-2.
2: Big.
1: Ils sont pas capables de gagner en finale de conférence.
2: Même si j'y crois pas, j'adorerais ça. Parce qu'on gagnerait en 5, si ce serait le cas. Mais ça me surprendrait. Mais j'aimerais ça. On va faire le boost funnel comme on a fait. Big, on... Ah non, il faut que ça soit aujourd'hui.
1: D'ailleurs, ouais. Là, est-ce qu'on le fait quand c'est pas jour de match?
3: On l'a jamais fait, ça.
1: C'est ça, quand c'est pas jour de match, on mettait
3: pas de boost. Quand c'est pas jour de match, on n'a jamais mis de boost.
2: Fait qu'on le fait pas?
3: Moi, je le ferai pas.
2: OK, on
3: fera
2: pas.
3: Parce que tu vas casser l'habitude.
2: OK, on fera pas.
1: Ça, on dit,
2: on doit
1: non, mais il y a tellement de
3: je les ai, là, sont dans la machine, si tu veux.
1: Mais non, mais il y a tellement de particularités qu'on sait plus. Moi, je m'en rappelle plus quand c'est pas jour de match.
2: On le fait pas. Non, mais c'était, on faisait la bloc de prédiction.
3: C'était jour de match.
1: Alors, on va demander à l'armée, là. Je veux dire, vous êtes à l'écoute. Est-ce qu'on le faisait juste jour de match? Moi, il me semble que c'était ça. C'était juste jour de match. Moi aussi, il me semble.
2: Mais, Big, moi, je le faisais quand c'était le bloc.
1: Bloc prédiction.
2: C'était le bloc prédiction.
1: Là, on l'a changé en série, ouais.
2: En série, j'avais dit, quand c'était bloc prédiction, on l'avait fait là.
3: Ouais, si vous voulez, vous voulez là
2: fait que le bloc prédiction, même si, c'est juste que ça a donné que bloc prédiction, ben, qui était jour de match, mais le bloc prédiction, qui est pas jour de match, le bloc prédiction quand même.
1: OK, tu veux pousser ça plus loin?
2: Vas-y.
1: Habituellement, on met le boost avant ta prédiction. Là, t'as fait ta prédiction, puis t'as pris la Caroline, puis tu voudrais le boost après?
2: Ouais. Ouais.
1: Et les gens disent, c'est juste jour de match.
3: C'est
1: pas de boost.
2: OK, fait qu'on va attendre lundi.
1: Fait que ça tombe bien, là.
3: Je les avais.
1: Mais par contre, c'est vrai que quand ça arrivait, en tribune, on mettait le boost du Père Noël.
2: Ouais,
1: c'est pas vrai. Dans le bloc
2: ouais,
1: prédiction.
2: C'est vrai.
1: Mais ça devient... Hey, on comprend, là, que c'est un petit marathon pour nous autres, les séries éliminatoires aussi, là, on commence à pas avoir toute notre tête. Fait que c'est normal. Mais merci du complément d'information.
3: J'ai préparé-tu pour tantôt?
1: Ben, les gens disent
3: pas
1: de boost.
3: Non, pas de boost. Non,
2: on va le faire live lundi.
1: Okay. Pas de boost. Alors, ça, c'est un nom catégorique. Merci de votre participation. Très important. Joueur du match pour cette rencontre numéro 2, tu sois allé piger chez la Caroline.
2: Jackson
1: Blake.
2: Ouais.
1: Ben, je te laisse le choix. Chez le Canadien de Montréal, tu as dit une victoire de 4-2. Qui sera ton joueur du match?
3: Ben, là, je sais pas, mais vous allez dire que je décroche pas, là, mais.
1: C'est
3: ouais, je suis parti sur
1: Yvan. Quelle fin
3: de hier, c'était
1: encore,
3: tellement beau de le voir.
1: Man,
3: il est parti, ce gars-là. Yvan!
1: C'est beau, hein. C'était toute une fin.
2: Il vend pas du rêve, là.
3: Non. Il vend pas du rêve.
1: Trois buts à ses quatre derniers matchs, les gars.
3: Yvan?
1: Pour Yvan.
3: Qu'est-ce qui se passe?
1: Ah non, mais il vend pas du rêve, là.
3: Tu vas avoir une note, toi, là?
1: Yvan.
3: C'est parce que ça fait 46 fois que t'as fait cette année.
1: Non, mais ça fait 4000 ans qu'elle existe aussi, la joke.
3: Avant, 2000 ans avant Jésus-Christ, oui, on la faisait, genre.
1: Ben oui, c'est avant les apôtres, là.
2: Il y a personne qui s'appelait Yvan à ce temps-là.
3: Non, ça s'appelait Paul, Luc et Jacques.
1: Jacques. Ouais, c'est ça.
2: Des 17 qui avaient des noms de même.
3: Jacques.
2: C'est vraiment, dans ce temps-là, il s'appelait vraiment de même, hein.
3: Oui.
1: L'étoile de Bethléem.
3: Épître de Saint-Paul apôtre aux Corinthiens.
1: Exactement.
3: Des Corinthiens.
1: Des Corinthiens.
3: Avez-vous déjà rencontré des Corinthiens, vous ça?
2: Non.
3: OK.
1: Toi?
3: Non plus.
1: J'ai
3: parce que souvent des épîtres aux Corinthiens, mais on...
2: Des quoi?
1: On l'entend
3: souvent, épître de Saint-Paul apôtre aux Corinthiens.
1: T'aurais dû demander à l'abbé Jacques.
3: L'abbé Jacques, parce que hier, dans son homélie, oui, il nous a parlé des Corinthiens.
1: Effectivement, on était attentifs, nous autres, hein. Prenait des notes. Cole Caulfield sera le joueur du match parce que les gars, là, il est reparti.
2: Oh, samedi.
1: Pis c'est samedi soir.
3: C'est samedi soir!
2: Puis on est où samedi soir, Big?
1: On est à Blainville-Beaubriand, au Centre Excellence Sport Rousseau.
2: Avec qui?
1: Avec le peuple, Georges! Puis on va payer le peuple.
2: Comment on les paye, le peuple?
1: 10 piastres!
2: Hein?
1: Parce qu'ils vont, eux, ils vont payer 10$.
2: Fais-moi pas à croire que les gens, pour venir dans un rassemblement, puis un gros train, puis un mosh-pit, ils sont payés pour venir.
1: Ils achètent leur billet, là. Ça leur coûte 10 piastres. La belle et la bœuf leur donnent une carte cadeau de 20$.
2: Attends, est-ce que la pogne, c'est que si on leur donne 10 piastres, il faut qu'ils leur donnent pour le parking?
1: Non, il est gratuit, le parking!
2: Arrête de niaiser!
1: Je te le dis! Puis il y a une rumeur qui dit que peut-être que les pompiers vont venir après. Non, écoute, c'est spacieux, c'est propre, il y a du savon.
2: Hey, même si on est là, j'ai goût d'en acheter pareil.
1: Ah, c'est un no-brainer, là.
3: Il y a du savon.
1: Moi, je pense, honnêtement, j'ai presque le goût, tu sais, on payait pas pour rentrer, j'ai quasiment le goût d'acheter une rangée.
2: C'est ça que je viens de dire.
1: Non, mais une rangée.
2: C'est ça que je viens de dire, j'ai quasiment le goût d'en acheter pour avoir un souper.
1: Ben, let's go.
2: De toute façon, on peut faire un souper du peuple. Ben, tu achètes une rangée de 10, que tu donnes aux gens de l'armée.
3: Ouais, t'as
2: 200 piastres.
1: Ah ouais, ça te coûte 100 piastres, tu viens d'avoir 200 piastres en carte cadeau.
3: Quand tu regardes ça demain.
2: Ben, 200 piastres.
1: Là, achetez pas tous des rangées parce que ça va être vite.
3: Là, venez de donner une idée de cave.
1: Tout le monde va avoir sa rangée. Quand c'est le temps de chercher des idées de cave, on n'est pas pire. À trois, on n'est pas pire pour
3: brainstormer.
1: Parce
3: que c'est vrai que dans le fond, quand tu y penses, tu mets un brun, mais tu reçois 200.
2: Ben oui! Tu mets un bras sur ça, 200, t'as un souper gratis pour une date. Non, mais là, pensez deux secondes.
1: Ah ouais, là, il y en a qui sont comme, hey man.
2: Pensez à ça deux secondes. Mais c'est vrai?
3: Ben oui, puis là, t'invites tes chums, tu dis, hey, moi, j'ai le cœur ça à la main. Venez-vous-en, on s'en va à l'aréna voir le match avec Georges pis Gonzo.
2: Mais c'est une rangée, t'as 200 piastres.
3: Ouais, pis tu t'es fait un brun.
1: Amenez madame au souper. On vous l'a pas dit.
2: Ouais.
1: On vous l'a pas dit. Ah, ils disent que le maximum est 8 billets par personne.
3: Ah, bon.
2: Bon, ouais, mais.
3: Ouais. Ajoute-en en 2x8.
2: Ouais, ouais.
1: Fallait une fois, fallait une deuxième fois.
2: Une shot!
1: D'après moi, tu devrais être correct.
3: On est des grosseurs.
2: Mais non, mais Ben, c'est quand même. Hey, ça, tu peux quand même faire ça pareil.
1: Ça, je suis désolé, mais ça, tu l'isoles. Hein? On est des crosseurs,
2: Attends, quand tu dis ça, Ben, tu fais référence à ton film.
3: Mon film?
2: Ben oui.
1: Lequel?
3: Ah oui. Ah, le loup de...
2: T'es appelé à dire que t'aimais pas ça parce que tu disais que c'était...
3: C'est dans le film, quand tu regardes ça comme faux, c'est des crosseurs, là.
2: C'est ça, fait que c'est là que tu prends ça.
1: Ouais. C'est vrai que...
2: Puis c'est pourquoi Ben aime... C'est-tu pourquoi t'adores cette expression-là?
3: Les crosseurs?
2: Oui.
1: Pourquoi?
2: C'est quoi le cadeau que Joanie t'a donné? Un crosseur automatique. Hein? C'est pour ça que t'aimes ça. Ça t'a marqué, ce jouet-là.
3: Un crosseur automatique.
2: Mais c'est ça que t'as eu, non?
1: Elle prenait des nouvelles de la machine hier, Ben. Hein? Elle prenait des nouvelles de la machine hier.
2: Ouais. D'ailleurs, d'ailleurs, elle a donné une à Jacob.
1: C'était pas la même, par contre.
2: Non, mais Jacob a eu...
3: Ah non, ouais, ça écoute la peau des fesses.
1: Jacob, hier, n'a pas eu la même machine. Lui, il a eu une bouche.
2: Ouais.
1: Hier.
2: il était vraiment content.
4: Non, il a eu une bouche.
2: Il était content.
3: Une bouche.
4: Une bouche.
2: Mais d'ailleurs, est-ce que Jacob est là?
4: Non, il est parti aux toilettes avec la bouche.
2: Bon temps.
5: Les honneurs de l'âge.
2: Ben,
5: c'est pas qu'il est parti, hein?
2: Ben, ben, ben, flasté!
5: Ah, ben, ouais! Il revient quand? Ton mal!
2: T'es un malade!
5: Il y en a plus de montage!
3: Ben, là, non, attends une minute, là.
5: Non, non,
3: ça,
5: non, non.
3: Ça, je le garde pareil.
2: T'es un malade, gars, dis-donc!
3: Au toilette!
5: L'année prochaine!
3: Aux toilettes avec la bouche!
2: Quand tu sors ça comme ça? Cru de main!
5: Je sais pas, j'ai pas beaucoup dormi cette nuit.
3: Il est passé, lui-là.
2: Oh, man! Oh, c'était bon!
5: Je pense qu'on va aller en pause, les gars. On va manger quelques patates douces.
2: On est en retard.
5: Et des belles pêches.
2: Ouais.
5: Après la pause, on met la table pour ce match numéro 2 entre l'Avalanche et les Golden Knights. On va parler de Tyreek Hill. On a oublié d'en parler hier également.
2: Il est à l'autre toilette.
5: Ratez pas la dérape.
2: Ça se peut-tu que je glisse, mais que j'aille pisser? Hey, il est là, Jacob. Il est excellent. Il est
5: excellent. Hey,
2: il a l'air joyeux.
5: T'étais, comment ça a été ta visite aux toilettes? Non, on se posait la question sur la bouche. Où est la bouche que t'as reçue hier?
6: La bouche?
2: Ouais, oui, le cadeau, bouche, le
5: hier.
2: Cadeau, Joanie.
5: Le cadeau que t'as reçu hier.
2: Ouais. T'as-tu essayé hier?
5: Non.
2: Il a l'air joyeux, il a l'air heureux.
5: On disait que t'étais parti l'essayer, sauf que t'étais pas là. Ah oh boy. OK, je disais, en terminant, ratez pas la dérape. Ratez pas la dérape à compter de 13h. Ben sort des boulamites, des souvenirs.
3: Il y a un an. Je vous ramène un an en arrière, puis vous allez vous rendre compte que Lara Gonzalez, ça s'est quand même adouci. Par rapport ce que c'était.
2: Attends, c'était pire que ça?
3: Ben voyons donc.
2: Pour vrai?
3: Ben voyons donc. Vous allez tout entendre ça. J'ai édité le
2: mot. Oh non!
3: J'ai édité...
2: Dis-moi que c'est le héros.
3: C'est Ex-Echo. C'est Ex-Echo.
5: OK, c'est pas les souvenirs de...
3: Non, mais c'est Ex-Echo. C'est le montage de fin de saison de l'an dernier que j'ai édité. Il faisait 20, je l'ai ramené à 10.
5: Puis t'as pas ramené les deux souvenirs des demandes spéciales de Georges, là, de... Des saisons plus loin en arrière.
3: Ça, c'est pour la semaine prochaine.
5: Okay,
3: avec la bouche aux toilettes, là.
2: Ben, on a fait un pacte.
5: Oui. Comment un pacte?
2: Gonzo?
5: Non, il n'y a jamais eu de pacte.
2: Il aime ça.
5: Non, c'est pas vrai.
3: Il vole le show, mais t'as quand même une couple de petites passes.
2: Je te dis, enfants,
3: ça finit avec toi.
5: Non,
2: mais les enfants, Big, ils comprennent.
3: Ouais, mais...
2: Tes enfants sont jeunes, ils comprennent pas.
5: Non.
2: Toi, ils écoutent pas de show.
5: Ils sont à l'école.
2: Ben, moi, ils écoutent.
5: Ils sont à l'école, toi aussi.
3: Êtes-vous en train de me dire qu'il va falloir que j'arrête les montages?
5: Peut-être.
3: Parce que ça devient problématique avec vos enfants.
5: Non. Je vous rappelle une chose. Il y a quand même eu rencontre au mois de janvier.
3: Avec
5: sur les montages.
3: Ouais.
5: Ça a duré 2 semaines. C'est vrai, c'est pas vrai.
3: Non, mais oreille chasse, abstenez-vous tantôt.
5: Ben
3: quand même.
5: Oui, mais non, c'est correct, c'est bien correct tout ça.
2: Okay.
5: Et on a également une chanson de notre ami Benji.
2: Oui.
5: Après.
2: Puis Jean-Luc Grandpierre devrait être ici.
5: Puis Jean-Luc en plus. Ouais. Là, après Tampa Killer, on a Hurricanes Killer.
2: Hey, merci aux Canadiens de venger ma défaite de 2006. Vous êtes des vrais. Merci.
5: En bonne direction.
2: Merci.
5: Bonne direction. Courte pause, on revient dans 2 minutes.
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5: Oh boy, OK. Salutations à la famille de Jacob. Ça s'est
2: rendu dans la famille, ils veulent se passer la bouche.
5: Ah, oui. Ça, vous le savez, c'est seulement dans la famille à Ben que ça se fait.
2: Ouais.
22: Non, il n'y a pas de bouche.
5: Pas
2: non,
5: la bouche encore.
2: Non, ben,
5: la machine, par exemple.
2: Juste te dire, mon gars voudrait jamais. Si j'avais utilisé une crossette automatique, mon gars voudrait jamais utiliser ça après que j'ai touché. Puis toi, en plus, t'es venu dedans.
3: Il n'y a pas eu éjaculation.
2: OK, mais tu l'as quand même utilisé.
3: Parce que je devais rendre un compte rendu, là,
2: oui,
3: par
2: comprends.
3: Respect pour Joanie.
5: Mais attends un peu, là, ça va loin tout ça, là, mais...
3: Oui, ça va un peu loin.
2: Vous êtes frère de sang.
5: Tu veux nous dire que tu t'es pas fini dans le ballon?
3: Mais non, ni dans le ballon, ni dans l'autre truc. Là. Voyons
5: ah
3: donc.
5: Non.
3: Mais non.
2: Sauf que ton gars est quand même rentré où ce que t'étais rentré.
3: Ben ça, il est parti avec, puis lui est dans les mines dans le nord. Hein. Alors...
2: Ah, mais il a poigné?
3: Ouais.
2: Bon, juste... il marche pas dans les mines.
3: Ça fait longtemps.
2: Les mines, ça arrête de fonctionner.
3: Depuis le temps où je lui ai donné... Je n'ai pas eu de nouvelles de Benjamin.
5: Attends, c'est une blague?
3: Non.
5: T'as comme même pas signe de vie?
3: Mais je lui ai donné.
5: Non, mais c'est...
3: C'est un beaucoup ou deux, là, mais...
5: OK. Non, mais là,
3: il fait deux semaines dans le Nord, deux semaines à Drummond, lui. Deux semaines dans le Nord, deux semaines à Drummond.
5: Parce que ça fait longtemps que tu as donné le ballon.
3: Ben, en février, je pense, en quelque chose comme ça.
2: Il n'a pas parlé depuis ce temps-là.
3: Non, mais pas de vive voix, non.
5: Mais t'as eu quand même signe de vie.
3: Des petits coucous peut-être ici et là.
5: OK.
3: Ouais.
2: Vous êtes proche?
3: Ben, c'est parce qu'il est dans le Nord.
2: C'est un gros cadeau qu'il a donné.
3: Ouais. Mais c'est Benjamin, c'est un fils d'adoption, dans ce sens que, c'est pas Antoine. Antoine, ma police à bel oeil.
5: C'est fils de chair.
3: Mon fils de chair.
2: Ah, fait que lui, tu donnes plus d'attention que...
3: Non, l'autre. Pas du tout. Non, je donne autant d'attention à Benjamin et Abby. Absolument.
5: Merci pour le.
3: Je suis là pour
5: les précisions.
3: Pour les enfants.
2: Merci, Ben.
3: Fait plaisir, les gars.
5: Et les gens aimeraient bien voir le ballon, là, en question, mais malheureusement,
3: Il est à bel oeil.
5: Il est à bel oeil.
3: À Saint-Hyacinthe, en fait.
5: Peut-être que Joanie pourra nous le montrer la prochaine fois qu'elle vient.
4: s'il se vend encore. J'imagine que c'est un choix très populaire.
2: Non, c'est un prototype qui venait juste
4: de sortir. OK, toi, oui, non, mais là, il y a des gens qui parlaient du ballon. Mais le prototype qu'il a reçu cette année, ça c'est...
2: Ben, venez, Joanie va être là samedi. Venez samedi, puis elle va probablement pitcher une coupe d'instant. Fait que non seulement on vous paye 10$, mais il y a des chances que vous partez avec une bouche. Venez, elle va être là.
4: Ça, c'est... Salutations à un prod by Joe qui dit « Est-ce qu'il est 13h, les gars, pour la dérape? »
2: C'est un avant-goût.
4: Pas encore.
2: C'est un avant-goût.
4: Avalanche Golden Knights ce soir, Georges, match numéro 2.
2: C'est sûr que l'Avalanche gagne.
4: Kel McCarr ne joue pas. Il s'est entraîné, paraissait très bien sur la glace. Et finalement, après consultation, on a confirmé qu'il ne jouera pas le match numéro 2.
2: Non, Big, l'Avalanche va gagner quand même.
4: Tu sais, on parle beaucoup de la Caroline à la maison, mais l'Avalanche à la maison, c'est une des meilleures équipes de la Ligue.
2: Ouais. Moi, je vois pas l'Avalanche perdre deux matchs de suite. C'est impossible.
4: Moi aussi, je donne ça à l'Avalanche ce soir.
2: Ouais.
4: Victoire de
2: l'Avalanche. Moi, je reste avec l'Avalanche pareil. Même si McCann ne joue plus le restant de la série, je pense que l'Avalanche va gagner quand même. Je garde la même prédiction. J'avais dit Avalanche en 6. Même sans McCann, je dis la même chose.
4: Je suis très curieux de voir un deuxième match sans Kale McCann ce soir.
2: Quoi que j'aillerais pas, quand on va jouer contre Colorado, de jouer sans McCarr.
4: Ouais, mais OK, mais je te repose la question. Est-ce que t'aimes mieux que l'Avalanche gagne sans McCarr et que lui se rétablisse? Mettons, t'es une équipe de l'Est, là.
2: J'aime mieux jouer contre Vegas.
4: Ou t'aimes mieux que Vegas gagne?
2: J'aime mieux jouer contre Vegas. J'aime mieux contre Vegas. C'est ça, j'aime mieux jouer contre Vegas.
4: Tu sais, je pense que soit les Hurricanes ou le Canadien, si tu leur laissais le choix,
2: ils prennent Vegas. Ouais, ça c'est ça.
4: Tu veux pas affronter le Colorado?
2: Non.
4: Puis eux, Vegas, doivent se dire, là, McCarr joue pas ce soir.
2: Parce que
4: on a la chance de revenir à la maison 2-0.
2: C'est parce que McCarr va être correct pour la finale.
4: C'est ça.
2: Mais c'est pour ça que tu veux jouer. T'sais, là, on voit l'Avalanche sans lui, mais c'est pour ça que tu veux.
4: C'est gros ce match-là ce soir. Ouais. Très gros. Comptez de 20h également. On va parler de Tyreek Hill au retour et on va parler de la dérape du vendredi. Juste avant d'aller en pause, vous dire, on poursuit ce fameux concours Molson pour la troisième ronde. On a donné 150 paires de billets jusqu'à présent. Et surveillez les différents comptes, entre autres sur mon Instagram. Si vous suivez, vous partagez ou vous commentez, vous risquez de gagner également des prix. Steph Gonzo G sur Instagram et on repart, pour vous le rappel, 25 paires de billets par match à domicile pour des matchs du Canadien de Montréal en série pour la ronde numéro 3. Alors participez en grand nombre, code QR chez les Couchetards, caisse de 20 Molson Canadian, puis on repart pour une autre ronde avec nos amis de chez Molson. On va en pause. Nous, on sera pas là au Grand Prix, les boys, mais il y a des parties qui sont organisées partout à Montréal. Et au retour, Tyreek Hill derrière les platines. Ouais, ouais. On en parle.
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14: Oh, ratez pas la dérape à compter de 13h. Montage, chanson de Benji également. Kane Skilla. Et Jean-Luc Grandpierre qui débarque aussi avec nous.
15: Ouais, il est en train de sparker, là.
14: En plus. Ouais. Ça, c'est parfait. Georges. Oui. Beaucoup de parties en fin de semaine,
15: oui.
14: Dont un. C'est notre ami Andy Maillé-Pressoir qui nous a aiguillé là-dessus, lui, oui. Qui est au fait de tous les parties qui se déroulent au centre-ville de Montréal. Salutations, Andy. Et c'est le receveur Tyreek Hill qui débarque à Montréal et qui sera derrière les platines. Est-ce que tu savais qu'il était DJ?
15: Non, je ne savais pas.
14: Moi non plus.
15: Je savais que c'était un bon concepteur d'enfants, mais je savais pas qu'il était DJ.
14: Non, effectivement, je sais pas. En tout cas, il va profiter des... de l'offre sportive, entre autres, de la ville en fin de semaine.
15: Ouais, mais on s'entend, il va être payé beaucoup d'argent pour
14: sûrement,
15: faire ça.
14: Sûrement. Pour, j'imagine, pas spinner grand-chose, mais avoir l'air d'avoir du plaisir derrière. Tu sais, il y a du monde qui sont DJ, mais ils sont pas DJ.
15: Mais non, mais tu as combien de monde qui font comme si ils faisaient DJ et de la musique qu'ils jouent?
14: Et voilà. Mais je dis pas que c'est skill. Tu sais, peut-être que le gars, il capote bien raide. T'sais, on dit que c'est vraiment une de ses passions, la musique.
15: Okay.
14: Fait qu'on va lui laisser le bénéfice du doute.
15: Moi, le karaoke, c'est ma passion. Mais les gars, est-ce que je sais chanter?
14: Ouais, mais la c'est l'effort l'important.
15: Ouais, mais non.
14: Tu sais, moi, si les mix de Tyreek sont pas à point, mais que les tunes sont bonnes, je vais y pardonner parce qu'il est receveur de passes dans la vie. Fait que c'est pas si pire, non? Ouais. Les transitions, tu sais, je veux dire, tu sais, mettons, c'est arrivé, là, dans cette année, des fois, qu'on veut partir la tune puis que finalement, la tune Georges, ben, est pas bien QA.
15: Ouais. C'est déjà arrivé.
14: Ouais, ça, c'est des vrais DJ, là, ça.
15: Ouais.
14: Donc, Tyreek... Excuse-moi, là, t'as besoin de passer. Tyreek va être au sous-bois dimanche en soirée. Alors, si vous voulez aller rencontrer le receveur qui est encore joueur autonome, va-tu jouer cette année, les boys, Tyreek Hill?
15: Oui, ben c'est sûr qu'il va trouver un preneur, là.
14: Tu sais, lui, il s'est fait reconstruire au complet, là.
15: Tu sais qui d'autre qui va trouver preneur?
14: Qui?
15: Diggs.
14: Stephon Diggs.
15: Grosse rumeur, c'est que ça va avec les Chiefs.
14: Stephon Diggs avec les Chiefs. Ouais, Rashee Rice, c'est pas beau ce qui est arrivé également.
15: Non.
14: Et là, Stafford aussi, on parle de football, là, vient de signer une prolongation de 55 millions de boys.
15: Pourrais-tu aller chercher Diggs et Tyreek Hill? Pourrais-tu avoir les deux?
14: Ouais.
15: Tyreek Hill a dit qu'il aimerait ça retourner à Kansas City.
14: À quel

0: Ben, à quel prix? Il va manquer à moitié de l'année?
1: Honnêtement, moi, je suis même pas sûr que j'en touche un des deux.
0: Pour vrai?
1: Mais si
0: attends,
1: j'ai à toucher...
0: Attends, qu'est-ce que t'as contre Diggs? Diggs est bon?
1: Ouais, c'est une tête forte aussi.
0: Ouais, mais dans
1: rappelle-toi
0: cette équipe,
1: des crises dans à Buffalo.
0: Dans cette équipe-là, oui, mais parce qu'il n'y avait pas le ballon. Mais dans cette équipe-là,
1: okay,
0: ben, il va l'avoir.
1: Ben, il va l'avoir. Attends un peu, là.
0: Attends un peu quoi?
1: Mais s'il débarque...
0: Richie Rice, et puis là.
1: OK, mais s'il débarque et qu'il l'a pas comme il veut l'avoir, il va-tu se mettre à bouder là aussi?
0: Ben, Big, il va l'avoir s'il est là.
1: Tu sais, moi, j'amènerais pas Hill et Diggs en plus, là. Ça c'est vraiment, là...
0: Ouais, mais des fois, dans des équipes de championnat, tu fermes ta gueule, hein. Ça dépend des gars qui sont là. Le coach, Kelsey et compagnie et tout, je pense qu'ils sont capables de mettre de l'ordre dans le... Hey, ils ont des vétérans avec Jones qui sont dans ce vestiaire-là, ouais, qui vont pas laisser faire des niaiseries, là. C'est pas pareil. Ça dépend de l'environnement dans lequel t'es aussi, là.
1: Complètement. On a hâte à la NFL et Ben est encore avec AJ Brown. On va suivre. Un an, 55 millions, Matthew Stafford.
0: Ça, c'est fou, ça.
1: Un an, 55 millions et ça pourrait aller jusqu'à 60 millions avec les petits bonus.
0: C'est fou, c'est fou. Notre division qui reste toujours la meilleure division de la NFL.
1: 60 millions.
0: Ouais.
1: OK, on va aller en pause, les gars. Et au retour, c'est la dérape. Montage de la semaine. Chanson de notre ami Benji, Kane's Killer.
0: Bon, on commence avec ça avant. Montage, ouais. Montage, c'est dessert.
1: Puis Jean-Luc s'en vient en plus.
0: Ouais, exact.
1: Jean-Luc s'en vient pour une belle rencontre. On vous expliquera pourquoi il vient en studio aujourd'hui avec Jean-Luc. Alors, courte pause et on vient de l'autre côté.
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1: 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Si t'es pas d'accord avec eux, c'est correct. Eux non plus sont pas d'accord entre eux. Lara Gonzalez.
23: Oh boy, hey. On a de la visite!
24: Pour vrai, c'est une première pour moi, Gonzo, en 10 ans, d'être en onde avec mon cousin.
23: C'est vrai?
24: Un à côté de l'autre.
23: Non, mais c'est sa première visite en studio à BPM. Pour moi, dans ma tête, je pensais que t'étais venu l'année passée une fois.
25: Non, première visite.
23: Fait que c'est la première visite.
25: Ici. Ouais, j'avais aucune idée c'était où. Je savais même pas où stationner. Ben...
23: Ça t'a ramené des souvenirs parce que tu connais très bien le quartier.
25: Je connais très bien le quartier. Ouais, ben, j'ai passé beaucoup de temps autour de ça.
24: Question quiz.
23: Vas-y.
24: J'ai joué contre mon cousin.
23: Oui.
24: Dans une autre ligue que la Ligue nationale. Où?
23: Tu l'avais déjà posé cette question-là.
24: Oui.
25: C'est la question la plus facile.
24: Où j'ai déjà joué contre mon cousin? Je vous demande l'armée. Message, texte, YouTube. Contre qui j'ai déjà joué contre mon cousin? Quelle autre ligue?
23: Dans la Ligue américaine.
24: OK, une autre ligue que ça aussi. Oui, la Ligue américaine, j'ai joué contre
23: ah oui,
24: aussi.
23: T'as joué dans la Ligue américaine.
24: Ouais. Oh, il y en a une autre.
25: Professionnel, qui veut dire. OK.
24: Ouais, il y en a une autre.
25: Fait pas junior majeur.
23: OK, donc t'as dans une autre ligue professionnelle?
24: Oui, dans une autre. Fait, ouais, OK. Ligue américaine, c'en est une autre, t'as raison. Là, il y en a une autre.
23: T'as joué en Suède contre lui.
24: That's it. Bravo, Vig.
23: OK.
25: Oubliez ça, les auditeurs.
24: Non, oubliez ça.
23: C'était-tu pour moi ou c'était pour le monde? C'était pour les premiers.
24: Hey, c'était tellement drôle parce que quand j'ai joué contre lui en Suède, je ramassais tout le monde, ok? Tu sais, je jouais tout le monde parce que, tu sais, c'est pas vraiment physique. Là, j'arrive, je joue contre lui, mais son équipe, ils sont comme, vu que lui, il est fort pis il est tough, ils sont comme, là, tu vas t'occuper de lui, fait que, il est venu me voir pis on riait, on s'amusait. On s'est jamais frappé rien. Mais, quand il est venu, là, il savait que j'ai pas fait le cave contre son équipe parce qu'il était là, mais ça, c'était quand même drôle parce que tout le monde était tout énervé là. Tu sais, dans warm-up, on se parle, c'est non, game là.
25: Les seuls matchs où qu'on avait les deux un gros sourire. Oh. Tu sais, normalement dans ces matchs-là, t'es sérieux.
24: Oh.
25: Puis genre, ben tu connais genre dans le coin. on est sur le fait ça.
24: C'était
25: trop drôle.
24: Oh, c'est malade.
25: Mais c'était drôle parce que c'est vraiment la première ligue où, tu sais, dans le junior, on pouvait pas faire ça parce que, tu sais, des pisteurs et tout ça.
24: Exact.
25: Dans la ligue américaine, on faisait pas ça. Puis dans la ligue nationale, on pouvait pas faire ça. Mais, tu sais, t'étais en Suède, c'était le local. Puis, c'était tellement drôle, tu sais.
23: Ça, vous vouliez au moins.
24: C'était malade. Puis dans la ligue américaine, il y avait un top dans mon équipe, Dennis Bonvy. Il courait toujours après.
23: Pas vrai.
24: Ouais, puis tout le temps, puis il donnait toujours des volées. Puis Dennis Bonvy, c'est un des plus top de la ligue. Je laisse donc mon cousin tranquille, puis il taillissait, il partait tout le temps après, puis il donnait toujours des volées.
23: Puis il revenait.
25: Ouais. Ouais. Jusqu'à temps, ma deuxième saison, je m'en souviendrai toujours, on jouait à Rochester, puis je suis là, hey, here we go again, Dennis Bonvy venait. Puis on était sa ligne rouge, puis il me regarde, il dit, kid, t'as gagné mon respect. On est correct. Je me suis jamais battu avec après.
23: Mais
25: c'était mon année recrue. Puis c'est je pense qu'il aimait pas les gens qui couraient partout.
24: C'était quand même un des plus toughs de l'histoire de la Ligue américaine, Dennis Bonvy. Battait avec. Puis tu t'es pas reconnu pour ça, mais il a knocké Bonvy, il a knocké Scott Parker. T'as knocké. Ben, t'es aussi tough que moi, dans le fond.
25: Il était chanceux, une fois de temps.
24: Ben, je dirais pas chanceux, mais dans le fond, il était aussi tough que moi. On peut dire que c'est un des plus toughs de l'histoire de la Ligue nationale. On pourrait dire ça.
25: Même pas proche.
24: T'as knocké des toughs.
23: T'as knocké des toughs, par exemple.
25: Ben, y'a personne qui a peur de moi.
24: Mais toi, t'étais underrated. Le monde, il savait pas. Ouais. T'es avec ta portée et tout.
23: T'sais, il venait plus après. Il venait plus.
25: Qui ça?
23: Ben, les gars venaient plus te chercher après, tu l'as dit. Fait que non, ça, c'est bon signe, habituellement.
24: T'as-tu encore le record du passeur le plus rapide dans les Américaines?
25: J'ai aucune idée.
24: Tu sais, le passeur le plus rapide, il avait battu le record de Mike Gartner dans le match d'étoiles de l'année américaine.
23: Je me rappelle pas c'est quoi le record de la Ligue américaine. Il me semble qu'on avait regardé il y a une couple d'années, c'était Jean-Luc qui l'avait eu.
25: Ouais, mais je pense qu'il a baissé après.
23: Ouais, je pense qu'ils ont changé,
24: parce que le monde peut accélérer. Ils partent plus sur la ligne.
25: Non, ils partent sur la ligne encore, mais ils ont bougé les filets. souviens-tu?
23: Ah oui, dans le tournoi. Je pense que la distance n'était pas la même, puis ça avait été modifié.
2: Mais Jean-Luc, je veux que tu me refasses imitations de Georges.
23: Ah, ben, c'est tellement bon. On s'entend, ça s'en va dans le montage la semaine prochaine.
2: Ferme-moi, Georges.
25: Georges, what's up?
24: What's up, big?
23: Faut qu'il revienne plus souvent. Ça, c'est sûr. Comment il posait une question sérieuse après ça? Tu regardais la game hier?
25: Ben oui, je regarde ça.
24: Okay. Comment t'as trouvé ça, big?
25: Sérieusement? Quand Jarvis a compté immédiatement, puis c'était un but difficile parce qu'il était complètement obstrué par c'était Madison.
23: Il a tiré voilé,
25: c'est un beau but. Mais écoute, le but est même pas encore annoncé. Le building est en feu. Puis Caulfield, il calme l'atmosphère immédiatement. Puis tu sais, c'est ça qui fait la différence entre une bonne équipe et une mauvaise équipe, c'est d'être capable de calmer l'atmosphère immédiatement. Ben, ce but-là, il a été tellement clutch, puis évidemment, la troisième période, c'était vraiment incroyable. En deuxième période, j'avais pas trop confiance.
23: Non.
25: Tu sais, ça allait pas bien. Mais non, écoute, c'est ça qu'un bon gardien. Ben, je pense que Caroline gagne match 2, mais c'est correct. Tu sais.
23: Ah, t'as gagné ton match.
25: Ils disent tout le temps, la série commence pas jusqu'à temps que l'équipe, sa route, gagne un match, puis pour le Canadien, ils l'ont fait hier. Fait que pour moi, j'ai aucun problème. Tu retournes à Montréal 1-1, tu vas être correct. Anderson, il était pas pourri, mais il était pas bon. Tu comprends ce que je veux dire?
23: Je le disais, ils sont allergiques à la série. Tu sais, en finale de conférence, ils sont pas capables. Ça fait 10 en ligne qu'ils perdent à la maison.
25: Mais c'est défensivement, tu regardais, je sais pas si vous avez remarqué, moi, je regarde les matchs comme un analyste plus qu'un fan, là, pour ça. Caroline en première période, puis dès que la rondelle a droppé en deuxième période, c'était une équipe complètement différente.
24: Ouais.
25: Le milieu de la glace, ils l'ont fermé en deuxième. Ouais. Tu sais, en première.
23: Je sais, mais la troisième, tu l'expliques comment? Parce que moi, on s'attendait à ce que, tu sais, quand il poussait,
24: même lancer.
23: En troisième, le Canadien qui joue cette troisième-là, et je me serais attendu à quelque chose de pas mal moins timide de la part de Caroline en troisième aussi.
25: Ouais. La troisième période, je dirais que Caroline, ils ont pas mal joué. Puis sérieusement, après 10 minutes, puis ils disent, il n'y a aucun lancé.
23: Le Canadien bloquait tout.
25: C'est ça.
23: 31 tirs bloqués.
25: C'est ça, la grosse différence.
23: Ça se rendait pas.
25: Fait que c'est pas qu'ils rentraient pas dans la zone, tu sais. C'était carrément.
23: C'est du volume, eux autres, tu sais. C'est du volume tout le temps.
25: On s'en est parlé. Il lance, puis Dobèche, il grandit, puis il se rend de plus en plus gros. Fait que, c'était tout un match, tout un premier match pour le Canadien. Je suis content pour les fans du Canadien. Mais écoute, je pense que c'est bon pour la Ligue nationale de voir. Parce que c'est deux des buildings les plus brillants dans la ligue en ce moment qui restent dans l'Est.
24: Ouais,
25: tu parles de Caroline. Tu sais, autant qu'à Buffalo, oui, c'est brillant, mais Caroline, c'est une autre coche, point de vue. C'est pas des fans de hockey incroyables, mais tu sais, c'est le monde du NASCAR. Ils aiment faire le party.
23: Ils
25: comprennent la façon que les matchs se développent. Fait qu'ils sont là. Même quand le Canadien avait une avance 4-2, c'était encore très, très, très bruyant. Normalement, aux États-Unis, à Tampa, on l'a vu. Même à Buffalo, ça devient vraiment comme un centre mortuaire. Là,
24: tu dis comment, c'est pas des vrais fans? Quand on a perdu en 2006, puis on fait leur parade, les gens ont chialé au maire que ça faisait trop de bruit, la parade.
25: Ouais.
24: Le maire a dit que s'il gagnait encore, il fallait qu'il reste dans l'aréna pour célébrer.
25: Ou autour de l'aréna.
24: T'imagines-tu?
23: Depuis ce temps-là, il gagne pas en finale de conférence.
24: De chioler parce que la parade faisait trop de bruit. C'est de gagner en coupe.
25: Ouais.
24: Là, Big, avant que tu partes, on va te faire écouter comment l'armée est puissante. Un beau petit rap.
23: C'est le rap de Benji. C'est notre ami Benji.
24: Puis après ça, le montage de Ben qui est historique.
25: Parfait.
24: Tu vas pouvoir voir dans quoi, tu sais, dans quel genre de show que tu peux partir chaque semaine.
23: Georges, je vais te dire quelque chose. Benji a entendu ta demande. Il a fait une chanson en première ronde qui s'appelait Tampa Killer. Et là, tu as eu une demande en ondes.
24: Oui.
23: Et voici Kings Killer.
3: Ça, c'est comme quand tu disais à Jervy Boy, ouais, ça a l'air qu'il y en a une nouvelle vendredi, puis il y en a une nouvelle vendredi prochain, puis il y en a une autre
24: Benji,
3: vendredi prochain.
24: Benji, ça challenge Benji d'en faire une avec une trame sonore de Tupac. Ça challenge. Bon, c'est
3: quelque chose qui ressemble à Tupac.
24: Donc, trame sonore.
3: Wow. OK, tu veux qu'il prenne un beat de Tupac puis qu'il le fasse par-dessus. OK. La demande est faite.

0: personne comme lui.
1: OK.
2: Wow.
1: Benji.
2: Benji, man.
3: Benji.
1: Viens à la station, wow. Je te donne un chandail. Pour moi, c'est le top rap que
2: man,
1: j'ai entendu.
2: Il
1: c'est, le top. C'est le top que j'ai entendu à date. Faut mettre ça partout, les gars, envoyez-moi.
2: Hey, hey, c'est même la mascotte, mange la claque.
1: Sur Facebook, taguez-nous, faut mettre ça partout.
3: C'est dans le dossier Lara Gonzalez. C'est dans le dossier Lara Gonzalez.
1: Hurricane's Killer. Puis Instagram partout. C'est malade.
3: Ah, c'est un malade, ce
2: gars-là.
1: Hey, Big, t'as parlé du chandail hier, avant-hier. Avant-hier, il disait que c'était laid. Fait
3: ah non,
1: il a eu la créativité de faire. Hey, Big, il a pris ce que t'as dit avant-hier, puis il l'a mis là. Là.
3: C'est un malade.
1: C'est cela avec c'est Tupac, très... puis j'aime Tupac, c'est mon meilleur rap à date.
4: Ma ligne préférée, c'est quoi? C'est une tempête dans un verre d'eau.
3: Ouais.
4: C'est parfait parce qu'on a soif.
3: C'est malade.
4: J'aime la ligne.
3: Tous les joueurs mangent la claque.
1: Hey, man, ce gars-là, mec, c'est une superstar. Il était carré, ce rapper-là.
2: Solid Benji. Oh, ouais.
1: Benji, je suis rendu ton fan.
2: Tu sais, il a relevé des filles, il t'a entendu, tu voulais du Tupac. Il a pris du Tupac. Let's go.
1: Fait que Benji, je te ferai une autre demande pour la prochaine fois.
3: Viens nous voir en studio, Benji.
2: Ben ouais, on t'invite, il le sait,
1: Benji,
2: de toute façon, on peut avoir.
1: Écris-moi sur Instagram pour que j'aie tes infos, que je puisse te suivre, parce que je suis ton fan numéro un. Pour que tu puisses me dire quand tu vas venir en studio, que je t'amène un échalage du Canadien, puis je te le signe quand tu vas venir, parce que tu le mérites. Le temps que tu mets là-dedans, c'est exceptionnel. C'était vraiment
2: et
1: bon.
2: Et vous pouvez le trouver d'ailleurs, hein, Benji, il est sur Spotify.
4: Ah ouais?
2: Oh, il est sur Spotify.
4: Il devrait faire une toune pour l'équipe perdante à chaque série sur Céline Dion, avec Céline Dion. Puis il l'envoie aux équipes perdantes, de série après série après série.
2: Je regardais, celle-là est pas là, mais il y a toutes les, mettons, la chanson du début des séries est là. Donc il y a un profil sur Spotify également, allez le visiter là. B-E-N-G-E-E, Benji.
1: Là, on va aller à la pause, au retour. Check bien ça, mec, c'est le montage de Ben Roger. Tu peux pas manquer ça. C'est ça, le montage salé. À tout de suite.
3: Pompé, ouais.
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1: Là, Jean-Luc, écoute ça. Ça, big, c'est le bonbon.
2: Ouais,
1: de
2: ça,
1: l'émission.
2: Okay, ça,
1: Maestro Fresh West, Ben Roger.
2: Ouais, mais disons que ce sera pas nécessairement, Jean-Luc, le genre de discussion. Tu sais, lui, on est habitué, mettons, le, tu sais, on y parle à 13h, puis on y parle de hockey. Là, c'est comme le reste.
4: Oh, les bloopers.
1: Les bloopers, ouais.
3: Ouais, ouais. C'est ça, c'est
2: là où ça dérape.
4: Genre les mauvaises lignes de Georges quand il veut la toune, puis.
1: Non, un autre niveau.
3: Un
1: autre niveau.
3: En fait, là, le montage fin de saison de cette année sera en deux parties. Vraisemblablement pas la semaine prochaine. La semaine prochaine, j'ai une autre surprise, mais là, je suis en train de m'adapter, là, m'ajuster avec ce qui se passe avec le Canadien. Là, je suis allé une année plus tard. Notre montage fin de saison, il y a un an. OK? Alors, vous allez comprendre qu'on s'est adouci un peu par rapport à ce qu'on faisait il y a un an. Oreille chaste, veuillez maintenant vous abstenir.
2: J'ai
21: jamais vu
2: ça.
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0: gicleur.
1: Je sais qu'il n'y a pas de système de gicleur. J'ai regardé le plafond avant de faire ça.
2: De toute façon.
1: Je suis quand même pas câble, là, Ben.
0: Non, non, non. Non, non, pas de gicleur, là. Non, il est ouvert au gicleur, par exemple. Mais...
1: Si.
2: Hey,
3: J'attends ta vague qui s'en vient, ta vague qui fera flouche flouche. Je te frencherai la moiteur dans un drôle de bouche à bouche.
1: Exact. Once you're part of the army, you're always the army, Ben, tout le temps. Ouais. Nous autres, on aime ça, les gens de l'armée, puis c'est pour vous, c'est dédié à
0: exact.
1: Vous.
0: Habituellement, c'est pas ça qu'il nous dit, là. Il nous dit, once you go black, you can never go back, mais c'est pas...
1: J'ai pas ça, juste vous dire, j'ai jamais dit ça, là. J'ai jamais dit ça. Qu'on est... <allez. rire> Ah, dit ça!
0: Tout le temps, ça!
1: J'ai dit ça!
0: Excuse-moi, ça, ça va de quoi qu'il fait ça, là. Tu sais qu'il vient de se passer, là?
2: Genre, prends ton temps. Laisse le feu pas...
0: Bon, tout va bien, hein? C'est la bougie. Il est pas capable.
1: Non, mais c'est...
0: Oh, mon Dieu! Mais non!
1: Je me suis brûlé.
0: Ben,
1: je me suis brûlé à classer. J'ai tout le pantalon plein de cire. On dirait que je me suis chié dessus. Caline!
0: On s'entend, là, que c'est tout un come shot, ça.
2: Hey, moi, je veux saluer le chum Max Vanout qui nous écoute. Il dit, je meurs. Et il prend la photo de moi à plat ventre dans le studio. Georges qui va allumer le cierge pour finalement s'allumer à verge.
1: Bon. T'es pas poilé dans mon bas, je me suis là après, Ben. Oublie
2: moi,
1: ça.
2: C'est un merde.
1: Non, non, oublie ça. Oh, toi, c'est un merde. Pas pour vrai?
2: Pas de fesses. J'ai pas,
0: t'as pas de fesses.
2: J'ai des fesses. J'ai des fesses. Mais, ouais, j'ai des bonnes fesses. Mais j'ai pas de poils dessus.
0: C'est tes années de commando qui ont enlevé les poils. Même les poils ont cassé leur cœur. Hey, on s'en va de suite.
1: Montage.
2: Ça se nourrit que de graines.
0: Alors pine-moi, mon Ben. La coupe du pape. C'est fou, on te fait faire quelques plombs à bouteille. Tu vas voir, tu vas rire encore.
4: Bon, ben, on va aller walker.
2: Juste une chèvre, dans le fond.
0: Vous avez demandé la sortie de la coupe. On a sorti la coupe.
2: C'est réglé.
1: Puis Ben,
0: c'est suite, fini.
1: Les gens voulaient tout qu'on célèbre ça avec la toune.
2: C'est fait.
1: Ouais. Hein? On vous écoute, là, on vous écoute.
0: Ce soir, on est où, nous autres? On est avec le pape, à soir. À Repentigny, avec le pape, à soir.
2: À Repent.
0: On s'en va à 3h à soir. Au Centre Bell représenté qui?
5: Le pape!
0: 10 000 personnes, envoie l'armée.
2: Qui sort?
5: Le pape.

0: peut-être expiré.
1: Ouais, faut faire attention.
0: Ouais.
1: Notre pénètre ne te fait pas pénétrer dans une fusée expirée. Là.
2: Qu'est-ce qui arrive dans ce temps-là?
0: Idéalement, je me ferais juste pas pénétrer.
1: Voilà. Cool.
2: Brutal!
3: C'est lui, man!
2: Brutal!
3: Hey, t'as dit ça, j'ai squeezé les fesses!

0: pas dire ça à pleine radio que Montembeau, c'est à cause de lui qu'on a perdu.
1: Non, j'ai dit, tu pètes pas les bretelles. Tu pètes pas les bretelles.
0: C'est écouté, là. Tu peux pas rien dire, là.
1: Hey, t'as fermé ta gueule des fois, toi?
0: Non, c'est moi le chérif, là. C'est moi le boss.
1: T'as fermé ta gueule des fois, pour vrai?
0: Non, mais c'est vrai. Qu'est-ce que je dis, je le pense. Gondo, ça s'en fout, je te le dis. Qu'est-ce que je dis, je le pense.
1: Un gars avec qui on se naît à l'époque, on était ados, je vais pas le nommer, ok, parce que ça vraiment, ça serait quelque chose d'aller trop loin. Il a fait un mauvais trip d'acide, ok? Il a fait un mauvais trip d'acide, il a bad trippé, il est retourné chez eux. Et là, il capotait, puis il s'est mis à frapper partout, il a fait un trou dans le mur avec son poing, il a mis du steak haché dans le mur, puis il a fourré le mur.
2: Ouais, la pause là-dessus.
1: J'ai un message ici d'un auditeur.
2: Oui.
1: Salut Gonzo. J'ai une agence de gigolo pour hommes. Fais le service aux femmes. Très payant. Appelle-moi.
3: Là, ça me fait penser, quand je coachais à Omaha en 1948, Eddie Shaw m'avait envoyé un gars qui était le champion de la masturbation. Il était pas capable de se retenir. Puis là, c'est ce qu'il a, sans se cacher ni rien. Ah ouais, donc!
4: Bonjour, donc
5: quoi, ça,
6: pour la saison du Canadien, je suis très satisfait.
1: Tant mieux. T'es essoufflé un peu, là. T'as-tu pogné entre deux affaires?
2: T'es au gym?
6: Non, je suis dans ma salle de bain, je suis en train de faire du ménage. j'ai prédit la coupe en 2028.
1: En 2028?
6: 2028, j'ai collé la coupe.
1: C'est Gab ton nom?
6: Ouais, Gabriel.
1: Gab, merci pour ton premier appel. Bon ménage, Gab.

0: bonjour, bonjour, Tongo, comment ça va?
1: Ça va bien, John, et toi?
0: Ah, ça va bien, j'ai appel pour encourager le gigolo.
2: Tu veux t'engager, Gonzo?
0: J'ai ma tante, peut-être, elle est intéressée.
3: Elle a quel âge, John?
0: Pour toi, je ferais off-hostile pour le gigolo.
2: Qu'est-ce qui est plus gros? La nation du Canada au complet qui remporte une coupe ou ton maudit 40 000?
3: Mon 40 000.
2: Big, le Canada entier!
3: Je te dis de quoi? Ma calice du Canada. OK? OK?

0: Jets Eagles! J'ai une érection.
1: Reste assis, man. Reste assis.
2: Attends, monte là, tout le monde. En plus, c'est commando. C'est commando, là, en plus?
0: Ouais, c'est pour ça que je reste sous la console. Je serai là.
2: Puis, pas de calotte, hein?
1: Comment pas de calotte? Non, non, écoute, je porte une calotte au Centre Bell.
2: Non, tu vas pas mettre de calotte.
1: Ben oui, attends.
2: Pas où on va.
1: OK, on s'en va sur une place spéciale.
2: Ouais, je t'en souple. Tu peux pas mettre une calotte.
1: Tu m'amènes où, filon? Une place spéciale. On va-tu au Chicken Ranch? Puis je le savais pas.
0: J'ai pas amplifié.
2: C'est une joke, ça?
0: Non, non, non, j'ai pas amplifié.
2: Attends, c'est pas fort, ça.
1: Ben oui, c'est fort.
3: Hein? Il manque d'histoire, il manque de piquant.
2: Ça, c'est fort.
3: Ça, s'en rajoute, puis on en parle. Ça fait que les médias vont en parler, puis que ça fait qu'on va parler de la confrontation encore plus.
1: C'est très fort.
0: C'est un vacarme.
1: Je m'attendais à ce que ce soit moins fort que ça.
0: Ah non, c'était violent aujourd'hui.
2: Fort. Comme quand je vais aux toilettes, c'est le bruit que ça fait.
1: Quand tu te rappelles les petites
2: piscines? Oui.
1: Ah, bah,

0: Fait que si quelqu'un est capable de mettre la main sur du LSD, on est preneur. Là.
1: Merci, Dan. Merci, Dan.
2: Vous êtes vraiment con. Hein. Vous êtes payé ma gueule.
1: Non, Big, attends. Big, je n'ai rien à voir.
3: Ben, non, il n'y a rien à voir là-dedans. Il n'y a rien à voir là-dedans.
1: J'ai dit merci parce que tu sais que je sais les passes que tu n'aimes pas.
2: Alors, t'as vu comment je me suis senti mal pendant 12 ans?
3: Ça, c'est il y a un an, ça.
1: Big, Gonzo, je te comprends 100%. Je pourrais pas dire ça.
2: C'est ce qu'on appelle passer un mauvais quart d'heure. Dans le vrai sens du terme.
1: Je peux rire, Big, de ce que tu dis. Mais je peux pas aller là. Toi, tu peux.
2: Quoi, j'ai eu le goût de quitter à plusieurs reprises pendant le bloc.
4: Hey, t'es juste chanceux qu'ils t'ont quitté même pas dehors, en gros. T'as même pas besoin de quitter.
2: On a une belle liberté ici. Tu vois que on s'est beaucoup assagi cette année. Ça, ouais. C'était il y a quelques années.
3: Ça, c'est il y a un an.
1: Il y a un an.
2: J'aime bien dire il y a quelques années. Pour pelleter ça par en arrière.
1: Ben, avant, mets ça par, avant,
2: non, non, nulle part. Nulle part. Nulle part. Brûle ça.
4: La bonne nouvelle, c'est que le département des ressources humaines est assis là, puis fait pas grand chose.
2: Il est inexistant.
4: Il est inexistant, invisible.
2: Inexistant.
1: C'est piquant.
2: Oui, oui, c'est arrivé dans le feu de l'action. On fait 3 heures live de radio par jour. Des fois, on en échappe. Fait que sur une année, on en échappe quelques-uns. Ouais,
3: ça, c'est le fruit de toute la...
2: D'une année complète,
3: gars,
2: là, Jean-Luc, juste pour que tu comprennes.
3: N'oublie pas, je l'ai édité.
2: Ouais, ouais.
3: Ce montage-là faisait 20 minutes, là, on vient d'en entendre 10.
1: Ça, c'est en un an. Fait que c'est des petites parties de petites parties. Mais comme tu peux voir, c'est toujours la vedette.
2: Ouais. Non, c'est pas vrai. C'est pas vrai que c'est... Non.
1: Gazo, c'est toujours
2: la vedette. C'est bien réparti, absolument.
1: Moi, je ris. Mais c'est rare. Mais je peux pas aller.
4: Ça, c'est quand... C'est la même chose dans une chambre de Ligue nationale quand tu joues pour Mike Babcock, puis il sort tes pires chiffres, là, puis il sort tout dans une vidéo, là. C'est ça qui vient de notre faire.
2: Ben, c'est Mike Babcock.
1: On va faire la pause.
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1: Bon, Ben, on est vraiment en retard. Fait qu'on va prendre une heure pour tourner en pause. Okay?
3: Ben ouais. Alex et Anaël.
2: Oh, à deux.
3: Allô?
12: Salut les gars, comment ça va?
2: Yes, comment ça va?
1: Comment ça va, Big?
12: Ça va très bien, vous autres?
1: Très bien.
2: Oui. Salut, Alex.
12: Quel match hier, sérieusement.
1: Mais ça.
12: C'est complètement fou. C'est, la série n'est pas finie, on le sait, là, c'est non sérieux. Mais sérieusement, s'il faut qu'il gagne demain, là, ça va être fou.
1: Merci, Big.
12: Puis j'ai un message pour vous autres.
1: Ouais. Parle la toune.
2: Elle veut chanter.
3: Ok, on parle la toune.
1: Chante, Anaël, chante.
2: Chante, Anaël.
1: Plus fort, Anaël, plus fort. Let's go, go.
12: Chante, bon.
1: C'est bien
2: cute.
1: Bravo,
2: Anaël.
1: C'est bien cute. Elle a quel âge?
2: Elle a
1: 4
2: ans,
1: Anaël. 4
2: ans.
1: Wow. C'est le fun. Anaël chante vraiment bien.
3: Bravo.
1: Bye bye, bonne journée.
2: On l'a croisé dans les rassemblements.
1: Salut, Alex. Elle chante mieux que moi.
2: Tout ça après le montage.
3: Toi, on va entendre ta pire prestation dans le dernier montage.
2: Hein? Tout ça après le montage. 4 ans.
1: Quand le abs tousse, là.
3: Non. La pire prestation de Georges Larac qui chante la toune. Ouais, je l'ai dans le dernier montage.
1: Quand je fausse puis je casse.
3: Quand
1: là.
3: Tu te fais égorger.
2: Ce temps-là, t'as une relation particulière avec les fusées d'ailleurs.
1: Mais ça marche, Big, en passant.
2: Je sais.
1: Ça marche, ça va se faire.
2: Mais je suis pas sûr que t'es supposé prendre ça au quotidien.
3: C'est parce qu'il est rendu qu'il aime ça.
1: Il y a un petit feeling.
2: Je sais, mais.
1: Petit feeling mentee, là.
2: Tu sais que ton cousin, il prend des suppositoires au quotidien, maintenant. Des
1: suppositoires pour la voix.
2: Pour la
1: parce
2: voix.
1: On arrête pas de crier des rassemblements, on perd notre voix.
3: Mais c'est parce que
2: pour la voix, il y a un petit feeling. Au quotidien, non, mais feeling. Je pense pas que t'es supposé prendre ça sur une longue période de temps.
1: C'est correct.
4: Non, c'est pas correct.
1: C'est gros le même, là.
2: C'est pas la grosseur. C'est les ingrédients.
3: Non, mais le petit feeling mentee, hein.
1: Non, mais pour vrai, ma voix est revenue, là. Ça marche.
3: Il faut faire la pause, les gars, déjà.
1: On va faire la pause de retour, la rafale, tout ça.
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1: Gonzalez est rendu tout adouci.
2: Ah, le coucher au tapis.
3: Non, viens pas de ce qu'il peut se dire dans le show, là.
2: Je m'en remettre. Demain, je m'en remets. Demain, pour le rassemblement, je vais m'en remettre.
1: Tu sais qu'au rassemblement, les gens vont t'en parler.
2: Ou pas.
1: Non, mais ça, c'est correct. Ça dérange pas quand t'en parles à personne.
2: C'est correct. Ben oui,
1: c'est ça, c'est correct.
2: C'est correct. Une nuit de sommeil, tout est réglé. Tout est réglé.
1: OK, un appel.
2: On attend pour un autre.
3: Un dernier.
2: Steve. Steve.
1: Salut, Steve. Ferme ta radio, s'il te plaît, Big.
25: Oui, salut, là, ça va?
1: Ferme ta radio.
2: Fermez la radio, Steve, s'il te plaît.
1: Ferme ta radio, Big.
25: Oui.
1: Allô?
25: Ça va bien?
1: Oui,
2: ça va bien,
1: Steve.
2: Et toi?
1: Oui, c'est bon, là. Ta prédiction?
25: OK, gauche, non? Prédiction, 4 à 2, filet désert. Je vais ouvrir une parenthèse 20 vite. Je sais que vous n'avez pas beaucoup de temps, mais j'ai été au Colisée de Laval avec mon gars de 12 ans. C'était une expérience incroyable. Puis demain, je ramène la famille au complet.
1: Malade.
25: Ma blonde, les deux filles, Myriam, Marianne, les deux chums, on va être 7. On va aller voir le pape! Go, let's go!
1: Et puis Big, en plus, non seulement vous allez voir le peuple et tout, mais parce que vous êtes 7, vous allez avoir 140 $ de certificat cadeau pour aller souper toute la famille dans n'importe quelle belle et la bœuf, parce qu'il vous donne 20$ à chaque 10$ que tu dépenses.
25: Exactement, ouais, c'est ça. J'ai super hâte d'aller voir les boys, puis j'ai hâte de repartir avec ma famille, puis... j'en ai parlé, puis tout le monde est excité, tout le monde a hâte.
2: Que, on se voit demain, Steve!
25: Merci pour votre chose à tes cœurs, hein, gars.
2: Merci, Steve.
25: Bonne fête. À demain.
1: Les gens, n'oubliez pas, le lien est partout, là, sur YouTube, dans nos pages Facebook de la station. Vous achetez un billet pour le rassemblement de demain. La game est à 7h, pas 8h.
2: Ouais, 7h, c'est important de le dire.
1: Puis vous avez un certificat cadeau de 20$ de n'importe quelle belle labeuf. Si vous en achetez deux, c'est 40$. Ça vaut la peine. Puis ils viennent de dire, ils en ont acheté 7.
2: Il y en a qui ont acheté des rangées.
1: C'est la meilleure chose, pour vrai.
2: Ouais. T'as
1: un super gratis en plus. Ça
2: ne
1: coûte rien. On vous paye pour que vous venez au rassemblement du peuple.
2: Et on le rappelle, le Canadien de Montréal, là-bas, a une fiche de 2 victoires et aucune défaite.
1: Donc, imaginez-vous, invaincu là-bas. Si on gagne là-bas, la série est finie. On a besoin de notre énergie. Puis imaginez-vous le train et le mosh pit qu'il va y avoir si on est là-bas.
2: Ben, la dernière fois, c'est là qu'on a vécu le plus gros train. Le plus gros mosh pit également. Les pompiers étaient sur place. Exact. Ça avait dégénéré solide. C'était une belle soirée.
1: Puis tout est toujours sécuritaire. Les gens sont très respectueux. C'est jamais rien passé, jamais rien arrivé. Puis l'autre chose, Ben.
3: Ouais.
1: Qu'est-ce qu'on a le 30?
3: Le 30 mai, samedi, le 30 mai, c'est l'Omnium de golf, Larac Gonzalez. Il
1: Roger.
3: Reste encore.
1: L'Omnium Gonzalez Roger.
3: Larac Gonzalez Roger à Actonville, 150$, tout inclus, voiturette, le golf, une bière, un brunch le matin, un souper en revenant de la ronde, 25$ à une fondation. C'est par foursome que ça se vend, les liens. Le lien pour l'événement est sur nos plateformes, nos différentes plateformes et sur nos réseaux sociaux personnels. Il reste encore une 20aine de places. Allez-y.
1: Puis, cousin, merci énormément d'être venu. Comment t'as trouvé ton expérience?
26: Super.
3: Oh, vas-y, Jean-Luc.
26: Allô?
3: Vas-y.
26: OK, superbe. Non, c'est superbe. Beau studio. Vous faites une bonne job.
1: Merci, Ben.
26: Je suis content de voir que Gonzo est encore employé. Gonzo, je t'aime, mais aïe, aïe.
2: Ça, c'était un an, Jean-Luc. Hein? Un an.
26: Ouais, ça fait longtemps.
2: Un an. Les gens se posent la question, qu'est-ce qui t'amène à Montréal? Les gens se demandaient, tu viens pour le Grand Prix, tu viens pour un match?
26: Non, malheureusement, je suis là pour les funérailles d'un membre de ma famille. Ma tante qui est décédée il y a 3 semaines, fait que... On a fait un espèce de délai pour être sûr que toute la famille soit là. Fait que, c'est pour ça que je suis là. Fait que je m'en vais dimanche avant que l'aéroport devienne complètement jammé par tout le monde. Fait que,
1: merci.
2: Nos condoléances.
1: Nos plus sincères condoléances à toute ta famille.
26: Merci. Puis, good job, les boys. On se reparle.
2: On se reparle lundi.
1: Au mois de juillet.
26: Juillet, faut que j'emmène le chandail.
1: Puis mon gars, il a hâte de temps. Il veut sa revanche.
2: Pour le tour de glace.
26: Aïe, aïe, aïe.
2: T'es-tu encore souvent sur la glace ou pas?
1: Ouais, mais il est toujours très aussi rapide.
26: On va voir. Si tu peux prendre Marcus.
1: Mais je pense que tu vas le battre encore cette année. Ouais. Okay. Ça va prendre du temps avant. Toi, t'es. Tu sais, on parle d'un gars qui est né avec des patins d'un pied, là, c'est toi, ça.
2: Marcus.
1: Lui, il a pris toute la vitesse dans la famille.
2: Voilà. Ça va être quand même. Pas pire.
1: Là. Oui, je sais, mais
2: oh ouais, les
26: George, une fois qu'il partait, était assez vite.
2: Ouais, toi, t'es ouais, fusée,
1: mais Big,
2: ouais,
1: mais Big, quand je tournais, après ça, ça... Tout accélérant en tournant.
26: Hey, Ben, plaisir de voir. Est-ce que tu chantes l'hymne national demain?
3: Non, pas demain. Non, mais j'ai pas dit mon dernier.
1: T'as suivi ça.
26: Je me souviens, ouais.
2: Ah, il chante bien, Ben.
26: Ça, c'est les réseaux sociaux.
2: Il chante bien. Merci d'être venu, Jean-Luc. C'est cool. Merci, très belle Dave. Visite.
26: Mon plaisir, les boys.
2: Bonne chance visite. Demain.
1: Tout le monde, on se voit demain soir. 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
2: Ouais, on a un petit 2-0 canadien. Imaginez juste lundi, ça arrive.
1: Ben ouais, ça serait fini.
2: Oh boy!
1: On a hâte de voir, on vous aime tout le monde.
2: Bon gros week-end! On se voit demain.
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0: coquin, hein? Allez, là.
1: Celle-là n'était pas prévue.
2: Le trio de coquins.
0: Ah, oh, les coquins.
1: Hey, bon, hey, on est content que vous soyez là. Quel beau vendredi après-midi. Lendemain et veille de victoire.
2: Entre les deux.
1: Ça se peut pas. C'est pas possible. C'est pas possible. Et on a toute une question du jour pour vous autres qui s'en va les prochains instants. Mais merci d'être là d'abord sur YouTube. On est très heureux de vous avoir avec nous autres. Sur la messagerie texte également, 514-790-0919. Et certainement, sur les ondes RTM, la radio au 91.9 Montréal, 100.9 Québec, 96.5 à Gatineau. Partout, là, vous nous écoutez, là, vous êtes sur l'application, vous êtes, je sais pas moi, dans le fin fond des États-Unis, du Canada, peu importe, là, vous êtes là, on est content que vous pensiez à nous autres puis que vous passiez quelques heures avec nous. On est là jusqu'à 18h, pas de match ce soir, FX, on finit plus de bonne heure.
2: Mais on est là fin de semaine. On est là en fin de semaine de 10h jusqu'à 14h. Alors, on est là pour la fin de semaine. C'est Olivier Paiement et moi qui serons là pour la fin de semaine. Alors que toi, tu seras au Grand Prix
1: le fixer
2: du Canada.
1: Et le pimento.
2: Pas de pause. Les on continue.
1: Les deux sont là. Aye, pas de pause.
2: Pas
1: ça
2: de pause,
1: se poursuit.
2: On est rendu quand même le 22 mai. Je pensais pas que ça allait durer aussi longtemps. Mais tu sais quoi? C'est une bonne nouvelle puis je suis content.
1: Ah,
2: je peux pas être plus heureux que ça.
1: Quelle victoire hier. Hey, quel roller coaster. C'est ça, c'est des montagnes. C'est incroyable.
2: Avez-vous
1: hier,
2: eu
1: hier, commence le match, font scorer, tu dis, ah, oh, sac.
2: Là, je me suis dit,
1: qui
2: ah,
1: s'est pas
2: non.
1: dit, là, venez pas me dire le contraire. Qui s'est pas dit, oh boy, la série va être longue.
2: On vient de pogner un club reposé.
1: Une minute.
0: Même pas.
1: Pow!
2: Même pas.
1: 1-1, 2-1, 3-1, 4-1. Oh.
0: D'ailleurs, puisqu'on en parle.
1: On l'avait dit, Ben.
0: Tu sais, les gars.
1: Ah, ça part là, là?
0: Ben, on en parle. Tant qu'à parler du match, on va se le remémorer.
1: Vas-y donc.
2: Vas-y.
0: OK?
3: Le disque est repoussé profondément dans la zone du CH. On fait les pieds. La redonnante. Et c'est le but! Passe à Patrick Kane. 33 secondes. C'est Jarvis. 1-0 Caroline. Starkovski devant. Dano qui reçoit, premier devant, taxi, le tir, et le but! C'est un ouragan! Les Canadiens, trop forts pour l'instant! Texier fait 3-1. Passe, reçu, échappé, Demidoff fait, le tir, et le but! Le magicien Demidoff fait disparaître la rondelle derrière Frédéric Anderson. C'est 4-1. Attaque de Slavkovski, la fin, belle fin, revient le tir, et le but! Au centre, Slavkovski avance, il n'y a plus de gardien, le tir est à but, Juraj Slavkovski avec le but d'assurance. Son deuxième du match, c'est 6-2 avec 2-28 à faire.

0: Wow, quel montage. Bravo, Ben. Quel montage.
1: Ça, c'est un fameux riff.

0: riff-là de Thunderstruck, là, c'est dans le top combien des riffs qui ont jamais été composés?
1: Les top 5, c'est pas top 3.
0: Ouais, c'est...
1: pas mal le top 3 plus.
0: Dur à battre. Ouais. Très dur à battre.
1: Alors, l'ouragan qui s'est fait chasser par le vent nouveau.
2: Le vent nouveau.
1: Et l'éclair.
0: Et les Hurricanes qui n'ont pas pratiqué aujourd'hui. Ils n'ont pas touché la glace. L'entraîneur-chef, Rod Brindamore, on n'en a pas besoin de ça aujourd'hui.
1: Ah, ouais.
0: Un peu comme les Sabres avaient fait. Ruff.
2: Ouais, après le match numéro 5.
0: Restez loin là, de l'aréna. Ouais. Allez-vous-en. Maintenant, je sais pas si les Hurricanes ont fait du vidéo, ces trucs-là, mais...
2: Sûrement.
0: C'est toute une entrée en matière. Là, faut pas que le deuxième match devienne comme une deuxième période.
2: Non, exact, mais tout est rentré dans l'ordre pour le Canadien quand même. Il n'y a pas, pas de point négatif, les gars. Le premier trio, la production du premier trio à 5 contre 5, on l'attendait depuis longtemps. Et Juraj avait pas nécessairement des séries très faciles. Après le premier match contre le Lightning, quand il s'est fait également secouer... Ouais. En première ronde, c'était pas une grande deuxième ronde pour Juraj Slafkovský. Hier, ça a possiblement été son meilleur match depuis ce premier match contre le Lightning de Tampa Bay. Cole Caulfield qui marque à 5 contre 5. Nick Suzuki qui continue sur sa lancée. Ivan Demidov qui, dans cette série contre les Sabres, a pris un nouveau momentum et qui, là, commence cette série contre les Hurricanes de bon pied. Puis, dans le cas d'Ivan Demidov, ce qu'il faut mentionner, puis je sais pas si ça a été mentionné sur nos ondes, sûrement... Le but qu'il a marqué hier en échappée, les gars, contre les Hurricanes, c'est un copier-coller de ce qu'il avait fait le 24 mars contre qui? Contre les Hurricanes de la Caroline et un certain Frédéric Anderson. Deux échappées, copier-coller, exactement la même chose. Il l'avait déjà fait contre cette équipe-là plus tôt cette année. Il l'a refait dans le match d'hier. Ce qui m'impressionne le plus, par contre, c'est de la manière que le Canadien est sorti en troisième période. Après une deuxième où tu as été complètement dominé, tu sors en troisième période et tu contrôles le jeu. Les Hurricanes, qui est une équipe qui lance au filet énormément, ça a pris combien de temps avant d'obtenir un seul lancé au filet? Ils ont terminé la période avec deux tirs seulement.
0: Hey.
2: Alors, c'est impressionnant de voir le Canadien se relancer comme ça durant le match pour protéger l'avance.
0: Ce ne sont pas les statistiques que tu recherches. Lorsque tu tires de l'arrière dans un match par plusieurs buts.
2: Surtout quand t'es l'équipe qui lance le plus au filet dans la Ligue nationale. Là.
1: Ce qui est capoté, c'est, tu sais, quand les 15 l'ont mis dedans, quelques secondes à peine, on s'est dit, OK, on se fait ramener sur terre.
2: Ouais, sont reposés, sont là.
1: Je pense que la majorité des gens se sont passé ça comme message. Même pas une minute plus tard, Caulfield crée l'égalité, puis tu repasses une balloune. Tu sais, c'est comme. C'est incroyable, pareil, ce qui se passe, là, en ce moment, là. Tu sais, quand ils ont fait 4-2, là, ça aurait pu être quelques secondes avant, 5-1,
2: ouais,
1: avec le poteau de Cole.
2: Ouais.
1: On va dire une affaire. Là.
0: Cole Caulfield a passé proche d'avoir un taux de chapeau hier. Il aurait pu.
1: Tu sais, quand on dit que ça semble être aligné, moi, sérieusement, j'y crois, là.
2: Hey, puis tu commences.
1: J'y crois en temps.
0: Ben, c'est notre question du jour, FX.
2: Ouais, ben on va poser la question du jour.
0: On va aller tout de suite, parce qu'après ça, on a bien les affaires, là, donnant notre monde et tout.
2: Commencez-vous à y croire? C'est ça la question du jour, c'est pas plus compliqué que ça. Les choix de réponse, j'ai jamais douté, alors j'y croyais depuis le début. Bon, là, faut pas charrier non plus.
1: On va avoir une couple qui vont répondre ça.
2: Très haut comme choix de réponse jusqu'ici. Oui, ça s'en vient. Il vous en manque pas gros là, avant d'y croire. Là. Ça peut être une avance de 2-0 dans la série, ou ça peut être pour vous de juste d'aller en finale, vous allez commencer plus à y croire. Ou bien non, vous n'y croyez toujours pas à cette équipe-là. Même si elle mène 1-0 la finale d'association contre les Hurricanes.
1: Ceux qui vont répondre non, là, c'est des haters.
2: Je pense aussi, parce que tu peux pas nier...
0: Non. Non, mais ça se peut qu'il y en ait qui y croient pas encore. Regarde, moi, je vais attendre, là, quand on va être rendu en finale, on va commencer à y croire.
2: Ouais, mais là, il y a le choix de réponse, ça s'en vient.
1: Il y a ça, là, avant non. Là.
2: Avant non, là.
0: Ben, il y a juste 3%. On commencera pas à... Je regarde
1: non,
0: les résultats,
1: mais
0: là,
1: ça,
0: on...
1: c'est des haters.
0: C'est correct. 3% des haters.
1: Les gens qui n'aiment pas le Canadien. On va vivre avec.
0: On est quand même content que vous soyez là pour nous écouter. Ça, cela dit, mais les résultats?
2: On est à oui à 50%. Une personne sur deux commence à y croire. Jamais douter, 26%. Chapeau à ceux qui n'ont jamais douté, là, parce que moi, je peux pas être dans ce clan-là. Là. J'avais le Lightning en 7 en première ronde. Ça s'en vient est à 21%. Un petit peu moins que jamais douté. Alors, pour certains ou certaines, ça s'en vient là. Que ce soit une victoire dans le match numéro 2 ou que ce soit une avance de 3-2 dans la série contre les Hurricanes, peu importe. Pour 21% des gens, ça s'en vient. Et le non est à 3% comme tu l'as mentionné. Seulement au sondage.
1: Moi, j'y crois. Moi, je suis dans le oui, moi.
2: Dans le camp du oui?
0: Ouais, ben, moi, je là, faut commencer à y croire.
1: Ben, c'est parce qu'à un moment donné...
2: Juste d'accéder au carré d'or, je pense que tu peux commencer à y croire.
1: Hey, tu sais, quand...
2: C'est ce que j'essayais de ramener
0: non,
2: comme
0: ben, tu peux
2: comme
0: dire, hey, carré d'or, c'est parce que le carré d'or, on l'a fait, tu sais. Puis, rappelons l'incident Kreider. Tu sais, il est arrivé des affaires dans le carré d'or par le passé. Tu peux dire, t'étais pas rendu encore. Là, de voir le Canadien ouais, regarde, réagir ainsi...
2: C'est de voir comment l'équipe est construite aussi, là. T'es un bon gardien de but, t'as un bon système de jeu, ta profondeur excelle depuis le début des séries. Si ton premier trio hier a débloqué à 5 contre 5.
1: Et tu sais, qu'est-ce qui peut plus assommer une foule que quand l'annonceur maison s'époumonne à faire l'annonce justement du but des Hurricanes? Il a même pas fini de l'annoncer qu'on a créé l'égalité.
0: Ah ouais, non, toi.
1: Ça éteint une foule. Pas pire. Après ça, 2-1, 3-1, 4-1. Tableau de bord.
2: Et Frédéric Anderson n'avait jamais alloué plus de 2 buts dans un match depuis le début des séries, les gars.
0: Ils ont déjà alloué plus de buts dans cette série-là que dans les deux autres d'avant.
2: Ouais.
0: Mais on n'est pas en train de dire
2: non,
0: que la série est déjà gagnée.
2: Fini.
1: Non, non.
0: Loin de là.
1: Elle sera gagnée si on part, on quitte la Caroline 2-0.
2: Mais ce qui m'impressionne aussi... C'est qu'en première ronde, t'arrives face à une formation comme le Lightning, tu te dis « Ah, le gardien de but de l'autre bord, c'est André Vasilevski, un des meilleurs, c'est pas le meilleur de la Ligue nationale, lui qui va gagner le Vézina possiblement cette année. » T'arrives en deuxième ronde, tu te dis « Oh, le Lion, Alex Lyon, il y a un momentum, lui. » Les Sabres l'ont inséré dans la série contre les Bruins de Boston et ils ont été chercher les matchs les plus importants pour gagner la série et ils avaient été très bons. Et là, Frédéric Anderson, t'affronte un gardien qui est en pleine possession de ses moyens, qui est invaincu, qui a un pourcentage d'efficacité de 950, puis tu marques des buts de même à Tom. Je sais que c'est pas juste le gardien de but, c'est de la manière qu'on défend aussi. Mais à chaque ronde, on s'est dit sur les gardiens de but, ah, ouais, ça peut être compliqué, là. Puis finalement, t'arrives là dans le match numéro 1, tu marques 5 buts, le 6e dans un filet désert.
0: Écoute, c'est pas créable, FX.
2: Moi, je suis impressionné. Mais... Les Hurricanes ont connu leur pire performance depuis très, très, très longtemps.
1: Effervescence à Montréal en ce moment avec le Grand Prix, avec le Canadien qui a gagné 6-2 hier.
0: Ah, c'est le fun d'être en ville actuellement.
1: Les Alouettes sur la montagne ce soir, oui, c'est pré-saison, mais quand même, c'est party pogné.
0: Moi, ce qui se passait au centre-ville hier, là, on voit ça notamment avec notre chum Max Lalonde qui est là-bas pour toute la fin de semaine. Il y a une frénésie. J'étais dans un événement hier soir. Ce matin, je suis allé faire un petit tour à la boutique Lando Norris. Je vais vous raconter ça sur le coup de 4-18.
1: Mais ça, Lando Norris, ça, c'est un pilote, ça?
0: C'est le champion du monde.
1: Ouais, c'est ça?
0: Ouais.
1: Il a sa boutique, lui.
0: Lui, il a décidé de lancer une collection spéciale.
1: OK.
0: Pour le Grand Prix de Montréal. Puis d'ailleurs,
1: manquez
0: pas ça tantôt, ça m'a énormément touché. À 4h, après Renault. À 4h18, là, je vais vous raconter une petite histoire. Il y aura un casque spécial en fin de semaine, Lando également,
1: okay,
0: pour le Grand Prix du Canada. Il aime particulièrement ce Grand Prix-là ici, Lando. Et ça se situe dans le centre-ville, dans l'ancien Archambault, au coin de Berry et Sainte-Catherine, qui est super bien situé parce que les touristes qui ont pas de voiture s'en viennent ici. Tu prends le métro, tu es à Berry-UQAM. Tu traverses la rue, tu rentres dans le métro, tu t'en vas par Jean Drapeau, c'est réglé. Il y avait des fils. Hier, c'était des heures d'attente pour rentrer dans la boutique spéciale. Puis aujourd'hui, moi, ça m'a pris 40 minutes. Puis je jasais avec du monde. Les gens aiment tellement Montréal. Tu sais, nous autres, ici, on est là. Puis
1: ouais,
0: c'est normal. Chacune des villes, on est là. Il y a des poules. Il y a de la construction.
1: L'herbe est toujours plus verte ailleurs.
0: Il y a ci, il y a ça. Mais on l'aime pareil, notre ville. Puis il y a une frénésie autour du Grand Prix. Les gens sont excités. Il y avait une dame de la Californie. C'était la première fois qu'elle s'en venait à Montréal. Elle dit. C'est donc bien beau ici, c'est le fun, les gens sont fins, la bouffe est bonne, puis j'ai hâte d'aller voir ça tantôt au circuit Gilles Villeneuve. Puis... D'ailleurs, tu sais, qu'est-ce qu'on va faire, Ben?
1: Qu'est-ce qu'on va faire?
0: On va gâter le monde.
1: Ah oui?
0: Il reste 2 paires de billets à faire tirer pour demain.
2: Ah ouais?
0: 2! Pas
1: de,
0: une!
1: Bonne journée demain.
0: Pas 3!
1: 2!
0: Pas 3! Demain, c'est...
1: Deux.
0: Demain, c'est la course sprint en plus. T'as une course puis t'as une qualif après. C'est écœurant, ça. Vous textez F1 au 514-790-0919.
2: F1.
0: Oui, oui. F, la lettre F1.
1: Comme 3 moins 2.
0: Exact. au 514-790-0919. Puis on a quelqu'un de notre équipe, c'est-à-dire qui va vous, vous envoyer, qui va vous yer là. Il va faire sa job.
1: Ah, oh, c'est Matt!
0: C'est pas deux, c'est une finalement.
1: Ah! Oh. Une paire de billets?
0: Une paire de billets. Pas toi, pas deux.
1: Une.
2: Là, vous pouvez entendre qu'on voulait vraiment vous gâter.
0: Moi,
2: mais
0: je
2: l'ai
0: donné, mais ça a l'air que, je sais pas, ils ont distribué ça où, là. Reste une paire de billets pour demain.
1: Bon.
0: Mais c'est quand même... Écoute, l'événement est incroyable.
2: Ouais. Course sprint à midi demain. Il y a également la séance de qualification à 16h.
0: 16h pour la course du lendemain. Puis pour ceux qui veulent y aller...
2: Il y a même des spectacles en fin de journée et tout ça. Là.
0: Reste des billets. Ouais, demain, c'est Brian Adams, d'ailleurs, à l'expérience CGV qui sera sur place. Donc, manquez pas ça. Textez-nous F1. Puis tantôt, on va faire nos gagnants aussi de l'expérience avec Tag e-Karting pour l'arrêt au puits BPM. Ça s'en vient à la fin de l'heure. On n'arrête-tu pas de gâter le monde? Ça n'a pas d'allure comme on gâte le monde. C'est capoté. Cela dit... FX, au retour de la pause. On n'a même pas donné le menu de la journée. Là.
1: Vas-y, donne le menu.
2: Ouais, vas-y, parce qu'il y a du stock. Il y a du stock.
0: François Gagnon,
2: ouais.
0: Mapper.
2: Ouais.
0: Mapper Denver. François Gagnon, on ne sait pas où. Mais il va être avec nous autres. Ça, c'est ce qui est important. Par la suite, une demi-heure complète avec Marco D'Amico.
2: Oui.
0: Renaud Lavoie. Manquez pas la petite histoire que j'ai à vous raconter tantôt. Puis 16h30, l'attaquante de la victoire de Montréal, Laura Stacey, va être avec nous. Vraiment hâte de jaser avec elle de cette conquête de la Coupe Walter pour la victoire. Puis à 16h45, une petite surprise pour les auditeurs encore. Rempli de surprises. Show là, on devrait appeler ça le tailgate surprise. Ah, pas d'allure. Mais au retour, les gars ce matin ont eu un débat sur Slavkovski, qui a connu tout un match hier. Puis on va aller écouter ça et réagir là-dessus.
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6: Force est d'admettre que Juraj Slafkovský... Pourquoi tu ris, non?
7: Je ris pas.
8: C'est parce qu'il était...
6: C'est drôle.
8: Ce que tu nous as montré pendant la pause.
7: Oui, c'est ça.
8: C'est pas drôle, mais en même temps, c'est un peu drôle.
6: Oui, ouais, ça fait partie du folklore du Grand Prix du Canada. C'est arrivé à Lewis Hamilton, il y a pas si longtemps. Il était passé sur une marmotte. Et je me souviens, dans la zone média, quand on lui a dit ça, il était dévasté.
8: Oui.
6: Lewis, c'est un grand ami des animaux. Qui est vegan et tout ça.
8: Ouais, j'adore les animaux.
6: Là, c'est arrivé à Alex Albon en sortie d'un virage tantôt, passer sur une marmotte, rentrer dans le mur.
8: mais la bonne nouvelle là-dedans, c'est que la marmotte n'a rien senti. Là.
7: Non, c'est ça.
6: Il y en a tellement des marmottes au circuit de Villeneuve, c'est incroyable.
8: Mais comment elles se faufilent sur le circuit?
6: Des fois, c'est dangereux, là. Tu sais, je roule à vélo, là, moi, là. T'as une marmotte en avant de toi, à baler de quel bord, là, tu sais pas, là.
8: Ah oui, il y en a tant que ça.
6: Ah oui, c'est fou, là.
8: Ah ouais.
6: Là, t'es clippé sur le vélo, tu te dis de quel bord je m'en vais, moi, là. Va-t'en, toi.
8: Parce que tu rentres d'une marmotte à vélo, tu vas prendre une débarque, là.
6: C'est la marmotte qui va gagner,
7: là. Ouais, c'est ça.
6: Fait qu'on ferme, là.
8: Elle va sûrement avoir mal quelque part, elle aussi. Là.
6: C'est pas une Formule 1 qui roule à 300 km/h.
7: Ouais, mais c'est Greg Langto qui s'en vient avec son vélo. Là.
6: Non, c'est la marmotte va gagner.
8: Là, toi, tu vas passer par-dessus bord, là, mais il reste que la marmotte va avoir mal pareil, tu vas y rentrer dedans. Là. Mais pendant le Grand Prix, je veux dire, comment il y a du monde partout. Comment les marmottes faufilent sur le circuit? C'est spécial.
6: Il y a des trous de marmottes sur le bord de la piste. Non, mais c'est vrai, c'est pas des jokes. Là. Il y a des trous en dessous des murs là, de béton. Tu vois, ils sortent de ces trous-là, pouf, là, ils se mettent à courir. Il y en a partout. Là. Hier, la Formule 1, on met une photo de. Puis on fait du contenu avec ça. Autant la Formule 1 que le Grand Prix du Canada.
8: Ils font du contenu avec les marmottes.
6: Ils se promènent, ils font le tour. Même les pilotes, des fois, ils font le tour là, soit à course ou à vélo. Là. C'est la coutume quand t'arrives. Puis Carlos Sainz hier, Valtteri Bottas, c'était avec leur vélo sur la piste. Puis à un moment donné, tu vois dans certaines stories, oups, ils spotent une marmotte. Puis mettre ça sur Instagram. Ça fait partie des.
8: Tu fais clair. C'est-tu le seul circuit où il y a des bêtes sauvages?
6: Des bêtes sauvages.
8: Sur la piste.
7: Marmotte bête sauvage, là. On va se calmer un peu.
6: Des bêtes. Ça, c'est Ben, dans son ton à la découverte. Là.
8: Le mot. Le circuit Gilles Villeneuve au Canada, situé à Montréal, sur une île là où il y a des bêtes sauvages. La marmotte.
7: Qu'elle sort de son
8: du
7: trou.
8: Québec sort de son trou et défie les voitures à la vitesse du son.
7: Allons-y donc.
6: Les gars, ce matin, ont eu un débat et des commentaires sur la performance de Juraj Slafkovský.
9: Juraj Slafkovský, hier, vraiment, là, a joué comme un power forward, un gars qui voulait faire la différence, fort sur la rondelle, des bonnes chances de marquer, un but qui était absolument magnifique.
10: Un gros bonhomme de même n'est pas censé bouger comme ça. Là.
9: Avec les mains.
10: Il y a des mains là, pour son gabarit, c'est impressionnant.
9: C'est là. Vraiment, là, hier, il était on, il a joué un bon match. Le premier trio a joué un très bon match, il était on. Tu sais, Caulfield était là, Suzuki était là. Et on peut pas aller plus loin ou aller en finale de la Coupe Stanley ou même éventuellement peut-être gagner une Coupe Stanley sans l'apport de notre premier trio. Puis le premier trio hier a répondu présent. On était là, on a joué un excellent match. Puis Slafkovský qui a une grosse partie de ça. Quand le gros patine, Tony, là, puis que le gros amène des pucks au net, c'est tough en calvasse de défenseur.
11: Il est dur à contrer, puis on le voit tout ce potentiel-là, c'est juste qu'il y a encore un peu trop d'inconstance à mon goût dans son jeu. Quand il est on comme hier, ça devient un monstre à contrer, très très fort sur la rondelle hier, Slafkovský.
6: Comme a déjà dit un ancien patron, là, on jase, là. Théorie. Est-ce que tu qu'il aille mieux, maintenant?
8: C'est ce qui est exactement la réflexion que je me suis passée hier.
6: On jase.
8: Moi, je pense qu'il va un peu mieux. Encore des bobos. Mais je pense qu'il va mieux.
6: Mais si, mettons, c'est le cas, là, pas une bonne nouvelle pour Caroline, ça, là.
8: Non. Pas du tout. Non. C'est
7: vraiment pas.
8: Excellente nouvelle pour nous, par contre.
7: Mais le Canadien a passé deux rondes sans avoir cet apport-là du premier trio. Dès le premier match contre la Caroline, bam! Puis quand Juraj est dans son élément comme il l'a été hier, bonne chance, là.
6: La seule chose, c'est comme le dit Martin Saint-Louis, faut que ça continue.
7: Ouais, faut que ça continue. Faut que ça continue, mais si le premier trio du Canadien est un danger pour les Hurricanes, pendant cette série-là, je donne pas cher de la peau des Hurricanes de la Caroline. Hier, on a vu quelques signes de frustration, notamment Sébastien Aho. Ça a vraiment pas été un bon match pour les meilleurs éléments des Hurricanes, le Jacob Slavin, notamment en défense aussi. Mais Sébastien Nao, on a vu des... T'es vraiment pas content de son match, vraiment pas content de la situation. Sans dire qu'il a babouné, là, il était vraiment plus dans son match. Là. Puis au Canadien d'en profiter, c'est ton premier trio meilleur que le premier trio de l'autre côté.
8: N'oubliez pas que hier, la Caroline subissait une défaite pour la première fois depuis un sacré bout de temps.
7: T'as raison.
8: Ça, là, tu surfes sur une vague de victoire. T'as balayé deux séries, bing, bing. Et là, t'arrives dans l'autre et tu te fais sacrer une volée en partant. Ça, ça peut jouer dans la tête des joueurs de la Caroline.
6: Je comprends, t'as fait bing, bing, paf.
8: Bing, bing, paf.
7: Pensez-vous que ça joue dans la tête aussi de savoir que t'as pas battu une seule fois cette équipe-là cette saison? Parce que là, je sais, là, la saison, c'est
8: ça
7: derrière
8: aussi.
7: Nous, on se concentre sur les séries éliminatoires.
8: Ça aussi.
7: Mais les Hurricanes, là, ils perdent pas souvent cette année. Puis à chaque fois qu'ils ont affronté le Canadien, ils ont perdu. Je pense que j'ai vu une statistique passer. Leur dernière défaite à domicile là, avant le match d'hier, c'était contre le Canadien à la fin du mois de mars. Là. À chaque fois, c'est comme si le Canadien a le numéro des Hurricanes cette année. Je sais pas si ça aussi, ça ajoute le doute dans la tête des joueurs des Hurricanes. On verra. Je sais qu'hier, c'était tout croche. Là. Je pense que cette équipe-là est bien meilleure que ce qu'on a vu sur la patinoire hier. Mais quand même, si tu peux installer le doute, c'est fait.
6: Pas moi qui va brailler.
7: Non.
6: Certainement
8: s'il fallait que le Canadien quitte la Caroline en avance 2-0.
7: Ils gagneront pas les deux à Montréal, je pense, par contre.
8: Non, peut-être pas. Mais on s'entend que ça va être le Canadien en 6, là. Peut-être en 5.
7: Ouais.
8: Mais on va commencer par vivre le match de demain.
7: Vivons d'accord. Le moment présent.
6: Je réitère mon souhait le plus cher.
8: Je vais me calmer, là.
6: Qui est d'entendre leur sirène de but le moins souvent possible.
7: Ouais, on l'a juste entendu deux fois hier.
6: Ben hier, j'étais heureux parce que j'étais dans un événement, j'ai regardé tout le match. Okay. Il n'y avait pas de
7: au
6: son.
7: Au moins, tu ne l'as pas entendu.
6: Okay. C'est la meilleure nouvelle.
7: Oh, je te dirais que ça a mal commencé. Là.
6: Non.
7: C'est 30 secondes. Là,
6: ben juste lampe, dans le montage de Ben, je l'entendais en arrière. Ah, c'est l'équivalent de mettre des ongles sur un tableau. Leur sirène de but. Pas ton montage.
8: Merci.
6: Cela dit, désolé. C'est également prononcé sur la performance de Philippe Dano.
10: Tu sais, dans la vie, on entend souvent « buy low, sell high ». Achète quand le joueur a peu de valeur et vend quand sa valeur est à son paroxysme. Je pense que Kent Hughes avait reconnu que Dano était malheureux avec les Kings. Ça lui tentait plus. Sa fiche statistique de seulement 5 points, aucun but en 30 matchs. Fallait regarder au-delà de ça. Ah. C'est qu'il y avait encore du bon hockey à donner. Et là, dans les séries de cette année, il est déjà rendu à 8 points en 15 rencontres. Il y a plus de points en 15 matchs de série que dans toute sa période avec les Kings. Fait que honnêtement, chapeau à Dano, puis autant sur 200 pieds dans la chambre auprès de ses coéquipiers au cercle des mises en jeu.
6: Je peux pas croire là, que Jim Hiller là, qui était l'entraîneur chef des Kings parce que c'est ça qui est arrivé là. Il a dit, regarde, c'est beau, tu veux pas me faire jouer, je vais m'aller jouer ailleurs. Moi. Il n'y en a pas de problème. Je sais ce que je vaux et ce que je peux amener d'une équipe de hockey. Philippe Dano n'avait pas beaucoup de temps de jeu. Mais comment tu peux pas mettre en valeur un joueur comme ça? Comprends-tu ce que je veux dire? Comment tu peux avoir un joueur qui a ces habiletés-là, ces aptitudes-là dans ton équipe, même son attitude? Là? Y a-tu quelqu'un qui a déjà dit que Philippe Dano c'était pas une bonne personne, pas un bon coéquipier ou autre? Là? Et tu dis non, ce joueur-là, je l'aime pas, je ne fais pas jouer. Bah, c'est bon.
7: Non, je comprends pas ça.
6: Ben voyons donc, man. Ça va-tu?
8: Ouais, mais en même temps, je pense que Philippe vit le rêve absolu. Là. Je veux dire, il est de retour à Montréal. Il va bien, puis il est dans le corps étant.
6: Ouais.
8: Tu sais, tu peux pas avoir
6: lui, il est
8: plus grande motivation.
6: Après la finale de la Coupe.
7: Ouais, exact.
6: Il revient.
7: Puis l'équipe est compétitive à nouveau, elle se rend. Non, je le sais.
6: C'est incroyable.
8: C'est un rêve absolu,
6: là.
8: Ça, là. Là.
6: Ah, comment tu veux pas être content? Un gars d'ici, il était tellement content de revenir à Montréal.
8: Mais hein. Ramène la pizza, puis...
7: 33 ans, Phil Dano, et je pense que c'est le joueur le plus vieux en ce moment dans l'alignement du Canadien. Je
6: pense pas.
7: C'est le joueur le plus vieux.
6: Oui.
7: Hier, je le voyais jaser avec Josh Anderson. Je pense après son but, là, justement, là, en première période. Là, les deux... Tu parlais de stratégie, tout ça, je trouvais ça bon. On dirait que je revivais un peu ce qu'on avait vécu en 2021. Je me disais, c'est plaisant pour les deux vétérans de se retrouver, de jouer ensemble sur le même trio, de compétitionner comme ça et d'être important aussi à cette équipe-là parce que les deux sont très importants depuis le début des séries.
6: Gallagher plus vieux, mais il joue pas.
7: Exact. C'est vrai.
6: C'est lui, ce serait lui le doyen de la formation.
7: Ouais, de la formation.
6: Effectivement. Je me demande de ça, c'est une autre question, mais je me demande s'il va jouer d'ailleurs. dans cette série.
8: Pas le prochain match, en tout cas.
7: Il n'y aura pas de changement pour le prochain match.
6: Non. Tu peux pas. T'imagines-tu? Ouais, là, on va brosser à ça.
8: C'est ça.
6: Non, touche à rien.
8: Ça va bien.
6: Ça va très, très bien. Les trois étoiles s'en viennent de la semaine choisie minutieusement.
7: Ah oui.
6: Par la firme FX et Bénard.
7: Exact.
6: La seule et unique. Ça s'en vient. Et qu'est-ce qu'on fait à 14h45?
7: On va parler de Formule 1.
6: Ah oui?
7: Parce que c'est le Grand Prix en fin de semaine.
6: Aussi.
7: Puis du concours.
6: Faire des gagnants.
7: Une paire de billets à donner.
6: Non, mais ça, la paire de billets, c'est donné.
7: Parfait.
6: C'est l'autre concours. Avec c'est les concours ici, il y en a des concours. Parce que t'as des concours de billets d'F1 avec la gang de billets.ca et on est super contents qu'ils vous gardent la main.
8: T'as le vroom vroom aussi qui passe dans l'émission.
6: T'as l'arrêt au puits BPM avec Tag e-karting également. C'est pas incroyable, ça?
8: C'est incroyable.
6: Il y a Yannick, un de nos fidèles auditeurs, qui nous dit que, puis c'est vrai, je m'en souvenais plus, il y a quelques saisons, à Singapour, un moment donné, il y avait un lézard sur la piste.
8: À Singapour?
6: Oui, Singapour.
8: Un lézard?
6: Oui, tu verrais pas ça à Montréal.
8: Un lézard, non.
6: Et tu verrais pas de marmotte à Singapour.
8: À Singapour, non.
6: Ça se peut, je me trompe.
8: Quoi qu'un lézard, il y a de plus en plus de gens qui ont des reptiles chez eux maintenant. Là. J'ai déjà eu des lézards et des serpents.
6: Y a-t-il d'autres affaires qu'on sait pas sur toi comme
8: vous,
6: ça?
8: Vous saviez pas ça?
6: Non.
8: Bon, mais d'ailleurs, Patoff, qui fut un de nos deux serpents, a une sépulture. Parce qu'il était vraiment très apprécié de la famille. Et quand il est décédé, Benjamin lui a fait une sépulture.
7: C'est quoi une sépulture?
8: Ben, c'est un endroit où tu peux aller te recueillir.
6: C'est un banc de métal.
7: Attends.
6: C'est vrai, en plus.
8: Oui, sépulture, oui.
7: Tu peux encore aller te...
8: On peut mais c'est parce qu'il a fait ça dans... Lui, il travaille dans le Nord, dans les mines.
7: Il l'a enterré?
8: Il l'a amené avec lui, Patoff. Puis Patoff a trépassé pendant que Benjamin était dans le Nord. Alors, il l'a enterré, il a fait une sépulture.
7: Et là, aujourd'hui, si on voulait...
6: un serpent qui s'appelait Patoff.
8: Patoff, oui.
7: Ici, OK. Alors, je pourrais décider demain matin d'aller voir Patoff.
8: Mais d'aller te recueillir devant sa sépulture, oui.
7: Parfait, c'est bon, merci.
6: Si toutefois ça te tente.
7: Ouais.
8: C'est pas mal de route.
6: Ben, écoute, à un moment donné, il va falloir écrire un livre sur toi. Ça n'a pas de sens, là. J'ai déjà eu des iguanes et des serpents.
8: J'ai eu des annolistes, des petits lézards, des petits lézards miniatures. Mais oui, on a eu ça, nous autres, à la maison.
6: Les trois étoiles, dans 2 minutes.
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15: FX, tu as minutieusement travaillé.
16: Oui.
15: En manquant de sommeil.
16: Ça m'arrive des fois.
15: Pour trouver les 3 étoiles de la semaine.
16: 3 étoiles de la semaine. Le Canadien qui a joué 3 matchs, il faut le rappeler. Une victoire, en fait une défaite contre les Sabres 8-3 samedi dernier.
15: Oui, ce match que j'aurais préféré ne pas regarder.
16: Ouais, où le Canadien avait l'avance 3-1 dans ce match-là avant d'encaisser 7 buts consécutifs. Victoire de 3-2 en prolongation contre les Sabres dans le match numéro 7, but gagnant d'Alex Newhook. Et cette victoire éclatante hier de 6-2 contre les Hurricanes de la Caroline. 3e étoile de la semaine, messieurs. Vous allez voir, vous allez entendre cette semaine, là, ce sont des joueurs qui passent sous le radar comme étoiles cette semaine, je trouve. Puis je veux mettre en lumière leur travail depuis les 3 derniers matchs, depuis le début des séries. 3e étoile, Alex Carrier.
15: Absolument.
16: Encore une fois, hier, il a été très bon. Je pense qu'il termine le match à plus 4 de différentiel, le meilleur dans l'équipe. En 3 rencontres la semaine passée, 2 mentions d'aide. Cette mention d'aide sur le but gagnant d'Alex Newhook en prolongation. 21-16, sa moyenne de temps de jeu par match. Et petite statistique également pour vous. Alex Carrier, depuis le début des séries, c'est le 3e joueur qui a bloqué le plus de lancers à 38. Alors, il joue du très gros hockey. Et j'avais envie de donner cette 3e étoile de la semaine au guerrier, au défenseur, très important à cette brigade défensive, Alexandre Carrier.
15: Sais-tu qui va s'obstiner avec toi?
17: Personne. J'ai mis mon sceau, j'approuve. Voilà.
16: J'aime ça.
15: Le sceau Roger.
16: Le sceau Roger, bien important.
17: Oui, oui.
15: Et le sceau, c'est S-C-E-A-U.
17: Oui.
15: Et non pas
17: S-O-T.
16: Vive la langue française. Moi, j'avais pensé à S-A-U-T aussi, le sceau, mais non, le sceau Roger.
17: Ah, un sceau, non, je ne saute pas très
16: bien. Non, c'est ça, exact.
17: Non. 2e étoile, le second star.
15: Nous avons un recherchiste anonyme qu'on remercie et qu'on aime beaucoup.
17: Okay.
15: Qui va du prénom de LP. 2 matchs de plus 4 en série pour les Canadiens dans l'histoire.
16: Oui.
15: Alex Carrier en 2026. Larry Robinson en 78.
16: Fin de la liste.
15: Ça arrive pas souvent.
16: Oui.
17: sans les 18. Fin bout. Fin de la liste.
15: Deuxième étoile.
17: Bien dit.
15: Merci, LP.
17: Second star.
16: Philippe Dano, deuxième étoile de la semaine. Quel gros match hier pour Phil Dano. Il termine cette semaine-là avec 2 buts. Il a marqué dans le match numéro 7 aussi, faut le rappeler.
17: Oh oui.
16: Il a marqué hier aussi dans le premier match. Alors, 2 matchs de suite avec but pour Phil Dano. 15-04 de temps de jeu moyen. Et quel leader pour cette équipe-là. Depuis son acquisition, il prend les mises en jeu les plus importantes en fin de match. Martin Saint-Louis lui fait extrêmement confiance. Je comprends pas, comme tu l'as mentionné d'ailleurs tantôt, pourquoi à Los Angeles, on ne lui faisait pas confiance dans ces situations-là. C'est là où il excelle en fin de rencontre pour protéger des avances. Des mises en jeu importantes dans le territoire défensif aussi. Et hier, après le match, il était l'invité du panel de TNT. Et je vous laisse entendre la question
15: avec
16: de
15: Biz,
16: Paul Bissonnette, Biz, et la réponse super importante de Phil Dano.
14: You look happy, like you're staring at a piece of pizza right now.
18: Not too fast.
14: I was going to ask you, with the way Carolina defends, how much emphasis do you guys put on those stretch plays, and you know how you guys are really stretching them out in order to gain opportunities off the rush?
18: Yeah, that's on our D's, and obviously Marty. Marty's is you know probably the best coach I've ever had. Like on details, like adjusting, like one step ahead of other coaches or like other system structure. He adjusts so well, and we gotta give credit to Marty and his staff, the whole organization. They're making a great job adjusting, and it was kind of hard to come in at the beginning because like. There's so many details in Marty's game, and he adjusts every single game, so there's always something new. And once you're in it, though, it's just like you feel the mojo coming, and it's just like it gets easier. We work hard, but it gets easier with the system, and like Marty adjusts that one tonight.
15: Alors, Biz lui dit, t'as l'air aussi heureux quand tu regardes une pointe de pizza. Et Phil Dano lui dit, pas si vite, là.
16: Pas si vite.
15: Pas encore. Et il pose une question sur contrer, justement, ouais. Et avoir des opportunités contre le rush des Hurricanes de Caroline. Et il parle, bien sûr, de à quel point les entraîneurs font tout un travail d'ajustement.
16: Ouais, il a vanté beaucoup Martin Saint-Louis. Il a dit notamment, Martin Saint-Louis, c'est probablement le meilleur entraîneur-chef que j'ai eu dans ma carrière. Des grandes éloges à l'endroit de Martin Saint-Louis qui réussit à s'ajuster de match en match pour aider son équipe à aller chercher la victoire. On le dit pas assez, les gars, mais le MVP du Canadien, c'est peut-être aussi Martin Saint-Louis qui s'ajuste peu importe l'adversaire, qui trouve les petites choses à faire dans la formation pour aider le Canadien à aller chercher la victoire. On a un bon coach à Montréal et Phil Dano le reconnaît, alors que Martin Saint-Louis lui fait confiance dans toutes les situations.
15: Tu fais bien le souligner. Merci, FX, d'avoir déniché
17: très bien.
15: Cet extrait-là de toujours l'excellent Paul Bissonnette.
16: Oui, très divertissant.
15: Première étoile de la semaine maintenant.
16: Là, j'en ai deux. Là, ben oui, j'ai triché. J'en ai deux.
17: T'en as-tu deux?
16: J'en ai deux. Okay. J'ai pas eu le choix.
15: T'en as combien?
16: Deux.
15: Je pensais que tu l'avais pas mentionné encore.
16: Je donne une première étoile à Alex Newhook. Parce que sans Alex Newhook, il n'y a pas de troisième ronde contre les Hurricanes. But gagnant en prolongation. Ouais. Pour moi, ça compte beaucoup dans cette semaine du Canadien. Ouais. But gagnant en prolongation, j'ai pas le choix. Alex Newhook doit faire partie de la première étoile avec un autre joueur. Mais l'autre première étoile,
17: ouais,
16: je la donne à Nick Suzuki, qui fait tout de la bonne manière sur la patinoire. Hier, on n'a pas beaucoup vu le premier trio des Hurricanes si c'est pas de cette première présence-là sur la glace. Pourquoi tu ris, toi?
19: Parce qu'à chaque fois que tu nommes une étoile, j'ai le Père Noël qui me texte le nom comme s'il le disait à radio. Il a carrier! Là, il est rendu à Newhook!
16: Très bon.
19: Suzuki s'en vient avec son vroom.
17: Aïe, aïe, aïe.
16: Quel leader pour cette équipe-là? Un jeune leader, un jeune capitaine encore, Nick Suzuki. Mais il est tellement bon pour s'ajuster en cours de match. Puis. Oui, c'est illustré avec cette passe sublime sur le but de Bolduc dans le match numéro 7 contre les Sabres. Oui, il a été très bon dans le match. Encore une fois, offensivement, il va chercher ses points. Mais regardez aussi les replis défensifs de ce gars-là puis la manière qu'il bloque des lancers en fin de match. Le but de Juraj Slafkovský dans un filet désert,
17: ouais,
16: C'est un tir bloqué. Absolument. De qui? De Nick Suzuki.
17: Avec la jambe.
16: Avec la jambe. C'est pas la première fois qu'il bloque des lancers de cette manière-là en fin de rencontre. Il l'avait fait aussi. Je pense que c'est lui qui avait bloqué le tir de Nikita Kucherov dans le match numéro 7 en toute fin de rencontre. Alors, il le fait très bien. Ouais. Il est bon dans toutes les facettes de jeu. Et Jeff Gorton, président des opérations hockey du Canadien, était l'invité de Spittin' Chiclets hier.
17: Oui.
16: Et il a parlé de Nick Suzuki. Il est très impressionné par la progression de Nick Suzuki avec le Canadien depuis qu'il est arrivé comme président des opérations hockey. Allons écouter Jeff Gorton.
20: You're right. It is every day is this kind of the same for him. And boy, he's quite a player. He's really emerged as a star player in this league, and he's definitely our leader. And it's interesting that we do all these things for the NHL and they're miking guys, and he was miked the other day, so I got to look at it, and you see him on the bench, and you hear that he could be quiet sometimes, but during game 7, boy, he was talking and pumping guys up, and I was really impressed with some of the things he was saying. But you're right, like it's nice to have a guy that's so good, but yet never rattled, nothing ever bothers him. You know, you're down a goal, you're up a goal, it's always the same. He's got the same attitude. I'm going to take this game over, and you know, it's pretty special. Since I've been here, this guy's got better every year, and it's hard to say that. You get 100 points, and you're like, what's he going to do next? But he hasn't really hit his ceiling.
15: Il est loin d'avoir atteint son plafond, ouais. Selon Jeff Gorton, Nick Suzuki.
16: Et c'est sa progression de saison en saison. C'est un gars qui peut être très, très calme, comme qui peut être très vocal, comme dans le match numéro 7 contre les Sabres de Buffalo. Nick Suzuki, on est entre de bonnes mains, les gars, pour l'avenir avec un capitaine comme ça. Vraiment impressionné.
15: Et rappelez-vous ce que Cole Caulfield a écrit. Là. On vous en avait parlé de cette fameuse lettre dans The Players Tribune. Cole Caulfield écrit « Fiez-vous pas à sa personnalité que vous voyez publiquement, Nick Suzuki. » J'aimerais ça voir. On commence à découvrir celle de Martin Saint-Louis dans le vestiaire. On le voit avec les vidéos qui passent ici et là. Des médias sociaux du Canadien. Je ne sais pas si on va avoir un petit avant-goût de ce que Nick Suzuki, derrière les portes closes, a l'air. T'sais, c'est un gars qui est très...
16: Il a l'air très posé, très relax.
15: Posé toujours. T'sais, oui, ça a l'air d'un gars très drôle. T'sais, tu le vois dans son humour, il est très pince sans rire, Nick Suzuki. Mais il est comment, derrière les portes closes, avec ses coéquipiers? C'est très intéressant. J'aimerais ça être un petit insecte là, pour voir ce que ça a l'air, un petit oiseau. Dans le bastion, une fois de temps en temps.
17: Je vais emprunter deux éléments à l'émission qui nous précède en semaine, c'est-à-dire Larac Gonzalez. Alors, première étoile, Nick Suzuki, tu parlais du Père Noël.
21: Suzuki, brum, brum, brum, sozom, ki-ki-ki-ki-ki-ki!
17: Voilà, alors ça, c'est la première étoile annoncée par notre Père Noël international.
15: Mais l'a texté, je l'ai ici en visuel.
17: Deuxième élément que j'emprunte à Larac Gonzalez. Frappe dans vite.
15: Devriez voir la face des gars quand on frappe dans vite.
17: C'est le joueur flex au flex. C'est maintenant l'heure de vous présenter le joueur flex au flex. Et ça tombe bien parce que sans qu'on se soit parlé tout à l'heure, Greg a lancé la possibilité que peut-être que...
16: Ouais.
15: Slap
17: allait mieux.
16: Ah, ça, on sait
17: parce
16: pourquoi.
17: Parce que hier... Il a vraiment joué un bon match. Et selon mes sources...
16: Ouais, c'est pas
17: un
16: hasard.
17: C'est qu'on l'a badigeonné avant la rencontre.
15: Selon tes sources, hein?
17: De flex au flex!
15: Le Ben Sider, Ben la mangouste de Roger.
17: Selon mes sources très profondes, flex au flex est venu à la rescousse de Juraj Slafkovský, qui est le joueur flex au flex de la semaine. 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
16: Y a-t-il toujours un forfait Big Ben?
17: Le forfait Big Ben, je ne l'ai pas vu récemment.
16: OK.
17: Je ne l'ai pas vu récemment, mais flex au flex, le joueur flex au flex de la semaine, ça c'est encore là pour
15: quelques
17: semaines.
15: Ça, tu l'as vu?
17: Ça, je l'ai vu.
15: OK. C'est important.
17: C'est très important et nous allons relayer tout ça sur nos réseaux sociaux.
15: Ça continue même, il va y avoir des joueurs flex au flex jusqu'à la fin juin.
17: Il y en a encore, il en reste 5 jusqu'à mi-juin.
15: On est là.
17: On est là.
15: Ben, s'il en reste 5, il va falloir que tu en fasses plus qu'un par semaine parce que la mi-juin, c'est dans 3 semaines.
17: Ben, si le Canadien se rend au bout là,
15: ouais,
17: et soulève le Saint-Galahal, ça va tomber exactement avec la dernière semaine du joueur flex au flex. Ce serait parfait.
15: Parfait, tu dis?
17: Comme dirait Gilbert.
15: Notre question du jour, y croyez-vous? C'est assez simple comme question. Y croyez-vous? 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
16: Ben, wow!
15: 67!
17: C'est quand même pas rien, là.
15: L'année de l'Expo!
17: L'année de l'Expo. En 67, tout était beau. C'était l'année de l'amour. C'était l'année de l'Expo.
15: Poursuivons. Bon, vous expliquer ce qui s'en vient. Dans 15 minutes, Mapper, François Gagnon. Mais dans quelques instants, c'est le Grand Prix du Canada en fin de semaine. On a des résultats pour vous.
16: Oui.
15: On va jaser F1 un peu. Puis si vous avez des questions, vous autres, là, mes deux...
16: Mes deux témoins.
17: Ouais, je vais en avoir.
15: Ben, vas-y donc.
17: OK. On retourne.
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7: On se sent au circuit Gilles Villeneuve. Là.
8: C'est ça que je voulais. La magie de la radio, le théâtre de l'imaginaire.
7: Je m'ennuie du son des V10, des V8. Mais ça revient. Ça s'en vient. Mais là, pour l'instant, on va vivre cette frénésie de la Formule 1. C'est le Grand Prix du Canada en fin de semaine. Et là, si je vous fais le portrait global à date, toutes les courses ont été remportées par Mercedes. Kimi Antonelli a remporté les trois dernières courses. George Russell en a remporté une également. Et après la première session d'essai libre, en fait, c'est la seule session d'essai libre parce que tantôt, dans un petit peu plus d'une heure, ce sera la première séance de qualification et c'est pour la course sprint demain. Ouais, Greg, une course le samedi. Ouais, il y a une course demain et après, il y aura la qualification pour la course principale de dimanche. Et c'est la jeune sensation, Kimi Antonelli, qui domine à date. Lui, il est vraiment parti pour la gloire. Il a 19 ans. Il a remporté les trois dernières courses. Il a la meilleure voiture présentement entre les mains. Et il avait remporté son premier podium l'an dernier, ici à Montréal d'ailleurs. Et là, voudrait aller chercher une quatrième victoire de suite. C'est son coéquipier George Russell qui est deuxième. Le troisième, Lewis Hamilton chez Ferrari, suivi de Charles Leclerc. Donc, on voit une tendance, là. T'as les deux Mercedes, les deux Ferrari, Max Verstappen et les deux McLaren par la suite. Ce qui est intéressant, puis pourquoi le classement risque de changer en fin de semaine, Mercedes et McLaren ont amené énormément d'améliorations sur la voiture. Donc, 7 et 8, respectivement. Et Ferrari n'a amené zéro. Aucune amélioration sur la voiture. Donc, j'ai hâte de voir comment on réussira à ajuster les voitures. J'ai hâte de voir les résultats tantôt, d'ailleurs, de cette qualification pour la course sprint. Et quand tu vois ça, l'écart est très intéressant parce que Lewis Hamilton, qui est troisième, est à près de 8 dixièmes de seconde des Mercedes. Ça veut dire qu'ils sont loin puis pas à peu près en avant. Donc, est-ce qu'on sera capable de... Est-ce qu'on a voulu tester, des setups de course, là? Ouais. Ouais, c'est ça. Setups de course, je pense que tout le monde comprend. Et non pas nécessairement de qualification sur un seul tour. Quelles ont été les demandes? Et t'en as... Écoute, t'as quatre pilotes là, qui sont dans la même seconde, si on veut. Cinq, pardon. Et après ça, ça s'en va beaucoup plus loin jusqu'à les Cadillacs qui roulent. Tu compares le temps de Kimi Antonelli qui est à 1:13.402. Et le dernier qui a enregistré un temps, c'est Sergio Perez dans sa Cadillac à 1:17.926. Ça, c'est à plus de 4 secondes des meneurs. Donc, ceux qui demandent, Lance Stroll a terminé 17e. Mmh. Oui, et Fernando Alonso, 10e. Ils sont très, très loin les deux. Mais Lance Stroll, d'ailleurs, qui se disait très enchanté de revenir à Montréal, a hâte de se concentrer sur les performances de la Aston Martin en fin de semaine. Est-ce qu'on pourrait faire mieux que ce qu'on a fait dans les dernières courses? Pas dur à battre, vous me direz. Mais il va passer du temps à Montréal aussi et devrait être au Centre Bell, d'ailleurs, pour un des deux matchs à la maison. C'est ce qu'il a révélé à RDS dans les dernières heures.
9: Et même si le Canadien joue juste lundi au Centre Bell, ça va compliquer certaines choses pour les Hurricanes de la Caroline parce qu'on... Au lieu d'arriver, on va arriver dimanche, possiblement, les hôtels sont tous réservés à Montréal. C'est Renault qui nous avait sorti la nouvelle il y a une semaine, mais ça va quand même compliquer les choses pour les joueurs des Hurricanes. On demandera à Renault qu'est-ce qu'il y en est.
7: Si c'était le cas pour samedi, d'ailleurs.
9: Oui, mais là, même lundi, il y a quand même pas mal de monde qui vont dormir à Montréal dimanche. Des gens,
8: effectivement. Mais il va y avoir plus de place, je pense, de disponible que si ça avait été samedi.
9: Clairement, c'est
8: sûr. Parce qu'il y a des gens qui vont quand même quitter là, la métropole après la course.
7: On va dormir à Tremblant. Et ça les chambres d'hôtel coûtent excessivement cher. Tu sais, on parlait de ce que Renaud disait, si vous voulez dormir à Montréal samedi, ça partait à 2000$ la nuit.
8: Hey, sacramouille. Je payerai jamais ça. Jamais.
9: Tu savais que Ben allait sauter de
8: voyons
9: son
8: donc, 2000$ la nuit. Ouais, voyons c'est donc. C'est cher!
9: Parce que la course, c'est à.
7: C'est la loi de l'offre et la demande. Là. Ils sont sold out de toute façon.
9: Parce que le Grand Prix, la course débute à 16h dimanche.
7: 16h. Ouais. Ça tombe.
9: Il y a quand même des festivités aussi en soirée encore. Là.
7: Ça tombe en même temps que l'Indianapolis 500. Donc, on veut décaler les deux courses. Et 16h, ben, à ce moment-là, tu vas pouvoir aller chercher globalement sur la planète tout le monde. Ils vont pouvoir regarder la course. Ou à peu près. Donc, il y en a que ça sera un petit peu plus tard en soirée, c'est sûr. Mais sur la côte ouest, tout ça, on va pouvoir aller chercher.
8: Est-ce que à 2000, la nuitée, il y a un petit déjeuner continental?
9: Sûrement, Ben.
7: Probablement, Ben. Sûrement. Je te rassure, là. D'après moi, c'est dans les hôtels. Dans les hôtels où les équipes de Formule 1 se séjournent, ils ont pas mal toutes des déjeuners inclus.
8: Oui. OK.
7: Je te confirme. Non. Mais ça sera pas le cas, Ben. Inquiète-toi pas trop des finances des Hurricanes à Caroline.
8: Je ne m'inquiète pas du tout. Du tout.
9: Il doit y avoir d'autres services aussi, là, sûrement à 2000 la nuit. Là. Peut-être un petit massage ou quelque chose.
8: Attention, là. La fin de semaine du Grand Prix. Là.
7: C'est la fin de semaine du Grand Prix, puis à BPM, on est déjà les premiers à la ligne d'arrivée. Chaque jour, il y a un joueur du Canadien qui s'arrête dans les puits de BPM. On fait tirer ça tantôt. Dans une heure, on fait tirer notre personne gagnante. 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
10: Nick Suzuki,
7: vroom, vroom, vroom. Texté Nick Suzuki. Qu'est-ce qui se passe en studio?
8: Regarde, ça me c'est prend la toujours, folie du vendredi.
9: Ça me prend toujours par surprise.
8: Non, mais regarde.
7: Non, je pense que là, texté Nick Suzuki. Qu'est-ce qui se passe en studio?
8: Regarde, non, ça me c'est prend la toujours, folie du vendredi.
9: Ça me prend toujours par surprise.
8: Non, mais regarde.
7: Non, je pense que là,
8: regarde comme il faut. Regarde comme il faut,

0: Ça, ça n'a pas de bon sens.
1: Ça aussi.
0: Ça, ça n'a aucun bon sens.
2: Tu sais, quand on dit, là, oh, moi, j'aime pas ça, la Formule 1, je comprends. C'est pas pour tout le monde, mais à un moment donné, il faut apprécier les merveilles technologiques.
0: Ouais, mais il y a 4 pneus en dedans de 2 secondes. Il n'y a pas juste un gars qui fait ça, là. Ils sont une couple, là. Ils sont combien ça... par tire?
2: T'as une minute. Ils sont.
0: 3, 4?
2: Ils sont 2.
0: 2 par pneu?
2: Ça, ouais. T'es 2 par pneu. T'en as un pour lever la voiture. T'en as un autre en arrière de la voiture. Ouais.
0: Fait que t'as 8, t'as 9, t'as 10 gars, là. T'as 10 gars
2: faudrait
0: pour
2: vérifier, mais je pense que c'est ça, ouais.
0: C'est quand même, là. Mais en 2 secondes.
2: De mémoire, là,
0: en deux secondes, il faut que. Hey,
2: mais
0: t'as
2: en,
0: pas de marge de manœuvre.
2: Encore plus impressionnant, c'est en NASCAR. Où est-ce que eux autres, ils courent d'un bord puis de l'autre de la voiture pour changer les pneus. Puis il y en a qui, je veux dire, ils trimballent les pneus d'un bord puis de l'autre. Parlant de NASCAR, Ben. Il faut absolument le mentionner parce qu'on est dans la course automobile, mais hier, en fin d'émission, nouvelle a commencé à sortir.
0: Ouais.
2: Mais le double champion de NASCAR, Kyle Busch, s'est éteint hier à l'âge de 41 ans. C'est d'une tristesse infinie. Il avait remporté une course dans une des séries NASCAR, celle des camionnettes, là. La semaine précédente. Il s'était plaint, il avait demandé le médecin l'autre semaine d'avant. Et avait été hospitalisé quelques heures avant. On avait dit qu'il va se retirer du Coca-Cola 600 qui se tenait en Caroline, mais qui se tient en fin de semaine. Et il est décédé hier. Tout le monde de la course automobile au complet. Kyle Busch est un nom qui est extrêmement populaire. Tout un pilote qui a eu une brillante carrière. Je sais qu'Anthony Marcotte en a beaucoup parlé ce matin aussi, mais il fallait absolument qu'on le mentionne dans le tailgate également. C'est extrêmement triste. Alors, condoléances. Kyle Busch, la famille, les amis, les gens du NASCAR. Et si vous êtes fan de Kyle Busch, on vous souhaite également ses sympathies. Les manger de poc s'en viennent. Mais d'abord, c'est le Sport Flash de Ben.
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0: À la suite de sa victoire contre les Hurricanes hier soir, le Canadien s'est entraîné un peu plus tôt cet après-midi à 13h30. Le tricolore mène la série 1-0. 8 joueurs, soit les extras avec Kapanen, Hudson, Dobson, Newhook et les 3 gardiens étaient sur la glace. Prochaine rencontre demain soir à 19h, toujours bien sûr en Caroline. Séance d'essai libre au Grand Prix du Canada. Alexander Albon a vu sa seule séance d'essai libre prendre fin abruptement. Le pilote chez Williams a été confronté à l'un des aléas du circuit Gilles Villeneuve, soit la présence d'une marmotte en piste. Et celle-là...
2: Ça, c'est sûr que c'est pas FX qui t'a écrit ça.
0: Non, c'est pas FX qui m'a écrit ça. Pas en tout. C'est un imbécile. T'étais père. Kimi Antonelli a été le plus rapide, tout juste devant George Russell. Les Ferrari de Lewis Hamilton et Charles Leclerc ont suivi dans l'ordre. C'est sans Cale Makar à nouveau que l'Avalanche reçoit les Golden Knights ce soir.
1: Ouch.
0: Le Colorado tire de l'arrière 0-1 dans cette série. Ça débute à 20h. Mapper aura tous les détails pour nous dans quelques instants. Premier match préparatoire pour les Alouettes au stade de Percival Molson sur la montagne. Davis Alexander seront au nombre des quarts qui piloteront l'attaque des Alouettes. C'est contre le Rouge et Noir d'Ottawa à 19h. Rappelons que l'équipe débutera sa saison régulière le 4 juin à Hamilton contre les Ticats. Et finalement, la Coupe Memorial s'amorce ce soir, 21h à Kelowna. Pour l'occasion, l'équipe haute affrontera les Rangers de Kitchener. Le premier match des Saguenayens de Chicoutimi sera disputé demain contre Tips d'Everett. Voilà! À la question du jour, FX.
1: Commencez-vous à y croire? La réponse la plus populaire, les gars. Oui, à 48%, suivi de jamais douter à 26%, ça s'en vient à 22%. Et il y a seulement 4% des répondants qui n'y croient pas pour le Canadien de Montréal.
2: On va aller poser la question à nos deux mangeurs de poke, François Gagnon et Mapper, qui s'amènent.
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2: De RDS et du Temple de la Renommée, c'est François Gagnon qui est avec nous chaque vendredi. Quel bonheur de le retrouver. Comment ça va, mon Frank?
0: Salut, François.
1: Salut, François.
5: Ça va bien. Bonjour à tous. Bonjour à tous. Ça va bien. Presque aussi bien que le Canadien.
2: Oui, oui. Ben. D'ailleurs, on a une question là-dessus. Ou plusieurs. Ça sent bien, ça. François.
5: Oui, j'ai vu ça.
2: Et sûrement un autre qui doit très bien aller, c'est Mapper à Denver. Comment vas-tu, mon cher Marc-André?
6: Salut, Mapper. Hey, Mapper. De Sean. Ça, boys, câlin à tout le monde. Un petit câlin un petit peu plus ferme à mon ami Ben Roger.
0: T'en reste.
6: Ben, ça va bien. Ça va super bien.
2: C'est bon. T'as-tu dit

0: Showroom condition.
1: Showroom condition.
0: T'es revenu sur ce statut-là. Tu m'envoies enchanté. La dernière fois, donnez-moi 2-3 semaines. Mais là, t'es là. Ça, c'est formidable.
1: Ouais, je me suis pris en main. Hein? J'ai pris les choses en main, puis ça aura pris une semaine et demie. Fait que, qu'est-ce que tu veux? Emmène-moi en justice, ça fait pas ton affaire.
0: Je t'amènerai jamais en justice, mon cher.
2: Je reconnais-tu dans le décor de ta chambre, le courtyard qui est pas trop loin de l'aréna?
1: Exact, tu reconnais surtout mon lit pas fait.
2: Non, j'ai pas vu le lit pas fait, mais la décoration, je me suis
1: dit, c'était là. Ouais. C'est un classique, ouais.
0: Mais d'ailleurs, écoute, si François te l'a si bien mis sur les sujets, tu étais à la pratique et tu as vu Kel McCarr sur la patinoire et lui qui a discuté également avec ses entraîneurs. Veux-tu me dire ce que notre insider mapper in Denver a vu?
1: C'est honnêtement, je suis sur les faux-fonds qui ne jouent pas. Il est sauté sa glace. J'avais noté l'heure à 8h55. Il a patiné seul un bon bout, pris des shots. Il a testé son épaule avec un coéquipier. Après ça, il a pris part à l'entraînement optionnel. Fait qu'au total, là, il a été quasiment 40 minutes sa glace. Puis là, je veux dire, il avait de l'air bien correct. Là, mais on arrive au point de presse, il n'est pas correct. Puis ça, ça fait mal parce que n'importe qui, ben, en fait, je vous apprends rien à personne. Là. Tout le monde connaît assez le hockey qui nous écoute pour savoir que Kyle McCarr, ça fait mal, mais sur la relance, là, c'était tough. Là.
0: Hey, il doit-tu avoir mal, puis pas à peu près, puis pas être capable de bouger pour manquer un deuxième match dans le carré d'os?
1: Tu sais, avec cette équipe-là, rendu où tu es, tu sais, il y a des petites affaires, là, que des fois, que tu peux rentrer une petite aiguille, une petite piqûre qui enlève la douleur. Là, imagine, si ça fonctionne pas, ça doit être que c'est quelque chose d'assez costaud. Là, comme, tu sais, comme je vous dis, là, il a testé son épaule à ce soir pendant le broadcast à TVA Sport. Vous regarderez, là, on a des images qui testent son épaule. Fait que ça, c'est inquiétant.
2: Mais, tu sais, il n'y a pas encore péril dans la demeure.
1: Non.
2: Alors, si la question, c'est de se dire, ça nous prend 2 jours de plus pour s'assurer qu'il est A+. On ne veut pas prendre de chance de le perdre pour un long terme. Là. C'est là. Si c'était un match 7, probablement qu'il serait là, lumière de ce que tu nous dis.
1: Oui.
2: Mais comme la série commence, a mal commencé pour l'Avalanche, puis elle a bien commencé pour les Golden Knights, mais même si ça tombait 0-2, là, ça mettrait un peu plus de pression, mais ce ne serait pas encore la fin du monde.
1: Non, c'est sûr. Mais c'est ça. Puis si tu regardes le premier match, ça, sur la relance, c'était tough, mais il y a quand même eu 38 tirs. Il y a quand même, tu sais, il y a eu des bonnes choses qui se sont faites du côté de l'Avalanche, mais c'est ça, c'est juste pas pareil, évidemment. Là.
0: Ouais, c'est moi je pense que ça sent l'opération là, dès que la saison est terminée pour Kel McCarr. Là. Si tu manques des matchs comme ça, tu sais, François, tu peux peut-être nous éclairer, là, mais de voir des, tu sais, on le sait, il n'y a pas beaucoup de joueurs qui sont à 100%, mais quand tu manques des matchs de telle façon, tu es capable d'embarquer sur la glace, tu testes en plus, puis après ça, tu dis, non, je serais pas capable. Tu dis, il n'y a pas de panique en la demeure, non, mais s'il y a défaite ce soir, panique, il y aura. Là. T'es 0-2 dans
2: ça. Disons que ça va être inconfortable, ça ne sera pas encore le temps de paniquer, mais ça va être le temps de se poser des grosses questions. Et souvent, les discussions entre le joueur, les entraîneurs s'en mêlent pas beaucoup, mais le joueur et le personnel médical, c'est de dire, parce que le joueur veut y aller. À 99% des fois, des cas, le joueur veut y aller. Puis là, le personnel médical, ce qu'il doit se dire, c'est, s'il joue, est-ce qu'il peut empirer la situation ou ça peut pas être pire que c'est là? Et moi, la lecture que je fais en ce moment, là, quand j'écoute Marc-André nous dire ce dont il a été témoin, c'est de se dire, les médecins disent, garde, t'es sur le bord, là, mais si tu te fais ramasser à soir, on te repère pour le restant de cette finale de l'Ouest-là et peut-être la grande finale si on s'y rend. Et c'est la raison pour laquelle on va redoubler de prudence un peu. Mais moi, je suis convaincu que McCarr, il pousse, puis il pousse, puis il pousse, puis il dit, hey, je veux y aller, puis c'est les médecins qui doivent le retenir.
0: Ouais, écoutez, les gars, tombons dans nos sujets, nos débats canadiens maintenant. Voyons voir ce qui va se passer entre les Golden Knights et l'Avalanche. On vous demandera vos prédictions en fin d'intervention, mais un peu, pas tout de suite, s'il vous plaît.
1: D'accord.
0: C'est facile de commencer, là, par exemple, c'est facile. Juraj Slafkovský a connu son meilleur match des présentes séries. Oui ou non, François?
2: J'ai répondu oui à cette question-là. Là, il y en a qui vont dire « Ouais, mais le premier match, il avait marqué 3 buts. » C'est vrai. Puis c'était beaucoup de l'avantage numérique.
0: Aussi.
2: Premier match de la saison de la série contre Tampa Bay. Mais hier, il a été plus complet. Et il a eu son meilleur match parce que ses coéquipiers, ses compagnons de trio ont eux aussi eu leur meilleur match à 5 contre 5. Ils ont produit, ils ont éteint l'adversaire. Slafkovský était sur la patinoire en fin de match et avant de marquer le but dans un filet désert, il a contribué à protéger son territoire et ça, c'est crucial. Tu sais, dans la course, quand on disait Caulfield, ouais, mais lui, il n'a pas marqué, puis McKinnon en a 5 ou 6 ou 7 dans des filets déserts, oui. Mais s'ils sont là sur la glace, c'est parce qu'ils sont capables de protéger, d'abord, et ensuite, ils vont aller marquer. Et pour toutes ces raisons-là, je trouve que Slafkovský a eu son meilleur match hier soir.
0: Mapper?
1: Ben, c'est une question coquine parce que, je veux dire, je pense que les deux réponses pourraient être bonnes. Moi, j'ai dit non.
0: Question posée à des coquins.
1: Ben, avec ça, c'est... Merci de le préciser. Mais c'est un excellent match hier. Je l'ai trouvé impliqué. En fait, tout ce que François a dit, je le répète. Par contre, tu sais, des fois, là, ça devient juste une question de perception ou que la différence est tellement mince. Mais moi, je me souviens de le premier match des séries, je trouvais que c'était lui le patron. Comme s'il avait pris les choses en main lui-même. On le voyait beaucoup. Je le trouvais intense, voire même agressif. Puis je me souviens que ce match-là, je m'étais dit, OK, ça c'est du grand Slafkovský. Ça l'était hier. Mais là, juste pour m'obstiner avec Frank, j'ai dit que c'était le premier match, mais tu sais, c'est au photo finish.
0: Mais ça se peut-tu qu'il aille mieux, les gars? T'sais, est-ce que c'est une des théories que vous avez élaborées après le match, de dire, y avait-tu un petit bobo, on dirait qu'il semblait diminuer? Est-ce que c'est, je veux dire, à la fin de la première ronde, après le Lightning de Tampa Bay, lui a balayé ça du revers de la main avec sa réponse très humoristique. On se souvient de ça. Il dit, je peux pas même être plus stupide que je le suis présentement.
1: Ouais, mais c'était peut-être dans la tête, ça. Tu sais, des fois, c'est des petites blessures là, à la confiance. Là.
0: Ben, il avait plus l'air, ça avait l'air au bas du corps un peu, je sais pas. Là. C'est quoi votre théorie là-dessus?
1: Écoute, tu sais, on va probablement avoir la seule vraie réponse véridique à la fin des séries s'ils veulent bien nous la donner.
0: Exact.
1: Mais moi, je continue à penser qu'un jeune homme de 22 ans, début vingtaine, qui se fait shaker le suçon de même par un gars devant 20 000 personnes, que c'est le talk of the town pendant une couple de jours, après ça, il se fait geler au centre de la glace. Je suis persuadé, avec le style de joueur qu'il est, avec la shape qu'il a, on se dit tous, ça devrait pas arriver, voyons donc, ça n'a pas de bon sens. C'est arrivé. Moi, je pense que ça l'a shaké. Je sais pas s'il y a un travail de psychologie qui a été fait dans les derniers jours, mais clairement, hier, il est redevenu le Slav du premier match, puis c'est ça que tu as besoin quand t'es rendu aussi loin en série, puis tu commences à y croire pour vrai.
3: Es-tu d'accord avec ça, François?
2: Moi, j'ai assisté, là, j'étais à Montréal pour la troisième ronde, mais j'ai assisté aux deux premières rondes, puis, tu sais, j'entendais beaucoup, puis je lisais beaucoup de commentaires à Montréal, les gens disaient, ben, c'est clair qu'il est blessé. Tu sais, un gars qui est blessé, c'est bien rare qu'il reste dans le vestiaire longtemps, puis qu'il fait des jokes avec les journalistes, puis que quand Chantal Maccabé ou Charles, son adjoint, viennent voir Slafkovský, puis disent « OK, c'est fini, tu peux y aller », tu sais, qu'ils nous disent « last question, dernière question », puis que l'autre, il dit « non, puis il reste là, puis il continue à jaser, puis il s'amuse », c'est pas le propre d'un individu qui est blessé. S'il y avait eu une commotion, il n'aurait pas été là, parce que les commotions, ça dépasse les cadres d'une équipe, et c'est la profession médicale, puis c'est la ligue, puis tout ça. Alors, moi, j'ai plus tendance à être d'accord avec Marc-André, où il a été secoué un peu. Il a appris que c'est pas parce qu'il est gros, puis qu'il est grand, puis qu'il est fort, qu'il peut pas se faire virer dans ses shops. Et ça, c'est une blessure à l'orgueil. Puis, on va le dire comme il faut que ça soit dit, 5 contre 5, le premier trio, je ne jouais pas bien.
0: Non.
2: Et puis, à ce moment-là, ben, il a été obligé de reprendre le dessus. Et puis, c'est hier que la crème est remontée sur le petit lait. Là. C'est tout simple que ça.
0: Mais là, la crème est remontée sur le petit lait, François, bien d'accord avec toi. Mais là, la crème, elle va-tu rester là? Ou tu vois que, je veux dire, il y a des dangers que ça retombe dans le fond, mettons?
2: Ben, écoute... Et le danger principal, c'est que les Hurricanes jouent mieux qu'ils ont joué hier.
3: Ça sera pas difficile à battre, moi.
2: Ben, ça sera pas difficile à battre, mais il y a une chose, tu sais, tout le monde parlait de la rouille, puis tout ça, puis le long congé, 12 jours, puis que... Écoute, ben là, il n'y en avait pas de rouille dans les 33 premières secondes. Puis, il n'y en avait pas de rouille en deuxième période quand ils ont complètement contenu le territoire du Canadien. Mais c'est pas la rouille qui a fait perdre les Hurricanes. C'est le Canadien qui les a enrayés complètement hier. La performance défensive du Canadien, et je parle des défenseurs, mais je parle aussi des attaquants, ça a été de loin la meilleure depuis le début des séries. Tu sais, la Caroline, peut-être qu'après 33 secondes, ils se sont dit « Ah, OK, parfait, là, on a retrouvé notre rythme, bang, bang, bang. » Puis Caulfield, quelques secondes après, à une minute, nivelle les chances. Puis là, ça a déboulé. Là, la mâchoire leur est tombée sur la glace. Puis il a dit « OK, on va y prendre une à la fois, les bouchées, là. » Puis ils ont essayé en deuxième période. Mais le Canadien n'a rien donné. Il n'y a pas eu une tonne de tirs difficiles pour Dobesch. Il a fait sa job. Il n'a pas fait de miracle hier soir. Puis en troisième période... Le Canadien a bloqué beaucoup de tirs de la Caroline. Tu sais, ils ont, eux autres n'en ont pas eu beaucoup, tu me diras, mais c'est quand même dans la situation où le match était, le Canadien a très bien contenu la Caroline. Alors, si la Caroline ne se démène pas plus que ça demain soir, vous avez raison de dire que ça va rester de même, mais c'est pas. Le premier trio n'est pas à lui seul le résultat de l'équation. L'adversaire va avoir un gros mot à dire là-dedans. Puis Sébastien Nao ne peut pas jouer plus mal qu'il a joué mal hier soir. Là,
1: réalisez-vous dans quelle situation vous mettez, vous autres, à tous les vendredis, comme débattre contre François Gagnon. Moi, c'est sûr que je colle malade là, jusqu'à la fin de la fin. Qu'est-ce que tu veux faire? Qu'est-ce que tu veux que je fasse?
0: En veux-tu une bonne mapper?
1: Qu'est-ce que
0: c'est? C'est toi qui l'as demandé en plus.
1: Hey, hein? Instant regret que disent les Français.
0: Je peux changer de question, hey, mais, sûr, mais, là. Mais c'était quand même assez complet comme analyse.
3: Je trouve ça intéressant la réponse de François, par contre, parce qu'il a parlé que c'est pas nécessairement la
1: rouille. T'es pas obligé d'en ajouter.
3: Non, mais je le sais, là, mais qu'est-ce que je te dis? J'en ai une autre pour vous autres.
1: François, non, mais il faut avoir quelque chose là-dessus, ça rouille. Je te reviens après.
3: Il a pas dit que c'est nécessairement la rouille. Mais les Hurricanes, défensivement, c'était tout croche. Est-ce qu'on enlève trop de crédit aux Canadiens ou c'est juste que, tu sais, les défenseurs, des mauvais bâtons de la part des défenseurs, on est attirés par la rondelle. Il y avait des positionnements qui laissaient à désirer du côté des joueurs des Hurricanes. Jamais vu Jacob Slavin disputer un match de même. C'était horrible.
1: C'est atroce complètement.
3: Alors, est-ce que c'est pas la rouille, c'est le système défensif ou de la manière qu'on a réagi face à la pression du Canadien?
0: C'est pas de la rouille, c'est tant mieux, là.
1: Dites-vous bien une chose, les gars. Puis ça, il y a une chose qu'il faut. T'as beau jouer de la façon que tu veux, puis on l'a vu avec les Canadiens pendant ces séries-là. À la fin, c'est le gars avec les pads qui doit faire une différence dans des situations comme ça. Puis, je mange de ce pain là que la rouille a le dos très, très large. Mais aujourd'hui, Scott Wedgwood, le gardien de l'Avalanche, qui parle Game Day, a dit que lui, il y a eu une semaine de congé entre le Minnesota et le premier match. Il dit, moi, je me suis senti rouillé. Il dit, pas l'équipe, moi, je me suis senti rouillé. Puis là, où ça devient intéressant. Il dit, c'est normal pour un goaler parce que, tu sais, quand l'émotion, tu veux revenir tout de suite, tu veux revenir tout de suite. Puis je regardais Frédéric Anderson hier, puis il dit, j'ai vu un gars rouillé sur quelques buts. Fait que moi, tu sais, le côté rouille, J'en prends puis j'en laisse pour l'équipe, mais tu sais, il y a des gars qui ont joué un match horrible de leur côté. Je pense que côté émotion, ça a été horrible de leur côté, puis ça arrivera pas deux fois, je pense vraiment pas. Mais en tout cas, je trouvais ça intéressant.
0: C'est pas l'émotion qui a amené quatre gars derrière du net quand Caulfield était tout seul dans l'enclave. Là, à un moment donné, il y a comme bien des affaires qui sont pas tombées à bonne place.
3: Les prises de décision qui laissaient à désirer aussi. Là.
0: Devant ces excellentes analyses, autant de François Gagnon que de Marc-André Perrault.
1: Ah, t'es fin.
0: Moi, je gonfle ton ego un peu, ma peur.
1: Gonfle mes tailleurs.
0: Ça va bien, tes affaires. On va prendre une très courte pause, puis on revient avec nos deux mangeux de Puck dans deux minutes.
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3: La marmotte est rendue une rockstar maintenant ici à BPM Sport. C'est pas... Mais les marmottes, en fait, du sacré.
4: Les gars ne savent pas de quoi tu parles.
5: Parles-tu de ce que j'ai sur la tête? Là?
3: Ouais. Là, non, mais c'est parce que là, tout le monde vient nous parler. Hey, avez-vous vu ça? Il y a une marmotte qui s'est faite passer dessus par une Formule 1. Oui, ça arrive souvent.
4: Maintenant. À chaque année, mettons.
6: Ouais, ouais. Mais encore cet après-midi.
3: Ah oui. À part Alex Albon.
5: Parce que moi, je me souviens, il y a un collègue qui m'a texté, il m'a dit « Hey, t'as-tu une marmotte morte sur la tête? »
6: Oui, j'ai vu passer ça, ma peur, c'est ça.
3: T'es fait dire ça, c'est vrai. Hein?
7: Le collègue Bernard Brault, photographe émérite de la presse,
3: oui.
7: Qui est à la retraite aujourd'hui, il a déjà gagné un prix avec une photo au circuit Gilles Villeneuve dans le dernier virage là, avant le Bienvenue au Québec où ce que ben des pilotes sont allés embrasser le mur.
3: Le mur des champions.
7: Ouais, le mur des champions, t'as une marmotte qui est sur ses pattes dans l'arrière, qui regarde une Formule 1 arriver, puis il a réussi à immortaliser ça, puis il a gagné un prix avec cette photo-là.
6: C'est bon.
7: Je sais pas si la marmotte disait, ouais, je traverserai pas, parce que je pense qu'il arrive vite un peu. Mais,
3: l'histoire dit pas.
7: Pas même langue. Non, l'histoire dit pas.
3: L'histoire dit pas. Si la marmotte a fait un pet nerveux à ce moment-là, quand elle a la Formule 1. Aussi, à tout le moins, elle a eu le temps d'en faire un. Les gars, que doit être le plus grand ajustement des Hurricanes dans le match numéro 2? Parce que je vais vous l'annoncer tout de suite. Ajustement, il y aura. François.
7: Il y en a plusieurs, mais pour moi, le plus gros ajustement, c'est la gestion de la ligne bleue défensive.
3: Ouais.
7: Ça fait une couple de semaines que je fais ce job-là, puis le premier coach que j'ai couvert à Hull s'appelait Pat Burns. Et puis, la galerie de presse, dans le temps, à l'aréna là-bas, c'est en haut du banc. Des Olympiques. Puis quand un défenseur avait le début du commencement d'unité d'aller pincher, excusez-moi l'expression anglophone, le bon Pat, avec sa grosse voix, criait tout le temps « Why pinch? » Puis hier, eux, Pat Burns, sa voix me résonnait dans la tête tellement j'ai vu souvent des défenseurs partir en zone neutre, ouvrir la zone défensive, et ça a ouvert la porte à l'échappée de Demidov, ça a ouvert la porte à l'échappée de Dano, et ça a compliqué la job de Frédéric Anderson. Alors, il faut... Les Hurricanes, là, Rod Brind'Amour, c'est un man-to-man, full-court press, comme ils disent au basketball. Sauf que, faut que tu sois intelligent. Et si tu ouvres toute grande ta défensive parce que tu t'en vas pincher et que ton coéquipier n'a pas eu le temps de venir ou que tu demandes à Svechnikov de jouer le rôle de défenseur comme il l'a très mal fait hier soir, tu vas te brûler. Alors demain, il va falloir que les défenseurs soient, pour employer le terme de Martin Saint-Louis, mieux connectés avec les attaquants pour que tout le monde comprenne oui, c'est le temps d'y aller, non, c'est pas le temps d'y aller et d'améliorer la structure défensive à la ligne bleue des Hurricanes.
5: J'ajoute à ça s'ajuster à la vitesse d'exécution des Canadiens. Puis ça revient un petit peu à ça, notamment sur l'échappée de Demidov, là, je veux dire, comme où êtes-vous? Comme qu'est-ce à quoi avez-vous pensé? Puis c'est comme si des fois les Canadiens faisaient des jeux tellement rapidement qu'il y avait une genre de crampe au cerveau qui se passait. Puis tu parlais de Pat Burns, l'ancien des Olympiques. Bien, moi, j'ai pensé à un autre ancien des Olympiques, à Ben Grou, lui qui a tout le temps. Move, avec sa petite voix aiguë, mais il m'avait expliqué tout ce que tu as à faire dans le fond. Là, mettons, tu sens que tu as l'ascendant côté vitesse. Là, tu fais j'ai juste le terme anglais, excusez-moi aussi, là, du cycling. Puis il y a une séquence, là, ça a cyclé en arrière du but des Hurricanes. Il n'y avait aucune réponse. Puis à un moment donné, bang, bang, bang. Fait que moi, je pense qu'il y a un gros ajustement de ce côté-là. C'est une vitesse que tu n'as pas du côté des Sénateurs, que tu n'as pas du côté des Flyers de Philadelphie. Fait que je pense que, tu sais, sans dire qu'ils ont été surpris, là, je veux dire, c'est pas des tatas. Là. Ils ont fait le devoir pendant les derniers jours, puis ils n'ont pas été surpris du Canadien. Mais entre ne pas être surpris et dire oh, OK, comme faut qu'on s'ajuste parce que c'est là, bien, il y a une différence. Puis pour moi, hier, la rapidité d'exécution des Canadiens était juste comme phénoménale, puis à un autre niveau là, comparativement aux Hurricanes.
3: D'ailleurs, tu parles de l'échappée de Demidov, mais on a un extrait de la réaction de Roderick Brind'Amour à la suite de ça.
5: A little bit of love.
3: Qui parle à ses joueurs.
8: Mais qu'est-ce que vous faites?
3: Quelle est votre plus grande déception, les gars, chez les Hurricanes?
5: Hey, mais excuse, t'as-tu, dans Sad Lake, après la première période, il a tapé sur le. Il a dit, ah, puis vous autres, mais sacrément.
3: Ah, ça, c'est pas le même coach.
5: Jacques Mercier.
3: C'est Jacques Mercier.
5: C'est le GM qui est descendu.
3: On en avait un qui imitait ça ici, François Maranda, qui était excellent pour imiter Jacques Mercier. D'ailleurs. Non, mais c'est correct, c'est bon.
5: Je fais perdre du temps à tout le monde.
3: Je suis certain que dans leur voiture, le monde qui nous écoute, ah, merci. Oui. Tu l'as-tu?
8: Ah non, mais t'en as. Tu fous, Sti!
3: Il y en a plusieurs qui se le sont dit dans leur voiture, Mapper, ce que tu viens de mentionner. Votre plus grosse déception chez les Hurricanes dans le premier match, c'est qui, François?
7: Je l'ai dit tantôt, je m'excuse, je vais le répéter, Sébastien Nao, parce qu'il doit remplir un rôle de leader complètement. Ouais. Hier, j'ai trouvé que les arbitres ont été très sévères sur lui pour la pénalité quand il est allé. Ça, pour moi, à un moment donné, j'ai dit, ah, s'il y a de l'obstruction, mais finalement, il y avait rondelle, donc j'ai trouvé que c'était exagéré. Puis les arbitres se sont repris plus tard parce qu'ils ont chassé Goulet pour quelque chose qui n'était pas, qui n'était pas ben, ben criminel. Là. Mais Ao n'imposait pas sa vitesse, n'imposait pas le respect. Puis si lui, il ne le fait pas, les autres ne suivent pas. Alors, je vise le leader de l'équipe parce que c'est lui qui doit donner le ton. Alors, c'est pour ça que je l'ai fait. Puis, Rodrigue Brind'Amour l'a dit après le match, il dit « Mes meilleurs n'étaient pas là ». Et puis, ses meilleurs, ça commence par Ao à l'attaque et par Sleven en arrière.
5: Et Frank, là, je me souviens contre Philadelphie, les deux matchs que j'ai vus, là, les matchs 3 et 4, Ao n'était pas meilleur. Là. Fait que, tu sais, c'est pas des grandes séries qu'il y a. J'espère pour eux autres que ça va se replacer parce qu'on connaît une chose ou deux à propos d'un premier trio qui est un petit peu au ralenti à Montréal. Excellent choix. Si tu as besoin de ma validation, tu l'as. J'étais allé avec Slavin tantôt, mais j'ai pensé à mes affaires tantôt. En m'en venant, je marchais à Denver, puis il ventait, comme vous avez pu le voir, mais le point n'est pas là. Le point est que je suis allé avec Frédéric Anderson, parce que je comprends qu'il y a de la rouille, tout ça, mais tu sais, on le voit avec le Canadien, comment un gardien peut et doit changer la donne, surtout en séries éliminatoires, quand c'est si tight, quand t'es rendu vraiment quasiment au fil d'arrivée. Puis Anderson, je veux dire, c'est pas... On le connaît, là. C'est un gars qui c'est un petit peu en montagne russe, ses affaires. Sauf qu'à 36 ans, je m'attends à ce qu'un gars soit plus en contrôle, plus calme, puis meilleur. Fait que, tu sais, je veux dire, on parle d'un gars que je pense qu'il y avait 950, là. Ouais. Il y avait 958 avant le match 3 contre les Flyers. Il y a eu un mauvais match. Il est tombé à 957. C'est de l'humour. Mais écoute, tu passes à 950, puis là, tu te fais poivré, tu te fais percer comme ça.
3: 762 hier, mon cher Mapper.
5: Ouais, c'est pas ce que tu recherches. Pas bon en mathématiques, là, mais c'est un peu moins bon.
3: C'est rare, tu vas gagner avec 762 comme ça de moyenne d'efficacité.
5: Ouais.
3: Les gars, j'avais tellement d'autres questions, mais Marco D'Amico s'en vient, puis Renaud par la suite. Donc, on est occupé, mais quelle est votre prédiction pour le match ce soir? Golden Knights contre Avalanche avec pas de Cale Makar, François?
7: Colorado, ils vont à la maison, vont rebondir. S'ils peuvent jouer comme ils ont joué dans les 5-6 dernières minutes du premier match, ils vont être corrects. Mais ils ont été au neutre, ils n'ont pas été incisifs. Ils ont eu bien des affaires, mais rien de percutant. Puis en fin de match, quand McKinnon a dit « OK, on met un switch on », on a vu exactement ce que l'Avalanche devrait être. Et je crois que ce soir, on va voir l'Avalanche comme cette équipe-là devrait l'être.
5: J'ai la même prédiction, mais la seule chose qui m'inquiète, puis tu viens de le dire, François, puis je l'ai vu dans le match 4, dans le match 5 contre le Minnesota, je l'ai vu dans le match 1 contre Vegas, ils sont endormis là, comme dodo. Là. Puis à un moment donné, c'est comme s'ils font « Oh calvaire, il y a un match de hockey, puis on peut encore le gagner. » Puis là, ça se met à péter de partout. Mais le petit dodo, faudrait qu'il dure un petit peu moins longtemps.
3: Et t'oublies pas de goûter aux Rocky Mountain Oysters, hein, puisque tu es...
5: Es-tu chaud, toi, man, tu veux?
7: Non.
5: Je viens de réussir à me replacer dans un bracket de poids qui fait comme juste un peu de sens. Fait que peux-tu me sacrer patience avec tes propositions culinaires?
6: Moi, c'est juste d'entendre François en arrière. Oh, non.
5: Va pas là.
7: Non, c'est dangereux, ces affaires-là.
6: Mes yeux, ça a été un plaisir, comme à l'habitude, les vendredis. Bon match ce soir, bon match demain, puis on se reparle vendredi prochain.
5: Bonne fin de semaine.
7: Gros plaisir.
6: Salut,
7: bye,
6: les gars.
7: Bon match.
6: Bye-bye. Au retour, on l'a dit. C'est Marco D'Amico qui vient poursuivre l'analyse du match d'hier et mettre la table pour celui de demain.
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6: Marco!
7: El Paisano!
8: Hello!
6: Comment ça va,
8: les gars? Ouf! La F1 à Montréal, le Canadien en finale de l'Est. Écoute, il n'y a pas mieux à Montréal durant le printemps.
6: Tu es un fan de F1, toi?
8: Si je dis non, on n'est plus amis. Hein?
7: Exactement.
9: Tu peux dire non.
8: Ouais, fait que oui, j'ai été élevé dans le contexte de Ferrari toute ma vie, oui, absolument.
6: C'est bon, ça. Forza Ferrari. C'est parfait, ça.
8: Hâte de voir c'est ce le seul sport que les Italiens peuvent gagner, anyway. Fait que, on a perdu le soccer, fait que ça doit être la Formule 1.
9: C'est vrai.
6: Ben, vous ne serez pas à la Coupe du Monde, malheureusement.
9: Non.
6: Et quand je dis vous, je parle de l'Italie. Ça ne sera pas présent à la Coupe du Monde. C'est malheureux. J'aurais aimé ça, voir ça.
8: Mais nous, le Canada va l'être. Et ça, c'est excellent.
6: Oui, effectivement. Tout à fait. Écoute, tu dois nous parler du réveil de Juraj Slafkovský, Marco.
8: Ben, écoute, je pense qu'on voyait un peu les détails dans sa game durant le match numéro 7. Il jouait avec une meilleure fougue, je dirais. Là, beaucoup plus intense. Les détails défensifs étaient là. Mais vraiment, hier, on a vu son plein potentiel. On l'a vu quand il est capable de patiner. Donc, patiner sans cesse. Pas un joueur qui reste immobile dans certaines situations. Il était toujours en mouvement. Il faisait les bons jeux. On voyait plus de passes à l'aveuglette, plus de passes par en arrière. C'était des passes précises. Il fonçait vers le filet. Il était actif en zone neutre. Et on le voyait en termes de jeu défensif, bloquait beaucoup de tirs, se mettait dans les lignes de passe, les lignes de tir. Pour moi, c'était un jeu two-way exceptionnel de sa part. Et je crois que si le premier trio va avoir du succès, comme on a vu le match d'hier, c'est grâce au réveil de Juraj Slafkovský. Parce que ça, c'est le genre de joueur que les partisans s'attendent à voir en série. Un joueur intense qui va gagner ses bagarres en un contre un et faire de la place pour ses coéquipiers, comme on a vu sur le but de Cole Caulfield.
9: Penses-tu qu'il peut poursuivre sur cette lancée-là, Marco? Dès le match numéro 2, le samedi?
8: Je pense que oui, tout dépend de son engagement. C'est vraiment ça, parce que quand il est engagé, quand il est intense et en mouvement, c'est un joueur très difficile à contrer. On le sait, la défensive, la Caroline, on va en discuter aussi un petit peu plus tard dans la chronique, mais je trouve que Slafkovský est le joueur parfait pour prendre avantage de cette défensive-là parce qu'il est difficile de contenir en zone défensive, spécialement le long des coins, quand il a possession de la rondelle et qu'il est en mouvement et en confiance. Je pense que c'est vraiment là qu'il est capable de gagner ses bagarres, refiler la rondelle à la pointe ou, s'il gagne à l'intérieur, capable d'aller au filet et faire un jeu. C'est là où ça devient intéressant. Et vu qu'il est difficile à contenir, la défensive de la Caroline, plusieurs fois, on les a vus, ils étaient deux sur lui, sinon sur le but de Caulfield, même trois. Et c'est là où ça l'ouvre la porte pour un joueur comme Caulfield ou même Nick Suzuki de se libérer pour faire un jeu. Et c'est là où ce trio-là va être capable d'aller à l'œuvre et prendre beaucoup de temps en zone offensive pour vraiment être capable d'aller marquer des gros buts, comme on a vu le but égalisateur immédiatement après que la Caroline a marqué.
6: D'ailleurs, tu vas nous expliquer dans quelques minutes c'est quoi le tendon d'Achille des Hurricanes
9: de Caroline. Je pense que je le connais. Je pense que je le connais, Marco.
6: Ben, tu donneras ta prédiction là-dessus, ta théorie, mais avant ça, j'aime ça quand on arrive, là. Ça fait 1h30, un peu plus que le show est commencé. Puis il y a un joueur dont on n'a pas encore parlé, mais qui était très, très bon. Et tu veux parler de Caden Gooley.
8: Ben, écoute, je pense que Caden Gooley a connu, une série correcte contre Tampa Bay, mais on a vraiment, au milieu de la série contre Buffalo, on a vraiment su qu'il commençait à prendre en ampleur. Bloquait beaucoup de tirs, sa défensive contre, on dit on the rush, donc pour contrer la vitesse de Buffalo en transition était excellente. C'est un joueur qui jouait très bien le long des bandes, mais hier, vraiment, je crois que c'était son apogée en termes de qu'est-ce qu'il est capable de donner à ce club-là. J'ai aimé la façon qu'il était agressif contre une équipe rapide comme la Caroline. Eux autres aiment très bien rentrer dans la périphérie et ensuite attaquer vers le centre. Absolument pas possible hier soir contre un gars comme Caden Gooley qui était toujours en mouvement physique, un bâton actif et qui jouait de son côté fort. On le voyait à la gauche cette fois-ci. Et c'était très difficile de rentrer de son côté parce qu'il était là avec une mise en échec ou un bâton actif. Mais qu'est-ce que j'aimais le plus de lui? C'était la contre-attaque, l'apport offensif en transition.
9: La première passe aussi, Marco. Ouais.
8: Mais la première passe, mais moi personnellement, qu'est-ce que je commence à aimer de plus, c'est à quel point il est combatif pour garder possession dans la zone offensive. Tu regardes le but de Texier, ça a commencé avec un jeu agressif du côté de Caden Gooley pour refiler la rondelle, gagner sa bataille vers la rondelle, refiler la rondelle à Phil Dano, et Phil Dano trouve Alex Texier devant le filet et ça fait 3-1. Donc, c'est des petits jeux comme ça. La passe sur le but de Juraj Slafkovský, un autre exemple aussi. On voit le réveil de Caden Gooley parce qu'on le voit beaucoup plus actif. Et cette paire-là, d'ailleurs, de Caden Gooley et Alex Carrier était époustouflante. Vraiment très bon à calmer le jeu en zone défensive et repartir de l'autre bord. Puis pour moi, Caden Gooley, s'il est capable de continuer d'être cette machine en défensive, de bloquer toute la quantité de tirs qu'il bloque et d'être capable de calmer le jeu pour le Canadien de Montréal, ça va être un élément clé pour être capable de forcer le jeu de l'autre côté vers les Hurricanes à Caroline.
6: Maintenant, si je te... En fait, j'ai hâte d'entendre la théorie d'FX là-dessus, mais le tendon d'Achille, le point faible des Hurricanes de la Caroline, Marco le connaît.
9: Marco, juste avant que tu y ailles avec le point faible, le maillon faible de cette équipe-là, j'y vais avec ma théorie. C'est l'équipe, les Hurricanes, qui ont alloué le plus d'échappées dans la Ligue nationale cette saison avec un total de 146. Le Canadien a marqué deux fois hier dans ces circonstances-là. Le but de Dano, le deuxième, et le but de Demidov, le quatrième. Est-ce que c'est ça le tendon d'Achille, Marco, des Hurricanes de la Caroline, ou t'as autre chose en tête?
8: Non, c'était ça, parce que je te l'ai envoyé avant le show.
9: Non, tu m'as dit « je connais le tendon d'Achille des Hurricanes ». Tu m'as pas dit « c'était quoi le tendon d'Achille des Hurricanes, Montérieux? » Enlève-moi pas du crédit!
8: Mais écoute, oui, c'est le club qui a alloué le plus d'échappés. J'ajouterais « échappés » et « deux contre un » dans la Ligue nationale cette saison. Et là, une des raisons pour laquelle, c'est parce que la façon que les Hurricanes t'attaquent en zone neutre, ils ont toujours deux gars sur trois. Et d'habitude, qu'est-ce qu'ils font? C'est que le centre va jouer plus bas et donc le défenseur, l'autre, le deuxième défenseur, va s'aventurer plutôt dans le centre de la glace pour essayer de couper l'option de passe. Et on l'a vu, exemple, sur le but d'Imidov, t'as eu, si je me trompe, c'était Keandre Miller qui a essayé de venir couper l'option et de vraiment essayer de tasser Alex Newhook à la bande. Ça l'ouvre toute la glace pour un gars comme Ivan Demidov d'être capable de rentrer. Un peu la même chose avec Phil Dano, mais Phil Dano, c'était Jacob Slavin qui a essayé de poke check et d'harponner la rondelle. Malheureusement pour lui, à place d'aller à la gauche, c'est allé vers le centre de la glace où ce que Phil Dano était, et puis lui est parti en flèche. Mais on a vu plusieurs fois durant le match d'hier où ce qu'il y avait des 2 contre 1, des 3 contre 2, à cause que le Canadien a pu prendre avantage de l'agressivité des Hurricanes de la Caroline en zone neutre. Ils veulent essayer d'étouffer le jeu, mais quand t'es trop agressif et t'as 3 gars contre la bande, ça l'ouvre tout le reste de la glace. Et c'est pour ça que on a vu un ajustement du côté du Canadien de Montréal. À place d'essayer 1 ou 2 passes pour ensuite faire un dump and chase et essayer d'aller chercher la rondelle en zone offensive, ils sont ils ont été très bons à rentrer dans la zone des Hurricanes avec possession. Et une des raisons pourquoi ils faisaient ça de telle beauté, c'est parce qu'ils ne se compliquaient pas la vie. C'était des petites passes, un peu le tiki-taka qu'on voit au soccer. C'est exactement cette stratégie-là que le Canadien utilisait pour sortir de leur zone et attaquer la zone adverse. Et c'est là où ce que le Canadien a pris avantage des lacunes défensives du côté des Hurricanes de la Caroline. Et même en troisième période, alors que le jeu se refermait du côté du Canadien et qu'il n'y avait pas grand-chose qui se passait, le Canadien gagnait la grande majorité de leur bataille de sortie de zone à cause de cette stratégie-là. Parce que une fois que la possession, une fois que les Hurricanes doivent faire face à une contre-attaque en vitesse, c'est là où ce que ça devient difficile. Et on l'a vu sur le but de Juraj Slafkovský. Où était Chatfield? Il était au centre de la glace du mauvais côté de la rondelle et c'était Andrei Svechnikov qui a dû défendre Juraj Slafkovský sur ce but-là. Donc, le Canadien a trouvé la certitude ou la façon de battre le plan de match présentement de les Hurricanes et la Caroline. Et ça, malheureusement, c'est le désavantage pour les Hurricanes de ne pas jouer pendant 12 jours. Oui, le Canadien était focusé sur cette série-là, mais c'est certain que tu avais beaucoup d'éléments de l'organisation qui préparaient déjà le plan de match pour les Hurricanes et la Caroline.
6: Écoute, Marco, on va prendre une courte pause là-dessus, puis au retour, tu dois nous parler de des joueurs qui tombent agents libres avec restrictions à travers la Ligue nationale. C'est ta chronique sur le marché. Il y en a qui vont forcer leur club à bouger pour éviter de recevoir des offres hostiles. Puis un joueur, un jeune joueur, qui est probablement sur son départ de son organisation, on revient là-dessus dans deux minutes avec Marco D'Amico avant l'arrivée de Renaud Labois.
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6: Il était temps qu'on vienne. Donc, la pause était longue. Ça va, Marco?
8: Ça va très bien, vous autres?
6: Il est temps que la semaine finisse. Ça, je peux te le dire.
23: Ben, m'a dit, c'est parce que ces temps-ci, Marco, il y a de drôles de festivals en soirée chez FX.
8: Ah ouais, qu'est-ce qui se passe chez FX?
23: Bon, des petits festivals, là. Des festivals maison.
9: Non, c'est parce que j'étais faire l'épicerie hier avant de revenir chez nous. Je me suis fait.
23: Mes aventures.
9: Exact, à l'épicerie.
23: Après ça, il s'est gâté.
9: C'est ça.
8: Qu'est-ce qui s'est passé à l'épicerie?
9: Non, mais je m'étais acheté une boîte de biscuits. Alors, je l'ai clenché hier soir en écoutant le match hockey.
6: Le festival décadent du biscuit. Okay. Ils sont tellement bons, ouais, c'est excellent en plus.
8: Fait que dans le fond, t'as juste. T'as mangé stressé, c'est ça?
9: Ouais, stressé. Je mangeais mes émotions. Fait pas tant, toi!
6: Ok, Marco, si on va rajouter un peu de décorum ici. Il y a deux agents libres avec restriction qui pourraient forcer leur club à bouger justement pour qu'ils puissent rester avec leur équipe respective.
8: Oui, absolument. On en a parlé sur le plus récent épisode de Sur le marché, mais les Sabres de Buffalo et les Golden Knights de Vegas se trouvent dans une position assez particulière. Du côté des Sabres, Zach Benson est un joueur qui va être très convoité cet été s'il n'est pas signé avant le 1er juillet. Primordialement à cause de la situation de Alex Tuck. C'est là où ça se corse du côté de Buffalo en ce moment. Avant la série contre Montréal, on se disait qu'ils étaient en discussion et que les choses allaient bien et qu'il allait signer et que son camp recherche un contrat à long terme entre 10,5 et 11 millions de dollars. Le problème avec ça, c'est que Buffalo n'a que à peu près 12,5 millions de lousse pour la saison prochaine pour être capable de rester sous le cap salarial à 104 millions. S'il signe Alex Tuck, le problème avec ça, c'est que où c'est que tu vas aller chercher l'argent pour signer un Zach Benson et t'assurer de ne pas devoir dealer avec une offre hostile. Et c'est là où ça risque de forcer un échange du côté de Buffalo. On entend primordialement le nom de Bowen Byram, comme l'été passé, comme une cible potentielle, parce que, on le sait, beaucoup de gauchers du côté de Buffalo, ils ont essayé de faire rentrer un droitier en Colton Parayko. Cette transaction-là a été avortée à cause de sa clause de non-échange. Mais la vision, c'est que Buffalo aimerait rebalancer la défensive. Donc, Bowen Byram pourrait être un joueur qui pourrait être sacrifié pour faire de la place. Il gagne juste au-dessus de 6 millions. Mais le problème avec Byram, c'est qu'il va devenir agent libre l'année prochaine. Donc, sans avoir un contrat du côté de Byram signé à partir du 1er juillet, Buffalo serait pas mal pris d'être forcé à l'échanger. Donc, d'être capable de peut-être prendre de l'avance sur ce dossier-là pourrait leur permettre de garder un joueur comme Zach Benson et avoir assez d'argent pour transiger pour un autre défenseur droitier ou donner une meilleure chance à un gars comme Kesselring qu'ils ont acquis de Utah avec Josh Dome pour faire sa place. Même chose s'applique à Vegas en ce moment.
9: Oui, parce que Pavel Dorofeyev, c'est quand même deux saisons de suite de 35 buts. Là. Lui, il peut signer un gros contrat. Là. Puis à Vegas, t'as déjà signé Marner l'été passé. Je sais pas, on est coincé comment sur la masse salariale. Marco, je sais qu'elle augmente, mais il va avoir des décisions à prendre à Vegas quand même.
8: C'est ça. Donc, la situation est un peu allégée à cause de la situation de Alex Pietrangelo qui, lui, gagnait 8,8 millions, mais vraisemblablement ne va pas continuer sa carrière. Donc, si c'est le cas, présentement, ils ont à peu près 4,5 millions de l'us sous la masse. Si tu ajoutes le 8,8 du côté du LTIR, comme on dit, par rapport à Pietrangelo, on va se dire qu'ils ont 13 millions. Mais là, le problème avec Vegas, c'est qu'ils veulent prolonger le contrat de Rasmus Anderson dont ils ont fait l'acquisition juste avant les Olympiques.
9: Mais ça peut coûter cher, là.
8: Ben, ça va coûter au-delà de 7,5 millions. Moi, je pense que ça va tourner autour du 8, 8,5, même à Vegas. Puis ça vient chercher le gros bout de ce montant-là.
9: Oui, parce que c'est un défenseur droitier, 29 ans. Puis quand on a été le chercher, est-ce qu'on savait à ce moment-là qu'on voulait le prolonger aussi à long terme?
8: Oui, absolument. Parce que si tu regardes, avec Pietrangelo qui est plus là, ils n'ont plus un défenseur droitier de premier plan. Ils sont forcés de jouer chez Theodore à la droite, lui qui est gaucher. Donc, c'est là où, encore une fois, on parle de rééquilibrer les paires défensives. T'as Noah Hanifin et t'as Shea Theodore à la gauche, mais t'as besoin d'un vrai corps arrière à la droite. Et c'est là où un gars comme Rasmus Anderson rentre dans la conversation. S'ils veulent le garder, ils ont, pour Pavel Dorofeev, on parle beaucoup d'offres hostiles dans son cas parce que le problème, c'est que ça va forcer une transaction. Puis là, on commence à parler d'un nom comme Aiden Hill, qui lui a été supplanté par Carter Hart durant les séries. Il gagne à peu près 6,25 millions avec une clause de non-échange de 10 équipes. Mais l'autre nom qu'on commence à entendre en ce moment, puis ça va être encore plus compliqué, c'est Thomas Hertel, qui lui a une clause, j'ai rarement vu ça, mais il ne peut seulement se faire transiger qu'à 3 équipes désignées. Donc il a une clause de non-échange d'à peu près 28 clubs, on va se le dire. Donc, ces deux gars-là seraient ce que les Golden Knights devraient sacrifier parce que la façon que Dorofeev joue en ce moment, il va toucher lui aussi le gros lot. Et on parle vraiment du noyau en ce moment de Vegas. Si tu parles d'Anderson, si tu parles de Dorofeev, aucune chance qu'ils vont être capables de retourner où ils sont présentement en série sans ces deux-là. Donc, ça va nécessiter des transactions de ce côté-là cet été. Donc, deux équipes, les Sabres et Vegas, à suivre sur le marché des échanges parce que ça, veut ou veut pas, il va y avoir du mouvement.
6: On va suivre ça dans les prochaines semaines. Marco, merci beaucoup. C'est pour tous les détails, là, en ajoutant encore plus des analyses complètes et les échos du marché. Fallait suivre le podcast sur le marché. D'ailleurs, si vous voulez avoir le lien YouTube pour tous les épisodes, vous textez MARCHE, M-A-R-C-H-E, au 514-790-0919, puis on vous envoie le lien. Et de nouveaux épisodes s'en viennent dès la semaine prochaine. Marco, merci beaucoup. Bon match ce soir, bon match demain également, puis on se reparle très bientôt.
8: Gros plaisir, les gars. Bonne fin de semaine et bon FR à tout le monde à Montréal.
9: Salut, Marco. Nous, on se parle demain, oublie pas. Demain, 11h30, Marco D'Amico.
8: J'ai très hâte, FX.
9: Moi aussi.
6: Salut, mon chum. Bye-bye. OK, là, Ben, c'est le temps de faire le tirage pour le gagnant de l'arrêt au puits BPM. Gagnant-gagnante, tu vas tirer un nom dans le chapeau, la casquette de l'épingle, et tu vas l'appeler. En ne composant pas le... Habituellement, faut pas que tu regardes quand tu piges quelqu'un, mais tu l'as fait. Regarde. Au pur hasard, Ben va composer et on rappelle, la personne gagnante avec trois de ses amis remporte une soirée complète chez Taggy Karting avec des repas, du fun, du karting inclus là-dedans.
9: Vraiment une belle expérience.
6: Et la chance de remporter une expérience en piste avec Alex Tagliani. Ben, t'as le nom de la personne?
0: Oui, allô?
6: Est-ce qu'on parle bien à Éric Champagne?
0: C'est moi-même.
6: Éric Champagne! C'est toi qui as gagné l'arrêt au puits BPM. Tu te mérites une soirée avec toi et trois de tes chums chez Tag E-Karting, des rounds de karting avec vos repas d'inclus, toute la quête, une soirée de rêve et la possibilité d'aller sur une piste avec Alex Tagliani, mon chum.
0: C'est fou,
23: rap,
0: ça. All right.
23: C'est bon, ça.
6: C'est bon, ça. Merci d'être à l'écoute de BPM. Bravo, Eric. On te souhaite un très, très beau week-end du Grand Prix du Canada.
0: Yes, sir. Merci à vous autres, les gars. Lâchez pas votre bon travail.
6: Merci à toi.
23: Merci. Merci.
6: Salut, mon chum.
0: Bye-bye. Merci.
6: Bye-bye. Sport.
1: Flash. À la suite de sa victoire contre les Canes hier soir, le Canadien s'est entraîné à 13h30 aujourd'hui. Le tricolore qui mène la série 1-0. 8 joueurs, soit les extras, avec Kapanen, Hudson, Dobson, Newhook et les trois gardiens étaient sur la glace. Prochaine rencontre demain soir à 19h, toujours en Caroline, bien évidemment.
23: Séance d'essai libre au Grand Prix du Canada. Alexander Albon a vu sa seule séance d'essai libre prendre fin de façon abrupte. Il est entré en collision avec une célèbre marmotte que l'on retrouve en grande quantité donc sur le site du Grand Prix. Kimi Antonelli a été le plus rapide, tout juste devant George Russell et Ferrari de Lewis Hamilton et Charles Leclerc ont suivi dans l'ordre. C'est sans Kyle McCarr, à nouveau que l'Avalanche reçoit les Golden Knights ce soir. C'est à 20h. C'est 1-0 en faveur des Golden Knights dans cette série. Premier match préparatoire pour les Alouettes au stade Percival Molson sur la montagne. Davis Alexander sera au nombre des quarts qui vont piloter l'attaque des Alouettes. C'est contre le Rouge et Noir d'Ottawa à 19h. Et finalement, la Coupe Memorial s'amorce ce soir vers 21h à Kelowna. Pour l'occasion, l'équipe haute affrontera les Rangers de Kitchener. Le premier match des Saguenayens de Chicoutimi sera disputé demain contre les Silver Tips d'Everett. Rappel de notre question du jour, FX.
9: Commencez-vous à y croire aux Canadiens et à la Coupe Stanley? On est à oui à 49% au sondage. C'est suivi de jamais douter à 24 et ça s'en vient à 23%.
6: Il y a un joueur qui est en pleine possession de ses moyens présentement chez le Canadien. Et Renaud Lavoie veut nous parler de ce joueur spécifique. Il s'en vient dans deux minutes.
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17: Ben oui, mon Renaud, ben oui.
18: Ben oui, Renaud. Salut, Renaud.
17: Ben oui, ben oui.
19: Comment ça va?
20: Ben oui. Écoute, c'est impossible que ça aille mieux présentement.
17: Bon.
20: On est tous d'accord?
17: Ah, je suis 100% avec
19: ça. Ça, j'aime ça. Ça, j'aime ça.
17: T'as un beau teint aussi.
20: Oui, ça fait du bien. Un peu de soleil. Hein, un peu d'exercice toujours.
17: Un beau teint, une belle barbe, un beau visage, c'est parfait.
20: Puis une belle fin de semaine qui nous attend aussi, hein? On s'entend là-dessus?
19: Ben écoute, c'est un autre match, vroom, vroom. Encore, et le Grand Prix du Canada.
20: Qu'est-ce que ça va être fou.
19: Qu'est-ce que tu veux de plus?
20: Ouais, que tu peux rien demander de plus, puis on sait comment le Grand Prix du Canada est pour Montréal une carte postale extraordinaire. Moi, je trouve toujours que c'est le moment où la ville paraît le mieux dans une année, selon moi. On s'assure justement de bien faire paraître la ville de Montréal et c'est le fun parce que c'est une superbe ville, comme tout le monde le sait, mais de voir que la ville vibre autant, ça me rappelle une autre époque, tiens, où j'étais un peu plus jeune, une époque où mon ami Alexandre Daigle et mon autre ami Derek Aucoin organisaient des parties, messieurs, de Formule 1. Ça, ah, oui. C'était des beaux parties. Ah, oh, ben oui. Ah, oh, ben oui. Hey, écoute bien, là. C'était, vous avez pas connu ça, vous êtes un peu trop jeune, mais Alex et Derek s'étaient mis à organiser des parties, justement, je te dirais,

0: était assez relevé dans la région de Montréal, particulièrement dans le week-end de Formule 1. Puis il y avait toujours des thèmes, les années 30, peu importe. C'était vrai. Moi, en tout cas, je considère que c'est les plus beaux parties que j'ai vus ou lequel j'ai été au cours de ma vie. Ça, je te dirais que rentrer à la maison à 7 heures du matin n'était pas quelque chose d'anormal, je vous dirais.
1: C'est bon, ça.
2: Ah, c'est
1: mais
2: bon.
1: T'as raison, la ville, écoute, la ville vibre au rythme de la Formule 1. On le sent, les gens aiment ça venir ici, autant les spectateurs que tout le monde dans le cirque de la Formule 1. Hey, je vous ai pas que parlé de ça, les gars, hier, Lewis Hamilton, pas besoin de vous dire, ça fait un petit bout qu'il est en Formule 1. Sa mère voyage pas. Fait qu'elle, elle va voir le Grand Prix à Silverstone, puis c'est ça.
0: That's it.
1: Et là, elle est allée en Chine avec lui cette année. Puis il a dit, tu peux venir n'importe quand, maman, je t'amène avec moi. Elle a choisi de venir à Montréal. Elle dit, c'est là je vais aller. Ça a l'air écœurant.
0: Et ben, tu vois, quand je te parlais de... C'est ça, quand je te parlais de carte postale, là, c'est que sa mère a vu le Grand Prix du Canada. Là. C'est sûr qu'elle le regardait à la télévision.
1: Ben oui.
0: Et de tous les Grands Prix qu'on voit, je trouve que c'est celui... Évidemment que l'île Sainte-Hélène est un endroit féerique, mais c'est un endroit qui fait bien paraître la ville aussi. C'est difficile de faire ça dans d'autres pays, là, évidemment, où c'est pas évident qu'il y ait une piste à l'intérieur d'une ville même. Là. C'est pas quelque chose de très très commun à part à Vegas maintenant. Mais encore là, je trouve qu'à Vegas, on fait pas les choses nécessairement de la bonne façon, alors que ça a lieu à quoi 1h du matin heure de Montréal. Là. Tu sais, je veux dire.
1: Ouais, ben c'est ça. C'est y a juste à Vegas, là, t'as ça en plein milieu de la nuit, effectivement.
0: C'est pas extraordinaire, je trouve.
1: Écoute, on reparlera du Grand Prix dans quelques minutes si tu veux bien, Renaud. Moi, je pourrais t'en parler pendant 3-4 heures, mais je suis pas certain. Les gens veulent qu'on parle des Canadiens. Là, Cole Caulfield qui est en plein contrôle de ses moyens.
0: Oui, tu sais, on parle pas beaucoup de Cole présentement, mais Cole Caulfield a connu un fort match hier, encore une fois, a marqué un but extrêmement important, une trentaine de secondes ou un peu plus après le premier but des Hurricanes. Mais ce match-là, là, qu'il a connu Cole hier, il a marqué sur son seul lancé, mais il a été efficace sur 200 pieds, je trouve. Mais il l'a bâti à son dernier match, le match numéro 7 face au Sabres de Buffalo. Je ne sais pas si vous vous rappelez, mais ça a été un match où il a été très, très actif, avec un peu de chance. Il aurait pu marquer. Il n'a pas été en mesure de le faire sur 5 lancés. Mais je regarde là dans... Les 4 derniers buts qu'il a marqués, c'est à ses 19 derniers lancés. Et je trouve vraiment qu'on retrouve présentement le Cole Caulfield qui a été dominant cette saison. Tu sais, on a eu une grande inquiétude dans la série face au Lightning de Tampa Bay. Tout le monde est d'accord là-dessus. Ensuite, face au Sabres des Buffalo, ça a pris un peu de temps. On s'est rendu au troisième match avant qu'il débloque. Mais depuis ce temps-là, je le retrouve complètement libéré. Je retrouve le Cole Caulfield où on dit qu'il sautille un peu sur la patinoire, sur ses patins. Vous allez le voir dans les périodes d'échauffement. Il le fait de plus en plus. Ça veut dire qu'il est en pleine confiance présentement. Puis, c'est essentiel au succès de l'équipe. On parle beaucoup du premier trio, Juraj, qui a été extraordinaire hier. Mais pour que les Canadiens connaissent du succès en série à long terme, il faut que Cole Caulfield domine. On se posait la question, est-ce qu'il était blessé? Hein, on ne le reconnaissait plus. D'après moi, il y avait peut-être des petites choses qui l'incommodaient, mais il était beaucoup, beaucoup, beaucoup dans sa tête. Donc, il se mettait énormément de pression pour évidemment dominer comme il l'a fait pendant la saison régulière. Puis là, maintenant, il est redevenu, on dirait, libre à l'intérieur de sa tête. Puis cette liberté, ça fait en sorte que son but qu'il a marqué hier, je sais que vous l'avez probablement tous revu 50 fois, mais s'il avait été en mode « les choses vont mal pour moi », pensez-vous qu'il aurait gardé la rondelle un peu plus longtemps sur son bâton ou qu'il aurait automatiquement lancé là, en se disant « faut absolument que je lance immédiatement ». Je pense pas qu'il aurait hésité s'il avait été... je dirais, moins confiant en ses moyens. Et le fait qu'il est confiant en ses moyens, il a pris le temps justement de placer la rondelle sur son bâton puis de prendre un lancer là, qui était dévastateur selon moi puis qui a fait la différence dans cette rencontre.
2: Mais c'est de bonne augure, Renaud. Si Cole Caulfield se fait confiance à nouveau, si Juraj Slafkovský se fait confiance à nouveau, attention au premier trio du Canadien dans cette série-là. Puis c'est ça qui pourrait faire la différence contre les Hurricanes de la Caroline, comme le premier trio l'a prouvé hier, Renaud.
0: Oui, parce que, tu sais, là, on parle beaucoup des Canadiens puis de la façon dont l'équipe est composée, OK? On parle de ce deuxième joueur de centre qu'on n'a pas, là. Là, on a Jake Evans donné. On va donner à Jake Evans le mérite qui lui revient. Là. Il fait le maudit bon job, Jake Evans, OK? Parce qu'il a l'expérience, mais c'est sûr que dans l'esprit de tout le monde, Jake Evans n'est pas un joueur de centre de deuxième trio. On a essayé Oliver Kapanen plus souvent qu'autrement. Bon, on connaît l'histoire, on la refera pas, on refera pas l'histoire aujourd'hui. Mais on veut donc un joueur de deuxième trio qui est dominant. Entre guillemets, on ne l'a pas présentement. Ça fait en sorte que pour les équipes qui affrontent les Canadiens, que ce soit le Lightning, les Sabres ou encore maintenant les Hurricanes, la stratégie est pas vraiment compliquée. T'as juste à t'assurer que ce premier trio-là, là, le contenir, limiter temps-espace, les faire mal paraître, puis à partir de ce moment-là, tes chances de gagner sont grandes. Je sais pas à quoi les Hurricanes ont pensé hier, pour être très honnête avec vous, de les laisser patiner comme ça. Écoute, j'ai rarement vu ça en séries éliminatoires, pour être honnête. Mais c'est un peu ça, les Hurricanes, une équipe qui est au-dessus de la mêlée, qui regarde un peu tout le monde de haut. Ça vient pas nécessairement de l'entraîneur-chef, parce que c'est un entraîneur, comme vous le savez, qui a les deux pieds directement sur l'asphalte. Mais il y a peut-être d'autres mondes dans cette organisation, en tout cas chez les joueurs, qui trouvent qu'ils sentent bon, tiens. Hein? J'ai entendu déjà cette expression-là.
1: On trouve qu'ils sentent bon. Ah oui. Parles-tu de Sébastien Aho, là?
0: Ben, Sébastien Aho, là, va pas très bien pour Sébastien Aho, là, présentement, là. T'sais, je regarde ça, là. Hier, ça a été un match, imaginez, là. On s'en sent que Sébastien Aho, on peut le mettre dans le... Bon, d'après moi, c'est le top 2 des meilleurs joueurs de l'équipe, peut-être top 1 chez les Hurricanes, OK? Hier, Rod Brind'Amour était tellement satisfait de son jeu, il a dit, toi, tu vas jouer 16 minutes, kid. OK? Pour que lui joue 16 minutes dans un match où tu tires de l'arrière, on va le dire à peu près toute la rencontre, c'est que ton niveau d'insatisfaction est extrêmement élevé. Il amasse une passe, je suis d'accord, finit le match avec moins 1, 3 lancés, mais ce n'est pas un gars présentement qui connaît de très, très grandes séries comme le démontre ses 3 buts, 2 passes, 5 points. C'est seulement 17 lancés.
2: Ouais, puis il y a des points là-dessus. Ouais, puis il y a des points là-dessus obtenus sur des filets déserts.
0: C'est ça. Puis là, vous allez me dire, c'est aussi 9 matchs, un fixe. Mais moi, Sébastien Aho, je ne le reconnais pas présentement. On s'est retrouvé à Montréal, les gars, rappelez-vous, là. Marc Bergevin avait fait une offre hostile à ce gars-là.
2: Ouais.
0: T'es tout un joueur d'hockey, Sébastien Aho. Je dis pas que c'est un joueur que tu ne veux pas dans ton équipe. Mais quand c'est le temps d'aller à un autre niveau, est-ce que vous avez déjà entendu dire dans les dernières années, wow, Sébastien Aho connaît des séries exceptionnelles. C'est lui qui a les deux mains sur le volant. Non. On ne le sent pas, on ne l'entend pas. OK? Et c'est un peu tout le contraire d'un Cole Caulfield, je trouve. Des joueurs qui sont différents, mais qui sont aussi payés pour être offensivement très efficaces. Et je ne le sens pas avec Sébastien Aho, cette efficacité présentement. Je pense que ça joue des tours à son équipe. Puis, je sais pas, ça devient pour eux extrêmement problématique. Parce que si lui n'est pas capable de produire, c'est sûr que tu as des bons joueurs, mais tu pourras pas battre les Canadiens, selon moi, si Sébastien Aho joue un match comme il a joué encore une fois hier. Puis je vais le répéter, là, pour que Rod Brind'Amour dise que tu vas jouer seulement 16 minutes, kid, là, c'est que son niveau d'insatisfaction à Rod Brind'Amour, là, est très, très élevé à l'heure où on se
2: parle. Ouais, puis même en deuxième période, en fin de deuxième période, on donnait beaucoup d'opportunités à des joueurs de profondeur chez les Hurricanes parce que chaque fois qu'ils étaient sur la patinoire, il y avait quelque chose qui se passait. Il y avait du momentum, il y avait du temps de possession en territoire offensif. Alors, on aimait mieux du côté de Rod Brind'Amour d'insérer ces éléments-là sur la patinoire, troisième, quatrième trio, que d'y aller avec le meilleur trio de la formation.
0: C'est quand même fou. Je suis tellement content que tu parles de ça, là. Les statistiques avancées, là. Les joueurs qui ont dominé, là. Eric Robinson, si on me dit, qui a marqué. William Carrier, évidemment, Jordan Staal. c'est incroyable. Puis tu regardes ça, là, c'est eux qui, offensivement, comme tu viens si bien de le mentionner, FX, amenaient du rythme à cette équipe-là. Est-ce normal? C'est complètement anormal. Tant mieux pour les Canadiens de Montréal qui en profitent, qui font mal paraître les meilleurs joueurs de l'autre côté. Puis il faut que ça continue, évidemment. Mais de les contenir comme les joueurs des Canadiens les ont fait là, dans la soirée d'hier, c'est exceptionnel et c'est ta recette du succès. Si Rob Brind'Amour est obligé d'utiliser son quatrième trio à profusion pour espérer amener du rythme à son équipe, ça veut dire que t'es en voiture présentement.
2: Et puis je sais qu'on n'est pas là du tout, là. Mais tu regardes les adversaires que les Hurricanes ont affrontés en finale de conférence les trois dernières fois, on a affronté des bonnes équipes, là, les Panthers, des excellentes formations.
0: Ouais.
2: Puis je dis pas que le Canadien n'est pas une excellente formation, mais le Canadien n'était pas vu nécessairement pour se rendre en finale de la Coupe Stanley cette année, contrairement aux Panthers l'an dernier, par exemple. Mais si on devait, encore une fois, manger une volée là, en finale de conférence ou perdre, là, il va y avoir des sérieuses questions à se poser en Caroline, Renaud. Là.
0: Ben, moi, je suis d'accord avec toi parce que il y a un narratif que j'ai pas vraiment aimé. Mais pas que j'ai pas aimé, mais cette fameuse phrase « ils sont rouillés ».
2: Ouais.
0: Moi, je pense que les Canadiens, il faudrait, encore une fois, ils gagnent un match, on ne leur donne pas nécessairement le crédit qu'ils devraient avoir. Qu'est-ce que je veux dire par là, c'est, hey, ça se peut-tu, les gars, que les Canadiens les ont complètement surpris par leur talent et leur vitesse hier? Ça se peut-tu que l'étoile devrait aller dans le cahier de ces joueurs-là et pas nécessairement regarder les Hurricanes en disant, ça fait 12 jours qu'ils n'ont pas joué? Écoute bien, là. Il y a des maudites limites à entendre ce narratif-là, là, parce que ne pas jouer pendant 12 jours, là, je comprends que c'est long. Excuse-moi, t'as-tu patiné pendant 12 jours? Probablement 10 des 12 jours. L'autre point, on est rendu où, là? On est rendu au mois de mai, là, fin du mois de mai. Quand l'entraînement a commencé au mois de septembre, là? Écoute, là, je veux dire, à un moment donné, tes répétitions, t'es eu, là. C'est pas parce que pendant 12 jours, t'as pas joué, là, que ça peut servir d'excuse. D'après moi, ce qui s'est passé, mon petit pit, c'est que tu t'es fait manger la laine sur le dos, puis t'étais vraiment pas prêt à faire face à la musique. Puis je pense pas que tu vas être nécessairement encore plus prêt à faire face à la musique demain. Peut-être que tu vas être plus serré, peut-être que tu vas faire moins d'erreurs mentales, mais t'es-tu capable de jouer contre les Canadiens avec cette vitesse d'exécution-là? Parce que vitesse, c'est pas seulement patin, c'est l'exécution. L'exemple du but de Philippe Danault est extraordinaire. On s'entend-tu que Philippe Danault, c'est pas le joueur le plus rapide? Comment ça, il est tout seul devant le gardien de but? Parce que son exécution est parfaite.
1: Mais vois-tu, d'une certaine façon, vois-tu des ajustements aussi? Parce que le Canadien aussi va s'ajuster. Là. On dit, les Hurricanes, ils ont pas joué un match parfait, Canadien. Puis Martin Saint-Louis, c'est certain, a célébré la victoire avec ses joueurs. Il dit, guys, je regarde la deuxième période, là, c'est pas parfait. Et
0: non,
1: on veut,
0: mais pourquoi
1: on veut
0: c'est
1: encore,
0: pas parfait?
1: On veut être encore meilleur au prochain match. Mais vois-tu les Hurricanes, comment je peux te dire ça? C'était-tu une exception ce match-là ou c'est vraiment un message que le Canadien a envoyé, à ton avis?
0: C'est un message que les Canadiens ont envoyé à cette équipe-là en disant, comme tout le monde, vous nous regardez de haut. Écoute, quand les Canadiens vont se retrouver en finale de la Coupe Stanley, parce que d'après moi, ils vont y aller, ça va être soit les Golden Knights de Vegas ou l'Avalanche du Colorado. Je peux te garantir que c'est le même scénario. Ah, sont-tu cute, eux autres? Ils vont regarder le line-up, ils vont dire, qu'est-ce que c'est ça? Mais en bout de ligne, là, je veux dire, encore une fois, on manque de respect à ces joueurs-là, on manque de respect à la profondeur de l'équipe, on manque de respect, au groupe d'entraîneurs qui font un job d'après moi, qui est exceptionnel présentement. Puis ça fait en sorte que, du côté des Hurricanes, je vais le répéter, on trouve qu'on sent bon. Mais à un moment donné, là, si à toutes les années, là, tu vis le même scénario, je vais te dire quelque chose, t'es mieux de changer de parfum, là, puis t'es mieux de changer ton ADN aussi. Parce que il y a quelque chose qui ne marche pas. Ce n'est pas vrai que c'est juste un hasard que cette équipe-là n'est pas capable de gagner en finale d'association, les gars. Là. C'est,
2: ouais, puis pourtant, Renaud, t'as de l'offensive secondaire, ce que t'as pas eu dans les dernières années. T'as quand même un deuxième trio qui a survolé les deux premières rondes dans celui de Hall, Stankoven et Jackson Blake. Alors, c'est pas normal.
0: Non, je sais. Puis l'autre chose, l'autre chose qui est intéressante, je veux juste répondre à ta question comme il faut, Greg, ta dernière, c'est que les Canadiens en deuxième période, qu'est-ce qu'ils ont fait? Le problème des Canadiens, il est souvent là, c'est quand on perd un match, c'est qu'on nourrit l'adversaire à la cuillère. Tu leur donnes de l'oxygène, tu leur donnes de la nourriture. Arrête de les nourrir comme tu as fait en deuxième période, tu
1: mets
0: vas voir
1: ton
0: comment
1: pied sur le
0: tu vas avoir du succès. Ben oui,
1: arrête d'avoir peur. Comme les Formule 1 en fin de semaine, mets ton pied sur le gaz. Ah ouais, let's go.
0: Qui va gagner d'ailleurs, Greg, en fin de semaine?
1: Kimi Antonelli.
0: Oh, oui, monsieur. Le beau Kimi.
1: J'aimerais ça te dire Lewis Hamilton, mais j'irai pas là. Ce serait une belle surprise.
0: Ça va être maman serait contente au moins.
1: Ben, effectivement, ce serait un très, très beau moment.
0: Exact.
1: Renaud, un excellent week-end, mon chum, déjà hâte de te parler lundi.
0: Hey, jour de match lundi en plus de ça, les gars.
1: On va se voir en plus lundi, c'est capoté. Oh,
0: ça, c'est capoté. J'ai hâte de te serrer la pince. Messieurs, bon week-end.
1: C'est réciproque. Salut, mon chum.
2: Bon week-end, Renaud.
1: Au retour, c'est les trois extras et j'ai une belle histoire à vous raconter. Je suis certain que mes collègues, c'est la même chose.
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1: Trois! Ça, c'était très bien livré, FX.
19: Tu commences à contrôler ton organe, mon chum. Je suis content, je suis fier de toi.
2: Un peu plus.
19: Ouais, tranquillement.
1: Après 8 ans de radio, c'est parfait que tu commences.
2: À contrôler, oui, mon organe.
1: On va finir avec ton extra, FX. On va commencer avec toi, Ben.
19: Oui. Je sais pas pourquoi ce gamin me fait tant rire cette semaine.
1: Vas-y, Ben. En terminant.
19: T'es bien pressé, ça, Camo. Et calme-toi. Ça, on va avoir du fun, ça.
2: Non.
1: On n'est pas ici pour avoir du fun, je l'ai déjà dit.
19: Moi, les gars.
1: Parce qu'on a Laura Stacy qui s'en
19: vient. Ah oui, d'accord. Moi, les gars, là.
1: Oui.
19: Je vous le dis, j'ai du gros plaisir en ce moment parce que le Canadien est vivant plus que jamais dans ce carré d'as. Il y a beaucoup d'effervescence avec le Grand Prix. On sent une excitation, c'est palpable. Et en plus, les Alouettes commencent à jouer ce soir. Vous allez me dire que c'est un match pré-saison, certes, mais quand même, moi, du football, même en pré-saison, j'aime ça. Alors, ce soir, sur la montagne, ici à Montréal, alors qu'il y a déjà beaucoup de monde... le Rouge et Noir d'Ottawa rend visite aux Alouettes. On verra Davis Alexander en action. Évidemment, il ne jouera pas tout le match. On verra les autres quarts arrière également. Puis ce match préparatoire nous permet de voir les jeunes talents, les nouveaux receveurs. Le fils de Terrell Owens, on devrait le voir, Tariq, ouais. Ce soir, en action. Les Alouettes, les gars, on joue ce soir match préparatoire. Match préparatoire la semaine prochaine également, vendredi dans une semaine à Ottawa. Suite à quoi, c'est le début de la saison régulière, le 4 juin.
2: Ouais, ça s'en vient.
19: On va jouer à Hamilton contre les Ticats et ouverture locale à Montréal sur la montagne le 12 juin. J'y serai avec trois de mes copains, mon frère et deux copains là contre les Argonauts de Toronto. Alors les Alouettes, c'est parti, ça commence aujourd'hui. Puis moi, ça me rend très heureux. Et savez-vous quoi? La victoire a soulevé la coupe Walter. Le Canadien pourrait soulever la Coupe Stanley, sa 25e, et les Alouettes, c'est très possible aussi, ils ont l'équipe pour soulever la Coupe Grey.
1: Absolument.
19: Alors, on va te dire une affaire, là, ça commence à être le fun. Tu sais, il n'y a pas si longtemps, on disait Montréal, c'est moribond, il se passe rien, le Canadien est plate, puis on gagne rien. Les temps ont bien changé. Alors voilà, je suis très excité. Match des Alouettes ce soir, c'est à RDS.
1: Merci beaucoup, excellent, mon cher Ben. FX, on s'en va à toi dans quelques instants. Mais d'abord, je sais, Ben, que tu avais une grande admiration pour Gilles Villeneuve.
19: Ouais.
1: Sais-tu qu'il est maintenant, à partir de désormais...
19: Désormais?
1: Il est maintenant désigné comme étant un personnage historique du Québec. Tout ça, ça s'est fait aujourd'hui, en compagnie notamment de René Lévesque, en compagnie de Maurice Richard également... Donc, la personnalité de Gilles Villeneuve. Et au circuit Gilles Villeneuve, il y aura une exposition tout l'été. C'est à partir du mois de juillet. Donc, on pourra trouver une exposition racontant son histoire, sa carrière. Tout ça, on sait qu'il y a le film qui s'en vient également. Donc, j'ai trouvé que c'était une très belle annonce qui a été faite aujourd'hui par le gouvernement du Québec concernant cette légende de la Formule 1 et bien sûr des courses au Canada.
2: Très bon.
1: Je voulais aussi vous mentionner, puis moi c'est une cause qui me tient beaucoup à cœur, cette cause-là, puis ça m'a touché de voir ça. C'est rare, je vous raconte de quoi qui m'a touché comme ça, mais ma passion de la Formule 1, ça a commencé à base, vous le savez, avec mon papa, qui m'a amené quand j'étais plus jeune au Grand Prix et tout ça. Puis il y a probablement bien du monde qui nous écoute que ça a commencé de même. Donc d'avoir des parents, puis tu sais, on se souvient clairement, hey, on écoutait Jacques qui nous réveillait pour qu'on puisse regarder les courses de Jacques Villeneuve en 96, 97, 97 quand il a remporté le championnat du monde. Aller au Grand Prix du Canada également, l'encourager, puis voir les... Moi, ça a toujours resté depuis ce temps-là. J'ai dit que Lando Norris, qui est le champion du monde actuel, a ouvert sa boutique dans le centre-ville jusqu'à dimanche. Mais il a aussi fait un casque spécial qu'il va porter en fin de semaine, uniquement pour le Grand Prix du Canada. Et ils ont produit quelques répliques de ce casque-là qui sont en vente sur son site web. Et il s'est mis en partenariat avec la fondation de Sir Jackie Stewart, qui est une légende de la Formule 1 également. Jackie Stewart, qui est toujours très en forme à 86 ans et qui est avec sa fondation Racing Against Dementia. Donc beaucoup de recherches par rapport à cette maladie qu'est la démence. Puis je vous dis que ça me touche parce que ça court dans ma famille. Et du côté de mon père, et également du côté de ma mère, j'ai perdu des grands-parents avec ça. Et ça a touché mon papa aussi, donc avant son décès. Et donc, je trouve ça très très touchant. Si vous voulez aller voir le casque, il est absolument magnifique. Il est fait d'un côté, c'est très en couleur, là, tout comme le branding qu'a Lando Norris. D'un côté, ça nous montre un petit peu les connexions d'un cerveau en santé et l'autre d'un cerveau qui est touché par la démence. C'est une œuvre d'art que moi je trouve absolument magnifique. Et si vous voulez acheter ce casque-là ou que ça vous intéresse ou quoi que ce soit, habituellement quand Lando fait ça, ça peut donner des dizaines, voire des centaines de milliers de pounds à des fondations qui aident la recherche mondialement sur la santé mentale, sur la démence et ces trucs-là. Donc, si vous ne connaissiez pas Lando Norris, c'est un gars qui est très, très drôle, mais très sensible aussi, puis qui a une grande classe, alors je trouvais que ça valait la peine d'en parler cet après-midi.
2: Excellent, mon gars.
19: Très bien.
2: Très, très bon.
1: Tu vas nous faire rire à cette heure, toi.
2: Je veux vous parler d'une tendance sur les réseaux sociaux, les gars, concernant le Canadien de Montréal. Et faut le dire, là, c'est une tendance qui est là depuis quelques mois déjà, mais qui fait rage en ce moment sur les réseaux sociaux depuis que le Canadien connaît du succès en séries éliminatoires. Et oui, Ben, tu vas
19: pas me parler d'une toune créée par l'intelligence artificielle?
2: Non, pas du tout, pas du tout. Ah non, attends que je t'explique la nature de cette chanson-là. Mais notamment quand des Québécois marquent pour le Canadien ou quand le Canadien gagne des matchs, souvent des anciens joueurs ou analystes comme Jason Demers ou bien Paul Bissonnette, bien connu, publient ça sur les réseaux sociaux. Ça circule énormément sur X notamment. On va aller écouter l'extrait, puis je vais vous expliquer d'où vient l'extrait en question. Allez, vas-y.

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1: C'est la soirée canadienne.
2: C'est la soirée canadienne.
1: Ben voyons donc, je sais
2: j'ai
1: bien.
2: Vu le loup, le renard, le lièvre, ou sinon connu comme étant m'en revenant de Sainte-Hélène. Et la vidéo qui circule sur les réseaux sociaux à chaque fois, non mais Ben, c'est parce que le monde la republie, mais comprennent pas l'histoire de cette vidéo-là. Surtout, par exemple, les gars comme Paul Bissonnette et tout ça, même Jason Demers, il en a parlé dans un podcast, il comprenait pas nécessairement la nature de la vidéo. Mais dans la vidéo, le petit garçon qui chante la chanson, c'est Joël Legendre, et c'est une édition de la soirée canadienne. Alors, juste pour vous expliquer d'où vient cette vidéo-là, et pour tous ceux qui se posaient la question, en ce moment, c'est la grosse tendance sur les réseaux sociaux, quand un Québécois marque, comme hier, c'était Phil Dano, quand le Canadien gagne, on republie cette vidéo-là sur les réseaux sociaux, ça me fait rire. J'ai vu le loup, le renard, le lièvre, j'ai vu le loup, le renard, non, t'sais.
1: La soirée canadienne fut un temps, là, il y avait des rediffusions à prise 2, là.
2: Ouais, mon père écoutait ça.
1: Ben, j'écoutais ça, moi, en rediffusion, juste pour le fun, là.
2: Ah oui.
1: Ça, c'était présenté avant les matchs du Canadien dans le temps, les samedis soirs.
2: Incroyable.
1: Les matchs étaient à 20h à l'époque. Et t'avais la soirée canadienne avant.
2: Hey, c'est bon.
1: Ouais.
2: Excellent.
1: J'ai vécu ça, moi.
3: Merci, messieurs. Oui, c'est pour ça que ta grande histoire apporte énormément à notre tailgate.
1: Ben, moi, j'amène une certaine dose de crédibilité.
2: T'avais déjà écouté ça.
1: De par la culture.
3: Si je vous dis qu'on a la chance de s'entretenir avec Laura Stacey, championne de la Coupe Walter, attaquante de la victoire de Montréal. Est-ce que ça vous dit quelque chose?
2: Go, go, go!
3: Ben, on y va.
1: On y va!
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3: Vous n'êtes pas sans savoir que la victoire de Montréal a remporté pour la toute première fois de son histoire la Coupe Walter. On a des championnes à Montréal et ça fait vraiment longtemps qu'on voulait discuter avec elle. Puis on est très heureux de la recevoir dans le tailgate. C'est l'attaquante Laura Stacey qui est avec nous. Bonjour Laura, comment vas-tu?
20: Bonjour, ça va très bien, merci à vous.
3: Ça va très bien, merci beaucoup. Laura, je vais te poser des questions en français si tu veux bien, et tu peux nous répondre en français ou en anglais, comme tu veux, il n'y a absolument pas de stress, et je vais traduire si toutefois tu es plus à l'aise de répondre en anglais.
20: Parfait.
3: Excellent, merci beaucoup. Merci de faire l'effort, je sais que les gens ont énormément apprécié ton entrevue à la télévision avant le match final, et que ça a fait beaucoup réagir. Tu commences à répondre de plus en plus en français comme ça dans des entrevues, tu te sens à l'aise?
20: Oui, je sais, mais je ne suis pas très bien, mais je pense que c'est très important pour nous et pour nos coéquipiers de essayer en français pour la ville de Montréal, pour la province de Québec. C'est I try my best because I do think there is some importance of sharing in that culture and in that language since we're here.
3: Ben, les gens l'apprécient énormément, Laura, et merci de faire l'effort. C'est grandement apprécié. Et je veux dire, oui, c'est très bon. Ta progression, ça va très bien. Inquiète-toi pas avec ça du tout. Laura, parle-moi du parcours. Ça a été un beau parcours que vous avez eu cette année. La victoire de Montréal, vous avez eu des déceptions dans les dernières saisons d'être éliminé comme ça sans se rendre à la finale, malgré que vous avez eu le loisir de choisir vos adversaires. À quel point c'est satisfaisant pour vous et le hockey féminin de remporter cette Coupe Walter cette année?
20: Mais c'est magnifique. You said it. I think c'est une grosse année avec les Olympiques et avec la victoire. It was a tough season. A lot of games. Obviously, finishing in first really helped us. We were able to pick our opponent and I think there was a lot of doubt from obviously the past couple of seasons and not being able to kind of cross that finish line and get past that first round. So for us, it was a matter of doing whatever it takes, whatever is possible to find a way to win this year and putting it all together, winning a couple days ago, pretty a magical and surreal feeling for our team and honestly the entire organization.
3: Donc, Laura nous dit que c'est magique pour l'organisation et dans une année olympique en plus, avec beaucoup de matchs comme ça, de terminer en première position, de pouvoir choisir leurs adversaires, qui étaient les championnes en titre d'ailleurs. Laura, de choisir les doubles championnes en titre, le Frost du Minnesota comme ça, est-ce qu'il y avait une stratégie là-dedans? Comment ça se passe? Parce que c'est une règle dans le hockey qu'on connaît pas trop en fait, là, de choisir les adversaires. Est-ce qu'on s'est dit, on va prendre les championnes en titre et c'est comme un défi qu'on veut d'aller les sortir comme ça en partant les séries éliminatoires?
20: Oui, mais c'est une décision pour toutes les organisations, pas juste Danielle, pas juste les joueurs. It was a big group decision, and I think obviously one of our thoughts and processes behind it was if you want to be the best, you have to beat the best. And obviously Minnesota is an exceptional team, and honestly, no matter who we picked, whether it was Ottawa or Minnesota, it was going to be a battle. It was going to be a tough series. So once the decision was made, we were all in. We were like, we're going for this. There's no winning when you're picking an opponent, especially in this league and how competitive and how great every team is. So we went with what we thought would work, and obviously it really panned out for us, but by no means was any choice or any decision an easy one, and we're just glad it worked out.
3: Alors, en fait, vous avez entendu, j'ai posé la question à Laura derrière ce choix d'affronter les doubles championnes en titre, le Frost du Minnesota. Et on dit, pour être les meilleurs, tu dois battre les meilleurs. Alors, c'est à peu près tout ce que toute l'organisation là, s'est rangée derrière pour comme plan pour aller chercher cette Coupe Walter cette année. Laura, je pense que 2026 a pas été facile en ce sens où... Dans les Olympiques, vous avez perdu la médaille d'or. Il y a eu la blessure à Marie-Philippe Poulin qui vous a certainement inspiré, mais nuit au niveau hockey également. Et ça a été difficile jusqu'à temps qu'on a levé la Coupe Walter. Est-ce que ces difficultés-là, toi aussi, t'as subi cette mise en échec-là, cette blessure en séries éliminatoires qui a inspiré tes coéquipières. Est-ce que ça rend le tout encore plus gratifiant, encore plus sweet de lever cette coupe-là après ses difficultés physiques aussi?
20: Oui, bien sûr. I think it was a little bit harder to lift the cup because of it, but it also was a lot sweeter. But no, you nailed it. I think it has been a difficult year physically, mentally, for all of us. I think losing the Olympics, it's hard to bounce back from that, regroup, because you put your whole heart on the line and your dreams on the line for that. So to be able to regroup, surround ourselves with this family in Montreal, to surround ourselves with this group, and then to be able to come out on top and find a way to win the cup after that, I think for us it was definitely a motivation or an inspiration to keep going, to keep standing strong. Like, you're going to face those pieces of adversity. You're going to lose. You're going to get hurt. But how do you keep moving forward and keep moving forward with a great group of people around you, and sort of find a way to win and to lift that cup after, honestly, a lot of bumps and bruises along the way? It's an extremely surreal and amazing moment.
3: Alors, Laura nous dit que ça a été difficile après cette défaite-là aux Olympiques, de se regrouper tout ensemble et de gagner cette coupe-là, d'aller la chercher, et qu'effectivement, les petits bobos ont fait que c'était un petit peu plus difficile de la lever, mais que ça rendait le tout encore plus gratifiant, certainement, et de se regrouper tout ensemble pour aller remporter cette coupe-là. C'est toute une expérience. Laura, on a comme l'impression que ce groupe-là ne pourra pas rester intact avec les expansions qui s'en viennent avec la LPHF, qui connaît un succès phénoménal à date. Est-ce que c'est des discussions que vous avez déjà, de savoir, on remporte cette coupe-là, mais on sait que c'est pas tout le monde qui vont être dans le vestiaire l'année prochaine également, puisque c'est sûr qu'à un moment donné, il faut que, comme ça a été le cas l'an dernier, où est-ce que Christine O'Neill est partie dans une autre équipe également, notamment là.
20: Oui, c'est difficile pour l'équipe et pour l'organisation quand c'est toujours une expansion et beaucoup d'équipes chaque année. Mais je pense tout le monde sait. We all knew that this was coming. We all knew that this team was a once-in-a-lifetime team kind of thing. So I think that added a little bit of clarity. It was like, okay, we're all here this year for a reason. Let's bring those strengths. Let's bring that uniqueness all together and enjoy this very moment and go after it, because there is no tomorrow in a sense. And I think knowing that, it was like, okay, let's go all in. Let's put our heart on the line. Let's do whatever we can to win this, because you're right. Next year is going to look a lot different. Next year, who knows what's going to happen with the four new expansion teams. So I think knowing that, we talked about it, but it wasn't the focus, because we tried to keep the focus on right here, right now, instead of what was the team last year or what will be the team next year.
3: Alors, Laura, vraiment une très bonne réponse. Je vais juste la traduire pour nos gens qui nous écoutent, mais ça ajoute de la motivation, et toutes les joueuses le savent, ça, cette situation-là d'expansion dans la LPHF, et de savoir que cette équipe-là, c'est unique. Donc, on sait que l'an prochain, les choses vont changer, puis on contrôle pas tout ce qui va arriver, mais ce qu'on contrôle, c'est d'être dans ce parcours-là présentement, et ça ajoute de la motivation de gagner ça ensemble. C'est un once in a lifetime, on vit ça dans une vie, cette équipe-là, et ça rend le tout un peu encore plus gratifiant, comme je l'ai dit un petit peu plus tôt, et comme Laura l'a dit également. Laura, c'est l'année 3 maintenant de la LPHF. Il y a quelques saisons, on a vu les matchs des Canadiennes de Montréal, on a vu plusieurs versions de hockey féminin professionnel. Maintenant, on voit ça où est-ce que la place Belle est presque pleine à craquer à chaque fois que vous jouez. C'était la même chose avec la charge d'Ottawa et le Canadian Tire Center. Partout où la LPHF va, il y a déjà 5000 billets de saison et même plus que ça à Détroit pour l'an prochain dans le processus d'expansion. Est-ce que c'est encore plus gros ce que vous êtes en train de vivre avec la LPHF que ce que vous imaginiez quand ça a commencé il y a quelques saisons?
20: Oui, 100%. Je suis toujours in disbelief for c'est un grand rêve. Like it's actually amazing that it continues to grow. We continue to break records playing in Canadian Tire Center against the Charge and seeing 16,000 fans show up for a playoff game. It's incredible. I think it's something that we didn't believe was possible, and now every single year it's getting bigger and better, and we couldn't be more excited to be a part of women's hockey and honestly women's sports during this time.
3: There's people that built this before you were a mm-hmm. player. I mean, we're thinking about Caroline Ouellette that's in the organization with you as well, and many other players. But do you feel like what you're doing now is historic, like you're building for future generations as well? Do you realize that?
20: Yeah, I think sometimes, like after a season, when you look back and you realize those big moments, like playing in the Bell Center, playing at TD Bank, and you zoom out a little and you realize, like, whoa, that was pretty magical. That was, in a sense, historic, and it's going to continue to happen and continue to break barriers down the road. But obviously, when you're in the moment and you're looking for wins in a regular season and you're trying to win a cup, sometimes you miss those little moments along the way. But honestly, you're right. There's so many women who have come before us, who broke little barriers, who shattered glass, who helped us get to the fact that we're able to play here today, that we're able to sell out Place Belle and get to go to the Bell Center. And they might not have seen it along the way, just like we did when we're trying to get a win or you want to win a championship. But what they did and what we're doing, hopefully, will continue to push this even more forward so that young girls will be able to continue playing hockey professionally for so many years to come. And I think it's just when you do take a step back and you look, there's been so much progress along the way. And honestly, this time with the PWHL, it's just a huge step forward that hopefully young girls are really inspiring to be a part of.
3: Let me just translate for our listeners here. Alors, c'est vraiment intéressant. Laura qui dit, c'est sûr que quand t'es prise dans le moment comme ça, que t'essaies de gagner des matchs, t'essaies d'aller gagner la Coupe Walter, tu réalises pas toujours que tu fais partie de quelque chose d'historique. Mais oui, effectivement, il y a des joueurs qui étaient là avant nous. Il y a des femmes qui ont bâti le hockey féminin. Puis de voir que maintenant, on est capable de jouer dans les arénas de la Ligue nationale, c'est sold out. C'est assez magique quand on est capable de zoomer out un peu et de comprendre tout ce que... Et c'est encore plus gros que ce qu'elle pouvait même l'imaginer lorsque la LPHF a été fondée il y a tout juste 3 saisons. Laura, passe un très bel été. Félicitations encore de la part de toute l'équipe de BPM Sport. Merci beaucoup également. Et écoute, on ira se voir la prochaine saison.
20: Ah, merci beaucoup. See you next season.
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3: Hey les gars, savez-vous quoi?
1: Non, on ne sait pas.
3: On va aller appeler. FX, on est là, Big. On ouvre les lignes.
1: Ah ouais?
3: 514-790-0919.
1: T'es fou.
3: On va prendre là la température
1: J'aime
3: de
1: ça.
3: L'eau
1: J'aime
3: des
1: ça.
3: Fans du Canadien ici. La frénésie se fait sentir en ville.
1: C'est
3: là.
1: 1-0 la série pour le Canadien.
3: 514-790-0919. Y croyez-vous? Comment vous sentez? Là? C'est le lendemain de victoire, là? On veut savoir. Êtes-vous rendu à dire Canadien en 4? Appelez-nous tout de suite. 20 secondes chaque. 514-790-0919. On vous parle dans 2 minutes.
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1: Puis vous autres, comment ça va? On veut avoir la température de...
33: Non, il danse pas, il chante.
1: Bon, chantes-tu?
2: Il chante ou il danse?
1: Dans mon téléphone!
2: Je ne sais plus.
3: Je sais pas, mais ça vient de se terminer là.
2: On pourrait commencer avec Pat.
3: Comment ça va, Pat?
34: Ça va très bien, vous autres?
3: Ça va super bien, merci. Là. Comment tu te sens, là? On est à 3 victoires de la finale de la Coupe Stanley. Là.
34: Je vais vous faire un bruit. Qu'est-ce qui est arrivé hier à l'aréna des Hurricanes, là? Après le 4e but des Canadiens, là? La ballonne, elle a fait...
3: Ça, c'est la ballonne des Hurricanes,
2: ouais,
3: c'est pas la tienne.
2: Là. Non, c'est ça.
34: La non, ben la ballonne des Hurricanes, là, est passée sur l'arbre.
3: Bon, alors, est-ce que tu changes ta prédiction pour la série, là?
34: Non, mais mettons que je voulais voir la première game, voir qu'est-ce qui se passerait, mais là, tabarnouche, On est en voiture, je pense.
3: On est en voiture, mon chum, c'est le cas de dire. Merci, mon Pat.
33: Salut, Pat.
34: C'est beau, bonne fin de semaine.
3: Salut à toi aussi, hein.
1: On s'en va avec qui, là?
2: On discute avec Félix.
3: Comment ça va,
0: bonjour,
3: Félix?
0: Monsieur. Bonjour, ça va bien, vous autres?
3: Ben oui, super bien. Bien, merci beaucoup. Là, tu te sens comment? Là? Tu te sens comment?
0: Oh, je t'en arrivais raide. Raide, raide, raide, raide.
3: Ah oui, hein? Raide. Ça paraît dans ta voix, là.
0: Ah oh, oui, hein? Écoutez, moi, quand que j'avais entendu qu'il y avait un long break de même les Hurricanes, là, j'en doutais pas une seconde. J'ai joué au hockey longtemps dans ma vie, pas fort comme dans la nature, là, évidemment, là, mais il y a rien de pire qu'avoir un break autant long pour le timing et pour l'exécution. Puis hier, ça a apparu. Les Hurricanes, ils étaient bons, mais il manquait un petit quelque chose. Puis plus ils vont jouer de game, mieux ils vont jouer. Sauf qu'hier, je pense que le gros break, ça leur a joué dans la tête, malheureusement.
3: On gagne-tu demain, Félix, là?
0: Moi, si on perd, je serais pas malheureux. J'espère qu'on va gagner. Allant chercher une sur la route, c'est énorme. Ouais. Après ça, là, faut que ça compte quand on vient à Montréal. Comparativement aux autres séries où on a perdu des games quand même importantes à Montréal, surtout celle pour les deux éliminations dans les dernières deux rondes là, contre Buffalo et Tampa Bay. Puis l'autre affaire qui m'excite bien gros, c'est hier, Slav, Suzuki, Caulfield, des points à 5 contre 5. Ça va faire du bien. Puis écoute, c'est positif le début de cette série-là. Ça augure bien.
3: Excellent, mon Félix. Salut,
1: Félix.
0: Merci.
1: Bonne fin de semaine.
2: On va terminer ça avec Eli.
3: Eli! Salut, Eli!
4: Oh my God, Big Benefix! Comment ça va?
2: En forme, toi?
1: Oh, Eli!
4: Yes, sir, les gars! Ah, si vous me manquez, j'aimerais ça quand tu buvais ta sauce épicée, mon gars.
2: Ah ouais, ouais. Hey, ça arrive plus, on est bien, là. On est bien.
3: Hey, Eli, est-ce qu'on gagne ça demain, Eli?
4: Je garantis qu'on gagne ça. Moi, j'avais call 5-1 hier.
3: Ah oui, hein?
4: Ouais, puis on dirait que les gens oublient, je sais que c'est l'année passée, là, mais le seul qui voyait le Canadien dans le corridor, c'est notre Kalinos Big Ben Rogers.
2: C'est Big Ben. C'est Big
4: Ben.
2: Je
4: vais reprendre ce que Ben a dit l'année passée. On est dedans. Donc, si demain, on gagne, je vous garantis, guys, pin this. On les sweep à 4. Balayage, merci. Bon week-end. Pit stop.
3: Sweet
4: bon, grand prix à vous, les gars.
3: Sweep Caroline.
4: Carolina.
1: Merci, Eli.
2: Merci, Eli. Bon week-end.
1: Salut, mon vieux. Bonne fin de semaine. Santé, mon âme.
3: Là, les gars, par exemple, on sait que c'est un gros week-end qui s'en vient. Hein. On va décrocher un peu avant.
2: Ça fait trois ans. Non, man. Ce timing-là était exécrable.
3: C'est bon! 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
2: Et je pourrais m'endormir sur la voie de Ben.

0: Le Canadien s'est entraîné à 13h30 aujourd'hui. Tricolore mène la série 1-0, on vous le rappelle. 8 joueurs, soit les extras, avec Kapanen, Hudson, Dobson, New York, et les trois gardiens étaient sur la glace. Prochain match demain soir, 19h, toujours en Caroline. Séance d'essai libre au Grand Prix du Canada. Alexander Albon a vu malheureusement sa seule séance d'essai libre prendre fin de façon abrupte. Le pilote chez Williams a été confronté à l'un des aléas du circuit Gilles Villeneuve, soit la présence d'une marmotte en piste.
1: Wow!
0: D'ailleurs, on nous confirme qu'elle n'a pas souffert. Kimi Antonelli a été le plus rapide, tout juste devant George Russell. Les Ferrari de Lewis Hamilton et Charles Leclerc ont suivi dans l'ordre. C'est sans Cale Makar, nouveau que l'Avalanche reçoit les Golden Knights ce soir. Colorado qui tire de l'arrière 0-1 dans cette série. C'est à 20h. Premier match préparatoire pour les Alouettes au stade Percival Molson. Il y aura entre autres en action Davis Alexander pour piloter l'attaque des Alouettes. C'est le Rouge et Noir d'Ottawa qui est en visite sur la montagne à 19h. Et finalement, la Coupe Memorial s'amorce ce soir 21h à Kelowna. Pour l'occasion, l'équipe haute affrontera les Rangers de Kitchener. Le premier match des Saguenayens de Chicoutimi sera disputé demain contre les Silver Tips d'Everett. FX, à notre question du jour.
1: Commencez-vous à y croire? Oui, jamais douté, non, ça s'en vient. Et c'est oui qui mène au sondage à 51%, les gars.
2: Merci beaucoup, messieurs. On se dirige tout de suite au manger de Puck.
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3: De RDS et du Temple de la Renommée, c'est François Gagnon qui est avec nous chaque vendredi. Quel bonheur de le retrouver. Comment ça va, mon Frank?
4: Salut, François.
5: Salut, François.
6: Ça va bien. Bonjour à tous. Bonjour à tous. Ça va bien. Presque aussi bien que le Canadien.
3: Oui, oui. Ben, d'ailleurs, on a une question là-dessus. Ou plusieurs. Ça sent bien, ça. François.
6: Oui, oui. Oui, j'ai vu ça.
3: Et sûrement un autre qui doit très bien aller, c'est Mapper à Denver. Comment vas-tu, mon cher Marc-André?
7: Salut, Mapper. Hey, Mapper. De Sean. Ça, boys, câlin à tout le monde. Un petit câlin un petit peu plus ferme à mon ami Ben Roger. Ben, ça va bien. Ça va super bien.
3: C'est bon. T'as-tu dit « showroom condition »?
7: Showroom condition.
3: T'es revenu sur ce statut-là. Tu m'envoies enchanté. La dernière fois, donnez-moi 2-3 semaines. Mais là, t'es là. Ça, c'est formidable.
7: Ouais, je me suis pris en main. Hein? J'ai pris les choses en main, puis ça aura pris une semaine et demie. Fait que, qu'est-ce que tu veux? Emmène-moi en justice, ça fait pas ton affaire.
3: Je t'amènerai jamais en justice, mon cher.
6: Je reconnais-tu dans le décor de ta chambre le courtyard qui est pas trop loin de l'aréna?
7: Exact, tu reconnais surtout mon lit pas fait.
6: Non, j'ai pas vu le lit pas fait, mais la décoration, je me suis
7: dit, c'était là. Ouais. C'est un classique, ouais.
3: Mais d'ailleurs, écoute, si François te l'a si bien mis sur les sujets, tu étais à la pratique et t'as vu Kel McCarr sur la patinoire et lui qui a discuté également avec ses entraîneurs. Veux-tu nous dire ce que notre insider Mapper in Denver a vu?
7: C'est honnêtement, je suis sur les faux-fonds qui ne jouent pas. Il est sauté sa glace, j'avais noté l'heure à 8h55, il a patiné seul un bon bout, pris des shots, il a testé son épaule avec un coéquipier, après ça il a pris part à l'entraînement optionnel, fait qu'au total là, il a été quasiment 40 minutes sa glace. Puis là je veux dire il avait de l'air bien correct là, tu sais, mais on arrive au point de presse, il est pas correct. Puis ça ça fait mal parce que c'est n'importe qui. Ben, en fait, je vous apprends rien à personne. Là. Tout le monde connaît assez le hockey qui nous écoute pour savoir que Kyle McCarr, ça fait mal, mais sur la relance, là, c'était tough. Là.
3: Hey, il doit-tu avoir mal, puis pas à peu près, puis pas être capable de bouger pour manquer un deuxième match dans le carré d'os?
7: Tu sais, avec cette équipe-là, rendu où tu es, tu sais, il y a des petites affaires, là, que des fois, tu peux rentrer une petite aiguille, une petite piqûre qui enlève la douleur, là. Imagine, si ça fonctionne pas, ça doit être que c'est quelque chose d'assez costaud, là, comme, tu sais, comme je vous dis, là, il a testé son épaule à soir pendant le broadcast à TVA Sport. Vous regarderez, là, on a des images qui testent son épaule. Fait que ça, c'est inquiétant.
6: Mais, tu sais, il n'y a pas encore péril dans la demeure.
7: Non.
6: Alors, si la question, c'est de se dire, ça nous prend 2 jours de plus pour s'assurer qu'il y a plus. On veut pas prendre de chance de le perdre pour un long terme. Là. C'est là. Si c'était un match 7, probablement qu'il serait là. Lumière de ce que tu nous dis.
7: Oui, oui.
6: Mais comme la série commence, a mal commencé pour l'Avalanche, puis elle a bien commencé pour les Golden Knights, mais même si ça tombait 0-2, là, ça mettrait un peu plus de pression, mais ce serait pas encore la fin du monde.
7: Non, c'est sûr. Mais c'est ça. Puis si tu regardes le premier match, ça, sur la relance, c'était tough, mais il y a quand même eu 38 tirs, il y a eu des bonnes choses qui se sont faites du côté de l'Avalanche, mais c'est ça, c'est juste pas pareil, évidemment. Là.
3: Ouais, c'est moi je pense que ça sent l'opération là, dès que la saison est terminée pour Cale Makar. Si tu manques des matchs comme ça, tu sais, François, ouais. Tu peux peut-être nous éclairer, là, mais d'avoir des. Tu sais, on le sait, là, il y a pas beaucoup de joueurs qui sont à 100%, mais quand tu manques des matchs de telle façon, t'es capable d'embarquer sur la glace, tu testes en plus, puis après ça, tu dis non, je serais pas capable. Tu dis il y a pas de panique en la demeure, non, mais s'il y a défaite ce soir, panique il y aura. Là. T'es 0-2 dans
6: ça. Disons qu'ils vont être, ça va être inconfortable. Ça sera pas encore le temps de paniquer, mais ça va être le temps de se poser des grosses questions. Et souvent, les discussions entre le joueur, les entraîneurs s'en mêlent pas beaucoup, mais le joueur et le personnel médical, c'est de dire, parce que le joueur veut y aller. À 99% des fois, des cas, le joueur veut y aller. Et là, le personnel médical, ce qu'il doit se dire, c'est, s'il joue, est-ce qu'il peut empirer la situation ou ça peut pas être pire que c'est là. Et moi, la lecture que je fais en ce moment, là, quand j'écoute Marc-André nous dire ce dont il a été témoin, c'est de se dire, les médecins disent, regarde, t'es sur le bord, là, mais si tu te fais ramasser à soir, on te repère pour le restant de cette finale de l'Ouest-là et peut-être la grande finale si on s'y rend. Et c'est la raison pour laquelle on va redoubler de prudence un peu. Mais moi, je suis convaincu que Makar, il pousse, puis il dit, hey, je veux y aller, puis c'est les médecins qui doivent le retenir.
3: Ouais, écoutez les gars, tombons dans nos sujets, nos débats canadiens maintenant. Voyons voir ce qui va se passer entre les Hurricanes, les Golden Knights et l'Avalanche. On vous demandera vos prédictions en fin d'intervention, mais un peu, pas tout de suite, s'il vous plaît.
4: D'accord.
3: C'est facile pour commencer, là, par exemple, c'est facile. Juraj Slafkovský a connu son meilleur match des présentes séries. Oui ou non, François?
6: J'ai répondu oui à cette question-là. Là, il y en a qui vont dire « Ouais, mais le premier match, il avait marqué 3 buts. » C'est vrai. Puis c'était beaucoup de l'avantage numérique.
3: Aussi.
6: Premier match ouais. De la saison contre de la série contre Tampa Bay. Mais hier, il était plus complet. Et il a eu son meilleur match parce que ses coéquipiers, ses compagnons de trio ont eux aussi eu leur meilleur match à 5 contre 5. Ils ont produit... Ils ont éteint l'adversaire. Slafkovský était sur la patinoire en fin de match et avant de marquer le but dans un filet désert, il a contribué à protéger son territoire. Et ça, c'est crucial. Tu sais, dans la course, quand on disait Caulfield, ouais, mais lui, il n'a pas marqué. Puis MacKinnon en a 5 ou 6 ou 7 dans des filets déserts. Oui, mais s'ils sont là sur la glace, c'est parce qu'ils sont capables de protéger d'abord. Et ensuite, ils vont aller marquer. Et pour toutes ces raisons-là, je trouve que Slafkovský a eu son meilleur match hier soir.
3: Mapper?
7: C'est une question coquine parce que, je veux dire, je pense que les deux réponses pourraient être bonnes. Moi, j'ai dit non.
3: Question posée à des coquins.
7: Ben, avec ça, c'est... Merci de le préciser. Mais c'est un excellent match hier. Je l'ai trouvé... impliqué. En fait, tout ce que François a dit, je le répète. Par contre, tu sais, des fois, là, ça devient juste une question de perception ou que la différence est tellement mince. Mais moi, je me souviens de son le premier match des séries, je trouvais que c'était lui le patron. Comme s'il avait pris les choses en main lui-même, on le voyait beaucoup, je le trouvais intense, voire même agressif. Puis je me souviens que ce match-là, je m'étais dit, OK, ça, c'est du grand Slafkovský. Ça l'était hier. Mais là, juste pour m'obstiner avec Frank, j'ai dit que c'était le premier match, mais tu sais, c'est au photo finish.
3: Mais ça se peut-tu qu'il aille mieux, les gars? T'sais, est-ce que c'est une des théories que vous avez élaborées après le match, de dire, y avait-tu un petit bobo, on dirait qu'il semblait diminuer? Est-ce que c'est, je veux dire, à la fin de la première ronde, après le Lightning de Tampa Bay, lui a balayé ça du revers de la main avec sa réponse très humoristique, on se souvient de ça, je peux pas être plus stupide que je le suis présentement.
7: Ouais, mais c'était peut-être dans la tête, ça. Tu sais, des fois, c'est des petites blessures là à la confiance.
3: Ben, il avait plus l'air, ça avait l'air au bas du corps un peu, je sais pas, là. C'est quoi votre théorie là-dessus?
7: Écoute, tu sais, on va probablement avoir la seule vraie réponse véridique à la fin des séries, s'ils veulent bien nous la donner.
3: Exact.
7: Mais moi, je continue à penser qu'un jeune homme de 22 ans, début vingtaine, qui se fait shaker le suçon de même par un gars devant 20 000 personnes, que c'est le talk of the town pendant une couple de jours, après ça, il se fait geler au centre de la glace. Je suis persuadé, avec le style de joueur qu'il est, avec la shape qu'il a, on se dit tous, ça devrait pas arriver, voyons donc, ça n'a pas de bon sens. C'est arrivé. Moi, je pense que ça l'a shaké. Je sais pas s'il y a un travail de psychologie qui a été fait dans les derniers jours, mais clairement, hier, il est redevenu le slaff du premier match, puis c'est ça que tu as besoin quand t'es rendu aussi loin en série, puis tu commences à y croire pour vrai.
4: Es-tu d'accord avec ça, François?
6: Oui, moi, j'ai assisté, là, j'étais à Montréal pour la troisième ronde, mais j'ai assisté aux deux premières rondes, puis, tu sais, j'entendais beaucoup, puis je lisais beaucoup de commentaires à Montréal, les gens disaient, ben, c'est clair qu'il est blessé, c'est clair qu'il est blessé. Tu sais, un gars qui est blessé, c'est bien rare qu'il reste dans le vestiaire longtemps puis qu'il fait des jokes avec les journalistes puis que quand Chantal Maccabé ou Charles, son adjoint, viennent voir Slafkovski puis dit OK, c'est fini, tu peux y aller, tu sais, qu'ils nous disent last question, dernière question, puis que l'autre il dit non, puis il reste là puis il continue à jaser puis il s'amuse. C'est pas le propre d'un individu qui est blessé. S'il y avait eu une commotion, il n'aurait pas été là, parce que les commotions, ça dépasse les cadres d'une équipe, et c'est la profession médicale, puis c'est la ligue, puis tout ça. Alors, moi, j'ai plus tendance à être d'accord avec Marc-André, où il a été secoué un peu. Il a appris que c'est pas parce qu'il est gros, puis qu'il est grand, puis qu'il est fort, qu'il peut pas se faire virer dans ses shops. Et ça, c'est une blessure à l'orgueil. Puis, on va le dire comme il faut que ça soit dit, 5 contre 5, le premier trio, je jouais pas bien.
4: Non.
6: Et puis à ce moment-là, ben il a été obligé de reprendre le dessus. Et puis c'est hier que la crème est remontée sur le petit lait, là. C'est tout simple que ça.
3: Mais là, la crème est remontée sur le petit lait, François, bien d'accord avec toi. Mais là, la crème, elle va-tu rester là? Ou tu vois que, je veux dire, il y a des dangers que ça retombe dans le fond, mettons?
6: Ben, écoute. Et le danger principal, c'est que les Hurricanes jouent mieux qu'ils ont joué hier.
4: Ça sera pas difficile à battre, moi.
6: Ben, ça sera pas difficile à battre, mais il y a une chose, tu sais, tout le monde parlait de la rouille, puis tout ça, puis le long congé, 12 jours, puis que... Écoute, ben là, il y en avait pas de rouille dans les 33 premières secondes, puis il y en avait pas de rouille en deuxième période quand ils ont complètement contenu le territoire du Canadien. Mais c'est pas la rouille qui a fait perdre les Hurricanes, c'est le Canadien qui les a enrayés complètement hier. La performance défensive du Canadien, et je parle des défenseurs, mais je parle aussi des attaquants, ça a été de loin la meilleure depuis le début des séries. Tu sais, la Caroline, peut-être que après 33 secondes, ils se sont dit oh, OK, parfait, là, on a retrouvé notre rythme, bang, bang, bang. Puis Caulfield, quelques secondes après, à une minute, nivelle les chances. Puis là, ça a déboulé. Là, la mâchoire, là, elle est tombée sur la glace. Puis il a dit OK, on va y prendre une à la fois, les bouchées, là. Puis ils ont essayé en deuxième période. Mais le Canadien n'a rien donné. Il n'y a pas eu une tonne de tirs difficiles pour Dobesch. Il a fait sa job. Il n'a pas fait de miracle hier soir. Puis en troisième période, le Canadien a bloqué beaucoup de tirs de la Caroline, tu sais. Ils ont, eux autres en ont pas eu beaucoup, tu me diras. Mais c'est quand même, dans la situation où le match était, le Canadien a très bien contenu la Caroline. Alors, si la Caroline se démène pas plus que ça demain soir, vous avez raison de dire que ça va rester de même. Mais c'est pas, Le premier trio est pas à lui seul le résultat de l'équation. L'adversaire va avoir un gros mot à dire là-dedans. Puis Sébastien Nao peut pas jouer plus mal qu'il a joué mal hier soir. Là,
7: réalisez-vous dans quelle situation vous mettez, vous autres, à tous les vendredis, comme débattre contre François Gagnon. Moi, c'est sûr que je colle malade là, jusqu'à la fin de la fin. Qu'est-ce que tu veux faire? Qu'est-ce que tu veux que je fasse?
3: En veux-tu une bonne mapper?
7: Qu'est-ce que c'est?
3: C'est toi qui l'as demandé, en plus.
7: Hey, hein? Instant regret, que disent les Français.
3: Je peux changer de question, hey, mais c'était quand même assez complet comme analyse.
4: Je trouve ça intéressant, la réponse de François, par contre, parce qu'il a parlé que c'est pas nécessairement la rouille.
7: T'es pas obligé d'en ajouter.
4: Mais je le sais, là, mais qu'est-ce que je te dis? J'en ai une autre pour vous autres.
7: François, mais il faut avoir quelque chose là-dessus, ça rouille. Je te reviens après.
4: Il a pas dit que c'est nécessairement la rouille. Mais les Hurricanes, défensivement, c'était tout croche. Est-ce que on enlève trop de crédit aux Canadiens, ou c'est juste que, tu sais, les défenseurs, des mauvais bâtons de la part des défenseurs, on était attirés par la rondelle, il y avait des positionnements qui laissaient à désirer du côté des joueurs des Hurricanes. Jamais vu Jacob Slavin disputer un match de même. C'était horrible.
7: C'est atroce complètement.
4: Alors, c'est pas la rouille, c'est le système défensif ou de la manière qu'on a réagi face à la pression
3: des
4: Canadiens.
3: C'est tant mieux, là.
7: Dites-vous bien une chose, les gars. Puis ça, il y a une chose qu'il faut t'as beau jouer de la façon que tu veux, puis on l'a vu avec les Canadiens pendant ces séries-là, à la fin, c'est le gars avec les pads qui doit faire une différence dans des situations comme ça. Puis, je mange de ce pain là que la rouille a le dos très, très large, mais aujourd'hui, Scott Wedgwood, le gardien de l'Avalanche, qui parle Game Day, a dit que lui, il y a eu une semaine de congé entre le Minnesota et le premier match. Il dit, moi, je me suis senti rouillé. Il dit, pas l'équipe, moi, je me suis senti rouillé. Puis là, ça devient intéressant. Il dit, c'est normal pour un goaler parce que, tu sais, quand l'émotion, tu veux revenir tout de suite. Puis je regardais Frédéric Anderson hier, puis il dit, j'ai vu un gars rouillé sur quelques buts. Fait que moi, c'est, tu sais, le côté rouille, j'en prends puis j'en laisse pour l'équipe. Mais tu sais, il y a des gars qui ont joué un match horrible de leur côté. Je pense que côté émotion, ça a été horrible de leur côté. Puis ça arrivera pas deux fois, je pense vraiment pas. Mais en tout cas, je trouvais ça intéressant.
3: C'est pas l'émotion qui a amené quatre gars en arrière du net quand Caulfield était tout seul dans l'enclave. Là, à un moment donné, il y a comme bien des affaires qui sont pas tombées à bonne place.
4: Les prises de décision qui laissaient à désirer aussi. Là.
3: Devant ces excellentes analyses, autant de François Gagnon que de Marc-André Perrault.
7: Ah, t'es fin.
3: Moi-tu, je gonfle ton ego un peu, mais un peu. Ça va bien tes affaires. On va prendre une très courte pause, puis on revient avec nos deux mangeurs de puck dans 2 minutes.
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3: La marmotte est rendue une rockstar maintenant ici à BPM Sport. C'est pas... Ben, les marmottes, en fait, du sacré.
2: Les gars savent pas de quoi tu parles.
7: Parles-tu de ce que j'ai sur la tête, là?
4: Ouais.
3: Non, mais c'est parce que là, tout le monde vient nous parler. Hey, avez-vous vu ça, là? Il y a une marmotte qui s'est faite passer dessus par une Formule 1. Oui, ça arrive souvent.
2: Maintenant. À chaque année, mettons.
6: Ouais, mais encore cet après-midi.
3: Ah oui. À part Alex Albon.
7: Merci. Parce que moi, il y a un collègue qui m'a texté, il m'a dit, hey, t'as-tu une marmotte morte sur la tête?
6: Ouais. J'ai vu passer ça, ma peur, c'est ça.
3: T'es pas dire ça, c'est vrai, hein?
4: Le collègue Bernard Brault, photographe émérite de la presse.
3: Oui.
4: Qui est à la retraite aujourd'hui, il a déjà gagné un prix avec une photo au circuit Gilles Villeneuve dans le dernier virage, là, avant le Bienvenue au Québec où ce que ben les pilotes sont allés embrasser le mur.
3: Le mur des champions.
4: Ouais, le mur des champions, t'as une marmotte qui est sur ses pattes dans l'arrière, qui regarde une Formule 1 arriver, puis il a réussi à immortaliser ça, puis il a gagné un prix avec cette photo-là.
3: C'est bon.
4: Je crois que sa marmotte disait, ouais, je traverserai pas, parce que je pense qu'il arrive vite en fait. Mais,
3: L'histoire dit pas.
4: Si
3: la marmotte a fait un pet nerveux à ce moment-là, quand elle a la Formule 1. Aussi, à tout le moins, elle a eu le temps d'en faire un. Les gars, que doit être le plus grand ajustement des Hurricanes dans le match numéro 2? Parce que je vais vous l'annoncer tout de suite. Ajustement, il y aura. François.
4: Il y en a plusieurs, mais pour moi, le plus gros ajustement, c'est la gestion de la ligne bleue défensive.
3: Ouais.
4: Ça fait une couple de semaines que je fais ce job-là, puis le premier coach que j'ai couvert à Hull s'appelait Pat Burns. Et puis, la galerie de presse, dans le temps, à l'aréna là-bas, c'est en haut du banc des Olympiques. Puis quand un défenseur avait le début du commencement d'unité d'aller pincher, excusez-moi l'expression anglophone, le bon Pat, avec sa grosse voix, criait tout le temps « Why pinch? » Puis hier, peu Pat Burns, sa voix me résonnait dans la tête tellement j'ai vu souvent des défenseurs partir en zone neutre, ouvrir la zone défensive, et ça a ouvert la porte à l'échappée de Demidov, ça a ouvert la porte à l'échappée de Dano, et ça a compliqué la job de Frédéric Anderson. Alors, il faut... Les Hurricanes, là, Rod Brind'Amour, c'est un man-to-man, full-court press, comme ils disent au basketball. Sauf que, faut que tu sois intelligent. Et si tu ouvres toute grande ta défensive parce que tu t'en vas pincher puis que ton coéquipier a pas eu le temps de venir, ou que tu demandes à Svechnikov de jouer le rôle de défenseur comme il l'a très mal fait hier soir, tu vas te brûler. Alors demain, il va falloir que les défenseurs soient, pour employer le terme de Martin Saint-Louis, mieux connectés avec les attaquants pour que tout le monde comprenne, oui, c'est le temps d'y aller, non, c'est pas le temps d'y aller, et d'améliorer la structure défensive à la ligne bleue des Hurricanes.
7: J'ajoute à ça s'ajuster à la vitesse d'exécution des Canadiens, puis ça revient un petit peu à ça, tu sais, notamment sur l'échappée de Demidov, là, je veux dire, comme où êtes-vous, comme qu'est-ce, tu sais, à quoi avez-vous pensé, puis c'est comme si des fois les Canadiens faisaient des jeux tellement rapidement que il y avait une genre de crampe au cerveau qui se passait. Puis tu parlais de Pat Burns, l'ancien des Olympiques, ben moi j'ai pensé à un autre ancien des Olympiques, à Ben Grou, lui qui était tout le temps Move, avec sa petite voix aiguë, mais il m'avait expliqué tout ce que t'as à faire dans le fond, là, mettons, tu sens que t'as l'ascendant côté vitesse, là. Tu fais j'ai juste le terme anglais, excusez-moi aussi, là, du cycling. Puis il y a une séquence, là, ça a cyclé en arrière du but des Hurricanes. Il y avait aucune réponse, puis à un moment donné, bang, bang, bang. Fait que moi, je pense qu'il y a un gros ajustement de ce côté-là. C'est une vitesse que tu n'as pas du côté des Sénateurs, que tu n'as pas du côté des Flyers de Philadelphie. Fait que je pense que, tu sais, sans dire qu'ils ont été surpris, là, je veux dire, c'est pas des tatas, là. Ils ont fait leur devoir pendant les derniers jours, puis ils n'ont pas été surpris du Canadien. Mais entre ne pas être surpris puis dire oh ok comme faut qu'on s'ajuste parce que c'est là, ben il y a une différence. Puis pour moi hier, la rapidité d'exécution des Canadiens était juste comme phénoménale, puis à un autre niveau là comparativement aux Hurricanes.
3: D'ailleurs, tu parles de l'échappée de Demidov, mais on a un extrait de la réaction de Roderick Brind'Amour à la suite de ça.
7: Qui Little bit of love.
3: Qui parle à ses joueurs.
1: Mais qu'est-ce que vous faites?
3: Quelle est votre plus grande déception, les gars, chez les Hurricanes?
7: Hey, mais excuse, t'as-tu, dans, ça a l'air qu'après la première période, il a tapé sur le, il a dit, ah, puis vous autres, mais sacrément.
3: Ah, ça, c'est pas le même
7: coach. Jacques Mercier.
3: C'est Jacques Mercier, hein.
7: C'est le GM qui est descendu.
3: On en avait un qui, on en avait un qui imitait ça ici, François Maranda, qui était excellent pour imiter Jacques Mercier. D'ailleurs. Excusez. Non, mais c'est correct, c'est bon.
7: Je fais perdre du temps à tout le monde.
3: Je suis certain que dans leur voiture, le monde qui nous écoute, ah, merci. Oui. Tu l'as-tu?
1: Ah non, mais t'en as... Tu fous, hostie!
3: Il y en a plusieurs qui se le sont dit dans leur voiture, Mapper, ce que tu viens de mentionner. Votre plus grosse déception chez les Hurricanes dans le premier match, c'est qui, François?
4: Je l'ai dit tantôt, je m'excuse, je vais le répéter, Sébastien Nao. Parce qu'il doit remplir un rôle de leader complètement. Ouais. Hier, j'ai trouvé que les arbitres ont été très sévères sur lui pour la pénalité quand il est allé. Ça, pour moi, à un moment donné, j'ai dit, ah, s'il y a de l'obstruction, mais finalement, il y avait rondelle, donc j'ai trouvé que c'était exagéré. Puis les arbitres se sont repris plus tard parce qu'ils ont chassé Goulet pour quelque chose qui était pas, comment je dirais, qui était pas ben criminel. Là. Mais Ao imposait pas sa vitesse, imposait pas le respect. Puis si lui le fait pas, les autres suivent pas. Alors, je vise le leader de l'équipe parce que c'est lui qui doit donner le ton. Alors, c'est pour ça que je l'ai fait. Puis, Rodrigue Brind'Amour l'a dit après le match. Il dit, mes meilleurs étaient pas là. Et puis, ses meilleurs, ça commence par Ao à l'attaque et par Sleven en arrière.
7: Et Frank, je me souviens contre Philadelphie, les deux matchs que j'ai vus, là, les matchs 3 et 4, Aho était pas meilleur. Là. Fait que tu sais, c'est pas des grandes séries qu'il y a. J'espère pour eux autres que ça va se replacer parce que on connaît une chose ou deux à propos d'un premier trio qui est un petit peu au ralenti à Montréal. Excellent choix. Si t'as besoin de ma validation, tu l'as. J'étais allé avec Slavin tantôt, mais j'ai pensé à mes affaires tantôt. En m'en venant, je marchais à Denver, puis il ventait, comme vous avez pu le voir, mais le point n'est pas là. Le point est que je suis allé avec Frédéric Anderson, parce que je comprends qu'il y a de la rouille, tout ça, mais tu sais, on le voit avec le Canadien, comment un gardien peut et doit changer la donne, surtout en séries éliminatoires, quand c'est si tight, quand t'es rendu vraiment quasiment au fil d'arrivée. Puis Anderson, je veux dire, c'est pas... On le connaît, là, c'est un gars qui c'est un petit peu en montagne russe, ses affaires, sauf qu'à 36 ans, je m'attends à ce qu'un gars soit plus en contrôle, plus calme, puis meilleur. Fait que, tu sais, je veux dire, on parle d'un gars que je pense qu'il y avait 950. Là. Ouais. Il y avait 958 avant le match 3 contre les Flyers. Il y a eu un mauvais match, il est tombé à 957. C'est de l'humour. Mais écoute, tu passes à 950, puis là, tu te fais... poivré, tu te fais percer comme ça. Pour
3: 762 moi, hier, mon cher Mapper.
7: Ouais, c'est pas ce que tu recherches. Pas bon en mathématiques, là, mais c'est un peu moins
3: non,
7: bon.
3: C'est rare, tu vas gagner avec 762 comme ça de moyenne d'efficacité.
7: Ouais.
3: Les gars, j'avais tellement d'autres questions, mais Marco D'Amico s'en vient, puis Renaud par la suite. Donc, on est occupé, mais quelle est votre prédiction pour le match ce soir? Golden Knights contre Avalanche avec pas de Cale Makar, François?
4: Colorado, ils vont à la maison, vont rebondir. S'ils peuvent jouer comme ils ont joué dans les cinq, six dernières minutes du premier match, ils vont être corrects. Mais ils ont été au neutre, ils ont pas été incisifs. Ils ont eu ben des affaires, mais rien de percutant. Puis en fin de match, quand McKinnon a dit, OK, on met à switch on, on a vu exactement ce que l'Avalanche devrait être. Et je crois que ce soir, on va voir l'Avalanche comme cette équipe-là devrait l'être.
7: J'ai la même prédiction, mais la seule chose qui m'inquiète, puis tu viens de le dire, François, puis je l'ai vu dans le match 4, dans le match 5 contre le Minnesota, je l'ai vu dans le match 1 contre Vegas, ils sont endormis là comme dodo. Là. Puis à un moment donné, c'est comme s'ils font « Oh calvaire, il y a un match de hockey, puis on peut encore le gagner. » Puis là, ça se met à péter de partout, mais le petit dodo, il faudrait qu'il dure un petit peu moins longtemps.
3: Et t'oublies pas de goûter aux Rocky Mountain Oysters, hein, puisque tu es...
7: Es-tu chaud, toi, man, tu veux?
4: Non.
7: Je viens de réussir à me replacer dans un bracket de poids qui fait comme juste un peu de sens. Fait que peux-tu me sacrer patience avec tes propositions culinaires?
6: Moi, c'est juste d'entendre François en arrière. Oh non, non, non, non, non, non,
5: non, non, non, non, non, non, non, non.
7: Va pas là.
5: Non, c'est dangereux, ces affaires-là.
6: Mes yeux, ça a été un plaisir, comme à l'habitude, les vendredis. Bon match ce soir, bon match demain, puis on se reparle vendredi prochain.
5: Bonne fin de semaine. Gros plaisir.
6: Salut, les gars.
5: Bon match.
6: Bye. Bye bye.
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32: Tu mets par deux.
6: Exactement. Quelle est ta cote favorite ce soir sur Bet99.net?
32: Je m'attends à un réveil de Nathan MacKinnon dans ce match numéro 2 de la série finale et je prends un but pour Nathan MacKinnon. La cote est à 1.91. C'est mon bet 99.
6: Je m'en vais dans le baseball majeur. Les Guardians de Cleveland qui s'en vont à Philly. Et on favorise le plus de 6.5 points dans ce match-là. Ce que je trouve relativement bas pour les deux équipes. La cote est à 1.87. C'est ce que je favorise ce soir et que je préfère. Notre chum Renaud Lavoie s'en vient dans les prochains instants.
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3: Ben oui, mon Renaud, ben oui.
6: Ben oui, Rat. Salut, Rat. Ben oui, ben oui.
3: Comment ça va?
21: Ben oui. Écoute, c'est impossible que ça aille mieux présentement.
6: Bon.
21: On est d'accord?
6: Ouais. Ah, je suis 100% avec
3: ça, toi. J'aime ça. Ça, j'aime ça.
6: T'as un beau teint aussi.
21: Oui, ça fait du bien. Un peu de soleil. Hein, un peu d'exercice toujours.
6: Un beau teint, une belle barbe, un beau visage, c'est parfait.
21: Puis une belle fin de semaine qui nous attend aussi, hein? On s'entend là-dessus?
3: Ben écoute, c'est un autre match, encore, et le Grand Prix du Canada.
21: Qu'est-ce que ça va être fou?
3: Qu'est-ce que tu veux de plus?
21: Ouais, que tu peux rien demander de plus, puis on sait comment le Grand Prix du Canada est pour Montréal une carte postale extraordinaire. Moi, je trouve toujours que c'est le moment où la ville paraît le mieux dans une année, selon moi. On s'assure justement de bien faire paraître la ville de Montréal et c'est le fun parce que c'est une superbe ville, comme tout le monde le sait, mais de voir que la ville vibre autant, ça me rappelle une autre époque, tiens, où j'étais un peu plus jeune, une époque où mon ami Alexandre Daigle et mon autre ami Derek Aucoin organisaient des parties, messieurs, de Formule 1. Ça, ah, oui. C'était des beaux parties. Ah, ben oui. Ah, ben oui. Hey, écoute bien, là. C'était, vous avez pas connu ça, vous êtes un peu trop jeune, mais Alex et Derek s'étaient mis à organiser des parties, justement, je te dirais qu'ils étaient assez relevés dans la région de Montréal, particulièrement dans le week-end de Formule 1. Puis il y avait toujours des thèmes, les années 30, peu importe. C'était vrai. Moi, en tout cas, je considère que c'est les plus beaux parties que j'ai vus ou lequel j'ai été au cours de ma vie. Ça, je te dirais que rentrer à la maison à 7 heures du matin n'était pas quelque chose d'anormal, je vous dirais.
3: C'est bon, ça.
6: Ah, c'est
3: mais
6: bon.
3: T'as raison. La ville, écoute, la ville vibre au rythme de la Formule 1. On le sent. Les gens aiment ça venir ici. Autant les spectateurs que tout le monde dans le cirque de la Formule 1. Hey, je vous ai pas que parler de ça, les gars. Hier, Lewis Hamilton, pas besoin de vous dire, il se fait un petit bout qu'il est en Formule 1. Sa mère voyage pas. Fait qu'elle, elle va voir le Grand Prix à Silverstone, puis c'est ça.
21: That's it.
3: Et là, elle est allée en Chine avec lui cette année, puis il a dit, tu peux venir n'importe quand, maman, je t'amène avec moi. Elle a choisi de venir à Montréal. Elle dit, c'est là je vais aller. Ça a l'air écœurant.
21: Et, tu vois, quand je te parlais de... C'est ça, quand je te parlais de carte postale, là, c'est que sa mère a vu le Grand Prix du Canada. Là. C'est sûr qu'elle l'a regardé à la télévision.
3: Ben oui.
21: Et de tous les Grands Prix qu'on voit, je trouve que c'est celui... Évidemment que l'île Sainte-Hélène est un endroit féerique, mais c'est un endroit qui fait bien paraître la ville aussi. C'est difficile de faire ça dans d'autres pays, là, évidemment, où c'est pas évident qu'il y ait une piste à l'intérieur d'une ville même. Là. C'est pas quelque chose de très, très commun à part à Vegas maintenant. Mais encore là, je trouve qu'à Vegas, on fait pas les choses nécessairement de la bonne façon, alors que ça a lieu à quoi? 1h du matin, heure de Montréal, là. Tu sais, je veux dire...
3: Ouais, ben c'est ça. Il y a juste à Vegas, là, t'as ça en plein milieu de la nuit, effectivement.
21: C'est pas extraordinaire, je trouve.
3: Écoute, on reparlera du Grand Prix dans quelques minutes, si tu veux bien, Renaud. Moi, je pourrais t'en parler pendant 3-4 heures, mais je suis certain, les gens veulent qu'on parle des Canadiens. Là, Cole Caulfield, qui est en plein contrôle de ses moyens.
21: Oui, tu sais, on parle pas beaucoup de Cole présentement, mais Cole Caulfield a connu un fort match hier, encore une fois, a marqué un but extrêmement important, une trentaine de secondes ou un peu plus après le premier but des Hurricanes. Mais ce match-là, là, qu'il a connu Cole hier, il a marqué sur son seul lancé, mais il a été efficace sur 200 pieds, je trouve. Mais il l'a bâti à son dernier match, le match numéro 7 face aux Sabres de Buffalo. Je sais pas si... vous vous rappelez, mais ça a été un match où il a été très, très actif. Avec un peu de chance, il aurait pu marquer. Il n'a pas été en mesure de le faire sur 5 lancés. Mais je regarde là dans les 4 derniers buts qu'il a marqués, c'est à ses 19 derniers lancés. Et je trouve vraiment qu'on retrouve présentement le Cole Caulfield qui a été dominant cette saison. Tu sais, on a eu une grande inquiétude dans la série face au Lightning de Tampa Bay, tout le monde est d'accord là-dessus. Ensuite, face au Sabres des Buffalo, ça a pris un peu de temps. On s'est rendu au troisième match avant qu'il débloque, mais depuis ce temps-là, je le retrouve complètement libéré. Je retrouve le Cole Caulfield où on dirait qu'il sautille un peu sur la patinoire, sur ses patins, vous allez le voir dans les périodes d'échauffement. Il le fait de plus en plus. Ça veut dire qu'il est en pleine confiance présentement. Puis, c'est essentiel au succès de l'équipe. On parle beaucoup du premier trio, Juraj, qui a été extraordinaire hier. Mais pour que les Canadiens connaissent du succès en série à long terme, il faut que Cole Caulfield domine. On se posait la question, est-ce qu'il était blessé? Hein? On ne le reconnaissait plus. D'après moi, il y avait peut-être des petites choses qui l'incommodaient, mais il était beaucoup, beaucoup, beaucoup dans sa tête. Donc, il se mettait énormément de pression pour évidemment dominer comme il l'a fait pendant la saison régulière. Puis là, maintenant, il est redevenu, on dirait, libre à l'intérieur de sa tête. Puis cette liberté, ça fait en sorte que son but qu'il a marqué hier, je sais que vous l'avez probablement tous revu 50 fois, mais s'il avait été en mode « les choses vont mal pour moi », pensez-vous qu'il aurait gardé la rondelle un peu plus longtemps sur son bâton ou qu'il aurait automatiquement lancé là, en se disant « faut absolument que je lance immédiatement ». Je pense pas qu'il aurait hésité s'il avait été... je dirais, moins confiant en ses moyens. Et le fait qu'il est confiant en ses moyens, il a pris le temps justement de placer la rondelle sur son bâton puis de prendre un lancer là, qui était dévastateur selon moi puis qui a fait la différence dans cette rencontre.
6: Mais c'est de bonne augure, Renaud. Si Cole Caulfield se fait confiance à nouveau, si Juraj Slafkovský se fait confiance à nouveau, attention au premier trio du Canadien dans cette série-là. Puis c'est ça qui pourrait faire la différence contre les Hurricanes de la Caroline, comme le premier trio l'a prouvé hier, Renaud.
21: Oui, parce que... Et là... On parle beaucoup des Canadiens puis de la façon dont l'équipe est composée, OK? On parle de ce deuxième joueur de centre qu'on n'a pas, là. Là, on a Jake Evans. On va donner à Jake Evans le mérite qui lui revient. Là. Il fait le maudit bon job, Jake Evans, OK? Parce qu'il a l'expérience, mais c'est sûr que dans l'esprit de tout le monde, Jake Evans n'est pas un joueur de centre de deuxième trio. On a essayé Oliver Kapanen plus souvent qu'autrement. Bon, on connaît l'histoire, on refera pas l'histoire aujourd'hui. Mais on veut donc un joueur de deuxième trio qui est dominant. Entre guillemets, on ne l'a pas présentement. Ça fait en sorte que pour les équipes qui affrontent les Canadiens, que ce soit le Lightning, les Sabres ou encore maintenant les Hurricanes, la stratégie est pas vraiment compliquée. Tu as juste à t'assurer que ce premier trio-là, là, le contenir, limiter temps-espace, les faire mal paraître, puis à partir de ce moment-là, tes chances de gagner sont grandes. Je sais pas à quoi les Hurricanes ont pensé hier, pour être très honnête avec vous, de les laisser patiner comme ça. Écoute, j'ai rarement vu ça en séries éliminatoires, pour être honnête. Mais c'est un peu ça, les Hurricanes, une équipe qui est au-dessus de la mêlée, qui regarde un peu tout le monde de haut. Ça vient pas nécessairement de l'entraîneur-chef, parce que c'est un entraîneur, comme vous le savez, qui a les deux pieds directement sur l'asphalte. Mais il y a peut-être d'autres mondes dans cette organisation, en tout cas chez les joueurs, qui trouvent qu'ils sentent bon, tiens. Hein? J'ai entendu déjà cette expression-là.
4: On trouve qu'ils sentent bon. Ah oui. Parles-tu de Sébastien Aho, là?
21: Ben, Sébastien Aho, là, va pas très bien pour Sébastien Aho, là, présentement, là. T'sais, je regarde ça, là. Hier, ça a été un match, imaginez, là. On s'entend que Sébastien Aho, on peut le mettre dans le... Bon, d'après moi, c'est le top 2 des meilleurs joueurs de l'équipe, peut-être top 1 chez les Hurricanes, OK? Hier, Rod Brind'Amour était tellement satisfait de son jeu, il a dit, toi, tu vas jouer 16 minutes, kid. OK? Pour que lui joue 16 minutes dans un match où tu tires de l'arrière, on va le dire à peu près toute la rencontre, c'est que ton niveau d'insatisfaction est extrêmement élevé. Il amasse une passe, je suis d'accord, finit le match avec moins 1, 3 lancés, mais ce n'est pas un gars présentement qui connaît de très, très grandes séries comme le démontre ses 3 buts, 2 passes, 5 points. C'est seulement 17 lancés.
6: Il y a des points là-dessus obtenus sur des filets déserts.
21: C'est ça. Puis là, vous allez me dire, c'est aussi 9 matchs, un fixe. Mais moi, Sébastien Aho, je ne le reconnais pas présentement. On s'est retrouvé à Montréal, les gars, rappelez-vous, là. Marc Bergevin avait fait une offre hostile à ce gars-là.
6: Ouais.
21: T'es tout un joueur d'hockey, Sébastien Aho. Je dis pas que c'est un joueur que tu ne veux pas dans ton équipe. Mais quand c'est le temps d'aller à un autre niveau, est-ce que vous avez déjà entendu dire dans les dernières années, wow, Sébastien Aho connaît des séries exceptionnelles. C'est lui qui a les deux mains sur le volant. Non. On ne le sent pas, on ne l'entend pas. OK? Et c'est un peu tout le contraire d'un Cole Caulfield, je trouve. Des joueurs qui sont différents, mais qui sont aussi payés pour être offensivement très efficaces. Et je ne le sens pas avec Sébastien Aho, cette efficacité présentement. Je pense que ça joue des tours à son équipe. Puis, je ne sais pas, ça devient pour eux extrêmement problématique parce que si lui n'est pas capable de produire, c'est sûr que tu as des bons joueurs, mais tu pourras pas battre les Canadiens, selon moi, si Sébastien Aho joue un match comme il a joué encore une fois hier. Puis je vais le répéter, là, pour que Rod Brind'Amour dise que tu vas jouer seulement 16 minutes, kid, là, c'est que son niveau d'insatisfaction à Rod Brind'Amour, là, est très, très élevé à l'heure où on se
6: parle. Ouais, puis même en deuxième période, en fin de deuxième période, on avait beaucoup d'opportunités à des joueurs de profondeur chez les Hurricanes parce que chaque fois qu'ils étaient sur la patinoire, il y avait quelque chose qui se passait. Il y avait du momentum, il y avait du temps de possession en territoire offensif. Alors, on aimait mieux du côté de Rod Brind'Amour d'insérer ces éléments-là sur la patinoire, troisième, quatrième trio, que d'y aller avec le meilleur trio de la formation.
21: C'est quand même fou. Je suis tellement content que tu parles de ça, là. Les statistiques avancées, là. Les joueurs qui ont dominé, là. Eric Robinson, si on me dit qu'il a marqué. William Carrier, évidemment, Jordan Staal. C'est incroyable. Là. Puis tu regardes ça, là, c'est eux qui, offensivement, comme tu viens si bien de le mentionner, FX, amenaient du rythme à cette équipe-là. Est-ce normal? C'est complètement anormal. Tant mieux pour les Canadiens de Montréal qui en profitent, qui font mal paraître les meilleurs joueurs de l'autre côté. Puis il faut que ça continue, évidemment. mais de les contenir comme les joueurs des Canadiens les ont fait là, dans la soirée d'hier, c'est exceptionnel et c'est ta recette du succès. C'est Rob Brind'Amour est obligé d'utiliser son quatrième trio à profusion pour espérer amener du rythme à son équipe. Ça veut dire que tu es en voiture présentement.
6: Et puis je sais qu'on n'est pas là du tout, là. Mais tu regardes les adversaires que les Hurricanes ont affrontés en finale de conférence les trois dernières fois, on a affronté des bonnes équipes, là, les Panthers, des excellentes formations.
21: Ouais.
6: Puis je dis pas que le Canadien n'est pas une excellente formation, mais le Canadien n'était pas vu nécessairement pour se rendre en finale de la Coupe Stanley cette année, contrairement aux Panthers l'an dernier, par exemple. Exact. Si on devait, encore une fois, manger une volée là, en finale de conférence ou perdre, là, il va y avoir des sérieuses questions à se poser en Caroline, Renaud. Là.
21: Ben, moi, je suis d'accord avec toi parce que il y a un narratif que j'ai pas vraiment aimé, mais pas que j'ai pas aimé, mais cette fameuse phrase « ils sont rouillés ».
6: Ouais.
21: Moi, je pense que les Canadiens, il faudrait, encore une fois, ils gagnent un match, on ne leur donne pas nécessairement le crédit qu'ils devraient avoir. Qu'est-ce que je veux dire par là, c'est « hey, ça se peut-tu, les gars, que les Canadiens les ont complètement surpris par leur talent et leur vitesse hier. Ça se peut-tu que l'étoile devrait aller dans le cahier de ces joueurs-là et pas nécessairement regarder les Hurricanes en disant « Ah, oh, ça fait 12 jours qu'ils n'ont pas joué. » Écoute bien, là, il y a des maudites limites à entendre ce narratif-là, là, parce que ne pas jouer pendant 12 jours, là, je comprends que c'est long. Excuse-moi, t'as-tu patiné pendant 12 jours? Probablement 10 des 12 jours. L'autre point, on est rendu où, là? On est rendu au mois de mai, là, fin du mois de mai. Quand l'entraînement a commencé au mois de septembre, là? Écoute, là, je veux dire, à un moment donné, tes répétitions, t'es eu, là. C'est pas parce que pendant 12 jours, t'as pas joué, là, que ça peut servir d'excuse. D'après moi, ce qui s'est passé, mon petit pit, c'est que tu t'es fait manger la laine sur le dos. Tu n'étais vraiment pas prêt à faire face à la musique. Puis je pense pas que tu vas être nécessairement encore plus prêt à faire face à la musique demain. Peut-être que tu vas être plus serré. Peut-être que tu vas faire moins d'erreurs mentales. Mais es-tu capable de jouer contre les Canadiens avec cette vitesse d'exécution-là? Parce que vitesse, c'est pas seulement patin, c'est l'exécution. L'exemple du but de Philippe Danault est extraordinaire. On s'entend-tu que Philippe Danault, c'est pas le joueur le plus rapide? Comment ça, il est tout seul devant le gardien de but? Parce que son exécution est parfaite.
3: Mais vois-tu, d'une certaine façon, vois-tu des ajustements aussi? Parce que le Canadien aussi va s'ajuster. On dit, ah, les Hurricanes, ils ont pas joué un match parfait, Canadien. Puis Martin Saint-Louis, c'est certain, a célébré la victoire avec ses joueurs. Il dit, guys, je regarde la deuxième période, là, c'est pas parfait. Et
21: non,
3: on veut,
21: mais pourquoi
3: on veut
21: c'est
3: encore,
21: pas parfait?
3: On veut être encore meilleur au prochain match. Mais vois-tu les Hurricanes, comment je peux te dire ça? C'était-tu une exception ce match-là ou c'est vraiment un message que le Canadien a envoyé, à ton avis?
21: C'est un message que les Canadiens ont envoyé à cette équipe-là en disant, comme tout le monde, vous nous regardez de haut. Écoute, quand les Canadiens vont se retrouver en finale de la Coupe Stanley, parce que d'après moi, ils vont y aller, ça va être soit les Golden Knights de Vegas ou l'Avalanche du Colorado. Je peux te garantir que c'est le même scénario. Ah, sont-tu cute, eux autres? Ils vont regarder le line-up, ils vont dire, qu'est-ce que c'est ça? Mais en bout de ligne, là, je veux dire, encore une fois, on manque de respect à ces joueurs-là, on manque de respect à la profondeur de l'équipe, on manque de respect, au groupe d'entraîneurs qui font un job d'après moi, qui est exceptionnel présentement. Puis ça fait en sorte que, du côté des Hurricanes, je vais le répéter, on trouve qu'on sent bon. Mais à un moment donné, là, si à toutes les années, là, tu vis le même scénario, je vais te dire quelque chose, t'es mieux de changer de parfum, là, puis t'es mieux de changer ton ADN aussi. Parce que il y a quelque chose qui ne marche pas. Ce n'est pas vrai que c'est juste un hasard que cette équipe-là n'est pas capable de gagner en finale d'association, les gars. Là. C'est,
6: ouais, puis pourtant, Renaud, t'as de l'offensive secondaire, ce que t'as pas eu dans les dernières années. T'as quand même un deuxième trio qui a survolé les deux premières rondes dans celui de Hall, Stankoven et Jackson Blake. Alors, c'est pas normal.
21: Non, je sais. Puis l'autre chose qui est intéressante, puis je veux juste répondre à ta question comme il faut, Greg, ta dernière, c'est que les Canadiens, en deuxième période, qu'est-ce qu'ils ont fait? Le problème des Canadiens, il est souvent là, c'est quand on perd un match, c'est qu'on nourrit l'adversaire à la cuillère. Tu leur donnes de l'oxygène, tu leur donnes de la nourriture. Arrête de les nourrir comme tu as fait en deuxième période,
3: tu vas voir comment tu vas avoir du succès.
21: Ben oui, t'as
3: comme
21: d'avoir
3: les Formule 1 en fin de semaine. Mets ton pied sur le gaz.
21: Monsieur.
3: Ah ouais, let's go.
21: Qui va gagner d'ailleurs, Greg, en fin de semaine?
3: Kimi Antonelli.
21: Oh, oui, le beau Kimi.
3: J'aimerais ça te dire Lewis Hamilton, mais j'irai pas là. Ce serait une belle surprise.
21: Ça va ma mère serait contente au moins.
3: Ben, effectivement, ce serait un très, très beau moment.
21: Exact.
3: Renaud, un excellent week-end, mon chum, déjà hâte de te parler lundi.
21: Hey, jour de match lundi en plus de ça, les
3: gars. On va se voir en plus lundi, c'est capoté.
21: Ça, c'est capoté. J'ai hâte de te serrer la pince. Messieurs, c'est, bon week-end.
3: C'est réciproque. Salut, mon
6: chum. Bon week-end, Renaud.
5: Jusqu'à 18h. Ton retour.
3: Merci FX pour la belle semaine.
6: Merci à toi. Bon Grand Prix en fin de semaine. Profites-en au circuit Gilles Villeneuve.
3: Le plus beau week-end de l'année.
6: Le plus beau week-end de l'année. De toute façon, on va sûrement se croiser demain soir. Je ferai ma petite apparition pour venir serrer la pince, mon ami.
3: Les événements mondains, FX est toujours là, lui.
6: Ouais, ben FX est grandement occupé en fin de semaine avec l'émission du Tailgate Weekend.
3: Bon Tailgate Weekend,
6: à 14h, mais il va quand même finir faire... Venir te serrer la pince quand même.
3: Un duo de choc en fin de semaine. Toi et Olivier Paiement, dit le détective Pimento. Vous serez en onde les deux samedi et dimanche. Nous autres, on se recroise lundi. Bien hâte de reprendre et de vous raconter ce Grand Prix du Canada édition 2026. Et ben c'est ça. On continue.
6: On est là 7 jours sur 7.
3: Vous allez mettre la table demain. On manque pas ça. Salut tout le monde. Passez une excellente soirée.
7: C'est l'endemain de match du CH en série.
3: 100% sport! On manque pas ça. Salut tout le monde, passez une excellente soirée.

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0: Ben, ton, je vous l'avais dit, m'a fait fendre en deux. Fendre en deux. Bienvenue à tous!
1: Oh, man.
0: Canadien 1-0. Quel match numéro 1?
2: Wow!
1: Non, mais tu veux...
0: Quel match numéro 1?
1: C'est fou qu'il y a combien de membres de l'armée qui nous ont envoyé la photo des stats d'Anderson puis de Slavin. Rob Brind'Amour a dit que Slavin a joué son pire match en carrière.
0: En 8 ans, il n'a jamais vu jouer de même.
1: Big, c'est malade, là.
0: J'ai jamais vu.
1: Moins 4, son pire match en carrière, puis Anderson, qui a alloué plus de buts dans un match que des séries complètes.
0: C'est ça, Frédéric Anderson, non, en finale de conférence.
1: Big, c'est quoi les coïncidences que les deux figurines qu'on a piquées, c'est ces deux gars-là. Ceux qui croyaient pas au pouvoir de Joe Boo.

0: croient pas au pouvoir de la manifestation. J'espère que là, vous allez commencer à y croire.
1: Moi, je dois te dire, en toute transparence, que j'ai officiellement reçu mes premières demandes de mandats qu'on nous propose pour certaines figurines. On veut juste s'adresser à vous, on va refuser toutes les offres. On le fait juste quand c'est dans le cadre du Canadien de Montréal. Est-ce que tu me suis? J'imagine que oui.
0: Ben oui. Mais tu sais, Big, en bout de ligne, c'est que c'est pas vraiment... T'sais, on s'amuse avec Joe Boo, mais c'est le pouvoir de la manifestation. Quand tu souhaites quelque chose, quand tu manifestes quelque chose souvent, c'est ce qui va arriver. Puis dans ma vie, là, puis je te dis vraiment ça en étant sérieux, depuis que je suis jeune, je fais ça, puis ça arrive souvent, ce que je manifeste, ça arrive.
1: Mais hier, tu vois, on n'avait pas manifesté.
0: Non, mais Big, c'est genre quand tu fais ça, c'est genre de manifestation. Quand tu choisis deux personnes...
1: Non, je comprends. Oui, la série, je comprends. Les deux, on a pris le Canadien de Montréal pour gagner la série.
0: Je parle pour les deux joueurs qui n'ont pas bien joué. Quand tu manifestes, c'est la même chose un peu. Mais c'est incroyable.
1: Freddie Anderson ressemble à tout ce qu'on a dit sur Freddie Anderson cette semaine. Puis, tu sais, on va en parler tantôt, mais Rod Brind'Amour a été questionné. Est-ce que tu as pensé le retirer? Il dit non, au contraire, faut qu'il puisse voir de la rondelle. Ouais. Je voulais qu'il en voie de la rondelle parce que la longue pause faisait en sorte que je l'aurais pas retiré.
0: Tu sais, Big, je sais qu'on a dit un split hockey en Caroline. Puis on essaie de décider quel match qu'on allait gagner ou perdre. Mais si advenant...
1: Oh!
0: Demain, à Blainville, où est-ce qu'on est 2-0... Le Canadien réussit à gagner demain aussi, on gagne en 5.
1: Ah non, si le Canadien gagne demain, je m'excuse, mais c'est terminé.
0: T'imagines-tu?
1: 2-0 sur la route?
0: Parce que là, tu sais, ça va être tough. On a dit un split, mais... Man, on n'a pas perdu Big à Blainville. Puis d'ailleurs...
1: D'ailleurs,
0: écoutez bien ça, là.
1: Les gars de l'autre côté, ça va nous prendre le lien sur le chat, s'il vous plaît.
0: À Blainville, là, pour le match de demain, on est déjà rendu à peu près à 500 personnes. Demain, c'est un match important. On est 2-0 à Blainville. Puis ce que la belle avait fait, il est tellement hot.
1: Alors, regardez, écoutez le deal, là. Le deal.
0: 10$ par personne pour venir comme d'habitude. Mais ça, c'est un cadeau que vous recevez. C'est pas juste 10$, c'est 20$.
1: 20$!
0: Pour n'importe quelle belle et la belle. Wow. Fait que dans le fond, vous paye 10$ pour que vous venez faire le train.
1: C'est pas fait
0: avec nous autres. C'est vous très, êtes payé. Pour venir dans un rassemblement.
1: Non, là, écoute, ça, honnêtement...
0: Il y a quelque chose qui peut être mieux que ça.
1: Il n'y a aucun rassemblement, là, à gauche, à droite, rive sud, rive nord, peu importe l'endroit, qui va vous payer 10$ pour venir regarder la game du Canadien de Montréal.
0: Exactement.
1: Fait que, regarde, on savait que c'était dernière minute, on s'est dit, là, c'est le temps de gâter un petit peu notre armée.
0: Parce que c'est
1: les gens qui sont là, qui reviennent...
0: Parce que c'est trop dernière minute, puis il y a deux gros écrans sur la glace qui font face des deux côtés quand vous allez résoudre que vous pouvez prendre d'avance. Mais puis le parking est gratis, ça coûte rien. Puis la bouffe, il n'y aura pas de line-up, rien, parce que c'est super bien organisé. Mais là, pour le match 2, un samedi, où c'est que le lendemain, pas besoin de vous réveiller.
1: 19h!
0: C'est pas trop tard. C'est la meilleure journée.
2: Le lendemain, réveillez-vous pas!
0: Mais non, non, non, ben, travaille pas le lendemain, c'est parfait.
1: Vous restez couché.
0: Fait que le lien, il est là, sur nos pages Facebook. Est-ce que vous pouvez le mettre aussi... peux-tu le piner, ça? Ah, tu l'avais déjà
1: mis. Ah, déjà piné.
0: Sur YouTube, elle est là. Puis sur Facebook, c'est là. Sur Facebook, on va partager sur nos pages Facebook aussi, que les gens puissent le faire.
2: En français, ça, c'est épinglé. Faudrait
1: épinglé, ouais.
2: Faudrait dire, peux-tu l'épingler? Parce que moi, piner, ça me fait rire. Je suis un enfant. Peux-tu le piner? Moi, ça me fait rire. Faudrait dire épinglé.
0: OK, épinglé. OK.
1: Tu l'épingler.
0: Épinglé.
2: Peux-tu le piner?
1: Parce qu'épingler...
2: Ça sonne drôle. Ça sonne 2025.
0: Ouais, mais c'est la même chose que ça veut dire.
1: Ouais, effectivement.
0: Piner, épingler, c'est la même chose.
1: Les gars, c'est une grosse émission aujourd'hui. C'est une énorme émission. On va revenir sur cette...
0: Attends, c'est Boisbriand, désolé. Centre d'excellence, Sport Rousseau.
1: Oh, Blainville-Boisbriand.
0: C'est à Boisbriand. C'est parce que l'équipe, c'est l'armada de Blainville-Boisbriand. C'est pour ça, mais c'est à Boisbriand. Mais le lien, il est là de toute façon. Fait que vous allez voir l'adresse, tout est là. C'est super simple. Puis, Gonzo, il faut qu'on remercie tout le monde qui sont venus hier pour...
1: Tous
0: les gens qui sont venus hier, c'était vraiment le fun. L'ambiance et tout. Merci d'être venu.
1: Un train avec une conductrice qui en était à sa première victoire.
0: Joanie qui était contente. Et à chaque but du Canadien, elle se promenait de table en table et a donné des dildos au monde. Les gens étaient vraiment contents. Ouais,
1: effectivement. Et vous avez été nombreux à m'envoyer des messages. Oui. j'ai fait un geste comme si j'étais non coupable.
0: Ouais.
1: Pour me déresponsabiliser de, des gestes qui ont été commis lors de ce train.
0: Il remarque bien, stratégiquement, j'étais en arrière de Gonzo.
1: Ouais, t'avais cru comprendre, toi, qu'il allait un petit, ben, petit déraillement.
0: Je me doutais qu'il allait avoir un petit déraillement. Puis, pour pas être dans la sélection, je suis en arrière de toi.
1: Non, mais j'ai trouvé ça drôle. Honnêtement, il y a beaucoup de gens qui m'ont envoyé des messages. Les gens commentaient, oh boy, t'es passé proche de dormir sur le sofa. Puis, ah, oh, man, on s'amuse avec ça. Ouais. C'était drôle, c'était drôle. Mais merci à Joanie. Puis, c'était une belle soirée. Elle était contente, en plus, de pouvoir conduire la train.
2: Ben oui.
1: Là, elle veut son chandail de Dobèche. On va y amener. Il y en a un de l'autre côté. Là.
0: Ouais, ouais.
1: Puis il y en a un de l'autre côté.
0: Là, Jacob, t'es prêt?
2: C'est là, là.
0: Pour l'autre poste.
1: Ah, déjà, l'autre poste.
0: L'autre. T'es prêt, là? T'es prêt? Bon.
2: J'ai le menu tout, moi, là.
0: Les gens attendaient. Les gens vous attendaient pour le tournoi de golf.
1: C'est vrai que c'est là, le tournoi de golf, là.
0: Là, on met le lien, mais avant de mettre le lien, attends une minute, Jacob. Ben, qu'est-ce que les gens qui vont payer 150$ par personne, voiturette inclus, là, il y a 25$ sur les 150$ qui vont à une fondation qu'on va choisir.
2: Ouais.
0: Puis en plus de ça, pour le déjeuner et le souper après, Ben,
1: deux repas.
0: Comment les gens vont être nourris?
2: 150$ par personne, donc 600$, ça se vend seulement en foursome. Ouais. Il n'y a pas de billets, il n'y a pas d'admission individuelle. C'est des foursomes, alors organisez-vous avec vos amis. 150, $25 à une fondation à être déterminée. Voiturette, le 18 trous, bien sûr. Vous avez une bière lager, une 12 onces d'incluse. Le brunch, quand vous arrivez le matin, des œufs brouillés, du jambon à l'ancienne, saucisses, porc et bœuf, pommes de terre isolées, croissants, tomates, café. Ça, c'est inclus. Et quand vous revenez après la ronde, le buffet qui vous attend. Pain, beurre, salade de choux, salade de couscous, salade de carottes et raisins, saucisses enrobées, pâte au bœuf braisé, c'est-à-dire qu'il y a du filet mignon et de la bavette dans les pâtes, lasagne bolognaise, pommes de terre grelot avec beurre de fines herbes, pilon de poulet à la jerk, station de café, bar à dessert.
0: Absolument rien que je peux manger.
1: Tabarouette.
0: C'est pas grave.
2: Mais oui, t'as une salade
1: spéciale. Et
2: je t'ai fait préparer des steaks de champignons.
1: Moi j'ai une demande
2: avec
1: spéciale.
2: Avec du fromage.
1: Du farci
2: de fromage.
0: Merci, Beck.
1: J'ai une demande spéciale. Mettons, toi, là, le mardi soir, ça te tenterait pas de venir lire le menu à la maison?
0: OK.
1: Ben, ça en quotidien, moi.
2: Ça a pas d'allure, là.
0: OK, c'est samedi. T-off est à 12:30, Actonville. Comment est le terrain, Ben?
2: Pas demain. L'autre samedi,
0: l'autre
2: le terrain.
0: Ouais,
1: le 30.
0: Comment est le terrain?
2: C'est un petit trésor caché à Acton. Si vous avez jamais joué à Actonville, vous devez jouer.
0: Okay.
2: En bordure d'une rivière, c'est d'une beauté, là. C'est vraiment beau.
0: OK, là, pour les gens qui nous écoutent, il y a seulement 61 foursomes. Vous pouvez pas vous enregistrer tout seul. Vous devez entrer les 4 personnes, le faire d'une shot.
1: Ça va être rapide.
0: Quand on va donner le lien, on vous dit tout de suite. Premier arrivé, premier servi. Il y en a juste 61, ça va vite. Puis là, vous devez aller en ligne. Jacob va publier ça d'une seconde à l'autre. BPM Sport, allez sur Facebook.
1: Facebook, tu l'as mis?
0: Tu l'as-tu mis? Ah, il est en train de le faire, là.
1: Alors,
0: fait que là, allez sur Facebook, aussitôt que c'est là, that's it. Il y en a juste 61, puis ça va très vite. Le monde a hâte de jouer au golf. C'est avec nous trois. Ben, qui est un rarissime de pouvoir le voir, vous allez le voir.
1: C'est notre
0: pro.
1: C'est
0: notre pro. Ben, t'es notre pro.
2: Ouais, je suis le pro du foursome. Mais quoi que, Jeff la légende, j'ai jamais vu jouer.
0: Je suis pas mal sûr que tu vas demeurer le pro.
2: Moi, je joue 100, là. Fait que ça, c'est bien loin d'être pro.
0: Ouais, mais je suis pas mal sûr qu'il joue pas mal plus que 100.
2: Tu penses? OK.
0: Moi, j'ai 200, fait que t'es mon pro.
2: Mais on est là, puis on va faire, évidemment, un petit peu d'animation au départ. Là, micro au départ, puis moi, je serai là au retour avec Georges. Steph va être un petit peu, là.
1: Ouais, j'aimerais que je vais essayer de te souper un peu, puis tu vas partir, là, ouais. Mais, malheureusement,
0: Jacob,
1: un spectacle familial.
0: Jacob, fais-nous signe quand c'est là, OK? Fais-nous signe. Jacob va nous faire quand c'est là.
1: Les pouces
0: en l'air. Je sais que les gens attendent.
1: Les pouces en l'air seront là. Les pouces en l'air seront là.
0: Hey, puis... C'est vraiment pour vous autres qu'on fait le tournoi de golf. Je veux juste vous dire ça.
1: Under game de hockey.
0: Ouais, c'est vraiment pour vous autres parce que...
1: On a une game vendredi puis une game dimanche. Là.
0: Ouais, c'est une fin de semaine de fou, Ben.
1: Ça, c'est un beau petit week-end.
0: Fait que c'est vraiment pour vous autres parce qu'on dit qu'à chaque année, on le fait. C'est pour vous autres. Puis vu que c'est vraiment pas mon sport préféré, doublement encore plus pour vous autres qu'on fait ça.
1: Ouais, mais c'est quand même... Honnêtement, tu sais... Moi non plus, c'est pas mon sport. J'ai joué autant que toi au golf dans ma vie. Mais à chaque fois qu'on le fait, on a du fun pareil.
2: Ouais.
1: On est dehors.
2: Savez-vous quoi? La tendance, soleil 22.
1: Ah, c'est parfait, ça.
2: La tendance pour samedi prochain.
1: Ah, ça, c'est bon, ça.
2: Ça, c'est trop chaud. C'est idéal comme condition.
1: Parce que, Georges, le tournoi de Bob Hartley, là, Tu sais, c'est du 50 degrés à chaque année. Ouais. Tu sais, t'as fait un choc thermique.
0: Moi, je vais pas mentir, Vic. J'aime vraiment pas le golf. Je fais vraiment pour le peuple.
1: Okay.
0: Le tournoi de Bob, je fais vraiment pour Bob.
1: Et d'ailleurs, Bob.
0: Ouais, félicitations.
1: Que dire de Bob?
0: Félicitations à son équipe.
2: Deuxième coupe de Gagarin.
1: Ça n'a pas de sens. Ouais.
0: Félicitations. Ça
1: sors de la retraite, gagne une autre coupe.
2: Un extraterrestre, Bob.
0: Non, Vic, c'est un des meilleurs coachs de l'histoire, ou simple que ça.
1: Quelle feuille de route.
0: Ouais.
1: Tu sais, un gagnant, puis un bon gars qui le mérite.
0: Ah, ben, c'est
1: on l'adore.
2: C'est mais là, vrai, c'est pas épinglé dans le chat YouTube, c'est sur la page Facebook de BPM Sport. Ouais.
0: Est-ce que Jacob, c'est-tu là encore? Ah, il est pas encore là, il va me faire signe. Mais tu peux-tu l'épingler, s'il te plaît, sur... Puis aussitôt que c'est sur d'autres, après ça, on va épingler après ça l'autre. La machine.
1: Alors, écoute, c'est pas un day off pour nous autres de l'autre côté, là. Hein? Vous êtes dans le jus, les gars, aujourd'hui, mais c'est des machines. C'est des machines qui sont avec nous à tous les rassemblements.
0: L'abbé Jacques a fonctionné hier.
1: Ah, et l'abbé Jacques.
0: La journée, il a fonctionné, l'abbé Jacques.
2: L'abbé Jacques.
1: Écoute, on s'est pas fait asperger pour rien.
0: Et puis les gars, savez-vous quoi? L'abbé Jacques, la semaine prochaine, célèbre son 25e anniversaire à la paroisse.
1: Oh, ouais, ça fait 25 ans qu'il y a la même paroisse.
2: Était jeune en temps.
0: Les gars, c'est un signe.
2: Oh!
0: C'est un signe parce que le Canadien, la 25e,
2: ben
0: l'abbé Jacques qui est venu,
2: ben
0: il célèbre son 25e année d'anniversaire à l'église.
1: C'est pas vrai.
0: Ouais. Ouais, les gens m'ont envoyé ça.
2: Ça, c'est fort.
0: C'est un signe, ça?
2: Ben là.
0: C'est un signe, ça, Gonzo, pas à peu près? L'abbé Jacques qui est venu hier?
1: T'sais.
0: En passant, le lien est là. Le lien sur...
2: La page Facebook?
0: Oui. Fait que partagez ça, les gars, rapidement. Gonzo, mais rapidement, c'est ta page. On va le mettre sur nos pages respectives aussi. Comme ça, les gens vont pouvoir le voir. Parce que selon moi, le site va sauter beaucoup de fois.
1: Voilà, let's go. C'est là. La classique Lara Gonzalez, Roger, ce 30 mai à Actonville. Tee-off à 12h30. Alors, 60 foursomes disponibles. Vous cliquez sur le lien. J'ai cliqué sur le lien. Tout fonctionne.
0: Oui.
1: Alors...
0: On va partager ça tout de suite.
1: Allez-y. Allez-y en grand nombre. Les gens attendaient là, ce signal.
0: Ouais, mais si vous attendez trop longtemps pour le faire, ça va être... C'est sûr que là, il n'y aura plus de place.
1: Non. Alors, ouais, ça, on peut le cocher.
0: Fait que partagez-les. Faites un share à votre page Facebook. Gonzo. Fait que allez voir aussi sur nos pages Facebook respectives, que ce soit la mienne, Gonzo ou Ben. Puis on a partagé le post de BPM sur nos pages respectives. Vous cliquez sur le lien. Et au plaisir de vous voir là. 61 foursomes, c'est beaucoup. C'est beaucoup de personnes, fait que ça va être le fun de tous vous voir là-bas. Et vous allez pouvoir voir aussi Jeff la légende à l'œuvre.
1: Fait que Jeff, c'est confirmé, il va être là.
0: Jeff, c'est confirmé,
1: parfait.
0: Il est avec nous. Il est avec nous pour les 18 trous.
1: Alors, au plaisir de vous voir. C'est samedi prochain, là, ça va vite. Ça va tellement vite. Ce samedi, demain, on est en rassemblement à Blainville-Boisbriand également. Et dans la catégorie du babillard de Lara Gonzalez, est-ce qu'on annonce tout de suite? On va attendre tantôt pour donner le lundi, tu sais.
0: Ah oui, le rassemblement de
1: lundi. Parce que lundi, on va le donner. Parce qu'on
0: va le donner, là.
1: Là?
0: Oui. Attends. OK, je donne un indice.
1: Ouais, donne un indice. Ça, c'est bien dans les habitudes de Georges, de donner l'indice.
2: C'est quand c'est le rassemblement de lundi?
1: Lundi. Ouais,
2: on est à lundi.
1: Ben, c'est parce que non, mais c'est parce que si on le donne pas maintenant, on arrive lundi et on est déjà soir de match. Tu sais, fait que c'est...
2: C'est bon.
0: On critique souvent... la propriété de nos bureaux ici.
1: Mm-hmm.
0: Et on dit, quand on dit que c'est pas propre, on dit que c'est trois petits points.
2: Ah, c'est. Ben, c'est zéro.
1: Je sais.
2: C'est plus que ce soit dans ton coin.
1: Moi, je dirais.
0: Pourquoi t'as dit ça? Ça trop. Vig! Vig! C'est trop. Mais ça trop facile.
1: Ben, ton indice était quand même facile.
0: Ben, là, c'est trop facile. Ben, là, c'est trop facile.
1: Ouais, là, tout le monde a compris. Ben. Ouais, t'es.
0: Ok, ben, moi, ben, c'est Gonzo, là.
1: À part
0: c'est...
1: un qui a écrit crotté. Mais.
0: Non, bon. le gars, il a rien à faire, là.
1: Non,
0: vas-y, Gonzo, donc.
1: Tu veux le dire tout de suite?
0: Tu peux dire, là.
1: Lundi, on sera dans mon ancien patelin à Ville-la-Salle.
2: Ben oui, c'est ça.
0: Ouais.
1: Dans le parking du Carrefour en Grignon à Ville-la-Salle. 514-657-7077. Je pense que c'est là qu'on a fait notre premier rassemblement cette année, en saison régulière.
0: Pas vrai?
1: Je crois que oui. Du moins, c'est un des premiers. Olivier Brett était là.
0: C'est là que Chen avait été
1: transporté. Il avait fait dans du crowd surf.
0: Ouais, crowd surf, c'était là.
1: Puis je pense que c'était là qu'on avait rencontré les satellites pour la première fois également. C'était-tu là qui était débarqué les satellites?
0: Ça, je me souviens pas. Faudrait que tu leur demandes.
1: D'ailleurs, à quand le retour des satellites?
0: Ah, c'est vrai, ça fait longtemps.
1: Sont où les satellites en série?
0: C'est vrai.
1: Leur belle énergie comme ça.
0: C'est vrai, ça fait longtemps qu'on les a pas vus.
1: C'est vrai. Alors, lundi soir, match numéro 3, nous serons à la Belle et la Bœuf de Ville-Lassalle.
0: Peux-tu faire une vérification, Gaudio, rapidement? Vérification juste pour les gens, si les gens qui veulent réserver.
1: Ah, c'est sûr qu'il reste de la place.
0: C'est... Je sais pas, gros sac, il dit que c'est sold out.
1: Ça peut pas être sold out.
0: Ouais, Skippy, il dit que c'est sold out aussi.
1: En 5 minutes?
0: Ben, je sais pas, Big.
1: C'est un lundi, comme ça?
0: Un lundi, regarde, Big.
1: Alors, lundi, nous serons le 25 mai. C'est marqué de contacter directement le restaurant.
0: Alors, ils peuvent pas réserver.
1: Allez-y par téléphone. Je sais pas, c'est marqué. S'il vous plaît, nous contacter directement au 514-657-7077.
0: Okay.
1: Alors,
0: n'oubliez pas,
1: des appels.
0: La dernière fois qu'on avait fait ça là, il y avait eu énormément de cancellations. Les gens, t'en sais-tu, les gens n'étaient pas venus à des tables vides. Fait que là, seul là, je vous dis tout de suite, même si ça dit que c'est plein, venez quand même. Parce que c'est celle-là, on s'était fâché là, parce que les gens avaient réservé puis ils étaient pas venus. Puis il y avait des tables vides alors qu'il y a du monde qui ne peut pas rentrer ou quoi que ce soit. Fait que prenez une chance pareille.
1: Et s'il vous plaît, je comprends là, que c'est la fièvre des séries puis que vous réservez à gauche et à droite, mais si vous avez, on vous l'a dit souvent, si vous avez des empêchements, s'il vous plaît, annulez votre réservation.
0: Pour les gens qui, eux, attendent puis qui attendent juste ça de pouvoir y aller, ils peuvent pas y aller parce que ça affiche plein et vous venez pas.
1: Exact.
0: Ça, c'est un manque de respect total.
1: Ah non.
0: Mais oubliez pas, samedi pour le match 2, parce que, mesdames et messieurs, si on gagne, on s'attend à un split, mais si on gagne le match 2, la série, elle est finie, là.
1: Les gars, attendez, là. Si en fin de semaine, le Canadien fait 2-0, lundi, on revient en nombre, puis que c'est 2-0 Canadien, là.
0: Oublie ça, mec.
1: La ville, là.
0: Ah non, mais c'est pour ça, c'est... On a besoin de toute votre énergie pour le match de samedi. Pour ceux qui vont venir à Boisbriand, ça va être exceptionnel. Puis notre équipe, qui font un excellent travail avec notre merch, ils sont débordés à tous les matchs.
1: Oh, là, ils disent qu'à Boisbriand, c'est là qu'ils vendent le plus, hein, à Boisbriand.
0: Ouais, ils sont débordés, ouais. Mais on a la belle table en haut, le Gonzo, ce qu'on est placé. On prend en haut des marches, on prend des photos avec vous à côté de la table. C'est parfait. Puis les casquettes, c'est dans la chance que
1: vous avez. Dans la batch, les casquettes.
0: Dans la batch, qu'on les coule avant l'été. Donc, ça va nous faire plaisir de vous voir là. Ça va être la fun.
1: Let's go! Hier, d'ailleurs, petit mot passant, Georges, on a fait une belle rencontre. Hier, la Belle et la Bœuf. Le père de Martin Saint-Louis et sa sœur étaient sur place.
2: Ah oui?
1: Qui étaient là-bas sur place. Et c'était le fun de pouvoir leur parler, de leur demander comment eux, ils vivent leurs séries éliminatoires, tu sais. Tu sais, le père de Martin Saint-Louis, on le sait à quel point c'est un grand fan de hockey aussi.
0: Ouais. Alors, Big, il me parlait de mon gars. Puis il me parlait de mon frère qui jouait au hockey, c'est-à-dire comment que le gars c'était un mordu de hockey.
1: Il savait tout
0: de ce que mon gars ou mon gars jouait, comment il allait, mon frère, il regardait mon frère jouer de hockey dans le temps. J'étais tellement étonné, j'ai commencé à dire tout ça.
1: Ils écoutent BPM aussi, il me disait.
0: Oui, je sais, mais sauf qu'il a quand même suivi, il a regardé beaucoup de hockey dans le temps.
1: Il
0: parlait de mon frère.
1: Des mordus de hockey.
0: Puis j'étais comme, tu sais, une des raisons pourquoi il l'aimait beaucoup.
1: Parce que ton frère était plus petit.
0: Exactement. Comme Martin Saint-Louis.
2: Ah ouais.
0: Mon frère, c'est un pied 7. C'est un petit joueur puis qui était vraiment extrêmement rapide. Fait que c'est sûr que lui devait affectionner les joueurs qui étaient plus petits aussi. Fait que,
1: Alors, c'était une belle rencontre hier avant le match.
0: Puis il pouvait pas rester parce qu'on fait une réservation à 5 heures, malheureusement.
1: Colin.
0: Il devait aller écouter le match à un autre endroit parce qu'on leur a dit que les réservations, vu qu'elles étaient pleines, étaient prises. Donc, il devait aller...
1: Oreo, sur le chat, nous dit, les gars.
0: Oreo, c'est 3 personnes?
1: Je sais pas. Est-ce qu'ils sont dans un trouble? Je sais pas non plus. Je suis allé chez Costco à Saint-Jérôme ce matin. Et je n'étais pas le seul à avoir la casquette du peuple de l'armée.
0: Oh!
1: Ça, c'est drôle. Mais, je sais pas si vous échangez un regard quand vous vous croisez, j'espère.
0: Samedi, c'est votre dernière chance parce que on devrait écouler les dernières casquettes au rassemblement pour la game, là. Où ce que on vous paye 10$ pour y aller, d'ailleurs. Parce qu'oubliez pas, ça coûte 10$ puis on vous donne une certificature de 20$. Fait que vous êtes deux à y aller. 40$, c'est un repas, là. Vous avez 40$, c'est ce cadeau pour deux personnes payer 20. On s'entend? N'importe quelle belle la bœuf. Bon, c'est bien, ça?
1: Écoute, c'est qui va vous payer un samedi soir, là?
0: T'sais, pour vrai, pensez à ça, là. On vous paye pour venir dans un rassemblement.
1: peux avoir du plaisir.
0: Ça peut être assez généreux.
1: Tu peux avoir du plaisir.
0: C'est propre, c'est beau.
1: Penses-tu qu'on glisse sur la glace après le match? Parce que c'est rendu une nouvelle tradition maintenant là-bas. Il faut glisser. Pour,
0: oui, on glisse, c'est vrai, Ben. On glisse sur la glace.
2: Faites les beaux pingouins.
1: Oui. Pingouins. On verra si on va faire le pingouin, en tout cas. C'est la pause d'Aubèche qui va suivre le pingouin également. Grosse victoire du Canadien de Montréal. Et on va aller en pause parce qu'au retour, on lui parle et on revient sur cette victoire du match numéro 1 du Canadien de Montréal. On parle avec Arpin Basu.
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1: Comment ça va, Arpin?
0: Comment ça va, Big?
20: Hey, ça va bien, les gars, ça va bien?
1: Yes,
0: hey, Arpin,
1: yes.
0: J'espère que ça va bien. Qu'est-ce que tu retiens de ce premier match du CH?
20: Ben, on fait ce qu'ils avaient à faire d'une façon quand même assez impressionnante. Tu sais, c'est... Les Hurricanes, ils ont passé 11 jours, grosso modo, à se faire demander, jour après jour, entraînement après entraînement, s'ils vont être rouillés contre le Canadien. Et ont insisté qu'ils vont pas être rouillés contre le Canadien. Il a été évidemment rouillé contre le Canadien. Puis, le Canadien a fait en sorte que ce rouille-là se montre de bonheur. Et c'est un peu ça que je retiens, c'est que le Canadien était prêt pour ce match-là. Et tout ce qu'ils ont fait, même avant le match 7 contre Buffalo, pour se préparer pour ce match-là, Martin Saint-Louis a donné beaucoup de crédit après le match à Alexandre Burroughs, qui était chargé à préparer un plan de match, ou au moins préparer du vidéo. Dès que le Canadien savait que le Caroline a passé en finale d'association. Et alors, lui, il a eu un départ. Il a commencé plusieurs jours d'avance à préparer ce plan de match-là. Puis, une fois que le match 7 était terminé, évidemment, le reste des entraîneurs se sont mis à la tâche là-dessus. Alors, c'est très évident, dès la première période, que cette équipe-là était prête. Il savait à quoi il faisait face. Il était très préparé, il était très focus. Il y a eu 3 rendez-vous. Deux mercredis que Nick Suzuki a raconté étaient un peu plus longs que d'habitude. Puis Martin Saint-Louis, tout au long de son temps comme entraîneur du Canadien, a mis beaucoup d'emphase sur le fait qu'on va se réunir, mais ça va jamais être trop long. Mais dans ce cas-ci, il y avait beaucoup d'informations à partager. C'est des réunions un peu plus longs, puis c'est difficile à dire que c'était la mauvaise décision parce que le Canadien était prêt dès le mise en jeu initial. Ben, en fait, 33 secondes après le mise en jeu initial, mettons.
1: Et quelle troisième période aussi? Ça, ça a été surprenant de voir les Kings absolument rien faire en troisième comme ça, en tout cas. On y reviendra.
20: Et honnêtement, dans l'histoire du match, là, c'est ça qu'il faut retenir. Plus que la première période, qui a fait la différence, c'est la façon que le Canadien a géré la troisième période, que pour moi et pour le Canadien devrait être le facteur le plus encourageant du premier match. De façon qu'ils ont terminé ce match-là, ils l'ont bien géré. Je pense qu'ils ont donné 2 tirs au but à toute fin quand le match était déjà terminé. Alors, quand même assez impressionnant de voir qu'est-ce qu'ils ont fait avec une avance de juste 2 buts après 2 périodes, puis après une deuxième période qui était très difficile. Ils ont vraiment fait un reset au deuxième entracte, puis ils ont sorti très près, puis ils ont dominé le troisième.
1: Complètement. Autre chose positive, Harpin, le premier trio du Canadien de Montréal. On le disait avant le début de la série, on se disait les premiers trios de chaque côté sont en panne depuis le début des séries. Le premier du Canadien s'est démarqué à 5 contre 5. Ça va faire un bien énorme.
20: Écoute, on parle du 33 secondes, là. T'sais, ça, c'est le premier trio de la Caroline contre le trio de Jake Evans. Il y a la même histoire de leur bord avec Aho, Jarvis et Svechnikov. Il marque dès le début. Alors, déjà, gros soulagement pour les Hurricanes. Le premier trio se met en marche, tout va bien. Après, c'est le premier trio du Canadien qui embarque. Les autres aussi, ils marquent à 27 secondes. Alors, ça, et avec des passes pour Slavkovski et Suzuki. Il est entré dans ce match-là avec 5 points à 5 contre 5 entre les 3 joueurs en 14 matchs.
1: Ouais.
20: Ils en ont eu 6 dans le match 1. Alors, c'est étonnant que le Canadien s'est rendu en finale d'association avec Suzuki, Caulfield et Slavkovski combinés, qui a 5 points à 5 contre 5 à 14 matchs. Là, ils savaient, les 3 le savaient très bien, que le Canadien ne peut pas aller plus loin sans qu'il contribue à 5 contre 5. Nick Suzuki, là-dedans, ses qualités de meneur, ses qualités de capitaine et son calme, le calme qui emploie dans chaque situation, je trouve, a été crucial pour Caulfield et Slavkovski de gérer cette panne-là. Parce que les autres sont un peu moins calmes, mettons. Quand ça va pas bien, ils mettent beaucoup de pression sur leurs épaules. Et c'est pas pour dire que Nick en met pas. Mais la façon qu'il approche cette pression-là est très différente de la façon que Caulfield et Slavkovski l'a fait. Et finalement, après 14 matchs de série, ça a porté fruit en premier match. Puis si ça continue, les chances du Canadien d'avancer en finale viennent d'augmenter très, très, très plus haut, beaucoup plus haut que ça l'était avant le premier match.
0: Là, Harpin, parle-nous à quel point Dano, l'ajout de Dano, puis on voit en série à quel point ça fait une différence, et avec son trio aussi.
20: Ben oui, c'est sûr. Un but, une passe, dans un moment critique, le match était 1-1, c'était 3-1 après ce but et une passe-là. Et c'est sûr que, tu sais, le dernier série, c'était Tate Thompson et Alex Tuch, ils étaient sous cette pression-là à Buffalo. Ils produisaient pas. Puis une grande raison pour ce manque de production-là, c'est le fait que Philippe Dano était de l'autre bord de la glace très souvent. Avec ses compagnons trio, il faut dire, Alexandre Texier et Josh Anderson, ce trio-là était super efficace. Tu sais, Hier soir, il y a eu une passe. Mais honnêtement, c'était pas son meilleur match des séries. Là. Tu sais, c'est comme... Il a passé beaucoup de temps dans sa zone. Je pense que 15e à 5 contre 5, il y a eu 3 tentatives de tir avec Dano sur la glace. Un, c'était son but sur une échappée. L'autre, c'était le but de Texier. Alors, par ces deux buts-là, il y en avait un tentative de tir dans tout le match à 5 contre 5 avec Dano. Mais quand même, c'est un morceau tellement clé. Puis tu regardes le fiche, je l'ai pas devant moi en ce moment, tu regardes le fiche du Canadien depuis l'arrivée de Dano à Boston. C'est quand même assez hallucinant à quel point ils ont accumulé des victoires une fois que Philippe Dano s'est ajouté à l'équipe. Puis même à ça, ça a pris Philippe un bon mois,
1: ouais,
20: peut-être 6 semaines même, avant de vraiment s'habituer à la façon que le Canadien joue, puis s'habituer à son rôle sur cette équipe-là. Quand Philippe est arrivé, là, je pense qu'il y avait comme un espoir, je ne sais pas s'il y avait une attente, mais il y avait un espoir que partir de Los Angeles, une équipe extrêmement défensive, et arriver à Montréal, une équipe extrêmement offensive, allait lui permettre de retrouver la version de Philippe Dano qui était grandement la réalité à Los Angeles, où il jouait en jeu de puissance, il comptait des points. Oui, il avait un rôle défensif, mais il était capable de contribuer aux deux bords de la glace. Je pense qu'il espérait qu'il allait retrouver ce gars-là à Montréal. Une fois qu'il acceptait le fait que ce gars-là est probablement plus là, puis que le gars que Philippe Dano va être dès maintenant, c'est un gars surtout défensif, qui va jouer un rôle défensif, qui va être en infériorité, qui va gagner ses mises en jeu, et juste jouer ce rôle-là et jouer-le bien, un rôle que Philippe connaît très, très bien. Son jeu s'est mis à beaucoup améliorer, puis en série, c'est un morceau absolument crucial pour cette équipe-là, une jeune équipe qui a besoin, tu sais, tu te rappelles Kent Hughes, après l'échange, il a dit qu'on trouvait qu'on manquait de l'expérience. L'équipe était comme dans un petit creux à ce moment-là, et là, on voit la valeur de l'expérience de Philippe Dano. C'est très évident depuis le début des séries, et c'est beau qu'il a compté un but puis donné une passe hier, là, mais je trouve que son jeu défensif sans la rondelle, c'est vraiment son plus grand valeur, et la production, ça vient avec des fois, mais même s'il marque aucun point le reste des séries, je pense qu'on va voir la valeur de Philippe à chaque match.
1: Complètement, tu sais, puis on pourrait avoir, on a déjà eu la discussion pour Jake Evans également, c'est deux morceaux très complémentaires, ouais, un droitier, un gaucher. Quand les points viennent parce que ça les attire, c'est correct, mais c'est pas ça leur mandat premier. Ils font très bien chez le Canadien de Montréal. Harpin, on doit parler de Frédéric Anderson. On a vu les statistiques passer, puis on disait à quel point c'était incroyable ce qu'il a fait cette année. On a vu les stats de l'année passée où après deux rondes, il était à 9,37 également, puis c'est après que ça s'est gâté. La Caroline, c'est le même. C'est en troisième ronde que ça se gâte. Est-ce que pour toi, il peut redevenir le gardien des deux premières rondes? Est-ce que c'était la rouille? Ou pour toi, il est PTSD? C'est un choc post-traumatique. Puis il est plus le même quand il arrive à la ronde numéro 3.
20: Ben, je sais pas. Je connais pas. Tu sais, Frederick Anderson, il a 36 ans. Moi, je pensais que le repos allait lui faire du bien. Il en a parlé avant le match 1, à quel point ça lui a fait du bien de prendre ce repos-là. Il voulait rien savoir de son historique dans ce round-là, puis les Hurricanes en général voulaient rien savoir de leur historique dans ce round-là. Il faut croire que, tu sais, tu parles de semer le doute, là, c'est une équipe qui est très vulnérable au doute rendu en troisième round. Et Frederick Anderson en fait partie de ça. Puis, je dois dire que, tu sais, un échappé de Philippe Dano, un one-timer du slot sur Alex Texier, mais le but que moi je regarde, puis je dis, qu'est-ce qu'il fait Frederick Anderson, et c'est un moment critique, c'est un but critique, c'est le but de Caulfield. Caulfield reçoit la rondelle, il est tout seul devant le filet, puis honnêtement, 9 fois sur 10, il marque sur sa chance. Si tu regardes Anderson, ce qu'il a fait, il était dans son butterfly, il est square à Caulfield, Caulfield, il manie la rondelle un peu, il prend son temps un peu, puis Anderson se met à plonger vers l'avant. Il manquait de patience dans cette situation-là. Il a complètement joué dans le jeu de Caulfield. Puis une fois qu'il a fait ça, toute l'eau du filet était complètement ouvert et Caulfield va le mettre dedans 10 fois sur 10 quand tu fais ça. Alors, moi, j'ai vu cette réaction-là de Anderson. Je suis comme, qu'est-ce que tu fais? Ton équipe vient de prendre l'avance 1-0. 33 secondes à passer dans le match. T'as besoin de faire le prochain arrêt. Et oui, c'est une excellente chance de marquer. Les Hurricanes peuvent pas permettre une chance de marquer comme ça. mais c'est son sa réaction, la façon qu'il agit, qu'il me dit, et ça, je pense que ça s'applique au, à la Caroline au complet.
1: Au complet, ouais. J'ai ciblé Anderson, mais on aurait pu dire c'est l'équipe au complet PTSD en raison de la fiche historique.
20: Ben oui, ouais. C'est sûr. Et alors, le Canadien, il fallait qu'il mette ce doute-là dans cette équipe-là, puis je pense après le premier match, c'est raisonnable de croire qu'il y a un certain doute qui commence à se présenter dans les têtes des Hurricanes, incluant leur coach.
0: Comment tu t'attends à la réponse demain, match crucial avant de retourner à Montréal?
20: Ben, c'est sûr que les Hurricanes vont tout donner. Je pense que la version des Hurricanes qu'on a vue en deuxième période, c'est surtout ça qu'on devrait voir dans le match 2. Je m'attends à ça. Mais c'est moi ce que je suis plus curieux de voir, c'est la réaction du Canadien. C'est le Canadien, à plusieurs moments dans ces séries-là, avait une chance où il y avait un peu de marge d'erreur, un peu de marge de manœuvre de leur bord, puis il n'y en avait pas de l'autre bord. Et à chaque fois, c'est le manque de marge de manœuvre de l'autre bord qui a pris le dessus sur la situation du Canadien. Et le Canadien, une chose qu'il faut avoir pour avoir du succès en série, il faut être capable de manufacturer un peu de désespoir. T'sais? Quand t'es pas désespéré, quand il faut que tu trouves une façon de mettre l'autre équipe, t'sais, en dehors du série où vous pouvez vraiment dominer la série, ils l'ont donné à l'autre équipe. Il y avait une chance d'aller 2-0 à Tampa. Tampa a gagné le deuxième match. Il y avait une chance d'aller 3-1 contre Tampa. Tampa a gagné le match 4, même si c'était en overtime. Il y avait une chance de battre le Lightning de Tampa Bay à la maison. Ils ont perdu. Même chose contre Buffalo. Alors, on va voir demain si le Canadien est capable de manufacturer ce sentiment de désespoir-là, parce que c'est quand même, pour une jeune équipe, quelque chose qu'il faut apprendre comment faire. Puis tu vas avoir du succès dans ces séries-là, mais surtout dans les séries à venir. C'est une habileté qu'il faut développer. Puis on va voir si on a appris de toutes les opportunités qu'ils ont eues dans ces séries-là d'avoir ce sentiment de désespoir-là quand en réalité, il est pas là.
1: Harpin, on t'avait pas parlé pour ta prédiction d'avant les séries. Alors, ce qu'on va faire, ben, tu pourras soit prendre un mulligan ou nous dire ta prédiction initiale. Ok, on va faire une pause, on te laisse réfléchir là-dessus et on revient sur, oui, ce match, mais sur la série Canadien Hurricanes.
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1: Bon, Arpen, on l'a dit, t'avais quelques minutes pour pouvoir y penser. Amène-nous avec toi dans ta prédiction initiale. T'avais vu qui, t'avais pris qui dans cette série Canadien 15 et en combien de matchs?
20: Moi, j'avais pris Canadien en 7. Je pensais vraiment que... Je pense que les Hurricanes, Rod Brind'Amour l'a dit avant le premier match. Il a dit, oui, on a perdu 3 fois contre le Canadien. Et si tu me donnes ces 3 matchs-là, puis tu me permets de jouer de la façon qu'on a joué, je les prendrai. Ouais. On a bien joué à chaque fois. On a perdu chaque match, mais j'étais content avec la façon que j'ai joué. Mais il dit, contre cette équipe-là, ce qu'il faut comprendre, c'est que même quand ils jouent mal, ils trouvent une façon de gagner des fois. Mais moi, je dirais que j'ai l'impression, puis on verra si ça va être vrai, mais après le premier match, j'ai encore cette impression-là. Le Canadien comprend très bien la façon que les Hurricanes jouent. Il le respecte. Mais une des forces de Martin Saint-Louis, c'est de trouver des failles dans le système de l'autre équipe. C'est vraiment, quand tu parles de l'identité du Canadien, oui, il y a d'autres aspects de leur identité qui sont très, très importants, mais une partie de leur identité, c'est de s'ajuster et de faire les choses qui vont un peu exposer ses failles dans le système adverse. Les Hurricanes sont une équipe qui joue un système excellent. C'est très difficile à affronter, mais ils sont quand même rigides. Ils restent avec ce système-là. Ils vont jamais, jamais, jamais changer ce qu'ils font au niveau de la façon qu'ils jouent. Et j'ai l'impression que les Canadiens vont utiliser ça contre les Hurricanes. Alors, ça a marché dans le premier match. Ça va pas marcher à chaque match. Mais au fur et à mesure que la série avance, et avec ce qu'on a déjà vu, avec la capacité de Martin Saint-Louis de s'ajuster au fur et à mesure qu'une série avance, je pense qu'on va voir quelque chose de très semblable dans cette série-là.
0: Pour toi, même si c'est juste un match, qui tu penses va être le MVP de la série?
20: Ben, pour que le Canadien gagne, je pense que Nick Suzuki doit être le MVP. À date, ça a été Lane Hudson. En 2 rondes, je dirais que c'est de loin le MVP de l'équipe. Mais je pense que Nick Suzuki, c'est son moment pour prendre charge de cette équipe-là. Il est rendu à 16 points, alors c'est pas comme s'il était mauvais, tu sais, mais toute la série de 5 contre 5 qu'on parlait tantôt, là, c'est quelque chose qu'il était très, c'est dans sa tête. Pas mal. Alors, si tu enlèves ça, ce fardeau-là que ce trio-là avait, puis c'est juste un match. Il va falloir qu'ils le reproduisent dans le deuxième match. Mais pour que le 15e gagne, je pense que Nick Suzuki doit être le MVP, effectivement.
0: Hey, Arpen, tu dis que c'est Lane Hudson. Moi, je trouve que c'est Dobson. Excuse-moi, c'est Dobesh de loin le MVP après 2 rondes.
20: OK. J'ai le droit d'être en désaccord. Je pense
0: non, mais je sais. Mais c'est juste que le match 7 de Tampa, 9 shots, puis on gagne. Sans Dobesh, je comprends que Lane Hudson va bien aussi.
20: Sans
0: là.
20: Dobesh, tu peux toujours dire ça de ton gardien quand tu gagnes. Tu peux toujours choisir le gardien comme MVP, mais la façon qu'il joue comme équipe, c'est...
1: Ben, c'est deux bons choix, les gars.
0: Non, mais ton choix...
20: raison principale qui a permis aux Canadiens de s'avancer à ce stade-ci sans vraiment avoir une contribution de leur premier trio.
1: En fait, ce qui est drôle là-dedans, c'est que pour le moment, là, quand on regarde, mettons, sur les différents sites de Paris, Dobesh, Hudson et Suzuki sont nés à nez. À mi parcours. T'sais, pour le Conn Smythe, là, c'est en voulant dire que les trois ont leur raison, tu peux militer pour un des trois, mais il n'y a personne qui a un clear cut en avant de personne pour le moment.
20: OK, mais je vais dire ça aussi. Si Dobesh demeure le MVP du Canadien, je pense pas qu'ils vont gagner cette série-là. Il faut que le Canadien, comme équipe, joue mieux que les Hurricanes comme équipe. Ils peuvent pas se fier
1: juste à Dobesh
20: pour leur livrer des victoires.
0: Ouais, ça c'est
20: alors,
0: ça.
20: Alors, je suis d'accord. Dobesh a été excellent. Ben honnêtement, ouais. C'est probablement la meilleure histoire de ces séries-là. C'est comment un gardien recrue est capable de performer dans ces circonstances-là. Je vous ai dit 1000 fois pendant la saison que le Canadien ne peut pas se fier sur un gardien recrue. Ben Dobesh a pris ça il l'a pris personnel, ça a l'air, parce que il a dit, ah oui, je vais te montrer qu'est-ce que je peux faire. Et il l'a fait. Il l'a fait. Il a peut-être connu, quoi, un mauvais match, peut-être deux. Alors, je suis pas en désaccord qu'il a été excellent. Puis peut-être que t'as raison que c'est l'MVP. Pour moi, c'est Hutton, mais ça pourrait bien être Dobesh. Mais je pense pour que le Canadien avance en finale, il faut que ça soit Nick Suzuki qui est MVP de cette équipe.
1: Non, c'est intéressant comme discussion. On pourra la reprendre, c'est à la fin de la série contre la Caroline, en espérant pouvoir poursuivre la discussion, par exemple. T'as parlé de ton MVP. Newhook a été un héros obscur, un héros inattendu dans la ronde précédente. Pour toi,
20: obscur que ça, là.
1: Ben non, mais obscur, tu comprends. En dire, il y a personne qui s'attendait à le voir marquer 6 buts dans la série contre Buffalo, pareil. Là, même si c'est un gars qui a un bon hockey, qui était. Pour toi, la ronde contre la Caroline, qui tu pourrais, mettons, si t'avais à en choisir un, te dire, OK, je pense que lui pourrait être le héros obscur ou le héros inattendu dans la ronde contre la Caroline?
20: Ben, on a parlé tantôt, tu sais, Dano, je pense que le vrai héros obscur contre le Buffalo, à mon avis, même si Newhook a marqué tous ces buts-là, c'est Dano. Il a vraiment mis comme un bâton dans les roues des sorts. Puis tu sais, Alex Tuck, à chaque jour, il fallait qu'il réponde à des questions. Tage Thompson, même chose. Ça a forcé Lindy Ruff à changer ses trios. Il a été excellent contre Buffalo. Alors, je pense que Philippe Dano, s'il continue à jouer comme ça, puis comme j'ai dit tantôt, je pense qu'il y a un meilleur match en lui que ce qu'il a montré dans le match 1, même s'il a marqué un but puis accumulé une passe. Mais c'est, pour moi, c'est Philippe Dano, l'héros obscur de cette équipe-là. Ça date pas des débuts des séries, ça date probablement du mois, définitivement depuis la pause olympique, mais même un peu avant ça.
0: Puis pour finir, Big, prédiction, Vegas, Avalanche.
20: Ah, je pense que l'Avalanche va l'emporter, même si McCarr m'a gagné, il est sur la glace en ce moment.
1: Ouais, il joue ce soir,
20: bien,
1: hein?
20: Non, moi, c'est juste un match, Vegas, une excellente équipe, mais je peux pas croire qu'ils vont battre l'Avalanche. Je pense que l'Avalanche va l'emporter en 6 matchs.
1: Et l'Avalanche en 6.
0: Oui.
1: Ça ferait une petite finale Canadien-Avalanche pour Harpin.
20: Canadien-Nordique.
1: Ouais, on a les mêmes prédictions d'ailleurs. On a pris le Canadien en 7 également ici à l'émission. Alors, écoute, bon week-end, Harpin. Bon week-end. Bon match le numéro 2 également. Et bonne suite de série. On se reparle la semaine prochaine.
0: Merci, Harpin.
20: OK, cool. Merci, les gars.
1: Yes, bon week-end. Harpin Basu qui est avec nous tous les vendredis de The Athletic, bien sûr. Oui, le lien est là. Allez voir les différentes plateformes. Le lien pour le match numéro 2, rassemblement à Blainville-Boisbriand au Centre Excellence Sport Rousseau. C'est là, on vous le rappelle, ça coûte 10$. On vous donne 20$. On vous paye 10$ pour venir au match de samedi soir. Et également, le lien pour l'Omnium de Golf, la classique Lara Gonzalez qui est là. Ça a été partagé dans toutes les publications également, là. On va voir s'il reste de la place, mais il semble qu'il y en reste. Ça bouge. On va aller en pause. Au retour, Johan Benaroche.
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1: Comment vas-tu, Johan? Johan?
27: Ça va bien, je sais pas si vous m'entendez. Connecté sur du Wi-Fi, alors...
1: Peut-être que ce sera mieux que le téléphone. Ouais, il semble y avoir un délai. Ouais,
0: on va faire ça au téléphone, peut-être. Attends, mais fais un essai. Comment ça va?
1: Ça sera au téléphone.
0: On va faire au téléphone. Appelle-le au téléphone à la place.
27: Ben, je suis pas connecté sur le Wi-Fi.
1: Ouais, non, allons-y au téléphone.
0: On va au téléphone à la place. Allons-y au téléphone.
1: Ben va t'appeler de toute façon. Entre-temps, on vous rappelle, à compter de midi, il y aura le bulletin de cette éclatante première victoire du Canadien de Montréal par la marque de 6-2. On remet ça samedi soir. Oui, et notez bien l'heure, à compter de 19h samedi soir, on sera du côté de Boisbriand. Ben, Blainville-Boisbriand, là,
0: au moins, c'est à 7h.
1: C'est à 7h. Moi, mais tu sais, ce qui est weird là-dedans, pis on l'entend beaucoup, puis salutations aux parents, là, qui sont à l'écoute présentement, où, tu sais, ça te dérange moins de coucher les enfants plus tard la fin de semaine. La semaine, t'aimerais ça à 19h. La fin de semaine, c'est correct à 8h. Mais là, c'est le contraire. Fait que je sais qu'il y en a une gang qui ont dû se battre un peu hier, mais c'était pas si pire. C'est plus lundi puis mercredi que ça va être un combat avec les enfants pour essayer de leur dire de se coucher un peu plus tôt. Alors, on vous le rappelle, c'est le lien est là dans le chat de toute façon sur YouTube.
0: Oui.
1: On a retrouvé Johan.
0: Oui. Johan, la grosse question avec la victoire du CH, est-ce qu'il y a un mouvement dans les Young Guns du CH ce matin?
28: Ben, ce matin, c'est complètement débile. Je suis allé vérifier, voir qu'est-ce qui se passe au niveau des cartes recrues. Encore des Canadiens et on voit une augmentation due à la victoire écrasante hier soir. Dobesh est en feu, Slavkovski est en train de monter, Suzuki, c'est pareil. Caulfield est assez stable. Mais en général, écoute, il y a même des ventes pour des cartes comme Carrier, comme Newhook.
1: Ouais.
28: Ce qui est assez rare, tu sais, parce qu'on voit toujours les superstars qui se vendent super bien. Mais là, ce matin, de ce que j'ai pu constater, c'est vraiment une demande qui est complètement folle pour les grosses cartes des joueurs du Canadien.
1: Les cartons en hausse, l'offre et la demande, on va voir si ça va se poursuivre avec les Young Guns du Canadien de Montréal. Là, tu nous dis, si Fanatics rajoutait la LNH dans son répertoire de cartes exclusives.
28: Ben, on sait que Fanatics, présentement, a l'exclusivité de la NBA, de la NFL et du MLB. Rajoute avec ça, comme je voulais prononcer la semaine dernière, que la FIFA a signé une entente avec Fanatics. Là, on sait que tout ce qui est game jersey, tout ce qui est comme on appelle ça, tout ce qui est chandail de la LNH sont déjà obtenus par la licence de Fanatic. On sait qu'ils produisent des grosses photos 8 par 10 qui s'appellent Emanate, qui sont signées par la LNH. Mais qu'est-ce qui se passerait lors du contrat de Upper Deck qui prendrait fin et que Fanatic offrirait un montant exorbitant à la Ligue nationale pour avoir les droits et l'exclusivité des cartes de hockey? Est-ce que les Young Guns disparaîtront? Est-ce qu'on les verra plus? Est-ce que ça deviendra des Bowman Cuité des cartes de hockey? Est-ce que les Young Guns disparaîtront? Est-ce qu'on les verra plus? Est-ce que ça deviendra des Bowman Chrome? Est-ce que ça va

0: que depuis 1990, mais des fois, c'est une business, c'est une question d'argent. Et moi, ce qui me fait peur, c'est que la Ligue nationale s'en irait avec Fenerbahçe et dirait bye bye à peu près.
1: Puis, pour la checklist de la série 3 Extended qui va sortir, qui tu penses qu'on va voir?
0: Bon, alors, le checklist est sorti. Ça va être tout un produit. Le produit de Extended 2025-26. Premièrement, on a été coupé. Nous, les magasins, il y a beaucoup, beaucoup moins de boîtes qui ont été produites à ce niveau-là. Alors déjà, on va en avoir beaucoup. Mais ça va être un produit qui va être extrêmement le fun. D'abord, premièrement, il y a le retour des Game Jersey. On va revoir aussi les cartes autographiées, signées Jersey de Upper Deck. On parle de la série de base. On parle pas des cartes comme Trilogie ou The Cup ou quoi que ce soit. C'est vraiment ça. Mais ce qui est vraiment excitant, c'est les Young Guns qu'on va retrouver là-dedans.
2: On veut des noms, Johan. On veut des noms.
0: Ben, c'est ça. Alors, imaginez-vous que, bon, on le savait que Beckett Seneki allait se retrouver là-dedans. La 701. La 702, ça allait être Jack Eye. Mais ce qui est vraiment intéressant, à part, bien sûr, Ziv Byam et toute cette question, c'était la question de savoir si le gardien du Canadien de Montréal, Jacob Fowler, allait se retrouver là-dedans. Et la réponse est oui.
2: Oh.
0: C'est la carte numéro 724. Maintenant, on sait qu'avec toute cette folie de Dobesh, Fowler prendrait présentement, on peut dire, le second rang. Mais est-ce que ça va être une décision que le Canadien de Montréal devra prendre éventuellement comme décision, comme ils l'ont fait un jour avec Halak et Carey Price? Mais je vous pose la question, guys. Si on doit investir sur Jacob Fowler, est-ce que c'est avec le Canadien ou sans le Canadien?
2: Ah, moi j'achète.
1: Non, avec le Canadien.
2: Moi j'achète du Fowler parce que, comme tu dis, en raison de ce qui se passe présentement avec Dobesh, moi j'investis. Moi, j'investis okay. Et je vois la bonne affaire à moyen long terme.
0: La bonne affaire, elle est pas là. OK?
2: Ah non, pour vrai?
0: Elle est pas là.
2: Parce que
0: la seule chose qu'on retrouve déjà, c'est des pre-orders où Jacob Fowler est la carte de loin la plus chère de la série.
2: Wow!
0: Et elle se vend rien de moins que pas loin de 150$ déjà.
2: OK, bah. Alors, j'étais naïf. Wow. J'étais naïf.
0: Alors, lorsqu'on parle des joueurs du Canadien de Montréal, guys, il n'y a jamais des deals. Il faut vraiment, surtout lors de la sortie, mais le produit Extended va être hyper excitant. Je veux dire, ils vont rajouter des choses comme Synergy, les recrues numérotées sur 26, Trilogie. On va retrouver la Matthew, Schaefer, Young Gun, Canvas. Ça va être une boîte à ouvrir qui va être hyper le fun. Elle va sortir le 6 juin au magasin, dans les magasins. Alors, c'est vraiment une sortie qui va être excitante et je vous la conseille de vous procurer ça le plus vite possible parce que lorsqu'elles sortiront, non seulement les prix vont augmenter, mais ça va être sold out très, très, très, très rapidement.
2: Ah oui, il y a du beau stock. Là. Je viens de consulter un peu la checklist. Là. Alors, c'est.
0: Oui, effectivement.
2: Oh, il y a du très beau stock. Pendant ce temps-là, Johan, la sortie de la semaine Upper Deck?
0: Ben, c'est OPG Platinum qui ressemble un peu beaucoup à ce qu'on connaît, qui est fait avec Prism, avec Bowman Chrome. C'est les parallèles, c'est une recrue auto par paquet. C'est un produit qui a été extrêmement populaire durant les années, mais retrouver des cartes autographiées, refractor, que ce soit en gold ou en orange, ou en genre de superfractor, une de une, de gars comme Matthew Schaefer ou des gars comme Demidov, c'est vraiment la série. C'est sûr qu'elle est pas donnée, guys. C'est un produit qui est cher, qui est pas évident à se procurer. On reçoit très peu de boîtes de ça. Pour vous donner une idée, on en a eu à peu près 48 boîtes seulement. Ça disparaît assez rapidement, mais c'est un produit qui est excitant à ouvrir et qui est la sortie de la semaine.
1: 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Ceux qui veulent venir en acheter, je vais les ouvrir avec vous de midi à 5, le Sport Collection. Je vais être là pour vous voir. On a OPG Platinum, SPX, Upper Deck Série 2. Il en reste une coupe aussi pour Schaefer. Donc, ceux qui veulent venir dimanche.

0: commence midi à 5, je suis là. Puis pour finir, Johan, les cartes vintage, qu'est-ce que les gens peuvent faire?
1: Ben, j'aimerais remercier d'abord tous les gens qui nous ont appelés la semaine dernière. Même moi qui est ici en République dominicaine, j'ai eu des appels grâce à la chronique où on a demandé des vieilles cartes. Je sais que tu es parti rencontrer une couple de personnes, que tu as fait quelques achats vraiment intéressants et que les gens ont pu maximiser définitivement et ils ont vu les vraies valeurs de qu'est-ce que ça vaut. Ça vaut. Alors si jamais vous avez des vieilles cartes, appelez au magasin, prenez rendez-vous et Georges ira chez vous à la maison.
0: Oui.
1: Voilà, guys.
0: Merci, Yvan.
2: Merci, Yvan.
0: Bon bronzage, hâte de voir ton teint la semaine prochaine.
2: Bon voilà, week-end.
1: Je te ressemble, Georges, je te ressemble. Go, Habs, go.
0: Tu me ressembles, toutes tes parties, tu me ressembles.
1: C'est pas mal.
0: Salut, Yvan.
1: Right. Salut, les gars.
2: Oh, boy. OK. Bulletin au retour de la pause. Prédiction pour les matchs 2 et 3 ou juste 2? Juste 2. 3, c'est lundi.
0: Ben oui. 2.
2: Deux. On vous rappelle également tous les détails pour les deux prochains rassemblements, pour le tournoi de golf, pour tout ce qui se passe dans l'univers Lara Gonzalez. Le Canadien mène 1-0 dans cette série. Au retour de la pause, on revient sur cette éclatante victoire du CH.
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est repoussé profondément dans la zone du CH. On fait les pieds, la randonnée, et c'est le but! Mais ça n'a pas pris le temps! 33 secondes! C'est Jarvis, 1-0 terminé. Snapkowski devant, on revient, le tir, et la but! Qui reçoit, premier devant, Texier, et le but! C'est un ouragan! Les Canadiens, trop forts pour l'instant! Texier fait 3-1. Passe, reçu, échappé, Dimitrov, et le but! Le magicien Dimitrov fait disparaître la rondelle derrière Frédéric Anderson. C'est 4-1. Attaque de Slavkovski, la fin, belle fin de Robin Hood, et le but! De toute beauté! Slavkovski, Suzuki passe au centre, Slavkovski avance, il n'y a plus de gardien, le tir est but, Juraj Slavkovski avec le but d'assurance, son deuxième du match, c'est 6-2 avec 2-28 à faire.

0: Sortir les Scorpions en plus. Là.
1: Ouais.
2: Une heure et demie le matin maintenant. Le montage de victoire.
0: Ça a rappelé beaucoup de souvenirs aux gens, je pense.
2: L'ouragan, frappé par l'éclair du Canadien.
1: Comment tu on a fait cette tonne-là?
0: Sûr? C'est Wind of Change.
2: Et les paroles aussi. Hein, paroles cadrent avec ce qui se passe en ce moment. Ouais.
0: Effectivement.
2: Voilà, les gars.
0: Ce vent de changement chez le Canadien de Montréal qui amène une victoire de 6-2.
1: Juste avant de faire nos prédictions, Gonzo.
0: On ne fait pas nos prédictions, c'est le bulletin du match.
1: OK, juste avant le bulletin, rapidement. Juste avant le bulletin. Qu'est-ce qui arrive après une victoire, mesdames et messieurs?
0: Une livraison spéciale.
1: Comment ça va, Vic?
3: Ça va bien?
1: Oui, très bien. Qu'est-ce que ça fait aujourd'hui?
3: Georges, je t'ai fait des frites de patates douces.
0: Ah, il aime ça en
3: ail,
0: plus.
3: Huile, sel, spécialement pour toi. Les boys, je vous ai fait à Gonzo puis Ben des pêches caramélisées, sirop d'érable.
2: Wow!
3: Parce que c'est des produits en Caroline du Sud très populaires.
2: Ah, ouais?
0: Ouais, ouais, ouais, c'est très populaire, les pêches là-bas. Je veux dire, c'est
2: en
0: Caroline.
2: Ouais,
0: la Caroline.
1: De quoi ça a de l'air?
0: C'est des pêches caramélisées comme ça avec du sirop d'érable et les patates douces aussi. Là, c'est très populaire. Là. C'est sûr qu'avec du fried chicken, je pense pas que ça aurait été bon pour toi.
2: Non, et vraiment pas.
1: Vous avez fait des ailes l'autre fois.
0: Sinon, il y a un gâteau aux bananes qui est très populaire là-bas également.
3: Les tartes aux pécanes.
0: Ouais, ouais, ouais. Fait que je pense qu'il te reste du stock sur ton menu si jamais on gagne encore.
3: On se revoit lundi.
0: Hey, un gros merci.
2: Hey, t'es
3: fou. Plaisir.
2: T'es
3: fait
2: fou.
3: Plaisir.
0: Puis en fin de semaine?
3: En fin de semaine, je dirais, ben on va aller chercher la deuxième. On va revenir à Montréal 2-0.
0: Si c'est ça lundi, c'est.
1: C'est fini.
2: C'est la folie.
1: C'est
0: la
1: fini.
0: Folie à Montréal.
1: Non, c'est fini. C'est ça, c'est fini.
0: Les Hurricanes en finale de conférence. Si c'est ça, c'est juste ça dont on va parler lundi. C'est sûr.
3: Puis j'ai un autre message pour la Caroline.
0: Ah ouais?
3: Votre toune, là, c'est pas Sweet Colorado, c'est Sweet Montreal! Ah ah ah! Même pas la toune!

0: neige, les patates douces qui volent. Ric Flair sort du studio. Avez-vous tout compris, vous autres? Ou... Hein? J'ai pas tout compris, moi. Là, je sais qu'il commence à avoir une mode. Là.
1: Mais ça marche.
0: Non, mais ce n'est qu'une victoire. Moi, je demande une chose.
1: Mais ça marche.
0: Je sais.
1: Tu sais, ça marche. On a gagné, ça marche.
0: Mais il y a une chose. Là. La fameuse chanson Sweet Caroline, OK? Le Canadien n'a gagné qu'un seul match.
1: Non, mais Big, attends.
0: Faites attention au Sweep Caroline, OK? Celle-là, non, moi, je ne l'aime pas.
1: Non, Big, c'est pas nous autres qui a dit ça, c'est quelqu'un d'autre, c'est correct.
0: Non,
1: c'est l'énergie.
0: Je les lis, je les entends, je les vois depuis ce matin. Juste, je veux me garder une petite gêne.
2: Daniel Bellil de la Ligue de baseball majeure du Québec a envoyé un mémo à toutes les équipes. Lui, c'est le principe. C'est comme le directeur, si tu veux, de tout de ce circuit-là, en interdisant chaque stade de balle de diffuser cette chanson.
1: Oh, ouais.
0: Ah, pour vrai.
2: Ouais. On diffuse pas.
0: Pendant la série.
2: Pendant la série.
0: Ouais, c'est bien. Des choses
2: c'est très bien.
0: Tu sais, il y a des choses qu'on a enlevées. Mettons, Hydro-Québec a enlevé une partie de son logo pour le Lightning. Il y a des gens qui ont retiré la sauce Buffalo, mettons, de ses menus lors de la ronde numéro 2. Alors là, il y a des choses qui seront retirées pour cette ronde numéro 3. Et c'est bien ainsi, Georges, on a vécu un match incroyable hier.
1: Oui. Non, mais bien.
0: Écoute, moi, mais attends, là, c'est parce qu'une couple de secondes, bang, Caroline Marc, là, on se regarde.
1: Non, mais
0: ça n'a pas pris de temps après.
1: Non, mais c'est parce que quand Yo Marquio s'est regardé, on a dit, ouais, c'était pas supposé être un club rouillé. Mais tu sais, quand même, on s'entend, on va parler juste du match d'hier, là, pas de ce qu'on pense qui va arriver dans le deuxième, mais. Le Canadien a vraiment profité du fait qu'un club inactif aussi longtemps n'avait pas son rythme. Parce que le Canadien s'est imposé dès le début. Après, son but, c'est pas laissé décourager. Et c'est le réveil du premier... Gonzo, le Père Noël, il frappe sur 1000.
0: Ouais, écoute, le Père Noël, on le disait, c'est...
1: Le réveil du premier trio, il a boosté chacun des joueurs. Puis je comprends qu'il y a du monde, ça vous énerve quand vous l'entendez crier. Ça fonctionne!
0: On le fait pour le Canadien.
1: On fait pour le Canadien, that's it. Il a boosté le premier trio a débloqué hier, puis si le premier trio du Canadien reste débloqué tout le long de cette série-là,
0: aïe, aïe, aïe.
1: On a dit en 7 Gonzo, on va s'être trompé sur le nombre de matchs. Parce que c'est exactement ce que le Canadien avait besoin, qui débloque, puis Slaff. J'ai pensé à toi, Big. Ta petite cuillère qu'il a faite de même.
0: Ouais.
1: Hein? Si, alors, ça va y prendre confiance, ça a l'air d'aller mieux. Si Slaff va mieux, premier trio va fonctionner. Le premier trio dépend de Slaff.
0: Je comprends, mais oui, mais tu sais, Caulfield allait déjà mieux. Mais là, s'ils se mettent en plus, pas juste à avoir les chances, mais à concrétiser leurs chances puis à s'inscrire au pointage. Hier, le premier trio, là, à 5 contre 5, 3 buts, 8 points. Georges, ils cherchaient un point en avant. Des un but en 5 contre 5, ouais. Ils font jamais rien. Hier, 6 chances de qualité. Tu sais, c'est une des clés de cette série.
1: Puis tu sais, quand je te parlais d'Anderson, je te disais que les deux premières rondes, ils n'ont pas eu de test. Ils ont eu des clubs qui étaient blessés, ce qui a fait en sorte qu'il y avait des super stats gonflés, puis qu'on les regardait, puis je t'avais dit que c'est quand même pas... c'est pas Dominique Hasek, Anderson, il y a 600 000 ans. Je t'ai dit que les francs-tireurs du CH seraient contents de tirer vers lui. Étais-tu content d'essayer, tu penses, au one-timer? Anderson, Big, oublie ça. Je m'attends à même voir, peut-être pas le prochain match, mais dans la série, on va voir l'autre goaler.
0: Parce que c'est intéressant Anderson, ce qu'il disait hier.
1: Anderson n'est pas intimidant pour les tireurs du CH. Pense à ça deux secondes. Tu sais, oui, on entend toujours la carène envoie des rondeaux au filet. Envoie autant de rondeaux au filet que vous voulez. Dobesh, il va les arrêter. Mais Anderson, si vous en avez plein, il y a une raison pour laquelle Bossy Big, c'était lui qui était à un moment donné le gardien numéro 1 de cette équipe-là, puis on va le revoir, c'est sûr.
0: Il y a une saison de schnout, Freddy Anderson, de toute façon, avec les Hurricanes de la Caroline.
1: Il est revenu sur Terre parce qu'il joue, il y a un vrai test.
0: Non, mais il est redevenu le Freddy Anderson qu'on connaît en série, en finale de conférence. On a parlé toute la semaine.
1: Ça a été caché pour les deux. Ils ont joué contre deux équipes de marbre.
0: Mais attends un peu. Il faut dire une chose. Les Hurricanes ont mal joué devant lui aussi. T'sais, oui, il a donné 4 buts sur 10 shots, là, mais c'était pas les Hurricanes qu'on connaît en première période. On l'a vu, là, c'était absolument rien. Il n'y avait pas de réponse, il n'y avait pas de jeu. Quand on est arrivé en deuxième période, là, on s'est dit, oh, Hein? Là, le Canadien a presque pas touché au puck là, en deuxième période. Puis là, on s'est dit, OK, ça, c'est les Hurricanes de la Caroline.
1: Oui, mais sauf qu'en troisième, ils ont deux shots.
0: Ouais, 18 minutes sans lancer pour les Hurricanes de la Caroline.
1: Tu sais, la deuxième, Big, là, quand on a regardé la deuxième, on a dit, OK, si les Hurricanes jouent même en troisième, on perd.
0: Tu sais, à 4-2, il y en a une couple de chances que Dobesh, ouais, à l'embouchure du filet, on s'est dit, si ça avait été un 4-3, ça aurait été un match peut-être différent.
1: Mais Big, c'est Canadien a fait en troisième. Ouais, après, ça, qu'ils ont joué de même en deuxième. Ils se disent, OK, là, on est dans le trouble. Big, le match 2, là, même si je pense encore que c'est un split, si on gagne ça, c'est tellement fini, ils vont être cassés. Ils vont être... Ce match-là est tellement important.
0: Ah, mais complètement.
1: C'est tellement important parce que c'est pas... Je pense que ça va être un split quand même, mais c'est comment... Si tu le passes, c'est comment tu vas le perdre.
0: Je te dis, je vais vous donner la fiche des Hurricanes de la Caroline. Alors, 24 derniers matchs à la maison, OK, les boys? Les Hurricanes, alors 24 derniers matchs à la maison, ils sont 19-5. Dans les 5 défaites, il y en a 3 contre le Canadien. Le Canadien gagne sur la route. Le Canadien est 7-2 sur la route. D'ailleurs, il a égalé un record d'équipe avec 7 victoires sur la route pour un parcours éliminatoire. Le Canadien, dans ses 4 matchs, ses 4 derniers matchs à l'étranger, les gars, ils ont marqué 20 buts. C'est comme, tu veux rester sa route. Cette équipe-là est une équipe différente sur la route.
1: Ouais.
0: Puis hier, tu l'as dit, la troisième période, là, c'est... Tu sais, les 15, on aurait pu revoir ça. Non, le Canadien a repris le contrôle. Le Canadien a bloqué 31 shots, les gars, hier. 31 lancés. Vous en envoyez des lancés, c'est pas grave. Combien en ont bloqué en troisième période, le Canadien de Montréal?
1: Ce qui est bizarre aussi, puis tant mieux pour le Canadien s'il continue à faire ça, c'est que... Les joueurs chattaient de la ligne bleue dans haut des cercles de partout. Dobesh va toutes les arrêter, ces rondelles-là.
0: Celles qui se rendaient.
1: Parce que le reste, ça a été
0: bloqué.
1: Sauf que c'est quand même... Si tu veux lancer de là, vas-y, lancer 100 fois contre lui. Lancer de haut de même. Il va toutes les arrêter, oublie ça. Il était pas caché, voilé, rien. Un contre un arrivait, au lieu d'attendre un gars arrive, on lançait le plus loin possible, juste que ça touche le net.
0: Ben, Dobesh a été bon pour pas donner trop de retours. Par contre, hier... Ça, il faut lui donner aussi. Mais le réveil du premier trio, les boys, c'est non, la clé. Non, parce qu'on disait, le premier trio de Caroline a marqué après une couple de secondes. Puis là, on se disait, ouf, si eux, ils se réveillent.
1: Tu sais, Big, dans les buts, encore une fois...
2: On peut inquiet longtemps. Là.
1: On peut regarder le line-up de cette équipe-là et dire qu'en attaque, ils ont plus de profondeur. Mais dans les nets, on est tellement largement supérieurs qu'il n'y a aucune inquiétude.
0: Et offensivement, je veux dire... Hier, le Canadien, au niveau de l'exécution, des sorties de zone, le jeu de transition, c'était supérieur aux Hurricanes de la Caroline.
2: Tu sais, les Hurricanes ont goûté la défaite, les gars. Ça faisait longtemps qu'ils n'avaient pas goûté à ça.
0: Très longtemps.
1: Oui, ça faisait longtemps. Ça faisait un méchant.
2: Là, ils étaient juste sur eux autres, ils étaient sur un nuage de victoire, ouais, victoire, victoire.
1: Un mois et demi.
2: C'est ça. Là, on peut perdre aussi, tu sais.
0: Non, puis pas à peu près, là.
1: Moi, j'entends.
0: C'est un match. L'autre
1: prédiction, c'est... Ça me surprendrait qu'on puisse, mais en tout cas, si ça arrive, j'aimerais ça. Eh bien, à l'Armada, on est 2-0, une fiche de 2-0. T'imagines-tu, Big? 2-0.
0: Ah, c'est... Tu sais, les gars, ils ont donné 5 buts aux Flyers. Ils ont donné 5 buts aux Sénateurs. Dans la série! dans la série complète! Le Canadien, avec le filet désert, en a marqué 6 dans un match. Ça, c'est un statement pour un match numéro 1 sur la route.
2: C'est fort.
0: Puis, comme tu disais, Slaff et Caulfield, Dano, Texier, ça a été... Il faut dire, puis tu sais, ce que ça a permis à Saint-Louis, puis il disait en fin de rencontre également, ça a permis aussi d'équilibrer un peu le temps de jeu. Puis il a un peu justifié aussi sur Struble qui est revenu dans l'alignement. Ça permet d'équilibrer, de ramener des paires de défenseurs aussi qu'on connaissait. Oui. Parce que malgré tout, je veux dire, quand je regarde encore Kapanen, je pense que c'est en dessous de 10.
1: Parce que tu vois, ce style-là convient aux Canadiens. C'est pas une équipe qui... Oui, ils finissent leur mise en... Ben, ils sont très physiques d'ailleurs. Là, avec 44 mises en échec contre 18.
0: Ils terminent. Tout le temps. Ils en ont pincé une coupe.
1: Mais ils sont pas... Ils jouent pas des jeux grands en face. C'est pas une équipe comme ça.
0: Non. Ouais, 8-59. Kapanen, Doc 10-39, Bolduc 11-30. Puis même Demidov, il est à 12-16. Là.
1: Non, mais on savait pas... là, qu'on avait trop joué des gars là, le match 7, fait que c'est parfait.
0: Ça, c'est parfait. Surtout en défense. Tu sais, mettons un match de Suzuki à 18-30, là. Ça, on va le prendre. On est loin des 28-29 de Nick Suzuki. Et ça, ça va faire un grand bien. Les gars, on met ça dans la poche arrière. La Caroline, juste en terminant, 10e défaite de suite à domicile en finale de conférence. Tu sais, quand on dit que c'est...
2: 10e?
0: Non, les gars, ils ne gagnent pas en finale de conférence. Ils sont rendus 1-13 en finale de conférence sous Rod Brind'Amour. Ils arrivent en finale de conférence, ils se font balayer ou presque. Ça fait 10 games de suite qu'ils perdent en finale de conférence à la maison. Ils sont PTSD, choc post-traumatique, rendus là.
2: Tant fait mieux.
0: Imagine si le CH peut gagner samedi. C'est là, les relents reviennent. Là.
2: Luke Combs!
0: Tu l'aimes bien cette semaine, lui, hein?
2: Tentes-tu, toi?
0: Ben, moi,
2: je sais que Josh, ça y tente pas.
0: En fait, je peux te dire quelque chose. Même si ça nous tentait, on peut pas y aller. Parce que le 29, on a une game, puis le 30, on a un tournoi de golf.
2: Les gars, ça, c'est une promo qui marche. Dans le tapis.
0: Dans
2: là.
0: Le tapis.
2: Mathieu, il me dit quand on parle de Luke Combs.
0: Ah non,
2: là,
0: ça explose.
2: Ça explose. Il débarque à Montréal avec sa tournée explosive.
0: My kind of Saturday night, baby.
2: Vendredi. Vendredi, la semaine prochaine, la veille. La veille de notre.
0: Jour de match.
2: La veille ouais, de notre.
1: Jour de match.
2: Jour de match. Puis la veille de l'Omnium Lara ouais, Gonzalez.
1: Ça, c'est mieux. Match du CH ou ça?
2: Il y a du monde qui aime ça pas mal, Luke Combs.
1: Non, mais ça, c'est. Qu'est-ce qui est plus populaire? Un match CH en série ou Luke Combs?
2: Hey, ça, c'est une bonne question.
0: Ça dépend des goûts. Non, mais ça dépend des goûts.
1: Non, mais
0: gens.
1: Si on faisait un vote.
0: Mais mettons que sur une station sportive, le match
2: d'après
0: du CH,
2: moi, le match
0: va,
2: du CH va passer premier.
0: Mais Luke Combs, c'est un gars qui vend à peine du billet.
2: Tu ramasses des billets et tu les donnes à ta blonde, tu sais.
0: Ouais.
2: Ça se peut, ça.
0: Peut-être qu'il y a des gens qui vont les vendre.
1: Il y en a qui les vendent, exactement. Exactement. C'est ça que je pense plus.
0: Ben, il les vend pas, il les fait tirer.
2: Moi, je les donne!
0: Ah!
2: Des billets pour Luke Combs! Vous textez 514-790-0919. Vous
0: on
2: textez
0: texte
2: tout simplement Luke Combs. Et un représentant vous appellera si vous gagnez. Bonne chance!
0: Bonne chance.
1: Ouais.
0: Bonne chance. On va aller en pause, les gars. Au retour, c'est le temps d'y aller pour la prédiction. Et ça vient tout juste de sortir. On a vu Cale Makar sur la glace. Il a pratiqué. On a vu en discussion après, semblait avoir un inconfort. Il ne jouera pas le match de ce soir. Ça, c'est quand même gros.
1: Ah, mais je ne vois pas perdre deux matchs de suite.
0: À la maison?
1: Non.
0: En plus. Alors, Cale Makar ne jouera pas le match de ce soir. On fait la pause. Au retour, prédiction match 2, Canadien Kane.
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0: Bon les boys, samedi soir, 19h, oui, on sera du côté de Blainville-Boisbriand. D'ailleurs, le lien est là si vous voulez réserver vos places pour le rassemblement du match numéro 2. On retourne là où on est 2-0, 2 victoires, aucune défaite. On vous rappelle les changements pour demain. Vous achetez le billet, il est 10$ et la Belle et la Bœuf vous donne une carte cadeau de 20$. Alors faites le calcul là.
1: On vous paye 10$ pour venir voir le match avec nous.
0: C'est ça.
2: J'ai jamais vu ça.
0: Vous faites 10$. Le lien est là. Puis si vous n'êtes pas sur le YouTube pour cliquer sur le lien, il est sur toutes les autres plateformes.
1: Il n'y a pas de surprise. Le parking est gratis.
0: Oh ouais, ben
1: y a
0: ouais,
1: pas
0: ouais.
1: Quand vous avez faim, il n'y a pas de line-up. Les concessions sont tous ouvertes. C'est rapide. Il y a du savon dans les toilettes. Puis il y a du papier.
2: Il n'y a pas de fond aquatique au fond de la balle.
0: Je pense que ça avait son charme quand même.
2: Les gars, ouais. Juste rappeler pour le golf, il reste ouais. Encore de la place. Là.
1: Oh, il reste quelques places.
2: Oh. Il reste encore là, quelques foursomes de disponibles. Alors, c'est votre occasion, je vous le rappelle. $150 pour l'Omnium Larac Gonzalez. 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Dans le brunch, les œufs brouillés, jambon à l'ancienne, saucisse, porc et bœuf, pommes de terre isolées, croissant, tomates, café. Et quand vous revenez après la ronde, le buffet qui vous attend, pain, beurre, salade de choux, salade de couscous, salade carotte, raisin, saucisse enrobée, pâte au bœuf braisé composé de filet mignon et bavette, lasagne bolognaise, pommes de terre grelots. Et nous avons des pilons de poulet à la jerk, station de café, bar à dessert, tout ça pour 150.
1: Des pommes de terre grelots, c'est des petites pommes de terre.
0: Des petites pommes de terre,
1: oui. C'est des grelots, des chenolles.
2: Des petites
1: chenolles de patates.
0: Des
1: chenolles
0: de patates. C'est des patates grelots.
2: Moi, je t'ai fait préparer un beau steak, un beau gros steak de champignons farci au fromage.
1: Malade.
0: C'est bon un steak de champignons. Moi j'aime bien ça.
2: C'est un gros champignon cuit sur le barbecue, ouais. C'est bon.
0: Ça. Comme ça. C'est chiant de dire tout ce menu-là à l'heure du lunch. Il y a sûrement des gens qui salivent en écoutant.
1: Les gars, ouais? À chaque shot que Jeff Legend fait mieux que nous autres, on prend une shot.
0: Non.
2: Une shot de? Tu bois pas.
1: Mais non, mais on peut pas. On peut pas laisser nous battre, là.
2: Mais non, mon genre d'équipe.
0: On sait même pas s'il est bon au golf, puis toi puis moi, on joue une fois par deux ans.
1: On joue deux fois par année.
0: Ben, oui, une
1: seul
0: fois
1: là, puis tournoi de Bob, deux fois.
2: Ça va arriver.
1: Puis ça s'appelle pas vraiment jouer quand tu joues.
0: Exact. Puis attends, puis ça, c'est pas comme tu peux pas dire on joue deux fois par année quand on a commencé cette habitude-là il y a un an et demi.
1: C'est pas juste ça. Tu sais, quand on joue de baseball, quand Ben t'affrappe trop bien, j'affrappe même pas ma balle, on s'en va à tabac.
2: Ah, mais il y a une fois où tu l'avais frappé, je t'avais dépassé de 2 pouces.
1: Ouais, une fois.
2: Puis t'as dépassé de 2 pouces.
0: Ah non, attends, mais non, on a pris une coupe de tes balles pendant la journée.
1: Non, oui, non, celle-là, oui, mais je te parle la fois qu'il parle quand on avait été avec Anthony Marcotte.
2: Il y avait eu un méchant beau coup de départ.
1: Cette voix-là, mais oui, avec nous autres, on a pris une coupe, oui, mais je te parle la fois d'avant.
0: OK. Quand même, là, bon, on a pris pas beaucoup de nos balles, mais c'est arrivé une couple de fois. Là. Moi, c'était mes coups d'approche.
2: Tu as une attitude, là. Je veux dire, c'est pas vrai que tu garages tes bâtons. Tu les garages pas, tes bâtons.
1: Ah, mais non.
2: T'as
1: ton mais attitude, non, mais Ben, mais parce que je. Ben, si je joue pas. Tu joues, on joue deux fois par année.
2: Tu peux pas être bon.
0: Non, non, mais
1: je vais même pas pratiquer.
2: Tu iras pas frapper un petit panier, là.
1: Jamais. Non.
0: La première année de l'Omnium, tu t'étais fâché une couple de fois. Genre deux, trois fois. L'année passée, tu t'étais pas fâché.
1: Mais si je te dis pourquoi, Ben, je ne joue pas.
2: Pourquoi?
1: Parce qu'il y a des études qui sont sorties qui expliquent comme quoi que, tu sais, les produits chimiques qui sont mis dans les terrains pour la santé, c'est très nocif.
2: Ah.
1: Puis même les gens qui habitent dans les abords de terrains de golf, problème d'Alzheimer puis de problèmes dus aux produits chimiques dans les terrains.
2: Ah, OK.
1: Voilà pourquoi...
2: Tu joues pas au golf.
1: Oui. D'être là-dedans, là. J'aime ça marcher dans la montagne, monter les montagnes, des choses comme ça. Il y a plein de monde au Québec qu'on peut faire, puis monter dans la nature et tout, j'aime ça. Mais quand il y a beaucoup de produits chimiques, il faut faire attention. C'est pour ça que je pratique pas plus qu'il faut.
0: Ce sport-là.
1: Oui.
0: Tu serais mieux avec simulateur.
1: Ça, c'est la vraie raison.
2: OK. Moi, j'aime bien ça être dans la nature.
1: Ah, mais c'est correct.
2: Ça me rend
1: ouais,
2: zen.
1: Ouais, mais ben, moi,
2: ça me
1: rend si les gens aiment ça, tant mieux. Ben, ouais. Moi, je te parle au point de vue santé.
2: C'est sûr que c'est à ton niveau. À
1: mais, tu regarderas en ligne les études qui ont été faites par rapport à ce qui est injecté pour que le gazon soit comme ça, là, puis on respire ça.
2: Okay.
1: C'est juste ça.
2: C'est bon.
0: On va respirer le 30.
2: Mais venez vous empoisonner avec nous autres. Là.
1: Le 30.
2: Le 30.
0: Il y a de la viande au menu.
2: Le lien est disponible sur toutes nos plateformes.
0: Ben oui. Ça va être le très plaisant. Maintenant, les gars, 6-2 victoire du Canadien de Montréal. On voit qu'il y a beaucoup de gens qui sont emballés.
1: Prédiction.
0: C'est le temps de faire nos prédictions pour le match 2. Là, Georges, le problème là-dedans, c'est qu'on a. Moi, les deux, on avait pris une défaite du Canadien pour le match numéro 1.
1: Moi, c'est parce que je disais un split. Fait que, quand on en parlait du match, t'es dit, on gagne-tu le premier ou le deuxième? Moi, je pense que ça va être un split. La façon que Hurricanes a joué. L'équipe qui sont là, je vois pas gagner un deuxième match là-bas. Les Hurricanes le savent. S'ils passent ce match-là, c'est réfini. Fait que je pense pas qu'ils vont nous battre comme on les a battus, mais ça va être un match serré, je vais dire, genre 4-3 Hurricanes, mais je pense qu'on va... On vient à la maison avec un split. Puis tant mieux, c'est pas grave. La job, c'est de gagner une là-bas, on l'a fait. Maintenant, ils viennent dans notre forteresse, essayer d'en gagner une à moins avec les fans qui vont être gonflés à bloc. Ça va être quelque chose de dur à faire. Mais je pense qu'on va niveler la série, malheureusement.
0: Moi aussi, hier, j'ai pris une défaite du Canadien de Montréal et je me disais ça va être un split pour les deux premiers matchs. La différence, c'est que là, après le match que j'ai vu hier, j'ai vraiment pas aimé la troisième période des Hurricanes et j'ai beaucoup aimé la troisième période du Canadien de Montréal. Je vous le dis, les gars, ce club-là est shaky. Ce club-là est allergique à la finale de conférence. On l'a dit au bloc d'avant, 10 défaites de suite à domicile, 1-13 sur Rod Brind'Amour. Toutes les statistiques sont là. Et là, hier, d'avoir perdu le premier match à la maison, le doute s'installe. Je sais que c'est juste un match. Moi, je vous le dis, le Canadien gagne samedi. Le Canadien gagne samedi.
1: De suite.
0: Le Canadien, la troisième
2: on
0: période.
2: Le, split.
0: Le Canadien de Montréal, en troisième période, a trop bien joué. On a tout bloqué les tirs. Vous en voulez du volume? Amenez ça. On va les bloquer. On n'a pas peur. De toute façon, les 15 n'ont pas lancé pendant 18 minutes de temps. Le premier trio a débloqué à 5 contre 5. Ça va leur donner énormément confiance. Je change mon fusil d'épaule. Le Canadien gagne
1: ça
0: samedi.
1: Ça sera malade.
0: Le Canadien gagne par la marque de 4 à 2.
2: Bon.
0: Puis le premier trio marque encore à 5 contre 5.
2: Le maudit 4-2. J'avais ça moi aussi, là, le célèbre et classique 4-2.
1: Big.
0: Ils sont pas capables de gagner en finale de conférence.
1: Même si j'y crois pas, j'adorerais ça parce qu'on gagnerait en 5. Ce serait le cas. Mais ça me surprendrait. Mais j'aimerais ça. On va faire le boost pendant comme on a fait. Big, non, il faut que ça soit aujourd'hui.
0: D'ailleurs, ouais. Là. Est-ce qu'on le fait quand c'est pas jour de match?
2: On l'a jamais fait ça.
0: C'est ça, quand c'est pas jour de match, on mettait
2: quand
0: pas
2: c'est pas
0: boost.
2: Jour de match, on n'a jamais mis de boost.
1: Fait qu'on le fait pas?
2: Moi je le ferai pas.
1: Okay, on
2: parce que
1: pas.
2: Tu vas casser l'habitude.
1: Ok, on le fera pas.
0: Ça, on dit... Non, mais il y a tellement de particularités.
2: Je les ai, là, ils sont dans ma chaîne, si tu veux.
0: Mais non, mais il y a tellement de particularités qu'on sait plus. Moi, je m'en rappelle plus quand c'est pas jour de match.
1: On le fait pas. Non, mais... On faisait la bloc de prédiction.
2: C'était jour de match.
0: Alors, on va demander à l'armée, là, je veux dire, vous êtes à l'écoute. Est-ce qu'on le faisait juste jour de match? Moi, il me semble que c'était ça. C'était juste jour de match. Moi aussi, il me semble.
1: Ben Big, moi je le faisais quand c'était le bloc.
0: Deux bloc fois prédiction.
1: Suite, c'était le bloc prédiction.
0: C'est ça, là on l'a changé en série, ouais.
1: En série, j'avais dit quand c'était bloc prédiction, on l'avait fait là.
2: Ouais, si vous voulez, Et vous voulez là
1: fait
2: ou...
1: Fait que la bloc prédiction, même si... C'est juste que ça a donné que bloc prédiction, bien qu'il était jour de match, mais la bloc prédiction qui n'est pas jour de match, ah, mais... la bloc prédiction quand
0: okay,
1: même.
0: OK, tu veux pousser ça plus loin?
1: Vas-y.
0: Habituellement, on met le boost avant ta prédiction. Là, t'as fait ta prédiction, puis t'as pris la Caroline, puis tu voudrais le boost après?
1: Ouais. Ouais.
0: Et les gens disent que c'est juste jour de match. C'est pas, ça. Pas de boost.
1: OK, fait qu'on va attendre lundi.
0: Fait que ça tombe bien, là.
2: Je savais.
0: On va mais par lundi. Contre, c'est vrai que quand ça arrivait, en tribune, on mettait le boost du Père Noël.
1: Ouais.
0: C'est pas vrai. Dans le bloc
1: ouais,
0: prédiction.
1: C'est vrai.
0: Fait que c'est, non, non, mais ça devient. Hey, on comprend là, que c'est un petit marathon pour nous autres, les séries éliminatoires aussi, là, qu'on ouais. On commence à pas avoir toute notre tête. Fait que c'est normal. Mais merci du complément d'information.
2: Je l'ai préparé-tu pour tantôt?
0: Ben, les gens
1: non,
0: disent
1: pas
0: de boost.
2: Non,
0: pas de boost.
2: Non, okay,
1: on va le faire live lundi.
0: Okay. Pas de boost. Alors, c'est un nom catégorique. Merci de votre participation. Très important. Joueur du match pour cette rencontre numéro 2, tu dois aller piger chez la Caroline.
1: Jackson, t'es.
0: Jackson Blake?
1: Ouais.
0: Ben, je te laisse le choix. Chez le Canadien de Montréal, tu as dit une victoire de 4-2. Qui sera ton joueur du match?
2: Ben, je sais pas, mais vous allez dire que je décroche pas, là. Mais...
0: C'est vivant?
2: Ouais, je suis parti. Je suis parti ben, sur
0: quelle
2: hier.
0: Feinte,
2: hier, c'était
0: encore,
2: tellement
0: hier.
2: Beau de le voir.
0: Man,
2: c'était... Il est parti, ce gars-là. Yvan!
0: C'est beau, hein? C'est ça, c'était
1: il,
0: toute une feinte.
1: Il vend pas du rêve, là.
2: Non. Il vend pas du rêve.
0: 3 buts à ses 4 derniers matchs, les gars.
2: Yvan!
0: Pour Yvan.
2: C'est
0: quoi?
2: C'est ce qui se passe?
0: Ah non, mais ben, ah! Yvan pas du rêve, là.
2: Tu vas avoir une note, toi, là?
0: Yvan.
2: C'est parce que ça fait 46 fois que t'as fait cette année.
0: Non, ça, non, mais ça fait 4000 ans qu'elle existe aussi, la joke, là.
2: Avant 2000 ans avant Jésus-Christ, on la faisait, genre.
0: Ben oui, c'est avant les apôtres, là.
1: Il n'y a personne qui s'appelait Yvan dans ce temps-là.
2: Donc, il s'appelait Paul, Luc et Jacques.
0: Jacques. Ouais, c'est ça.
1: Des disciples qui avaient des noms de même.
2: Jacques.
1: C'est vraiment, dans ce temps-là, il s'appelait vraiment de même, hein?
2: Oui.
0: L'étoile de Bethléem.
2: Épître de Saint-Paul-Apôtre aux Corinthiens.
0: Exactement.
2: Des Corinthiens.
0: Des Corinthiens.
2: Avez-vous déjà rencontré des Corinthiens, vous ça?
1: Non.
2: OK.
0: Toi?
2: Non plus.
0: J'ai pas,
2: parce que c'est souvent des épîtres aux Corinthiens, mais on.
1: Des quoi?
0: On l'entend
2: souvent, épître de Saint Paul apôtre aux Corinthiens.
0: Ben, t'aurais dû demander à l'abbé Jacques.
2: L'abbé Jacques, parce que hier, dans son homilie,
0: oui,
2: il nous
0: a parlé
2: de
0: Corinthiens.
2: Des Corinthiens.
0: Effectivement, on était attentifs, nous autres, hein? On prenait des notes. Cole Caulfield sera le joueur du match parce que les gars. Là, il est reparti.
1: Oh, samedi.
0: C'est samedi.
2: C'est
0: soir.
2: Samedi soir!
1: Puis on est où samedi soir, Big?
0: On est à Blainville-Beaubriand, au Centre Excellence Sport Rousseau.
1: Avec qui?
0: Avec le peuple, Georges! Puis on va payer le peuple.
1: Comment on les paye, le peuple?
0: 10 piastres!
1: Hein?
0: Parce qu'ils vont, eux, ils vont payer 10$.
1: Fais-moi pas à croire que les gens, pour venir dans un rassemblement, puis un gros train, puis un mosh-pit, ils sont payés pour venir.
0: Ils achètent leur billet, là. Ça leur coûte 10 piastres. La belle et la bœuf leur donnent une carte cadeau de 20$.
1: Attends, est-ce que la pogne, c'est que si on leur donne 10$, il faut qu'ils leur donnent pour le parking?
0: Non, il est gratuit, le parking!
1: Arrête de niaiser!
0: Je te le dis! Puis il y a une rumeur qui dit que peut-être que les pompiers vont venir après. Non, non, écoute, c'est spacieux, c'est propre, il y a du savon.
1: Hey, même si on est là, j'ai goût d'en acheter pareil.
0: Ah, c'est un no-brainer, là.
2: Il y a du savon.
0: Moi, je pense, honnêtement, j'ai presque le goût. Tu sais, on payait pas pour rentrer. J'ai quasiment le goût d'acheter une rangée.
1: C'est ça que je viens de dire.
0: Non, non, mais une rangée.
1: C'est ça que je viens de dire. J'ai quasiment le goût d'en acheter pour avoir un souper.
0: Ben, let's go.
1: De toute façon, on peut faire un souper du peuple. Ben, tu achètes une rangée de 10 que tu donnes aux gens de l'armée.
2: Ouais, t'as
1: 200 piastres.
0: Ah ouais, ça te coûte 100 piastres, tu viens d'avoir 200 piastres en carte cadeau.
2: Quand tu regardes ça de même.
1: Ben, 200 piastres.
0: Là, achetez pas tous des rangées parce que ça va être vite.
2: Ça venait de donner une idée de cave.
0: Tout le monde va avoir sa rangée. Quand c'est le temps de chercher des idées de cave, on n'est pas pire. On est à 3, là. À 3, on n'est pas pire pour brainstormer
2: là-dessus.
0: C'est vrai
2: que dans le fond, quand tu y penses, tu mets un brun, mais tu reçois 200.
1: Ben oui! Tu mets un bras sur 200, t'as un souper gratis pour une date.
0: Ben.
1: Non, mais même, pensez deux secondes.
0: Ah ouais, là, il y en a qui sont comme, hey man, on
1: pensez
0: y avait
1: à ça
0: pas
1: deux secondes. Mais c'est vrai?
2: Ben oui, puis là, t'invites tes chums, tu dis, hey, moi, j'ai le cœur sur la main. Venez-vous-en, on s'en va à l'arena voir le match avec Georges puis Gonzo.
1: Mais c'est une rangée, t'as 200$.
2: Ouais, puis si tu t'es fait un brun,
0: amenez madame au souper. On vous l'a pas dit.
1: Ouais.
0: On vous l'a pas dit. Ah, ils disent que le maximum est 8 billets par personne.
2: Ah, bon.
1: Bon, ouais, mais.
2: Ajoute-en deux fois huit.
1: Ouais, ouais.
0: Fallait une fois, fallait une deuxième fois.
1: Une shot, d'après ça.
0: D'après moi, tu devrais être correct.
2: On est des crosseurs.
1: Mais non, mais Ben, c'est quand même. Ça, tu peux quand même faire ça, ça pareil.
0: Ça, je suis désolé, mais ça, tu l'isoles. Hein? On est des crosseurs, les gars.
1: Attends, quand tu dis ça, Ben, tu fais référence à ton film.
2: Mon film?
1: Ben oui.
0: Lequel?
2: Ah oui, oui, oui. Ah, ouais, ça, ouais. Ouais, ça, le loup de. Tu le loup, les loups.
1: Parce que t'es appelé à dire que t'aimais pas ça parce que tu disais que c'était
2: des. Mais c'est dans le film, quand tu regardes ça comme faux, c'est des crosseurs, là.
1: C'est ça, fait que c'est là que tu prends ça.
0: Ouais. C'est vrai que.
1: Puis c'est pourquoi Ben aime. C'est pourquoi t'adores cette expression-là?
2: Les crosseurs?
1: Oui.
0: Pourquoi?
1: C'est quoi le cadeau que Joanie t'a donné? Un crosseur automatique. Hein? C'est pour ça que t'aimes ça. Ça t'a marqué, ce jouet-là.
2: Un crosseur automatique.
1: Mais c'est ça que t'as eu, non?
0: Elle prenait des nouvelles de la machine hier, Ben. Hein? Elle prenait des nouvelles de la machine hier.
1: Oui. D'ailleurs. Qu'est-ce que tu. Attends, d'ailleurs, elle a donné une à Jacob.
0: C'était pas la même, par contre.
1: Non, mais Jacob a eu.
2: Ah non, ouais, ça écoute, la peau des fesses.
0: Jacob, hier, n'a pas eu la même machine. Lui, il a eu une bouche.
1: Oui.
0: Hier.
1: Il était vraiment content.
0: Non, il a eu une bouche.
1: Il était content.
2: Une bouche.
0: Une bouche.
1: Mais d'ailleurs, est-ce que Jacob est là?
0: Non, il est parti aux toilettes avec la bouche.
1: Bon temps.
0: C'est son heure de lâche. Fait pas qu'il est parti, hein?
1: Elle tombe un peu flasqué.
0: Ah, ben ouais. Il revient quand? Ton mal!
1: T'es un malade!
0: Il y en a plus de montage!
2: Voilà, non, attends une minute, là.
0: Non, non,
2: t'es un malade! Ça, je te garde pareil.
1: T'es un malade, gars, dis-le!
2: Au toilette!
0: L'année prochaine!
2: Au toilette avec la bouche!
1: Comment tu sors ça comme ça? Cru de main!
0: Je sais pas, j'ai pas beaucoup dormi cette nuit.
2: Il est passé, lui, là.
1: Oh, man! Oh, c'était bon!
0: Je pense qu'on va aller en pause, les gars. On va manger quelques patates douces.
1: On est en retard.
0: Et des belles pêches. Après la pause, on met la table pour ce match numéro 2 entre l'Avalanche et les Golden Knights. On va parler de Tyreek Hill, on a oublié d'en parler hier également.
1: Il est allé aux toilettes.
0: Ratez pas la dérape.
1: Ça se peut-tu que je glisse, mais que j'aille pisser? Hey, il est là, Jacob, il est excellent. Il est excellent.
0: Hey, puis,
1: il a l'air joyeux.
0: Comment ça a été ta visite aux toilettes?
20: Je suis pas allé aux toilettes.
0: Non? On se posait la question sur la bouche. Où est la bouche que t'as reçue hier?
1: Ouais, oui, le cadeau,
0: Joanie. C'est le cadeau que t'as reçu hier.
1: T'as-tu essayé hier?
0: Non,
1: j'ai pas essayé. Il a l'air joyeux, il a l'air heureux.
0: On disait que t'étais parti l'essayer, c'est pour ça que t'étais pas là. C'est ça. Ah, boy. OK, je disais, en terminant, ratez pas la dérape. Ratez pas la dérape à compter de 13h. Ben sort des boulamites, des souvenirs.
2: Il y a un an. Je vous ramène un an en arrière, puis vous allez vous rendre compte que Lara Gonzalez, ça s'est quand même adouci. Par rapport à ce que c'était.
1: C'était pire que ça?
2: Ben voyons donc.
1: Ben, pour vrai?
2: Ben, allez-tu t'entendre ça? J'ai édité le mot.
1: Oh non!
2: J'ai édité.
1: Dis-moi que c'est le héros.
2: C'est ex-écho.
0: C'est ex-écho. OK, c'est pas les souvenirs
1: ben,
0: de.
1: Fallait faire un deal.
2: Non, mais c'est ex-écho. C'est le montage de fin de saison de l'an dernier que j'ai édité. Il faisait 20, je l'ai ramené à 10.
0: Puis t'as pas ramené les deux souvenirs des demandes spéciales de Georges, là? Des saisons plus loin en arrière.
2: Non, ça c'est pour la semaine prochaine.
0: Ah, okay,
2: avec la bouche aux toilettes, là.
1: Ben, on a fait un pacte.
0: Oui. Comment un pacte?
1: Gonzo?
0: Non, il n'a jamais eu de pacte.
1: Il aime ça.
0: Non, c'est pas vrai.
2: Il vole le show, mais t'as quand même une couple de petites pauses.
1: Je te dis, les enfants.
2: Ça finit avec toi.
0: Non,
1: mais les enfants, Big, ils comprennent.
2: Ouais, mais...
1: Tes enfants sont jeunes, ils comprennent pas.
0: Non.
1: Oui, ils écoutent pas de show.
0: Ils sont à l'école.
1: Ben, moi, ils écoutent.
0: Ils sont à l'école, toi aussi.
2: Êtes-vous en train de me dire qu'il va falloir que j'arrête les montages là, parce que ça devient problématique avec vos enfants?
0: Non. Je vous rappelle une chose. Il y a quand même eu rencontre au mois de janvier
2: avec
0: sur les montages.
2: Ouais.
0: Ça a duré 2 semaines. C'est vrai, c'est pas vrai.
2: Non, mais oreille chaste, abstenez-vous tantôt.
0: Ben
2: quand
0: oui,
2: même.
0: Ben non, c'est correct, c'est bien correct tout ça.
1: Okay.
0: Et on a également une chanson de notre ami Benji.
1: Oui.
0: Après.
1: Puis Jean-Luc Grandpierre devrait être ici.
0: Puis Jean-Luc en plus. Ouais. Là, après Tampa Killer, on a Hurricanes Killer.
1: Hey, merci aux Canadiens de venger ma défaite de 2006. Vous êtes des vrais. Merci.
0: En bonne direction.
1: Merci.
0: Bonne direction. Courte pause, on revient dans 2 minutes.
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0: Oh boy, OK. Salutations à la famille de Jacob. Ça s'est rendu...
1: Ouais, ça s'est rendu
0: que là, les, de famille.
1: Dans la famille, ils veulent se passer la bouche.
0: Ouais. Ça, vous le savez, ce n'est seulement, c'est seulement dans la famille à Ben que ça se fait.
1: Ouais.
33: Non, il n'y a pas de bouche.
0: Pas
1: non,
0: la bouche
1: non,
0: encore.
1: Non, mais Ben, Ben...
0: La machine, par exemple.
1: Juste te dire... Mon gars voudrait jamais... Si j'avais utilisé une crossette automatique, mon gars voudrait jamais utiliser ça après que j'ai touché. Puis toi, en plus, t'es venu dedans.
2: Non, il n'y a pas eu éjaculation.
1: OK, mais tu l'as quand même utilisé.
2: Parce que je devais rendre un compte rendu. Là,
1: oui, je
2: par
1: comprends.
2: Respect pour Joanie.
0: Mais attends un peu, là, ça va loin tout ça, là, mais...
2: Oui, ça va un peu loin.
1: Vous êtes frère de sang.
0: Tu veux nous dire que tu t'es pas fini dans le ballon?
2: Mais non, ni dans le ballon, ni dans l'autre truc. Là. Voyons
0: donc. Ah non.
2: Mais non.
1: Sauf que ton gars est quand même rentré où ce que t'étais rentré.
2: Ben ça, il est parti avec, puis lui est dans les mines dans le nord. Hein? Alors.
1: Il a un poignet?
2: Ouais.
1: Bon, juste... il marche pas dans les mines.
2: Ça fait longtemps.
1: Les mines, ça arrête de fonctionner.
2: Depuis le temps où je lui ai donné, je n'ai pas eu de nouvelles de Benjamin.
0: Attends, c'est une blague?
2: Non.
0: T'as comme même pas signe de vie?
2: Mais je lui ai donné.
0: Non, mais c'est...
2: C'est un coucou ou deux, là, mais...
0: OK. Non, mais là,
2: il fait deux semaines dans le Nord, deux semaines à Drummond, lui. Deux semaines dans le Nord, deux semaines à Drummond.
0: Parce que ça fait longtemps que tu lui as donné le ballon.
2: Ben, en février, je pense. En quelque chose comme ça.
1: Il n'a pas parlé depuis ce temps-là.
2: Non, mais pas de vive voix, non.
0: Okay, mais t'as eu quand même signe de vie.
2: Des petits coucous peut-être ici et là.
0: OK.
2: Ouais.
1: Vous êtes proche?
2: Ben, c'est parce qu'il est dans le Nord.
1: Attends, c'est un gros cadeau que tu as donné.
2: Ouais. Mais c'est Benjamin, c'est un fils d'adoption, dans ce sens que... C'est pas Antoine. Antoine, ma police à bel oeil.
0: C'est ton fils de chair.
2: Mon fils de chair.
1: Avec lui, tu donnes plus d'attention que.
2: Non, l'autre. Pas du tout. Non, je donne autant d'attention à Benjamin et Abby. Absolument.
0: Merci pour le.
2: Je suis là pour les précisions. Pour les enfants.
1: Merci, Ben. Ça
2: fait plaisir, les gars.
0: Et les gens aimeraient bien voir le ballon là, en question, mais malheureusement.
2: Il est à bel oeil.
0: Il est à bel oeil.
2: À Saint-Hyacinthe, en fait.
0: Peut-être que Joanie pourra nous le montrer la prochaine fois qu'elle vient. s'il se vend encore. J'imagine que c'est un non, choix c'est très populaire.
1: Non, c'est un prototype qui venait juste de sortir.
0: OK, toi, oui, non, mais là, il y a des gens qui parlaient du ballon. Mais le prototype qu'il a reçu cette année, ça, ouais, ça, c'est...
1: Ben, venez, Joannie va être là samedi. Venez samedi, puis elle va probablement pitcher une coupe d'instant. Fait que non seulement on vous paye 10$, il y a des chances que vous partez avec une bouche. Venez, elle va être là.
0: Ça, c'est... Salutations à un prod by Joe qui dit « Est-ce qu'il est 13h, les gars, pour la dérape? »
1: C'est un avant-goût.
0: Pas encore.
1: C'est un avant-goût.
0: Avalanche Golden Knights ce soir, Georges, match numéro 2.
1: C'est sûr que l'Avalanche gagne.
0: Kel McCarr ne joue pas. Il s'est entraîné, paraissait très bien sur la glace. Et finalement, après consultation, on a confirmé qu'il ne jouera pas le match numéro 2.
1: Non, Big, l'Avalanche va gagner quand même.
0: T'sais, on parle beaucoup de la Caroline à la maison, mais l'Avalanche à la maison, c'est une des meilleures équipes de la Ligue.
1: Ouais. Moi, je vois pas l'Avalanche perdre 2 matchs de suite. C'est impossible.
0: Moi aussi, je donne ça à l'Avalanche ce soir.
1: Ouais.
0: Victoire de
1: l'Avalanche. Moi, je reste
0: l'Avalanche.
1: Avec l'Avalanche pareil. Même si McCann ne joue plus restant de la série, je pense que l'Avalanche va gagner quand même. Je garde la même prédiction. J'avais dit Avalanche en 6. Même sans McCann, je dis la même chose.
0: Je suis très curieux de voir un deuxième match sans Kale McCarr ce soir.
1: Quoi que j'aillerais pas, quand on va jouer contre Colorado, de jouer sans McCarr.
0: Ouais, mais OK, mais je te repose la question. Est-ce que t'aimes mieux que l'Avalanche gagne sans McCarr et que lui se rétablisse? Mettons, t'es une équipe de l'Est, là.
1: J'aime mieux jouer contre Vegas.
0: Ou t'aimes mieux que Vegas gagne?
1: J'aime mieux jouer contre Vegas. J'aime mieux contre Vegas. C'est ça, j'aime mieux jouer contre Vegas.
0: Tu sais, je pense que soit les Hurricanes ou le Canadien, si tu leur laissais le choix,
1: ils prennent Vegas. Ouais, ouais, ça, c'est ça.
0: Tu veux pas affronter le Colorado?
1: Non.
0: Puis eux, Vegas, doivent se dire, là, McCarr joue pas ce soir.
1: Parce que
0: on a la chance de revenir à la maison 2-0.
1: C'est parce que McCarr va être correct pour la finale.
0: C'est
1: mais,
0: ça.
1: Mais c'est pour ça que tu veux jouer. T'sais, là, on voit l'Avalanche sans lui, mais c'est pour ça que tu veux.
0: C'est gros ce match-là ce soir. Ouais. Très gros. Compté de 20h également. On va parler de Tyreek Hill au retour et on va parler de la dérape du vendredi. Juste avant d'aller en pause, vous dire, on poursuit ce fameux concours Molson pour la 3e ronde. On a donné 150 paires de billets jusqu'à présent. Et surveillez les différents comptes, entre autres sur mon Instagram. 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Alors participez en grand nombre. 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On va en pause. Nous, on sera pas là au Grand Prix, les boys, mais il y a des parties qui sont organisées partout à Montréal. Et au retour, Tyreek Hill derrière les platines. Ouais, ouais. On en parle.
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0: 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Montage, chanson de Benji également, Kane Skilla. Et Jean...
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0: Tyreek Hill qui débarque à Montréal et qui sera derrière les platines. Est-ce que tu savais qu'il était DJ?
1: Non, je savais pas.
0: Moi non plus.
1: Je savais que c'était un bon concepteur d'enfants, mais je savais pas qu'il était DJ.
0: Non, effectivement, je sais pas. En tout cas, il va profiter des de l'offre sportive, entre autres, de la ville en fin de semaine.
1: Ouais, mais on s'entend, il va être payé beaucoup d'argent pour
0: sûrement,
1: faire ça.
0: Pour, j'imagine, pas spinner grand-chose, mais avoir l'air d'avoir du plaisir derrière. Tu sais, il y a du monde qui sont DJ, mais ils sont pas DJ.
1: Mais tu as combien de monde qui font comme si ils faisaient DJ, c'est de la musique qui joue.
0: Et voilà. Mais je dis pas que c'est skill. Tu sais, peut-être que le gars, il capote bien raide. T'sais, on dit que c'est vraiment une de ses passions, la musique.
1: Okay.
0: Fait qu'on va lui laisser le bénéfice du doute.
1: Moi, le karaoké, c'est ma passion. Mais les gars, est-ce que je sais chanter?
0: Ouais, mais la c'est l'effort, l'important.
1: Ouais, mais non.
0: Tu sais, moi, si les mix de Tyreek sont pas à point, mais que les tunes sont bonnes, je vais y pardonner parce qu'il est receveur de passes dans la vie. Fait que c'est pas si pire, non? Les transitions, tu sais, je veux dire, tu sais, mettons, c'est arrivé, là, dans cette année, des fois, qu'on veut partir la tune puis que finalement, la tune, Georges, ben, est pas bien QA.
1: Ouais. C'est déjà arrivé.
0: Ouais, ça, c'est des vrais DJ, là, ça.
1: Ouais.
0: Donc, Tyreek... Excuse-moi, là, t'as besoin de passer. Tyreek va être au Sous-Bois dimanche en soirée. Alors, si vous voulez aller rencontrer le receveur qui est encore joueur autonome, va-tu jouer cette année, les boys, Tyreek Hill?
1: Oui, ben c'est sûr qu'il va trouver un preneur, là.
0: Tu sais, lui,
1: c'est
0: fait reconstruire au complet, là.
1: Tu sais qui d'autre qui va trouver preneur?
0: Qui?
1: Diggs.
0: Grosse rumeur,
1: c'est que ça va avec les Chiefs.
0: Stephon Diggs avec les Chiefs. Ouais, Rashee Rice, c'est pas beau ce qui est arrivé également.
1: Non.
0: Et là, Stafford aussi, on parle de football, là, vient de signer une prolongation de 55 millions de boys.
1: Aller chercher Diggs et Tyreek Hill, pourrais-tu avoir les deux?
0: Ouais.
1: Tyreek Hill a dit qu'il aimerait ça retourner à Kansas City.
0: À quel prix?
1: Ben, à quel prix? Il va manquer à moitié de l'année.
0: Honnêtement, moi, je suis même pas sûr que j'en touche un des deux.
1: Pour vrai?
0: Mais si
1: attends,
0: j'ai à toucher...
1: Attends, qu'est-ce que t'as contre Diggs? Diggs est bon?
0: Ouais, c'est une tête forte aussi.
1: Ouais, mais dans
0: rappelle-toi
1: cette équipe,
0: des crises dans à Buffalo.
1: Dans cette équipe-là... Ouais, mais parce qu'il n'y avait pas le ballon. Mais dans cette équipe-là,
0: okay,
1: il va l'avoir.
0: Ben, il va l'avoir. Attends un peu, là.
1: Attends un peu quoi?
0: Mais s'il débarque...
1: Rashee Rice et puis là.
0: OK, mais s'il débarque et qu'il l'a pas comme il veut l'avoir, il va-tu se mettre à bouder là aussi?
1: Ben, Big, il va l'avoir s'il est là.
0: Tu sais, moi, j'amènerais pas Hill et Diggs en plus, là. Ça, c'est vraiment, là.
1: Ouais, mais des fois, dans des équipes de championnat, tu fermes ta gueule, hein. Ça dépend des gars qui sont là. Le coach, Kelsey et compagnie et tout, je pense qu'ils sont capables de mettre de l'ordre dans le. Hey, ils ont des vétérans avec Jones qui sont dans ce vestiaire-là, qui vont pas laisser faire des niaiseries, là. C'est pas pareil. Ça dépend de l'environnement dans lequel t'es aussi, là.
0: Complètement. On a hâte à la NFL et Ben est encore avec AJ Brown. On va suivre. 1 an, 55 millions, Matthew Stafford.
1: Ça, c'est fou, ça.
0: 1 an, 55 millions, et ça pourrait aller jusqu'à 60 millions avec les petits bonus.
1: C'est fou. Notre division qui reste toujours la meilleure division de la NFL.
0: 60 millions.
1: Ouais.
0: OK, on va aller en pause, les gars. Et au retour, c'est la dérape. Montage de la semaine. Chanson de notre ami Benji, Kane's Killer.
1: Bon, on commence avec ça avant. Là. Montage, c'est le dessert.
0: Puis Jean-Luc s'en vient en plus.
1: Oui, exact.
0: Jean-Luc s'en vient pour une belle rencontre. On vous expliquera pourquoi il vient en studio aujourd'hui avec Jean-Luc. Alors, courte pause et on vient de l'autre côté.
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